0: Vous voyez, une espèce d'épidémie d'antivirus.
1: Mais oui,
0: avec les dizaines de milliers de personnes qui vont se retrouver aux États-Unis, il suffit qu'il y en ait un ou deux qui soient contaminés.
2: Cet antivirus, cette souche-là qui permet des contaminations interhumaines, d'accord, bon, c'est donc une souche spécifique d'antivirus, il est connu. Ça va faire plus de 40 ans.
1: A priori, il y a des milliers de cas en Allemagne chaque année déjà.
3: Oui, mais pas celui-là, hein.
2: Pas cette souche-là. Cette souche-là, elle est interhumaine. Elle a une forme de gravité. Elle se transmet dans l'homme. Mais attention, de façon vraiment avec des contacts rapprochés. Il faut vraiment être dans la même pièce.
0: La létalité de 40%.
2: Oui, d'accord, mais il y a plein de choses qui sont d'une létalité de 40%. Tu crois que bouffer de la merde et boire de l'alcool et fumer de la cigarette, c'est pas.
1: Non. Là, tu viens de complotiser. Tu vois,
2: mais non,
0: mais.
2: Ah, une bonne bouteille.
0: Il n'y a pas de létalité.
3: Barbara, on ne peut pas dénoncer le complotisme.
4: J'ai pas fait ce complotisme là.
3: Mais reprendre des emmenures, dire oh, 40% c'est rien. Non, 40% de mortalité, de létalité.
1: Mais ça veut rien dire, parce que si c'est appliqué sur des croisiéristes bedonnants de 80 ans, surnourris pendant un mois.
3: Eh bien, tu as tort, parce que la personne qui est morte n'avait pas 80 ans et n'était pas bedonnante.
2: Oui, mais c'est 0,005%.
1: Barbara, si tu permets qu'on dise un mot dans l'émission, juste un petit mot. Moi, je voudrais dire que c'est scandaleux que l'État appelle M. Delfraissy, qui a prouvé son inefficacité, son échec cuisant. Il l'a d'ailleurs lui-même reconnu. Je crois même dans un ouvrage. Et hier soir, on rappelle ce monsieur qui est très âgé, qui a toujours sa chemise ouverte jusqu'au nombril, qui nous a fait dépenser 450 milliards. Non, mais les gens qui nous écoutent, c'est grave. Parce qu'on a des difficultés économiques majeures en France. Alors, 450 milliards, c'est 10 ans de budget de la défense dans ce qui est vraiment dépensé. C'est 30 fois plus qu'il en faudrait pour maintenir les prix du carburant d'avant crise. Donc c'est parfaitement scandaleux. Et le rôle que joue monsieur Le Cornu, qui est un très jeune premier ministre, même s'il fait plus que son âge, dans un rôle de couillon solennel, c'est pas rassurant. Et personnellement, je m'inquiéterai seulement quand il y aura plus de cons contacts que de cas contacts.
2: Oh là, elle était belle.
0: Merci Emmanuel.
3: De cons contacts.
0: Sam, bon bah au moins il y a votre entreprise qui fonctionne bien quand même, c'est ce qu'on retiendra quoi. Merci d'avoir été avec nous, Sam, qui c'est France Masque, hein, si j'ai bien vu, est-ce que vous nous avez dit est-ce que Sébastien Le Cornu qui durcit le protocole, est-ce que ça vous rassure, oui ou non? On va voir ce que vous en dites. Ah ben 55 ans.
5: Ils y arrivent. C'est-à-dire que les Français sont tellement fatigués. On l'a dit il y a quelques semaines. Quand la majorité des Français, leur seul objectif, c'est de survivre à la fin du mois, eh ben on peut leur mettre toutes les disquettes. Les gens sont fatigués et ils vont nourrir la parole complotiste. Vous savez, ça va être quoi la prochaine étape? Si un enfant est contaminé et qu'on demande aux enfants de mettre les masques, on est mort. Il y aura plus d'élection présidentielle.
1: Dans l'intérêt national, on devrait banaliser cette affaire, car ce qui compte, c'est l'élection présidentielle. On a quand même le droit de voter en France, de décider de notre avenir, plutôt que d'être ingurgité comme des oies par des journalistes qui commencent à nous gonfler avec cet antivirus.
2: Enfin, tu te rends compte du problème que vivent les oies avec le foie gras. Je suis ravie d'avoir enfin pu te ramener sur mes lignes.
0: Écoute, tu pourras en parler tout à l'heure au professeur Mégarban, le chef du service de réanimation à l'hôpital Lariboisière. Il est très au fait. Il sera tout à l'heure en plateau avec nous. Tu pourras lui faire part de toutes tes critiques au professeur Mégarban. Dans un instant, on s'en fout pas. Il est 10h-20 avec les GG en direct sur RMC, RMC Story.
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Chez les grandes gueules, Barbara Lefebvre, Emmanuel De Villiers, Abel Boyi, voilà nos trois GG. On vous donnera la parole tout à l'heure à 10h, parce qu'on va reparler d'un film qui sort à Cannes et en salle demain. Ça s'appelle L'Abandon et ça revient sur les dernières heures, les dernières semaines de Samuel Paty, le professeur assassiné par un terroriste. Et donc, ce qu'on voulait savoir, on aura l'un des producteurs du film et l'auteur du livre Les Derniers Jours de Samuel Paty avec nous. Ça permettra de reparler de ce drame épouvantable et surtout de savoir si aujourd'hui

0: les enseignants se sentent protégés ou pas. Ça, ce sera tout à l'heure à 10h. En attendant, c'est l'on s'en fout, on s'en fout pas.
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0: Avec Anaïs Inès Sainz. Bonjour Anaïs.
3: Bonjour les GG, bonjour à tous. Craquage, pétage de plomb, réflexe colonial même, diront certains, ou alors simple recadrage vis-à-vis d'un public qui n'écoute pas. La vidéo d'Emmanuel Macron qui perd ses nerfs lors d'une prise de parole hier à l'université de Nairobi au Kenya a fait beaucoup réagir. Écoutez.
4: Excuse me, everybody. Hey. I'm sorry guys. But it's impossible to speak about culture, to have people like that super inspired coming here, making a speech with such a noise. So this is a total lack of respect. If you want to stay here, we listen to the people and we play in the same game. Okay? Thank you.
3: Bon les GG, est-ce qu'on s'en fout pas? Barbara?
5: Non, on s'en fout pas.
3: Abel?
6: On s'en fout pas.
3: Emmanuel?
7: Non plus.
3: Abel?
6: Ben, on a un nouvel épisode de Tintin au Kenya. C'est-à-dire que dans sa tête, en plus, je suis sûr qu'il se dit qu'il fait le bien, mais il faut juste comparer. Est-ce que la même situation dans une salle aux États-Unis, en Allemagne, au Canada, il aurait interpellé la population comme ça? Pas du tout. Et là, dans ce sommet France-Afrique ou je ne sais pas quoi, il parle un peu de la nouvelle souveraineté de l'Afrique. Ben, moi, je pose juste une question. Pourquoi est-ce que le franc CFA est toujours produit en France? Juste ça. Donc, Emmanuel Macron n'est évidemment pas raciste, mais il a été encore une fois maladroit et dans une dérive pseudo-colonialiste. Donc, bravo pour cet épisode de Tintin au Kenya.
7: Emmanuel, alors je m'inscris totalement en faux avec ce qui vient d'être dit.
6: Peu, hein,
7: j'espère que les auditeurs le comprennent bien. Moi, je considère, ayant géré beaucoup d'événements et ayant été nombreuses fois à la place de ce qu'a vécu le président hier, il avait raison sur le fond, car c'était sans doute une conférence de haut niveau.
6: Mais
7: avec
6: sur la forme,
7: des propos très sensibles. Ensuite, sur la forme...
6: Est-ce qu'il l'aurait fait aux États-Unis par exemple, à la Maison Blanche?
7: Ça, je ne sais pas, mais pourquoi pas. Je pense qu'il a dérapé un peu sur la forme, dans la mesure où
8: il s'est
7: présenté comme un chef... Il aurait dû, par exemple, au lieu de dire hey guys, qui est un langage vraiment de pizzeria ou pour aider quelqu'un, il aurait dû dire ladies and gentlemen, enfin être plus solennel, moins direct. Donc c'est une erreur de ce point de vue-là, mais on peut l'excuser parce que sans doute que cette intervention était nécessaire. Alors il n'avait pas sans doute les collaborateurs pour aller suffisamment dans les allées. Enfin c'est un problème d'organisation.
8: Est-ce que c'est pas une réaction
7: un problème d'organisation du colloque. On peut y voir néanmoins, si on veut ajouter une petite critique, une forme d'exaltation euphorique de notre président, malgré 9 ans de présidence. Et il a été salué par la ravissante présentatrice qui a dit à la fin « And this is called leadership ». Comme quoi, il était clairement terrain conquis. Mais j'ajoute pour terminer qu'il aurait dû, conclure en reprenant les mots de son prédécesseur aux Philippines, puisqu'il était lancé en anglais « Be you, be proud of you, because you can be do what you want to do
8: ». Tu parles aussi bien anglais que Emmanuel Macron.
7: C'est le président
0: Alors, Barbara, est-ce que c'était, comme le dit Abel, Tintin au Kenya ou pas?
5: Je trouve quand même qu'il a une petite tendance, Monsieur Macron, parce que moi je me rappelle quand même de l'humiliation qu'il avait fait subir au président burkinabé en demandant d'aller réparer la clim.
6: Merci.
5: À l'université de Ouagadougou. Donc, excusez-moi, je dirais pas colonialisme, je dirais un certain paternalisme, oui. Encore une fois, alors. Tu dis, il ferait pas ça en Angleterre, il ferait pas ça aux États-Unis, mais je pense qu'il ferait pas ça non plus dans d'anciennes colonies françaises comme l'Algérie, par exemple. Je pense pas que dans une université algérienne, il se permettrait de parler comme
0: c'est-à-dire
5: ça.
0: Il n'y aurait pas de bruit dans l'université algérienne.
5: Non, c'est pas ça, il y en aurait, mais je pense qu'il se permettrait pas de leur parler comme ça. Ni ne parler à Monsieur Tebboune en lui disant, va réparer la clim. Donc, je pense qu'effectivement, il y a quand même un petit quelque chose, chez Monsieur Macron. Ce matin, alors, il a couru avec un champion de marathon du Kenya. Il a fait la cuisine avec un influenceur.
6: Au Kenya,
5: et il a joué à la baballe, au football, avec le président du Sénégal et du Kenya.
8: Il vient se mettre en scène.
5: Non, ça suffit. Ras-le-bol.
8: C'est un ancien comédien.
5: Moi, je vous le dis, il nous humilie. Pour moi, c'est de l'humiliation. Et en plus, venir aujourd'hui en Afrique, essayer de vendre quelque chose qui est une espèce de ressucé bidon de la France-Afrique, moi, ça commence à m'énerver. Les 23 milliards d'investissements, moi, j'aimerais mieux que ces 23 milliards, ils soient investis plutôt en France.
0: Ils sont conjoints, hein.
5: Et s'il veut remettre de l'ordre, puisqu'il remet de l'ordre dans les amphithéâtres, qu'il vienne remettre de l'ordre dans le quartier.
7: Vous ne croyez pas ?
5: Non, qu'il vienne remettre de l'ordre dans le quartier des Moulins. Oui. C'est là qu'il doit remettre de l'ordre et pas dans une fac au Kenya. Point.
9: D'accord, mais vous ne croyez pas simplement à une réaction spontanée d'un homme qui trouve que c'est irrespectueux de faire du bruit alors qu'il y a des artistes
5: sur scène. C'est toujours, je termine. À géométrie variable.
9: Après, je suis d'accord dans la réaction, il en fait toujours trop parce que cette façon de parler, hey guys, machin, genre des potes et tout, c'est vrai que c'est un peu ridicule. Il est président de la République, ça manque un peu de hauteur. Mais néanmoins, moi, je vois la réaction spontanée de quelqu'un qui est agacé par le bruit. Et alors, de parler de racialisme, de colonialisme.
7: Moi, j'ai pas utilisé ce mot. Il est toujours spontané avec ses gentils amis africains qui ont toujours la banane. Il y a les tutoiements. On sait qu'ils se tutoient tous les présidents en privé, mais il y a les tutoiements en public envers les présidents africains.
5: Exactement.
7: Ils ne tutoient pas les présidents occidentaux publiquement, d'accord, devant les caméras.
9: Objection, ils tutoyaient le pape François. Donc,
5: sans parler de colonialisme et de racisme, il y a quand même un certain paternalisme chez M. Macron, qui est soi-disant la nouvelle génération. Il a quand même un peu la petite tendance France-Afrique qui gratouille un peu.
10: C'est très jovial en Afrique. Vous écoutez, c'était effectivement OSS 117 qui était hier.
7: Exactement.
10: Voilà, j'étais sûr.
5: Ouais.
10: Allez, on enchaîne.
7: Même si Tintin au Kenya, c'est mieux.
3: Mathieu Pigas, l'homme d'affaires propriétaire de plusieurs médias, veut créer une chaîne d'infos en continu de gauche sur la TNT. Est-ce qu'on s'en fout ou pas, Emmanuel ?
7: On s'en fout pas.
3: Abel ?
7: On s'en fout pas.
3: Barbara ?
5: On s'en fout pas.
3: C'est ce que rapporte le site Satellifax, projet porté aussi par Fabien Quay, vous savez, le sénateur communiste et directeur de l'Humanité. Tous deux espèrent obtenir l'une des 6 fréquences TNT qui seront remises en jeu en 2027 par l'ARCOM. Barbara ?
5: Non, mais Monsieur Pigas a un projet qu'il a le courage d'assumer. Moi, je trouve ça, pourquoi pas, hein. Il veut rouler pour le pire de ce qu'il y a à l'extrême gauche, parce que Monsieur Pigas n'a pas un projet de gauche. Monsieur Pigas a un projet clairement indigéniste, racialiste, communautariste.
9: Et il faut que Glucksmann est de droite, il nous
5: voilà.
9: L'a dit.
5: Voilà. Oh non, mais à la limite du fascisme, excuse-moi. Donc Monsieur Pigas a un projet qui est très clair, lui et son entourage. Ils ont une radio déjà, c'est Radio Nova. Qui se déchaîne tant et plus sur tout le monde, en particulier sur Sophia Aram, évidemment. Donc, moi, je dis pourquoi pas lui donner une chaîne. Comme ça, il va peut-être un peu lâcher les baskets à Bolloré, déjà. Ça fera pas de mal. Et puis, comme ça, on pourra avoir la confrontation.
9: Alors, quand tu dis que c'est un Bolloré de gauche, il est contre cette formule.
5: Mais moi, je m'en fous. Mais même Bolloré, il a le droit. C'est un acteur privé. Il a ses chaînes.
9: Pourquoi pas ?
5: Et là, pourquoi pas Pigas ? Mais comme ça, au moins, on saura où il veut en venir. Les choses seront bien claires. Moi, j'aime mieux quand c'est clair que quand c'est par en dessous et qu'on se fout de notre gueule en parlant de la liberté.
9: Est-ce qu'on a besoin d'une chaîne d'info, une chaîne info de gauche?
7: Alors, personnellement, non. J'en ai pas besoin. Mais moi, je dirais trois choses. D'abord, c'est surprenant, Monsieur Pigas, qui est toujours présenté comme un millionnaire, ce qu'il est sans doute, hein, même si c'est exagéré quand on parle de milliardaires. Normalement, les millionnaires et milliardaires, c'est des gens extrêmement intelligents et perspicaces. Donc, vouloir véhiculer des idées de gauche à son âge, ça me paraît un peu troublant. Deuxièmement, c'est sa liberté, c'est-à-dire qu'il a le droit de promouvoir tout ça dans la légalité. C'est un bon communicant, il n'est pas antipathique à ses heures. Et puis la troisième chose, c'est qu'effectivement, ça mettrait fin aux querelles, aux ciblages, à tort ou à raison de CNews en tant que chaîne engagée. Et après tout, pourquoi pas ? Rendez-vous sur l'audience. Même s'il y a déjà une scène de gauche, chacun la connaît, elle s'appelle France Info TV.
6: Tout a été dit, effectivement, moi je dis pourquoi pas. Mais il y a le média qui cherche des financements, qui est un web média justement pour avoir un canal sur la TNT. Il n'a qu'à investir dedans. Donc voilà.
5: Même le média, c'est pas assez à gauche pour monsieur.
3: Il avait dit qu'il s'engagerait dans la présidentielle.
9: Oui, mais alors,
5: dans 2027, les fréquences, c'est trop tard.
9: Dans ce cas-là, si on dit oui à Pigas, il faut arrêter d'emmerder Bolloré.
5: Bien sûr.
9: Ou Sterrin, ou je sais plus qui. C'est-à-dire que si on assume effectivement que désormais en France, il y a des chaînes d'opinion, ce qui a priori n'est pas possible, hein, parce qu'il y a un cadre, vous savez, en France, tout est cadré, normé. On n'a pas le droit, a priori, de faire des chaînes d'opinion de télé en France, c'est pas possible. Mais si désormais on peut le faire, comme aux États-Unis, puisqu'aux États-Unis, il n'y a pas de problème, Fox News est à droite, CNN plutôt à gauche, etc. Ben, dans ce cas-là, allons-y. Mais il faut que les règles soient les mêmes pour tout le monde, voilà.
10: Dans un instant, la deuxième heure des GG, la deuxième heure des Grandes Gueules. On sera en ligne avec le producteur de ce film, L'Abandon, qui retrace les derniers jours de Samuel Paty. Ça sort au Festival de Cannes demain, ça sortira en salle en simultané. Est-ce que les enseignants se sentent mieux protégés aussi depuis le drame Samuel Paty et Dominique Bernard? Et puis on aura une petite discussion politique pour savoir qui est le meilleur candidat qui doit incarner la droite dans la présidentielle.
9: Non RN.
10: Non RN, bien évidemment. Est-ce que c'est Bruno Retailleau ou est-ce que c'est Édouard Philippe? Vous venez au 32-16 en discuter avec Abel Boyi, Emmanuel Devilliers et Barbara Lefebvre. A tout de suite avec les grandes gueules sur RMC et RMC Story.
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0: Les GG, les grandes gueules sur RMC, RMC Story. Deuxième heure des GG, vous avez raté la première. Vous avez les podcasts à votre disposition avec Barbara Lefebvre, Emmanuel Devilliers, Abel Boyi. Podcast, vous avez l'émission en elle-même et puis vous retrouvez les petites discussions qu'on peut avoir pendant la pause pub. Et là, c'est puisqu'on parlait de l'antivirus, ce sont les souvenirs des GG du Covid. Je vous conseille les souvenirs d'Emmanuel Devilliers.
1: Oui.
0: C'est succulent et gustatif. Avec Barbara, avec Emmanuel et Abel Boyi, je propose, et avec vous au 32-16, que l'on s'intéresse maintenant à un film qui va sortir au cinéma demain. Ce film s'appelle L'Abandon. Il retrace les 11 derniers jours de Samuel Paty, le professeur assassiné par un terroriste d'origine tchétchène.
2: J'ai jamais rêvé d'être un héros. Mais que mes cours éveillent une vocation, ça oui, j'avoue, j'en ai rêvé.
3: Bonjour, monsieur Paty.
4: Aujourd'hui, on va faire une étude de cas. Liberté d'expression, liberté de la presse. Ça vous dit quelque chose?
5: C'est Charlie Hebdo?
4: Exactement.
6: Pas de blague aujourd'hui?
4: Bon, allez, une blague pour Drissou.
0: Vincent Garin, c'est le réalisateur, voilà ce qu'il dit. J'ai simplement essayé de reconstituer les faits, d'être au plus proche de la vérité, sachant que, malheureusement, Samuel Paty n'est plus là pour témoigner.
7: Oui, c'est ça qui est très intéressant dans ce film et qui en fait, à mon avis, toute sa force, c'est que ces 11 derniers jours de Samuel Paty sont racontés d'une façon très factuelle d'ailleurs. Hein. C'est ce que dit effectivement le réalisateur. On a essayé d'être au plus proche de la réalité. Donc, il y a respect scrupuleux au mot près des faits tels qu'ils se sont déroulés avec les acteurs de ce drame. Donc, bien sûr, Samuel Paty, mais aussi la directrice de l'établissement, mais aussi, bien entendu, ceux qui ont accusé à tort Samuel Paty d'avoir stigmatisé les musulmans, à commencer par cette jeune fille qui a menti, son père, le prédicateur salafiste qui a médiatisé cette affaire, etc., etc. Ça a été fait en collaboration avec Michaël Paty, la sœur de l'enseignant. C'est tiré du livre de Stéphane Simon, Les derniers jours de Samuel Paty, qui est d'ailleurs coproducteur du film. C'est extrêmement bien joué. Et justement parce que c'est sobre, c'est juste, c'est précis, c'est particulièrement touchant. C'est vraiment un film qui touche au cœur, parce que c'est un engrenage infernal qui ne dure que 11 jours. J'avais oublié finalement que l'affaire Samuel Paty n'a duré que 11 jours.
0: Qu'est-ce que vous en dites, Abel, Emmanuel, Barbara? Abel.
8: Bon, on en discutait avec Olivier avant le début de l'émission. Moi, c'est un film qui m'a bouleversé. Honnêtement, j'ai eu du mal à m'endormir. Le rappel de ce temps très court, ce système qui a abandonné Samuel Paty, il y a la chose qui m'a marqué parce que moi, je crois beaucoup aux petits signes du destin. Sans spoiler le film, peu avant le drame, il est au commissariat et les téléspectateurs verront, on lui fait signer un document où en fait il est accusé d'une raison qui n'a rien à voir non seulement avec ce qu'il a fait, mais qui n'a rien à voir avec les accusations qu'il y a en plus sur Internet. Et ce moment, il est extrêmement fort parce qu'il dit au policier « mais c'est pas ça » et on lui répond « vous inquiétez pas, la procureure va corriger ». Et c'est comme si le système lui fait signer son arrêt de mort. Ce moment, il est extrêmement fort. Comme tu dis, c'est fait de façon très immersive, on s'y croit vraiment. On ressent les coups et on ressent la destruction psychologique en fait. La pression psychologique, le tsunami des réseaux sociaux, comment un mensonge et même la menteuse se retrouve dépassée par son mensonge. Et je veux, pour finir mon propos, je veux vraiment que les politiques ne nous gâchent pas ce moment. Qu'un extrême qui va s'amuser à stigmatiser les musulmans, que l'autre extrême qui joue à la société des amis des Arabes et des Noirs va s'amuser à les défendre. Quand on voit les acteurs et le jeu des acteurs de Samuel Paty, au moindre élève, la diversité, c'est la France qui rend hommage à Samuel Paty au travers de ce film et au travers de la diversité des acteurs. Donc moi, je demande vraiment aux politiques de ne pas faire de polémique et de nous laisser savourer ce film qui, je pense, doit être montré à tous les élèves de France.
9: Alors je confirme que c'est un très très gros travail. J'ai eu l'occasion de fréquenter des tournages et de participer à des films de cette nature. Il est particulièrement réussi, très très très bien joué. C'est haletant. Moi j'étais peu enthousiaste à regarder ce film et en réalité.
7: Oui, on est pris par le sujet.
9: On est pris d'un bout à l'autre. En particulier les 50 premières minutes, c'est quelque chose d'incroyable. Il y a aucun temps mort. Ce qui est le signe de la réussite d'un film, et c'est un fait très rare dans le cinéma, c'est très très difficile. Vraiment, on sent une authenticité. Alors après, si on dit un mot du fond, évidemment, cet assassinat est odieux, il n'y a pas de mots pour l'horreur et l'injustice et on s'associe à la peine continue de la famille et de tous ceux qui déplorent dans l'environnement du défunt cette mort, paix à son âme. En même temps, le film est assez intransigeant, car il explique, je ne dirais pas légitime, mais il explique le ressenti critique de la communauté musulmane. Et il y a des mots qu'il faut souligner quand des personnes choquées au départ de l'affaire disent « Pourquoi il nous montre ça à nous, de notre religion ? Il doit arrêter d'éduquer les enfants, il doit aller s'éduquer lui-même. » Personnellement, moi je suis catholique pratiquant, je ne m'en cache pas, et je pense que dans les tensions actuelles des différentes confessions dans notre pays, il faut être prudent dans l'exercice critique des autres religions, et je pense à titre personnel tout simplement qu'il faut respecter les différentes religions. Or, le drame injuste et scandaleux qu'a subi Monsieur Paty, c'est que sa démarche d'enseignement a été perçue comme une transgression à ce respect.
7: Il faut citer le l'acteur qui joue.
1: Oui, justement, je voulais parler de lui, Antoine Reinhardt, parce que il joue particulièrement bien, oui. Samuel Paty. D'ailleurs, la sœur de Samuel Paty elle-même a dit à quel point elle retrouvait des éléments de son frère dans la gestuelle de ce comédien. Qui est tout en sobriété et tout en simplicité, comme d'après ce qu'on a compris de Samuel Paty, comme il était dans la vie. Ne t'inquiète pas, Emmanuel, les enseignants savent très bien ne pas heurter les sensibilités des élèves. On respecte, nous, dans l'école laïque, on n'a pas à connaître de la religion de nos élèves. Donc si certains se sentent fragiles dans leur foi, excuse-moi de te le dire assez brutalement, c'est pas notre problème. C'est pas mon problème de savoir qui dans la classe est musulman, qui est juif, qui est catho, qui est athée. C'est pas mon souci. Moi, je fais un enseignement et je n'ai pas à me mettre au diapason des potentielles susceptibilités, des imaginaires sensibilités des uns et des autres.
9: Oui, mais je dois t'interrompre le film montre le problème de la désignation des musulmans.
1: Non, mais justement, le film montre très bien aussi que la plupart des élèves de confession ou de sensibilité musulmane ne se sont pas sentis heurtés, ne sont pas sortis, ont regardé les caricatures et ont compris le sens de l'exercice qui leur était demandé, c'est-à-dire de vivre dans un pays où le délit de blasphème n'existe pas. Et donc, il y a eu effectivement une élève qui est une menteuse et qui était une élève problématique, qui a fait toute une histoire, et d'autres élèves qui étaient musulmans de culture apparemment, qui l'ont démenti, qui ont dit qu'elle était une menteuse. Donc ça a bien montré quand même dans ce film que, heureusement, on peut compter quand même sur le libre arbitre aussi de nos élèves, et que c'est ça l'école de la République, c'est les éveiller à cette conscience et à leur libre arbitre. Maintenant, moi, je voudrais juste dire, effectivement, vous avez tout dit sur ce film, c'est un très bon film. Je pense qu'il doit être montré aux élèves de 4e et de 3e, parce que c'est un point très important, c'est l'âge en plus où ces questions sont au programme en éducation civique. Maintenant, concernant l'institution scolaire, parce que c'est quand même important.
3: Il faut parler de l'État.
1: Il y a un avant et un après. Aujourd'hui, l'institution scolaire ne se comporte plus du tout de la même façon. J'en ai fait moi-même l'expérience. Il y a une très bonne réactivité. On est très vite protégé. La protection fonctionnelle, Monsieur Paty a été obligé d'en faire la demande administrative. Aujourd'hui, on vous la donne sans même que vous en fassiez la demande. La protection policière est beaucoup mieux faite. Donc, je crois que l'institution quand même scolaire, avec l'affaire Paty et Dominique Bernard en octobre 2023, il y a beaucoup plus de réactivité et on met moins en jeu la parole de l'enseignant comme ça a pu être fait, parce que ça a été quand même fait au moment de Samuel Paty. Le référent laïcité lui a quand même demandé à un moment de s'excuser. Et ça, il faut jamais s'excuser quand on a fait son cours, et Monsieur Paty a fait son cours, il avait aucune raison de s'excuser.
0: Nous sommes avec Stéphane Simon, coproducteur du film L'Abandon et auteur du livre Les derniers jours de Samuel Paty. Bonjour Stéphane Simon.
5: Bonjour à vous.
0: Merci de prendre quelques minutes pour nous, pour les grandes gueules. Tiens, une question qui relaye un peu ce que disait Emmanuel De Villiers. Est-ce que ce film sera montré dans les écoles ou pas? Est-ce que vous le souhaitez?
5: Alors nous, on le souhaite évidemment ardemment, parce que c'est une leçon pour réfléchir justement sur ce qui est arrivé et en tirer des leçons. Et après, il a été vu par le ministre de l'Éducation nationale actuel, qui l'a trouvé, qui a mis 2 minutes avant de retrouver son souffle, et tellement il a été brassé. Je lui fais une petite indiscrétion en disant cela, mais il a été extrêmement brassé par le film. Lui-même a trouvé que c'était œuvre utile. Alors on l'espère, on n'a pas, à l'heure où je vous nous parle. On n'a pas d'engagement formel encore que ce film sera montré. On l'espère de tout notre cœur. Je pense que c'est une manière de rendre sa dignité aussi de professeur à Samuel Paty et de faire plaisir à la famille d'estimer qu'il faut montrer ce film comme d'autres films importants ont été montrés comme La Rafle il y a quelques années aux scolaires. Ce sont des films qui sont là pour aider à comprendre ces moments charnières de notre histoire. Et évidemment, c'est important que les élèves qui sont en apprentissage sur ces questions-là puissent le voir.
7: On a souvent reproché au cinéma français de pas justement s'emparer des sujets d'actualité contemporains, parfois polémiques. On disait c'est formidable, les Américains, ils ont fait des films très critiques sur la guerre au Vietnam tout de suite dès les années 70. Là, je trouve que ce film montre qu'au contraire, en France, on est capable de le faire avec une approche très factuelle. Alors c'est peut-être ça qui est intéressant aussi à souligner, c'est qu'on aurait pu en faire quelque chose de spectaculaire, un peu démago et autres. Et au contraire, c'est très sobre. Et c'est justement parce que c'est sobre que c'est percutant et très touchant, bien entendu. Parce que le destin tragique de Samuel Paty ne forcément nous touche tous.
5: Écoutez, oui, c'est des choses que j'entends actuellement. Il y a beaucoup de gens qui me disent « Ah, ça nous change des comédies françaises qui sont un peu nombrilistes et qui ne s'emparent pas des sujets un peu
7: Il a été compliqué à monter, ce film ?
5: Oui. Pas tant que ça. Je vais vous dire une chose qui va vous surprendre. Ouais. Nous, on s'est entourné de beaucoup de prudence parce que, pour nous, il était important de ne pas troubler non plus le temps judiciaire. Mais ce projet, il a démarré fin 2022. Et vous connaissez le temps du cinéma, il n'y a pas film qui se monte en moins de 3 ans. Il faut dire et saluer la volonté de tous ceux qui ont cru en ce film dès le départ. Par exemple, UGC, sa patronne, Brigitte Mazzioni, en tant que dirigeante d'UGC et également citoyenne, a tenu à faire ce film, mais à un point qu'il est rare de voir. C'est-à-dire qu'elle nous a vraiment demandé de signer ce film ensemble et on en était extrêmement touchés. Mais aussi les comédiens, on n'a eu aucun problème. Ouais. On nous avait promis des tas de difficultés pour recruter les élèves, des difficultés pour recruter ceux qui allaient jouer la communauté musulmane de Conflans-Sainte-Honorine.
7: Ils sont tous très bons d'ailleurs.
5: Pas du tout. Oui, mais pas du tout. Ils ont tous participé avec bonheur. Au début, on était très prudent. On demande pour faire le premier, on va dire une première sélection d'acteurs. On ne disait pas quel était le thème, et ensuite on abordait avec ceux que l'on sélectionnait le thème très précis du film. Eh bien, tous nous ont dit « Ah mais non, mais c'est formidable, mais tant mieux, allons-y ». On n'a pas eu de questions. Et c'est ça qui nous a beaucoup, convaincus qu'on était dans quelque chose d'important.
7: Emmanuel Berco est d'ailleurs très bien en directrice de cet établissement.
9: Si ce n'est pas confidentiel, quel est l'ordre d'idée de budget de votre film ?
5: Bon, je pense que ce sera publié dans quelques mois. Alors le film, il est autour de 5 millions d'euros. Ce qui en fait un film intermédiaire, c'est-à-dire c'est pas un téléfilm à 2 millions d'euros, c'est pas non plus un film.
7: J'ai des films intermédiaires.
5: Oui, non, mais voyez, vous vous souvenez de La Mouroufle l'année dernière à la même période à Cannes, on était à un budget, je crois, à 38 millions d'euros.
7: Et vous attendez quoi justement de ce film qui est projeté à Cannes ? Parce que c'est pas rien comme exposition, c'est film d'ouverture, c'est ce soir. Alors c'est en compétition.
5: Non, c'est demain soir.
7: Qu'est-ce que vous attendez de cette projection ?
5: C'est demain soir. Voilà. Alors d'abord, il faut que vous sachiez une chose, c'est que le film a été tout de suite, la billetterie du festival nous a dit hier que le film était très très très demandé, qu'ils avaient évidemment plus le moindre place. Pour nous, c'est important parce que c'est le monde du cinéma justement qui se retrouve. Donc c'est important de montrer qu'on est capable de s'emparer de sujets aussi forts. C'est important aussi, vraiment, ce lieu du cinéma va réagir par rapport à ce film. Nous, on espère qu'il va être bien accueilli, on n'en sait rien, après tout. Il a été très bien accueilli par les professionnels, les journalistes qui sont venus le voir, qui sont restés peu ou peu à la serre. Mais comment va réagir ce milieu du cinéma, c'est encore à découvrir demain soir.
8: Très rapidement, Simon, très rapidement, je voudrais vous dire merci pour ce film. Parce que sans en utiliser la technique de façon officielle, vous brisez le quatrième mur tout le temps. C'est pour ça qu'on est percuté.
7: C'est quoi le quatrième mur ?
8: Le quatrième mur, c'est par exemple, tu vois, dans le film Deadpool, c'est quand l'acteur, il se tourne vers la caméra, il s'adresse au spectateur qui est derrière son écran. C'est ça qu'on appelle le quatrième mur qui est brisé. Et ce film, sans en utiliser la technique, en fait, ça transpire tellement de réalisme, en fait. On est transpercé et à chaque dysfonctionnement, parce que l'escalade est tellement mise, et ben la question nous est posée à chaque fois. Donc un grand merci tout simplement.
1: C'est important aussi dans le film.
5: Pardon, mais je voudrais quand même remercier avant tout le réalisateur parce que
1: Vincent
5: Garin qui a l'habitude de travailler sur des faits de société, a l'habitude de la matière judiciaire. Il faut savoir que tous les dialogues sont inspirés des procès-verbaux et que nous sommes allés à tous les étapes.
7: Ça en fait sa véracité. Oui.
5: C'est-à-dire le procès des mineurs, on y était à travers Michael Paty qui nous racontait chaque jour qui s'est passé. Ensuite, on a eu le premier procès. Des adultes, et tout ça nous a permis de nourrir le film. C'est une étape supplémentaire. Mmh. Il est très riche, le film, parce qu'il est très documenté.
7: Mais c'est vrai.
1: Barbara. Je pense qu'il y a aussi un point très important dans votre film, c'est que vous n'êtes pas appesanti sur le profil et l'itinéraire de l'assassin, que je ne nommerai pas, parce que je pense que maintenant, il faut arrêter de donner leur nom à tous ces gens-là. Parce que je me rappelle quand même que sur les attentats de Toulouse, on a beaucoup trop parlé de l'assassin, de son itinéraire, de sa famille.
7: Voilà.
1: Là, on s'oriente beaucoup plus sur cette famille, sur Sifrioui, le fondateur du collectif Cheikh Yassine, qui était un agitateur de la sphère salafiste, fiché S, etc. Et montrer bien comment un mensonge conduit à une rumeur et que les réseaux sociaux font monter cette rumeur. Et le film, il est vraiment, centré là-dessus, sur cet engrenage. Et c'est pour ça que l'assassin, il est en nombre quasiment dans le film. Et on ne se centre pas sur lui parce que lui, il n'est finalement que la touche finale de tous ceux qui, avant, sur les réseaux sociaux, ont alimenté la haine notre collègue et qui ont armé ce bras-là. Et ce bras-là, il est anonyme. Et au moment où on parle, il y a des bras anonymes qui sont armés par des gens qui ont la haine sur les réseaux sociaux. Et ça, ce film-là, il le montre. Et bravo pour ça, Stéphane Simon.
0: Merci d'avoir été avec nous, Stéphane. Merci beaucoup.
5: Bonne journée à vous. Merci.
0: Et longue vie au film.
7: Le film sort demain.
0: L'abandon. Dans un instant, on en parlera avec Fred. Important, dit-il, ce film sur la mémoire. Est-ce que ça a vraiment la mort de Samuel Paty, puis après de Dominique Bernard, parce qu'il faut aussi rappeler ce qui est arrivé à Dominique Bernard. Est-ce que les choses ont changé dans l'éducation nationale? Est-ce que, comme le disait Barbara, maintenant on fait bloc derrière les enseignants quand survient un problème, un souci? Venez en discuter avec nous. L'abandon, le film qu'il faudra voir. Il sort demain au cinéma, Les derniers jours de Samuel Paty. Vous êtes avec Les Grandes Gueules. Il est 10h20. On vous attend au 32-16. Vous êtes sur RMC, RMC Story.
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0: sur RMC et RMC Story avec Emmanuel Devilly, Abel Boyé et Barbara Lefebvre. On parle de ce film L'Abandon qui est présenté à Cannes et qui sort demain au cinéma. Ce sont les derniers jours de Samuel Paty. Alors ça nous interroge de nouveau. C'était 2020, Samuel Paty.
1: 2020.
0: Ça va faire 6 ans cette année. Et puis derrière, après Samuel Paty, malheureusement, il y a eu Dominique Bernard. C'est Fred qui veut en parler avec nous. Je remercie d'avoir patienté. Il est graphiste dans les Pyrénées-Orientales. Bonjour Fred.
2: Salut les GG.
0: Bonjour. Est-ce que vous irez le voir ce film, oui?
2: Ah oui, évidemment, oui.
0: Pourquoi évidemment?
2: Bah parce que alors c'est pas pour le côté voyeur aller voir le drame ou quoi, c'est parce que moi c'est pour ça que j'ai appelé, c'est que c'est un événement dramatique arrivé dans des circonstances qu'on veut pas, il y a tellement à dire là-dessus. Tout à l'heure je vous entendais que certains se posent la question pour savoir s'il devait être diffusé ou pas dans les écoles, je crois, hein, si je me trompe pas.
0: Oui.
2: Moi, je pense que oui. C'est pardon de le dire comme ça, mais c'est l'occasion, quoi. C'est l'occasion. Mmh. Merci aux réalisateurs d'avoir fait le film, à l'équipe, parce que c'est ce que je disais dans le message que je vous envoyais tout à l'heure. Moi, ce que j'ai un peu peur, c'est que souvent on parle de drame et puis il y a pas d'effet derrière. Enfin, ou en tout cas, on a le sentiment qu'il y a pas d'effet derrière. Là, c'est trop grave ce qui s'est passé. C'est pas la première fois. On sait qu'on a un problème avec la compréhension des choses. Parfois, souvent, chez les jeunes, c'est l'occasion d'en parler, c'est l'occasion de le mettre sur la table, le film, et que ça n'arrive plus, que ceux qui se trompent comprennent pourquoi et qu'on avance. Je veux dire, enfin, je pense qu'on est tous d'accord. Moi, alors en plus, l'anecdote, c'est que je suis un ancien conflanais.
0: Mmh, et
2: j'ai fait passer toute ma jeunesse là-bas et au bout de la rue du drame. Donc, on se sent toujours un petit peu plus concerné. Mais plus jamais. Donc la question maintenant, c'est comment on fait pour que ça n'arrive plus. Donc il faut évidemment en parler, et je crois que ce film, c'est l'occasion de... Donc oui, il faut le diffuser, oui, il faut en parler, oui, etc. Je voudrais pas rajouter un drame au drame. Pour moi, le deuxième drame, ça serait qu'une fois de plus, il ne se passe rien derrière. Qu'on n'ait pas de suivi, qu'on n'ait pas de retour, qu'on n'ait pas d'effet. Vous comprenez ce que je veux dire?
0: Oui, bien sûr, bien sûr.
2: Et voilà, moi, c'est un peu ce qui m'inquiète.
3: Ce que dit Barbara, qui travaille dans l'institution éducation nationale, ce que nous dit Barbara, c'est que quand même on a tiré les leçons des défaillances de la prise en charge de Samuel Paty, parce que ce qui est frappant dans le film, c'est que alors Samuel Paty, il a quelques collègues qui le soutiennent, directrice au début elle a du mal, puis finalement quand même elle se range à ses côtés, mais c'est vrai qu'en même temps il y a des profs qui sont très critiques, très hostiles à son égard, et puis surtout l'institution ne le protège pas, pas de protection policière. On a un référent laïcité. Alors on voit aussi tous les hauts fonctionnaires. Mm-hmm. Quand on parle souvent de ces fonctionnaires qui sont dans des bureaux, etc. Exactement. Là, on les voit. Hein. Tous ces fonctionnaires sont là dans un en se rendant pas compte de ce qui se passe. Alors est-ce qu'on a pris la mesure des choses? Et est-ce qu'aujourd'hui un Samuel Paty, si ça lui arrivait dans sa classe, il serait beaucoup plus soutenu par son employeur, l'État?
4: Ah, on peut jamais savoir aussi.
0: Ah oui, oui, bien sûr.
3: Mais bon,
4: on peut jamais savoir aussi le type de chef d'établissement que vous avez. Parfois, ça dépend aussi. Il y a encore des chefs d'établissement qui sont dans le pas de vague. Il y a encore des collègues qui pensent qu'ils vivent dans le monde des bisounours. Mais vraiment, moi, je sais que j'ai vraiment vu un changement. En plus, moi, je m'étais arrêtée d'enseigner pendant quelques années. Et quand je suis revenue, je suis revenue en 2023. Je n'ai pas du tout envie de raconter ma vie, mais je veux juste te dire que j'ai eu à être exposée à des menaces, etc. Moi, j'ai été protégée par l'institution, mon collège aussi. Donc je sais ce que ça peut être, même si c'est pas... Moi, j'étais plus préparée que Samuel Paty, parce que j'ai une vie publique. Donc voilà, je pensais bien qu'un jour, ça finirait par pouvoir constituer un danger. Moi, j'ai vraiment vu une réactivité très rapide, très efficace de l'institution, de la préfecture, une prise en compte de la réalité du danger et le soutien parfois silencieux, mais ça suffit, on n'a pas besoin d'être qu'on nous fasse des câlins, le soutien de la direction, le soutien des collègues. Moi, je trouve quand même qu'il y a quelque chose qui a changé dans la mentalité des profs aussi. Quand je suis revenue à l'éducation nationale, j'ai quand même vu que depuis l'affaire Samuel Paty, il y a beaucoup d'enseignants aussi qui ont bien avancé sur un certain nombre de sujets. C'est-à-dire que longtemps, sur ces questions de l'entrisme islamiste, etc., certains restaient encore quand même dans le monde des bisounours. Je pense que là, ils ont quand même pris conscience que ceux qui alertent depuis 20 ans Et moi, depuis les territoires perdus de la République, on alerte sur ce danger de l'islam politique qui vient d'abord s'attaquer à nos élèves de culture musulmane pour essayer de les retourner, et que tout le travail de l'institution républicaine, c'est justement au contraire de nous arrimer tous collectivement aux valeurs et aux principes républicains qui sont ceux de la laïcité et de la négation même de justement d'abord savoir qui vous êtes en termes d'identité religieuse et ethnique. Donc moi, je pense quand même qu'il y a eu, il y a eu une évolution. Plutôt positive.
0: Fred, je vous remercie d'avoir été avec nous, Fred. Merci d'avoir pris la parole dans les GG des Pyrénées-Orientales. On va dans la Marne avec Jean-Claude, dont la femme est professeure d'histoire-géographie. Jean-Claude, bonjour, parce que c'est sur la base de ce qui est arrivé à votre épouse, vous vouliez témoigner.
1: Oui, voilà, en 6 mois, elle s'est fait agresser 2 fois. La première fois, elle a été victime d'un photomontage où on faisait d'elle l'apologie d'Hitler et du nazisme. Elle l'a très mal vécu. Excusez-moi, j'en parle, je suis très ému. Elle a très mal vécu. Ça a été terrible pour elle. Il n'y a eu aucun soutien. Alors si, il y a eu un soutien administratif, je dirais, où on lui a dit fais ça. Voilà. Mais il n'y a eu aucun soutien humain. C'est-à-dire que personne n'est venu la voir, personne, à part ses collègues. Elle a été très bien entourée au niveau de ses collègues, mais au niveau de la hiérarchie, il n'y a rien eu. Il ne s'est rien passé. Et là, dernièrement, elle s'est fait agresser encore par des parents, au mois d'octobre dernier.
0: Sur quel motif ?
1: Parce qu'elle n'était pas à l'écoute de leur fils.
4: Elle est prof d'histoire géo aussi ?
1: Oui, elle est prof d'histoire géo aussi, ouais. Et je vous avoue que depuis, j'ai peur. Et j'ai peur pour elle. Voilà.
3: Comment elle le vit, elle ?
1: Très mal. Mais elle aime son métier. Et quand on l'a suivi à l'apologie d'Hitler, la semaine dernière, elle a emmené les gamins au Struthof. Et c'est elle qui a fait la visite du Struthof. Et ce qu'il faut savoir, c'est que les élèves, la personne qui avait dicté le photomontage a été mise en sursis. Il y en a un autre qui a été viré, mais ça faisait au moins la 25e faute qu'il faisait. Et le dernier, parce qu'ils étaient 3, le dernier n'a rien eu.
3: Donc il manque, il y a
4: un est-ce qu'elle a porté plainte ? Elle a porté plainte et est-ce que la chef
1: d'établissement
4: et la chef d'établissement a porté plainte aussi ?
1: L'établissement, on ne sait pas, on ne sait rien parce que derrière on n'a rien su. Nous, on a porté plainte. C'est moi qui l'ai emmené porter plainte parce qu'elle ne voulait pas porter plainte au départ.
4: Ah bah il faut pourtant.
1: Et donc on a porté plainte derrière. Moi, j'ai envoyé une lettre au ministre en expliquant les choses. Alors j'ai eu tout un retour administratif qu'il y avait eu ça, il y avait eu le mail de je sais plus qui, là, le responsable académique, le mail du recteur pour l'associer à la douleur, machin, mais on s'en fout de ça, c'est de l'humain.
0: Ouais, bien sûr.
1: Et je leur ai répondu, moi, derrière, parce que j'ai répondu au ministre, derrière, j'ai pas eu de réponse de ça, j'ai répondu, mais je dis, mais votre chaîne, elle a été convoquée chez la Toubib au mois d'août, c'est arrivé au mois de mai, elle a été convoquée chez la Toubib du rectorat. Quand elle est arrivée chez la Toubib du rectorat, elle lui a dit, mais pourquoi vous êtes là, madame ?
4: Il y a eu un événement déclencheur de ce harcèlement numérique ?
1: Oui, parce qu'elle s'était opposée à une gamine.
5: Mais Jean-Claude, il a raison, voilà, pardon.
3: C'est pas
5: mais
3: encore une fois d'une gamine.
5: Non, mais le pas de vague, il existe. Et c'est exactement les sujets sur lesquels je voulais parler. Il y a une partie de notre jeunesse qui est fascinée par Tonton H. D'accord? Et H, c'est pas Henri, c'est Hitler. Des jeunes qui font l'apologie d'Hitler, qui continuent d'insulter les profs. Il y en a énormément. Et il y a aussi le pas de vague quand vous avez des témoignages de certains parents qui parlent de choses qui peuvent se passer dans certains établissements, notamment en ce qui concerne les attouchements sexuels. Le pas de vague, il existe encore. Donc il y a des choses qui ont avancé, bien entendu, mais vous avez énormément de témoignages, que ce soit de la part de profs et de professeurs comme l'épouse de Jean-Claude ou de la part de parents qui montrent qu'on est encore très loin du compte.
0: Merci à Jean-Claude et on ne peut que souhaiter bon courage à votre épouse dans cette épreuve qu'elle traverse. Donc c'était notre discussion sur le film L'Abandon qui sort demain au cinéma sur les derniers jours de Samuel Paty.
3: Allez le voir.
0: Dans un instant, on va s'intéresser à la politique. La politique avec ce qui se passe à droite, les tractations à droite hors RN. Et qui se positionne pour être le meilleur candidat de la droite? Est-ce que c'est Édouard Philippe? Est-ce que c'est Bruno Retailleau? Venez en discuter avec nous au GG, au Grande Gueule, en direct sur RMC, RMC Story. Venez en discuter au 32-16. Il est midi, il est 11h25.
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0: C'est notre ami Louis Gerbier de l'équipe des GG qui nous a fait une petite production, un petit montage avec Emmanuel Macron et les Backstreet Boys. C'était ce qu'a fait Emmanuel Macron hier à l'université de Nairobi. Bien vu, Louis. Il est 11h20, je vous propose qu'on parle politique et on va regarder un peu ce qui se passe à droite en ce moment, hors Rassemblement National. Parce que là, ça s'agite du côté d'Horizon. On va essayer sûrement de court-circuiter la candidature de Bruno Retailleau, si l'on en croit des indiscrétions de papier, parce que la bataille maintenant est lancée du côté des LR et Horizon.
1: Il y a deux candidats de droite déclarés hors RN, Bruno Retailleau et Édouard Philippe. Édouard Philippe qui d'ailleurs, je ne sais pas si vous l'avez noté, ce week-end a fait attention à bien rappeler qu'il était droite, hein, parce qu'il a bien l'intention effectivement de récupérer les LR et tous ceux qui ne veulent pas voter Bardella. Donc on voit à peu près quel est son espace, et donc c'est malheureusement c'est aussi l'espace de Bruno Retailleau. Donc il y a deux candidats pour un seul électeur, en fait, si j'ose dire. L'électeur de droite étant pour certains certains électeurs de droite sont plutôt intéressés par Jordan Bardella ou Marine Le Pen. Donc Édouard Philippe ou Bruno Retailleau, quel est le meilleur candidat à droite?
0: Alors, Emmanuel.
2: Il faut quand même émettre des nuances. Déjà, il faut réintégrer dans le périmètre, même si son score pronostiqué est faible, Nicolas Dupont-Aignan, qui a fait acte de candidature officielle et qui est assez...
1: Même rajouter à Éric Zemmour, qui sera sans doute candidat.
2: Oui, mais qui est sur un tout autre positionnement. Dupont-Aignan est quand même, dans cette candidature qu'il présente comme irrévocable, sur le même périmètre. Mais si on nuance, Édouard Philippe est un candidat de centre-droit, Bruno Retailleau est un candidat plus résolument à droite. Il faut ajouter la question du procès du RN, dont on aura le rendu de la procédure d'appel le 7 juillet, avec une probable inéligibilité de Mme Le Pen, qui n'est pas certaine, mais qui est assez probable, au dire des exégètes de la justice, et donc une candidature de substitution du jeune président Jordan Bardella, avec son arrière-plan personnel aussi maintenant qui participe de cette candidature avec la compagne qu'il a présentée, qui est elle-même encore plus jeune. Par conséquent, Dupont-Aignan, à mon avis, sera amené à se retirer à terme, parce qu'il s'est déjà présenté, et quand on fait moins de 5%, ça pose un problème économique majeur, et au-delà de son sens de l'intérêt général, qui est indéniable, et de sa volonté de ne pas faire échec à l'élection présidentielle. Et quant à Édouard Philippe et Bruno Retailleau, l'élément important, et qui est assez nouveau, et qui là aussi renvoie à l'intérêt général, à une conscience politique qu'il faut saluer, c'est que ils disent quand même, de manière assez explicite, qu'on s'achemine vers un départage fin 2026 ou début 2027, au travers des sondages, alors qu'est un départage très très imparfait, puisque les sondages, par définition, sont une température imparfaite avec ce qu'on appelle des marges d'erreur, mais tout de même, on a cet élan vers une unification de la candidature à tant de droite que du centre-droit, ce qui est un facteur rassurant pour les Français, je pense à tous ceux qui nous écoutent, dans la mesure où on souhaiterait que cette candidature soit présente au second tour, sans préjuger du résultat lui-même du second tour, mais il faut que cette sensibilité qui est majoritaire en France soit présente au second tour. Et évidemment, éviter ce que personne ne veut, c'est-à-dire le duel RN-La France Insoumise.
0: Pierre veut intervenir dans les GG, il est de l'Hérault, Pierre Paysagiste.
3: Oui,
0: bonjour Pierre.
3: Bonjour la grande équipe. Bonjour.
0: Alors Pierre, Philippe ou Retailleau?
3: Moi, quitte à choisir, aucun des deux, je pense.
0: Ah bon
3: moi j'ai 30 ans, j'avoue, mais respect à M. Devilliers, je sais qu'il est très ami avec M. Retailleau. Et l'amitié, la fidélité en amitié, c'est important, donc déjà respect. Mais sinon, comme je le disais, M. Philippe, c'est pour moi, c'est le centre, hein, c'est pas la droite. Hein. On est clairement sur le centre la République des copains. Hein. Enfin, on continue avec le même cycle, donc pour moi, c'est même pas la peine. Je crois pas où on peut aller avec ça. Et M. Retailleau, c'est pareil, c'est un peu l'ancien monde. Je le trouve un peu en manque de charisme, même s'il a des bonnes idées, hein, je suis pas. Même quitte à choisir sur les deux, je choisirais M. Retailleau. Mais je pense qu'on ne va pas gagner avec ça. Voilà. Contrairement à ce que dit M. Devilliers.
1: Donc ni l'un ni l'autre, vous dites.
3: Je pense que non, il nous faut des nouvelles têtes à droite.
2: Je pense effectivement, d'un seul mot, Pierre.
3: Je dis, il nous faut des libéraux et des nouveaux.
2: D'un tout petit mot, Pierre. Merci pour votre gentillesse. Mais je pense, contrairement à ce que vous venez de dire, que si Édouard Philippe ou si Bruno Retailleau sont présents l'un ou l'autre, donc au second tour, ils gagneront l'élection présidentielle.
4: Oui, mais quand même.
1: Ouais, le problème, c'est d'être au second tour.
4: Ouais. Non, mais Pierre a raison. Pierre a raison.
3: Je suis désolé, monsieur De Villiers, on n'y est pas du tout. Bah, franchement, ça donne envie à personne.
4: Mais c'est clair.
3: Peut-être que les plus de 50, en effet.
1: Mais c'est les plus de 50 qui font l'élection, hein. Je vous le dis
3: oui,
1: tout de suite,
3: Pierre. Villiers, il a peut-être pas tort,
2: attendez la campagne quand même, on n'a même pas commencé.
4: Non, mais Pierre.
1: Alors, Abel, Retailleau ou Édouard Philippe, le meilleur candidat à droite?
4: Mais faut plutôt poser la question le moins pire. Retailleau, on dirait le président de ma convention obsèque, en fait. C'est-à-dire qu'il a, il a un profil qui est complètement dépassé. Quand tu l'écoutes parler, il ne fait qu'enfoncer des portes ouvertes. Il se revendique gaulliste. Mais paradoxalement, c'est lui qui se rapprocherait le plus de l'esprit gaulliste très cher à Emmanuel. Édouard Philippe, lui, c'est l'usurpateur, en fait. Parce qu'il n'est plus de droite. C'est un centriste. Mais paradoxalement, c'est lui qui peut plus rassembler l'électorat centre-droit ira plus vers Édouard Philippe que vers Bruno Retailleau. Donc la réalité,
1: mais
4: c'est
1: qu'il peut récupérer des voix chez Bardella. Parce qu'en fait,
4: Bardella, c'est mort. Faut arrêter de courir après les électeurs du RN.
1: Mais si tu n'arrives pas à séduire certains électeurs du RN qui ont quitté les LR et qui, tu n'es pas au second tour. Je veux dire, la clé du deuxième tour pour un candidat à droite, c'est de siphonner Bardella. C'est ce qu'avait très bien réussi à faire Nicolas Sarkozy en 2007.
4: Mais oui, mais
1: Jean-Marie Le Pen a fait 10%, Nicolas Sarkozy avait un
4: contexte
1: très bon score de premier tour.
4: Le même.
1: Le contexte n'est pas le même, mais le schéma tactique est le même.
4: Mais l'électeur qui veut voter Rassemblement National, ça y est, c'est fini. Mais c'est pas Retailleau, regardez-le. Le RN sera au second tour.
2: La campagne n'a pas commencé. Les attaques contre Monsieur Bardella n'ont pas commencé sur son âge, son profil, sa situation personnelle aussi, avec une première dame qui aurait 20 ans. Il y a un certain nombre de facteurs dans l'élection.
1: Il est obsédé par la première dame.
0: Barbara, merci à Pierre d'avoir été avec nous. Il a dit ni l'un ni l'autre avant d'écouter Grégoire au 32-16.
5: Je peux proposer une autre tactique aussi. Excusez-moi, je pense déjà que Monsieur Philippe et Monsieur Retailleau ont été frappés de la même malédiction qui s'appelle Emmanuel Macron. Premier ministre, ministre. Ah oui. Donc les deux ont été touchés par le macronisme et c'est pas forcément.
1: On peut pas dire Retailleau est un macroniste.
5: C'est pas une bénédiction. Oui, mais justement.
1: Soyons allés travailler pour Macron.
5: Et ben voilà. Mais tous les deux ont quand même été des ministres, pas n'importe lequel, Premier ministre et ministre d'Emmanuel Macron. Ouais. Monsieur Philippe s'en est moins bien sorti parce qu'effectivement, d'abord, Monsieur Philippe était un juppéiste. Donc franchement, Juppé, Macron, c'est la même tambouille. Hein, c'est la mollesse, c'est le mou centre droit. Donc de toute façon, on n'est pas étonné. Monsieur Retailleau s'en est quand même un petit peu mieux sorti de cette malédiction macroniste parce qu'il est parti en colère, en tapant du pied, en disant c'était pas bien, je suis pas content, etc. Mais enfin, t'es quand même resté ministre.
4: Ça s'est pas passé comme ça. Il devait rester au gouvernement. Il est parti parce qu'il y avait Bruno Le Maire.
5: C'était plutôt le prétexte parce qu'il avait quand même sa stratégie de candidature. Bon, c'est bien tombé, on va dire. Maintenant, la vraie stratégie, moi je pense que LR ou la droite n'est hélas pas en situation du fait de ses propres divisions et de son impossibilité à se mettre d'accord sur un vrai programme de droite. La droite n'est même pas en mesure d'espérer aller au second tour. Ce qui fait que, à mon sens, la stratégie du candidat de droite, qui pour moi est M. Retailleau, doit être plutôt la stratégie du deuxième tour. C'est-à-dire comment faire pour qu'au deuxième tour, il puisse y avoir la participation réelle, effective, et qui puisse donner aussi une meilleure ligne de conduite, notamment sur la question économique, à un éventuel président de la République qui s'appellerait Jordan Bardella, qui, selon moi, n'a absolument pas l'expérience pour diriger ce pays, ni d'ailleurs les troupes pour le faire. Donc, il faut que Retailleau soit là comme une espèce d'armée de deuxième ligne, et c'est ça qu'il doit préparer parce que la droite ne peut pas espérer gagner pour arriver au second tour. C'est
2: un petit correctif à ce que vient de dire Barbara. Tu dis la droite est trop désunie, elle peut pas présenter le programme. Attention, tu oublies le fait qu'un candidat ensuite parle en son nom et à son programme personnel présidentiel. Ce sera le cas de Retailleau, ce sera le cas d'Édouard Philippe. Dans la difficulté, pour tout de même rebondir sur ton propos, la difficulté objective, elle va être ensuite, s'il y a un départage donc par les sondages et la volonté de ne pas perdre l'élection en maintenant des candidatures jusqu'au bout, la difficulté, elle va être de rendre compatible, de croiser à minima les programmes pour faire une candidature unique et donc aller au second tour et l'emporter.
5: Et bien là, ce sera l'échec cuisant. Parce que si c'est la réunion de tous les anciens ministres macronistes, je peux te dire, oubliez bagage.
2: Oui. Mais tous les second tours et tous les présidents élus de la 5e République, c'est forcément une réunion.
0: On a Grégoire, Grégoire qui va en parler, il est dans le Nord. Bonjour Grégoire.
6: Bonjour les grandes gueules.
0: Rassure. Alors, qu'est-ce que vous en dites? Vous avez entendu Pierre, lui d'ici, ni l'un ni l'autre. Et vous Grégoire, plutôt Retailleau ou Philippe? Alors dites-moi pour représenter la droite traditionnelle.
6: Eh ben moi je suis désolé, je vais rester dans la même lignée, ni l'un ni l'autre également.
2: Voilà.
6: Ils ont pas compris à droite qu'il fallait se mettre autour d'une table et désigner un seul candidat. Ils ont toujours pas compris, ils sont en train d'ouvrir en fait un boulevard au Rassemblement National. J'entendais sur votre antenne l'autre jour Bruno Retailleau, discours où il se dédouane, il se prétend seul candidat à droite, sauf qu'il y a quand même du David Lisnard, du Xavier Bertrand également qui sont
0: c'est
6: là.
0: C'est vrai. Mmh.
6: Et tant qu'il se la joue
2: Enfin, c'est en fait, lui qui a été désigné chez les LR. Alors oui. David Lisnard n'est plus LR, mais Xavier Bertrand, il est toujours LR, donc il doit se plier au choix du parti quand même.
7: Oui, avec des pipés aussi.
6: Le problème,
7: aussi.
6: C'est que le LR ne représente plus rien. Donc en fait, s'ils se mettent pas d'accord, ça représente quoi les LR aujourd'hui? Alors bien sûr, il a été élu par les LR, mais la droite, la grande droite, s'ils veulent avoir une chance,
2: c'est plus que c'était, c'est sûr.
6: C'est plus que c'était, donc il faut se réunir autour d'une table, même David.
2: Oui, mais voyez. Oui, mais Grégoire, je suis pas d'accord avec ce que dit Barbara. Moi, je mets pas dans le même bateau macroniste, Édouard Philippe et Bruno Retailleau. Édouard Philippe, il faut quand même rappeler un peu l'histoire politique. Édouard Philippe, il a trahi son camp. Il a quitté Fillon pour rejoindre Macron parce qu'il voyait que Fillon allait perdre. Et il s'est vendu, entre guillemets, à Macron. Il est devenu son premier ministre. Et ça tombe qu'il a été bien récompensé. Bruno Retailleau, c'est pas du tout la même chose. On est post-dissolution. Bruno Retailleau, c'était Lucie Castet qui devait aller à Matignon. Et Bruno Retailleau dit, non, il dit à ce moment-là, non, on ne peut pas laisser la gauche aller à Matignon.
7: Pour la
2: non,
7: la
2: non,
7: France.
2: Il ne s'est pas sacrifié. Oui. C'est bien, sauveurs, bien sûr qu'il voyait personnel, dimanche, mais il était en cohabitation avec Macron, je suis désolé, oui. Sur l'Algérie, etc.
7: Olivier, Retailleau, c'est la prostitution politique. Non, tu ne peux pas critiquer, non, tu peux pas critiquer
2: tu
7: quelqu'un.
2: Pas dire ça.
7: Non, aujourd'hui, les électeurs n'acceptent plus le fait.
2: C'était plus une cohabitation.
7: C'est comme Darmanin ou autre, ils ont tous dit que Macron, c'était une étoile filante, que Macron, c'était un petit.
2: Mais ça, c'était avant.
7: Mais non. Mais oui, mais c'était avant, mais ils sont quand même.
2: Retailleau n'a jamais dit du bien de Macron, même quand il était ministre.
7: Mais c'est pire. Mais oui, mais non.
5: Quand il était ministre. Mais il a quand même accepté d'être son ministre.
7: Mais oui, mais le fait qu'il accepte. Quand tu es ministre de quelqu'un,
2: et parce qu'il
7: y a une majorité, tu es soumis, tu es son vassal, je suis désolé. Donc Retailleau, c'est la prostitution politique, il n'a aucune légitimité.
5: Exagérons pas.
0: Attendez, attendez.
2: C'est des mots qui dépassent ta pensée. En qualifiant Bruno Retailleau de prostitution politique.
0: Tu es en perdition.
2: Tu retires à ton expertise de pédocriminalité. Alors, j'ajoute un mot à l'adresse de notre auditeur et dans la conversation qui est nôtre. Il y a quelque chose qu'on oublie complètement. C'est que tout le monde peut dire oui, moi je souhaite être candidat, j'ai des idées. Mm-hmm. Mais il y a le barrage des 500 signatures.
0: Je suis d'accord avec
2: qui
0: toi.
2: Qui est un vrai filtre extrêmement difficile.
0: Bah, les deux les ont.
2: Que
0: les
2: même Jean-Marie Le Pen avait beaucoup de mal à avoir les 500 signatures. J'ai un frère qui a été candidat deux fois à l'élection présidentielle. Je peux en parler. En 95 et en 2007, il avait un mouvement, il avait un soutien, il avait fait 13% aux élections européennes, etc. Mais la collecte des 500 signatures, c'est un travail difficile.
0: Alors,
2: il y a les promesses de signatures qui est une première étape. Il y a une grosse déperdition de l'ordre de 25% dans la confirmation des signatures qui sont rendues publiques.
0: C'est pour ça que Dupont-Aignan ne sera pas candidat.
2: Donc voilà. Alors, Dupont-Aignan les a eu quand même auparavant. Est-ce qu'il les aura encore?
0: Oui,
2: mais
0: les aura.
2: David Lisnard, même Monsieur Bertrand, c'est pas du tout facile d'avoir les 500 signatures.
5: On fait un débat, les candidats de droite. Excusez-moi, j'ai cru comprendre la semaine dernière qu'il y avait déjà quasiment un accord entre Monsieur Philippe et Monsieur Attal. Alors faut savoir, non mais c'est quoi cette droite auberge espagnole?
0: C'est donc bien.
5: Eh ben c'est ben non, c'est bien ce que je dis. C'est le macronisme. Alors on va avoir une reconversion de tous les macronistes qui vont nous dire. Alors oui, on fera le bilan hein, parce que bon, tout n'était pas bien avec Emmanuel Macron. Donc ils vont quand même un peu lui taper dessus pour dire que on fait un peu le bilan. Mais au final, on aura les mêmes. On commence
2: Barbara,
5: et en plus, ils ont mis tous leurs pions dans toutes les institutions.
2: Barbara,
5: donc excuse-moi, Retailleau, il n'y a aucune raison d'aller là-dedans.
2: Mais
5: je répète toujours la même chose parce que c'est toujours
2: le vrai rendez-vous de l'élection présidentielle, c'est au soir du second tour, ou plutôt la veille du second tour. Est-ce que les Français vont en majorité pour renverser la table avec un président de 30 ans et une compagne de 20 ans, ou qui sont un peu plus raisonnables et qui disent, faisons gaffe quand même un peu.
7: Emmanuel, toi qui as connu la grande droite, comment tu peux être aussi naïf et donner un brin d'espoir au président de la convention obsèque? Oui. Tu sais très bien qu'il n'a aucune chance.
1: La campagne n'a pas commencé.
7: Tu as une expérience politique. Tu as une expérience politique quand même. Tu sais voir les choses de loin. Tu sais très bien que Retailleau ne sera pas président de la République. Parce que déjà, un, la moitié de son électorat est parti au Rassemblement National.
1: Personne ne croyait en Macron. Personne ne croyait en Hollande. L'élection présidentielle maintenant est devenue quand même assez marketing. Les choses se déroulent de manière surprenante. Et laisse-moi te dire,
7: donc,
1: je
7: au niveau du marketing, tu penses que Retailleau est plus fort
1: que Édouard
7: Philippe?
1: Le programme présidentiel des candidats n'est pas connu. Bruno Retailleau a un atout. Bruno Retailleau a un atout, c'est que c'est quelqu'un de méthodique, de technique, qui connaît les dossiers, qui ne vend pas du rêve. Parce que le RN propose 80 milliards de dépenses en plus et 3 milliards d'économies. Est-ce que les Français vont valider ça? Peut-être que oui.
0: Je remercie Grégoire d'avoir été avec nous. Et vous savez qu'une campagne électorale, c'est aussi une affaire de dynamique. Rendez-vous dans les sondages et il y aura forcément un deal. À un moment, on dira il y en a un qui est pour l'Élysée et l'autre qui sera pour Matignon.
1: Là où Barbara a raison, je ne crois pas du tout

0: Clou avec Arnaud Demange. Et puis Apolline Matin, c'est vous. C'est vos appels, vos réactions, dès que vous le souhaitez, au 3216 ou sur le WhatsApp de l'émission. L'info, la France, vos témoignages en direct et en liberté, voilà, c'est ça, Apolline Matin. Et c'est chaque jour, 7h, 9h, sur RMC.
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0: Grande gueule tous les jours sur RMC et RMC Story de 11h à 11h. De 9h à midi. Et là, il est
1: à 11h. 11h-14h.
0: On a commencé comme ça, c'est vrai.
1: Notre premier horaire, c'était 11h-14h.
2: Sur l'heure du déjeuner ?
1: Ensuite, oui, c'est un horaire assez atypique. Après, on a fait 10-13 et 9-12. Plus ça va, plus on s'est rapproché du matin.
0: 21e saison des GG des Grandes Gueules. Aujourd'hui, l'éducateur Abel Boyer est avec nous. La professeure d'histoire-géographie Barbara Lefebvre. Le chef d'entreprise Emmanuel Devilliers. On attaque la 3e heure des GG avec notre invité.
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0: On l'avait plus vu depuis le Covid. Bruno Mégarban, le chef de service réanimation à l'hôpital Lariboisière. Bonjour, monsieur Mégarban.
4: Bonjour, docteur.
1: C'est un retour vers le futur. Est-ce qu'on est en train de revivre justement les premiers jours du Covid, selon vous ?
4: Non, pas du tout. En fait, ça n'a strictement rien à voir. Le Covid, quand les autorités sanitaires ont pris conscience de ce nouveau virus, le virus avait déjà diffusé un peu partout sur la planète et notamment dans la communauté. Il n'était plus contrôlable. Il aurait fallu évidemment, si on voulait avoir évité cette pandémie, contrôler les choses dès que le virus a contaminé la première personne, probablement dans le laboratoire chinois. Ici, on prend les choses bien en amont. On connaît le patient zéro, on connaît tous les personnes contacts, on a tracé leur circuit. À ce jour,
1: on les a laissés quand même partir un peu partout.
4: Oui, ça c'est quand même, ils sont partis un peu partout, certes.
1: Ça a été une erreur de déconfiner en quelque sorte ce navire de croisière.
4: Non, je ne dirais pas une erreur parce que très clairement cette solution a été envisagée par l'OMS, mais probablement pour des raisons politiques, organisationnelles, juridiques, météorologique, il a été décidé de ne pas opter pour cette solution et plutôt de renvoyer les personnes.
1: Du coup, on a un cas en France. On a eu un premier cas en France.
4: En fait, c'est que au lieu d'avoir toutes les personnes potentiellement à risque de faire l'infection dans un même endroit où on peut concentrer toutes les forces médicales et de surveillance, on les a mis dans différents pays. Alors, je crois que dans beaucoup de pays, dont la France, les choses sont prises au sérieux et la stratégie pour limiter la diffusion est bien mise en place. Par contre, dans d'autres pays, c'est peut-être un peu douteux, notamment aux États-Unis, où le ministre de la Santé ne croit pas trop au risque des virus.
0: Mais tiens, il y a la Coupe du Monde qui va arriver là, aux États-Unis. Il va y avoir un brassage de plusieurs centaines de milliers de personnes. Elle est dans un mois et demi. Est-ce qu'on peut mettre un point d'interrogation par rapport à l'antivirus ou pas ?
4: Alors, je dirais, c'est là où viennent d'autres arguments qui vraiment différencient cette épidémie antivirus de l'épidémie à SARS-CoV-2. C'est que la transmissibilité de ce virus n'a rien à voir. D'accord. Par ailleurs, évidemment, l'hôte naturel ne se trouve qu'en Amérique du Sud. Et donc ça, bien sûr, ça ne favorise
1: pourquoi
4: pas la diffusion.
1: Pourquoi la transmission est différente ? Expliquez-nous
4: alors,
1: pourquoi.
4: Donc, en fait, le SARS-CoV-2, comme vous le saviez, c'était très transmissible, notamment par des aérosols. C'est-à-dire, en fait, des microparticules de moins de 1 micron qui flottent dans l'air et qui peuvent se transporter, y compris dans un métro, dans un bus, dans un avion. Ici, il faut des contacts très proches avec essentiellement des échanges de particules salivaires. Donc, soit en s'embrassant, soit en dormant dans la même chambre, ou en mangeant, en partageant un repas. Il n'a pas été démontré pour le moment qu'en croisant quelqu'un dans la rue ou dans un transport en commun, on puisse être contaminé.
1: Mais c'est un virus qui est beaucoup plus mortel.
4: Voilà, c'est un peu le problème, évidemment. C'est pourquoi il y a toutes ces alertes et que toutes les autorités sanitaires sont en éveil. C'est qu'effectivement, si jamais vous êtes contaminé, le risque de présenter une maladie grave avec cardio-respiratoire, avec une décompensation cardio-respiratoire et le risque de décès sont élevés. Alors malgré tout, une petite nuance, c'est que tous ces risques-là et cette létalité déterminée de l'ordre de 40% a été calculée à partir d'une situation

0: situation d'un cluster épidémique en Argentine en 2018. Et on ne sait pas exactement les conditions médicales de prise en charge. Maintenant, peut-être qu'aujourd'hui, prise en charge très précocement dans le déroulé de l'infection dans un hôpital avec une réanimation moderne, en France ou dans un pays occidental, la mortalité
1: c'est plus bas. On a raison, comme le fait maintenant le gouvernement français, c'était pas d'ailleurs le premier protocole, mais dans ce deuxième protocole, de mettre également les cas contacts à l'isolement, en quarantaine renforcée en milieu hospitalier.
0: Je dirais oui, si évidemment les experts ont décidé ça avec le gouvernement. C'est pas le gouvernement qui a.
1: Non,
0: qui a, voilà, ce sont des experts en maladies infectieuses et en épidémiologie qui ont décidé ça. En tout cas, on va dire une mise à l'isolement plus renforcée. Donc évidemment, qui écarte tout risque qu'une personne ne suive pas les recommandations. Et c'est vrai qu'il y a eu ce renforcement quand on a vu quand même de nouveaux cas d'infection apparaître. En fait, ça, c'était tout à fait attendu, puisqu'on fait, on sait que la période d'incubation
1: est longue.
0: Mmh. Donc, elle est en moyenne de 10 à 15 jours, mais elle peut aller jusqu'à 6 semaines. Donc, on attend, et d'ailleurs, on attend toujours que de nouveaux cas apparaissent. Et donc, ça, c'est pas nouveau, et c'est pas plus inquiétant. De nouveaux cas vont apparaître. La seule problématique, évidemment, qui changerait tout notre discours, c'est si des nouveaux cas d'infection apparaissaient chez des personnes qui n'ont pas été sur le navire. C'est-à-dire à ce moment-là, qui se sont contaminées par contact avec des cas contacts.
2: Il peut y avoir des mutations, parce qu'au moment du SARS-CoV, on avait parlé beaucoup de mutations du virus. Il peut y avoir une mutation.
0: Alors, c'est un virus qui, on va dire, qui a ARN, donc un peu comme le SARS-CoV-2, mais il est connu depuis une trentaine d'années. Il y a déjà des études de séquençage qui ont été effectuées. Il n'y a pas le recul suffisant pour savoir si il y a des mutations importantes ou pas. En fait, tous les virus sont des êtres vivants. Mmh. Par définition, il y a des mutations. Mmh. Et le nombre de mutations dépend de l'importance de la réplication d'un virus. Plus un virus se répand et se multiplie, et plus il y a une probabilité de mutation. Car les mutations arrivent par hasard, en fait. Et ensuite, il y a une sélection des souches les plus compétitives. Voilà, c'est les lois de la sélection naturelle.
3: C'est la sélection naturelle de Darwin.
1: Quels sont les symptômes? C'est une grosse bronchiolite?
0: Alors, on va dire ce virus-là. En fait, la souche Andes de l'antivirus, qui est donc un virus qui jusqu'à il y a quelques jours, n'existait qu'en Amérique du Sud, a un tropisme très particulier pour le poumon et le cœur. En fait, il y a une phase d'incubation donc relativement longue. Ensuite, il y a une phase prodromique où le virus se multiplie rapidement et ça ressemble à n'importe quelle infection virale. Donc, on va dire de la fièvre, des fatigues, des douleurs musculaires, articulaires, le nez qui coule, maux de ventre, voilà, bon, en fait, quelque chose de rien d'important. Mais rapidement, ce virus s'oriente vers...
1: S'attaque au cœur et au
0: poumon. Voilà,
1: au
0: poumon et au cœur. En fait,
1: les gens qui ont des...
0: Exactement. En fait, comme vous l'avez dit, ça va donner une bronchopneumonie, donc à l'origine d'une insuffisance respiratoire aiguë, et une myocardite à l'origine de troubles de la conduction cardiaque, de troubles du rythme et de la fonction myocardique.
1: Emmanuel.
4: Ah, monsieur Mégarban, votre voix extraordinaire. De tous les médecins de plateau, vous êtes le meilleur.
0: Merci beaucoup.
4: Vous
0: ne
4: devriez pas vous appeler monsieur Mégarban, vous devriez vous appeler Bruno, ça va bien se passer. Parce que vous avez toujours l'art d'expliquer les choses. On vous accompagnerait jusqu'en enfer.
0: C'est
4: alors,
0: gentil.
4: Ceci étant, au-delà de votre talent.
3: En salle de réanimation.
4: Au-delà de votre talent.
1: C'est vrai qu'on aimerait tous savoir comme médecin. Il est rassurant.
4: Et de vos fonctions qui sont réelles. Et vous n'êtes pas, contrairement à d'autres, un commentateur. Vous êtes un vrai acteur de la médecine au plus haut niveau. Mais je voudrais juste d'un mot revenir sur le Covid. Est-ce que vous faites quand même, je ne parle pas spécialement personnellement, mais tout de même dans ce concert des sachants auxquels vous apparteniez, une autocritique et une manière de tirer des leçons du Covid, parce que notre temps est compté, la vaccination obligatoire, alors qu'on a découvert que le vaccin n'empêchait pas la transmission, qu'on a découvert que seules les personnes malades ou faibles de santé était en risque par le Covid. Et on a imposé la vaccination obligatoire. On a confiné les gens. On les a empêchés de vivre. On a fermé l'économie. On a mis la France en faillite. Est-ce que vous faites votre autocritique, docteur Mégarban?
0: Alors, tout d'abord, évidemment, moi-même, je n'ai décidé de rien. Je n'ai aucun lien avec le gouvernement et je n'ai pas le pouvoir de décision. Je n'étais là que pour expliquer les mesures prises par les autorités de santé, la Direction Générale de Santé et le ministère. Alors, on va dire, il y a plusieurs niveaux. Donc effectivement, oui, il y a eu des erreurs initiales concernant, on va dire, la gravité de l'infection. Effectivement, au début, on a beaucoup de médecins ont parlé de grippette, d'infection banale, qui n'aurait pas eu de victimes. Et ça, il y a eu des erreurs, probablement parce que les Chinois avaient sous-estimé très largement la gravité de l'infection. Donc là, oui. Mais très rapidement, dès les premiers cas, quasiment dès les trois premiers jours où les patients ont commencé à arriver à l'hôpital, nous avons vu immédiatement la gravité de la maladie avec le risque de décès. Et je rappelle, une fois hospitalisé en réanimation, c'est-à-dire pour les formes graves, la létalité était de 30%. C'est-à-dire un patient sur trois admis en réanimation décédé. La létalité globale du SARS-CoV-2 au début était de 1 pour 1000. Vous voyez, ici, on parle de 40%. Donc là-bas, c'est quand même 1 pour 1000. Donc on voit bien que c'est quand même beaucoup moins grave, évidemment, le SARS-CoV-2 que l'infection à
4: rentabilité. Mais sur la vaccination obligatoire,
0: docteur. Alors maintenant, on va faire trois étapes. Sur le confinement, je crois que le confinement était indispensable. Alors pourquoi ? Pourquoi ? Parce qu'effectivement, il y a eu tout de suite une montée en puissance du nombre de victimes et donc d'un besoin d'hospitalisation. On n'aurait pas imposé le confinement, il y aurait eu un nombre tellement important de victimes justifiant d'une hospitalisation qu'on n'aurait pas pu les prendre en charge. Donc il y aurait eu des morts uniquement par le fait que ces personnes n'auraient pas pu être hospitalisées. D'ailleurs, les experts estiment que si même le confinement avait été mis une semaine avant, on aurait réduit par plus de 50% la mortalité de la crise. Alors,
4: restons sur l'antivirus.
2: Le dernier mot, ensuite...
4: La vaccination obligatoire.
0: Alors, voilà. La vaccination, alors je dirais, elle n'a été en fait obligatoire que pour le personnel soignant. Elle était, on va dire...
4: Oui, mais par le pass sanitaire.
0: Voilà, pour les autres personnes, elle a été rendue
4: quasiment
0: incitative. Ouais. Alors... Ah oui. Alors après, c'est ma position.
4: En vérité, là, vous êtes comme avec votre confesseur, allez-y.
0: C'est ma position. Je dirais, ce qu'a permis la vaccination, c'est en fait un gain collectif, d'abord. Pourquoi ? Parce qu'en fait, on a monté très haut et très rapidement le niveau d'immunité de la population, que le virus s'est heurté à ce mur et a rapidement changé, muté, pour une forme beaucoup moins grave, qui est Omicron. Après, pour certaines personnes, c'est-à-dire les plus fragiles, celles avec comorbidité, il y a eu un bénéfice individuel. Mais je suis d'accord avec vous, probablement pour l'ensemble de la population, le bénéfice individuel était plus limité.
4: Et non, on ne peut pas parler de tous les effets secondaires. Ce matin, j'ai une cérémonie, là il est 11h, de quelqu'un qui est mort, qui était un ami. Sa cérémonie d'enterrement se termine. Sa mort est inexpliquée.
5: Moi, je pense qu'il eût été... plus logique et plus compréhensible, je fais très vite après, promis, je te laisse la parole, que le milieu politico-scientifique ensemble fasse un communiqué explicatif pour le peuple, pour au moins qu'on sache quelle a été l'origine du Covid. Parce qu'aujourd'hui, on le sait, mais il n'y a pas eu de communication officielle. Aujourd'hui, on est en train de repartir sur une communication avec ce hantavirus. Le peuple n'est plus disposé aujourd'hui à recevoir des injonctions. Et si j'étais taquin, je vous dirais avec tout le respect que je vous dois que votre présence sur le plateau m'angoisse. Parce que je suis dans retour vers le futur. J'ai l'impression de revenir à la période Covid avec votre pédagogie, votre douceur, comme Emmanuel l'a dit. Donc voilà, aujourd'hui, on ne veut plus repartir dans ça. Le Premier ministre a annoncé qu'il fait une conférence en fin d'après-midi. Il y a deux réunions interministérielles. Les Avengers des scientifiques vont ressortir sur tous les plateaux. Je pense qu'aujourd'hui, il faut avoir une communication, je pense, plus maîtrisée, plus rassurante, parce que notre préoccupation reste le pouvoir d'achat, nonobstant le fait qu'il faut faire attention à la santé publique, bien entendu.
0: Non, vous avez raison, mais en tout cas, bon, un certain nombre de médecins, effectivement, communiquent dans les plateaux télé et dans les radios, en fait, à viser de la population. Alors, nous avons, en tout cas, pour cette crise-là, un message plutôt rassurant. Malgré tout, on essaye d'expliquer les mesures qui ont été décidées par les autorités sanitaires et, effectivement, l'importance de contenir cette infection. Aujourd'hui uniquement à une seule chambre à l'hôpital Bichat pour éviter toute diffusion et tout risque ultérieur.
1: Du coup, vous savez comment c'est. On a reproché aux autorités au tout début de l'épidémie du Covid, de pas en avoir fait assez, d'avoir minimisé. On nous expliquait que le masque c'était compliqué à mettre, donc on pouvait pas vous en avoir. Bon, on savait qu'on en avait pas en fait. Bon, et là maintenant on en fait beaucoup. Alors le Cornu, il a prévu de faire 2 réunions par jour, conférence de presse cet après-midi avec la ministre de la Santé. Alors voilà, est-ce qu'on est en train de corriger? Alors on en fait trop pour pas être accusé comme les mêmes ou d'autres ont été accusés de pas en avoir fait assez.
0: Alors bon, j'allais dire. On peut jamais dire qu'on en fait trop, mais effectivement, en tout cas au début, c'est le rythme qui a été adopté. Vous voyez, il s'adapte, c'est-à-dire que au début, on avait plutôt recommandé un auto-isolement ouais. des personnes contact, et on est revenu sur une hospitalisation avec un confinement un peu plus strict. Là, c'est pareil, on fait 2 réunions par jour. Peut-être qu'avec le week-end prolongé qui s'annonce, ça va un peu s'élargir. Et peut-être la semaine prochaine, il n'y aura plus qu'une seule réunion par semaine.
1: À quel moment on pourra dire, ça y est, on est sorti d'affaire, puisqu'il y a 6 semaines d'incubation, donc dans 1 mois et demi?
0: Alors, en fait, la situation, on va dire, la plus angoissante, c'est celle des 4 personnes qui sont en contact de la personne infectée. Pourquoi ? Parce que eux, très probablement, ils ont été en rapport avec elle de façon assez rapprochée jusqu'au moment où chacun est rentré dans une chambre différente. Et donc, ces personnes-là, effectivement, vont devoir attendre 6 semaines au maximum, mais quand même en moyenne plutôt 15 jours pour être sûr qu'ils ne sont pas porteurs du virus. À nouveau, à ce jour, leurs tests sont tous les 4 négatifs.
1: Pour l'instant, c'est négatif.
0: Voilà, mais on n'en sait pas. Après, à nouveau, tous les contacts, effectivement, seront définitivement assurés au bout de 6 semaines. Mais j'allais dire, pour le moment, nous n'attendons pas qu'il y ait un cas supplémentaire en dehors de ces sujets contacts. Et effectivement, la grande inquiétude viendrait si une personne devenait positive et n'avait pas séjourné sur le navire. C'est-à-dire, sous-entendu, la contagiosité que l'on dit relativement limitée est finalement pas si limitée
1: plus
0: que ça.
1: Que
0: et
1: ça.
0: Là, bien sûr, on serait beaucoup plus inquiétant.
1: Il y a quand même un doute. Hein, vous n'êtes pas tous d'accord sur la contagiosité de ce virus. Certains disent que ça peut être peut-être plus important que prévu.
0: Alors, en fait, on se base sur les foyers épidémiques en Argentine, et notamment l'étude la plus importante concerne un anniversaire. Et c'est de là où, on va dire, on a pu affirmer la transmission interhumaine et la létalité en question et la gravité. Pourquoi ? Parce que c'est un cluster, donc assez isolé, mais quand même d'une personne qui a assisté à un anniversaire, qui était elle-même contaminée par les rats et qui est venue à cet anniversaire, où il y avait, je crois, 30 de personnes, et il y a eu quand même, il y a eu 30 de contaminations, il y a eu quand même 11 décès parmi les 30 personnes. D'où ces calculs de létalité. Mais maintenant, on ne sait pas comment s'est fait, ce repas, dans quelles conditions, à quelle distance les gens étaient. Et puis surtout, le nombre de morts, on ne sait pas aussi comment les gens étaient pris en charge médicalement.
2: Question Barbara, pour terminer.
3: Oui, enfin, vous avez dit que c'était un virus ARN. Est-ce que vous pensez que là, on a de nouveau les Moderna et Pfizer qui pourraient éventuellement s'agiter à nous faire de nouveau un vaccin ARN ? Parce que je ne vais pas verser non plus dans les questions complotistes. J'ai moi-même dû subir 3 injections de ce truc qui m'ont rendu particulièrement malade. Donc, à mon sens, pas le recul sur les effets à long terme de cette vaccination de masse que nous avons eu à vivre, parce qu'on n'a pas eu le choix, parce qu'à un moment donné, pour avoir le droit de vivre et d'avoir le pass sanitaire, il a fallu se faire vacciner. Est-ce que là, vous pensez qu'il y a une opportunité commerciale pour ces grands labos pour inventer le vaccin ARN contre l'antivirus qui pourtant ne touche qu'une personne de tous les 15 ans ?
0: Alors, je dirais non, parce qu'effectivement, ça n'est probablement pas rentable au stade actuel. On va dire d'abord, premier point.
5: Dès que ça le sera.
0: Alors, premier point, on va dire, il y a une cinquantaine de souches d'antivirus différentes, dont une petite quinzaine qui est responsable de zoonoses, c'est-à-dire d'infections humaines.
3: C'est ça.
0: Donc, ces souches sont différentes. Donc, il faudrait en fait une quinzaine de vaccins pour chacune des souches. Sachant que, il existe déjà 2 vaccins en Chine et en Corée du Sud dirigés contre 2 antivirus que l'on rencontre en Asie. Mais ces vaccins n'ont pas d'habilitation en France, mais ils ne sont pas valides pour la souche des Andes d'antivirus. Alors, évidemment, si un vaccin avait un intérêt pour les antivirus, comme vous avez bien compris, il n'aurait d'intérêt, par exemple, pour la souche andes que pour l'Amérique du Sud. C'est-à-dire en fait que pour des voyageurs, irez là-bas pour faire de l'ornithologie ou de l'exploration dans des zones forestières, ou pour des professionnels. Car au Chili, en Argentine, en Uruguay, il y a à peu près 200 cas par an d'infection à ce, à ce virus.
3: Il y a des vaccins
0: donc,
3: qu'on donne
0: aux Il pourrait y avoir un intérêt, mais vous voyez, vous avez tout de suite compris que c'est un intérêt très localisé. Et donc, il y a l'investissement financier nécessaire pour développer ce vaccin par rapport au, on va dire, aux ventes et aux marchés potentiels est nul. Donc, très probablement, aucun laboratoire ne va s'y intéresser.
2: Merci, professeur Megarban, d'être passé par les GG, par les grandes gueules. Je rappelle, vous êtes le chef du service de réanimation à l'hôpital Lariboisière. Il est 11h28 des GG. Dans un instant, direction RMC, RMC Story.
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0: Restez avec les grandes gueules en direct sur, sur RMC et RMC Story avec Abel Boyi, Barbara Lefebvre et avec Emmanuel Devilliers. On va s'intéresser là maintenant à une libération qui choque. C'est un violeur, il aurait dû faire 30 ans de prison, il en a fait 8 et il va être libéré et retourné dans la ville où est sa victime. En fait, c'est même aujourd'hui celui que l'on présente comme le violeur de Karine va être libéré et retourné habiter à Rennes. C'est la ville dans laquelle vit toujours sa victime. En fait, il avait pris 30 ans de réclusion criminelle et il n'en a fait que 8 ans.
1: Oui, et sa victime, qui s'appelle Karine Brunet-Jambu, a décidé de médiatiser cette histoire, son affaire. Rappelons donc qu'il avait été condamné à 30 ans de réclusion criminelle, ce qui n'est pas rien. Sa peine a été réduite à 8 ans. Le parquet de Caen rappelle quand même qu'il reste soumis à une surveillance stricte, mais enfin, libre.
2: Bien sûr.
1: Une décision qui est jugée incompréhensible pour Karine, parce que le pire pour elle, c'est qu'il va s'installer donc dans le quartier où elle travaille, à Rennes. Il a violé des enfants toute sa vie et on le libère. Il vient habiter à Rennes et en fait, moi aujourd'hui, c'est moi qui vais être en prison, qui vais devoir réfléchir si je peux sortir ou pas par crainte de le rencontrer. Il a été condamné, alors il faut expliquer son parcours criminel, il a été condamné en 2007 une première fois à 18 ans de prison pour d'autres viols commis sur sa propre fille. Et comme il y a en France confusion des peines, contrairement aux États-Unis, on additionne, eh bien, à un moment donné, ça réduit la peine. Et ce qu'elle dit, elle, la confusion des peines ne devrait pas profiter aux gros criminels. C'est son expression. Est-ce qu'elle a raison? Est-ce qu'effectivement, il faudrait peut-être revoir cette histoire de confusion des peines. Et puis derrière, quand on libère quelqu'un, et on ne pourrait pas, enfin, faire en sorte que la victime ne croise pas chaque matin son bourreau.
0: Lui, cet homme-là, il était hébergé chez les parents de Karine et il l'a violé 300 fois.
2: Voilà, c'est la chose qu'il faut préciser.
0: Entre 2002 et 2005.
2: Donc c'est encore un pédocriminel qui a violé cette Karine 300 fois.
1: Aujourd'hui, il a 74 ans.
2: Ouais, mais ça reste un pédocriminel. On peut rappeler le cas de Yanis en Haute-Savoie qui s'est suicidé en mars 2025 parce que son agresseur est sorti pareil de prison et est retourné s'installer à quelques encablures de la maison familiale. Et c'est le père de Yanis qui l'a découvert en le croisant comme ça, en l'observant dans la rue. Donc après, on s'étonne que les victimes aient l'impression de ne pas être protégées par l'État. On s'étonne aussi qu'il puisse y avoir des mouvements complotistes autour de la pédocriminalité aussi. Parce que moi, ce que je ne comprends pas en France, même si on pourra toujours nous sortir des arguties judiciaires, c'est que on ne prend pas en compte la psychologie de la victime, déjà que la parole, elle est assez oppressée. Quand une personne se fait violer à plus forte raison par un adulte, déjà, un, c'est réaliser ce qui s'est passé, te réapproprier ton corps. Ensuite, le deuxième checkpoint, c'est avoir le courage de parler en espérant tomber sur quelqu'un qui va te dire « je te crois ». Troisième checkpoint, c'est aller porter plainte à la police en espérant tomber sur un bon policier ou une bonne policière, ce qui arrive dans la majorité des cas, bien entendu. Et ensuite vient après le côté judiciaire, où là, souvent, c'est la catastrophe. Mais qu'est-ce qu'on veut de cette Karine? Qu'elle se suicide, en fait? Au bout d'un moment, autant l'annoncer. On veut qu'elle se suicide. Mais comment elle va aller travailler maintenant? Lui, il va vivre sa vie normalement. C'est elle qui va avoir la boule au ventre en allant travailler. Tout marche à l'envers. Et je suis désolé, il y a un problème avec le traitement de la pédocriminalité. Une personne qui a été violée 300 fois. 300 fois. C'est-à-dire que elle, sa vie, elle est détruite. Même si elle réussit à travailler, même si elle réussit à se marier, à avoir un compagnon, chose que je peux lui citer, elle ne s'en remettra jamais.
3: Elle a un enfant.
2: Oui, mais on ne s'en remet jamais. On est marqué à vie quand c'est comme ça.
1: Ça la replonge surtout dans ce qu'elle a vécu.
2: Et surtout, à la limite, puisque en France, on ne veut pas mettre le fichier public parce qu'on a peur que des gens se fassent justice eux-mêmes. Est-ce qu'au moins, on peut mettre au courant les victimes? Au moins ça. Est-ce qu'au moins on peut mettre au courant les maires, au moins ça, c'est le minimum.
1: La confusion des peines, qu'est-ce que vous en pensez?
3: Il y a une pétition en ligne. La tante mère adoptive de Karine Jambou a lancé une pétition, je l'ai signée, j'invite tout le monde à la signer. C'est une pétition pour que l'État se saisisse de la question de cette confusion des peines. Il faut qu'on fasse, excusez-moi, comme aux États-Unis, on additionne les peines. Ce qui permet à certains, oui, d'avoir 100 ans de prison. Oh, c'est pas humaniste, oh, c'est pas beau, oh, les droits de l'homme, oh, la Cour européenne des droits de l'homme. Eh ben moi, excusez-moi, pour les pédocriminels, pour ceux qui agressent des personnes âgées dans les EHPAD, pour ceux qui tirent à la Kalachnikov, etc., je m'en contrefous de la Cour européenne des droits de l'homme. Il faut qu'il y ait une non-confusion des peines.
1: Jamais sorti de prison.
3: Je veux quand même préciser que Karine Jambou est exemplaire dans la mesure où elle et sa tante ont réussi à faire condamner l'État 5 fois pour déni de justice, pour faute lourde, parce que cet enfant, dès le premier jour, sa tante, elle a signalé, dès le premier jour de sa naissance, sa tante a signalé qu'elle était dans un milieu familial toxique. Sa mère avait commis un infanticide. Elle n'était pas, sa mère ne s'occupait pas d'elle, sa mère ne lui donnait pas le biberon, c'est une enfant qui errait. La tante s'est occupée d'elle tant qu'elle a pu. Lorsque la tante portait plainte, faisait des signalements, surtout quand à partir de l'âge de 4-5 ans, les viols ont commencé, puisque ce monsieur Brody, il faut dire son nom, hein, monsieur Brody, puisqu'il est dans la nature, donc on a le droit de dire son nom, il a été hébergé dans cette famille dysfonctionnante, toxique et dangereuse et criminelle. Il violait cette petite fille. La tante a alerté la police, a alerté la justice. Vous savez comment on a appelé, comment les juges appelaient la tante, la sorcière. Ah voilà, il y a la sorcière qui arrive. C'est-à-dire que c'est elle qui dénonçait les viols de sa nièce, qui est devenue ensuite sa fille adoptive. C'est elle qui a été condamnée par la justice. Donc non seulement l'État devrait lui demander pardon, la justice des mineurs devrait lui demander pardon, mais en plus le juge lui écrit une lettre. Nous avons l'honneur de vous informer que monsieur Brody est relâché. Et alors on le remet à Rennes parce qu'il faut pas qu'il soit isolé. Il va aller vivre chez son frère parce qu'il ne faut pas qu'il soit trop perdu, parce que vous comprenez, sinon il pourrait être en errance. Non mais on s'en fout de qui.
1: En tout cas, la pétition fonctionne bien.
3: Et est-ce que ce monsieur a une castration chimique?
0: Alors il est soumis à une obligation de soins.
3: Castration chimique, je demande.
0: Il a un bracelet électronique, interdiction de fréquenter des mineurs, paraître dans des lieux fréquentés par des mineurs et obligation de se présenter, bien sûr.
1: C'est simplement cette pétition, c'est quasiment 71 000 personnes qui ont signé la pétition.
0: Signature vérifiée.
4: Il y a une double facilité judiciaire, effectivement, qu'on peut juger condamnable. C'est la confusion des peines d'une part, et d'autre part, que la prise en considération de ce problème de libération avec le retour à Rennes, elle est prise en considération post-jugement, alors qu'elle devrait être au cœur de la décision judiciaire. Mais en fait, si on va aux causes et qu'on recherche une solution, il va falloir taper dans la butte, c'est-à-dire, est-ce qu'on peut encore s'offrir en France? Parce que l'appareil judiciaire, évidemment, on peut critiquer la justice, tous les maillons de la justice, depuis celui qui prend la décision jusqu'à ceux qui contribuent au dossier. Mais il y a quand même une surcharge de l'appareil judiciaire, de fait. Quand on voit des dossiers judiciaires, c'est tellement volumineux, tellement complexe que les juges ne peuvent pas être des surhommes au-delà de leur travail colossal. Et donc, il y a une surcharge de l'appareil judiciaire. Est-ce qu'on peut encore s'offrir en France les 3 degrés de juridiction, au-delà d'augmenter par ailleurs les moyens de la justice? Pense que non.
2: Emmanuel.
4: Je pense que non. Il faut revenir à une justice au risque d'être plus expéditif, qui devienne efficace.
2: Emmanuel, quand t'as un juge ou une juge qui estime qu'un mec qui a violé une enfant 300 fois, sachant qu'il a violé d'autres enfants, il faut faire attention à sa psychologie sociale. Il faut qu'il se réinsère. Donc, qu'il aille chez son frère. Il faut qu'il garde un lien parce qu'on croit en sa réinsertion. Et la victime, on s'en fout. La victime, on s'en fout toujours dans ce pays. Au bout d'un moment, qu'est-ce que l'on veut, bordel? On veut que cette personne se suicide.
4: Oui, mais c'est parce que
2: Moi, je le redis, alerte Arcom ou pas, c'est peine de mort pour les pédos.
0: C'est interdit en France.
2: Ah oui.
0: C'est interdit,
2: mais franchement. Et moi, je le redis encore. Les politiques qui nous parlent d'immigration, qui nous parlent de... Oui, ils nous parlent de tout. On ne parle jamais de comment sont traités les enfants dans un pays où t'as un enfant violenté sexuellement toutes les 3 minutes. À chaque fois, ce sont les mêmes coups de gueule que l'on pousse avec Laura, avec Barbara. On se répète, mais on continuera de parler. Parce que c'est plus possible.
3: Le traitement judiciaire des violences intrafamiliales et des violences sexuelles sur mineurs pose de graves problèmes. Moi, je l'entends très bien ce que tu dis, Emmanuel. La justice a des problèmes de moyens, etc. Mais dans l'affaire Karine Jambou, les dysfonctionnements, c'est pas juste un problème de moyens. C'est qu'on n'a pas cru l'attente. On n'a pas cru cet enfant. On a laissé une enfant entre les mains d'une mère infanticide qui hébergeait un taré pédocriminel. Excusez-moi, là, le problème, c'est pas on manque de moyens, on manque de juges des mineurs.
4: C'est pas une question de moyens, c'est une question d'organisation de l'appareil judiciaire avec une surcharge qui fait il y a des erreurs qui se
2: glissent. Mais c'est ça qui fait le laxisme même sur d'autres sujets.
3: J'entends des commissions d'enquête, là, on te fait des commissions d'enquête pour un oui, pour un non, pour un pé de mouche. Là, oui, faisons là la vraie commission d'enquête sur les dysfonctionnements de la justice des mineurs. Et aussi, étalons aussi plus loin, parce que je le dis, et ça, ça va être des scandales qui sortiront un jour ou l'autre, ça a déjà été évoqué, les problèmes dans les EHPAD de maltraitance sur les personnes âgées.
2: Exactement.
3: Y compris des agressions, sexuelles. Non, il y a des agressions sexuelles sur des personnes vulnérables en EHPAD.
2: Pas tous les cas d'agressions sexuelles.
3: Eh ben, si, parce que c'est les plus fragiles. Et je vous l'ai déjà dit ici, les agressions sur les enfants, les agressions sur les personnes âgées et les agressions sexuelles sur les animaux, ça, c'est les trois aspects d'une même violence. Et si
2: sur
3: on
2: les femmes aussi,
3: pas,
2: hein,
3: ça,
2: sur les femmes aussi, hein.
3: La zoocriminalité, bien sûr. Mais ça, c'est, et je vous l'avais dit, François-Xavier Bellamy s'était intéressé à ce sujet, ainsi qu'un, le sénateur Bazin. Ils avaient vu les corrélations entre des familles où il y avait des violences intrafamiliales extrêmement fortes avec des violences sexuelles sur les enfants et en même temps des violences sexuelles sur les animaux de la famille. Non, mais je vous le dis.
2: Oui, d'accord.
3: C'est un vrai sujet.
2: C'est
3: et Abel et moi et Laura, on a raison de le remettre sur la table à chaque fois.
0: Midi moins 25, suite des grandes gueules. Dans un instant, pas de fan zone à Paris pour le match du Paris Saint-Germain final de la Ligue des Champions face à Arsenal. Parce qu'on n'a pas les effectifs policiers suffisants. Ah, bah alors là, les bras nous en tombent. On a bien mis 35 000 poulets. Pardon, 35 000 policiers.
1: Alerte Arcom.
0: Au moment des Jeux Olympiques.
2: L'Arcom se régale ce matin.
0: Allez, à tout de suite avec les GG.
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0: reste 10 minutes. 10 minutes de GG avec vous, bien sûr, au 32-16. Et si vous avez raté les grandes gueules, vous avez les podcasts à disposition. Barbara Lefebvre, Abel Boyi et l'ami Emmanuel De Villiers est avec nous aujourd'hui. On va s'intéresser, pour terminer les 10 dernières minutes, on va s'intéresser à la question de la fan zone dans la perspective de la finale de la Ligue des Champions, surtout qu'on a deux supporters du PSG ici.
1: Ah bon?

0: Orelsan, la fête est finie. Déjà, elle n'a pas commencé encore la fête.
1: Non, laissez-nous faire la fête.
0: Voilà. La fête, elle est le match, il est le 30 mai prochain à Budapest. On sait qu'il y aura une retransmission sur écran géant au Parc des Princes.
2: Oui, comme l'année dernière.
0: Savoir, pour les milliers de fans, est-ce qu'il fallait mettre un écran géant quelque part dans Paris?
1: C'est ce que souhaitait le nouveau maire de Paris, Emmanuel Grégoire, qui en avait fait la demande. Mais la préfecture de police et le ministère de l'Intérieur ont dit niet. Pourquoi? Parce que visiblement, ce jour-là, on peut pas tout gérer. Or, ce 30 mai, samedi 30 mai, la finale est aux alentours de 18h. Ce samedi 30 mai, il y a le concert d'Aya Nakamura au Stade de France. Il y a Damso, pour ceux qui connaissent, qui est un rappeur très populaire et qui fait un gros concert à la Défense. Je crois qu'il y a un troisième concert à Bercy. Et puis il y a Roland Garros aussi à ce moment-là. Et donc, ça fait trop. Ça fait trop pour les forces de l'ordre. Ça dit aussi quelque chose quand même d'un État qui, malheureusement, est obligé de gérer un peu la pénurie. On sait qu'on n'a pas assez de policiers et gendarmes en France, qu'on a du mal à les embaucher, on n'a plus les moyens. Alors, c'est vrai que pour les JO, là, on avait mis
3: 35 000, paquet. On en avait.
1: Oui, mais tu sais, pour les JO, ce qu'on a fait, c'est qu'on a vidé les gendarmeries et tous les commissariats de France, et tout le monde était à Paris.
4: Et d'ailleurs, les narcotrafiquants sont allés sur les
1: voilà,
4: côtes.
1: Et souviens-toi, parce qu'à l'époque, on disait, voilà, il ne faut pas qu'il se passe quelque chose ailleurs qu'à Paris, parce qu'on serait embêté. Donc, mais là, on ne peut pas le faire sur une journée. Et donc, monsieur Nunez, et c'est un aveu, effectivement,
0: d'impuissance,
1: de manque de moyens. Monsieur Nunez et le préfet disent bah non, pas de fan zone.
2: Ah. Moi, je serais moins critique que vous. Il faut quand même être raisonnable.
1: Là, c'est factuel, hein.
2: Oui, mais on peut quand même admettre qu'il n'y ait pas une possibilité de surveiller comme ça une multitude de points. Comme encore une fois, on revient au début de l'émission, comme l'arsenal répressif est totalement défaillant et débonnaire, et qu'on sait qu'il va y avoir des commencements d'émeutes. On n'a pas les moyens de faire face. Et quant au maire, je trouve que le maire Emmanuel Grégoire, c'est pas du tout ma sensibilité. Hein. D'ailleurs, il s'était dégonflé quand il devait venir aux grandes gueules. J'étais programmé, le mec il s'est dégonflé.
1: C'est vrai, il n'a jamais vu.
2: Ouais. Mais il a eu peur de toi. Je trouve qu'il fait un bon début de mandat l'un dans l'autre, parce que par exemple, il a pointé le doigt. Alors ça reste de la communication, mais il y a quelque chose derrière. C'est quand même un type qui est animé par une volonté de bien faire. Sur les 1000 points noirs esthétiques, il appelle ça le droit au beau. Bon, le droit, moi je voudrais ça.
1: Emmanuel, je comprends pas, parce que l'année dernière, il n'y a pas eu de fan zone. Oui. Ça l'a pas empêché les dégâts, les émeutes. Et là, une situation qui était hors contrôle. D'ailleurs, il y a eu beaucoup de critiques, je me souviens, dans les grandes gueules. On s'était pas privé de critiquer le dispositif à l'époque de monsieur Nunez. Donc, je vois pas bien.
2: Oui, mais il y a le précédent du match de la semaine dernière où quand même, il faut tenir compte de l'état conjoncturel.
4: Non, mais on est en train de réfléchir à l'envers et c'est là que je vois qu'on n'a pas pris les leçons de l'année dernière. Déjà, on découvre qu'il y a une jauge.
5: La semaine dernière.
4: Pas plus de 4 événements en même temps sur Paris, c'est bien. Au bout de 10 ans de macronisme, il y a une jauge limite. En fait, on ne doit pas réfléchir à la sécurité en fonction de cette fan zone. Il va y avoir des débordements. Donc, il faut mettre du bleu. Faut vider à la limite aux alentours. Faut le faire. Mais nous, on est là, en train de réfléchir est-ce qu'il faut une fan zone ou pas. Mais les gens qui se préparent à venir casser, ils sont en train de se foutre de notre gueule, en réalité. Et de la gueule du gouvernement, du préfet. On n'a rien compris. Les débordements, ça fait des années qu'à chaque fois que, suite à des gros événements, il y a des débordements, ça fait des années qu'on n'arrive pas à le combler. Donc, au bout d'un moment, mets du bleu, faut cadenasser la ville.
5: C'est étonnant.
4: Mesure exceptionnelle.
2: On peut pas prendre de répression. Il faut neutraliser. Les policiers ne peuvent qu'encaisser les coups. Ils ne peuvent pas rendre de coups.
0: Donc, Abel avait une suggestion.
2: Les gens qui ont été pris la semaine dernière ont eu des condamnations lilliputiennes.
4: Non, mais le but, c'est que on limite la casse. Tu cadenasses la ville. T'attends pas que la casse se fasse.
5: Quel est le problème? Excusez-moi. Enfin, je veux pas être méchante, mais vous avez ce genre d'échauffourée quand il y a du rugby, quand il y a Roland Garros, quand il y a. Ben, c'est toujours le football.
1: C'est pas le même public.
5: Voilà. C'est toujours le football.
1: C'est moins populaire.
5: En particulier, donc, le PSG. En particulier le PSG, excusez-moi, hein, c'est pas seulement que le football, mais particulièrement le PSG qui a l'air d'avoir une partie de ses supporters qui sont quand même un peu agités du bocal. Quand même si, je pense, hein, parce
4: qu'il y a des supporters, il y a des casseurs, mais il y a aussi des supporters.
5: Exonérer les supporters de cette bêtise. Maintenant, il y a les casseurs derrière. Mais le sujet, c'est pas tant qu'est-ce qu'on fait pour ce match. Qu'est-ce qu'on fait en général pour maintenant cette délinquante à laquelle on s'habitue? Ah, oh bah c'est normal. Oh bah ça va casser. Oh bah faut sortir les flics, ça va casser. Tout est normal, tout est banalisé. C'est ça le danger. Excusez-moi de revenir sur mon obsession, hein, légendaire. Mais c'est ça aussi le pernicieux de la Macronie, c'est qu'on nous a habitués en 10 ans, on t'a habitué à tout. On t'a habitué à la ruine économique. On t'a habitué, au déficit. On t'a habitué au prix de l'essence qui monte. On t'a habitué à la violence. Eh ben, on s'habitue à tout.
1: Bah, les émeutes et la violence, malheureusement, c'est pas Macron qui les a.
5: Eh ben, c'est Macron qui a rendu ça banal.
0: Guillaume veut réagir.
5: Juste un point. Donc, il faut, comme le dit Emmanuel, on sort l'artillerie lourde, on sort la grosse batterie. C'est-à-dire que là, les canons à eau, et le premier qui commence à lever ne serait-ce qu'une barrière, tu lui fous le canon à eau, et hop, tu l'asperges un bon coup avec le canon à eau, et il repart tout mouillé chez lui. Et tu les poursuis jusque chez eux pour qu'ils y rentrent. C'est tout. Si tu amènes une petite voiture de police qui recule, qu'est-ce que tu veux faire?
2: J'insiste pour nos auditeurs, avec de toute autre condamnation que celles qui viennent d'être prononcées, qui sont des trucs de morale, au lieu de les mettre en tôle.
0: Guillaume, bonjour.
3: Bonjour à tous.
0: C'est vrai qu'on se dit quand même, parce qu'il y a 3 concerts à Paris, on peut pas organiser une fan zone. Qu'est-ce que vous en dites, vous?
3: Ah mais en fait, le problème, c'est pas de savoir si on peut organiser une fan zone. On doit pouvoir l'organiser. C'est pas le souci. C'est que dans tous les cas, ça va casser. Le problème, faut pas le prendre dans ce sens-là. C'est ce que vous avez dit avant. Le problème, c'est qu'est-ce qu'on fait pour cette minorité qui fout la merde. Aujourd'hui, c'est ça. Il n'y a pas un seul sport. Où on a pas, au Sud-Ouest, on a des fêtes en permanence, on n'a pas de problème. On a des matchs de rugby qui se déroulent, on n'a pas de problème. Pourquoi, quand c'est un match de foot, à chaque fois que ça gagne, ça casse?
1: Mais pas partout, surtout à Paris, en région parisienne.
3: Que ce soit
1: ou à Marseille aussi.
3: Ou à Marseille, c'est pareil, c'est le même problème.
1: Mais parce que c'est le grand défouloir, parce qu'il y a aussi.
5: Ils sont malheureux, parce que la vie est dure.
0: Vous pensez que c'est parce qu'on n'est pas assez ferme, assez strict avec ceux que l'on attrape, c'est ça?
3: Mais bien sûr qu'on n'est pas assez ferme.
1: Parce qu'il y a aussi l'opportunité pour aller voler.
3: Mais le club n'est pas assez ferme non plus.
5: Oh, bah ça, certainement.
4: Le club, c'est bien. Non, mais Guillaume, il a raison, pardon. En Italie, quand il y a des manifestations suite à des victoires sportives dans le milieu du foot, ça pète pas comme ça. En Espagne, j'ai pas eu vent que quand le Real Madrid gagne la Champions League, que les rues de Madrid sont à feu et à sang. Il y a un problème avec
0: à Paris et région parisienne.
4: Mais avec la France, pas que Paris. Notre rapport à la justice. Mais on est laxiste.
1: Si c'était Lens qui gagnait la Ligue des Champions, il y aurait pas d'échauffourée à Lens.
5: Voilà, c'est bien ce que je dis, c'est le PSG. C'est l'ambiance PSG, bien sûr que
1: c'est le PSG graphique. C'est Paris sa banlieue, voilà.
5: Disons-le comme ça.
0: Pas tellement Paris, c'est pas lié au club. Ce sont des petits casseurs qui ont l'habitude aujourd'hui, quand il y a un rassemblement à Paris, c'est-à-dire on va faire la fête de la casse.
1: Sur les Champs-Élysées en général.
0: Sur les Champs-Élysées, dans les rues adjacentes. Et si quand il y avait des manifs, ils faisaient la même chose. Et donc, on vient pour se faire du flic, pour se faire des bagnoles et pour se faire des vitrines.
5: Et donc tous ces gens arrivent par téléportation. On les voit pas arriver. Ils sont tous habillés pareil. Ils ont tous le même uniforme.
2: Et le lendemain, tout le monde est en Lacoste.
5: Voilà. Alors, excuse-moi, mais tu les vois bien arriver, tu les vois repartir.
4: Il faut faire un cordon autour de la première couronne. Mais vu qu'on n'est pas capable, c'est une nouvelle faillite de l'État. Ça fait 10 ans que Macron est au pouvoir. Ça fait 15 ans qu'on nous promet des augmentations d'effectifs de police. Donc, voilà.
0: Merci Guillaume d'avoir été dans les GG. C'est vous qui aurez conclu notre discussion. On se retrouve demain. Il y en a un petit dernier là.
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14: On démarre Estelle Midi avec la proposition du jour et c'est celle de Gabriel Attal, le leader du parti Renaissance, souhaiterait mettre fin à l'âge légal de départ à la retraite pour laisser les travailleurs partir quand ils le souhaitent, avec évidemment une très grosse décote en cas de départ anticipé et un bonus pour ceux qui partiraient tard, une sorte de retraite à la carte, Charles.
15: Oui, on ne prendrait en compte que la durée de cotisation, les trimestres travaillés pour calculer le montant de la pension. Les économistes interrogés sur l'idée de Gabriel Attal sont partagés. Certains y voient en effet une grande liberté, chacun décide de son âge de départ, selon ses envies, sa santé, son niveau de pension. Mais d'autres pointent le risque de pénaliser tous ceux qui ont eu des carrières hachées ou bien ceux qui ont commencé à travailler très tard. Et puis tout dépendrait surtout du niveau de décote infligé à ceux qui partent avant d'avoir tout leur trimestre. Gabriel Attal voudrait également modifier le financement des pensions. Aujourd'hui, ce sont les cotisations sociales, c'est-à-dire les actifs qui payent les pensions de retraite. Il voudrait y ajouter une part de capitalisation, les actifs qui épargneraient pour leur propre retraite. L'argent qu'ils mettent de côté générerait des revenus. Ça permettrait de faire baisser les cotisations sur les salaires, selon Gabriel Attal.
14: Alors, faut-il supprimer l'âge légal de départ à la retraite ? Une sorte de retraite à la carte, ça vous dirait, Jean-Philippe Doux ?
16: Ah mais complètement, j'ai toujours été partisan de ce système, parce que je trouve que déjà, ça retire toute cette bataille autour de l'âge. Voilà, en fait, on se focalise sur l'âge. Plutôt que de se focaliser sur l'âge auquel on part, moi, je préfère qu'on se focalise sur combien on a cotisé pour recevoir combien. Et le fait de dire, OK, je prends moi la décision de partir avant cet âge fictif, avec une partie de ma retraite, je trouve ça, mais d'une.
14: Ce serait une toute petite partie, hein. Si tu pars à 52 ans, bon.
16: Évidemment. Non, mais évidemment. Après, mais chacun fait son choix, en fait. Chacun aussi, en fonction de ce qu'il a pu, accumuler à côté de la retraite, en parallèle. C'est-à-dire que tous ceux qui sont les petits propriétaires pour avoir, justement, un appartement pour leur retraite et tout, en fait, ils font déjà.
14: Tous ceux qui ont capitalisé partiront plus tôt, quoi, en fait.
16: Ben voilà. Tous ceux qui se sont, fait leur retraite par capitalisation de façon anarchique et privée, eh bien, pourront faire le choix à un moment de dire, voilà, moi j'arrête, ce système de toute façon, il ne me donnera pas ce dont j'ai besoin pour vivre, donc je m'arrête maintenant avec 80%, ou je ne sais pas, quelqu'un qui s'arrête à 60 ans, par exemple, se dit, je n'aurai que 80% de ma retraite, mais à côté de ça, j'ai épargné, et aujourd'hui, je peux vivre comme ça et profiter de ma vie après 60 ans.
14: Benjamin Hamar, est-ce que cette notion de liberté vous plaît ? Est-ce qu'il faut finalement aujourd'hui plus miser sur la durée de travail ? C'est-à-dire qu'il y a des gens qui ont commencé à 20 ans, d'autres qui ont commencé à 30. La durée de travail plutôt que l'âge limite de départ.
17: En fait, l'histoire, c'est que Gabriel Attal, en faisant cette proposition, l'idée, c'est de contourner, comme tu l'as dit d'ailleurs, le nœud gordien de l'âge légal. Donc là, on évacue la question de 64, 65 ans, qui d'ailleurs doit revenir en 2027 sur la table. On élude la chose. Alors, le problème, c'est que quand on regarde les pays où, finalement, on se débarrasse de la notion d'âge légal, comme par exemple en Suède, on a un des systèmes les plus injustes qui soient. Donc, parce que qu'est-ce que c'est que l'âge légal ? C'est quand même un repère, notamment pour les carrières longues, pour les carrières hachées, sur la notion de pénibilité. C'est ce repère-là. Et si on le le liquide, ben on évacue. Alors effectivement, tu l'as très bien expliqué, c'est-à-dire que tu dis, ben comme ça, il y a de la liberté à l'échelle individuelle. Mais le droit à la retraite, c'est un droit collectif, et donc ça poserait des tas de problèmes sur ces questions-là, les questions des carrières longues, des carrières pénibles, etc. Donc moi je suis, et d'ailleurs, ce qui est intéressant, y compris dans les premiers débats là, ou de la manière dont ça a été présenté par Charles, c'est que c'est lié dans la proposition de Gabriel Attal à la capitalisation. Et ça, bien évidemment, c'est s'attaquer au logiciel de notre système par répartition. Alors, je ne sais pas ce qu'il en sera de la proposition. On voit bien qu'elle est déjà quand même en contradiction avec le gouvernement et ce que porte le gouvernement. Mais incontestablement, à l'échelle du pays, ça, rien que sur cette notion-là, bah, c'est une bombe à retardement.
14: Mais après, de toute façon, tout le monde est pénalisé par un système. Ah oui. Moi, si je te donne mon propre exemple, à 61 ans, j'aurais tous mes trimestres. Mais aujourd'hui, avec l'âge légal de départ à la retraite, je vais devoir travailler 3 ans jusqu'à 64 ans. Je ne m'en plains pas, il n'y a pas de souci. Mais n'empêche qu'aujourd'hui, les femmes, notamment, qui ont eu des enfants et qui n'ont pas une carrière hachée, sont pénalisées par le système actuel. S'il y avait la retraite à la carte, bah, peut-être que je partirais à 61 ans et donc je laisserais ma place à quelqu'un, finalement.
17: Pour les femmes et pour la retraite des femmes, dans la situation, vous faites sauter l'âge légal, ça résout rien. Ça résout rien à la question des carrières hachées. Ça résout rien au fait que les retraites des femmes sont sensiblement plus basses que celles des hommes. Je rappelle, hein, c'est 900 euros en moyenne.
14: Les salaires sont plus bas et notamment chez les générations de, voilà. Les générations d'avant.
15: Il faut juste préciser que ça existe déjà. On peut déjà partir avant 64 ans. Il y a ce qu'on appelle les carrières longues. Tous les gens qui ont commencé à travailler à 18, 19, 20 ans n'attendent pas 64 ans pour avoir leur droit à la retraite. Ça existe déjà en partie.
14: Karine Galli ?
18: Oui, parce que je rebondis sur ce que dit
14: Vous voyez Benjamin. Partir à quel âge, vous ?
18: Bah, de toute façon, je serais obligée, comme nous tous, à travailler beaucoup plus que effectivement ce qu'on voudrait, parce que il y a pas assez d'actifs, ça on le sait. Mais quand Benjamin dit la retraite c'est un droit commun, oui, mais à partir du moment où tu as de toute façon des inégalités au niveau des retraites quand tu es dans le privé, quand tu es dans le public, ça ne marche plus, parce que ce n'est pas égal. Donc il faut effectivement tendre vers le mieux. On est tous obligés de travailler plus. On enlève les métiers à pénibilité importante, etc. Mais on sait très bien, on voit bien qu'on a de plus en plus de retraités et il y a de moins en moins d'actifs, et que le problème des retraites, c'est un problème qui est central et qu'aucun gouvernement veut évidemment réellement prendre à bras le corps, parce que ça fait un tollé derrière. Mais l'idée, moi je suis comme Jean-Philippe, est plutôt bonne et intéressante. Tu as aussi, parce que tu parlais des femmes, alors, évidemment j'ai pas d'enfants, c'est pas un scoop, mais par exemple, moi, ma maman, elle a eu 3 enfants, donc le fait d'avoir 3 enfants, ça a été, entre guillemets, un avantage par rapport au trimestre qu'elle devait cotiser. Et après, il y a aussi la possibilité, dans certains secteurs, de racheter ces trimestres qui ont été pris par les études. Moi, ma maman, en plusieurs années, elle a racheté, et pourtant elle a eu une carrière qui était faite en plusieurs étapes, elle a fait à 3 reprises des études, et après elle a pu racheter ses années d'études pour effectivement partir à la retraite à 60 ans. Alors que mon papa, lui, il est parti qu'à 65 ans. Donc en fait, et tous les cas sont quand même assez différents. Et donc l'idée de pouvoir choisir, et ce que nous propose Gabriel Attal, je trouve que c'est pas non plus saugrenu.
14: Alors après, Gabriel Attal nous dit pas de combien sera la décote. C'est-à-dire que si vous voulez partir à 60 ans, bon, il nous dit pas du coup vous partez avec 250 euros ou avec 1250. Quoi.
16: Et ce serait bien que cette décote prenne en compte justement la pénibilité dont parlait Benjamin.
14: Oui, mais alors là, t'as une usine à gaz, du coup. Si chacun dit, alors attendez, alors moi, il y a ça, mais alors attendez, j'ai eu ci, j'ai eu ça.
17: Mais le diable est dans les détails.
18: Derrière un bureau toute la journée, et par exemple, les métiers de la médecine, quand t'es aide-soignante, quand t'es infirmière, ou tu aides des malades, tu les portes, etc. Les métiers, évidemment, comme du bâtiment, ou les agriculteurs, etc. La pénibilité, elle doit être prise en compte.
15: Moi, j'ai déjà plein de trimestres à qui part ça. Moi, j'ai travaillé quasiment 20 ans la nuit, et l'autre fois, je me suis en plein débat sur la retraite. Alors, je suis jeune encore, j'ai 40 ans, mais je me suis connecté, on m'a dit, bah voilà, vous avez le droit à, je sais plus, ces 3 ou 4 trimestres bonus, parce que vous avez cumulé des points de pénibilité tous les ans, horaires décalés, horaires de nuit. Et oui, heureusement qu'on le prend en compte, les gens qui ont porté des charges lourdes, etc., on leur enlève des trimestres et parfois plusieurs années de retraite.
14: Mais ça c'est parfaitement normal, mais si tu commences après la retraite à la carte, pour le coup, tu vas encore avoir rajouté des critères, etc. En tout cas, est-ce qu'on y est favorable sur le WhatsApp, Charles ?
15: Alors tiens, je vais vous raconter Xavier qui dit, je vous avoue que je vais répondre de façon un peu égoïste. Mais je suis complètement contre la suppression de l'âge de départ à la retraite parce que moi, j'ai mis plus de 10 ans à me trouver entre mes 18 et 28 ans. J'ai voyagé, j'ai réfléchi, je n'ai commencé à vraiment travailler qu'à 31 ans. Donc si on supprime l'âge légal de départ à la retraite, bah, je vais devoir attendre d'avoir 75 ans pour avoir les cotisations nécessaires. Donc je trouverais ça hyper injuste, en tout cas pour mon cas.
14: Injuste pour qui ? Pour les gens qui payent sa période de flottement ?
18: Ceux qui commencent à 18 ans, même s'ils ne s'étaient pas trouvés, ils se sont dit qu'il fallait bosser, on en fait quoi ?
15: Je savais qu'ils vous le feraient réagir.
16: Je trouve que c'est un très bon argument.
14: Mais oui,
16: Il raconte pour tous ces étudiants qui en ce moment se disent tiens, je vais faire une année de césure, ah, puis deux, puis trois.
14: Tiens, je vais faire une période de flottement de 10 ans.
15: Voilà. Oui. Bah oui, mais certains, il y a le témoignage de c'est Valérie qui nous dit bah bon courage aux jeunes médecins qui vont entrer sur le marché du travail, qui vont commencer à cotiser à 27, 28, 30 ans.
14: Ils savent qu'ils vont bosser jusqu'à 70 ans.
15: Oui, c'est une forme d'injustice.
14: Malheureusement, pas évidemment. Rodolphe est avec nous, il nous appelle du Morbihan. Il est chef d'entreprise dans le bâtiment, justement. On parlait de pénibilité. Bonjour Rodolphe.
19: Bonjour Estelle, bonjour tout le monde.
14: Rodolphe, est-ce que vous êtes favorable à cette proposition qui ne vous est pas très favorable, justement, à vous dans le bâtiment? Est-ce que vous pouvez partir un petit peu plus tôt parce que justement, ce sont des métiers pénibles?
19: Non, je suis pas favorable pour la simple et bonne raison. C'est que, première chose, elle est proposée par quelqu'un qui a jamais travaillé de sa vie, qui a été Premier ministre beaucoup trop jeune et qui est complètement déconnecté de la réalité.
14: Premier ministre, c'est un boulot quand même, Rodolphe. Il a un peu travaillé, quand même. Il a fait des heures, quand même.
19: Oui, vu le résultat, ils ont pas beaucoup travaillé. En tout cas,
14: Il est resté trois mois.
19: Si on commence à leur trouver des excuses à ces gens-là, l'état du pays, ça ne serait pas là.
14: Bon, d'accord. Allons-y.
19: La deuxième chose, c'est une fausse bonne idée. Pourquoi? Parce que le problème qu'on a toujours en France, c'est que nous n'avons pas assez d'actifs. Et du coup, on n'a pas assez de cotisants. Aujourd'hui, les actifs, on paye la retraite de ceux qui y sont. C'est nous, les actifs, qui payons la retraite. C'est notre système qui est comme ça. On n'a pas assez d'actifs. On n'arrête pas de dire qu'en France, on ne travaille pas assez. Mais c'est parce qu'il n'y a pas assez de gens qui travaillent, tout simplement. On voit bien le chômage. C'est simplement ça. Et tant qu'on prendra pas le problème à la racine, on n'y arrivera pas. Baisser les charges aux entreprises, on embauche. Donc forcément, on crée des cotisations. Qu'est-ce qui va se passer si on a des gens qui partent plutôt à la retraite? Ça va être compensé par des aides sociales, encore une fois. Mais qui paye les aides sociales en France? C'est les actifs, c'est les entreprises. Donc en fait, c'est toujours le même problème. On prend pas le problème à la racine. La racine, c'est qu'il faut qu'il y ait plus d'actifs. Et on doit travailler un peu plus longtemps. C'est tout. On arrête de dire qu'il faut partir à 64 ans.
14: Oui, mais Rodolphe, travailler un peu plus longtemps. Oui, mais j'entends bien, mais j'imagine. Alors, c'est vous qui êtes dans le bâtiment, mais un maçon, il n'a pas forcément envie de travailler jusqu'à 70 ans, je pense.
19: Mais regardez, aujourd'hui, vous savez ce qui se passe depuis deux mois? Moi, j'ai fait une rupture du tendon d'Achille, j'ai la jambe dans le plâtre. Là, ce matin, j'étais en train de poser du carrelage au sol, j'étais les genoux par terre. Voilà, ça n'empêche pas de travailler. En France, on a trop de gens qui sont feignants, qui ne veulent pas travailler. Moi, je connais plein de gens dans le bâtiment qui sont des anciens, qui sont des maçons. Ils ont plus de 60 ans, ils sont encore en train de bosser.
14: Mais dans quel état, Rodolphe?
19: Mais c'est pas une question d'état, c'est une question qu'aujourd'hui, déjà dans le bâtiment, on a l'évolution du bâtiment avec d'autres moyens qui sont beaucoup moins fatigants qu'avant.
14: Et d'autres matériaux aussi.
19: Et d'autres matériaux. Les sacs de béton, c'est plus les sacs de 35 kilos, c'est les sacs de 25 kilos, etc., etc. Voilà. Donc aujourd'hui, moi, je suis carreleur. Les sacs de colle, les carreaux, ils sont de plus en plus grands, de plus en plus lourds. Sauf qu'on a d'autres méthodes pour les transporter, pour faire la manutention. Donc aujourd'hui, le monde a évolué. Il faut que simplement qu'on évolue aussi. La France, elle a besoin aujourd'hui de travailler pour s'en sortir.
14: D'accord.
19: Et c'est ça. Et le système de la proposition de Gabriel Attal, c'est une fausse bonne proposition, puisqu'on voit bien qu'aujourd'hui, c'est pas ça le sujet. Le sujet, c'est qu'il faut plus d'actifs, il faut plus de cotisations pour alléger notre système de retraite. Et là, on y arrivera.
14: Écoutez, merci beaucoup, Rodolphe. En tout cas, puis bon courage, parce que faire votre métier avec une rupture du tendon d'Achille, ça ne doit pas être
15: très long et très
14: douloureux. Ça ne doit pas être facile. Exactement, Jean-Philippe Doux.
16: C'est intéressant ce que dit Rodolphe. C'est vrai que c'est un point intéressant. C'est que à cause de la décote, les gens vont sortir avec très peu d'argent de retraite. Et il ne faudrait pas que ce soit compensé par une aide sociale, en fait, parce que c'est vrai. Il faudrait aussi payer une aide sociale. En disant, maintenant, je ne gagne pas assez. Donnez-moi.
14: Enfin, c'est l'aide décote.
16: Voilà.
20: Il y a d'autres solutions que le fait de travailler plus longtemps. Il y a des solutions qui sont données aux gouvernements successifs en permanence sur l'élargissement de l'assiette de cotisation, sur l'égalité salariale femmes-hommes. Il y a des idées, il y a des propositions, mais les gouvernements successifs n'en veulent pas.
14: Mais vous savez que ça ne suffira pas.
20: Écoutez, l'égalité salariale femmes-hommes, c'est je crois 6 à 7 milliards. C'est déjà un paquet de pognon.
16: Et public privé peut-être aussi. On pourrait toucher à ça.
14: C'est pas mal, ça aussi.
20: On pourrait élargir à la participation, l'intéressement. Ça ferait là aussi des milliards pour les caisses de retraite. C'est tabou.
14: Vous voulez supprimer la participation et l'intéressement?
20: Non, on les soumet à cotisation.
14: On attendait pour une fois qu'il y a un truc qui marche bien. C'est incroyable.
15: Il augmente les salaires des femmes d'abord.
20: Bien évidemment.
14: Je rappelle qu'aujourd'hui, alors évidemment, il y a une très grande différence, et notamment parce qu'il y a de vieilles habitudes qui sont encore là avec des patrons hommes et des métiers peu qualifiés avec beaucoup de femmes. Mais aujourd'hui, à temps égal, travail égal, et donc compétences égales, vous êtes à 4%. C'est toujours trop. 4% de différence. On n'est pas à 20%.
20: Mais tout dépend comment on appréhende l'égalité salariale. Si on fait des critères différents, on a un écart beaucoup plus important.
14: Exactement. Le même boulot, la même compétence.
20: Même le gouvernement est d'accord avec nous là-dessus pour dire que sur l'égalité salariale, il y a un sacré sujet.
14: Évidemment qu'il y a encore du boulot, mais c'est pas les 20% à chaque fois.
20: Non, mais ça fait partie des solutions.
14: Et Nicolas est avec nous. Il est paysagiste dans le Rhône. Bonjour Nicolas.
3: Bonjour à tous et bonjour à vos auditeurs.
14: Nicolas, 41 ans, vous comptez partir à la retraite à quel âge ?
3: Si on peut partir un jour, on verra.
14: Je l'espère quand même. Mais la retraite à la carte, imaginez Nicolas, vous pourriez partir à 55 ans, ça vous dirait ou pas ?
3: Pas du tout, et on part avec quel argent ? Comment on paye les factures derrière ?
14: Ah bah oui, bah avec une décote.
3: Ouais, non mais c'est... Déjà, Monsieur Attal, moi, il m'agace parce que Macron et ses sbires, ça fait 10 ans qu'ils sont au pouvoir. Ils ont fait quoi ? Ils se réveillent maintenant au bout de 10 ans alors qu'ils ont renoncé à la réforme des retraites pour maintenir leur poste après la dissolution. Et ils veulent nous prendre une nouvelle réforme, sachant qu'ils n'ont rien fait. Mmh. Et moi, ma fiche de paye, elle va pas être d'accord. Mmh.
14: Hein. Alors, Gabriel Attal n'est plus en poste. Hein.
3: Ouais. Non, mais quand je regarde la différence entre mon brut et mon net, qui est déjà en grande partie due au fait qu'il faut financer le système actuel... Il faudrait en plus par-dessus que je rajoute une capitalisation. Et comment je m'en sors, moi ? Parce qu'à un moment, il va falloir réduire d'abord les dépenses pour que mon brut se rapproche de mon net, s'ils veulent que je puisse consacrer une partie de mon brut à capitaliser. Sinon, on a déjà 35% de prélèvement. On passe à combien ? À 50% pour pouvoir financer tout ce merdier.
14: Mais prenons le problème différemment. Si par exemple, je vous dis n'importe quoi, aujourd'hui vous payez 1000 euros pour votre retraite chaque mois. Si on vous proposait sur ces 1000 euros de répartition, qu'il y ait 200 euros de capitalisation, vous diriez oui ou pas ?
3: Mais le problème, c'est dans ce cas-là, comment on finance le reste de la répartition ? On est déjà en déficit. Le système, il est déjà en déficit, il est déjà pas financé depuis au moins 40 ans. Et comment on fait ? On creuse encore plus le déficit pour... Non, il faut commencer par réduire les dépenses pour pouvoir faire des économies, baisser les charges qui pèsent sur le travail et là, on pourra envisager de capitaliser.
14: D'accord, mais vous réduisez quelles dépenses, Nicolas ?
3: C'est simple, il y a les trois plus gros postes de dépenses de l'État, c'est les retraites, la santé et les prestations sociales. Faut taper là-dedans. C'est 1000 milliards de dépenses par an. Si vous cherchez quelques milliards d'économies, il y a un réservoir de 1000 milliards de dépenses là-dedans. On commence par arrêter de rembourser tout ce qui sert à rien. On commence
14: La santé, ça sert un peu, Nicolas. Vous savez, Benjamin Hamard, vous écoutez avec le sourire au départ, et puis là, vous avez donné.

0: de notre pays.
1: Oui, mais enfin, on va pas tuer les retraités.
0: Mais on va pas les tuer. Mais je veux dire,
1: on va plus les soigner.
2: Aller sur une croisière.
3: On va les soigner, quoi.
1: On les envoie en croisière.
0: Il y a un moment, on peut déjà commencer. Je sais pas, moi, je donne un exemple, hein, j'ai pas les chiffres. Mais on peut déjà considérer que toutes les retraites au-delà de 1700 euros, on arrête de les indexer sur l'inflation. On commence à réfléchir comment réduire nos dépenses.
1: Peut-être 2005 plutôt que 1007, mais bon. Oui. Allez, non, mais allez, partons à 3000, c'est déjà pas mal.
3: Je suis pas sûr que vous soyez élu au premier tour, Nicolas, avec ce programme-là.
4: Nicolas, peut-être quand même aussi oublié que les mutuelles pour les personnes âgées, ça coûte très cher, qu'elle pense aussi à la possibilité d'être après en EHPAD ou dans des centres médicalisés qui coûtent très cher. Donc, si à 1700 euros, il part du principe que les retraités sont donc aisés, c'est pas le cas. Parce des dépenses énormes.
1: Même la droite n'aurait pas osé. Hein. Ils étaient plutôt à 2500. On désindexe à partir de 2500. Mais Nicolas, il taille. Voilà. Il est paysagiste. Ça taille. Ça taille, ça découpe, ça y va.
2: Et ça sent le sapin.
1: Merci. Merci, Nicolas, en tout cas, d'avoir été avec lui. Il était colère. Hein. Nicolas, j'ai pas l'impression.
4: Qu'il va pas les jardiner derrière, parce que sinon,
1: après, l'arbustion. J'ai pas l'impression que cette mesure pèse beaucoup. Je me trompe ou pas, Charles?
5: Même si certains sont circonspects de voir Gabriel Attal le proposer soudain. Fabrice nous dit c'est quand même hallucinant toutes ces nouvelles idées qu'on a quand on n'est plus au gouvernement. Quand il était Premier ministre, il n'a pas fait.
1: Oui, mais il n'était pas ministre du budget. Donc
5: il était Premier ministre.
1: Oui, c'est vrai. Mais il est resté 3 mois.
5: Oui, bon.
4: Ils ont tous la solution quand ils ne sont plus au gouvernement.
1: Oui, il a eu la colère des agriculteurs, il est monté sur une botte de foin, Fabrice. Il ne pouvait pas faire.
5: Non, mais Sylviane nous dit ce serait plus juste. Moi, je suis pour la suppression. La seule chose qui compte, c'est le nombre de trimestres. C'est combien on a travaillé.
1: Voilà.
5: Pas une question d'âge. On s'arc-boute là-dessus. On passe des mois à manifester sur 63, 64, 65 ans. Ce n'est pas ça qui compte, estime Sylviane. Ce serait beaucoup plus juste si on supprimait l'âge légal de départ.
1: Et c'est vrai qu'il y aurait moins de polémiques, quand même, Benjamin Mars. Si on disait, tiens, 45 annuités au lieu de 43, bon, il n'y aurait pas 2 millions de personnes dans la rue. Alors si on dit 66 au lieu de 63, là, ça va.
6: Il y a des syndicats qui n'ont pas moufté, je ne donnerai pas de nom, qui n'ont pas moufté sur la réforme.
1: Mais on va les briser quand même.
6: Et la durée de cotisation. Mais par contre, clairement, sur l'âge légal, ils sont là pour le coup, ça les a mis en colère. Mais le par exemple,
1: parler de la CFDT.
6: Oui, par exemple. Et mais elle est pas seule, hein. Ils sont plusieurs. La réforme Touraine est passée comme une lettre à la poste. Et par contre, effectivement, la question de l'âge légal, légitimement pour le coup, les a mis vent debout.
1: Alors, on a fait un sondage quand même sur cette question, Charles.
5: Faut-il supprimer l'âge légal de départ à la retraite? Vous avez répondu oui. Et largement oui, hein, à 73%.
1: Ah oui, voilà, ça ne reflète pas les témoignages que nous avons eus, mais n'empêche que manifestement, Gabriel Attal aurait raison de poursuivre dans cette voie, parce qu'il a quand même des adorateurs.
6: Une idée pour la campagne de 2027.
1: S'il se présente, s'il est le 69e candidat
2: il le dira le 30 mai, il y a déjà un grand meeting.
1: Ou alors le 30 mai, il y a déjà la finale de la Ligue des Champions. J'ai peur qu'il soit un peu éclipsé.
3: Pas la une des journaux le lendemain.
1: Si j'étais lui, je ferais plutôt le 29. Bon, enfin bon, il fait bien comme il veut.
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1: Et on va tout de suite s'intéresser à la menace du jour. Cette menace, c'est celle des meilleurs joueurs et joueuses de tennis, de boycotter Roland-Garros, Sinner, Sabalenka, les numéros 1 mondiaux, et d'autres cadors du tennis réclament d'être mieux payés, alors même que les sommes réservées aux joueurs et joueuses ont augmenté de 10% par rapport à l'an dernier. Mais alors, quel est le problème, Charles?
5: Oui, on va quand même vous donner une idée. Un joueur qui perd dès le premier tour, ou une joueuse qui perdrait 6-0, 6-0 dès le premier tour à Roland-Garros, repart quand même avec 87 000 euros.
1: Pas mal.
5: C'est le minimum, et ça monte donc à 2,5%. 8 millions d'euros pour les vainqueurs des tableaux hommes et femmes. Mais ce que les joueurs réclament, c'est une meilleure répartition des revenus lors des tournois du Grand Chelem comme Roland-Garros. Sur les autres tournois ATP, 22% des recettes du tournoi sont reversées aux

0: aux joueurs, mais lors des grands chelems comme Roland Garros, c'est à peine 15%. Or, sans nous, il n'y aurait pas de tournoi, il n'y aurait pas de divertissement. Je pense que nous méritons d'être mieux payés, dit par exemple la numéro 1 mondiale Sabalenka. Nous donnons beaucoup plus que ce que nous recevons, et ce n'est pas seulement pour les meilleurs joueurs, on se bat pour tous les joueurs, dit Yannick Sinner, numéro 1 chez les hommes. Réponse de l'ancien directeur du tournoi, Guy Forget, dans la presse. Le tournoi est plus grand que n'importe quel joueur, dit Guy Forget, qui pointe la gratitude de ces joueurs qui se comportent comme des égoïstes, selon lui.
1: Après, le tennis, c'est un sport individuel, tout de même. Les joueurs veulent gagner plus à Roland-Garros. Est-ce que c'est indécent? Alors, je vais me tourner vers vous, Benjamin Hamard, parce que ça fait 5 ans que vous êtes avec nous dans Estelle Midi, 5 ans que vous réclamez des hausses de salaire. Et là, je me dis, tiens, est-ce qu'il va être d'accord avec les joueurs de tennis et les joueuses de tennis qui réclament des hausses de salaire?
2: Bah, sur la base de ce qu'ils mettent en avant, c'est quand même frappé un peu au saut du bon sens. C'est-à-dire qu'ils font le ratio entre ce que touche le tournoi et ce qu'ils touchent eux-mêmes. Bon. Et l'argument, effectivement, il rejoint des choses que je mets moi en avant sur la question de la rémunération du travail et de qui produit la richesse. Donc sur le principe, c'est pas déconnant. Moi, ça me choque pas fondamentalement. Le truc, c'est que la réponse de Forget, elle est aussi intéressante. C'est-à-dire que il met, et c'est exactement ce qu'on nous dit nous dans les négociations salariales. On nous remet dans la tête les évolutions salariales dans les années précédentes. Et je crois que là, je peux pas me tromper, mais
1: ils ont pas trop de mal à aller acheter des pâtes au supermarché.
2: Voilà. Non, mais Forget dit, depuis 10 ans, on a multiplié par deux la rémunération des joueurs.
1: Oui, c'est énorme.
2: Voilà, donc c'est énorme, effectivement. Et je pense que... Enfin, moi, je suis pas un spécialiste du tennis, mais les joueurs concernés n'ont pas de problème de rémunération majeure, à la différence des...
1: Ils se battent pour les autres. Oui. Yannick Sinner, évidemment, qui gagne bien sa vie.
2: C'est là où, moi, personnellement, ça me fait grincer un peu des dents. Ah. Je suis pas forcément certain que ce soit le cas. Mais en tout cas, sur le principe, c'est pas déconnant. Maintenant, la menace de boycott qui commence à poindre, je sais pas comment ce serait interprété, ça, par le public. Est-ce que ça leur serait défavorable ou pas? On a connu des boycotts, Charles le rappelait à la pause, là, dans le domaine du sport.
0: En NBA.
2: Et on y est, hein, aux États-Unis et à la NFL également.
1: Et
2: ça a fonctionné. Donc, par contre, il est certain que quand on regarde, ça a été rappelé, les niveaux de rémunération, effectivement, ça laisse quand même un peu songeur.
1: Oui. Ils ont raison de se plaindre ou pas, les joueurs et les joueuses de tennis, Karine Galli, car on rappelle que aujourd'hui, le vainqueur de Roland Garros homme gagne la même chose que le vainqueur femme.
3: Oui, ce qui n'était pas le cas avant. Non. Et il faut quand même rappeler que c'est pas la même chose. Une femme, pour un grand chelem, elle doit gagner en 2-7. Ouais. Tous les matchs jusqu'à évidemment la finale qui est aussi en 2-7. Alors qu'un homme, c'est 3-7 gagnant. Donc la durée évidemment sur le terrain, elle est quand même beaucoup plus longue pour les hommes. Et pourtant, il y a une égalité salariale et il y a quand même un intérêt qui est plus fort pour le tennis masculin que pour le tennis féminin. Après, moi je trouve que de toute façon quand même Guy Forget, il a l'argument qui est imparable, c'est qu'il te dit qu'effectivement le price money il a augmenté de 15% chaque année. Où est-ce que tu trouves une augmentation de 15%? Nulle part. Donc le fait que chaque année il y ait quand même un vrai effort de fait, et c'est pas des clopinettes, c'est quand même assez suffisant. Et le fait de dire je me bats, pas pour moi, mais pour les tennismen qui galèrent, c'est pas audible, parce que le tennis, comme d'autres sports, c'est le sport de haut niveau, c'est l'excellence. Effectivement, c'est réservé à une élite, mais c'est le principe du haut niveau. C'est le principe d'être sportif de haut niveau. Tu as les capacités, tu peux être encadré, tu peux être accompagné ou pas. Et malheureusement, il y en a qui manquent de moyens, parce qu'effectivement, ça coûte cher d'avoir un kiné, d'avoir un entraîneur, de faire des déplacements, etc. Mais c'est la sélection naturelle, en fait. Oui. Dans tous les sports, quand tu fais du golf, quand tu fais du tennis, quand tu fais évidemment de l'équitation, etc., ben, il faut que tu sois dans l'excellence, sinon tu peux pas vivre de ta passion. C'est un passion, c'est une passion qui est ton job, c'est pas juste une passion. Donc moi, l'argument de on pense au pauvre tennisman, ça passe pas.
1: Jean-Philippe, vous trouvez ça indécent? On sait que voilà, c'est la crise aujourd'hui partout dans le monde. Il y a des difficultés, il y a de l'inflation galopante, et de voir des joueurs de tennis qui gagnent quand même bien leur vie réclamer plus, que ça vous choque?
4: La première indécence, c'est que ce sont des sportifs. Ce ne sont pas des businessmen, c'est des sportifs qui jouent ce qu'on appelle le grand chelem avec 5 tournois dans l'année. Donc là, en fait,
1: il y en a 4.
4: Là, peut-être 3. Donc ils vont boycotter en fait un tournoi, donc c'est avant tout une épreuve sportive. Avant d'être une source de revenus, normalement, ils doivent viser le Grand Chelem et donc essayer de gagner les quatre grands tournois. L'autre chose aussi, c'est que là, aujourd'hui, oui, tout va bien pour le tennis pour l'instant, en termes de recettes, etc. Mais si demain, imaginons demain, à côté de Roland-Garros, il y a un tournoi de padel qui prend la lumière. Et du coup, Roland-Garros gagnera moins. Est-ce que là, ils iront dire, bon ben, bah, ok, vous gagnez moins, donc nous, on est ok pour gagner moins.
0: Bah non, ils veulent un pourcentage. Ils disent, on veut 22% des revenus, des recettes de Roland-Garros.
4: Mais ça, ils le disent aujourd'hui. Mais est-ce qu'ils le diront demain si le tennis va moins bien? C'est la même chose pour les comédiens. Vous savez, de plus en plus de comédiens, ils touchent un cachet pour un film et aussi une partie des recettes. Bon ben, bah, ça, ok, mais ça doit être proportionnel. Mais quand tout va bien, moi, je trouve ça facile, en fait, de demander ça. Et il y a un moment, enfin, ils doivent, à ce moment-là, allons jusqu'au bout. Et s'ils jouent, par exemple, le mardi, et que le mardi, la billetterie est moins forte que le mercredi, et bien à ce moment-là, ils vont gagner moins. Si on fait tout proportionnel à ce que gagne le tournoi, ben faisons-le. S'il y a une moins bonne audience sur Amazon, par exemple, un soir de nocturne parce que tu as joué, et bien à ce moment-là, tu gagnes moins. Faisons ça, mais ou alors qu'il soit plus malin que les autres et qu'ils créent un tournoi à côté. Et là, du coup, ils pourront décider de ce qu'ils donnent eux.
1: En tout cas, faudrait pas que pour les femmes, il y ait un Roland-Garros féminin qui soit pas joué en même temps que le Roland-Garros masculin. Parce que alors là, pour le coup, si c'est en pourcentage de la billetterie, les femmes gagneraient moins. Parce que c'est vrai qu'aujourd'hui, le tennis féminin, je pense que Sabalenka, qui est la numéro 1 mondiale, je suis pas sûr que la majorité des Français la reconnaissent dans la rue. Oui pour Yannick Sinner, oui pour Carlos Alcaraz.
3: Yannick Sinner, il a pas la notoriété d'un Nadal.
1: Oui, mais enfin, tu le reconnais dans la rue quand même. Pareil pour Alcaraz, pareil pour Zverev, pareil pour Tsitsipas.
3: Yannick Sinner, s'il a une casquette et des lunettes, je suis pas sûr.
1: T'es journaliste sportif, si je te demande aujourd'hui les trois premières du classement mondial, les trois premières joueuses mondiales, tu me les donnes pas.
3: Non mais je suis d'accord que tu me donnes les mecs. Elle manque de notoriété grand public. Qu'on va dire, comme Yannick Sinner, parce que depuis, je pense, Serena Williams, notamment, qui était une star absolue, et que tout le monde connaissait, fan de tennis ou pas, il y a un creux. Mais Yannick Sinner, pour moi, il est vraiment, mais même pas à la cheville d'un Nadal ou d'un Federer. Mais c'est normal, parce que de toute façon, il arrive après des géants, et il va peut-être grandir, et à la fin de sa carrière, il aura cette notoriété-là. Mais c'est pas le cas encore.
1: Nous sommes avec Jean, qui nous appelle de Châteaudun. Jean, il est retraité. Bonjour, Jean.
5: Oui, bonjour, Estelle. Bonjour à toutes.
1: Jean, fan de tennis ou pas?
5: Alors, fan de tennis, j'irais non.
1: Ah.
5: Moi, on va dire, j'interviens plutôt à l'antenne. C'est plutôt pour le fait, je trouve ça complètement scandaleux que. Alors, j'ai bien compris que certains joueurs le demandent, surtout pour les joueurs qui sont moins dans la lumière et du coup gagnent moins d'argent.
1: Ouais.
5: Mais je suis pas certain que là-dessus il y a un fond de franchise. Moi, j'ai toujours dit que le sport. On aime le sport, c'est ce qui anime avant tout le fait de faire du sport, c'est la passion.
1: Enfin, c'est leur métier, hein, Jean, hein.
5: Oui, mais j'ai bien compris que c'est leur métier, Estelle. Mais encore une fois, et je rebondis par rapport à ce que vous disiez tout à l'heure, si jamais je rencontre un Nadal, si je rencontre des joueurs de tennis dans la rue, avec leurs casquettes, leurs lunettes, je suis pas certain que je puisse les reconnaître. On les reconnaît quand ils sont dans la lumière, c'est-à-dire lors de tournois de tennis. Ouais. Moi, je dis tout simplement, si ces gens-là, parce qu'ils étaient tennisman reconnus hein, mondialement, ne veulent pas ne veulent pas participer au tournoi de Roland-Garros, et ben dans ces cas-là, on leur dit de ne pas participer aux autres tournois de la saison. Et je pense qu'ils reviendront sur leur dire du fait, moi je sais bien qu'ils gagnent beaucoup d'argent. Mais encore une fois, c'est l'argent, c'est le nerf de la guerre, et je suis pas certain que la passion là-dedans elle puisse exister. Elle pouvait exister au début. Hein.
1: Jean, voilà, pour participer à Wimbledon ou à Roland-Garros, faut être qualifié, c'est-à-dire que c'est en fonction d'un classement. Donc en fait, n'importe qui peut pas.
0: Il faut y arriver. C'est une année de travail. C'est, et de sacrifice.
1: Bah évidemment.
0: C'est
1: pas une passion.
0: Un joueur, c'est une PME. Derrière, il y a le kiné, le coach, etc. C'est des frais de voyage. Ça coûte très cher, en fait. Il y a beaucoup de joueurs de tennis qui ont du mal à gagner leur vie, même si on les voit au premier tour des grands tournois.
1: Et c'est vrai qu'aujourd'hui, vous voyez, il y a des joueurs qui sont 180, 200, 250 e joueur mondial. Ils se payent pas des grands hôtels quand ils vont dans les tournois. Hein. Ils vont
3: parfois, ils sont même en fait. C'est pareil. Mais peut-être. Quand tu en Formule 1, par exemple, aujourd'hui, il y a quasiment aucun vrai talent qui arrive à un baquet en Formule 1, parce que pour arriver à un baquet de Formule 1, il faut que tu aies énormément d'argent, donc il faut que tu aies des sponsors qui misent des millions sur toi, alors que t'en as qui sont talentueux et qui arrivent pas. Le tennis, ça reste quand même, si t'es le meilleur, tu as forcément des sponsors qui te suivent et après tu peux gagner ta vie et tu peux exploser. Il y a plein de tennismen qui sont partis d'en bas et qui ont finalement eu des carrières magnifiques. Les sœurs Williams, elles viennent pas d'une grande famille avec énormément d'argent, etc. Et c'est une réussite phénoménale. Donc le tennis, il peut encore permettre ça. C'est pas le cas par exemple en Formule 1. En Formule 1, si t'es pas aujourd'hui derrière, t'y arrives pas.
4: On peut aussi penser à tous les joueurs de tennis qui sont passionnés de tennis, qui jouent dans leur petit club, qui grâce à leur licence de la fédération peuvent s'acheter des places, traversent la France pour venir voir leurs stars. Et là, de dire bah, tiens, je vais peut-être boycotter, déjà qu'il n'y a pas Alcaraz. En fait, moi, je pense aussi à ceux-là qui ont encore cette passion retirée de tout argent, de toute notion d'argent, et qui se disent mais qu'est-ce que c'est que ces champions qui menacent de boycotter le moment que j'attends moi toute l'année pour aller les retrouver à Roland-Garros.
1: Merci Jean, en tout cas, d'avoir été avec nous. On a Benjamin qui est fan de tennis, qui nous appelle de Colombes. Bonjour Benjamin.
6: Bonjour Estelle. Bonjour
1: Benjamin, fan de tennis. Alors vous en pensez quoi des joueurs qui menacent de boycotter Roland-Garros ?
6: Alors tout d'abord, je tiens à dire que quand le maître du jeu actuel, en la personne de Yannick Sinner, parle et que ça va vraiment dans le sens de ce que dit Novak Djokovic, Sabalenka, les meilleurs joueurs... il faut l'écouter, il faut les écouter. C'est-à-dire qu'ils parlent avec une certaine sincérité, non pas dans leur intérêt, car eux, ils sont déjà multimillionnaires.
1: Oui, c'est vrai.
6: Et clairement, ils ne courent pas après l'argent. Mais s'ils ont ce propos, c'est dans l'intérêt des joueurs, comme on dit, les moins bien classés, pour la pérennité, le bien de ce sport historique. Et là où je ne suis pas tout à fait d'accord avec Karim, même si bon, je l'apprécie énormément, surtout par rapport au football, etc., le tennis est différent des autres sports, c'est-à-dire que les joueurs, ils sont des chefs d'entreprise au football, dans tous les autres sports. On a un employeur, qu'on soit blessé ou pas, on est rémunéré. Les joueurs de tennis, s'ils jouent pas, s'ils performent pas, il est pas payé. Et il peut pas payer son entourage, son staff, etc. Donc,
1: C'est vrai qu'un joueur de tennis, c'est une petite PME.
3: J'ai absolument pas parlé de football. J'ai pris l'exemple de la Formule 1 pour expliquer qu'effectivement, tu peux être... en tennis, c'est l'excellence qui t'amène au plus haut niveau quand même. Et ça n'empêche qu'effectivement, après, tu as toute une... tu as tout un staff autour de toi pour continuer dans l'excellence et que tu fais vivre des gens. Mais... après, il y a aussi d'autres sports, et je ne voulais même pas parler du foot, mais le foot, vous savez très bien qu'aussi, globalement, les très grands footballeurs, ils ont des chefs à domicile, ils ont un kiné, ils sont aussi entourés, etc. Pas au point du
1: tennis. Enfin, au foot, par exemple, tu as un joueur qui s'appelle Lucas Hernandez au Paris Saint-Germain qui ne joue quasiment jamais et qui paye 1 million par mois.
3: Mais oui, parce que là, il est sous contrat.
1: Oui, mais, au tennis, il n'y a pas ça. Il y a des contrats avec des marques, mais tu n'as pas des contrats avec un employeur, en fait. Donc, en fait, effectivement, et puis si tu te blesses au tennis, ce n'est pas tout à fait la même chose que. Qu'en foot quand même.
4: Mais les sponsors continuent, si on est blessé, ça continue. Ils partent pas, ils arrivent pas à zéro. Faut pas que ça dure trop longtemps, mais.
1: Ben voilà, regardez, Loïs Boisson, par exemple, que beaucoup de gens ont découvert l'année dernière à Roland-Garros, qui a fait demi-finale, qui a fait une épopée absolument fantastique. Elle avait été blessée pendant un an et demi avant. Là, elle s'est reblessée. Et c'est très compliqué pour elle. Bon, bah, c'est sûr qu'elle a capitalisé un petit peu après Roland-Garros, mais si ça continue un an comme ça, bah, c'est sûr que financièrement, ça va être évidemment compliqué. Vous allez à Roland-Garros ou pas, Benjamin, cette année?
6: Juste, je tiens à préciser par rapport à la comparaison entre le AF1 et le tennis qui n'est pas recevable. C'est-à-dire qu'en Formule 1, il n'a que 20 baquets, donc 20 compétiteurs.
1: C'est ça.
6: Au tennis, on parle de millions de milliers de joueurs professionnels.
1: C'est vrai.
6: Et que l'automobiliste, le pilote de F1, même s'il est dernier, il percevra son salaire.
1: Exactement. Exactement. Et c'est là où il y a une différence. Merci beaucoup, Benjamin, d'avoir été avec nous. De toute façon, Vous pensez bien que les joueurs vont pas boycotter Roland Garros là qui démarre dans une semaine.
3: Mais il serait perdant dans l'histoire.
1: Exactement. Ça donne quoi sur le WhatsApp, Charles?
0: Oui, mais Fred aimerait bien que ces grandes stars boycottent. Ça, on aura enfin une chance d'avoir un Français en deuxième semaine.
3: Ah oui, d'accord. Tous les étrangers boycottent et seuls les Français se présentent sur la terre battue. C'est une bonne idée.
0: Oui, et Jean-Christophe te dit, il pourrait aussi se battre pour tous ceux qui les servent, les ramasseurs de balles, ceux qui accueillent le public, etc. C'est peut-être là aussi qu'il y a des efforts de rémunération à faire plutôt qu'uniquement se battre pour leur petit intérêt de superstar. Et puis quand on vous pose la question sur nos réseaux, ces joueurs qui menacent de boycotter, qui réclament une augmentation en vue de Roland Garros, est-ce que vous trouvez ça indécent? Vous répondez oui à 81%.
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1: Et aujourd'hui, Anthony, vous nous parlez d'une arnaque très angoissante. C'est l'arnaque au halo. Le principe est simple. Si vous recevez un appel et que la personne à l'autre bout du fil reste silencieuse, méfiez-vous. C'est que vous êtes peut-être en train de vous faire escroquer. Et surtout, Anthony, il ne faut pas dire allô.
12: Oui, c'est ça. Alors, c'est redoutable parce qu'en fait, c'est un scénario d'une simplicité tout à fait confondante. C'est-à-dire, vous recevez un appel, numéro inconnu, hein, quand même. Mais bon, par curiosité, vous décrochez quand même. Et comme vous êtes poli, bah, vous dites allô, évidemment. Et de l'autre côté, il se passe rien. Vous entendez pas votre interlocuteur. Donc, vous insistez un peu. Allô, il y a quelqu'un au bout du fil. C'est qui? Bon. Et là, ça raccroche. Voilà. Alors, peut-être que c'est une erreur. Ça peut arriver aussi que ce soit une erreur. Mais peut-être aussi que c'est la première étape d'un nouveau type d'arnaque très sophistiqué qui utilise l'intelligence artificielle. Pourquoi? Eh bien, parce que le simple allô que vous avez prononcé ou les quelques mots qui ont suivi, ce petit échantillon de voix, on va l'enregistrer et on va pouvoir s'en servir pour cloner votre voix et pour lui faire dire ensuite potentiellement n'importe quoi. Alors, ce sera pas parfait parce que il faut quand même un échantillon un petit peu plus long pour avoir un clone de voix parfait. Mais maintenant, l'IA est tellement perfectionnée que même avec quelques secondes de votre voix, on arrive à créer un truc qui est quand même pas trop mal et qui va pouvoir ensuite faire des ravages. Parce que évidemment, avec votre voix, on va essayer de contacter vos proches, par exemple, en se faisant passer pour vous avec des messages du genre « Ah là là, je suis coincé dans tel ou tel pays, ma carte bancaire est bloquée. Est-ce que tu peux me faire un virement en urgence ?» Le genre de truc, vous le recevez sous forme de message, c'est assez classique. Vous dites « Bon bah là, c'est une arnaque, évidemment, je réponds pas. » Mais quand vous l'avez sous forme de message vocal avec la voix de la personne que vous connaissez et qui se présente comme telle, là, c'est quand même autre chose. Là, vous risquez vraiment de vous faire avoir.
1: Oui, mais c'est pas le même numéro. C'est-à-dire que vous voyez un numéro qui est pas, qui est pas le vôtre.
12: Je suis coincé dans un pays, j'ai dû emprunter le téléphone de quelqu'un, je t'appelle, est-ce que tu peux me faire un virement? Bah, si, franchement,
1: A priori, ta mère, tu sais si elle est partie à l'étranger.
12: Oui, alors, je donne un scénario, mais ça peut être quelqu'un que tu connais peut-être d'un peu moins.
1: Bon, bah là, je donne pas d'argent.
0: Je suis coincé avec Brad Pitt au bout du monde. Là, tout de suite, ça devient crédible.
12: Ouais, si vous êtes arnaqueur, vous savez qu'il faut pas appeler Estelle, elle ne donnera pas.
3: Mais c'est les personnes âgées qui sont visées.
12: Mais évidemment, non, mais c'est ça. C'est les cibles, en fait. Dans l'urgence, en fait, c'est toujours la même chose. Il y a une chance, même si ça marche une fois sur 10, une fois sur 20, une fois sur 100, c'est rentable, évidemment, pour les hackers de le faire.
1: Pardon, mais comment on fait pour éviter ça? Parce qu'en fait, on dit toujours allô.
12: Non, oui, alors non. Pour arrêter de dire allô.
1: Bah quoi, non?
12: Non, mais c'est pour ça que
1: quand vous répondez, vous dites pas allô?
3: Ah, ben quand c'est un numéro que je connais pas, j'ai appuyé, je dis rien.
12: Ah, bah voilà. Ah ouais. Et c'est exactement ce qu'il faut faire. Bah, c'est exact.
1: Mais
12: elle a raison. Elle a raison.
1: Mais moi, je peux pas ne pas dire allô.
2: Oui, mais en fait, j'ai déjà été confronté à ça. À cette situation-là, et j'avais dit allô.
12: Voilà.
1: Ouais. Bah,
2: en fait, bah, j'ai rien eu, mais enfin, j'espère.
12: De toute façon, c'est tes proches qui vont être contactés. C'est pas, en fait, c'est une arnaque.
1: Oui, on va pas te contacter en disant je suis Benjamin.
12: C'est ça le truc. Quand je disais une cyber-escroquerie, en fait, c'est une cyber-escroquerie pour les autres. C'est par ricochet, si vous voulez. Mais c'est vrai que. C'est bon, en fait, on s'en fout. C'est pas très grave. Non, mais la solution, c'est vraiment ça. C'est si c'est un numéro inconnu, peut-être laisser 2-3 secondes de blanc, et si personne ne parle, pas, vous engagez pas la conversation, vous raccrochez. Alors, bon, en même temps, j'allais dire, c'est un peu peine perdue aussi, parce que les gens peuvent aussi aller, enfin, les cybercriminels, ils peuvent aller aussi récolter des extraits sur les réseaux sociaux, oui. Des extraits de voix. Alors,
4: sur RMC.
12: Je vous le dis, ici, ouais, vous êtes foutus, hein, là, vous êtes tous grillés, ouais. Ça, il n'y a pas de doute.
1: Nous, on a le droit de dire allô, quoi.
12: Vous pouvez dire allô. De toute façon, voilà, c'est ça.
4: Allô,
12: vous,
4: quoi.
12: Vous êtes foutus.
0: Mais c'est pour ça que j'ai souvent des messages vocaux d'une certaine Estelle qui me vend des airfryers. C'est pas du tout Estelle, en fait. C'est une escroquerie.
12: Fais très attention à ça.
1: Mais si, c'est moi, Charles.
0: C'est Estelle, ah bon, ok, c'est la vraie.
12: Non, mais la seule solution, et ce qu'il faut retenir de tout ça, c'est qu'il faut être hyper vigilant, en fait, sur la suite. C'est-à-dire que quand vous avez des appels où on vous demande de l'argent, etc., il faut être encore plus vigilant que d'habitude. Déjà, il faut l'être normalement. Mais là, il faut savoir qu'avec l'intelligence artificielle, bah, on peut faire des choses absolument incroyables et se faire passer pour n'importe qui et faire dire n'importe quoi à n'importe qui.
4: Mais notre voix, elle est déjà sur les réseaux sociaux quand on fait des vidéos.
1: Mais
4: et
1: pas tout le monde. Hein.
4: Pourquoi chercher sur le téléphone? Je trouve qu'il y a tellement de sources déjà pour avoir la voix des
12: mais
4: gens.
12: Pas tout le monde, mais c'est oui, surtout les personnes âgées. Alors mais c'est vrai, il y a beaucoup de gens. Il suffit que tu aies fait un vocal ou que tu aies laissé une vidéo où tu parles un petit peu sur la vidéo. On peut effectivement récupérer cet échantillon vocal. C'est pour ça que je disais, le combat est presque perdu d'avance aujourd'hui.
1: Mais là, on parle de l'arnaque au halo, mais ce qu'il faut dire, c'est que l'IA, c'est une mine d'or pour les cybercriminels, en fait.
12: Bah, évidemment, en fait, ça leur permet d'être plus inventifs et plus efficaces que jamais. C'est-à-dire que les trucs qui seraient passés pour très artisanaux...
1: Les brouteurs, c'est fini, quoi.
12: Voilà, c'est ça. C'est-à-dire les mails de
1: Brad
12: phishing...
1: Brad Pitt, c'est terminé, quoi.
12: Brad Pitt, voilà, tu peux faire tellement mieux que Brad Pitt maintenant. Les mails avec des fautes d'orthographe, des machins, etc. Là, en fait, maintenant, tu peux avoir un texte qui est absolument parfait, qui va prendre le ton, je sais pas, d'un opérateur téléphonique, d'une banque, qui va toucher juste, qui va te donner les bons arguments pour que tu aies envie de, effectivement, leur donner les informations dont ils ont besoin, pas forcément de faire un virement bancaire, mais au moins de leur donner un accès à ton mot de passe ou à ce genre de choses, que, en fait, avec l'IA, bah, ça devient absolument redoutable, donc faut faire très attention à ça. Et puis, il y a d'autres types d'arnaques qui sont en train d'arriver. Alors, par exemple, l'IA, alors il y a un truc, je ne veux pas vous faire flipper, hein, mais c'est des chercheurs britanniques en sécurité qui ont mis au point ce truc-là. C'est en fait une IA qui a appris à reconnaître la signature acoustique de chaque touche du clavier. C'est-à-dire que si tu mets, par exemple, un téléphone en mode dictaphone à côté d'un clavier, tu peux savoir, en écoutant le bruit des touches, ce que la personne est en train de taper. Donc quand elle est en train de taper son mot de passe ou quand elle est en train d'écrire des mails, tu peux récupérer toutes les informations.
4: Ah non.
12: Ouais, c'est incroyable. C'est-à-dire qu'on est capable de savoir quand tu tapes sur la touche L, c'est pas la même chose que quand tu tapes sur la touche espace. Et on est capable en fait de reconstituer des textes
1: oui,
12: comme ça.
1: Enfin pardon, si je vois un téléphone portable qui n'est pas à moi à côté de mon clavier.
12: Non, a priori, parce qu'il y a d'autres modes, c'est-à-dire tu peux avoir aussi des hackers qui s'infiltrent dans ton ordinateur, qui activent le micro. Non. Ah bah oui, mais si,
1: c'est vraiment
12: oui,
1: foutu.
12: Encore une fois,
1: c'est foutu, voilà.
12: Le mot clé, c'est vigilance. Voilà.
1: Oui, mais là,
12: vigilance.
1: On peut rien faire.
12: Voilà. Vigilance.
1: Bon, voilà. Soyons vigilants.
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13: Bon réveil, bienvenue sur RMC. Le Morning débarque bientôt dans moins d'une demi-heure, désormais à la radio sur RMC, bien sûr. À la télé aussi, sur le canal 23, sur RMC Story. Alors d'abord, la crise du hantavirus, on continue d'en parler. Vous ne manquez rien des dernières infos sur RMC. Mais hier soir, on a eu droit à une grande conférence de presse de la ministre de la Santé, épaulée des meilleurs spécialistes. Est-ce que ça vous rassure? La gestion de cette inquiétude, bien normale, par le gouvernement. Est-ce qu'on a appris les leçons de 2020? Vous avez la parole ce matin, vous n'hésitez pas. 32-16 pour nous appeler, le WhatsApp RMC au 06-12-424-424. À la une aujourd'hui, les mauvais chiffres de la sécurité routière. Hausse de la mortalité de 15% en avril. La ministre chargée de la citoyenneté sur RMC à 6h40, elle appelle à un sursaut, une prise de conscience collective. Est-ce qu'on se comporte mal sur la route, collectivement? Tiens, est-ce qu'il y a un relâchement? Voiture, camion, deux roues, mais aussi piétons, trottinettes. Est-ce qu'on a du mal, finalement, à partager l'espace public en sécurité? Faut-il, on pose la question aussi, plus de fermeté, comme le veut la ministre. Vous avez la parole au 32-16, et puis on l'interrogera aussi sur un autre paradoxe. Les Français roulent moins avec la guerre en Iran et la crise des prix des carburants. On roule moins, on consomme moins. Étonnant de voir la mortalité augmenter quand même. On en parle avec vous aujourd'hui. Autre inquiétude, le terrain de l'emploi. L'INSEE dévoile aujourd'hui le taux de chômage au premier trimestre. Et on va s'intéresser aux contrats courts. Écoutez bien, 8 embauches sur 10 sont des CDD de moins d'un mois, des contrats à la semaine, de l'intérim. Est-ce que c'est une galère pour vous? Vous avez du mal à décrocher un CDI peut-être, à avoir des ressources régulières? Pour certains, c'est un choix. Plus de souplesse, une meilleure paye par parfois. Avantages et inconvénients, vous cumulez les contrats courts, vous témoignez en direct au 32-16. Quels sont les secteurs concernés? Vous êtes employeur, tiens, est-ce que ça cache une crainte de l'avenir? Trop d'incertitudes. Vous privilégiez les contrats courts au CDI, quitte à payer plus cher d'ailleurs. On vous accueille en direct ce matin dans le Morning. Et puis un autre débat, les premiers bilans du port de l'uniforme à l'école. On va vous donner les détails, ce qui marche, ce qui marche moins, là où ça a de l'effet, là où ça ne fait rien. Faut-il aller plus loin sur le port de l'uniforme à l'école? Souhaitez-vous sa généralisation école, collège, lycée? On en parle. Clément attend vos appels au 32-16 et on lira tous vos messages sur le WhatsApp RMC 06 12 424 424.
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1: Et on démarre tout de suite avec un extrait des Grandes Gueules ce matin sur RMC. Faut-il créer une chaîne info de gauche? C'est en tout cas la volonté de Mathieu Pigas, le banquier d'affaires à la tête des Inrecuptibles ou encore de Radio Nova. Le milliardaire veut s'investir dans la lutte contre l'extrême droite et c'est une bonne idée pour Emmanuel Devilliers, l'entrepreneur des GG.
14: D'abord, c'est surprenant, Monsieur Pigas, qui est toujours présenté comme un millionnaire, ce qu'il est sans doute, hein, même si c'est exagéré quand on parle de milliardaire. Normalement, les millionnaires et milliardaires, c'est des gens extrêmement intelligents et perspicaces. Pour vouloir véhiculer des idées de gauche à son âge, ça me paraît un peu troublant. Deuxièmement, c'est sa liberté, c'est-à-dire qu'il a le droit de promouvoir tout ça dans la légalité. C'est un bon communicant, il n'est pas antipathique à ses heures. Et puis, la troisième chose, c'est qu'effectivement, ça mettrait fin aux querelles au ciblage à tort ou à raison de CNews en tant que chaîne engagée. Et après tout, pourquoi pas? Rendez-vous sur l'audience. Même s'il y a déjà une chaîne de gauche, chacun la connaît, elle s'appelle France Info TV.
1: Ça, c'est un peu dur, là, quand même. Benjamin Hamard, bah, tiens, une chaîne de gauche, ça vous irait? Entendre ce que vous pensez toute la journée.
2: Alors, oui, c'est pas faux ce que vous dites. Mais en l'occurrence, moi, je trouve que dans le cadre du débat sur le pluralisme des médias, moi, ça me semble tout à fait approprié. Et effectivement, bon, bah, il y a une chaîne, CNews, avec une ligne très droitière qui est assumée. Et ben, ce serait bien qu'on ait le pendant. Moi, personnellement, je trouverais ça très bien. Justement, la fin de la chronique, la fin de l'intervention parlait du service public, voilà, qu'on assimile toujours à quelque chose de très à gauche, alors que c'est assez caricatural, hein. Je rappelle que vous avez...
1: Ça dépend des chaînes.
2: Oui, mais ça dépend des chaînes, exactement. Ça dépend des chaînes.
1: C'est le service public. Il n'y a pas de chaîne
2: exactement.
1: De droite sur le service public.
2: Et bien là, en l'occurrence, on aurait une chaîne privée sur des bases progressistes. Ça ferait du bien dans le point de vue du pluralisme. Ça serait très bien. Et là où je suis...
1: Ça ferait de l'audience?
2: Et ben c'est ça. Et ben et là il y aurait juste, moi je suis persuadé que ça ferait de l'audience. Et justement c'est la fin de l'intervention qui dit, on se donne rendez-vous du point de vue de l'audience, etc. Ben, oui. Ça ce serait la vérité des
1: chiffres. Exactement.
2: Et je pense que ça serait tout à fait salutaire.
1: Ça pourrait marcher une chaîne de gauche, Jean-Philippe Doux?
4: Bah, je n'espère pas. Alors oui, ça peut marcher, mais parce que en fait, moi, je suis pour le pluralisme, comme ici, par exemple, où on peut échanger, où on peut aussi peut-être se remettre en question, ses propres croyances. Les réseaux sociaux justement ne le font pas. C'est-à-dire qu'en fait, vrai. Avec les algorithmes, si on pense noir, eh bien, on va nous rabâcher que oui, c'est noir, oui, c'est noir. Et à la fin, on sera encore plus conforté dans une opinion qui peut parfois être fausse. Et moi, je suis pour le pluralisme. Et en plus, quand on attribue des créneaux, des canaux, des chaînes, eh bien, en fait, il y a une notion de pluralisme. Justement, on ne peut pas dire.
1: Pas trop sur CNews, quand même.
4: Oui, mais CNews, ils ont eu le créneau et après ils se sont orientés. Mais normalement, ce n'est pas possible. D'ailleurs, l'Arcom est là.
1: Oui, mais c'est justement. Pas idiot qu'il y ait un pendant à CNews, en fait.
0: En fait, ça marche très bien dans la presse papier depuis des siècles.
1: Il y a une Libération,
0: il y a des journaux de gauche, des journaux de droite. On
1: Libération,
0: peut acheter les deux.
1: Le Figaro.
4: Oui, mais ça, c'est quelque chose qu'on achète. Là, en fait, on est sur la télé publique.
3: Mais la télé, tu la regardes ou pas?
0: Public,
3: c'est exactement la même chose.
4: Oui, non, mais je verrai gratuite pour ceux qui la regardent.
1: Ah oui, donc en quoi ça gêne?
4: Eh bien, moi, je trouve qu'il faut justement encourager le pluralisme, encourager le fait de pouvoir se parler quand on a des opinions différentes. Là, c'est ce côté sectarisme où on va faire des ghettos de gauche, ghettos de droite. Moi, je suis vraiment contre
1: mais
4: ça.
1: Quelqu'un qui est d'extrême gauche aujourd'hui, concrètement, dans les chaînes actuelles du paysage audiovisuel, il n'en a pas pour son argent. Enfin, c'est-à-dire que, quelqu'un qui est d'extrême gauche, CNews, Oh, il va moyennement regarder. Évidemment qu'il peut regarder LCI ou BFM. Mais c'est pas de sa sensibilité. Pourquoi est-ce que quelqu'un qui est de droite a une chaîne qui correspond à sa sensibilité et quelqu'un de gauche n'aurait pas de chaîne?
0: J'aimerais quand même préciser qu'on a beaucoup de messages qui nous disent, mais à part CNews, toutes les chaînes d'infos sont de gauche, BFM, France Info.
1: C'est pas marqué.
0: J'aimerais l'expertise de Benjamin Hamard. Est-ce que toutes les chaînes d'infos sont penchées à gauche?
2: Non, mais là, enfin, si, franchement,
1: c'est pas marqué.
2: Moi, je suis intervenu très régulièrement sur BFM, sur LCI. Celui qui m'explique que c'est un foyer de la Pravda, j'ai envie de rigoler.
1: Non, mais personne ne dit ça non plus.
2: Donc, ce sont des gènes qui ont, comme dans lequel vous avez beaucoup de libéraux qui s'expriment.
1: C'est ça.
2: Ça n'a rien à voir avec des chaînes
1: progressistes.
2: On peut
1: être libéral de gauche, hein, Benjamin.
2: Oui, mais enfin, oui, d'accord, si, mais si. Ce ne sont pas des chaînes de gauche.
0: Ce qui est intéressant, c'est que si vous demandez à quelqu'un de gauche, est-ce que
2: FMTV
0: est de gauche, il va vous dire, ah non, c'est de droite. Si vous demandez à quelqu'un de droite, il va vous dire, ah, ça penche quand même à gauche.
1: Oui. Non, on va vous dire que c'est centriste.
0: Oui, mais en tout cas, c'est le signe qui sont au milieu, en fait.
2: Oui,
1: mais donc, t'as CNews qui est clairement à droite et qui le revendique. Derrière, t'as, on va dire, BFM et LCI qui sont allés plutôt au centre. Oui. Mais à gauche, il n'y a rien. J'ai France Info Télé, c'est pas de gauche. On peut pas dire ça. Donc en fait, c'est vrai qu'il y a un vide à gauche. Karine Galli.
3: Alors, j'entends les arguments de Jean-Philippe, mais moi, je suis plutôt pour l'idée qu'effectivement, il y ait à boire et à manger pour tout le monde. Oui. C'est-à-dire que moi, je ne regarde pas CNews et je ne regardais pas Direct 8, mais j'étais pas pour la fermeture de cette chaîne. Donc là, je ne regarderai pas la chaîne de Mathieu Pigas, mais je trouve que c'est intéressant qu'en fait, le téléspectateur soit maître du choix de la chaîne et qu'effectivement, ça offre potentiellement des emplois dans un secteur qui est quand même assez sinistré, le secteur du journalisme. Donc voilà, l'idée ne me déplaît pas. L'audience, c'est ce qui fait au final juge de paix. Donc est-ce que ça marche, est-ce que ça ne marche pas, est-ce qu'il y a un public ou pas? Mais tu auras la réponse dans 6 mois, dans 1 an, dans 2 ans, si la chaîne venait à voir le jour. Je trouve que l'idée est plutôt bonne.
4: Et tu parlais d'école de journalisme. Le journaliste, justement, normalement, ne doit pas faire entrer en compte ses opinions politiques.
1: Donc
14: ça veut dire. Ça, c'est un peu pieux. Ça.
4: Oui, mais ça veut dire que la sortie de l'école de journalisme, on dit bon, bah, ok. Et toi, t'es quoi, gauche, droite? Moi, je.
1: Mais quand tu vas bosser pour Libération, et alors?
4: Oui, alors ça l'est pour quelques titres.
1: Et tu peux avoir des journalistes de gauche à CNews. Je te parle pas d'éditorialisme, mais je te parle de journalistes sur le terrain. Enfin, oui. Tu peux très bien bosser à Libé, tu n'es pas obligé d'embrasser la philosophie de ton journal. Je suis sûr qu'il y a des journalistes de gauche au Figaro, et tu dois avoir des journalistes de droite à Libé.
4: Et qui ne le montrent pas, et qui essayent d'être impartiaux. Et moi, je suis pour l'impartialité, en fait, dans le traitement de l'information. Et je trouve ça fou qu'on se dise, bah tiens, il y aura un foyer de gauche, foyer de droite, et que les familles qui vont regarder. Oui, mais les familles qui vont regarder vont se dire, ah oui, ils ont raison, ah oui, ils ont raison, ah oui, ils ont raison.
1: Mais qu'est-ce qu'il faut
14: que les médias d'information, il y a les médias d'opinion, c'est flagrant dans la presse écrite et ça pose pas de soucis.
1: Exactement.
14: Moi, en l'occurrence, pendant des années, j'intervenais sur CNews comme invité régulier. Bon, au début, c'était le pluralisme était plus respecté. Oui. Hein, il y avait quand même parfois.
1: Là, vous n'êtes plus invité, quoi.
14: Alors, j'étais rarement en majorité sur le plateau.
4: Le badge ne passe plus.
14: J'avais pas de badge, mais j'étais invité régulier et il y avait sur le plateau une pluralité plus importante que ces dernières années. Et je suis d'accord que c'est intéressant d'avoir des émissions avec des confrontations d'opinions comme ici. Mais c'est pas parce que ça c'est validé qu'on peut pas valider non plus des émissions où il y a une ligne éditoriale progressiste.
3: Tu regardes ce soir, il y a de tout. Il y a des avis avec des gens de droite, des gens de gauche. Il y a quand même de la contradiction. Alors oui, t'as Laura Adler qui est là tous les soirs et qui est effectivement estampillé de gauche, mais t'as quand même autour un panel de gens qui n'ont pas forcément les mêmes occasions, donc ça amène du débat. Non, il n'a pas l'air d'accord, Charles.
1: Bon.
0: Je suis plus mesuré.
1: Voilà. Le morning RMC ce matin. Faut-il s'inquiéter pour nos petites entreprises? 82% des patrons des toutes petites entreprises, des TPE, se disent préoccupés par leur avenir face à la hausse du coût de l'énergie et des prix d'achat. Les chefs d'entreprise tentent de s'adapter comme Benoît et Mickaël, rencontrés par notre reporter RMC Martin Lange.
15: On est tous inquiets aujourd'hui, on subit la frilosité des clients. Là où on devrait être dans une période d'activité pleine, on est encore ralenti, donc c'est compliqué à gérer. On avait des projets d'investissement sur des véhicules et finalement on n'en renouvelait qu'un seul sur deux. On réduit la voilure et sur les embauches, on avait prévu d'embaucher 2 salariés, on va attendre un peu.
16: On se déplace le moins possible, on va dire. On essaie de mutualiser au maximum pour baisser les coûts de transport. On va essayer de racheter quelques fûts pour faire tourner un peu plus sur le stock, mais si c'est pas indispensable, on le fera pas.
1: Alors, faut-il s'inquiéter pour nos petites entreprises? Jean-Philippe Doux, vous êtes à la tête d'une petite entreprise, que vous avez des librairies à achat. Est-ce que c'est compliqué pour vous en ce moment?
4: Alors, on tient parce qu'on a un concept fort, mais je vois autour de moi, dans mon centre-ville, en effet, qu'il y a une inquiétude parce que le carburant, ça n'a l'air de rien, mais du coup, les gens se déplacent moins. Ça encourage les achats à distance et donc on va moins en centre-ville faire son shopping.
1: On achète moins, tout simplement.
4: On achète moins aussi, on fait plus attention et donc nous aussi, on doit faire plus attention et on se regarde un peu tous en se disant, alors, moi, le secteur de la librairie, c'est très particulier parce qu'il y a une crise en plus de la lecture, mais même autour de moi, je vois que oui, c'est plus compliqué, oui, c'est plus compliqué, il y a moins de monde dans les centres-villes, donc il faut faire encore plus d'efforts. Alors c'est peut-être ça le côté vertueux, c'est qu'il faut faire encore plus d'efforts, être plus attractif, faire attention au prix aussi, on ne peut plus faire n'importe quoi, il faut mériter le client, et donc, mais bon, je pense qu'en effet, il faut avoir peur pour nos entreprises, mais il faut aussi les protéger. Et je pense que c'est aussi peut-être un acte citoyen d'aller vers ces entreprises, d'aller vers ces petits commerces, plus que jamais.
1: Benjamin Hamard, est-ce que justement vous avez cet acte citoyen de vous forcer entre guillemets à aller acheter dans les petites entreprises parce que on sait que c'est très difficile aujourd'hui pour elles?
2: Alors ça, moi, en tant que consommateur. Oui, aller dans le commerce de détail, c'est quand même quelque chose qui me tient à cœur et que j'essaye de mettre en pratique le plus souvent. Mais moi, je pense que sur ces difficultés, il y a une vraie réflexion à avoir politiquement sur l'aide aux petites entreprises dans le ratio des aides publiques aux entreprises. C'est-à-dire que les gouvernements successifs ont largement favorisé, priorisé les grands groupes par rapport aux petites structures. Et les TPE, les PME, alors bien sûr, il y a eu l'épisode du Covid qu'on met souvent en avant. Mais de manière générale, l'aide publique aux grands groupes, aux grandes entreprises, eh bien, est trop priorisée par rapport aux TPE qui, je le rappelle, ont un rôle crucial dans l'emploi en France. C'est le premier employeur de France. Et l'aide publique ne suit pas. Moi, je l'ai souvent dit aux dirigeants de la CPE, l'ex-CPME, en leur disant, vous êtes toujours dans la roue du MEDEF, et il y a là peut-être une réflexion d'autonomie à avoir.
1: Vous parliez du Covid, on va s'intéresser à l'antivirus maintenant. Apolline Matin, ce matin sur RMC, l'antivirus vous inquiète-t-il? 22 Français cas contact sont en quarantaine désormais à l'hôpital. Une Française est toujours en réanimation à l'hôpital Bichat dans un état critique. Et pour Aurélien Rousseau, député Place Publique des Yvelines et ancien ministre de la Santé, il n'y a pas lieu de s'inquiéter.
17: On est plus près qu'on ne l'était il y a 6 ans. Et je crois qu'on est tous, il y a le gouvernement qui doit s'adapter, il y a nous aussi, citoyens. On a beaucoup d'incertitudes, donc on s'adapte, et le point de départ qui est de dire on met le niveau de contrôle le plus élevé pour protéger les populations et ensuite on adaptera, je pense que c'est la bonne porte d'entrée dans cette crise qui n'est pas encore une épidémie.
1: Karine Galli, est-ce que ça vous inquiète ou est-ce que vous dites c'est bon, là franchement on a pris toutes les mesures qu'il fallait et vous n'êtes pas inquiète hein?
3: Alors j'irai pas jusqu'à on a pris toutes les mesures qu'il fallait et on est zen, parce que de toute façon on voit bien qu'on n'est jamais zen et que là malheureusement a priori il y a une des personnes qui étaient présentes sur le bateau qui a des symptômes, donc c'est pas extrêmement rassurant, mais je peux pas dire que je me sente non plus très inquiète. Ma maman beaucoup plus, vous voyez, ce matin elle m'appelle à 8h du matin, je lui dis, moi j'étais en panique parce que si elle m'appelle à 8h du matin c'est qu'il y a un problème, elle me dit non Karine, tu pars aux États-Unis pour la Coupe du monde, là-bas ils font pas attention, attends, fais gaffe à l'antivirus. Je lui dis mais là tu mélanges
1: oui.
3: Tout là.
1: Ouais,
3: pourquoi tu me stresses avec ça? Elle me dit non, commence à mettre des masques, etc. Je suis pas à ce stade-là, mais je ne suis pas non plus rassurée parce que malheureusement, on a vu comment le Covid avait pu être traité en France et ça n'a pas été parfait tout de suite, c'est le moins qu'on puisse dire. Donc voilà, je ne pense pas qu'on soit forcément extrêmement prêt, mais je ne suis pas. Je veux dire, par exemple, tout à l'heure, j'ai vu des hommes dans la rue qui portaient des masques. J'en suis pas là.
1: Ils étaient peut-être malades.
3: Mais genre ça, je peux aller leur parler.
1: Mais aujourd'hui, mais en tout cas, si t'as la grippe, bah tu mets un masque par respect.
3: Tu vois tous les jours des gens qui portent des masques. Moi non.
1: Là, dans le métro.
3: Non, ce matin dans la rue. J'étais dans la rue et donc il y avait plusieurs personnes et je me suis dit tiens, c'est peut-être pour l'antivirus. J'en suis pas là.
1: Inquiet ou pas inquiet, Benjamin Hamard?
2: Alors moi, je vais vous dire, je vais être très clair là-dessus. Le baratin gouvernemental sur ça.
1: Et il n'est pas au gouvernement.
2: Ouais,
1: il a quitté le gouvernement.
2: Mais vous entendez le gouvernement quand même. Nous expliquer, vous inquiétez pas, il n'y a pas de souci, il n'y a pas de son. Circuler, il n'y a rien à voir. Moi, je me suis fait avoir au moment du Covid. Ma femme me le rappelle souvent, elle a bien raison. J'étais là à répéter ce que disait le gouvernement. Attendez, c'est une grippette. à propos du Covid, mais non, mais bon, bah, il n'y a pas besoin de masque, on nous le dit. Benjamin. Et à la fin, j'ai fini en réa pendant 11 jours et j'ai failli en crever. Parce que j'ai eu la forme grave et j'ai failli en crever. Voilà. Et d'ailleurs, j'avais fait une vidéo à l'époque qui avait eu beaucoup de succès. Quand je suis sorti, qu'on m'avait mis en pneumologie et que j'avais perdu 10 kilos et qu'un rouleau compresseur m'était passé dessus. Alors maintenant, quand ils nous disent t'inquiète, vous savez, c'est comme mes élèves quand ils me disent mais vous inquiétez pas monsieur, c'est à ce moment-là que je m'inquiète. Donc après, bien sûr, c'est pas pour autant qu'il faut tomber dans la parano.
0: Oui, à défaut d'écouter le gouvernement, on peut écouter les
2: oui,
0: médecins, les spécialistes.
2: Tout à fait.
0: Ils disent il y a pas lieu de tout se confiner.
2: Mais souvenons-nous, alors bien sûr que la parole médicale, bien évidemment, on avait eu quand même au moment où le gouvernement racontait n'importe quoi, on avait aussi des scientifiques, des courtisans qui relayaient le discours. Donc en l'occurrence, de là à dire moi je suis ça avec attention, par contre je vois que ce hantavirus quand même il a une létalité importante, bien plus supérieure à celle du Covid. Donc moi je suis ça prêt, je m'informe.
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1: Rebonjour Pierre-Antoine.
19: Rebonjour Estelle. Et aujourd'hui, c'est l'ouverture du Festival de Cannes. C'est dommage qu'on ne soit pas sur la croisette, Estelle, en déloc. Mais cette année, vous avez préféré le salon de la rénovation des bâtiments.
1: Bah oui, oui.
19: Bâtiment.
1: Et la foire de Paris.
19: Et voilà. Mais
1: le salon
19: moins,
1: de l'agriculture.
19: Mais voilà, c'est pas moins glamour.
1: Bah c'est plus nous. Hein.
19: Bâtiment, c'est nous. Hein, je me rappelle, on avait monté les marches. C'était un beau parquet stratifié en bambou.
1: Oui, bien sûr. Voilà. Bah, c'était bien.
19: Allez, pas de chichi, ce soir on se fait un petit festival à nous, je vous invite à la maison, on se fait camping 3 avec des pop-corn.
1: Je préfère le 1.
19: Ah ouais, c'est vrai.
3: Non, aucun
19: c'est
3: vrai, surtout.
19: Eh ben le 1. Oh, Karine, elle a dit aucun.
1: Non, le 1 il est bien.
19: Le 1 il est bien.
3: J'ai jamais vu, mais
1: je m'interdis une horreur pareille. Mais non, c'est hyper bien.
19: Il y a plus Benko, Karine. Il y a plus Benko. Bon, allez.
20: On n'attend pas Karine.
1: Bah oui.
19: Bah en tout cas, on attend le répondeur.
1: Il y a plein de vannes. Un bossu, tu lui enlèves les bras et les jambes, ça fait une madeleine, par exemple.
19: Ah oui.
0: C'est la meilleure. Il y en a des meilleurs. Il y en a des biens.
2: C'est vraiment la meilleure.
3: J'ai jamais entendu cette tirade.
19: Voilà. J'espère que tu vas pas attraper un coup de soleil, sinon ça va te coûter cher en biafine. S'il faut que t'étales. Il y en a plein, comme ça. Bon, allez, on reprend la culture.
3: Vous avez envie, la biafine. Non, la mandarine.
1: La madeleine. La madeleine. Oh, bon, ben voilà. Allez, premier message.
3: Oui, ben non, j'ai compris la madeleine.
21: Ouais, salut, c'est Michou. Bon, ben je vais être envoyé spécial pour M6 pendant la Coupe du Monde. Alors, il y a beaucoup de jaloux qui disent que j'y connais rien au foot, tout ça. Et ben c'est des rageux, hein. D'ailleurs, moi, mon vrai nom, c'est Miguel Mattioli. Et je suis d'origine italienne. Et ben j'ai déjà acheté mon maillot de l'Italie. Allez, hein. On va aller la chercher, la 5e étoile sur le maillot. Forza Italia!
19: Bon, je suis d'accord avec Michou, bon. Mais il aurait juste fallu que l'Italie soit qualifiée, ça aurait peut-être aidé pour gagner. Enfin, pour gagner, c'est mieux.
1: Dans 4 ans?
19: Donc, ouais, ou pas. Hein,
1: message suivant.
21: Oui, bonjour, Audrey Duval, présidente de Sanofi France. C'était pour rassurer les Françaises et les Français qui sont inquiets face à l'antivirus. Nous sommes sur le coup. Voilà, on va fabriquer un vaccin 100% efficace et 100% français. Bon, par contre, on s'y mettra dès qu'on aura fini de faire celui contre le coronavirus. On galère un peu. Merci.
19: Sanofi, ils étaient un peu à la traîne sur le coup. Bon, légèrement.
1: 5 ans de retard. 5 ans de retard, c'est
19: ça va. Alors, allez, dans 10 ans, on a le vaccin contre l'antivirus. Message suivant.
22: Ouais, bonjour Estelle, c'est Philippe Etchebest. Bon, j'ai vu votre débat sur les gens dans le TGV qui font du bruit et qui mangent. Mais franchement, faut arrêter, faut les laisser tranquilles, merde. Là, je suis voiture 13 sur le Paris-Bordeaux et je me prépare un petit plat et ben c'est nickel, c'est...
21: Mesdames, messieurs, nous rappelons aux voyageurs de la voiture 13 qu'il est interdit de cuisiner un bœuf bourguignon à bord de nos trains. Merci.
22: Oh merde alors ! Bon bah allez, je me fais une raclette.
2: Ah, une bonne raclette. Moi je dis oui, il y a la prise en plus, on peut, c'est pratique. Non, c'est
1: vrai. Pas dans les Ouigo.
2: Il n'y a pas de prise dans les Ouigo.
1: Oui, si vous êtes dans un carré, mais il n'y a pas de place isolée avec une prise.
2: Vous ne voyagez jamais en carré, Estelle ?
1: Ah non.
2: Non, jamais.
0: Jamais en Ouigo.
1: Si, jamais en Ouigo. Eh bien, détrompez-vous. Parfois, les horaires font que je suis obligée de voyager en Ouigo.
0: Voyage en terrain, quand
1: même. Mais je prends la.
2: Estelle est en Ouigo.
1: Non,
2: on va vous suivre.
1: Je prends la place isolée, mais il n'y a pas de prise dans la place isolée.
2: Estelle, dans un carré famille, j'aimerais voir ça.
1: Ah, ben je ne mets pas. Non, c'est pas possible.
2: Allez, message suivant.
21: Bonjour Estelle, c'est Didier Deschamps. Jeudi, je vais dévoiler la liste des joueurs retenus pour la Coupe du Monde. Mm-hmm. Et pour l'instant, je ne peux rien vous dire parce que je ne l'ai pas encore. Kylian ne me l'a toujours pas envoyé. Enfin, je regarde mon portable. Eh non, pas encore. Ça sera pour jeudi. Au revoir.
2: Ouais, merci Didier. La Coupe du Monde, c'est dans pile 30 jours aujourd'hui. Et vous avez vu, au Mexique, ils ont mis tout le monde en vacances pendant la Coupe du Monde pour que les enfants puissent regarder les matchs.
1: Oui.
2: C'est trop sympa. Donc, sachez que j'ai fait la demande à RMC pour avoir la même chose. Voilà.
1: Et alors?
2: Eh ben, c'est non.
1: Ben voilà.
2: Allez,
1: message suivant.
21: Oui, bonjour, c'est Corentin. Voilà, j'ai vu qu'une application pour connaître la météo dans le passé venait de sortir. C'est dingue. Vous rentrez une date, un endroit et vous pouvez savoir quel temps il faisait à ce moment-là. Alors moi, j'ai tapé le jour de ma naissance et ben j'ai découvert que ce jour-là, il faisait 8 degrés dans le Périgord. Incroyable, non? Non? Non, je me fais chier, là. Si quelqu'un veut sortir quelque part à Bergerac, là, parce que, voilà, je m'emmerde. Je suis au fond du seau. Merci.
1: Bah, Jérôme Lavrieux est pas loin.
2: C'est vrai. Bah, allez voir Jérôme Lavrieux. Il a un superbe gîte. Il sera très content de vous accueillir.
1: Message suivant.
21: Oui, bonjour, c'est Patrick de Nantes. Voilà, moi j'ai des envies de vomir, j'ai mal au bide et ça fait 10 mois que ça dure là. J'ai été au contact pas de rongeurs mais de canaris. Voilà, j'aurais dû me douter en les voyant jouer qu'ils étaient pas sains là. Oh là là, je crois que j'ai chopé le FC Nantavirus. Oh, je vais crever. Et en Ligue 2 en plus.
2: Courage Patrick, il y a pas de vaccin
1: le
2: mais les canaris.
1: Le FC Nantavirus, ouais, c'est
2: excellent. Écoutez,
1: c'est excellent.
2: Ça bosse, ça charbonne ici, ça tourne les idées. Voilà.
1: Mais vous avez toute une équipe derrière vous.
2: On est 56.
1: C'est incroyable.
2: Allez, courage. Les Canaries, ça finit toujours pas se relever, Estelle. Ils vont remonter en Ligue 1 l'année prochaine, non? Comme le FC Metz, ça monte, ça descend, c'est l'ascenseur. Vous n'avez pas d'avis?
1: Non.
2: Bon, alors, message suivant.
21: Oui, bonjour. David Lisnard, maire de Cannes. Voilà, cette année, c'est tolérance zéro pour la drogue sur la croisette. Donc, on a mis des portiques détecteurs de stupéfiants qui sonneront dès que quelqu'un. Qu'est-ce que c'est que ça?
5: La puce, c'est maman! Je suis arrivé à Cannes avec ma récolte! Wouhouhou! 15 jours de bobage!
2: Eh ben, c'est sûr, ça va être la star de la croisette. Marie-Claude, je sens. Grosse star de la croisette.
1: Merci beaucoup, Pierre-Antoine Damcourt, le répondeur. Tous les jours, oui, c'était bon.
2: On a dit que j'allais dire un truc, mais en fait, il n'y avait rien.
0: On attend toujours.
1: Les auteurs, ils sont arrêtés à 9h, mais ils ont oublié la chute. 13h50, non, parce que le reste était très drôle.
2: Tous les jours. C'est con de rater la fin, c'est le plus important.
1: 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Et le spectacle de Pierre-Antoine, les 59 premières minutes sont géniales. Ouais. Demain.
2: Non, il n'y a pas demain.
1: Je
2: fais relâche. S'est dit avec le pont, il n'y aurait personne.
1: Ah bah, c'est dommage, je voulais dire demain.
2: Du coup, la prochaine, c'est le 23 mai. Voilà.
1: Non, c'est le 21 mai.
0: C'est une fluidité tous les deux depuis tout à l'heure.
2: Vous avez vu, on est une fine équipe. Ah ça,
4: t'as un peu de fièvre.
1: Allez sur le site internet, c'est au Théâtre Métropole. C'est à 19h, très bon horaire à Paris. Et le spectacle est vraiment génial.
2: Ah, merci.
1: Les 60 Estelle. Minutes, pas les 59.
2: Voilà, passe décisive.
1: Voilà, exactement.
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23: Bonjour à toutes et à tous, soyez les bienvenus sur RMC et RMC Story. On est mercredi. Je dois dire que pour certains, il y a quand même un parfum de vendredi. Avec ce pont de l'Ascension qui arrive. Nous, on est là. Hein.
24: Ah ouais, fidèle.
23: Vous êtes là demain, Élise?
24: Je suis là.
23: Géraldine aussi. Tout va bien. On est là.
24: J'aurai quelqu'un pour me remplacer. Aura... Très, très bien. Elle n'est pas là.
23: Elle n'est pas là.
24: Elle n'a pas su comment nous le dire.
23: Non, c'est bon, j'ai
24: remplacé. Il faut bien qu'il fasse le pont quand même.
23: Non, mais je ne sais pas, vous êtes peut-être dans ce mode-là. Moi, les enfants, là, par exemple, j'ai l'impression que c'est les grandes vacances qui démarrent. Hier soir, ceux qui n'ont pas école le mercredi.
24: Ah oui.
23: Non, mais alors, est-ce que vous allez partir, profiter du pont de l'Ascension? Est-ce que vous avez peur un petit peu de la facture aussi à la pompe? hein, quand on part quelques jours. Dites-le nous ce matin au 32-16, n'hésitez pas.
24: Et on continue de parler de la crise du hantavirus. Vous ne manquerez rien des derniers développements et des dernières infos sur RMC. Alors hier, on a eu droit à une grande conférence de presse de la ministre de la Santé, épaulée des meilleurs spécialistes. Est-ce que ça vous rassure ou est-ce qu'au contraire, ça vous inquiète? Est-ce que la gestion par le gouvernement est la bonne? Et est-ce que surtout, on a retenu la leçon de 2020? Vous avez la parole ce matin, n'hésitez pas, vous êtes les bienvenus au 32-16 et sur le WhatsApp de l'émission 06-12-424-424.
23: À la une aujourd'hui, les mauvais chiffres de la sécurité routière, hausse de la mortalité de 15% en avril. La ministre chargée de la citoyenneté sur RMC à 6h40, elle appelle à un sursaut, une prise de conscience collective. Alors, est-ce qu'on se comporte mal sur la route collectivement? Est-ce qu'il y a dû laisser aller un relâchement, dirons-nous, voiture, camion, deux roues, mais aussi piétons, trottinettes, vous allez l'entendre, il y a comme un petit sentiment qu'on a du mal à partager l'espace public en sécurité.
24: Et puis le paradoxe, c'est que les Français roulent moins avec la guerre en Iran et la crise des prix des carburants. On roule moins, on consomme moins. Moins 30% sur les 10 premiers jours du mois de mai, disait Sébastien Lecornu. C'est donc un peu étonnant de voir la mortalité augmenter. On en parle avec vous ce matin.
23: Le terrain de l'emploi à présent avec l'INSEE qui dévoile aujourd'hui le taux de chômage au premier trimestre. Et on va s'intéresser particulièrement ce matin aux contrats courts. Écoutez bien, 8 embauches sur 10. 8 sur 10 sont des CDD de moins d'un mois, des contrats à la semaine parfois, de l'intérim aussi, on a déjà des appels d'ailleurs. Est-ce que c'est une galère pour vous? Vous avez du mal à décrocher un CDI peut-être, à avoir des ressources régulières pour certains? C'est même un choix.
24: Et oui, plus de souplesse, une meilleure paye parfois. Alors, avantages et inconvénients, on fait le point ce matin. Si vous cumulez ces contrats courts, vous témoignez en direct au 32-16. Et puis, quels sont les secteurs les plus concernés aussi, hein, industrie, bâtiment, santé. Si vous êtes employeur et que c'est une crainte, que vous avez une crainte pour l'avenir et qu'il y a trop d'incertitudes et que c'est la raison pour laquelle vous privilégiez ces contrats courts, vous nous le dites ce matin sur RMC.
23: Et puis, alors, un autre débat, les premiers bilans du port de l'uniforme à l'école. Expérimentation en cours dans des écoles, collèges et lycées. Alors ça améliore, on va détailler ça dans les journaux d'RMC, vous allez l'entendre, ça améliore un peu le climat scolaire, mais pas partout. Le sentiment d'appartenance à un établissement est plus fort. Le bilan en fait est mitigé, il y a peu d'effets sur les résultats scolaires par exemple.
24: 43% des écoliers estiment qu'il y a moins de moqueries sur les vêtements. Ils sont 45% à juger que la mesure n'a rien changé. Un tiers des collégiens se sent moins libre. Alors est-ce qu'il faut aller plus loin sur le port de l'uniforme à l'école? Souhaitez-vous sa généralisation? Parents d'enfants, vous nous appelez ce matin au 32-16.
23: Et puis on va jouer au mot caché ce matin. Alors à n'importe quel moment, dans le morning, on va prononcer un mot qui sort de l'ordinaire. Allez, un petit indice, je crois qu'il vient d'entrer dans le dico, non, c'est ça?
24: Il va entrer l'année prochaine dans le dico.
23: L'année prochaine. Alors on va le prononcer. Quand vous l'entendrez, vous direz, tiens, c'est un mot un peu saugrenu.
24: D'ailleurs, si vous avez des ados à la maison, à mon avis, vous l'aurez déjà
23: entendu. Vous l'avez déjà entendu,
24: ouais, probablement.
23: Même de jeunes adultes, même celui-là, non? Ça fait un moment qu'il est. Bon, mot au 732-16. Ouais, on va arrêter.
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23: 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C'est un peu la femme du jour. Parce que c'est vrai qu'on essaie de se mettre un peu avec vous dans l'ambiance de ceux qui ont 4 jours de week-end à venir, mais il va pleuvoir là.
9: Ah bah vous pourrez pas m'accuser de garder le soleil pourquoi je suis pas là, parce que là il n'y en aura pas ce week-end effectivement. Pour aujourd'hui déjà, on va retrouver des averses orageuses sur la moitié nord, notamment pour cet après-midi, hein, on pourra avoir des coups de tonnerre. Vers les Pyrénées aussi, on va avoir des averses orageuses. Sur le reste de la moitié sud, c'est nettement plus calme, on aura de belles éclaircies, du soleil et du vent d'ailleurs près de la Méditerranée. Le tout avec des températures qui baissent encore, ça continue. On peut avoir quelques petites gelées localement sur le nord-est ce matin. Pour cet après-midi, on va avoir 14 degrés à Brest, à Lille, il fera 16 à Paris, à Nantes, 18 à Bordeaux, Lyon, 21 à Marseille, on ira jusqu'à 23 degrés pour Montpellier. Et puis ces températures qui vont donc continuer de baisser encore, hein, demain et vendredi, avec un temps qui va être très très agité partout.
24: Il est 5h sur RMC Story. Très bon réveil à tous.
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24: Et à 5h, c'est l'heure du journal de Quentin Vinet. Bonjour Quentin.
10: Bonjour à tous les deux, bonjour à tous.
24: À la une, Emmanuel Macron s'exprime sur l'antavirus.
10: Oui, vous l'entendrez dire que la situation est sous contrôle et que la gestion du gouvernement est la bonne. La droite demande un référendum. Vous l'entendrez aussi sur la fin de vie après le rejet à nouveau au Sénat de l'ensemble de la proposition de loi visant à créer un droit à l'aide à mourir. Et la consommation de carburant qui chute de 30%. C'est ce que dit le gouvernement sur les 10 premiers jours du mois de mai. C'est lié à la guerre en ce mercredi qui sera une des journées les plus chargées de l'année sur la route.
23: Et on retiendra donc ce matin que la situation est, je cite, sous contrôle.
10: Face à l'antivirus, le gouvernement prend les bonnes décisions. Situation sous contrôle et ce virus qui n'est pas comparable au Covid. Voilà donc ce qu'a dit dans la soirée Emmanuel Macron depuis le Kenya où il est en déplacement.
11: Le gouvernement a pris les bonnes décisions. La France a pris un protocole extrêmement rigoureux. La situation est sous contrôle grâce à nos soignants que je veux à nouveau remercier. Maintenant, il est important qu'il y ait une vraie coordination européenne, c'est-à-dire que les protocoles aillent vers les standards les plus exigeants qui ont été définis à très court terme et que l'Organisation mondiale de la santé puisse coordonner tout cela comme il se doit dans les prochaines étapes. Mobilisation, vigilance, exigence. On continue d'avancer à la lumière de la science.
10: Alors les réunions vont s'enchaîner encore aujourd'hui. Deux réunions interministérielles sont prévues. Une autre avec les soignants ce matin, puis une autre au niveau européen. Et alors on a des nouvelles. Un des 5 passagers français qui se trouvait à bord du fameux bateau a été détecté le foyer d'antivirus. 4 vont bien, mais la 5e est dans un état grave à l'hôpital à Paris. On a des infos sur elle à Marion Gauthier.
12: Une femme de plus de 65 ans présentant des comorbidités. L'antivirus s'attaque au vaisseau sanguin. Ici, ce sont ses poumons qui sont touchés. Elle est prise en charge à l'hôpital Bichat, où travaille Xavier Lescure. Son pronostic vital est très clairement engagé, estime l'infectiologue.
13: Oui, elle a l'état le plus préoccupant, c'est-à-dire qu'elle est intubée et ventilée en respiration artificielle. Son oxygénation se fait par une machine, une oxygénothérapie membranaire extracorporelle. En gros, elle a un poumon artificiel. Ça va se jouer dans les jours qui viennent.
12: Remplacer le poumon agressé par le virus, le temps qu'il se défende et se rétablisse en quelque sorte, c'est la seule solution du personnel soignant, explique-t-il en conférence de presse.
13: Est-ce qu'on a un traitement spécifique ? Non, pas de traitement antiviral approuvé efficace. On fait uniquement des soins de support. On supplée aux insuffisances, à l'inflammation et aux dégâts engendrés par le virus.
12: Pas de vaccin non plus, d'où la nécessité de la recherche sur le traitement antiviral et sur la prévention de l'antivirus.
10: Et alors, il y a 22 cas contacts, dont 3 enfants d'une même fratrie. On l'a appris hier, des enfants qui ont voyagé dans un avion à bord duquel se trouvait une des victimes du virus. Et un patient, un cas contact, est hospitalisé depuis hier à l'IHU de Marseille. Vous vous souvenez cet hôpital dont on parlait beaucoup pendant le Covid ?
14: N'est-ce pas ? C'est l'hôpital.

0: À partir du moment où c'est un sujet qui ne fait pas consensus dans les partis politiques, je pense que c'est un sujet qui doit être traité ailleurs. Et le plus sage, c'est de s'en remettre justement à la décision des Français, par le référendum.
1: Les Français n'ont pas besoin de débats tendus et caricaturaux, lui répond le sénateur socialiste Patrick Kanner.
2: Et là, manifestement, M. Retailleau et ses amis veulent utiliser le référendum dans un seul but, créer les conditions d'une crispation politique au sein de notre pays, ce qui est tout à fait dommageable. Je sais qu'il y a un engagement qui a été pris par le président de la République.
1: Emmanuel Macron a bien promis un texte sur l'aide à mourir en précisant que le référendum n'était une option qu'en cas de blocage au Parlement. Et il n'y en a pas à l'Assemblée, insiste sa présidente Yael Braun-Pivet.
3: J'étais favorable à un référendum avant que le processus parlementaire soit lancé. Maintenant que le processus parlementaire est lancé, il n'y a aucune raison de dessaisir l'Assemblée nationale. J'ai des engagements du gouvernement sur une date de débat.
1: Une source ministérielle confirme qu'un vote final est prévu à l'Assemblée fin juin, début juillet.
4: On reparle ce matin du scandale dans le périscolaire à Paris. Pourquoi ? Parce qu'on a appris dans la soirée qu'un animateur de 21 ans avait été écroué après des soupçons d'abus sexuels sur 3 enfants dans une école maternelle du 11e arrondissement, donc à Paris, suspendu fin 2025. Il est incarcéré depuis le mois d'avril.
5: Il est 5h05 sur RMC et c'est un week-end, c'est l'un des week-ends les plus chargés. C'est même le week-end le plus chargé, je crois, de l'année qui commence sur la route.
4: Oui, puisque pour la première fois de l'année, aujourd'hui, il y a Bison Futé qui prédit une journée rouge au niveau national et même noire en région Auvergne-Rhône-Alpes avec des perturbations qui sont attendues dès la fin de la matinée en Ile-de-France. C'est la première fois que le drapeau noir donc est brandi pour cette année, pour ce week-end à rallonge dans le contexte qui n'a échappé à personne de la flambée des prix des carburants avec la guerre au Moyen-Orient. Le Premier ministre Sébastien Lecornu disait d'ailleurs hier que les effets de la crise se faisaient désormais directement sentir sur les recettes fiscales de l'État à la baisse, comme la consommation de carburant, tout ça est lié, consommation qui a chuté de 30% sur les 10 premiers jours du mois de mai. Et ça se confirme à la pompe dans l'Essonne, Philippine Boulet.
6: Oui, comme ces deux automobilistes qui laissent de plus en plus souvent leur voiture au garage.
7: On fait beaucoup moins de trajets, oui. On évite tout. Tout ce qui est inutile.
8: On évite de sortir. Je travaille pas le dimanche. On pourrait essayer d'aller à droite à gauche, mais on ne le fait pas.
6: Enola a 19 ans et elle refuse de faire une croix sur ses loisirs.
9: Je sors moins. Si on sort, on groupe. On essaye de pas prendre trop de voitures.
10: Vous êtes mise au covoiturage.
9: C'est ça.
6: Cet été, elle le sait déjà, elle ne pourra pas partir dans le sud comme d'habitude.
9: Plutôt privilégié du coup, on va dire tout ce qui va être Vendée, Bretagne, ce qui est quand même beaucoup moins loin. Nous, on va être plutôt sur du 4 heures au lieu d'être sur du 6 ou 8 heures de route.
6: Pour Anaïs, c'est encore pire.
10: On part pas.
6: Elle va devoir passer l'été chez elle, avec ses enfants.
10: Ouais, c'est la première fois. D'habitude, on va sur la Vendée. Là, c'est trop cher. On a un jardin, donc on va profiter.
6: Et Anaïs n'est pas la seule. Selon un sondage Elab pour BFM TV, un tiers des Français ont abandonné l'idée de partir en vacances ou en week-end à cause de la flambée des prix du carburant.
11: Vous allez nous dire ce matin, déjà si vous partez ce week-end, si vous avez renoncé à cause des prix des carburants, j'ajoute un paramètre, pardonnez-moi, mais ce que disait Géraldine Nomori, en plus on a un week-end de l'Ascension tout pourri au niveau météo.
5: Est-ce que ça vaut le coup ?
11: Est-ce que ça vaut vraiment le coup ? Est-ce que certains ont même renoncé, annulé, en se disant, avec le prix des carburants et le temps qu'il va faire, j'y vais même pas. On va parler des assurances annulation dans la solution conso après ce journal.
4: Le tapis rouge, comme la veste d'Élise, est déployé à Cannes, où a débuté hier soir la 79e édition du Festival du Cinéma, qui a été décrit comme un acte de résistance hier soir durant la cérémonie d'ouverture. Et alors un des temps en tout cas très attendu de la quinzaine, ce sera assurément la projection du film sur les 11 jours qui ont précédé la mort de l'enseignant Samuel Paty à Conflans-Sainte-Honorine en 2020. Le film sort en salle aujourd'hui. C'est une fiction qui reprend factuellement l'affaire. Louise Salé pour RMC nous raconte ce qu'il y a dans ce film et elle a demandé ce qu'en pensaient les enseignants qui ont assisté à la diffusion du film en avant-première.
12: À la manière d'un documentaire, le film décortique chaque étape qui a conduit à l'attentat terroriste. La descente aux enfers de Samuel Paty y est minutieusement décrite.
13: Cette authenticité dans la restitution d'événements vous prend à la gorge. C'était vraiment très dur émotionnellement.
12: Delphine Gérard est professeure de lettres dans un collège de l'Académie de Créteil.
13: Il est mort d'avoir fait son travail, ce prof. Donc c'est évidemment un film pour tous les profs et en hommage à tous les profs.
12: Car beaucoup d'enseignants s'identifient à Samuel Paty. Elena Pavel est professeure d'histoire-géographie dans un collège parisien.
14: Personne aujourd'hui dans l'enseignement ne peut se dire « Ah, moi, ça ne me serait jamais arrivé ». Il a pas mal fait son métier. Donc, en tant qu'enseignant, on s'est rendu compte qu'on pouvait mourir, en fait, le matin.
12: Face aux menaces, Samuel Paty a été abandonné par les institutions, dont l'éducation nationale, d'où le titre du film. Mais les choses ont changé depuis l'attentat, assure Joël Alazard, qui dirige l'association des professeurs d'histoire-géographie.
15: On n'avait pas encore pris la mesure en 2020 de ce qui pouvait ressortir de ces attaques sur les réseaux sociaux. Depuis, il me semble qu'il y a des mécanismes qui fonctionnent mieux, de remonter au rectorat.

0: Toutes ces enseignantes veulent montrer le film à leurs élèves, un parfait outil pédagogique pour les cours d'éducation civique.
1: Et puis, grosse affiche ce soir en Ligue 1 de football. Le premier contre le deuxième, peut-être même le match du titre pour Paris qui se déplace à Lens. Le coup d'envoi, c'est à 21h. On vivra ça sur RMC. Match en retard de la 29e journée. Il avait été décalé, souvenez-vous, pour laisser du temps de préparation aux Parisiens en Ligue des Champions.
2: Merci Quentin, c'était le journal de 5h, le tout premier. On se retrouve à 6h30. Il y aura un prochain point d'info dans 30 minutes.
3: Ouais, toutes les demi-heures, évidemment. Ouais. Le rappel des titres avec Élise. Oui, Quentin, il a un peu de temps pour
2: poser
3: son 6:30, comme on dit.
2: Voilà.
3: On vous laisse travailler, mais j'essaie de faire une transition, je trouve pas. On va parler de la sécurité routière, je le dis clairement, avec la ministre de la Citoyenneté à 6h40 tout à l'heure. On demande tout simplement si on est devenu indiscipliné sur la route. Pourquoi, comment expliquer ce regain de la mortalité? Ali nous écrit, je me pose une vraie question, je vois ça tous les jours. Est-ce que vous pensez qu'on peut changer les mentalités? Il faut une voiture avec deux gendarmes assis avec un radar et un trépied, regardez combien on roule. Alors est-ce que, Ali, c'est pas très clair, est-ce que vous voulez plus de fermeté, plus de sanctions ou pas? C'est aussi la question qui se pose. Elle appelle à un sursaut, la ministre, ce matin. Elle sera en direct sur RMC à 6h40. Mais pour l'heure, Vincent est en ligne avec nous au sujet du prix des carburants.
2: Bonjour Vincent.
4: Bonjour RMC.
2: Vincent, vous souhaitiez réagir à cette baisse de la consommation des carburants, hein, moins 30% sur les 18 premiers jours de mai. C'est le Premier ministre qui a donné ce chiffre. Et vous dites, ça y est, c'est l'heure de baisser les taxes.
4: Oui, et en fait, c'est très psychologique dans tout ça. Mais par exemple, quand on voit, moi j'ai un véhicule à essence, quand on voit que l'essence est à 2 euros, plafonne à 2 euros, la mettre à 1,85, je pense que les Français consommeraient allègrement, en fait. Alors effectivement,
2: ça relancerait la machine.
4: Ah oui, parce que là, en fait, c'est une catastrophe. Là, il vient de le voir, effectivement, les Français consomment plus d'essence, donc ils se déplacent plus, donc ils dépensent plus, en fait. Donc plus de TVA sur les différents trucs. Moi, effectivement, tous les week-ends du mois de mai, je reste chez moi. Hein.
3: Non, mais bien sûr qu'il y a un manque à gagner, Vincent, ça c'est indéniable. Cela dit,
4: non, mais c'est très psychologique. Et en France, on a bloqué le.
3: Oui, mais sauf que si on baisse les taxes, le manque à gagner, il sera d'autant plus important qu'il n'y aura pas la recette de la taxe.
4: Eh ben non. Parce que sur les volumes, on est à moins 30%. Je suis prof de maths, je sais, mais. Donc c'est...
3: Allez-y, Vincent.
4: C'est des calculs, mais effectivement, vous pouvez dire que tout le manque à gagner de la TVA qui, par rapport à la consommation, on est en récession, c'est-à-dire c'est une catastrophe.
3: On n'est pas en récession.
4: Ouais. Non, mais quasiment.
3: On peut la craindre, mais on n'est pas en récession.
4: En tout cas, je pense qu'il y a un calcul à faire, mais que c'est pas forcément de.
3: Vincent, moi je crois beaucoup à ce que vous dites sur le côté psychologique. Mais si vous baissez les taxes, allez, enlevez 15 centimes au prix du gazole, on est toujours au-dessus des 2 euros.
4: Oui, alors ça, le gazole, c'est encore un autre problème.
3: Oui.
4: Mais je pense que même baisser 15 centimes, mais là c'est allègrement au-dessus des 2 euros.
3: Bien sûr.
4: Je pense qu'il y a un petit calcul à faire quand même de dire toujours non, en fait, parce que les Français ils se sentent, comme évidemment personne ne fait partie des aides, qui sont ridicules, ils se sentent lésés par rapport aux autres pays d'Europe aussi.
3: Oui, et effectivement vous avez raison, d'autres pays d'Europe ont fait ce choix-là, celui de baisser les taxes. L'argument qui nous est opposé ici en France, c'est qu'on n'en a pas les moyens. Est-ce que ces autres pays sont ceux qui ont fait les réformes nécessaires ou pas? Ça c'est un autre débat plus politique qui se posera, mais en tout cas merci Vincent. Et vous dites, vous privez de déplacement sur le mois de mai?
4: Ah bah oui, là, effectivement, en tant qu'enseignant, on a tous les ponts, mais on fait aucun déplacement. Enfin, minimum en vélo. Et effectivement, du coup, ça entraîne une baisse de la consommation, parce que quelque part, on part pas.
3: Oui, c'est pas que le carburant brûlé, c'est aussi l'hôtel que vous auriez pu réserver, le restaurant ou le café où vous seriez installé. Vincent, merci beaucoup, c'est très concret. À l'aube de ce week-end de l'Ascension, vous en êtes où, vous, des arbitrages, justement, à la maison? Comme Vincent, vous composez le 32-16. On sera tout à l'heure en ligne avec Gaël aussi, qui va nous parler des contrats courts.
2: Il est 5h13 et dans un instant, c'est l'heure de la solution conso avec Géraldine Demory. De quoi on parle ce matin?
5: On va voir si vous pouvez récupérer de l'argent si jamais il fait mauvais pendant vos vacances. Ça va peut-être vous servir pour le pont de l'Ascension.
2: Ah oui, c'est utile, en effet.
3: Ça peut. Et donc, les contrats courts, je vous disais qu'on aura Gaël. On va connaître ce matin les chiffres du chômage pour le premier trimestre, les chiffres de l'INSEE. Il y a une réalité, la multiplication des contrats courts, 8 embauches sur 10 sont des CDD de moins d'un mois, des contrats d'intérim. Notre enquête à suivre dans un tout petit instant sur RMC et RMC Story. À tout de suite. 5-7.
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3: Vous êtes sur RMC, il est 5h15.
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2: Et c'est ce matin que l'INSEE doit annoncer le taux de chômage en France au premier trimestre 2026. Bonjour Martin Lange.
12: Bonjour à tous.
2: Martin, correspondant d'RMC. Le taux de chômage qui baisse, si l'on en croit les chiffres publiés par Pôle emploi il y a quelques jours, moins 2,4% de chômeurs. Mais derrière ces bons résultats se cache une autre réalité, le recours massif aux contrats courts. Aujourd'hui, 8 embauches sur 10 sont des CDD de moins d'un mois ou de l'intérim, Martin.
12: Oui, ça concerne principalement les jeunes. D'ailleurs, il suffit de se rendre devant une agence d'intérim pour le constater. Exemple à Rennes, où j'ai pu croiser Simon, CV à la main. À 22 ans, le jeune homme a déjà pas mal de missions à son actif.
13: Dans une agence de tri, recyclerie, j'ai fait agence d'embouteillage, j'ai fait maçon.
12: Pourquoi vous cherchez ce genre de mission ?
13: Pour être plus flexible, pour avoir des missions de courte durée, type une à deux semaines ou même à temps partiel. J'ai pas envie d'être bloqué par un emploi stable, puis je sais pas encore ce que je veux faire vraiment dans la vie. L'intérim, je trouve ça mieux pour ce genre de choses.
12: De la flexibilité, une plus grande liberté. C'est aussi ce qui a séduit Dany. À 29 ans, ce conducteur d'engin dans les travaux publics enchaîne les missions d'intérim depuis 8 ans.
14: Un choix, c'est moi qui ai choisi d'être en intérim pour la souplesse. C'est sûr qu'intérimaire, c'est plus avantageux quand il y a les fins de contrat et les fins de mission qui tombent. Si j'ai la possibilité dans une entreprise que je me plais bien de prendre un CDI, je le prendrai, mais dans l'instant T, non, l'intérim me convient très bien.
12: Prime de fin de mission ou prime de fin de contrat qui représentent 10% de la rémunération totale et qui sont censés et compenser une situation de précarité.
3: Oui, car Martin, tout n'est pas rose dans la France des contrats courts.
12: Oui, notamment dans l'industrie. Mohamed Ali a 20 ans, il a décidé d'arrêter ses études de droit pour se lancer dans la vie active. Depuis 10 mois, il enchaîne les contrats courts comme monteur de voiture chez Stellantis et il découvre les failles de ce statut d'intérimaire.
15: J'ai été blessé un peu bêtement à cause d'une visseuse. Je m'ai tapé la côte, du coup j'ai eu une côte fêlée pendant 2-3 semaines et j'ai pas été payé. Il y a eu des fois où on ne travaillait pas par manque de pièces ou d'approvisionnement. Et en tant qu'intérimaire, du coup, on n'est pas payé ces jours-là.
12: Ces petits contrats posent aussi des problèmes dans la vie quotidienne. Léo a 31 ans, il a quitté son job parisien pour s'installer au Pays Basque, où il cumule des CDD dans la restauration et des missions d'intérim. Une situation délicate pour trouver un appartement.
16: Sur la Côte Basque, le marché est aussi tendu qu'à Paris, donc on est obligé d'un peu parfois frauder. Moi, j'ai utilisé mon ancien statut de cadre en CDI à Paris avec des fiches de paye parisiennes et dire que j'étais en télétravail dans la région pour pouvoir trouver un logement et rassurer ma propriétaire. Aujourd'hui, avec les fiches de paye actuelles que j'ai, donc si je devais chercher aujourd'hui même, ça serait impossible.
12: Par ailleurs, si la majorité des personnes que j'ai interrogées estiment que ces contrats ne sont que transitoires, il est parfois difficile d'en sortir. À 44 ans, Mustapha enchaîne les petits boulots depuis une dizaine d'années.
17: J'ai fait magasinier, cariste, opérateur de production. Et on m'a déjà fait miroiter qu'après, je serais repris en CDI, etc. Et au final, il n'y a pas eu de suite. Et pour certaines personnes, ça peut être peut-être un tremplin. Pour mon cas, ça n'a pas été le cas. J'arrive à un certain âge quand même, donc plus ça va, plus ça va se compliquer aussi pour moi. J'aimerais bien signer un CDI rapidement. Ouais.
2: Alors, on le comprend, hein, Martin, il y a des abus. Est-ce que, du coup, il faut mieux encadrer les recours à ces contrats courts ?
12: Eh bien, c'était l'objet de négociations entre les partenaires sociaux initiées par le gouvernement. Des négociations qui ont échoué le mois dernier. D'un côté, les syndicats souhaitaient plus de régulation. De l'autre, les organisations patronales voulaient plus de flexibilité avec, par exemple, la fin de la période de carence entre deux contrats. Si la part d'emploi temporaire en France est stable à hauteur de 15%, elle baisse dans la majorité des pays européens, notamment en Allemagne ou aux Pays-Bas, considérés comme des champions en la matière. Surtout la spécificité française, ce sont des contrats très courts. Un quart des CDD signés sont inférieurs à deux mois, contre 11% à l'échelle européenne.
3: Merci Martin Lange. Alors vous témoignez au 32-16, sur l'application RMC, enfin sur le WhatsApp RMC aussi au 06-12-424-424. Je voudrais vous lire le message de Mohamed. Mohamed, il nous a appelé, mais il est embauché à 5h10, donc il peut pas parler. Il a bientôt 40 ans, depuis une vingtaine d'années, je travaille dans l'intérim. J'ai occupé de nombreux postes au fil des années. Depuis 3 mois, je suis dans une entreprise spécialisée dans l'adhésif auto et je suis sur le point de signer mon premier CDI. CDI dans l'industrie auto en ce moment, c'est pas fréquent.
2: Mohamed.
3: Vrai soulagement et confort important, surtout avec mes 3 enfants. Enfin, une certaine sécurité. Mohamed, on comprend qu'il allait pas se mettre en retard dans son nouveau boulot pour intervenir sur RMC. Je voulais vous lire son message. Mais Gaëlle, elle est en ligne avec nous.
2: Et Gaëlle, qui a composé le 32-16 ce matin, fait le choix de ses contrats courts. Bonjour Gaëlle.
8: Bonjour.
2: Vous, c'est vraiment c'est un choix.
8: Oui, moi, c'est complètement un choix. Ça fait 20 ans maintenant, quasiment, que je cumule les petits boulots différents, dans différents domaines.
2: Pourquoi ? Pour la flexibilité, la liberté ?
8: Alors, pour la flexibilité principalement, la liberté aussi. Bon, il s'est trouvé qu'on a découvert que j'étais neuroatypique il n'y a pas longtemps. Donc, moi, c'est un système qui me va très bien. Le fait de changer, d'être en mouvement tout le temps... de pas me lasser, voilà, de pas me lasser dans quelque chose qui va m'ennuyer, même si je reste toujours dans un domaine de compétences quand même particulier. Et puis, je gagne très bien ma vie aussi.
3: Oui, mais c'est une réalité. Alors après, on va l'entendre ce matin. Merci Gaëlle de votre appel au 32-16. On a eu Mohamed qui était content de signer un CDI. Gaëlle qui est contente d'enchaîner les contrats courts. La difficulté, elle va se présenter en famille quand on veut acheter pour certains moments de la vie comme cela. Vous continuez à apporter votre témoignage. J'attends les employeurs aussi. Plus confortables les contrats courts, même s'il faut les payer plus cher que de signer des CDI. Vous nous le dites ce matin au 32-16. Et c'est l'heure des choix de la bande. Les infos qu'on a dénichées dans la presse. Élise, de quoi est-ce que tu nous parles?
2: Alors, bonjour. Dis bonjour à Arthur.
18: Bonjour. Ouais, bonjour.
2: Salut Arthur.
18: Ouais, toujours en forme.
3: Toujours.
18: Bah, je vais pas vous dire que je vais pas bien.
3: Ouais, tu pourrais.
2: Surtout
3: un peu
2: pas.
3: Bizarre. Non, c'est
2: merci
3: un espace
2: Arthur.
3: De liberté ici.
18: D'accord.
3: Okay.
2: Allez, je commence.
3: On sera à l'écoute si ça va.
2: Je vais vous parler ce matin du clash Mbappé Bardella et c'est autre chose que Bouba et Karis. Le footballeur s'est attiré les foudres du président du Rassemblement National dans un entretien aux médias américains Vanity Fair. Entretien dans lequel le natif de Bondy est d'abord revenu sur l'acte 1 de ce clash. Nous ne sommes pas déconnectés du monde, dit-il pour répondre à Jordan Bardella qui avait taclé les multimillionnaires qui se balade en jet privé et qui donne des leçons à ceux qui n'arrivent pas à boucler leur fin de mois. Ça, c'était pendant les élections législatives. Mbappé avait appelé à faire barrage à l'extrême droite et alors il a remis une pièce dans la machine dans cette interview. Moi, ça me touche. Je sais ce que ça signifie et quelles conséquences cela peut avoir pour mon pays lorsque des gens comme eux arrivent aux commandes. Et ça n'a pas plu du tout à Jordan Bardella qui lui a répondu. Et moi, je sais ce qui arrive lorsque Kylian Mbappé quitte le PSG. Le club gagne la Ligue des Champions, voilà.
3: Ah.
2: Un poil susceptible.
3: Des analyses
2: Jordan
3: footballistiques
2: Bardella.
3: De Jordan
2: oui,
3: Bardella
2: oui,
3: aussi.
2: C'est factuel.
3: Oui, c'est factuel. Oui.
2: C'est factuel.
3: Je sais, quand Kylian Mbappé est là, on gagne la Coupe du Monde, si tu veux aller par là.
18: Ouais, pas toujours.
3: Ouais, ou 9 en finale, on met 3 buts en 10 minutes, si tu veux. Tu veux jouer à ça.
2: Bon,
3: c'est marrant
2: si
3: de jouer
2: Mbappé
3: avec Kylian Mbappé sur le terrain du foot. Pardon, sur la politique, je dis pas. Mais
2: il a voulu le piquer, quoi.
3: Chacun arbitrera. Ouais. Toi, tu nous emmènes, Arthur, au resto ?
18: Ouais, qu'êtes-vous prêt à faire et à dépenser pour régaler vos toutous, votre toutou ? Depuis quelques jours, les chiens, ils ont droit à leur resto gastro. C'est une première en France, à Lyon. Ça s'appelle Dogstronomy. C'est la chef Ornella Del Prado aux commandes. Alors, le menu typique, c'est... merlan, carottes, courgettes, riz de Camargue, pommes et un topping de fleurs séchées. Pour le dessert, il y a des glaces maison, parfum sardine ou plus classique, banane. Et pour les anniversaires, il y a un gâteau totalement personnalisable, hein, cacahuètes, carottes, poulet, entre autres. L'idée derrière tout ça, montrer que la nourriture pour chien ne se résume pas à une croquette marron et ennuyeuse. Elle peut être fraîche, colorée et élégante, paraît-il. Mais bon, l'élégance et la fraîcheur ont un prix, hein, 4,50€ pour une glace, jusqu'à 27€ pour le gâteau d'anniversaire. Et dès la semaine prochaine, vous pourrez même vous faire livrer à domicile. Voilà.
2: Pas mal. Le Uber Eats.
3: Toujours plus.
2: Chiens,
3: toujours plus.
5: Voilà. Bon, il y en a qui sont prêts à payer.
3: Bien sûr.
18: Mon chat, les croquettes, elles sont marron et elles coûtent déjà un bras. Donc, voilà.
3: Un chat?
18: Ouais.
3: Comment il s'appelle?
18: Une chatte, elle s'appelle Georgette. Norvégienne, elle fait 9
2: kilos. Elle est déjà passée sur RMC Story.
18: Oui, elle est passée sur RMC Story.
2: Voilà, je crois qu'on t'étais pas là, t'étais en vacances.
3: 5h23 sur RMC et RMC Story. Non, pas de relance, on n'a plus le temps parce qu'il est l'heure de rappeler les trois grands titres de l'actualité avec Élise.
2: La situation est sous contrôle, dit Emmanuel Macron au sujet de l'antivirus. Le président qui salue, je cite, les bonnes décisions prises par son gouvernement. Sa ministre de la Santé estime qu'il n'y a pas d'éléments en faveur d'une circulation diffuse du virus en France. C'est aujourd'hui qu'on connaîtra les réquisitions du parquet au procès libyen en appel de Nicolas Sarkozy, dossier qui lui a déjà valu de la prison. Et puis en foot, le Paris Saint-Germain se déplace à Lens ce soir à 21h. Rattrapage d'un match de retard de Ligue 1, une rencontre qui pourrait voir le club parisien sacré champion de France face à son dauphin.
18: Il est 5h24.
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3: Et tous les matins, Géraldine a des astuces pour nous faire faire des économies. Géraldine, vous nous avez prévenu, hein, depuis quelques jours, le temps sera pourri pour tout ce week-end de l'Ascension. Est-ce que je peux me faire rembourser si je décide d'annuler à cause de la météo?
5: Alors non, c'est pas un motif d'annulation. En revanche, c'est possible de récupérer un remboursement après coup, hein, si vraiment le temps a été très mauvais, à condition de bénéficier d'une garantie météo, ce que de plus en plus d'hébergements, que ce soit des hôtels, des campings, proposent maintenant. Donc ils proposent de vous dédommager en cas de mauvais temps. Ça permet de vous pousser à réserver sans attendre la dernière minute.
2: Bon, c'est plutôt une bonne chose d'être remboursé si la météo gâche nos vacances.
5: Oui, alors sur le papier, oui, évidemment. Sauf que dans la réalité, pour être vraiment remboursé, bah, il faut des critères très très précis. Ça veut dire quoi pour vous, par exemple, le beau temps? Bon, c'est une belle journée, bien ensoleillée. Bon, ça peut être un peu vague. La définition, c'est Météo France qui la donne. Il faut qu'entre 10h et 18h, il y ait au moins 2 heures où on aperçoit le soleil. C'est pas forcément 2 heures de suite. Et c'est pas forcément un grand ciel bleu. Un petit rayon de soleil, ça suffit. Donc, vous aurez pas forcément eu, vous, l'impression que la journée était ensoleillée. Pourtant, même chose pour la pluie. Il faut au moins 3 heures de pluie entre 10h et 18h. 3 heures, c'est beaucoup, hein, c'est vraiment énorme. Quant à la garantie anti-canicule, il faut une température au-delà de 38 degrés. Alors, c'est pas forcément très utile en Bretagne, on va pas se mentir. Dans le sud de la France, en revanche, ça peut vraiment servir. Là, pour le coup, c'est intéressant. J'ai vu qu'elle était proposée par Odalis Vacances. Je l'ai pas vue ailleurs pour l'instant, mais ça pourrait peut-être donner des idées à d'autres. Il faut vraiment regarder les conditions de remboursement parce que parfois c'est un virement, parfois c'est un bon d'achat.
3: Oui, ça change la donne. Au final, ça vaut le coup ou pas de prendre ces assurances?
5: Bon, si elle est gratuite, franchement, oui. Allez-y. Mais si elle est payante, oui. Moi personnellement, je ne la prendrai pas parce que vraiment, voilà, c'est des critères qui sont trop difficiles à atteindre, sauf peut-être pour la canicule. Je vous parle de séjour, il y a même des parcs d'attractions, hein, qui jouent la carte météo. Si vous ajoutez 2 euros à votre billet pour la mer de sable, par exemple dans l'Oise, s'il pleut le jour J, bah, vous aurez droit à un billet gratuit pour revenir quand vous voulez, en espérant un peu plus de soleil.
3: Merci beaucoup Géraldine Demory, la solution conso à retrouver en podcast sur l'application RMC, 5h26.
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2: Sortir des cases, certainement pas Théodora qui a livré une performance saluée hier soir en ouverture du Festival de Cannes. Elle qui adore mixer les styles musicaux, et bien elle s'est encore essayée à quelque chose de nouveau hier en reprenant avec la chanteuse au clou le titre Get Back des Beatles, sorti en 1969 et remis au goût du jour. Au réalisateur Peter Jackson, présent sur scène pour récupérer sa palme d'honneur. Lui qui a, au cours de sa carrière, réalisé une série documentaire sur le groupe anglais, série intitulée Get Back. Et alors, comme Mathieu en ce moment en plateau, on l'a vu fredonner les paroles tout sourire, manifestement conquis par Théodora, qui définitivement sait tout faire.
3: Quelques notes de musique.
2: Ouais, ça fait du bien. Hein.
3: Toujours plaisir, un peu de Beatles de bon matin. Il est 5h27, on va écouter le meilleur d'Arnaud Demange, mais je vous rappelle qu'on joue au mot caché. 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
3: Allez, on revient tout à l'heure en direct dans Apolline Matin. On se met tout de suite dans l'ambiance avec le meilleur d'Arnaud Demange.
19: Bonjour les les amis, bienvenue dans cette chronique croquante gourmande. J'espère que vous allez bien en ce 12 novembre.
2: Oui.
19: Qu'est-ce que c'est cette météo, oui. Géraldine de Mori.
5: C'est l'automne.
19: Je vous propose de commencer avec le hantavirus, hein, on y va direct. Là, il y a des nouveaux cas contacts. Ah, on se retrouve tellement 6 ans en arrière. On recompte les cas contacts, on se méfie des gens qui toussent. T'écoutes les flash infos, là, c'est Radio Nostalgie. Que des vieux tubes, c'est comme est-ce qu'on aura assez de masques? Mais aussi, les soignants n'ont pas de moyens. Et encore, à 9h, le décompte du professeur Salomon. Aujourd'hui, on a eu 48 morts, mais ne paniquez pas, tout est sous contrôle. Ah, oh, c'est tellement rétro. Allez, ce soir, je me fais un petit kiff, je me mets à la fenêtre, j'applaudis les soignants.
2: Ouais.
19: Ce matin, je suis arrivé, j'ai vu notre médecin Aurel Gage, je l'ai applaudi direct. Il m'a dit, ah ouais, t'es déjà au courant pour ma nouvelle neuf, ma meuf? J'ai dit, non, non,
2: Arnaud, qu'on retrouve tout à l'heure en direct à 7h20 et 8h20 dans Apolline Matin. Mais tout de suite, c'est l'heure de la météo avec Géraldine de Mori et ça s'annonce pourri.
5: tout le week-end de l'ascension. Non, c'est le bon mot. Hein. Il y en a pas d'autre là pour qualifier cette météo. Déjà pour aujourd'hui, ce qui se passe, c'est qu'on a des averses qui vont revenir par les côtes de la Manche, qui vont tourner à l'orage cet après-midi. Toutes les régions nord de la Loire seront concernées. Les Pyrénées aussi retrouveront à nouveau des averses orageuses cet après-midi. Sur le reste de la moitié sud, c'est pas si mal aujourd'hui, avec du vent quand même près de la Méditerranée. Les températures baissent encore. On peut avoir quelques gelées sur le nord-est ce matin. Cet après-midi, il fera 14 degrés à Brest, Lille, 16 à Paris, on aura 18 à Bordeaux, Lyon, 21 pour Marseille, 23 pour Montpellier. Le pic de fraîcheur, ça va vraiment être pour jeudi et pour vendredi, donc les deux journées les plus fraîches de la semaine, avec un temps qui sera extrêmement perturbé. Tout le pays sera concerné par les averses.
18: Il est 6h30. Il est 5h30, pardon.
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18: N'allons pas plus vite que la musique. 5h30, l'heure du journal de Thibaut Texer. Bonjour Thibaut.
20: Bonjour Mathieu, bonjour Élise, bonjour à tous.
18: Le premier bilan du déploiement des caméras piétons dans les transports en commun.
20: Jugé positif, 5 mois après sa généralisation, enquête RMC sur la baisse du nombre d'agressions et d'outrages aux agents. La situation est sous contrôle. Les mots d'Emmanuel Macron rassurants au sujet de l'hantavirus, alors que le pronostic vital de la seule patiente contaminée est toujours engagé ce matin. 22 cas contacts restent hospitalisés sous étroite surveillance et du monde sur la route dès aujourd'hui pour un long week-end de pont sous la pluie.
2: Les caméras piétons séduisent déjà.
20: Mise en place depuis décembre pour lutter contre les incivilités dans les transports, le dispositif fait consensus auprès de la moitié des 11 000 contrôleurs qui en sont désormais équipés. Selon le ministère des Transports, dans les bus, les métros et les trains, ces caméras piétons ont permis de faire baisser le nombre d'agressions et d'outrages aux agents en baisse de 50% chez l'opérateur Ouigo. C'est une information RMC, un équipement qui porte ses fruits. L'enquête de Victor Joannin.
21: À la SNCF, la totalité des 2900 contrôleurs sont désormais équipés d'une caméra piéton.
22: Un petit appareil en plastique qui fait 10 cm sur 8, qu'on porte sur la poitrine. Ça ressemble un petit peu aux petits appareils photo, mais de l'époque, mais en plus petit, quoi.
21: Nicolas est contrôleur TGV dans l'Ouest et il la porte en permanence pour calmer les tensions, comme lors de cette verbalisation houleuse sur le quai de la gare de Laval.
22: Alors la personne qui montait dans les tours, elle sait pas, ça ne l'a pas arrêté. En revanche, la personne qui est venue le chercher sur le quai, tout de suite, quand elle a vu ça, il l'a pris par la main, il a dit on s'en va. Souvent, quand je regarde la personne à qui j'établis le procès verbal, je regarde ses yeux. En fait, il ne me regarde même pas dans les yeux, il regarde régulièrement la caméra. C'est assez marrant.
21: À la RATP aussi, l'usage des caméras piétons a balayé les réticences des agents, observe Cyril Manac, responsable force ouvrière.
23: Les salariés qui, d'une part, ont le sentiment malgré tout que ça déclipse certaines situations conflictuelles, que ça les désamorce, mais ça leur permet encore une fois de voir des éléments de preuve sur l'intelligence de leur intervention.
21: Selon ce dirigeant syndical, les outrages subis par les contrôleurs n'ont pas baissé, mais la caméra piéton a pu freiner leur progression.
18: Est-ce que c'est souhaitable de le généraliser partout d'ailleurs? Là, on parle des contrôleurs, et d'ailleurs, j'attends les contrôleurs en particulier au 32-16 ce matin. Retour sur cette expérience de caméra piéton, ce que ça apporte, ce que ça change. On vous attend au 32-16.
2: RMC, il est 5h32. La Française contaminée à l'hantavirus est toujours dans un état grave ce matin.
20: Âgée de 65 ans, cette femme croisiériste de Londus est oxygénée à l'aide d'un poumon artificiel. Son pronostic vital reste engagé, précision de la ministre de la Santé. Hier, il n'y a pas, selon elle, de circulation du virus en France. Stéphanie Rist va enchaîner les réunions aujourd'hui, ce matin, d'abord avec les soignants. Rendez-vous aussi avec les pays voisins de l'Union européenne. Il sera notamment question de la gestion des cas contacts. 22 ont été recensés en France, placés inexéglou à l'isolement.
0: tous présents à bord d'un des deux avions où se trouvait une victime du virus, décédée depuis. 22 Français, cas contact de tout âge, dont 3 mineurs, 3 adolescents d'une même fratrie. Tous vont bien, rassure la ministre de la Santé, pas de symptômes cliniques. Identifiés, testés, ils sont désormais placés, précise Stéphanie Rist, en quarantaine renforcée dans l'un des établissements de santé sollicités à Paris, Rennes, à Marseille ou encore à Bordeaux.
1: Ils seront hospitalisés au minimum 15 jours, le temps de l'incubation.
0: 2 semaines sous étroite surveillance du corps médical, urgentiste, réanimateur, virologue, infectiologue, des équipes formées au risque d'infection hautement contagieuse, des protocoles méticuleux suivis à la lettre dans des services spécialement équipés.
1: Des chambres particulières, puisqu'il y a des systèmes d'air qui évitent la propagation d'un virus pour bien prendre en charge des patients à risque infectieux.
0: Principe de précaution, mesure maximale, répète la ministre, comme unique façon d'enrayer une potentielle propagation.
20: La situation est sous contrôle, dit de son côté Emmanuel Macron depuis le Kenya où il est en déplacement. Le chef de l'État qui annonce par ailleurs sa volonté de proposer aux Nations Unies un cadre totalement neutre et pacifique en vue d'une future mission de sécurisation du détroit d'Ormuz, à l'heure où l'impasse demeure au Moyen-Orient entre les États-Unis et l'Iran, qui écarte toute possibilité de compromis après le rejet de sa proposition par Donald Trump. Pas de quoi rassurer les marchés. Le cours du pétrole continue de grimper ce matin. Les prix à la pompe restent élevés et les Français consomment moins de carburant, en baisse de 30% sur les 10 premiers jours de mai, dit Sébastien Lecornu.
3: On reparle ce matin de Paul Varry, ce cycliste tué à Paris en 2024, écrasé par le conducteur d'un SUV.
20: Le drame avait à l'époque suscité une vive émotion. L'automobiliste en question sera jugé pour meurtre devant une cour d'assises, mise en accusation pour homicide volontaire par la magistrate en charge du dossier. Elle estime que l'automobiliste a volontairement percuté le cycliste de 27 ans, militant d'une association qui salue la décision. Constance Bostoen.
4: Oui, c'était un moment attendu des membres de l'association Paris en Selle, comme l'explique Jean-Sébastien Cattier, son porte-parole.
10: On est plutôt satisfait de voir que la justice a bien retenu la qualification de meurtre et du coup renvoyé l'automobiliste qui a écrasé Paul dans une cour d'assises. C'est une forme de satisfaction de la reconnaissance de la justice sur la réalité de ces faits-là.
4: Le 15 octobre 2024, l'automobiliste en question roule sur la piste cyclable. Une altercation éclate avec Paul Varry qui descend de son vélo. Selon le juge d'instruction, le conducteur aurait alors décidé d'accélérer pour lui rouler dessus volontairement et en l'écrasant. Des conclusions logiques, selon le porte-parole de l'association, qui espère que ce renvoi fera évoluer les mentalités.
10: Il faut en faire plus contre les violences motorisées et faire tout pour que les usagers les plus vulnérables se sentent en sécurité.
4: Les avocats de l'automobiliste ont eux annoncé faire appel de cette décision. Ils assurent que leur client n'a jamais eu l'intention de donner la mort à la victime.
2: Et au global, on parle ce matin sécurité routière avec ce chiffre, la hausse de mortalité de 15% en avril. On aura la ministre chargée de la citoyenneté à 6h40. Elle appelle à un sursaut et à une prise de conscience collective. Si ça vous fait réagir, vous êtes évidemment les bienvenus au 32-16.
20: Le premier gros week-end de l'année sur la route. Bison futé, hisse le drapeau rouge dans le sens des départs ce mercredi. Ce sera même noir en Auvergne-Rhône-Alpes. Orange dans le sens des départs au niveau national. Le week-end de l'Ascension, occasion pour beaucoup de partir un peu, prendre l'air en ce mois de mai. Et si c'est votre cas, j'ai une mauvaise nouvelle. Le temps automnal, pluie et froid au programme, obligeant certains à revoir leur plan. Cassandre Brault.
24: Sur son téléphone, Corinne regarde la météo.
25: Ah non, c'est pas top, hein. Ça va être couvert. Donc finalement, la maison, ce sera très bien.
24: Avec la pluie et le vent, les plans de la petite famille pour le week-end tombent à l'eau.
25: On avait initialement prévu de partir quelques jours en Auvergne. Comme on est un peu gourmand, il y avait des fromages et un peu de charcuterie et puis de la marche. Mais du coup, ce sera pour une prochaine fois.
24: Christiane et Daniel, eux, ne vont pas se laisser abattre. Ils ont un gros week-end d'anniversaire de prévu.
26: Toute la famille est réunie, voilà. Enfants, petits-enfants, arrière-petits-enfants.
27: Est-ce que vous avez regardé un peu la météo, messieurs, dames?
26: Pas du tout. S'il ne fait pas beau, ce serait un petit peu ennuyeux pour les activités extérieures qui ont été prévues, mais on aura le soleil dans les cœurs.
24: Ça risque de ne pas suffire pour Clara, qui organise un événement musical en plein air. Elle a même ressorti son col roulé.
27: C'est désespérant, mais bon, on n'y peut rien pour le coup. La météo, c'est vraiment pas notre faute. Et bon, on espère quand même qu'on va passer un bon moment. Normalement, il ne devrait pas pleuvoir tout le week-end, mais c'est vrai qu'il ne va pas faire super beau.
24: Pas super beau et pas super chaud non plus. Les températures vont difficilement dépasser les 15 degrés.
20: Et puis du foot ce soir, choc entre Lens et le PSG, match en retard de la 29e journée. En cas de victoire ou de match nul, le PSG pourrait être officiellement sacré champion de France. Lens, de son côté, est assuré de terminer deuxième.
2: Les courses, Thibaut, c'est à Vincennes aujourd'hui.
20: 13h55, le 14, Lunel allemand est le favori de la Dream Team RMC. L'outsider, c'est le 8, Ludivine, le 14 et le 8.
3: Merci beaucoup, Thibaut Texer. On a beaucoup de messages ce matin sur les contrats courts. C'est le choix de la rédaction que vous écouterez à 6h15 avec Martin Lange. 8 embauches sur 10 aujourd'hui sont des CDD de moins d'un mois, des offres d'intérim. C'est intéressant parce que je vois vos messages et il y a du pour et du contre. Il y en a qui sont très contents d'être sur ce format de contrat court, d'autres qui le regrettent plus. Émilie nous dit « Je voulais réagir sur l'intérim, ça fait plus de 20 ans que je fais de l'intérim. Je n'ai jamais eu de proposition de CDI. Aujourd'hui, je le subis », nous dit Émilie. « L'intérim est la meilleure école pour se former. Nous sommes plus flexibles, plus adaptables, mais l'intérimaire a un statut très mal jugé, pas de prêt immobilier. Si j'étais célibataire, je ne pourrais pas louer ou devenir propriétaire », nous dit Émilie ce matin. Francisco est en ligne aussi.
2: Bonjour Francisco.
8: Bonjour les amis de RMC.
2: Alors Francisco, voilà, vous êtes à la retraite, mais vous donnez des formations et vous voyez bien que les jeunes en ont un peu ras-le-bol de ces contrats courts. Hein.
8: Eh bien écoutez, moi je vous donne un exemple concret qui date d'une quinzaine de jours. Un professeur me disait qu'on avait proposé à un de ses élèves stagiaires de faire un CDD. C'est en l'hôtellerie-restauration. Hein. Eh bien, on lui proposait 1 250 € net pour un CDD. 1 250 € net. Mmh. Et puis, je sais pas si vous avez regardé la télé. J'ai regardé la 6 là, la semaine dernière, le lundi. On parlait des grands palaces français. Eh bien, il y avait un jeune dans un restaurant où on servait une pizza à 90 € pièce au caviar au caviar ou à la truffe.
3: Eh oui, bien, oui, le jeune. Un minimum, quoi. Un peu de foie gras, peut-être aussi, j'espère. Alors, à ce prix-là.
8: On travaille le samedi et le dimanche dans la restauration. Bien sûr. C'est pas comme.
3: Hein. Le soir et le matin.
8: Là, le jeune, il parlait, il disait ben, je suis en CDD, je gagne 1 400 € net.
3: Mais vous dites, attention, c'est pas si fameux que ça, la paye sur les contrats courts. C'est ça votre message, Francisco?
8: Écoutez, moi, je vois beaucoup de jeunes qui refusent de travailler au SMIC. Surtout dans l'hôtellerie, la restauration, la boulangerie, les choses comme ça, les ventes sur les marchés où on travaille le samedi et le dimanche.
3: Les métiers durs.
8: C'est pas dur, c'est scandaleux.
3: Non, mais les métiers sont durs. C'est ça que je voulais dire. C'est des métiers difficiles.
8: Ce sont des métiers très durs. Un autre exemple concret, au mois de juillet l'année dernière, je discutais, j'ai la chance d'aller à la plage à Port-Camargue, j'habite juste à côté. Eh bien, il y avait un restaurateur qui était là, qui fait bar en même temps, et qui disait, je n'arrive pas à trouver quelqu'un pour venir, pourtant je le loge. Alors je lui ai demandé, mais vous l'embauchez à combien? Ouais. Il fait 1 300 €. Je dis, mais pourquoi? Il me dit, parce que je le loge, je lui prends 1 500 € pour la chambre que je lui loue là au-dessus du restaurant. Bon, ben tout ça, c'est scandaleux.
3: Ouais, vous dites, alors ça c'est la réponse de Francisco aux employeurs aussi. Il y a de l'abus en tout cas, et il y a surtout un autre discours, si je comprends aussi ce que dit Francisco, chez les plus jeunes, dans ce qu'ils sont capables d'accepter en début de carrière ou non. Vous apportez votre témoignage ce matin de l'abus sur les contrats courts. Est-ce qu'il faut y remédier? Au contraire, c'est un choix pour certains. Je le voyais dans les messages, un choix pour certains employeurs. Ça, c'est certain. Là aussi, vous témoignez. On vous attend. C'est le grand sujet à la une ce matin. Au 32-16. Dans un instant, Virginie Fulpin, c'est l'homme du jour.
11: L'homme du jour, enfin, c'est pas
3: Virginie Fulpin.
11: Non,
3: l'homme du jour.
11: C'est pas moi. Non, parce que c'est l'alliance entre la dictature et la Silicon Valley. Je suis pas sûre d'avoir
2: quoi
11: que ce soit de l'un ou de l'autre.
2: Et puis prendre ChatGPT, Claude ou Gemini comme psy, est-ce que c'est sain ou est-ce qu'au contraire c'est dangereux? Fanny Jacques, psychiatre, nous répond dans un instant sur RMC et RMC Story. À tout de suite.
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3: Il est 5h43 sur RMC et RMC Story. Très bon réveil à toutes et à tous. L'homme du jour, c'est Xi Jinping, le président chinois, qui reçoit Donald Trump à partir d'aujourd'hui et jusqu'à la fin de la semaine. Bonjour Virginie Fulpin.
9: Bonjour.
3: La première visite d'un président américain à Pékin depuis près de 10 ans. D'ailleurs, c'était déjà Donald Trump.
9: Une visite diplomatique ou un bras de fer? Sans doute un peu des deux. Les sujets de discussion et tension ne vont pas manquer entre les deux hommes les plus puissants de la planète. La Chine reste un des principaux alliés de l'Iran. Donald Trump entend faire pression sur Xi Jinping. Ils vont aussi discuter commerce, droits de douane. Le président américain entend également évoquer la livraison d'armes américaines à Taïwan, le rattachement de Taïwan à la Chine. Ça fait partie des obsessions de Xi Jinping. Encore un sujet de tension. Je ne sais pas si les deux présidents vont parler de l'antivirus et des souvenirs du Covid, une pandémie partie de Chine. On le rappelle, le président chinois avait été très critiqué en Occident pour sa gestion, disons un peu opaque du virus et des informations le concernant. Le credo de Xi Jinping à l'époque, c'était « Tout va bien, Madame la Marquise ». Nous avons écrit la légende de la lutte contre le coronavirus. Il se présente lui-même donc comme celui qui a triomphé de la pandémie.
2: Xi Jinping qui est un adepte du culte de la personnalité.
9: Il y a des portraits de lui partout en Chine, des statues, des expositions à sa gloire, une omniprésence dans les médias. Xi Jinping est président depuis 2013 et c'est le plus puissant, le plus autoritaire aussi depuis Mao. C'est en exaltant le sentiment national, en voulant faire de la Chine la première puissance mondiale incontestée et en mettant la mainmise sur le parti communiste du pays qu'il a assis son autorité. En 2018, il a même fait modifier la constitution pour en terminer avec la limitation des mandats et pouvoir être président à vie. Entre culte de la personnalité, économie débridée et pratique d'une répression dure, certains voient en Xi Jinping l'alliance de la dictature et de la Silicon Valley en un seul homme. Une façade d'homme souriant, bonhomme, mais la pensée de Xi Jinping, comme on l'appelle, est carrément inscrite dans la constitution chinoise.
3: Et pourtant, tout n'a pas été simple pour qu'il arrive au pouvoir.
9: Disons que tout avait bien commencé quand il est né au début des années 50. Xi Jinping est issu d'un milieu privilégié. C'est le fils d'un révolutionnaire historique, un compagnon de Mao. Il est élevé avec des nourrices, la famille a sa voiture avec chauffeur. Mais son père est écarté du pouvoir lors d'une purge, accusé de complot. Adolescent, Xi Jinping est donc envoyé à la campagne en rééducation politique avec l'étiquette d'ennemi du peuple. Ce qui n'empêche pas de vouloir adhérer au Parti communiste chinois au début des années 70. Alors après 9 refus, quand même, il a fini par y arriver. Son père est réhabilité après la mort de Mao en 1978 et tout de suite, ça devient plus facile pour Xi Jinping de gravir les échelons.
2: Xi Jinping qui a des liens avec les États-Unis.
9: Oui, dans les années 80, il est parti dans l'Iowa. Il parcourt l'État pour apprendre les techniques de l'agriculture moderne. Il loge chez une famille américaine avec qui il a gardé des liens. Il est d'ailleurs retourné. C'était en 2012, juste avant de prendre le pouvoir. Sa fille, elle, a étudié à Harvard au début des années 2010. Fille qu'il a eue avec sa deuxième épouse, la chanteuse très populaire en Chine, Peng Liyuan. Elle se produit lors des manifestations officielles. Elle a par exemple chanté en hommage aux soldats mobilisés lors du massacre de Tiananmen, massacre qui avait évidemment choqué l'Occident en 1989, comme la répression des manifestations de Hong Kong en 2019 et 2020. Xi Jinping était bien au pouvoir à ce moment-là, aux commandes, comme il l'est pour réprimer la minorité ouïghour. Alors d'accord, une partie des Chinois l'appellent affectueusement Tonton Xi, mais pas tous, sauf qui peuvent difficilement le dire.
2: J'apprécie, parce que Virginie nous a trouvé le surnom de Xi Jinping. Oui, c'est un peu notre petit jeu maintenant.
9: Trouver les surnoms, c'est pas perdu.
3: À un moment, vous savez que c'était Winnie l'ourson. Parce qu'on lui trouvait une ressemblance avec le...
2: Oui,
3: et d'ailleurs,
2: vrai, hein.
3: Il y a une époque où ils avaient interdit les peluches de Winnie l'ourson ou les représentations de Winnie l'ourson.
2: Parce que trop proche de... Ah ouais. Parce que
3: bah oui. Provoqueur du
9: pouvoir. En plus,
3: il
9: pouvoir. A quand même pas de pantalon. Moi, ça me choque nu, toujours chez Winnie l'ourson. Donc
3: c'est valable pour Donald Duck. 5h47.
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2: Il est 5h48. It's been a
3: long day. Une nouvelle qui va ravir les fans de la saga Fast and Furious. Il y en a autour de la table. Je dis pas qui, mais il y en a autour de la table.
2: Ne dénonçons pas.
3: De quoi nous rappeler une époque où l'on brûlait du gazole sans craindre pour le budget vacances. Le premier film a déjà 25 ans. Il sera diffusé à Cannes ce soir, en marge du festival. Le premier d'une série de 11 films, d'un spin-off et bientôt une série. Des voitures fluo qui vont vite, des pilotes de course illégales, des braqueurs, beaucoup d'action. Et Vin Diesel qui vient d'annoncer que Fast and Furious va se décliner en série. Pas une, pas deux, quatre séries dérivées seraient en préparation. C'est Vin Diesel lui-même qui l'annonce, l'acteur iconique de la franchise. Au cours de la dernière décennie, nous avons réalisé que les fans voulaient plus, voulaient qu'on développe les personnages et leurs histoires. Vin Diesel, 58 ans maintenant. Il va à la salle encore, Vin Diesel.
2: Ah oui.
3: 58 ans, j'aimerais bien. Bon, bref. C'est qu'il devrait figurer dans une de ses séries avec son personnage, Dominique Toretto. C'est une des sagas les plus lucratives de ce dernier quart de siècle. La franchise a rapporté plus de 7 milliards de dollars à base de voitures fluo qui vont vite et de charros qui font des braquages.
15: C'est pas un peu un film de charros, non?
3: 5h49 sur RMC. Et à la une, les trois grands titres ce matin, Élise.
2: La situation est sous contrôle face à l'antivirus. Le gouvernement prend les bonnes décisions et la situation est sous contrôle. Voilà ce qu'a dit dans la soirée Emmanuel Macron depuis le Kenya où il est en déplacement. On reparle du scandale dans le périscolaire à Paris. Un animateur de 21 ans a été écroué après des soupçons d'abus sexuels sur trois enfants dans une école maternelle du 11e arrondissement. Il avait été suspendu en fin d'année dernière et incarcéré en avril. Et puis du foot, le PSG se déplace à Lens ce soir à 21h, rencontre qui pourrait voir le club parisien sacré champion de France face à son dauphin.
3: Il est 5h50 sur RMC.
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3: Bonjour docteur Fanny Jacques.
17: Bonjour.
3: Vous êtes médecin, psychiatre, spécialiste des thérapies cognitives et comportementales et vous venez de publier « L'IA, une amie qui vous fait du bien ». Point d'interrogation, précisons-le, c'est aux éditions First.
2: Alors, il y a aussi ce sondage paru la semaine dernière dans le journal Le Parisien. 48% des 11-25 ans utilisent l'IA pour parler de sujets intimes. Est-ce que c'est une bonne idée déjà, docteur ?
17: C'est compliqué de le dire comme ça. Mon livre d'ailleurs est assez nuancé. C'est ni une bonne ni une mauvaise idée. En tout cas, si ça existe, il faut accompagner le mouvement plutôt que de braquer les jeunes en leur interdisant de le faire.
3: Oui, mais alors vous avez recueilli des témoignages pour votre livre. Qu'est-ce que des gens ont trouvé dans une IA qu'ils ne trouvaient nulle part ailleurs ?
17: Oui, c'est ce
3: pas
17: sur
3: chez
17: quoi...
3: vous notamment.
17: Merci. Oui. Oui, c'est ce sur quoi j'insiste dans mon livre. C'est que vraiment, je pense que si l'IA a pris tant de place aujourd'hui, dont celle de confidence, c'est quand même parce qu'on lui a laissé la place. C'est de notre fait. Déjà parce qu'il n'y a pas assez de psychiatres ni de psychologues, qu'on est mal remboursé, qu'il y a un gros délai d'attente. Donc ce que les jeunes trouvent, c'est de l'immédiateté. 24/7, de pouvoir discuter avec quelqu'un. Et puis les jeunes et tout le monde se sent quand même de plus en plus seul. Il y a une vraie crise de la solitude et on a du mal à trouver des gens qui sont patients, qui sont OK pour nous écouter. Les humains, on s'entend plus très bien. On a des problèmes de communication.
2: Après, il y a aussi...
17: Je pense que c'est pour toutes ces raisons-là.
2: Il y a aussi probablement la gratuité des intelligences artificielles. En tout cas, quand on a les versions de base.
17: Évidemment, oui, c'est ce que je disais. Par exemple, les psychologues sont quand même encore très mal remboursés par la sécurité sociale. Les psychiatres, pas tous par les mutuelles, bah pour un jeune, c'est compliqué. Donc cet aspect gratuit, et ça, je dis prudence quand c'est gratuit, c'est toi le produit, comme on dit toujours. Mmh. Mais effectivement, la gratuité et l'immédiateté et l'absence de jugement sont vraiment les trois arguments retenus par les jeunes pour y aller.
3: L'absence de jugement, la peur d'être jugé. Mais alors, précisément, qu'est-ce qu'une IA est incapable de faire ? Vous connaissez votre métier, vous connaissez vos patients. Qu'est-ce qu'une IA ne pourra pas apporter ?
17: Alors, en tout cas, aujourd'hui, ce qu'une IA n'est pas capable de faire, c'est véritablement de ressentir des émotions et véritablement de comprendre. En revanche, elle simule bien l'émotion, elle simule l'empathie, elle simule la compréhension, mais en fait, elle ne comprend pas. Donc, elle ne peut pas savoir, par exemple, les antécédents de la personne. Si vous ne lui dites pas, je ne sais pas, moi, que votre mère a souffert de dépression, elle ne va pas le savoir, alors que pour un psychiatre, évidemment, c'est quelque chose qui est hyper important de savoir ce qui s'est passé dans la famille. Et puis, juste pour finir, si elle n'a pas de défaut. Oui, tout à fait. Mais si vous voulez, face à un thérapeute, le thérapeute, il va vous poser la question. Mmh. Il va vous dire qu'est-ce qui est arrivé chez votre mère, chez votre père, chez voilà, pourquoi vous en êtes là. L'IA, elle ne posera pas cette question. Elle n'a pas le pouvoir de penser et donc de se dire il faut que je demande les antécédents, c'est important.
2: Est-ce que au contraire, il y a des aspects sur lesquels l'intelligence artificielle vous a un peu bluffé en tant que professionnel et psychiatre?
17: Ah mais bien sûr, hein. C'est d'ailleurs l'objet du livre et de ce guide, on va en parler une minute, mais quand on pose une bonne question, elle fait une bonne réponse. Pour tout ce qui est conseil, reformulation et pousser des exercices pratiques de respiration, de relaxation, etc., elle est top, hein. Elle est vraiment très bien.
2: Alors, elle est très bien, mais on a quand même vu des dérives avec des cas de suicide, notamment d'adolescents. Là-dessus, vous alertez, j'imagine?
17: Évidemment, voilà, hein, de l'IA ne peut pas faire de diagnostic, elle ne peut pas détecter la souffrance qui est non verbale, et le problème de ces adolescents, c'est ce qu'on appelle la boucle de rumination. Ils sont restés seuls avec leur IA pendant des heures, pendant des jours, pendant des semaines, et l'IA, elle, ce qu'elle veut, c'est nous faire continuer d'avoir de la data, et donc elle repose des questions, etc., et les jeunes se mettent à ruminer dans un vase clos, c'est ça le problème.
3: Cercle vicieux quelque part. Merci. Exactement. Beaucoup docteur Fanny Jacques, médecin psychiatre spécialiste des troubles du comportement. Merci d'avoir répondu à nos questions. Je rappelle votre livre aux éditions First, L'IA, une amie qui vous fait du bien, point d'interrogation, hein. J'insiste à la radio sur ce point d'interrogation. Merci beaucoup docteur, il est 5h54
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3: Nicolas Canteloup dans un instant sur RMC.
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19: Bonjour à tous, tout à l'heure de 9h à midi, le 32-16 est à votre disposition, comme tous les jours, avec les GG, avec les grandes gueules, pour discuter, pour débattre. Charles Consigny, l'avocat, sera là, tout comme la sophrologue Laura Varton-Martinez, l'éditeur de bande dessinée Mourad Boudjelal, et on aura un face au GG avec un candidat à l'élection présidentielle, François Ruffin, le député. À tout à l'heure, 9h.
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19: On le retrouve à 8h45 tout à l'heure sur RMC pour Face à Canteloup. Tout de suite, on se met déjà dans l'ambiance. Le meilleur de Nicolas Canteloup.
4: Gilles Pialoux, le professeur, était mon invité dans le face-à-face ce matin. Il est resté avec nous. Rebonjour, professeur.
20: Rebonjour.
4: Eh bien, figurez-vous que le président Emmanuel Macron voulait réagir.
19: Je suis malade, complètement malade.
4: Non, mais enfin, tout de même, enfin, on s'adresse au président, pas au chanteur. On sait bien désormais que vous êtes également chanteur, Emmanuel Macron. Vous êtes en Afrique, vous vous êtes longuement entretenu avec Sébastien Lecornu. Qu'avez-vous dit au Premier ministre ?
19: Si on devait mourir demain.
4: Non, monsieur le président, sérieusement.
19: Voilà, c'est fini. Non. Je vais vous confiner à partir de midi.
4: Non. Monsieur le président, on est à l'antenne.
19: Mais oui, mais pardon, je suis un an de la quille, voilà, je peux me détendre un peu, voilà. En plus, je suis en Afrique, je risque rien, donc je m'amuse, voilà. Par contre, j'aimerais en profiter puisque vous êtes avec le professeur Piou Piou.
4: Non, c'est Pialou.
20: Oh oui, ah, c'est comme ça qu'on m'appelait quand j'étais petit.
19: Oui, oui.
20: Canteloup, Canteloup, Pialou.
19: Oui. Voilà, j'étais pas loin. Oui, non, le professeur Piou Piou, c'est pour la grippe aviaire.
4: Pardon. Oui.
19: Bref, j'ai détecté, je m'adresse à lui, et peut-être peut-il m'éclairer, j'ai détecté un syndrome qui m'inquiète un peu. Je vous explique. Depuis quoi? Une petite dizaine d'années, je sens autour de moi une sorte d'épidémie de mécontentement.
4: Ah oui, oui.
19: Un peu partout en France, où que j'aille, je sens comme une gêne, une démangeaison avec des sortes de clusters de casse-couilles.
4: Ah, des clusters de casse-couilles, monsieur le président, oui.
19: De ci, de là, oui. Par-ci, par-là, celles et ceux.
4: Oui.
19: Pourtant, j'ai pris des mesures sanitaires drastiques. Oui. J'ai changé 7 fois de Premier ministre, j'ai dissous l'Assemblée au gel hydroalcoolique pour que les Français puissent changer leurs députés avec des parlementaires tout propres. J'ai tout fait. J'ai organisé des JO, ça a été une réussite. Nous avons gagné, nous sommes champions du monde en 2018. Ouais. Voilà, je ne sais plus quoi faire. Hein. Certains disent que ça viendrait de moi, que c'est moi qui serais porteur du virus.
4: Oui.
19: Mais enfin, pardon, mais je suis sûr que même quand je serai parti de l'Élysée, il y aura encore de la grogne et du goût mécontentement. Donc, ça ne peut pas venir de moi.
4: Non.
19: Est-ce que... J'ai une hypothèse. La question au professeur Piou Piou. Est-ce que ce ne serait pas plutôt les Français qui seraient porteurs du virus? Mais du coup, je ne vais quand même pas abattre tout le troupeau. Merci Nicolas Canteloup, qu'on retrouve à 8h45 dans Face à Canteloup avec Apolline de Malherbe et puis absolument quand vous le voulez sur l'application RMC. Géraldine de Mori, le temps aujourd'hui, ça ne va pas être super. Mais le pire est à venir.
22: C'est ça, ça va être pire demain et vendredi. C'est les deux pires jours vraiment de la semaine avec le pic de fraîcheur, avec le temps plus perturbé. Pour aujourd'hui, alors c'est sur la moitié nord que ça va pas être terrible avec le retour des averses par les côtes de la Manche. Ces averses qui vont gagner les régions au nord de la Loire dans le courant de la journée avec des coups de tonnerre impossibles cet après-midi. On va avoir des averses orageuses aussi vers les Pyrénées, mais sur le reste de la moitié sud, c'est pas si mal. Il y aura quand même de belles éclaircies. Beaucoup de soleil, notamment près de la Méditerranée, avec toujours du vent. Les températures qui sont toujours bien sous les normales de saison, on est 3 à 5 degrés sous les normales de saison cet après-midi, avec 14 degrés pour Brest, Lille, 16 à Paris, Nantes, 18 à Bordeaux, Lyon, Clermont-Ferrand ou La Rochelle, 21 pour Marseille, Perpignan, 23 à Montpellier.
4: Il est 6h sur RMC, RMC Story, très bon réveil à tous.
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4: Et qui dit 6h dit Rachel Sadodine pour le journal. Bonjour Rachel.
24: Bonjour Élise, bonjour à tous.
4: Le dossier antivirus tout en haut de la pile du gouvernement.
24: La ministre de la Santé multiplie les réunions pour rassurer les Français. Et on en sait plus ce matin sur l'état de santé de l'ex-croisiériste testé positive. Face à l'affront des avocats, Gérald Darmanin, il fait un premier recul sur sa réforme du plaider coupable. Et puis, premier bilan, et il est en demi-teinte des expérimentations d'uniforme à l'école. Vous l'entendrez.
25: Le gouvernement met le paquet dans la lutte contre l'antivirus.
24: Réunion avec les soignants, à l'Assemblée nationale, avec nos voisins européens. Véritable marathon qui commence dès 9h30 ce matin pour la ministre de la Santé, Stéphanie Rist, avec un objectif à rassurer les Français. Les 22 cas contacts identifiés sont actuellement sous haute surveillance dans des hôpitaux un petit peu partout en France. Les 5 ex-croisiéristes sont eux hospitalisés à Paris. Et parmi eux, une femme testée positive. Marion Gauthier, ce matin, on en sait un petit peu plus sur son état de santé.
6: Une femme de plus de 65 ans présentant des comorbidités. L'antivirus s'attaque au vaisseau sanguin. Ici, ce sont ses poumons qui sont touchés. Elle est prise en charge à l'hôpital Bichat, où travaille Xavier Lescure. Son pronostic vital est très clairement engagé, estime l'infectiologue.
8: Oui, elle a l'état le plus préoccupant, c'est-à-dire qu'elle est intubée et ventilée en respiration artificielle. Son oxygénation se fait par une machine, une oxygénothérapie membranaire extracorporelle. En gros, elle a un poumon artificiel. Ça va se jouer dans les jours qui viennent.
6: Remplacer le poumon agressé par le virus, le temps qu'il se défende et se rétablisse en quelque sorte, c'est la seule solution du personnel soignant, explique-t-il en conférence de presse.
8: Est-ce qu'on a un traitement spécifique ? Non, pas de traitement antiviral approuvé efficace. On fait uniquement des soins de support. On supplée aux insuffisances, à l'inflammation et aux dégâts engendrés par le virus.
6: Pas de vaccin non plus, d'où la nécessité de la recherche sur le traitement antiviral et sur la prévention de l'antivirus.
24: Les sénateurs ne veulent décidément pas d'un droit à l'aide à mourir. Ils viennent de rejeter pour la deuxième fois la proposition de loi. Le patron des Républicains, Bruno Retailleau, appelle à un référendum. Mais ce n'est pas à l'ordre du jour. Pour le moment, le texte doit maintenant être examiné par les députés. Lui est prêt à faire des concessions pour faire adopter son projet de plaidé coupable. Le garde des Sceaux veut tout faire pour désengorger la justice. Et donc, face à la grogne des avocats, Gérald Darmanin lâche du lest, Maxime Cléruzat.
11: C'est d'ailleurs la mesure phare de son projet de loi, l'objectif permettre aux criminels de voir leur peine réduite et de s'éviter un procès s'ils reconnaissent leurs actes. Un moyen pour le ministre de réduire les délais d'audiencement qui sont aujourd'hui de 6 ans pour un viol et de 8 ans pour un meurtre. Mais face à la grogne des avocats, Gérald Darmanin accepte de réduire son texte au seul braquage et coup mortel. Une mesure de bon sens selon Julie Couturier, présidente du Conseil National des Barreaux, l'instance représentative des 79 000 avocats du pays.
12: C'est vrai qu'on était notamment très inquiets du fait que cette procédure puisse s'appliquer en matière d'infraction à caractère sexuel, notamment de viol, avec ce sentiment que nous avions qu'en réalité on tordait le bras de l'ensemble des parties au procès pénal et que la pression pousse en réalité et les victimes et les accusés à accepter la mise en œuvre de cette procédure simplement pour des raisons tenant au délai.
11: Sous couvert d'anonymat, certains avocats évoquent un effet d'annonce pour un plaidé coupable qui ne concernera que quelques dossiers.

0: Galobert.
1: À la sortie de l'école, Axel, 6 ans, exhibe fièrement son uniforme.
2: J'ai pas ramené le t-shirt.
3: C'est le pull.
1: Et sur le torse, brodé en lettres blanches sur fond bleu.
2: École par entier.
1: Dans le premier degré, 3 directeurs d'école sur 4 rapportent une évolution positive du sentiment d'appartenance envers l'école. En témoigne l'attachement de Lola à sa tenue.
4: Comme ça, je peux reconnaître mon école.
1: À côté, Philippe, le grand-père qui s'occupe d'elle au quotidien, est lui aussi convaincu.
5: Il n'y a pas de jugement sur la tenue d'un enfant vis-à-vis de l'autre. Il n'y a pas de différenciation sociale.
1: D'après l'enquête, dans le second degré, la tenue unique peut aider à améliorer le climat scolaire, mais n'a pas prouvé son efficacité sur les notes des élèves. Un constat mitigé et partagé par Olivier Beaufrère, proviseur et secrétaire national du SNPDEN, le syndicat du personnel de direction.
6: Que le côté, je dirais, uniformisé d'une tenue fasse effectivement que ça peut apaiser. On peut peut-être l'entendre. Aujourd'hui, un climat scolaire, c'est vraiment quelque chose qui se construit avec du personnel, de la présence.
1: Le ministre de l'Éducation, Édouard Geffray, tempère. On attend les résultats définitifs pour voir s'il y a lieu de poursuivre le dispositif, explique-t-il.
7: On en parle ce matin, ça n'est qu'un point d'étape. C'est un bilan à mi-parcours. Est-ce que vous êtes séduit par l'idée, au moins l'uniforme à l'école, bonne idée, fausse bonne idée? Ça a déjà fait débat à maintes reprises sur l'antenne d'RMC. Vous composez le 32-16 ce matin, parents d'élèves, profs. Vous serez en direct avec nous ce matin.
0: C'est une information RMC. Le nombre d'agressions d'agents SNCF a été divisé par deux dans les trains Ouigo. Et ça, en 5 mois seulement, grâce au port de caméras piétons par les contrôleurs. Un reportage à suivre avec les professionnels concernés dans le journal de 7h30.
8: Il est 6h06 et elles sont parties en quelques minutes seulement. Il ne reste plus une seule place pour la finale de la Ligue des Champions.
0: Le PSG, tout comme Arsenal, disposait de 17 000 tickets chacun. Et on espère que vous avez donc réussi à acheter le vôtre, car il fallait se battre. Et c'est exactement ce qu'ont fait ces supporters que vous avez réussi à joindre pour RMC, Valentin Jamin.
9: Oui, une deuxième chance pour Yanis, abonné depuis cette année. Il est serveur.
10: J'étais au travail, je me suis dit ok, ça va sûrement tomber dans l'après-midi. J'ai deux services en plus.
9: Il a sauté sur le mail reçu pour acheter son billet avant de réaliser.
10: J'attendais vraiment d'avoir validé pour être sûr. L'année dernière, j'ai pas pu y aller. Maintenant, c'est bon, Budapest, on arrive, donc c'est incroyable. Tu dis non, t'as raté une fois, tu peux pas de nouveau rater.
9: Il y a un an, Yanis avait vécu le titre seul devant son écran.
10: T'es un peu dégoûté de pas y être. J'aurais aimé moi aussi fouler la pelouse, prendre un petit bout, partager ça avec les supporters parisiens.
9: Comme Johan, abonné pendant 14 ans, lui aussi avait regardé ça à la télé. Il s'est activé dès la qualification.
11: On appelle un peu tout le monde et comment tu fais pour avoir des places?
9: Le supporter a finalement eu son billet via son entreprise.
11: 650 €, un budget moyen d'avion. Qui avoisine les 800 €. Faut être quand même un peu acharné pour mettre une somme pareille. C'est un rêve d'enfant. Les souvenirs qui reviennent dans la tête.
9: Pas question d'être absent comme l'an dernier.
11: Quand vous voyez ça à la télé, vous êtes un peu frustré de voir les gens vivre ce moment-là qui est exceptionnel. Le jour J, chaque seconde vont compter, chaque minute vont compter pour kiffer ce moment-là, quoi.
9: Et pour espérer voir de ses yeux le PSG conquérir sa deuxième étoile.
0: Le PSG affrontera donc Arsenal en finale de la Ligue des Champions le samedi 30 mai. Ça se passera à Budapest, en Hongrie, à 18h. Mais en attendant, ce soir, 21h, le Paris Saint-Germain affronte son dauphin, lance en match en retard de la 29e journée de Ligue 1. Et on rappelle que le PSG n'a besoin que d'un match nul pour valider son titre de champion.
7: C'est complet comme ça. Merci Rachel Sadoun. C'est vrai, 18h, horaire inhabituel pour une finale de Ligue des Champions à Budapest, vous l'avez dit, sur RMC, ça c'est sûr, pour tous les malheureux qui n'ont pas obtenu de place hier. Merci beaucoup Rachel Sadoun. Cyril est en ligne avec nous au 32-16.
8: Bonjour Cyril.
12: Bonjour à tous.
8: Cyril, vous souhaitiez réagir à ce chiffre qu'on développe ce matin, la hausse de la mortalité de 15% sur les routes de France en avril. Ça ne vous étonne pas, j'ai l'impression.
12: Ah, pas du tout, non. Et puis en plus, je pense qu'il faut compter aussi les autres mobilités dedans, les vélos, les trottinettes, les scooters et enfin, tout ce qu'il y a
7: avec. Dedans, c'est maintenant. Dedans.
12: Donc ça ne m'étonne pas, les gens font un peu de plus en plus n'importe quoi sur la route. Donc ils sont sur le téléphone, le clignotant, c'est une option sur certaines voitures, notamment les Tesla, visiblement.
7: Ah, particulièrement les Tesla? Non, mais moi, pardon. Pour avoir été en deux roues des années à Paris, le clignotant, j'ai l'impression qu'il y a une bonne série sur tous les modèles. Ouais.
12: C'est une option totale. Le rétroviseur aussi est une option d'ailleurs, droite et gauche. Et je pense que le téléphone est aussi un nouveau phénomène aujourd'hui aussi. Il y a les ballons. Les jeunes avec les ballons, l'hydrogène, là, je sais pas quoi, là.
8: Et le gaz hilarant.
12: Les gaz hilarants, voilà, je cherchais. J'ai failli avoir un accident, moi, avec un gamin. Et. Qui était avec un ballon à la main en voiture dans une grosse Mercedes. Bon, après, le mec, il a jugé bon de passer au feu rouge. Et il y a aussi l'état des routes aussi qu'il faut tenir compte. Enfin, sur l'Île-de-France, je ne sais pas si vous avez vu, mais dans 92, 93, 94, ce n'est plus des routes. Hein. C'est des
8: nids de
12: foison,
7: c'est vrai.
12: Les dodanes.
7: Alors, les dodanes, c'est vrai que quand on est en voiture, ça abîme le véhicule. Quand on est en deux roues, c'est dangereux.
12: C'est dangereux.

0: les deux roues, ouais. Et il y a des dodanes, vous savez, les trucs en espèce de plastique rouge, là.
1: Ouais.
0: Et quand c'est gelé, c'est super dangereux. Moi, j'ai fait partir au talus parce que la voiture, elle a... Bah, c'était verglacé, ces trucs-là.
1: Alors, on a un peu moins de gel hein, sur le mois d'avril qui vient de passer. Parmi les paramètres, pardonnez-moi, la météo, il a fait très beau, les gens roulent peut-être plus. Mais alors,
0: oui.
1: Cyril, ce qui nous a étonné un tout petit peu, quand même, c'est qu'on fait le lien avec un autre sujet de l'actualité. C'est qu'en réalité, on a des Français qui sont censés rouler moins en ce moment à cause des prix des carburants. Et on a quand même une hausse de la mortalité de 15%. Qu'est-ce que ce serait si les gens avaient roulé autant que d'habitude?
0: Ouais, enfin les Français râlent tout le temps, mais quoi, s'il faut partir un week-end, ils sont les premiers à y aller avec leur voiture, donc
1: Grâce à vous, Cyril, on peut rappeler que c'est une journée noire sur les routes, notamment en Auvergne-Rhône-Alpes, rouge partout sur le territoire, le pont de l'Ascension.
0: J'ai jamais eu autant de boulot. Personnellement, j'ai jamais eu autant de boulot, moi.
1: Ah oui, c'est vrai.
0: Ah ouais.
1: Bon, bah tant mieux pour vous, Cyril.
0: Oui, voilà, je
1: on va pas vous plaindre, non, mais Cyril, au moins il bosse. Conducteur VTC, Cyril, dans les Yvelines. Soyez prudent, on le dit en passant. On sera avec la ministre déléguée chargée de la citoyenneté à 6h40 qui appelle à un sursaut sur la sécurité routière. En attendant, d'un mot, soyez prudent. Vous partez peut-être en week-end de l'Ascension. Il va pleuvoir, il y aura de l'orage sur la route, il y a un peu de fatigue. On fait attention, évidemment, on veut arriver entier et revenir en forme. Merci Cyril, il est 6h10.
2: Et dans un instant, c'est le choix de la rédaction. Bonjour Martin Lange.
3: Bonjour Élise, bonjour Mathieu, bonjour à tous.
2: Martin, correspondant dans l'Ouest pour RMC. Alors, on connaîtra ce matin les chiffres de l'INSEE du chômage pour le premier trimestre. Ça devrait baisser, mais derrière, il y a une réalité moins glorieuse. C'est la multiplication des contrats courts. Votre enquête à suivre dans un instant sur RMC et RMC Story.
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5: 6h14, vous êtes sur RMC, RMC Story, très bon réveil à toutes et à tous.
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6: C'est ce matin que l'INSEE doit annoncer le taux de chômage en France au premier trimestre 2026. Bonjour Martin Lange.
7: Bonjour Élise, bonjour Mathieu, bonjour à tous.
6: Taux de chômage qui baisse, hein, si l'on en croit les chiffres publiés par Pôle emploi il y a quelques jours, moins 2,4% de chômeurs. Mais derrière ces bons résultats se cache une autre réalité.
5: Oui, le recours massif aux contrats courts. Aujourd'hui, écoutez bien, 8 embauches sur 10 sont des CDD de moins d'un mois ou de l'intérim.
7: Oui, et ça concerne principalement les jeunes. D'ailleurs, il suffit de se rendre devant une agence d'intérim pour le constater. Exemple à Rennes, où j'ai pu croiser Simon, CV à la main. À 22 ans, le jeune homme a déjà pas mal de missions à son actif.
8: Dans une agence de tri, recyclerie, j'ai fait agence d'embouteillage, j'ai fait maçon.
9: Pourquoi vous cherchez ce genre de mission?
8: Pour être plus flexible, pour avoir des missions de courte durée, type une à deux semaines ou même à temps partiel. J'ai pas envie d'être bloqué par un emploi stable, puis je sais pas encore ce que je vais faire vraiment dans la vie. L'intérim, je trouve ça mieux pour ce genre de choses.
7: De la flexibilité, une plus grande liberté. C'est aussi ce qui a séduit Dany à 29 ans, ce conducteur d'engin dans les travaux publics, enchaîne les missions d'intérim depuis 8 ans.
10: C'est un choix, c'est moi qui ai choisi d'être en intérim pour la souplesse. C'est sûr qu'intérimaire, c'est plus avantageux quand il y a les fins de contrat et les fins de mission qui tombent. Si j'ai la possibilité dans une entreprise que je me plais bien de prendre un CDI, je le prendrai, mais dans l'instant T, non, l'intérim me convient très bien.
7: Les primes de fin de mission ou primes de fin de contrat pour les CDD, hein, qui représentent 10% de la rémunération totale et qui sont censées, hein, compenser une situation de précarité.
6: Est-ce que Martin, tout n'est pas rose dans la France des contrats courts, hein?
7: Oui, notamment dans l'industrie, Élise. Mohamed Ali a 20 ans, il a décidé d'arrêter ses études de droit pour se lancer dans la vie active. Depuis 10 mois, il enchaîne les contrats courts comme monteur de voiture, chez Stellantis et il découvre les failles de ce statut d'intérimaire.
11: J'ai été blessé un peu bêtement à cause d'une visseuse qui m'a tapé la côte. Du coup, j'ai eu une côte fêlée pendant 2-3 semaines et j'ai pas été payé. Il y a eu des fois où on ne travaillait pas par manque de pièces ou d'approvisionnement. Et en tant qu'intérimaire, du coup, on n'est pas payé ces jours-là.
7: Ces petits contrats posent aussi des problèmes dans la vie quotidienne. Léo a 31 ans, il a quitté son job parisien pour s'installer au Pays Basque, où il cumule des CDD dans la restauration et des missions d'intérim. Une situation délicate pour trouver un appartement.
12: Sur la côte basque, le marché est aussi tendu qu'à Paris, donc on est obligé d'un peu parfois frauder. J'ai utilisé mon ancien statut de cadre en CDI à Paris avec des fiches de paye parisiennes et dire que j'étais en télétravail dans la région pour pouvoir trouver un logement et rassurer ma propriétaire. Aujourd'hui, avec les fiches de paye actuelles que j'ai, donc si je devais chercher aujourd'hui même, ça serait impossible.
7: Par ailleurs, si la majorité des personnes que j'ai interrogées estiment que ces contrats ne sont que transitoires, il est parfois difficile d'en sortir. À 44 ans, Mustapha enchaîne les petits boulots depuis une dizaine d'années.
13: J'ai fait magasinier, cariste, opérateur de production. Et on m'a déjà fait miroiter qu'après je serais repris en CDI, etc. Et au final, il n'y a pas eu de suite. Et pour certaines personnes, ça peut être peut-être un tremplin. Pour mon cas, ça n'a pas été le cas. J'arrive à un certain âge quand même, donc plus ça va, plus ça va se compliquer aussi pour moi. J'aimerais bien signer un CDI rapidement. Ouais.
5: Alors on comprend, hein, y a des abus. Martin, est-ce qu'il faut mieux encadrer le recours à ces contrats courts?
7: Eh bien, c'était l'objet de négociations entre les partenaires sociaux initiées par le gouvernement. Des négociations qui ont échoué le mois dernier. D'un côté, les syndicats souhaitaient plus de régulation. De l'autre, les organisations patronales voulaient plus de flexibilité. Avec, par exemple, la fin de la période de carence entre deux contrats. Si la part d'emploi temporaire en France est stable, hein, à hauteur de 15%, elle baisse dans la majorité des pays européens, notamment en Allemagne ou aux Pays-Bas, considérés comme des champions en la matière. Surtout, la spécificité française, ce sont des contrats très courts. Un quart des les CDD signés sont inférieurs à 2 mois, contre 11% seulement à l'échelle européenne.
5: Un quart des CDD signés inférieurs à 2 mois, 8 embauches sur 10 qui se font en contrat court, des CDD de moins d'un mois ou des missions d'intérim. Vous avez entendu les différents témoignages et d'ailleurs vous êtes nombreux ce matin à nous écrire, à témoigner. Tiens, à quel âge vous avez signé votre premier CDI autour de la table? Ça, vous en souvenez, Géraldine?
14: 23 ans.
5: 23, 25, ouais, pareil, moi.
6: Ouais,
5: 25. Aurel Gage qui nous a rejoint.
15: 28.
5: 28. Oui. Il y a des longues études. Oui. Et oui, longues études. C'est le malin de la bande, lui.
6: Oui, il est en train de nous dire,
5: c'est vous dire.
6: C'est le plus intelligent.
5: C'est vous dire. Le CV le plus chargé. Yannick est en ligne avec nous depuis Perpignan dans les Pyrénées-Orientales. Salut Yannick.
16: Bonjour, bonjour.
5: Quel âge, vous, le premier CDI, tiens?
16: Le premier CDI, ça a été assez tard, ça a été, oui. Je devais avoir 20, enfin, assez tard. Je devais avoir 24, 25 ans.
6: Mmh. Mmh. Et aujourd'hui, vous en avez 46 et vous avez quitté ce CDI pour l'intérim.
16: Oui, oui, oui, parce que moi, ça me permet de mieux m'en sortir. Parce que déjà, vous avez, comme ça a été dit dans le sujet, vous avez 10% d'indemnité de fin de mission. Parce qu'en CDI, on ne touche jamais. Et quand on a des missions, on va dire, assez longues, ça fait quand même un petit montant, quoi, à la fin de la mission. Et de deux, vous avez plus la possibilité, moi, personnellement, je prends des acomptes toutes les semaines. Toutes les semaines, je prends des acomptes, ce qui me permet de régler mes factures courantes et d'avoir un petit peu de sous pour faire ma semaine. Et à la fin du mois, parce qu'ils vous donnent pas tout, donc au début du mois, j'ai le reste de ce que j'ai travaillé.
5: Mmh. Vous y trouvez votre compte, c'est ça le plus important, Yannick. Le compte financier, on le devine, il y a une majoration du fait que c'est un contrat précaire. Il y a des aides aussi en fin de contrat. Il y a des choses qui tombent. Mais Yannick, faut pas être à la recherche d'un appartement ou d'une maison, par exemple, ou d'un crédit quel qu'il soit.
16: Ça dépend, parce que en intérim, quand on fait ça toute l'année, après que ce soit les particuliers ou les agences, elles voient quand même vos fiches de paye, elles voient que vous n'avez pas eu d'arrêt de longue durée, quoi, que vous êtes quand même
5: assez stable. Et là, vous arrivez à le faire valoir et à le valoriser. Écoutez, moi, je suis, c'est intéressant. On avait ça aussi dans les témoignages recueillis par Martin Lange, dans le choix de la rédaction. Et on va continuer d'en parler avec vous parce que il y a une situation qui est subie, une situation économique qui fait que j'attends les employeurs aussi ce matin, au 32-16. On peut plus s'engager sur un CDI, on peut plus se projeter sur le long terme. Donc, c'est plus pratique le contrat court. Mais il y a aussi des salariés qui nous disent, voilà, c'est plus flexible, c'est plus de revenus. D'autres qui s'en plaignent et qui enchaînent les CDD depuis des années. Vous témoignez ce matin au 32-16, on va en parler longuement, il est 6h21. Merci à Yannick au passage. Pourquoi est-ce qu'on a le plaisir de Théodora?
6: Eh bien, Théodora qui a livré une performance très saluée hier en ouverture du Festival de Cannes. Elle qui adore mixer les styles musicaux. Elle s'est encore essayée à quelque chose de nouveau en reprenant avec la chanteuse au clou le titre Get Back des Beatles, sorti en 1969 et remis au goût du jour. Réalisateur Peter Jackson qui était présent sur scène pour récupérer sa palme d'honneur. Lui qui a au cours de sa carrière réalisé une série documentaire sur le groupe anglais, série intitulée Get Back. Et on l'a vu, Peter Jackson fredonner les paroles, tout sourire sur scène et manifestement conquis. On le savait, hein, mais elle nous l'a encore prouvé hier soir. Théodora sait vraiment tout faire.
5: Sur RMC et RMC Story, un peu de Beatles de bon matin, de Théodora, d'Oclou, de Peter Jackson, c'est complet, c'est comme ça, il est 6h22, il ne manquait plus que les trois grands titres de l'actualité, Élise.
6: La situation est sous contrôle, dit Emmanuel Macron au sujet de l'antivirus, le président qui salue, je cite, les bonnes décisions prises par son gouvernement. Sa ministre de la Santé estime, elle, qu'il n'y a pas d'éléments en faveur d'une circulation diffuse du virus en France, mais elle multiplie tout de même les réunions. Aujourd'hui, la consommation de carburant en baisse de 30% sur les 10 premiers jours du mois de mai. Selon le Premier ministre, alors que le gouvernement doit annoncer une nouvelle salve d'aide, ce matin, ce sont les taxis qui sont reçus au ministère des Transports. Et puis la droite, elle, demande un référendum sur la fin de vie après le rejet à nouveau par le Sénat de l'ensemble de la proposition de loi visant à créer un droit à l'aide à mourir, idée suggérée par Bruno Retailleau.
5: Il est 6h23. Bonjour Aurel Gage.
14: Bonjour.
5: Le docteur Gage avec nous pour la consultation gratuite. De quoi est-ce qu'on parle ?
14: Eh bien, ce matin, on va s'intéresser aux médicaments génériques. On va essayer de démêler le vrai du faux et de savoir pourquoi il faut être rassuré.
5: A tout de suite sur RMC.
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6: Il est 6h26 sur RMC, RMC Story. Très bon réveil à tous et c'est l'heure de la consultation gratuite.
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5: 8 Français sur 10 consomment des médicaments génériques. Mais paradoxalement, quand on interroge ces Français, la confiance reste plutôt mauvaise. On va essayer de comprendre cette industrie et de démêler le vrai du faux avec vous, docteur. D'abord, petit rappel, c'est quoi un médicament générique ?
14: Bah, un médicament générique, tout simplement, eh bien, c'est un médicament qui a été fait à base de la molécule princeps, la première molécule qui a été inventée, mais c'est donc exactement la même molécule active qui peut être dans un emballage différent. Les seules choses qui peuvent changer avec un médicament générique versus princeps, donc c'est-à-dire la molécule de base, ça va être les excipients, ce que vous mettez autour, c'est-à-dire dans votre gélule.
6: L'enrobage,
14: ça peut être la gélule, la forme. Et surtout, même quand vous avez un milligramme, généralement, il n'y a pas un milligramme de principe actif, il y a un peu plus. Donc vous mettez le principe actif et puis vous allez mettre des sels, du sucre, les excipients. C'est tout ce qui peut changer. Donc c'est même pour ça que l'analogie des médicaments génériques, moi je me souviens quand j'étais en cours, on faisait souvent l'analogie en disant, bah voyez, le Coca-Cola c'est le princeps et le Pepsi c'est le médicament générique. Non, c'est pas du tout une bonne analogie là, parce que ça n'a pas le même goût.
5: Ouais.
14: Alors que là, c'est. Non, ça a franchement pas le même goût.
6: Et on va pas rentrer dans ce débat.
5: Même Coca Zero n'ont pas le même goût. Tu vas pas dire que Coca et Pepsi ont le même goût.
14: Eh ben, le princeps et le médicament générique, c'est la même molécule activée. Ça, c'est important
6: mais
14: d'avoir ça.
5: Le débat dans le débat.
6: Pourquoi il y a des personnes qui disent qu'elles tolèrent mal les génériques ?
14: Eh ben, pour deux raisons. La première, eh bien, il y a un effet nocebo. L'effet nocebo, c'est l'inverse de l'effet placebo. C'est-à-dire que vous allez avoir cette anticipation de ah non, mais moi, je veux de la marque, hein, je veux pas de la sous-marque. Hein. Et donc, vous allez justement chercher vous-même des effets indésirables. Donc, vous allez augmenter le nombre d'effets indésirables. Et puis, la seconde chose, ça va être tout simplement les excipients. C'est vrai que vous avez certains médicaments pour lesquels eh bien, le fait qu'un excipient change, ça peut un peu changer l'absorption. Et pour ces médicaments dits à marge thérapeutique faible, c'était ce qu'on avait eu avec les médicaments pour le lévothyrox, je ne sais pas si vous vous souvenez, où justement eh bien, il y avait eu ce problème d'excipient. Mais en soi, le principe actif était le même. Mais donc, ça veut dire que pour ces médicaments-là, vous pouvez autant aimer le générique et ne pas aimer le princeps, puisque si vous êtes habitué aux médicaments génériques avec un excipient qui vous va, bah quand vous passez à la marque, comme vous dites, et bah d'un coup, vous avez des effets secondaires.
6: Dites, vous qui c'est vous qui le dites.
5: Non, mais en vrai, Aurèle, si ça coûte moins cher, c'est bien qu'il y a une raison quand même.
14: Alors oui, ça coûte moins cher parce qu'il n'y a pas de recherche et développement. Ça coûte environ 30% moins cher. Vous n'avez pas à payer la recherche et développement. Mais pour vous montrer à quel point le fait que vous soyez attaché à la marque est connu, vous savez que les filiales elles-mêmes se génériquent elles-mêmes. C'est-à-dire que vous allez avoir la marque et puis ils vont continuer sur la même filière de production à faire les mêmes pilules mais mises sous nom d'un générique. Donc ça veut dire que vraiment, n'ayez pas d'inquiétude.
19: Bon, c'est le docteur qui le dit. La consultation gratuite, c'est à ça que ça sert aussi. Ah, merci Aurel Gage. Non, vous alliez ajouter ?
14: Non, j'allais dire, n'hésitez pas. Envoyez au 0612 424 424 vos mésaventures avec les génériques. C'est le docteur qui signe.
19: Ou alors, si vous avez des questions de santé à poser, on y répond. Il est 6h29.
6: Et c'est l'heure de jouer avec Nicolas. Bonjour Nicolas.
20: Bonjour Aline.
6: Nicolas, est-ce que vous avez identifié le mot caché du jour qui s'appliquerait bien à Dr Gage, si je
20: peux me permettre. Alors, je pense que c'est le mot charot.
6: Eh oui, c'est charot, tout à fait. Charot qui veut dire, allez, séducteur,
20: ouais,
6: qui aime les femmes, on va résumer ça comme ça. Coureur de jupons, oui voilà, j'aime bien ça aussi. Et ça entre dans le dico d'ailleurs l'année prochaine, c'est pour ça qu'on s'est permis de donner ce mot. Félicitations Nicolas.
20: Merci.
6: Vous avez remporté un séjour pour deux personnes de deux nuits dans un casino Partouche avec le repas, les animations et même 30 euros de jetons, c'est cadeau.
14: Bravo Nicolas.
20: C'est génial, merci beaucoup.
14: Nicolas en Mayenne et le Dr Gage en PLS.
6: Sinon, voilà. 6h29. Ça va bien se passer.
14: Sur RMC, RMC Story, Géraldine Demory. Le temps est pourri.
21: Complètement, oui. En tout cas, ce sera le cas pour le week-end de l'Ascension. Aujourd'hui, c'est surtout la moitié nord qui va être sous les averses qui arrivent par les côtes de la Manche, qui vont gagner toutes les régions, donc au nord de la Loire, dans le courant de la journée, avec parfois des coups de tonnerre. Orage aussi vers les Pyrénées, mais sur le reste de la moitié sud, ce sera ensoleillé, avec toujours du vent près de la Méditerranée. Températures, bah, toujours en baisse. On est à 3-5 degrés en général, sous les normales cet après-midi, avec 14 à Lille, 16 à Paris, 18 à Bordeaux, Lyon. On sera entre 21 et 23 au bord de la Méditerranée.
14: Il est 6h30.
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14: Et c'est l'heure du journal avec Quentin Vinet. Bonjour Quentin.
22: Bonjour à tous les deux, bonjour à tous.
14: Et à la une encore ce matin, les conséquences du conflit au Moyen-Orient.
22: Avec une forte baisse de la consommation de carburant sur les 10 premiers jours du mois de mai, moins 30%, dit le gouvernement, alors que commence ce matin la une des journées les plus chargées de l'année sur la route. La situation sous contrôle en France face à l'antivirus, c'est Emmanuel Macron qui l'assure, et peut-être le match du titre ce soir en Ligue 1 de foot pour Paris qui se déplace à Lens.
6: Sachez que c'est un des week-ends les plus chargés de l'année qui commence sur les routes.
22: Oui, et pour la première fois d'ailleurs de cette année 2026, il y a Bison Futé qui agite le drapeau noir en région Auvergne-Rhône-Alpes. Ce sera rouge dans le reste du pays pour le début donc du pont de l'Ascension et dans le contexte de la flambée des prix des carburants. Les effets de la crise qui se font désormais sentir sur les recettes fiscales de l'État. C'est ce que dit le Premier ministre Sébastien Lecornu qui évoque une baisse donc de la consommation de carburant de 30% sur les 10 premiers jours du mois de mai. Autrement dit, et vous confirmez dans l'Essonne, Philippine Boulet, pour RMC, on va de moins en moins faire le plein.
23: Oui, comme ces deux automobilistes qui laissent de plus en plus souvent leur voiture au garage.
24: On fait beaucoup moins de trajets, oui. On évite tout. Tout ce qui est inutile.
25: On évite de sortir. Je travaille pas le dimanche. On pourrait essayer d'aller à droite à gauche, mais on ne le fait pas.
23: Enola a 19 ans et elle refuse de faire une croix sur ses loisirs.
26: Je sors moins. Si on sort, on groupe. On essaye de pas prendre trop de voitures.
27: Vous êtes mise au covoiturage.
26: C'est ça.
23: Cet été, elle le sait déjà, elle ne pourra pas partir dans le sud comme d'habitude.
26: Plutôt privilégié du coup. On va dire tout ce qui va être Vendée, Bretagne, ce qui est quand même beaucoup moins loin. Nous, on va être plutôt sur du 4 heures au lieu d'être sur du 6 ou 8 heures de route.
23: Pour Anaïs, c'est encore pire.
27: On part pas.
23: Elle va devoir passer l'été chez elle, avec ses enfants.
27: Ouais, c'est la première fois. D'habitude, on va sur la Vendée. Là, c'est trop cher. On a un jardin, donc on va profiter.
23: Et Anaïs n'est pas la seule. Selon un sondage Elab pour BFM TV, un tiers des Français ont abandonné l'idée de partir en vacances ou en week-end à cause de la flambée des prix du carburant.
14: Et vous allez témoigner au 32-16 d'abord. Si vous prenez la route pour le week-end de l'Ascension, vous allez être prudent. On parle de sécurité routière ce matin. C'est important de le souligner aussi. On en parle avec la ministre à la citoyenneté avec la hausse de la mortalité au mois d'avril. C'est juste après ce journal. Et puis, est-ce que tout simplement vous roulez moins à cause du prix du carburant? Est-ce que vous renoncez à ces ponts, à ces week-ends prolongés? Est-ce que vous réfléchissez même quand vous voyez le temps pourri que nous annonce Géraldine Demory? On vous attend au 32-16 ce matin.
6: Il est 6h32 sur RMC. Emmanuel Macron prend la parole sur l'antivirus.
22: Le président, oui, assure que la situation est sous contrôle, que le gouvernement prend les bonnes décisions et que le virus n'est pas comparable au Covid. C'est aussi le message de la ministre de la Santé, Stéphanie Ries, qui a tenu une conférence de presse hier en fin de journée et qui va multiplier les réunions à ce sujet aujourd'hui.
28: Un travail très approfondi de traçage des personnes contacts de malades évacués du bateau a également été conduit immédiatement. Au total, 22 cas contacts ont été identifiés en France. Ils ont tous été contactés testés, hospitalisés ou en cours d'hospitalisation et font l'objet d'un suivi sanitaire rigoureux. À ce stade, les cas positifs recensés sont exclusivement des croisiéristes présents à bord du MV Ondius. Il n'y a pas d'éléments en faveur d'une circulation diffuse du virus sur le territoire national.
22: Et on a des précisions, tiens, ce matin, sur la sexagénaire française qui était hospitalisée dans un état grave à Paris, placée sous respirateur artificiel, ce sont ses poumons qui sont touchés. On a des précisions aussi sur les 22 cas contacts, là, dont vient de parler la ministre. Trois adolescents d'une même famille, notamment, et un homme qui a été placé en quarantaine à Marseille.
19: Il est 6h33 sur RMC, le tapis rouge est déroulé depuis hier soir à Cannes.
22: Oui, où a commencé la 79e édition du Festival du cinéma, présenté comme un acte de résistance hier soir durant la cérémonie d'ouverture.
19: Ça résiste fort sur le tapis rouge.
22: Et alors un des temps forts, en tout cas un des moments les plus attendus de ce festival, de la quinzaine là qui commence, ce sera la projection du film sur les 11 jours qui ont précédé la mort de l'enseignant Samuel Paty. Chacun s'en souvient, en 2020 à Conflans-Sainte-Honorine. Le film sort en salle aujourd'hui, il a été tourné dans le plus grand des secrets pour des raisons de sécurité. C'est une fiction documentaire, on va dire, qui reprend factuellement l'affaire, à savoir les cours sur les caricatures de Mahomet, le mensonge relayé dans la foulée sur les réseaux sociaux et la décapitation du professeur. Louis Salé pour RMC nous raconte le film et elle a demandé ce qu'en pensaient les enseignants qui ont assisté à sa diffusion en avant-première.
0: À la manière d'un documentaire, le film décortique chaque étape qui a conduit à l'attentat terroriste. La descente aux enfers de Samuel Paty y est minutieusement décrite.
2: Cette authenticité dans la restitution de l'événement vous prend à la gorge. C'était vraiment très dur émotionnellement.
0: Delphine Girard est professeure de lettres dans un collège de l'Académie de Créteil.
2: Il est mort d'avoir fait son travail, ce prof. Donc c'est évidemment un film pour tous les profs et en hommage à tous les profs.
0: Car beaucoup d'enseignants s'identifient à Samuel Paty. Elena Pavel est professeure d'histoire-géographie dans un collège parisien.
7: Personne aujourd'hui dans l'enseignement ne peut se dire « Ah, moi, ça ne me serait jamais arrivé ». Il a pas mal fait son métier. Donc, en tant qu'enseignant, on s'est rendu compte qu'on pouvait mourir, en fait, le matin.
0: Face aux menaces, Samuel Paty a été abandonné par les institutions, dont l'éducation nationale, d'où le titre du film. Mais les choses ont changé depuis l'attentat, assure Joël Alazard, qui dirige l'association des professeurs d'histoire-géographie.
8: On n'avait pas encore pris la mesure en 2020 de ce qui pouvait ressortir de ces attaques sur les réseaux sociaux. Depuis, il me semble qu'il y a des mécanismes qui fonctionnent mieux de remonter au rectorat.
0: Toutes ces enseignantes veulent montrer le film à leurs élèves, un parfait outil pédagogique pour les cours d'éducation civique.
19: Et puis d'un mot à 7h10, notez-le, Michaël Paty, la sœur de Samuel Paty, sera l'invité d'Apolline de Malherbe sur RMC et RMC Story.
22: Je vous signale cette grosse affiche ce soir en football, 21h en Ligue 1 précisément, le premier contre le deuxième, peut-être même le match du titre pour Paris, qui va se déplacer donc à Lens dans un match en retard qui avait été décalé, on s'en souvient, Arthur Perrault.
9: Oui, au stade Bollaert, Paris peut soulever son 14e trophée de Ligue 1. Pour cela, le club de la capitale ne doit pas perdre ce soir contre Lens, l'équipe qui le talonne depuis le début de saison. L'entraîneur parisien, Luis Enrique.
10: Je pense que c'est une fête pour le football français. Ce qu'on va chercher, c'est profiter d'un match de très haut niveau contre une équipe de Champions League. Félicitations à le coach Pierre Sage pour la manière dont leur équipe joue.
9: Leader du classement avec 6 points d'avance sur le club nordiste, Paris doit finir le travail tout en évitant de nouveaux pépins physiques. À 2 semaines de la finale de la Ligue des Champions, l'attaquant Désiré Doué.
11: Ouais, c'est une très belle équipe Lens, mais je pense qu'on n'a rien à voir. Une finale de Ligue des Champions, c'est vraiment à part. Tous les matchs qu'on a joués cette saison, il n'y en aura pas un qui lui ressemblera, je pense. C'est la Ligue 1, c'est contre Lens, il faudrait être très sérieux. C'est une très belle équipe aussi, on les félicite parce qu'ils ont fait une saison. Il faudra aller là-bas et gagner.
9: Le PSG ne s'est plus incliné à Lens depuis le 1er janvier 2023.
22: Bon, et puis le football, c'est aussi cette nouvelle passe d'armes entre Kylian Mbappé et le Rassemblement National à un mois de la Coupe du Monde. Et comme il y a 2 ans, au moment de l'Euro, au moment de la dissolution de l'Assemblée Nationale, à l'époque, plusieurs joueurs des Bleus avaient pris position contre le RN. Et bien Kylian Mbappé recommence dans une longue interview à la presse américaine en expliquant qu'il n'est pas déconnecté du monde, qu'il peut donner son avis comme n'importe qui d'autre. Et il dit qu'il sait ce qui pourrait arriver si ces gens-là venaient à prendre le pouvoir. Ce à quoi Jordan Bardella a répondu dans la soirée. Il écrit « Moi, je sais ce qui arrive. Quand Kylian Mbappé quitte le PSG, le club gagne la Ligue des Champions. » Voilà, fin de citation.
19: Vous réagissez, ça vous fait peut-être réagir cette passe d'armes au 32-16. Vous serez les bienvenus, on vous accueillera ce matin. Bien.
6: Le quintet, c'est à Vincennes aujourd'hui, Quentin.
22: 13h50, le 14 et le 8, les pronostics de la Dream Team. Le 14 en favori, Lunella Lehmann. Et le 8 en outsider, Ludivine.
19: Merci Quentin. C'était le journal de 6h30 sur RMC, RMC Story. Vous continuez à réagir sur tous les sujets de l'actualité, notamment les contrats courts. Vous êtes extrêmement nombreux à réagir. Parfois, c'est un choix d'enchaîner les CDD, les missions d'intérim. Parfois, c'est subi plusieurs années de contrats courts sans CDI. On en parle longuement ce matin au 32-16, comme on parle de la sécurité routière dans un instant.
6: 285 morts sur nos routes en avril. C'est 15% de plus qu'il y a un an. Bonjour Marie-Pierre Védrenne.
1: Bonjour.
6: Vous êtes la ministre déléguée chargée de la citoyenneté. Alors, comment expliquer ces chiffres dramatiques alors qu'on a moins roulé en avril à cause de la flambée des prix du carburant? Vous nous répondez dans une minute.
19: Et Gaëtan sera en ligne avec nous depuis la Seine-Maritime. Et puis, elle est là, la bande du morning. Virginie Fulpin pour la causerie.
3: Et c'est la lutte finale dans le tennis mondial.
19: Et Anthony Morel pour la tech, c'est déjà demain.
5: Souriez, vous êtes filmé. Je voudrais vous parler des
6: petites lunettes. Oui, on sait.
5: Alors, vous savez.
19: On est sur le canal 23 de la TNT, je vous rappelle.
5: Mais dans la rue, à votre insu, c'est un peu plus compliqué avec les fameuses lunettes équipées de petites caméras. Ouais.
19: Caméras partout maintenant.
5: Caméra partout.
19: À tout de suite sur RMC et RMC Story.
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13: Emmanuel Macron mène actuellement une tournée de 5 jours en Afrique. Il est aujourd'hui au Kenya. Bonjour Monsieur le Président.
15: Ainsi, Bonanga, ainsi, Bona.
13: Monsieur Nicolas, ça, bon, il était sud-africain, pas kenyan quand même, Monsieur le Président.
15: Oui, mais écoutez, vous en connaissez beaucoup, vous, des tubes qui viennent du Kenya. Moi j'écoute RMC Gold tous les jours, il y en a pas.
13: Oui, c'est bon. Enfin, quoi qu'il en soit, vous avez débuté ce déplacement par une visite de 2 jours en Égypte. Hein.
15: Barque sur les billes. Barque sur les billes. Barracuda.
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6: Il est 6h41 sur RMC, RMC Story. 285 morts en un seul mois, c'est le bilan sur nos routes en avril. Une hausse de 15% sur un an qui nous ramène des années en arrière. Les usagers vulnérables payent un lourd tribut, motards, cyclistes, piétons.
19: Bonjour Marie-Pierre Védrenne.
1: Bonjour.
19: Vous êtes ministre déléguée auprès du ministre de l'Intérieur chargé de la citoyenneté. Alors ces chiffres du mois d'avril sont les pires depuis plusieurs années. Qu'est-ce qui s'est passé ?
1: Je pense que déjà, dire que derrière les chiffres, il faut en avoir collectivement conscience, ce sont des familles brisées, ce sont des vies endeuillées. Et effectivement, il faut avoir une prise de conscience collective. Ce qui s'est passé, c'est souvent le fait de facteurs d'inattention, mais aussi de facteurs et de choix délibérés. Avoir consommé de l'alcool, avoir consommé des produits stupéfiants, ou des nouveaux phénomènes tels que la consommation de protoxyde d'azote. C'est ça qui se passe. C'est prendre la route et se mettre en danger soi-même et mettre en danger les autres. Donc,
19: on mesure la question du protoxyde d'azote dans ces chiffres-là du mois d'avril ?
1: On n'a pas les chiffres dans leur totalité. C'est-à-dire que quand vous avez un accident du protoxyde d'azote, il n'y a pas de mesure de détection. Mmh. Mais par contre, ce qu'on a pu constater, et on a des chiffres sur le fait que quand il y a des décès, on retrouve des bonbonnes et on le voit notamment chez des jeunes spécifiquement. Et derrière, malheureusement, quand vous consommez du protoxyde d'azote, c'est comme si vous fermiez les yeux au volant. Donc l'effet, c'est la mort à la fin, effectivement. Donc,
6: ah, Vous décrivez toutes les attitudes qui peuvent conduire aux accidents mortels. Ce qui est un peu étonnant, c'est qu'il y avait moins de monde sur les routes en avril dernier. Et pourtant, la mortalité augmente. Comment on l'explique ?
1: Effectivement, il n'y a pas de corrélation avec le fait d'avoir moins de monde sur les routes et moins d'accidents. Parce que, je le redis, c'est malheureusement des comportements déviants qui font qu'il y a justement plus d'accidentalité et plus de mortalité. Donc il nous faut, sur ce point, véritablement un sursaut collectif. Et puis aussi...
19: Il n'y a pas de lien entre le nombre de voitures sur une route et le nombre d'accidents.
1: Non, parce que finalement, je vais prendre l'exemple des routes hors agglomération, qui sont un peu les routes de toutes les illusions. Les routes que vous pensez maîtriser, que vous pensez connaître. Mais qu'est-ce qui se passe dans ces cas-là ? Vous allez rouler un peu plus vite. Vous allez peut-être avoir tendance à regarder un peu plus votre téléphone. Vous allez vous mettre en danger. Vous
6: allez avoir des comportements risques. Parce qu'il y a moins de monde sur les routes.
1: Parce que vous vous dites, bon, voilà, vous n'évaluez plus le risque de la même façon. Et puis, par ces comportements de consommation de produits stupéfiants, alcool, vitesse, c'est ça qui renforce effectivement les accidents et puis qui renforce véritablement leur mortalité. On n'a plus seulement des accidents légers, on a des accidents avec des conséquences très graves.
19: Alors on l'a appris hier, le conducteur du SUV qui avait été écrasé en 2024, le cycliste Paul Varry, sera jugé pour meurtre devant une cour d'assises. C'était à Paris, 2024. Les usagers vulnérables, c'est l'essentiel de la hausse. On parle des motards, on parle des cyclistes, on parle de piétons.
1: Effectivement, ce qu'on se rend compte, c'est que la sécurité routière, ça concerne tout le monde. Et la politique de sécurité routière, c'est pas une politique d'ailleurs contre les conducteurs, c'est une politique de protection de tous les Français. Vous le soulignez avec cet exemple-là. Tout le monde est concerné par la sécurité routière. Donc les usagers de la route doivent être vigilants sur les autres usagers, notamment les piétons, notamment les véhicules motocyclistes, etc. C'est un point fondamental.
19: Là, on a finalement une responsabilité collective. Vous êtes chargé de la citoyenneté.
1: Exactement.
19: Il y a un petit sujet d'incivilité. De partage de l'espace public.
1: Exactement, c'est un sujet de citoyenneté, la sécurité.
19: Nous, là, au 32-16, régulièrement, les gens ne se supportent plus sur la route. Entre les cyclistes, les trottinettes, les voitures, les motos, les camions, on ne se supporte plus sur la route.
1: Il faut réapprendre à partager cet espace. Et oui, vous avez raison d'insister, c'est notamment pour ça que je suis responsable de la sécurité routière. C'est un enjeu de citoyenneté. C'est un enjeu fondamental de faire en sorte que tout le monde a sa place. Mais en plus, on le voit, dans des agglomérations, il y a eu justement des installations pour faire en sorte que chacun ait son espace, avec la mise en place de pistes cyclables, etc. Mais il faut aussi, moi je pense, peut-être lancer des réflexions sur le port du poste obligatoire, du casque obligatoire pour les cyclistes, parce que quand vous êtes un cycliste ou quand vous êtes un motocycliste, évidemment vous êtes pas protégé de la même façon par un habitacle en voiture. Donc il faut véritablement
19: que chacun... Vous êtes favorable au port du casque obligatoire ?
1: Moi je pense qu'il faudrait avoir en tout cas, une réflexion sur ce port.
19: Non, mais la réflexion, là, en ce moment, vous êtes favorable ou pas ?
1: Moi, j'y suis favorable parce que, vous savez, quand je rencontre des familles de victimes, quand je rencontre des enfants qui ont perdu leurs parents, je pense que nous avons effectivement une responsabilité collective. Et porter un casque quand vous êtes sur un vélo, je crois que ça peut effectivement sauver des vies, donc ça doit tous nous rassembler.
6: Alors, il y a aussi la question des sanctions et on va accueillir Gaëtan qui a composé le 32-16 ce matin. Gaëtan, vous appelez à des sanctions plus dures, plus fermes.
0: Oui. Bonjour à toutes et à tous.
19: Bonjour Gaëtan.
0: Bonjour. Alors, j'ai un témoignage. C'est mon père. Il s'est fait flasher du coup en avril 2025, il y a un an, à 140 au lieu de 70. Et là, il n'est pas allé main morte. La police est venue du coup chez eux en septembre, donc 5 mois plus tard. En février dernier, il a eu enfin du coup le verdict de son jugement, donc 6 mois de suspension et une amende forcément. Et là, il est toujours en attente d'un courrier pour qu'il rentre son permis en gendarmerie.
19: Du coup, il roule là ?
6: Ça paraît léger, oui.
0: Ah oui, pour l'instant, oui, il roule. Pour l'instant,
19: donc ça fait un an qu'il a commis un excès de vitesse de 140 au lieu de 70. Il a été passé et il roule encore.
0: Oui, il roule encore, mon père. C'est affligeant. La lenteur de l'administration française, désolé à madame la ministre, mais peut-être faire quelque chose quand même. J'ai un an. Alors heureusement, il a compris la leçon, donc il va plus le faire, enfin j'espère. Mais bon, vu le nombre de fois qu'il nous a pris alcoolisé avec tout le monde à l'intérieur de la voiture, ça me paraît compliqué, mais là, il a compris sa leçon, mais c'est quand même infligeant. Il y a des personnes qui pourraient ne pas avoir cette remise en question et continuer de faire des accidents, mais à tout va.
19: Merci Gaëtan, vous avez 22 ans, je le rappelle, ça doit pas être forcément facile d'appeler pour raconter ça, la sanction. Finalement, il n'y a que ça qui marche aussi.
1: Bonjour Gaëtan et merci pour votre témoignage. Je dirais qu'il y a deux choses qui doivent marcher et sur lesquelles on doit continuer de travailler. C'est la politique de prévention pour que justement tout le monde ait conscience, comme Gaëtan, des dangers et des effets. Parce qu'il y a parfois effectivement une absence de conscientisation des risques qu'on a pour soi-même et pour les autres. Donc ça, la politique de prévention, elle est nécessaire. Et effectivement, il y a le plan de la répression et de l'application des sanctions. Et par rapport à ce qu'évoque Gaëtan, il y a eu une évolution législative, notamment vis-à-vis du très grand excès de vitesse l'année dernière. Maintenant, les très grands excès de vitesse sont justement sanctionnables par des peines de prison, ce qui n'était pas le cas par le passé. Donc on a fait évoluer la législation pour justement tenir compte de tels comportements qui sont extrêmement dangereux et qui sont, on va le dire, des comportements délinquants. Parce que c'est un cadre en dehors de la loi et qui fait risquer sa propre vie et la vie des autres.
6: Et en termes de sanctions, justement, il y a des départements qui font le choix d'aller au-delà des règles nationales, notamment sur l'usage du téléphone au volant, la suspension immédiate de permis. C'est le cas, le dernier en date à l'avoir appliqué, c'est la Charente-Maritime. Vous appelez à une généralisation à l'ensemble du territoire ?
1: Effectivement, nous avons eu des expérimentations qui ont été lancées, notamment dans les Landes, spécifiquement sur le téléphone. À préciser le cadre, c'est effectivement le téléphone au volant et avec une suspension, justement, administrative du permis. Moi, je pense que au vu des chiffres que nous venons évoquer, au vu des conséquences risquées, oui, il est nécessaire de peut-être étendre justement ces propositions qui sont faites à l'heure actuelle et applicables dans 5 départements.
19: Oui, les Landes ont commencé, d'autres départements suivent, séduits par l'initiative. Suspendre le permis de conduire quand on est pris avec le téléphone fléau décrit par nos auditeurs, vous y êtes favorable ?
1: Oui, parce qu'on revient sur votre première question et le chiffre que vous avez évoqué. Nous avons effectivement une courbe à la hausse et ce n'est pas possible. Et donc, il faut mettre en place différentes mesures pour à la fois avoir une politique de prévention et à la fois faire évoluer justement les sanctions.
19: Merci beaucoup, Madame la ministre chargée de la citoyenneté auprès du ministre de l'Intérieur, d'avoir répondu à nos questions sur la sécurité routière et les Français. Marie-Pierre Védrenne en direct ce matin sur RMC et RMC Story. Il est 6h49. Les grands titres à la une de l'actualité, Élise.
6: La situation est sous contrôle, dit Emmanuel Macron au sujet de l'antivirus. Le président qui salue, je cite, les bonnes décisions prises par son gouvernement. Sa ministre de la Santé estime, elle, qu'il n'y a pas d'éléments en faveur d'une circulation diffuse et active du virus en France. Elle multiplie tout de même les réunions aujourd'hui. C'est aujourd'hui qu'on connaîtra les réquisitions du parquet au procès libyen en appel de Nicolas Sarkozy. Dossier qui lui a déjà valu un passage en prison. Et puis en football, le Paris Saint-Germain se déplace à Lens ce soir à 21h. Rattrapage d'un match de retard de Ligue 1, une rencontre qui pourrait voir le club parisien sacré champion de France face à son dauphin.
19: Et puis on notera aussi ce que nous dit la ministre en charge de la citoyenneté. La sécurité routière, c'est-elle favorable au port du casque obligatoire à vélo et favorable à la généralisation de la suspension de permis quand on est pris avec le téléphone au volant. Il est 6h50.
6: Et c'est l'heure de retrouver la bande. Virginie Fulpin pour la causerie, Anthony Morel pour C'est déjà demain. Virginie, Roland-Garros approche et les joueuses et joueurs de tennis menacent de boycotter le tournoi. Ils veulent une plus grosse part du gâteau.
2: Alors ça peut paraître un peu indécent dit comme ça, mais en fait, pas tant que ça. En ce moment, c'est le tournoi de Rome. Les stars du tennis, comme les inconnus des cours, évoquent la possibilité de boycotter Roland-Garros. Ils n'iront certainement pas jusque-là, mais c'est un moyen de mettre la pression. La fronde gronde depuis un an déjà. Le motif, les joueurs et les joueuses jugent très insuffisante la part des revenus des grands chelems qui leur revient. La première réaction, c'est de dire, bon, ça va aller peut-être, c'est des enfants gâtés.
19: Parce que là, on vient d'avoir le festival de Cannes comme acte de résistance. Maintenant,
2: c'est
19: le 1er mai à Roland-Garros.
2: On va rappeler quelques chiffres. Un joueur ou une joueuse qui perdra au premier tour de Roland-Garros cette année, c'est-à-dire sans gagner un match, gagne 87 000 euros. Le vainqueur final, c'est 2 800 000 euros. Donc on se dit qu'on a deux ou trois sujets pour pleurnicher avant.
19: Non, je suis rassuré, les Français gagnent quand même de l'argent à Roland. Leur grogne ne doit pas venir de nulle part non plus, Virginie.
2: Alors on va creuser un peu pour
19: allons-y
2: comprendre.
19: Dans on va pas s'interdire de réfléchir.
2: Voilà, dans tous les tournois de tennis professionnels, on réserve aux joueurs et aux joueuses 22% des revenus générés par ces tournois. Pas dans les tournois du Grand Chelem. Eux, c'est moins. Alors cette année, à Roland-Garros, les joueurs vont gagner en tout 61 millions d'euros. C'est beaucoup, on est d'accord. En augmentation de plus de 9% par rapport à l'an dernier même. Mais dans le même temps, les recettes du tournoi, elles augmentent beaucoup plus vite que ça, 14%. Alors ce que disent les joueurs et les joueuses, c'est que c'est pas juste. Ce sont eux qui font le spectacle, eux par qui le tournoi existe. Donc, donc ils réclament la même chose que dans les autres tournois.
6: Enfin, ça reste quand même beaucoup d'argent et c'est pas facile de soutenir leur lutte.
2: Le problème, c'est que quand on pense joueur de tennis, on pense à Carlos Alcaraz, on pense à Coco Gauff, ou Rafael Nadal et Serena Williams, pour ceux qui sont attachés aux plus anciens. Alors eux, on est d'accord, on ne va pas s'apitoyer sur leur sort, mais en fait, c'est vraiment que la partie émergée de l'iceberg. L'immense majorité des joueurs et des joueuses galèrent à verser un salaire à leur coach, à payer leurs hôtels pour jouer les tournois. D'ailleurs, dans les revendications des joueurs, il y a l'instauration d'un programme d'aide sociale pour qu'une joueuse, par exemple, puisse être accompagnée lors d'une grossesse, qu'il y ait des aides lors des blessures de longue durée ou des choses comme ça. Ils demandent aussi à être représentés dans les instances des tournois du Grand Chelem, juste pour que leur voix soit entendue. Quand Yannick Sinner, le numéro 1 mondial, prend la parole pour parler de tout ça, en fait, il ne parle pas pour lui. Évidemment, il sait très bien que lui, c'est bon, il va s'en sortir. Mais il y en a beaucoup d'autres qui s'en sortent beaucoup moins bien que ça. Et donc, non, ça n'est pas juste indécent, on peut quand même écouter ce qu'ils ont à dire alors qu'on va les regarder jouer pendant 15 jours.
19: Et puis voilà, on peut en rigoler un petit peu, mais c'est quand même normal que ce soit les tennismen qui gagnent le plus dans le monde du tennis.
2: Bah, c'est-à-dire que si le modèle économique ne marchait pas et que les tournois ne gagnaient pas d'argent, on pourrait se dire, bah non. Mais là c'est différent.
19: Merci Virginie Fulpin, c'est très clair et vous ne manquerez rien de Roland-Garros, vous le savez, ça approche à l'écoute d'RMC.
6: Il est 6h53 et on se pose une question ce matin avec vous, Anthony Morel. Est-ce qu'il faut encadrer l'usage des lunettes connectées? La CNIL, la Commission nationale de l'informatique et de la liberté, tire la sonnette d'alarme sur cet accessoire tech de plus en plus populaire qui permet de filmer n'importe qui dans la rue et qui représenterait du coup une vraie menace pour notre vie privée.
5: Oui, un risque de surveillance généralisée, dit la CNIL, face à la prolifération de ces lunettes connectées. Alors, vous avez peut-être été déjà filmé d'ailleurs à votre insu par ces lunettes. C'est vrai qu'il y en a de plus en plus dans l'espace public et ça va continuer parce qu'il y a plein de nouveaux modèles qui vont arriver sur le marché.
19: Ouais, ça y est, ça prend.
5: Ah ouais, ça y est, ça prend. Il y a des modèles qui coûtent beaucoup moins cher qu'avant. Il y a des opticiens qui se mettent à les vendre. Donc il y a une généralisation aussi de la distribution. Donc vraiment, c'est en train de se démocratiser. Et en fait, le truc de ces lunettes, pour ceux qui ne connaîtraient pas, elles sont équipées de petites caméras, d'une intelligence artificielle embarquée. Et donc, on peut potentiellement filmer n'importe qui, n'importe quand. Et la CNIL dit, ça change tout. C'est-à-dire que jusqu'ici, on pouvait déjà être filmé dans la rue, mais il fallait que quelqu'un sorte son téléphone. C'était pas très discret. En gros, vous mettez un téléphone devant la tête, vous savez que vous êtes filmé. Avec les lunettes, c'est tout à fait différent. La caméra, elle est directement dans le champ de vision de la personne qui filme. Alors, quand vous filmez, il y a quand même une petite loupiote qui s'allume, ça c'est obligatoire, mais franchement, quand il fait grand jour, qu'il y a beaucoup de monde autour de vous,
2: ça se voit pas.
5: Ça se voit pas forcément, c'est un peu ça le problème. Et donc en gros, l'idée c'est que maintenant n'importe qui a une sorte de gadget de James Bond, de truc d'espionnage à disposition et il peut l'utiliser quand il le souhaite. Et donc la CNIL dit, il faudrait, et il s'appuie sur une étude qui montre que 67% des Français estiment que c'est une intrusion dans la vie privée, ces lunettes connectées, eh bien mettre en place des bonnes pratiques et notamment le fait de demander aux gens leur consentement quand on les filme, ce qui est pas forcément évident à mettre en place.
19: Et ce qui est inquiétant, c'est la suite aussi, parce qu'elles vont être dopées à l'IA, à de la reconnaissance faciale. Voilà. Aujourd'hui, elles font que filmer.
5: C'est ça. En fait, pour moi, la clé, c'est ça. C'est-à-dire qu'en filmer, c'est une chose, mais quand vous allez être capable d'identifier n'importe qui dans la rue en scannant la rue du regard, là, on va arriver dans quelque chose d'autre. Et ça va arriver, ça, je vous le dis. Alors, pas forcément en France, en tout cas, pas tout de suite, parce que la reconnaissance faciale, c'est interdit. Mais on sait, par exemple, que Meta, l'entreprise, la maison mère d'Instagram, Facebook, etc., est en train de travailler sur des lunettes avec de la reconnaissance faciale intégrée.
19: Merci beaucoup, Anthony Morel. Elle est là sans lunettes, mais moi j'ai pas encore celle qui filme, mais ça viendra peut-être. Pauline de Malherbe,
7: en tout cas, vous m'avez reconnu.
19: Pas besoin d'IA.
7: Salut à tous, excellent réveil. Je prends le relais dans un instant. Et puis souvenez-vous, il y a 6 ans, un professeur traqué puis égorgé pour avoir montré en cours des caricatures de Charlie Hebdo. Un film sort aujourd'hui en salle sur les derniers jours de Samuel Paty. Il raconte l'engrenage, il interroge les responsabilités. Est-ce que la situation a vraiment changé depuis? La sœur de Samuel Paty sera mon invitée à 7h40, mais je vous attends. D'ici là, vous êtes peut-être professeur, vous êtes peut-être parent. Est-ce que vous avez le sentiment que l'islamisme est toujours une menace? J'attends vos témoignages, vos récits au 32-16 et vos messages sur le WhatsApp d'RMC 0612 424 424. A tout de suite.
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7: 6h58, excellent réveil à tous. On est ensemble jusqu'à 9h. Soyez les bienvenus dans Apolline Matin, mercredi 13 mai. Cette question, évidemment, où est-ce qu'on en est de l'antivirus ?
10: Il n'y a pas d'éléments en faveur d'une circulation diffuse du virus sur le territoire national.
7: La situation est sous contrôle, voilà ce que nous dit la ministre de la Santé. Aucun nouveau cas n'a d'ailleurs été à déplorer en France. Le protocole pour les malades et les cas contacts a été détaillé et renforcé. La situation est-elle bien gérée ? Je poserai la question au médecin député LR des Hauts-de-Seine, Philippe Juvin. Il a été en première ligne, évidemment, au moment du Covid et depuis, il est à la tête de la commission du budget à l'Assemblée nationale. Il ne comprend pas le flou sur l'isolement des cas contacts. Et il nous le dira donc à 7h40. Je vous attends, vous, d'ici là, au 32-16. Est-ce que vous êtes rassuré ou est-ce qu'au contraire, ça vous inquiète ? Vous venez témoigner au 32-16 et vos messages sur le WhatsApp des RMC 0612 424 424. Et puis à 8h30, Iran, États-Unis. Quelles sont les options qui restent pour Donald Trump ? Les négociations patinent. La réponse sera-t-elle militaire à nouveau ? Le général Jean-Paul Paloméros, ancien chef d'état-major de l'armée de l'air, est mon invité dans le face-à-face. Il est 6h59. Dans un instant, le journal de 7h, mais d'abord la météo, on peut le dire, le week-end ne va pas être terrible quand même, Géraldine.
11: On peut même dire qu'il va être pourri, hein. Ouais. N'ayons pas peur des mots, et ça va vraiment être notamment jeudi et vendredi, deux journées très perturbées avec un pic de fraîcheur. Pour aujourd'hui, c'est surtout sur la moitié nord qu'on va avoir les averses qui arrivent dès ce matin par les côtes de la Manche, qui vont concerner toutes les régions au nord de la Loire cet après-midi avec des coups de tonnerre. On va avoir aussi ces averses orageuses du côté des Pyrénées, mais sur le reste de la moitié sud, c'est quand même mieux. Il y aura de belles éclaircies, beaucoup de soleil, même près de la Méditerranée avec du vent. Les températures baissent encore, on sera 3 à 5 degrés sous les normales hein, cet après-midi. 14 degrés pour Brest, pour Lille, il fera 16 à Paris, 18 à Bordeaux-Lyon, 21 à Marseille, on ira jusqu'à 23 pour Montpellier.
7: Merci d'avoir choisi RMC pour vous réveiller. Il est 7h.
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7: Le journal de Thibaut Texer. Bonjour Thibaut.
13: Bonjour Apolline, bonjour à tous. Emmanuel Macron rassurant au sujet de l'antivirus alors que le pronostic vital de la seule patiente contaminée en France est toujours engagé ce matin. Pour la deuxième fois, le Sénat a rejeté le texte sur l'aide à mourir. Le dernier mot devrait revenir aux députés favorables à la réforme. Un passage en force dénoncé par Bruno Retailleau qui réclame un référendum. Et la phrase très critique de Kylian Mbappé contre le Rassemblement National, ça ne plaît pas à Jordan Bardet. Là qui lui répond.
7: La situation est sous contrôle.
13: C'est ce que dit Emmanuel Macron depuis le Kenya. Le chef de l'État s'est exprimé au sujet de l'antivirus.
14: Le gouvernement a pris les bonnes décisions. La France a pris un protocole extrêmement rigoureux. La situation est sous contrôle grâce à nos soignants que je veux à nouveau remercier. Maintenant, il est important qu'il y ait une vraie coordination européenne, c'est-à-dire que les protocoles aillent vers les standards les plus exigeants qui ont été définis à très court terme. Mobilisation. Vigilance, exigence, on continue d'avancer à la lumière de la science.
13: Le chef de l'État rassurant, donc, face à une situation qui mobilise le gouvernement, la ministre de la Santé, notamment, Stéphanie Rist, a tenu hier une longue conférence de presse. Solène Leroux, service société RMC, bonjour, nous rejoint autour de la ministre. Hier, Solène, des médecins, des épidémiologistes, occasion de rassurer les Français, mais aussi de donner des précisions sur l'état de santé de la seule Française contaminée à ce jour.
6: Oui, elle a plus de 65 ans, elle a des comorbidités et son pronostic vital est toujours engagé. La patiente a en fait développé la forme cardio-pulmonaire la plus sévère que peut provoquer cet antivirus des Andes, à tel point qu'elle est ventilée artificiellement. En d'autres termes, elle respire grâce à un poumon artificiel, le temps que ses organes se remettent. Ça va se jouer dans les jours qui viennent, explique un infectiologue de l'hôpital Bichat où elle est soignée. C'est là aussi que sont les quatre autres passagers du MV Andus. Ils n'ont toujours pas de symptômes et se portent bien. On a aussi des nouvelles des 22 cas contacts identifiés parmi eux. Il y y a 3 enfants, 3 adolescents d'une même famille. Ils ont voyagé avec la femme du potentiel patient zéro, tous deux décédés depuis. Selon BFM, cette fratrie va à l'heure actuelle très bien. Ils sont en quarantaine à la Pitié-Salpêtrière à Paris. 2 autres cas contacts sont localisés. L'un est à Rennes, l'autre à Marseille. D'autres cas contacts sont attendus à Bordeaux. Ces Français sont hospitalisés ou en cours d'hospitalisation et resteront isolés au moins 14 jours sous haute surveillance sanitaire.
13: Et les réunions vont s'enchaîner aujourd'hui pour la ministre de la Santé. Ce matin, d'abord avec les soignants, rendez-vous aussi avec nos voisins européens dans la journée. Depuis le Kenya, Emmanuel Macron annonce sa volonté de proposer aux Nations Unies un cadre totalement neutre et pacifique en vue d'une future mission de sécurisation du détroit d'Ormuz, à l'heure où l'impasse demeure au Moyen-Orient entre les États-Unis et l'Iran, qui écarte toute possibilité de compromis après le rejet de sa proposition par Donald Trump. Pas de quoi rassurer les marchés, le cours du pétrole continue de grimper, les prix à la pompe restent élevés et les Français consomment moins de carburant, en baisse de 30% sur les 10 premiers jours de mai, dit Sébastien Lecornu. Eux n'ont pas le choix que de prendre leur véhicule, les taxis. Ils ont rendez-vous ce matin au ministère des Transports pour réclamer un peu plus que les 50 euros de l'aide grand rouleur. Bernard Crébassa, président de la Fédération Nationale des Artisans Taxis.
15: Quand on nous dit que grand rouleur c'est 8000 km par an, nous c'est ce que nous faisons par mois. Donc ce que l'on souhaiterait, c'est un gel du tarif sur les carburants comme on a pu le voir en Espagne. C'est gel du carburant à 1,80€ éventuellement. Et ce qu'on aimerait surtout, c'est que le tarif sécu soit aussi revalorisé, puisque le tarif caisse d'assurance maladie est bloqué sur un tarif 2024. Et aujourd'hui, au prix du carburant en 2026, c'est plus possible.
13: Un référendum sur la question de l'aide à mourir, c'est ce que réclame Bruno Retailleau après le rejet du texte hier au Sénat pour la seconde fois. Le dernier mot devrait revenir à l'Assemblée nationale. Les députés favorables à cette réforme voulue par Emmanuel Macron, un passage en force dénoncé par le patron Les Républicains, suivi Sonia Gobry par son groupe.
16: Sur une question aussi sensible, la création d'un droit à mourir, impossible de n'avoir que le feu vert de l'Assemblée. C'est l'argument du sénateur LR Francis

0: qu'en cas de blocage au Parlement. Et il n'y en a pas à l'Assemblée, insiste sa présidente Yael Braun-Pivet.
1: J'étais favorable à un référendum avant que le processus parlementaire soit lancé. Maintenant que le processus parlementaire est lancé, il n'y a aucune raison de dessaisir l'Assemblée nationale. J'ai des engagements du gouvernement sur une date de débat.
0: Une source ministérielle confirme qu'un vote final est prévu à l'Assemblée fin juin, début juillet.
2: 7h05 sur RMC, le torchon brûle ce matin entre Jordan Bardella et Kylian Mbappé.
3: Avant la Coupe du Monde, dans un mois, le capitaine des Bleus s'affiche en une du mensuel américain Vanity Fair. Occasion pour lui d'aborder la situation politique en France à un an de la présidentielle. Et ses propos, Romain Hougue, ne sont pas au goût du président du RN ciblé par l'attaquant.
4: Oui, tout part d'une petite phrase issue de cette interview au Fleuve parue hier. L'attaquant madrilène est interrogé sur une éventuelle victoire du Rassemblement National à la présidentielle l'année prochaine. Moi, ça me touche, répond Kylian Mbappé. Je sais quelles conséquences cela peut avoir pour mon pays lorsque des gens comme eux arrivent aux commandes. Réponse de Jordan Bardella sur ses réseaux sociaux. Et moi, je sais ce qui arrive lorsque Kylian Mbappé quitte le PSG. Le club gagne la Ligue des Champions, ironise le président du parti. Une passe d'armes qui rappelle l'épisode de 2024 lors des élections législatives anticipées. Kylian Mbappé s'était alors déjà positionné publiquement contre le Rassemblement National, jugeant catastrophique les résultats du premier tour dont le RN était sorti en tête. Nous sommes des citoyens, nous avons voix au chapitre, argue le joueur. Il faut combattre cette idée selon laquelle un footballeur devrait se contenter de jouer et de se taire.
3: Le premier gros week-end de l'année sur la route, bison futé hisse le drapeau rouge dans le sens des départs. Ce mercredi, ce sera même noir en Auvergne-Rhône-Alpes. Orange dans le sens des retours au niveau national. Le week-end de l'Ascension, occasion pour beaucoup d'entre vous de partir prendre l'air en ce mois de mai. Et si c'est le cas, j'ai une mauvaise nouvelle. Le temps automnal, pluie et froid au programme, obligeant certains à revoir leur plan. Le reportage de Cassandre Bron.
5: Sur son téléphone, Corinne regarde la météo.
6: Ah non, c'est pas top, hein. Ça va être couvert. Donc finalement, la maison, ce sera très bien.
5: Avec la pluie et le vent, les plans de la petite famille pour le week-end tombent à l'eau.
6: On avait initialement prévu de partir quelques jours en Auvergne. Comme on est un peu gourmand, il y avait des fromages et un peu de charcuterie et puis de la marche. Mais du coup, ce sera pour une prochaine fois.
5: Christiane et Daniel, eux, ne vont pas se laisser abattre. Ils ont un gros week-end d'anniversaire de prévu.
7: Toute la famille est réunie, voilà. Enfants, petits-enfants, arrière-petits-enfants.
8: Et est-ce que vous avez regardé un peu la météo, messieurs, dames ?
7: Pas du tout. S'il ne fait pas beau, ce serait un petit peu ennuyeux pour les activités extérieures qui ont été prévues, mais on aura le soleil dans les cœurs.
5: Ça risque de ne pas suffire pour Clara, qui organise un événement musical en plein air. Elle a même ressorti son col roulé.
8: C'est désespérant, mais bon, on n'y peut rien pour le coup. La météo, c'est vraiment pas notre faute. Et bon, on espère quand même qu'on va passer un bon moment. Normalement, il ne devrait pas pleuvoir tout le week-end, mais c'est vrai qu'il ne va pas faire super beau.
5: Pas super beau et pas super chaud non plus. Les températures vont difficilement dépasser les 15 degrés.
3: Le PSG est sacré champion de France ce soir en cas de victoire ou de match nul face à Lens. Match en retard de la 29e journée de Ligue 1, 21h sur RMC. Strasbourg se déplace à Brest et puis Rodez jouera sa place en finale de barrage Ligue 1, Ligue 2 face à Saint-Etienne vendredi soir. Les Aveyronnais se sont qualifiés hier soir 3-2 face au Red Star.
2: C'était le journal de Thibaut Texer. Il est 7h08 sur RMC.
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11: J'ai jamais rêvé d'être un héros. Mais que mes cours réveillent une vocation, ça oui, j'avoue, j'en ai rêvé.
12: Bonjour, monsieur Paty.
11: Mais jamais j'aurais imaginé que mon nom entrerait dans les livres d'histoire.
2: Bonjour, monsieur Paty. Le film Événement du jour, ça s'appelle L'Abandon. Et ça raconte l'engrenage des derniers jours de Samuel Paty, ce professeur traqué, assassiné pour avoir montré des caricatures du prophète Mahomet pendant un cours. Bonjour, Michael Paty. Merci d'être en direct de Cannes ce matin avec nous. Vous êtes la sœur de Samuel Paty. Le film est présenté ce soir sur la Croisette et dans les cinémas de France. Ce film devrait être montré dans toutes les salles de classe. Voilà votre parti pris dans un instant. Vous nous le dites à l'antenne d'RMC. Et puis vous qui nous écoutez, vous êtes peut-être professeur, vous êtes peut-être parent. Dites-nous, est-ce que vous avez le sentiment que l'islamisme est toujours une menace ? Est-ce que la situation a vraiment changé depuis la mort de Samuel Paty ? Je vous attends au 32-16, il est 7h09.
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7: Il est 7h12, 7h12 sur RMC et sur RMC Story. C'est un film choc qui sera montré ce soir à Cannes, en marge du festival et dans les salles françaises. L'Abandon. L'Abandon, c'est ce film qui retrace donc l'engrenage infernal qui a mené à l'assassinat du professeur d'histoire géo Samuel Paty par un terroriste islamiste. Bonjour Michael Paty. Vous êtes la sœur de Samuel Paty, vous êtes en direct de Cannes avec nous ce matin, vous étiez consultante pour ce film. Pourquoi ce film, Michael Paty ?
8: Je pense qu'au départ, à la genèse du projet où j'ai été directement impliquée, je pense que toute l'équipe, le réalisateur, les producteurs, on a tous senti que finalement les hommages arrivaient peut-être à bout de leur pouvoir et qu'on avait un petit peu de l'impression, en tout cas, que certains voulaient refermer la plaie sans regarder la plaie elle-même.
7: Et vous avez voulu vraiment montrer la plaie, montrer cet engrenage. On revit les 11 derniers jours de la vie de votre frère, l'angoisse qui monte, l'engrenage infernal, ces dernières heures aussi, avec un sentiment de solitude immense. Je voudrais qu'on parle de l'acteur qui joue votre frère, Antoine Reynard. On l'avait vu dans Anatomie d'une chute. Il joue donc votre frère. Et nous ne l'avons pas connu, votre frère, mais on a le sentiment de le voir revivre à travers lui. Comment est-ce que vous l'avez vécu?
8: Mais écoutez, vous définissez parfaitement, en tout cas, mon ressenti personnel au premier visionnage donc de ce film, c'est que à la fin donc de la séance, j'ai dit au réalisateur, donc Vincent Garinc, que j'avais vu Samuel pendant tout le film. Donc c'est forcément quelque chose de douloureux de le revoir et de le reperdre à la fin. Mais en tout cas, je pense que Antoine Reynard a parfaitement su interpréter qui était mon frère en tant que professeur.
7: Pour vous, ce film, il a aussi une visée pédagogique. On le sent bien, vous le dites d'ailleurs, idéalement, vous aimeriez que ce film il puisse être vu par un grand nombre d'élèves. Il y a cet engrenage, il y a les lâchetés des uns, l'irresponsabilité des autres, et parallèlement, la très grande lucidité de Samuel Paty, qui comprend très vite, qui va jusqu'à, et ce détail, il est toujours particulièrement lugubre, mettre un marteau dans son sac à dos qui paraît évidemment malheureusement dérisoire face à la détermination abjecte de son tueur, de son assassin. Mais ça montre aussi que lui avait très vite compris. Vous voulez aussi pointer la question de la responsabilité, la question des lâchetés, la question du décalage face à la menace réelle.
8: Oui, je pense que le film L'Abandon a quelque part une forme de mission derrière elle, c'est-à-dire d'éveiller les consciences. Parce qu'en montrant les failles, les petites lâchetés, les moments où tout aurait pu basculer, c'est une sorte de miroir qui invite chacun donc à s'interroger sur ce que on aurait pu faire ou ce qu'on a laissé faire. Est-ce que à l'heure actuelle on ferait en pareille circonstance en fait?
7: Le ministre de l'Éducation, Édouard Geffray, dit qu'il a vu, enfin il fait dire qu'il a vu l'abandon. Est-ce qu'il vous en a parlé? Est-ce que vous avez eu le moindre échange avec lui?
8: Non, à l'heure actuelle, je n'ai pas encore eu d'échange donc avec Monsieur le ministre sur ce sujet. Il est en phase de réflexion pour savoir s'il pourrait rentrer donc dans ce qu'on appelle le matériel pédagogique qui serait mis à disposition des enseignants qui ont besoin d'outils pour expliquer et non se taire, comme je l'ai déjà dit en fait.
7: Vous le souhaitez ?
8: Oui, je le souhaite. Je le souhaite. Ce film a une vertu éducative indéniable. Et ceux qui le verront s'en rendront compte parfaitement. Donc j'aimerais effectivement que l'éducation nationale s'en empare.
7: Ce film, tout y est vrai. Et d'ailleurs, il repose sur un certain nombre de documents. Vous-même, Michaël Paty, vous avez écrit ce livre qui s'appelle « Le cours de Monsieur Paty ». Vous l'aviez écrit en 2024. Il y a eu aussi le livre qui a inspiré également le film qui s'appelle « Les derniers jours de Monsieur Paty » où l'on décrit à partir des enquêtes qui ont été faites chaque instant, j'allais dire, de cet engrenage infernal. Et une question aussi, une question sur la réponse pénale. En mars dernier, Abdelhakim Sefrioui, qui est donc le prédicateur qui avait participé à diffuser les menaces contre votre frère, Ibrahim Chinina, qui est le père de la collégienne, qui est à l'origine aussi de l'affaire, ont été condamnés en appel. Est-ce que vous êtes soulagé? Est-ce que vous avez le sentiment que la justice a été jusqu'au bout ou pas?
8: La justice, à mes yeux, a été rendue de manière tout à fait partielle, puisque là, pour l'instant, nous avons que donc ceux qui ont été impliqués directement donc dans la campagne d'infamie qui a été véhiculée sur les réseaux sociaux. Eh bien, écoutez, on se retrouve au moins avec des qualifications qui sont maintenues donc pour Abdelhakim Sefrioui et Ibrahim Chinina. Donc, ce qui permet en fin de compte de prouver qu'il y a bien eu une fatwa numérique qui a été responsable et que la justice a refusé donc de séparer les paroles des actes et qu'il y avait bien un continuum entre leurs mots et qu'il y a un individu en mal de djihad qui passe à l'acte derrière.
7: Il y avait, Michaël Paty, l'impression aussi que peut-être, après la mort de votre frère, il n'y aurait plus ce fameux pas de vague. Est-ce que vraiment c'est le cas?
8: Moi, personnellement, pour les enseignants que je peux côtoyer, le retour, c'est que le pas de vague est toujours présent. On a toujours une certaine tendance à vouloir mettre la poussière sous le tapis et que l'administration, d'une certaine manière, préfère toujours la tranquillité plutôt que la protection d'un enseignant.
7: Michaël Paty, je voudrais qu'on puisse accueillir Sophie, qui nous appelle au 3216. Vous nous appelez du Loiret à Saint-Jean-le-Blanc. Vous êtes vous-même enseignante et vous vouliez redire à quel point la mémoire et le souvenir de Samuel Paty vous accompagnent au quotidien.
9: Oui, bonjour à tous.
7: Bonjour Sophie.
9: Je vous avais eu au téléphone.
7: Je m'en souviens très bien.
9: Quand vous êtes venu, Michaël, pour avant le procès, avant au mois de mars, enfin je ne sais plus quand est-ce que... Mais je tiens à vous dire vraiment que... on est nombreux quand même à vous soutenir et à rappeler la mémoire de Samuel Paty, votre frère, qui a vraiment fini sa vie de façon tragique. Et à chaque fois que j'en parle, moi, mes élèves m'écoutent hein, parce que ils sentent que je suis très, très, très touchée. Et voilà. Donc, c'est très bien que vous ayez...
7: En parler.
9: Oui, en parler. Ah oui, de toute façon, c'est indispensable.
7: Est-ce que vous avez l'impression que l'éducation nationale aujourd'hui n'est plus la même qu'avant?
9: Oh, vous savez, la société. Ça dépend où on enseigne, mais la société devient de plus en plus dure quand même avec les enseignants quand même. Hein. C'est pas forcément l'éducation nationale qui arrive pas non plus à suivre. Hein. Je crois que ça se durcit. Il y a des violences de plus en plus jeunes, et les enfants, les élèves n'hésitent pas parfois à nous dire. Vraiment la haine qu'ils ont même envers la France, ça peut arriver. Hein.
7: Même envers la France, vous dites, c'est ça?
9: Ah oui. Oui.
7: Et pour vous, c'est de ça qu'il est mort, Samuel Paty?
9: Pas forcément, non. Enfin, il y a 6 ans déjà. Donc Samuel Paty, c'était déjà pour son enseignement, soi-disant, mais il a fait son travail. Il a fait son travail. On parle de caricature, nous aussi, en cours. Normalement, on n'a pas à avoir peur de...
7: Vous n'avez pas peur, Sophie ?
9: Non. Non. Non, parce que en mémoire de... Puis c'est notre travail, je veux dire, c'est la vérité. C'est de travailler sur différentes sources de documentation.
7: Merci beaucoup. Merci, voilà. Sophie, d'avoir
9: tout mon
7: appelé.
9: Soutien, tout mon soutien.
7: Je pense que Mickaël Paty sera sensible et elle vous entend. Mickaël Paty, vous êtes en direct de Cannes, puisque je le rappelle, ce film, il sera donc diffusé ce soir, montré à Cannes en marge du festival et dans les salles françaises. Ça s'appelle L'Abandon. Ça retrace donc cet engrenage infernal des derniers jours de votre frère Samuel Paty. Il a fait son travail. Voilà les mots aussi de Sophie. Merci beaucoup, Mickaël Paty, de nous avoir réservé ce moment en ce matin donc de diffusion de L'Abandon, le film présenté ce soir à Cannes et partout. Tout en France, il est 7h21. Et à 7h21, justement, on va parler d'histoire parce que c'est l'historien d'Apolline Matin qui est avec nous, Arthur Chevalier. Bonjour Arthur.
10: Bonjour Apolline.
7: Le 13 mai 1976, 100 000 personnes défilaient sur les Champs-Élysées pour célébrer une défaite.
11: Et oui, les Français venaient fêter les joueurs de l'AS Saint-Etienne qui avaient perdu une finale de Coupe d'Europe avec les fameux poteaux carrés, un mythe de l'histoire du foot français.
7: On y revient dans un instant, il y aura aussi Arnaud Demange qui va venir pirater le face-à-face. Il est 7h21 sur RMC.
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7: C'est l'heure de remonter le temps, comme chaque jour, avec Arthur Chevalier. Bonjour Arthur.
10: Bonjour Apolline.
7: C'était il y a 50 ans, jour pour jour, 100 000 Français se pressaient sur les Champs-Élysées. Ils venaient accueillir en héros les joueurs d'une équipe de foot qui pourtant venait de perdre.
11: Et oui, cette équipe, c'était Saint-Etienne, hein, les Verts, les perdants magnifiques. Le match que ces joueurs venaient de perdre, c'était la finale de la Coupe d'Europe. Mais enfin, ils avaient quand même fait un très beau parcours qui avait enflammé la France. Le lendemain de ce match, ce 13 mai 1976, 100 000 Français sont venus célébrer les joueurs de Saint-Té. Et ce printemps 76 voit aussi la naissance d'une chanson tout aussi mythique. Descendu l'avenue dans des Renault 5 décapotables, hein, très vintage. Le cortège a fini directement dans la cour de l'Élysée où ils ont été reçus par le président de la République de l'époque, c'était Valéry Giscard d'Estaing.
7: Pourquoi est-ce qu'on a célébré cette défaite comme une victoire ?
11: Alors, déjà parce qu'à l'époque, le foot français ne rayonnait, mais alors pas du tout. Hein. Depuis la fin des années 50, nos clubs étaient quasi inexistants en Coupe d'Europe, des clubs champions, c'est-à-dire l'équivalent de la Ligue des champions actuelle. Et tout à coup, en 1976, l'AS Saint-Étienne, qui représentait une ville ouvrière durement touchée par le chômage, eh bien Saint-Étienne se met à briller en Coupe d'Europe. C'était tout un symbole. La France va tomber littéralement amoureuse de joueurs qui sont aujourd'hui devenus iconiques. Hein. Jean-Michel Larquet, qu'on connaît bien sur RMC, Dominique Rocheteau ou encore Jacques Santini.
7: Saint-Étienne va aller en finale.
11: Contre le Bayern de Munich, et 25 000 supporters hein, stéphanois vont aller jusqu'à Glasgow où le match avait lieu. Cette finale, les Verts vont quand même la perdre, 1-0. Mais ce qu'on va retenir, ce sont les poteaux des buts.
7: Pourquoi ces poteaux avaient autant d'importance?
11: Alors, parce que ces poteaux, ils avaient une grande particularité, ils étaient carrés, c'est-à-dire pas ronds. Ronds, c'est comme aujourd'hui.
7: Oui, s'ils sont carrés, c'est qu'ils ont... Bah, oui,
11: mais ronds, c'est comme aujourd'hui.
7: Triangle.
11: Et vous allez comprendre, vous allez tout comprendre, Apolline. Et à deux reprises, Saint-Étienne va tirer au but, une frappe et une tête, et là, le ballon va rebondir contre les poteaux carrés, donc il n'entre pas dans les cages. Si les poteaux avaient été ronds à cette époque, le ballon serait probablement rentré dans les cages, ce qui aurait pu changer le cours de l'histoire. Voilà pourquoi les poteaux carrés de cette finale sont devenus mythiques.
7: Et ces fameux poteaux carrés, on les a retrouvés?
11: Alors, ça, c'est une histoire absolument géniale. Écoutez ça, les poteaux de ce match ont d'abord été récupérés par le tenancier d'un pub de Glasgow, qui les avait mis, donc mis dans son pub. Ils ont ensuite atterri dans le sous-sol d'un musée de Glasgow. Et en 2013, l'AS Saint-Etienne les repère, décide de racheter les poteaux carrés pour la somme de 20 000 euros. Aujourd'hui, ces poteaux sont dans un musée, le musée officiel de l'AS Saint-Etienne au stade Geoffroy-Guichard. Et une info, on l'a appris hier, Saint-Etienne va organiser un match de gala avec toutes les légendes du club. Ça aura lieu le 31 mai et pour l'occasion, ils joueront avec des poteaux carrés. Un hommage à cette défaite de 1976 qui a donc le goût d'une victoire.
7: Arthur Chevalier, l'historien d'Apolline Matin, qu'on est très heureux de retrouver ce matin. Arnaud Demanche est avec nous.
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7: Salut Arnaud.
16: Et bonjour.
7: À 8h30 tout à l'heure. La guerre.
16: Et oui.
7: L'invité du face-à-face, c'est l'ancien chef d'état-major de l'armée de l'air, le général Jean-Paul Paloméros.
16: Oui, c'est un ancien pilote de chasse. Hein. Il a 3500 heures de vol. C'est le genre de type, tu l'emmènes à la foire du trône, il fait les manèges à sensation, ça lui fait rien,
7: non.
16: Il s'endort, il fait des sudoku, on est là, bienvenue sur le booster max, pour un maximum de frissons, on salue le monsieur habillé en uniforme, monsieur, ça c'est Paloméros, vous voyez, s'il prend des avions de ligne, il doit trouver ça hyper lent.
17: Mesdames, messieurs, bienvenue sur ce vol Paris-Marrakech. La durée du vol sera de 4 heures.
16: 4 heures pour un Paris-Marrakech, vous rigolez, c'est 20 minutes de vol. Allez, passez-moi les commandes. Ça va être emmerdant pour les autres. Vous l'avez dit, Apolline, elle est longue cette guerre. Hein. Oh là là, ça dure. Il y a pénurie d'essence, pénurie de vannes sur l'essence et pénurie de sujets pour les journalistes. Hier, sur BFM, il y avait un reportage sur un puits de pétrole en Alsace. On en est là.
7: Ouais. Non, mais j'ai vu. Il y a trois gouttes,
16: de la bonne volonté et tout, mais ça suffira pas pour être autosuffisant. J'ai l'impression de voir un enfant porter un frigo pendant un déménagement. Vous savez, il se met à un bout, puis en fait, il fait rien. Et puis alors, j'ai vu aussi un truc, je vous assure que c'est vrai, un article intitulé « La guerre au Moyen-Orient fait passer les paquets de chips japonais en noir et blanc ». Faute d'une encre dérivée du pétrole liée au blocage du détroit d'Hormuz, le premier fabricant de chips japonais, Calbee, va passer ses produits en packaging noir et blanc. Franchement, la Troisième Guerre mondiale...
7: Ça a des conséquences.
16: Elle m'a toujours fait peur, mais si c'est ça les conséquences, franchement, ça va, quoi. Vous imaginez, quand on sera vieux, il faudra raconter ça à nos petits-enfants. On leur dira,
18: tu sais, quand j'étais jeune, il y a eu la Troisième Guerre mondiale. Eh ben, les paquets de chips se sont passés en noir et blanc. Et après... Les compagnies aériennes nous ont demandé d'avoir des valises moins lourdes pour économiser du carburant. Tu vois, l'horreur était en marche. Au bout de 3 mois, les prix des préservatifs avaient augmenté. C'est même pour ça que t'es là aujourd'hui.
16: L'Iran menace d'une réponse immédiate en cas de déploiement du porte-avions Charles de Gaulle à Hormuz. Alors là, Macron, il va pas être content. Non, mais vous touchez pas à mon porte-avions. Vous allez me le rayer. En plus, le nouveau, il sera pas prêt avant 10 ans. Ça coûte un pognon de dingue. Hein. J'ai dû fermer 10 hôpitaux et 3 maternités pour se le payer. Et enfin, Donald Trump a déclaré hier que le cessez-le-feu était sous assistance respiratoire. Oui. Ah, bah, non, mais merde. Même le cessez-le-feu, il a chopé l'antivirus. Ça démarre très mal cette semaine. Allez, rendez-vous avec Jean-Paul Paloméros à 8h30. Sensation garantie.
7: Garantie qu'on vous retrouve à 8h15 sur RMC. Arnaud Demanche. Et à tout moment en podcast, 7h28. À tout de suite pour la météo du journal.
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7: 9 et Géraldine, il fait mauvais.
1: Et ce sera le cas pour le week-end de l'Ascension. Pour aujourd'hui, c'est surtout la moitié nord qui va être sous la pluie. Des averses qui arrivent par les côtes de la Manche, qui vont gagner toutes les régions nord de la Loire avec des coups de tonnerre d'ailleurs cet après-midi. On va avoir des orages aussi vers les Pyrénées. Alors que sur le reste de la moitié sud, c'est quand même un peu mieux. Il y aura plus d'éclaircies. Il y aura aussi pas mal de vent près de la Méditerranée. Les températures baissent encore. On est largement sous les normales de saison. Cet après-midi, il fera 14 à 18 degrés en général. 21 à 23 si vous êtes au bord de la Méditerranée.
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7: 7h30 sur RMC, c'est l'heure du journal de Rachel Saadodine. Bonjour Rachel.
2: Bonjour Apolline, bonjour à tous. Les caméras piétons comme remède contre les incivilités dans les transports à la SNCF. En tout cas, elles portent leurs fruits. RMC vous le révèle ce matin, le nombre d'agressions d'agents divisé par deux depuis le début de l'année. Les 22 cas contacts isolés à l'hôpital, le gouvernement multiplie les réunions pour tenter de rassurer face à l'antivirus. Et puis, lui est prêt à tout pour faire passer son projet de plaider coupable. Gérald Darmanin cède face aux avocats.
7: Le nombre d'agressions d'agents SNCF divisé par deux en cinq mois.
2: Ça concerne les trains Ouigo et c'est grâce aux caméras piétons. C'est une information que vous dévoile RMC ce matin. La SNCF et la RATP dressent depuis le bilan du déploiement de ce dispositif sur leurs agents. Et Victor Johannin, il est très positif.
3: À la SNCF, la totalité des 2900 contrôleurs sont désormais équipés d'une caméra piéton.
4: Un petit appareil en plastique qui fait 10 cm sur 8, qu'on porte sur la poitrine. Ça ressemble un petit peu aux petits appareils photo, mais de l'époque, mais en plus petit, quoi.
3: Nicolas est contrôleur TGV dans l'Ouest et il la porte en permanence pour calmer les tensions, comme lors de cette verbalisation houleuse sur le quai de la gare de Laval.
4: Alors, la personne qui montait dans les tours, elle s'est pas, ça ne l'a pas arrêté. En revanche, la personne qui est venue le chercher sur le quai, tout de suite, quand elle a vu ça, il l'a pris par la main et il dit « on s'en va ». Souvent, quand je regarde la personne à qui j'établis le procès-verbal, je regarde ses yeux. En fait, il ne regarde même pas dans les yeux, il regarde régulièrement la caméra. C'est assez marrant.
3: À la RATP aussi, l'usage des caméras piétons a balayé les réticences des agents, observe Cyril Manac, responsable force ouvrière.
6: Les salariés qui, d'une part, ont le sentiment malgré tout que ça déclipse certaines situations conflictuelles, que ça les désamorce, mais ça leur permet encore une fois de voir des éléments de preuve sur l'intelligence de leur intervention.
3: Selon ce dirigeant syndical, les outrages subis par les contrôleurs n'ont pas baissé, mais la caméra piéton a pu freiner leur progression.
2: Les chiffres du chômage viennent de tomber. 8,1% de la population française sans emploi au premier trimestre de cette année, soit une hausse de 0,7% sur un an, selon l'INSEE. La mort de ce jeune cycliste a choqué le pays tout entier en octobre 2024 et on l'a appris hier. Le juge d'instruction chargé du dossier, Paul Varry, a ordonné le renvoi devant la cour d'assises pour meurtre de l'automobiliste qu'il a renversé. Il s'agit d'une requalification jugée inacceptable par les avocats de cet homme de 53 ans qui annonce faire appel. RMC, il est 7h33. Le dossier antivirus, priorité numéro 1 du gouvernement, avec une réunion entre la ministre de la Santé et l'ensemble des soignants du pays, prévue à 9h30 ce matin, avant une audition de Stéphanie Rist devant les députés et puis une réunion avec nos voisins européens. Le but, c'est rassurer les Français, alors que les 5 ex-croisiéristes, dont une femme atteinte de l'antivirus, sont toujours à l'hôpital. Et c'est aussi vrai pour les 22 cas contacts français. Inès Zegloul, ils ont été placés à l'isolement aux quatre coins du pays.
26: Tous présents à bord d'un des deux avions où se trouvait une victime du virus décédée depuis. 22 Français, cas contact de tout âge, dont 3 mineurs, 3 adolescents d'une même fratrie. Tous vont bien, rassure la ministre de la Santé. Pas de symptômes cliniques. Identifiés, testés, ils sont désormais placés, précise Stéphanie Rist, en quarantaine renforcée dans l'un des établissements de santé sollicités à Paris, Rennes, à Marseille ou encore à Bordeaux.
27: Ils seront hospitalisés au minimum 15 jours. Le temps de l'incubation.
26: 2 semaines sous étroite surveillance du corps médical, urgentiste, réanimateur, virologue, infectiologue, des équipes formées au risque d'infection hautement contagieuse, des protocoles méticuleux suivis à la lettre dans des services spécialement équipés.
27: Des chambres particulières, puisqu'il y a des systèmes d'air qui évitent la propagation d'un virus pour bien prendre en charge des patients à risque infectieux.
26: Principe de précaution. Mesure maximale, répète la ministre, comme unique façon d'enrayer une potentielle propagation.
2: Le Sénat rejette pour la deuxième fois la création d'un droit à l'aide à mourir. Le patron des Républicains, Bruno Retailleau, demande un référendum. Pas à l'ordre du jour pour le moment. La proposition de loi doit maintenant être examinée par les députés. Lui est prêt à un compromis concernant son projet de plaidé coupable censé lutter contre l'engorgement de la justice. Le garde des Sceaux, Gérald Darmanin, propose d'exclure les viols et les crimes passibles des assises. Une manière de lâcher du lest pour satisfaire des avocats mobilisés contre cette réforme. Maxime Cléruzat.
8: C'est d'ailleurs la mesure phare de son projet de loi. L'objectif, permettre aux criminels de voir leur peine réduite et de s'éviter un procès s'ils reconnaissent leurs actes. Un moyen pour le ministre de réduire les délais d'audiencement qui sont aujourd'hui de 6 ans pour un viol et de 8 ans pour un meurtre. Mais face à la grogne des avocats, Gérald Darmanin accepte de réduire son texte au seul braquage et coup mortel. Une mesure de bon sens selon Julie Couturier, présidente du Conseil National des Barreaux, l'instance représentative des 79 000 avocats du pays.
9: C'est vrai qu'on était notamment très inquiets du fait que cette procédure puisse s'appliquer en matière d'infractions à caractère sexuel, notamment de viol, avec ce sentiment que nous avions qu'en réalité on tordait le bras de l'ensemble des parties au procès pénal et que la pression pousse en réalité et les victimes et les accusés à accepter la mise en œuvre de cette procédure simplement pour des raisons tenant au délai.
8: Sous couvert d'anonymat, certains avocats évoquent un effet d'annonce pour un plaidé coupable qui ne concernera que quelques dossiers par an et un projet de loi qui ne changera pas fondamentalement le fonctionnement de la justice en France.
2: RMC 7h36, si vous comptiez assister à la finale de la Ligue des Champions, on espère que vous avez réussi à obtenir une place parce qu'elles ont toutes été vendues, toutes celles dont disposait le PSG sont parties, toutes les 17 000 en quelques minutes à peine hier et Valentin Jamin, ceux qui avaient loupé la finale l'an dernier, se sont jetés dessus.
11: Oui, une deuxième chance pour Yanis, abonné depuis cette année, il est serveur.
12: J'étais au travail, je me suis dit, ok, ça va sûrement tomber dans l'après-midi, j'ai deux services en plus.
11: Il a sauté sur le mail reçu pour acheter son billet avant de réaliser.
12: J'attendais vraiment d'avoir validé pour être sûr. L'année dernière, j'ai pas pu y aller. Maintenant, c'est bon, Budapest, on arrive, donc c'est incroyable. Tu dis non, t'as raté une fois, tu peux pas de nouveau rater.
11: Il y a un an, Yanis avait vécu le titre seul devant son écran.
12: T'es un peu dégoûté de pas y être. J'aurais aimé moi aussi fouler la pelouse, prendre un petit bout, partager ça avec les supporters parisiens.
11: Comme Johan, abonné pendant 14 ans, lui aussi avait regardé ça à la télé, il s'est activé dès la qualification.
13: On appelle un peu tout le monde et comment tu fais pour avoir des places?
11: Le supporter a finalement eu son billet via son entreprise.
13: 650 €, un budget moyen d'avion qui avoisine les 800 €. Il faut être quand même un peu acharné pour mettre une somme pareille. C'est un rêve d'enfant, des souvenirs qui reviennent dans la tête.
11: Pas question d'être absent comme l'an dernier.
13: Quand vous voyez ça à la télé, vous êtes un peu frustré de voir les gens vivre ce moment-là qui est exceptionnel. Le jour J, chaque seconde vont compter, chaque minute vont compter pour kiffer ce moment-là, quoi.
11: Et pour espérer voir de ses yeux le PSG conquérir sa deuxième étoile.
2: En attendant, le Paris Saint-Germain a rendez-vous chez son dauphin Lens pour un match en retard de la 29e journée de Ligue 1. C'est ce soir, coup d'envoi à 21h.
14: Et puis le quintet, c'est à Vincennes.
2: Et le pronostic de Frédéric Kita de la Dream Team des courses RMC, son favori, c'est le 14, Lunel Alléman, et son outsider, le 8, Ludivine.
14: C'était le journal de Rachel Sadodine, il est 7h37 sur RMC.
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28: Le gouvernement a pris les bonnes décisions. La France a pris un protocole extrêmement rigoureux. La situation est sous contrôle grâce à nos soignants que je veux à nouveau remercier.
14: La situation est sous contrôle. Voilà ce que disait hier soir Emmanuel Macron. La ministre de la Santé a détaillé le protocole pour les malades et les cas contacts. Bonjour Philippe Juvin.
29: Bonjour.
14: Merci d'être dans ce studio ce matin. Vous êtes le chef des urgences de l'hôpital Georges Pompidou à Paris. Vous êtes député LR des Hauts-de-Seine. Vous étiez évidemment en première ligne aussi au moment du Covid. La situation est-elle si bien gérée? Et puis ça repose cette question au fond. Sommes-nous prêts s'il arrivait quoi que ce soit? Vous nous répondez dans un instant. Et n'hésitez pas vous aussi à nous appeler au 3216, 7h38.
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14: Il est 7h41 et vous êtes bien sur RMC et RMC Story. Le gouvernement gère-t-il correctement la crise de l'antivirus ? Bonjour Philippe Juvin, vous êtes le chef des urgences de l'hôpital Georges Pompidou à Paris. Vous êtes député LR des Hauts-de-Seine et vous étiez évidemment en première ligne, on s'en souvient au moment de la crise du Covid. Une seule malade en réanimation, 22 cas contacts à l'isolement forcé. Il n'y a pas de circulation diffuse sur notre territoire, voilà ce que nous dit la ministre de la Santé. Estimez-vous aujourd'hui que la réponse française est à la hauteur ?
29: Vous m'auriez posé la question il y a 3 jours, je vous aurais dit ma perplexité, puisqu'à l'époque, il y a 3 jours, on disait on va mettre les gens 3 jours à l'hôpital, et puis ensuite ils iront chez eux pendant les 6 semaines, ce qui me paraissait déraisonnable, puisque une fois qu'ils sont chez eux, qu'est-ce qui nous garantissait?
14: On parlait d'une sorte d'auto-isolement.
29: Ouais. Et ça, c'était quand même très surprenant. D'autant que c'était tout à fait à l'opposé de ce que d'autres pays faisaient, je pense à l'Espagne en particulier, ou la Grèce.
14: Qui avait tout de suite mis en place un isolement systématique.
29: Alors même qu'on disait, nous, cocorico, comme d'habitude, nous sommes les meilleurs, on est les plus durs, ce qui était faux, évidemment. Depuis hier, je suis un peu plus rassuré parce qu'on a décidé d'isoler réellement à l'hôpital les patients contacts, avec toutefois une petite question quand même en suspens, c'est que si j'ai bien compris, ils vont rester une quinzaine de jours à l'hôpital, et après on ne sait pas. Moi, il me semble que compte tenu de la gravité de la maladie, même si le niveau de risque semble être assez différent de celui du Covid, compte tenu de l'extrême gravité de la maladie, individuellement, 15 jours, ça ne sera pas suffisant. Il serait sage de les garder durant les 6 semaines. Même
14: les 6 semaines, puisque c'est considéré comme 6 semaines de durée d'incubation possible, de la maladie. Philippe Juvin, au fond, ça pose à nouveau la question que l'on avait un peu vu s'éloigner. Sommes-nous prêts? Si cette crise venait à s'amplifier, si d'autres arrivaient, sommes-nous prêts? Aujourd'hui, vous êtes à la tête de la commission du budget. Ça veut dire aussi que vous vous occupez non seulement de cette question médicale, mais aussi des sous aujourd'hui. Sommes-nous prêts médicalement? Sommes-nous prêts en termes d'hôpital? Sommes-nous prêts en termes de budget?
29: Bien, écoutez, c'est intéressant comme question, parce qu'il y a un an, je suis allé voir le Premier ministre en poste, c'était François Bayrou à l'époque, et dans son bureau, tête à tête, je lui ai dit, écoutez, voilà, la question que je vous pose, c'est en cas de nouvelle épidémie, est-ce qu'on serait prêt à faire face. Et je vous propose, Monsieur le Premier ministre, de faire un travail là-dessus. Faisons, parce qu'en fait, personne ne sait répondre à cette question. En gros, quelles leçons avons-nous tirées ou pas, d'ailleurs, de la crise ? Et il m'avait dit, c'est une très bonne idée, je vais vous nommer à une mission pour répondre à cette question. Et puis, il a démissionné et ça ne s'est pas fait. Sommes-nous prêts ? Je pense qu'on est mieux prêts par certains domaines. On ne ferait pas certaines erreurs, en particulier, je me souviens des EHPAD qu'on avait...
14: Qu'on avait totalement mis sous bulle et un certain nombre de proches n'ont pas pu accompagner.
29: En revanche, sur la question, par exemple, des stocks stratégiques de masques, je ne suis pas certain qu'on ait tiré les leçons. Je vous donne un exemple.
14: Est-ce qu'on sait aujourd'hui ?
29: Écoutez, Cour des comptes, mai 2025, c'était il y a un an, vous pouvez aller vérifier, il y a un rapport de la Cour des comptes qui pose la question des stocks de masques. Et on lit quand même dans ce rapport d'il y a un an de la Cour des comptes que le Haut Conseil de la Santé publique a fait des recommandations pour en stocker un certain nombre. On comprend que c'est de l'ordre de 7 milliards de masques à stocker et on comprend que la directrice de cabinet du ministre de la Santé de 2023, je ne sais pas qui c'est, dit on ne peut pas atteindre ce chiffre, à la fois parce qu'on a des questions logistiques pour les stocker, mais aussi parce qu'on n'a pas d'argent. Et donc, c'est une question clé, c'est la question des marges de manœuvre. Et en fait, c'est ça le pays. Le pays a moins de marges de manœuvre, ne serait-ce que financière, qu'il en avait il y a une dizaine
14: d'années. Le fameux « quoi qu'il en coûte », aujourd'hui, ne serait plus possible.
29: Mais si le péril était très très grand, évidemment, on mettrait l'argent sur la table, au détriment d'autres dépenses. Mais moi, je vous fais une réponse factuelle. La directrice de cabinet du ministre de la Santé, d'il y a deux ans, a dit « nous ne pouvons pas stocker les masques en quantité à la hauteur de ce que recommande le Haut Conseil de la Santé publique. Donc, on a pris un objectif plus faible. Et l'objectif actuellement qui est cité dans le rapport de la Cour des comptes, c'est qu'on aurait entre 2 et 10 semaines, en fonction des populations, de masques d'avance.
14: Entre 2 et 10 semaines d'avance ?
29: Oui, alors ça, c'est pour les masques.
14: Les masques classiques ?
29: Tous, je poule les FFP1, les FFP2, etc. Sachant, et c'est là où c'est un peu plus compliqué, qu'on demande à un certain nombre d'établissements de santé, les médecins en libéraux, d'avoir leur propre stock. Mais ça, on n'a pas de vision là-dessus.
14: Avec aussi une question, puisqu'on parle des stocks, avec la crise au Moyen-Orient, on sait qu'il y a plus de difficultés d'approvisionnement sur un certain nombre de matériels. On parle des seringues, des masques, des gants, voire même de cathéters. Vous-même, est-ce que vous voyez une certaine tension à l'hôpital ou est-ce que vous avez ce qu'il vous faut ?
29: Alors non, il n'y a pas de tension à l'hôpital sur le matériel. Toutefois, avec ma casquette de rapporteur du budget, j'ai écrit lundi au ministre de l'Industrie pour l'interroger sur la question de l'approvisionnement en matière qui permet de fabriquer les seringues, puisque les industriels ont tiré la sonnette d'alarme en disant attention, on peut être un peu short sur les stocks.
14: Il est particulièrement intéressant, justement, de dire que vous avez les deux casquettes, c'est-à-dire rapporteur du budget d'un côté, député de l'autre, évidemment, les urgences à l'hôpital Pompidou à Paris. Est-ce que les leçons ont été tirées, y compris pour l'organisation de l'hôpital ? Au moment de la sortie du Covid, on disait plus jamais ça. Désormais, on sait aussi qu'il faut être plus efficace, qu'il faut remettre de l'huile dans les rouages, qu'il faut redonner des moyens à l'hôpital. Est-ce que c'est le cas ?
29: Est-ce que l'hôpital public est plus solide aujourd'hui qu'il ne l'était en mars 2020 ? Je ne suis pas certain. J'aurais même tendance à dire que par certains côtés, il s'est affaibli parce qu'il y a des problèmes de personnel avec des difficultés d'embauche qui sont très importantes. Donc la réponse est plutôt non là-dessus. En matière de gouvernance, c'est vrai qu'on avait eu une gouvernance d'efficacité très rapide et très agile durant la crise où au lieu de mettre des années à ouvrir un service de réanimation, on mettait quelques jours. Est-ce qu'on a tiré les leçons de ça ? Probablement très partiellement et trop partiellement. Je pense qu'on est retombé dans une gouvernance très traditionnelle avec tous les freins habituels d'ordre de culture administrative, etc. Donc, à votre réponse générale, est-ce qu'on a tiré les leçons de la crise ? Certaines, oui, mais probablement de façon très insuffisante ailleurs.
14: Philippe Juvin, je précise également que vous êtes donc député LR des Hauts-de-Seine. Vous l'avez peut-être vu, c'est Bruno Retailleau qui le dit. Il faudrait, d'après lui, un référendum sur la question de la fin de vie après que le Sénat ait à nouveau rejeté le texte. Il estime que sur une question aussi cruciale, on ne peut pas n'avoir que le vote de l'Assemblée nationale. Quelle est votre position ?
29: Oui, pendant longtemps, j'ai considéré que c'était une question tellement complexe à poser comme référendum que c'était pas le bon outil. Mais je pense qu'en fait, Retailleau a raison. c'est pas parce que je suis de droite, je suis de gauche, je suis du centre que je vais être pour ou contre.
14: Et d'ailleurs, on le voit bien, ça traverse absolument tous les clivages. Absolument. Il y a des gens de gauche qui sont contre cette loi, il y a des gens de droite qui sont pour cette loi. Ça traverse précisément la question des partis.
29: L'analyse, c'est que la loi telle qu'elle existe, c'est une loi qui est expéditive, qui va probablement exposer des gens vulnérables à devoir choisir par défaut l'euthanasie, par défaut d'accès aux soins palliatifs, etc.
14: Parce que la mort, plutôt que des soins qui ne soient pas suffisamment à la hauteur, parce que de sentiment d'abandon.
29: Quand vous entrez en soins palliatifs, 3% des patients demandent à mourir le premier jour. Et 7 jours plus tard, seulement 0,3% des patients demandent à mourir, c'est-à-dire 10 fois moins. Pourquoi ? Parce qu'en 7 jours en soins palliatifs, on leur a apporté une réponse et ils n'ont plus envie de mourir. La demande de
14: mort. Ça veut dire que si on soulage la souffrance, la demande de mort est moins cruelle.
29: La souffrance, mais aussi l'accompagnement social, l'accompagnement de la famille. Parfois, vous avez aussi des euthanasies qui sont dont la demande est poussée par la famille. Il ne faut pas se faire d'illusions. Toutes les familles ne sont pas aimantes. Et il me semble que, prenant tout cela, la décision de l'Assemblée ou du Sénat posera toujours question, parce que les gens se diront oui, mais est-ce qu'ils ont cette réflexion très profonde, très humaine, très dans l'épaisseur de la matière humaine, les députés, les sénateurs, et pour s'en sortir, je crois vraiment que le référendum serait la bonne solution. Au moins, il y aurait une acceptabilité sociale. La décision serait pour ou contre, mais au moins le peuple se serait exprimé. Donc oui, c'est une bonne idée. Il faut un référendum sur la fin de vie.
14: Merci beaucoup Philippe Juvin d'avoir répondu à mes questions ce matin. Chef des urgences de l'hôpital Georges Pompidou à Paris, député LR des Hauts-de-Seine. Il est 7h50 sur RMC. C'est mercredi et tous les mercredis, c'est la voix de droite sur RMC. Louis Sarkozy, bonjour Louis.
0: Bonjour Apolline.
14: Un parti politique doit-il abandonner les quartiers qui lui sont le moins favorables, les groupes sociaux qui sont le moins favorables? Une note relance le débat.
0: Oui, mais enfin, personne ne s'attend à ce que LFI traxe dans le 16e arrondissement de Paris ou que le RN tracte dans les quartiers nord de Marseille. Choisir sa cible, ça s'appelle simplement faire campagne, Apolline.
14: Vous nous le dites dans un instant. Il est 7h50 sur RMC.
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14: Dans un instant, la voix de droite, mais d'abord le bonus, Mathieu, avec une nouvelle qui va ravir les fans de la saga Fast and Furious. It's been a
26: long... De quoi rappeler une époque où l'on brûlait du gazole sans craindre pour le budget vacances. Le premier film a déjà 25 ans. Il sera diffusé à Cannes ce soir, en marge du festival, figurez-vous. Le premier d'une série de 11 films et un spin-off. Et bientôt, une série. Des voitures fluo qui vont vite, des pilotes de course illégales, des braqueurs, beaucoup d'action. Et Vin Diesel qui vient d'annoncer que Fast and Furious va se décliner en série. Donc pas une, pas deux, mais quatre séries dérivées qui seraient en préparation. C'est Vin Diesel lui-même qui l'annonce, l'acteur iconique de la franchise. Au cours de la dernière décennie, nous avons réalisé que les fans voulaient plus. Ils voulaient que nous développions les personnages et les histoires. Voilà ce qu'il dit dans une interview aux États-Unis avant de venir à Cannes. Vin Diesel, 58 ans quand même. Il va à la salle un peu Vin Diesel, qui devrait figurer dans une de ses séries avec son personnage Dom Toretto. C'est une des sagas les plus lucratives. Faut bien le comprendre, de ce dernier quart de siècle, la franchise a rapporté plus de 7 milliards de dollars. Et c'est sans compter le dernier épisode qui devrait s'appeler Fast and Furious Forever et qui est annoncé pour mars 2028.
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14: Mercredi, la voix de droite sur RMC, Louis Sarkozy. Bonjour Louis.
0: Bonjour.
14: Une note interne de l'équipe de campagne de Raphaël Glucksmann a fuité hier. On y découvre la cible prioritaire du candidat Place Publique. En tout cas, c'est ce que dit cette note. Ce seraient les cadres supérieurs de 50 à 80 ans, aisés, diplômés, urbains. Et la cible à éviter... Pour le moment, voilà ce que dit la note, ce sont les jeunes, les banlieues, les CSP moins. La France insoumise a immédiatement réagi, elle hurle au mépris de classe.
0: Bien sûr.
14: Mais vous, ça vous choque pas ?
0: Bismarck disait la politique, c'est l'art du possible. En vérité, c'est même plus profond et plus simple, c'est l'art du calcul. Et toutes les campagnes du monde, depuis qu'il existe des campagnes, calcul. Les démocrates américains ne tractent pas dans le Texas profond. Les républicains ne font pas de meeting à Manhattan. Le RN ne déploie pas ses militants dans les quartiers nord de Marseille et LFI ne distribue pas ses tracts à la Villa Montmorency dans le 16e arrondissement de Paris. Ce que fait l'équipe de Glucksmann, ça s'appelle une campagne. Et ce que fait la France Insoumise, ça s'appelle de l'hypocrisie.
14: Vous trouvez que c'est hypocrite ou cynique de la part de la France Insoumise ?
0: Hypocrite, bête, mensonger, inutile. Enfin, comme à chaque fois, croit-on sérieusement que Jean-Luc Mélenchon n'a pas lui aussi ses cibles, qu'il ne segmente pas les quartiers populaires, la jeunesse musulmane, certains électorats issus de l'immigration ? Bien sûr que si. Et d'ailleurs, c'est parfaitement légitime. C'est même fait avec talent. Mélenchon a l'une des machines de micro-ciblage les plus avancées de la gauche française. Mais quand un concurrent fait la même chose, il hurle. C'est la définition exacte de l'hypocrisie politique. Reprocher à l'autre ce qu'on pratique soi-même.
14: Il y a quand même un malaise à voir le mot banlieue écrit donc dans la colonne à éviter.
0: Mais enfin, on n'envoie pas un euro et on ne mobilise pas un militant là où on n'a aucune chance de convaincre. C'est de la gestion élémentaire. Une campagne, ce n'est pas une œuvre charitable, c'est une opération militaire. Et personne, je crois, ne reproche à Napoléon d'avoir choisi son champ de bataille, sans comparaison.
14: Et je précise d'ailleurs que Raphaël Glucksmann a réagi hier soir en disant assez pour condamner la fuite de cette note et dire que c'était juste une proposition qui lui avait été faite en gros. Vous voulez même aller plus loin sur ce sujet ?
0: Bien plus loin, ma chère Apolline. Il faut abroger les lois qui, en France, interdisent la collecte des statistiques ethniques et religieuses. Aujourd'hui, dans notre pays, l'INSEE n'a pas le droit de vous demander votre origine. Aucune université ne peut étudier sérieusement les inégalités selon l'origine ou selon la religion. Aucune entreprise ne peut mesurer sa propre diversité autrement que par des proxys ridicules, comme par exemple demander la consonance du nom ou alors le pays de naissance des parents. Tout cela est verrouillé par la loi de 1978, son article 8, et confirmé par le Conseil constitutionnel en 2007.
14: Donc vous voulez qu'il puisse y avoir des statistiques ethniques, l'identité républicaine, certains disent que ça doit être l'égalité de tous les citoyens, qu'on ne doit pas savoir justement.
0: Mais ce n'est pas une question de ne pas savoir. Bien sûr que ne pas différencier, c'est l'identité républicaine. Et c'est une identité qui date d'avant Pasteur aussi, Apolline, d'avant l'électricité, d'avant l'avion. La France traite ses sujets comme on les traitait au temps de Jules Ferry. Et pendant que nous restons à Jules Ferry, le reste du monde est passé à la science. Interdire les statistiques, c'est interdire l'étude de la vérité. C'est décréter, puisque nous ne voulons pas le voir, cela n'existe pas. Et nous, peuple cartésien, peuple de Descartes, peuple de Pascal, nous nous interdisons de les mesurer. En vérité, c'est un scandale.
14: L'impact dépasse la politique, voilà ce que vous dites.
0: Mais l'impact est immense. L'interdiction des statistiques handicape la recherche en sociologie, en démographie, en santé publique. Cela aveugle les épidémiologistes. On ne peut même pas étudier sérieusement les pathologies qui touchent davantage telle ou telle origine. Cela empêche les associations de prouver, chiffres à l'appui, ce que tout le monde voit dans la rue. On ne lutte pas contre une maladie, ma chère Apolline, qu'on s'interdit de diagnostiquer.
14: Donc pour vous, autoriser les statistiques ethniques ou religieuses, c'est une question même plus scientifique que politique.
0: Mais comme le reste du monde, Auguste Comte, le père du positivisme français disait « savoir pour prévoir et prévoir pour pouvoir ». La France, fidèle à elle-même, a renversé la formule « ne pas savoir pour ne pas avoir à prévoir, pour ne rien changer ». L'équipe de Glucksmann ici n'a fait que son boulot, qu'on soit d'accord ou non. LFI joue la comédie et le pays, pendant ce temps, continue à gouverner les yeux fermés.
14: Merci Louis Sarkozy, voix de droite sur RMC. Demain, ce sera la voix de gauche, Cécile Duflo. Il est 7h57, on se retrouve dans un instant pour la météo et le journal. À tout de suite.
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14: Il est 7h59 sur RMC, la météo. Bon, Géraldine, c'est pas terrible.
24: Ah, c'est pas terrible, ça va aller de mal en pire dans les prochains jours. Pour aujourd'hui, alors c'est surtout la moitié nord qui va être sous les averses. Ça commence par les côtes de la Manche ce matin. Ça va continuer sur toutes les régions au nord de la Loire cet après-midi avec des averses orageuses. Orages aussi sur les Pyrénées. Alors sur le reste de la moitié sud, c'est nettement plus calme, toujours avec du vent près de la Méditerranée. Les températures baissent encore. On sera 3 à 5 degrés sous les normales de saison pour cet après-midi. Température plutôt digne d'une fin mars, hein. On attend 14 à Lille, 16 à Paris, 18 à Bordeaux, Lyon, 21 à Marseille, Ajaccio, jusqu'à 23 à Montpellier. Et le pic de fraîcheur est attendu entre jeudi et vendredi, avec un temps qui sera extrêmement agité. Et là, personne n'y échappera.
14: Il est 8h. Très bon réveil, très belle journée à l'écoute d'RMC.
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14: Le journal de Quentin Vinet. Bonjour Quentin.
0: Bonjour Apolline, bonjour à tous. Nouvel indicateur qui vire au rouge ce matin. C'est le taux de chômage qui augmente fortement et repasse la barre des 8% au premier trimestre de l'année. Ça faisait 5 ans qu'il n'avait pas été aussi élevé. On va vous expliquer pourquoi. La consommation des carburants qui se casse la figure de 30% sur les 10 premiers jours du mois de mai. Ça, c'est ce que nous dit le gouvernement. Gouvernement en mode gestion de crise, hein, qui multiplie les réunions sur l'antivirus. Au moins 4 sont prévues aujourd'hui. Les chercheurs veulent d'ailleurs s'assurer que le virus n'a pas muté.
14: La guerre au Moyen-Orient est-elle en train de plomber l'économie? La question se pose ce matin avec les tout derniers chiffres du chômage.
0: Oui, taux de chômage qui atteint les 8,1%, donc au premier trimestre de l'année. Il est fortement reparti à la hausse d'après les chiffres communiqués ce matin par l'INSEE. Il atteint même, Victor Joannin, en direct ce matin, son plus haut niveau depuis 5 ans.
25: Oui, avec 2,6 millions de personnes en recherche active d'emploi, c'est 68 000 de plus qu'au trimestre précédent. Et ce taux de chômage au-dessus de 8%, c'est en effet du jamais vu depuis début 2021, un seuil symbolique et inquiétant que le ministère du Travail invite à nuancer en expliquant que si le chômage progresse, c'est certes dû à une économie qui souffre, mais c'est aussi les effets de la loi Plein Emploi qui ajoute automatiquement dans les statistiques les jeunes et les bénéficiaires du RSA depuis un peu plus d'un an. Reste que toutes les catégories d'âge sont dans le rouge. Le taux de chômage des jeunes reste au-delà de 21% selon les statistiques de l'INSEE. Et au final, si on dézoome, le tableau n'est vraiment pas brillant puisqu'après une dizaine d'années de baisse de ce taux de chômage, on était parvenu à un point bas début 2023. Mais depuis plus d'un an, la courbe du nombre de chômeurs remonte inexorablement. Et cela devrait continuer au moins jusqu'à la fin de l'année à 8,3% selon les dernières prévisions des économistes de l'OFCE.
0: Plus d'un jeune sur cinq donc qui n'a pas de travail en France. C'était Victor Joannin en direct ce matin pour RMC. Alors il y a une partie du pays qui sera à l'arrêt là toute la fin de semaine, mais c'est en raison du pont de l'Ascension. C'est d'ailleurs une des journées les plus chargées de l'année qui commence ce matin sur la route, puisque pour la première fois de 2026, Bison Futé agite, comme on dit, le drapeau noir, qui est synonyme d'une circulation extrêmement difficile en région Auvergne-Rhône-Alpes, et drapeau rouge pour le reste du pays. Beaucoup de monde, donc, malgré la flambée des prix à la pompe, et une tendance pourtant qui est à moins utiliser la voiture. Le gouvernement dit même que la consommation de carburant est en chute de 30% sur les 10 premiers jours du mois de mai. Vous confirmez pour RMC en région parisienne, à Philippine Boulet.
27: Oui, comme ces deux automobilistes qui laissent de plus en plus souvent leur voiture au garage.
28: On fait beaucoup moins de trajets, oui. On évite tout. Tout ce qui est inutile.
29: On évite de sortir. Je travaille pas le dimanche. On pourrait essayer d'aller à droite à gauche, mais on ne le fait pas.
27: Enola a 19 ans et elle refuse de faire une croix sur ses loisirs.
30: Je sors moins. Si on sort, on groupe. On essaye de pas prendre trop de voitures.
31: Vous êtes mise au covoiturage.
30: C'est ça.
27: Cet été, elle le sait déjà, elle ne pourra pas partir dans dans le sud comme d'habitude.
30: Plutôt privilégié du coup, on va dire tout ce qui va être Vendée, Bretagne, ce qui est quand même beaucoup moins loin. Nous, on va être plutôt sur du 4 heures au lieu d'être sur du 6 ou 8 heures de route.
27: Pour Anaïs, c'est encore pire.
1: On part pas.
27: Elle va devoir passer l'été chez elle, avec ses enfants.
1: Ouais, c'est la première fois. D'habitude, on va sur la Vendée. Là, c'est trop cher. On a un jardin, donc on va profiter.
27: Et Anaïs n'est pas la seule. Selon un sondage Elab pour BFM TV, un tiers des Français ont abandonné l'idée de partir en vacances ou en week-end à cause de la flambée des prix du carburant.
3: Et alors, moins de carburant à acheter, c'est aussi moins de recettes fiscales pour l'État, reconnaît le Premier ministre Sébastien Lecornu. Et à propos de la guerre au Moyen-Orient, dans ce contexte, tous les regards sont braqués ce matin vers la Chine. Pourquoi ? Parce que Donald Trump se rend en visite en Chine pour rencontrer le président chinois. Alors, Donald Trump répète que c'est son ami, mais le président chinois, lui, répète qu'il est hostile à la guerre. Il y a au moins 4 réunions du gouvernement qui sont prévues aujourd'hui et qui seront consacrées à l'antivirus. La première va commencer d'ailleurs dans moins d'une demi-heure maintenant à 8h30 avec les soignants. La situation est sous contrôle, répète Emmanuel Macron. Même discours du côté des scientifiques qui connaissent ce virus depuis 30 ans. Mais il y a quand même des analyses qui sont lancées là en ce moment. Un séquençage, comme on dit, un Solène Leroux en direct ce matin pour RMC, pour s'assurer en fait que le virus n'a pas muté avec cet épisode de contamination.
4: Oui, seul un séquençage partiel existe pour le moment. Et ce qu'il manque aux scientifiques, c'est une vision complète. La carte d'identité du virus, si vous voulez. Pourquoi c'est important ? Parce que ça va nous permettre de comprendre si ce virus est différent de l'épidémie d'antivirus de 2018 en Argentine, celle qui aiguille à ce stade toutes les décisions sanitaires. On cherche à savoir si c'est un variant et donc s'il est plus dangereux, plus contagieux, ou au contraire s'il est exactement le même que celui que les scientifiques connaissent, à savoir un virus très mortel, mais qui se transmet difficilement entre hommes. Les premières analyses

0: et des enseignants demandent même qu'il soit diffusé en cours d'éducation civique, diffusé donc à des élèves. La sœur de Samuel Paty, Michaël Paty, qui a participé à l'écriture de ce film, y est favorable, elle le disait un petit peu plus tôt ce matin sur RMC.
1: Ce film a une vertu éducative indéniable et ceux qui le verront s'en rendront compte parfaitement. Donc j'aimerais effectivement que l'éducation nationale s'en empare. Je pense que le film L'Abandon a quelque part une forme de mission derrière elle, c'est-à-dire d'éveiller les consciences. Parce qu'en montrant les failles, les petites lâchetés, les moments où tout aurait pu basculer, c'est une sorte de miroir qui invite chacun donc à s'interroger sur ce qu'on aurait pu faire ou ce qu'on a laissé faire.
2: Et d'ailleurs, n'hésitez pas à nous appeler comme Sophie l'a fait tout à l'heure, elle qui est enseignante dans le Loiret. Vous êtes peut-être professeur ou parent. Dites-nous si la mémoire de Samuel Paty vous accompagne aujourd'hui, si vous avez le sentiment que les choses ont changé, comment ça se passe pour vous au quotidien, enseignant en littérature, enseignant en histoire géo. Appelez-nous au 3216.
0: C'est la troisième journée de réquisition là qui va commencer ce mercredi au procès en appel de Nicolas Sarkozy à Paris. Vous savez qu'il est rejugé pour le présumé financement libyen de sa campagne présidentielle 2007. C'est aujourd'hui que le parquet général doit annoncer les peines qu'il requiert à l'encontre de l'ancien président. On va peut-être vivre ce soir l'épilogue du championnat de Ligue 1 en football avec le choc entre Lens et Paris. Le premier qui se déplace chez le deuxième et un match nul suffit à Paris pour officiellement être champion, Arthur Perrault.
3: Oui, au stade Bollaert, Paris peut soulever son 14e trophée de Ligue 1. Pour cela, le club de la capitale ne doit pas perdre ce soir contre Lens, l'équipe qui le talonne depuis le début de saison. L'entraîneur parisien, Luis Enrique.
4: Je pense que c'est une fête pour le football français. Ce qu'on va chercher, c'est profiter d'un match de très haut niveau contre une équipe de Champions League. Félicitations à le coach Pierre Sage pour la manière dont leur équipe joue.
3: Leader du classement avec 6 points d'avance sur le club nordiste, Paris doit finir le travail tout en évitant de nouveaux pépins physiques à 2 semaines de la finale de la Ligue des Champions. L'attaquant Désiré Doué.
5: Ouais, c'est une très belle équipe Lens, mais je pense que ça n'a rien à voir. Une finale de Ligue des Champions, c'est vraiment à part. Tous les matchs qu'on a joués cette saison, il n'y en aura pas un qui lui ressemblera, je pense. C'est la Ligue 1, c'est contre Lens, faudrait être très sérieux. C'est une très belle équipe aussi, on les félicite parce qu'ils ont fait une saison, faudra aller là-bas et gagner.
3: Le PSG ne s'est plus incliné à Lens depuis le 1er janvier 2023.
0: Et puis le foot, c'est aussi cette nouvelle passe d'armes entre Kylian Mbappé et le Rassemblement National à un mois seulement de la Coupe du Monde. Comme il y a 2 ans, souvenez-vous, pendant l'Euro, quand plusieurs bleus avaient pris position contre le RN, ça tombait au moment des élections législatives, de la dissolution. Kylian Mbappé recommence dans une longue interview à la presse américaine. Il dit qu'il, je cite, sait ce qui pourrait arriver si ces gens-là prennent le pouvoir. Et bien après Jordan Bardella, c'est Marine Le Pen qui lui répond ce matin et le chambre en lui rappelant que le PSG a gagné la Ligue des Champions une fois qu'il en était parti.
2: C'était le journal de Quentin Vinet. Il est 8h08 sur RMC et c'est l'heure de parler économie.
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2: Bonjour Emmanuel Le Chypre.
8: Bonjour.
2: Emmanuel, la cagnotte des recettes fiscales amenée par la hausse des prix des carburants a fondu comme neige au soleil.
8: Absolument, Apolline. Alors il faut rappeler que dans le prix d'un litre de carburant, il y a environ la moitié de taxes. 2 taxes exactement. L'assise, son montant est fixe par litre, quel que soit le prix des carburants. Et puis il y a la TVA qui, elle, est proportionnelle au prix des carburants. Alors dans un premier temps, la guerre en Iran a provoqué une hausse des rentrées fiscales parce que malgré l'envolée des prix, les Français ont acheté beaucoup plus de carburant. Donc l'État avait le beurre et l'argent du beurre. Il gagnait plus sur les 2 taxes, 190 millions au total sur la période mars-avril. Sauf que depuis, eh bien, les prix ont moins augmenté au détriment des recettes de TVA et la consommation de carburant, elle, a chuté de plus de 30%. On l'a vu dans le journal. Et donc l'effet baisse des volumes l'a emporté très largement sur l'effet prix. Résultat, sur les 10 premiers jours de mai, les recettes liées au carburant reculent d'environ 300 millions d'euros sur un an. Ça veut dire que depuis le début de la guerre, finalement, il n'y a pas de cagnotte, mais au contraire, un manque à gagner d'une centaine de millions d'euros pour les recettes.
2: Alors, cette fameuse cagnotte fiscale qui a donc fondu, elle était censée pourtant financer les nouvelles aides.
8: Et oui, et le gouvernement se retrouve pris dans un terrible effet de ciseau, accroché à son quoi qu'il n'en coûte rien. Donc, on l'a dit, déjà plus de 100 millions de pertes de recettes fiscales. Pas loin de 400 millions d'euros d'aides déjà annoncées pour les professions en difficulté et les Français modestes gros rouleurs. Le problème, c'est que le gouvernement nous avait promis de changer d'échelle et donc d'annoncer des nouvelles mesures la semaine prochaine. Pour le moment, ces mesures semblent retardées, mais la pression va se faire de plus en plus forte, surtout que la conjoncture se dégrade. On l'a vu avec la publication ce matin des chiffres définitif du chômage pour le premier trimestre, on repasse au-dessus des

0: 8% de taux de chômage pour la première fois depuis 2021.
1: Emmanuel, les prix du jour.
0: Les prix du jour. Le gazole, 2,15 €. On est au plus bas depuis le 23 mars. Ça fait quand même presque deux mois, donc c'est plutôt une bonne nouvelle. Sur le samplon, 95, légère détente aussi, mais on reste quand même toujours au-dessus de 2 € le litre, 2,02 €. Le pétrole, ça remonte cette nuit. Il faut retenir qu'en fait, on a gagné 5 $ en 3 jours, mais qu'on est toujours au-dessus des 100 $, et le gaz est stable depuis 2 semaines, 46 € le mégawatt.
1: C'était Emmanuel Le Chypre, il est 8h11. 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
1: Dans un instant sur RMC, Arnaud Demanche va nous rejoindre pour nous faire rire à 8h30. Notez-le, l'invité du face-à-face, ce sera l'ancien chef d'état-major de l'armée de l'air, le général Jean-Paul Paloméros. Quelles sont les options qui restent à Donald Trump? Les options diplomatiques semblent s'amenuire. Les négociations patinent. Est-ce que la réponse sera militaire? On en parle évidemment à 8h30. Juste après, il y aura Face à Canteloup. Tous les matins, Nicolas Canteloup en direct à 8h50 sur RMC. Il est 8h12.
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6: Mais oui.
7: C'est tous les jours qu'il est avec nous. Il est 8h14 sur RMC et il est là, Arnaud de Manche.
6: Oh oui, bonjour les amis. Bonjour Apolline. Très heureux de tous vous retrouver pour une chronique apaisante et parfumée.
7: Oui.
6: On a besoin de se détendre en ce moment.
7: Oui.
6: C'est une rubrique qui est de l'huile de monoï pour l'esprit. C'est un massage aux pierres chaudes pour le mental. Je suis votre huile de jojoba du cerveau, les amis. Et je suis très content. On est toujours un peu tendu avec le hantavirus. Alors, je me suis renseigné. Le patient zéro, quel est-il? Attention, tout est vrai. C'est un ornithologue néerlandais qui a choisi d'exploser son bilan carbone pour aller prendre des photos de Zozio dans une déchetterie en Argentine au milieu des détritus.
7: Oui,
6: authentique.
7: C'est tout à fait juste.
6: Et l'article sur la déchetterie en question dit « Le site est évité comme la peste par les locaux ». Voilà. Évité comme la peste, il y avait un indice, merde! Bravo gros malin, bravo Alain Bougrain d'Hambourg, très bien, on t'applaudit bien fort, t'es bien content hein, maintenant t'es mort. Remarque, de là-haut tu dois bien les voir les oiseaux, tu dois être ravi. Non excusez-moi, je suis un peu remonté mais à cause d'un boomer cradingue, on est reparti pour une pandémie avec des tas d'implications économiques, bien sûr, évidemment. Pour le savoir, je me suis branché sur BFM Business où j'ai retrouvé Edwige Chevrillon et Emmanuel Luchet.
8: Banquier, banquier, bonjour. Bonjour Emmanuel.
9: Bonjour Moumoune.
8: Bonjour à vous. Alors Emmanuel, le virus va-t-il impacter nos portefeuilles?
9: Oui, oui, mais en bien. Regarde Edwige, j'ai acheté une maison en viager. Alors on va pas se faire avoir comme il y a 6 ans. Regarde les photos. Une fois que la vieille aura cané du hantavirus, on casse là, on casse ici, on installe des miroirs au plafond. Et c'est parti pour des week-ends caliente et barbecue.
8: Oh, chou minou. Et ça, c'est quoi dans la chambre?
9: C'est une balançoire.
8: Oh, oh. Vivement une grosse épidémie. Si on jouait au docteur, viens me vacciner. Je serais ton cas contact.
6: Mais pour l'instant, quand même, les gens le vivent bien.
7: Oui, les gens le vivent très, très, très bien. Boris Vallot quitte, sans transition, la direction du Parti Socialiste en raison de désaccords avec Olivier Faure.
6: Rien ne nous sera épargné cette semaine, hein, on aura tout pris. Boris Vallot, il quitte la direction du PS avec tous ses lieutenants. Donald Trump a immédiatement appelé à un cessez-le-feu. Il a dit « Ça suffit, j'envoie un porte-avions au large de la rue de Solferino et laser, bing, bing, bing, il n'y a plus rien. »
7: Ce sont laser, bing, bing, bing, bing, ce sont ses propos, je les ai vus.
6: Ce sont les vrais propos de Donald Trump, bing, bing, bing. Bref, le PS se divise. C'est fou, on dirait un atome. C'est déjà petit, mais tu peux encore le séparer en deux. Ça ne va pas faire des semaines sur BFM, ça. Hein. Et nous quittons le Détroit d'Ormuz. Priorité au direct pour le siège du PS où c'est la guerre ouverte. Général Desportes.
10: Eh bien, les troupes d'Olivier Faure se battent contre celles de Boris Vallot. Il faut s'attendre à une défaite rapide.
6: Oui, de qui?
10: Des deux, hein, c'est le PS, hein, les deux ils sont capables.
7: Alors hier, c'était l'ouverture du Festival de Cannes.
6: Oui, et Charles Alloncle, le rapporteur de la Commission sur le service public, est déjà caché dans les buissons, sur la croisette, en duplex sur CNews.
11: Pascal.
12: Oui, Charles, mon petit, c'est à vous.
11: Eh ben, il y a Patrick Cohen. Eh ben, je l'ai vu, il est là pour C'est à vous. Et là, il a été au restaurant et il a pris entrée plat dessert. Voilà. Et ça, c'est avec nos sous. C'est les sous des Français.
12: Mais vous avez raison, Charles, mais il a raison. Quelle honte. Est-ce que les Français ont les moyens de payer les tomates mozza de Monsieur Cohen? Quelle hypocrisie, d'ailleurs. Un plat italien, alors que ce monsieur passe son temps à attaquer Giorgia Meloni.
7: C'est vrai que la tomate mozza, c'est devenu politique.
11: Je peux y aller, Pascal, parce que là, je dois escalader le mur du Martinez pour vérifier que Laurent Delahousse, il tape pas dans le minibar.
12: Mais oui, mais vous savez, vous faites du bon travail à l'oncle. Vous savez, j'ai eu Vincent Bolloré, il est très content de vous.
11: Mais c'est normal, mon maître. Je dois protéger le précieux argent public. Mon précieux. France 4 meurt. France 5 meurt. Stupide bolchevique joufflu. Hein, Patrick Cohen? Tue-le. Ils vont tous mourir s'ils touchent à mon précieux, précieux argent public. Il faut privatiser. Tout donner à Vincent. Le maître veut France Inter.
6: Et on va le retrouver en slip sur la plage de la Croisette, accroupi au bord de la mer en train de manger un poisson cru.
11: Il faut donner France Télévision au maître.
9: Excusez-moi, jeune enfant. Savez-vous où est projeté le film? Où est projeté le film de mon ami Christophe Ruggia?
11: Qui es-tu, stupide socialiste permanente?
9: Je suis le ministre de la culture. Enfin, j'étais ministre de la culture. Je m'appelle Jack et j'ai plein d'amis ici. Savez-vous si Harvey Weinstein va venir? Je l'ai rencontré chez Woody Allen avec Gérard Depardieu, Gabriel Mazneff et Patrick Bruel. D'ailleurs, si vous voulez venir à la prochaine soirée, vous êtes invité. Mais ben, c'est plus Festival de Cannes, là, c'est Faites entrer l'accusé. Allez,
6: à demain.
11: Et gros bisous, ma précieuse.
7: Je m'appelle Zach. Merci beaucoup, Arnaud Demange, que l'on retrouve évidemment à tout moment, évidemment, en podcast et en tournée à Aix-en-Provence, à Épinal, à Genève, au Garric, à Gaillac, à Morières-les-Avignons ou encore à Paris, au solo.
6: Demain.
7: C'est demain, ouais. Et c'est un spectacle RMC. Il est 8h19, il y a Frédéric qui est avec nous en direct depuis ici les Moulineaux, dans la région parisienne. Bonjour Frédéric.
2: Bonjour Apolline, c'est un plaisir de vous parler depuis le temps que je vous écoute. Puis bonjour à Mathieu et bonjour à toute l'équipe. Bonjour.
7: Eh bien, tout le monde vous salue. Salut, soyez le bienvenu Frédéric.
2: Merci,
7: Frédéric, vous êtes cuisinier, je crois.
2: Oui,
7: et, vous vouliez réagir à l'antivirus. Vous faites partie des gens qui quand même ne sont pas ultra rassurés.
2: Non, c'est pas que je suis pas ultra rassuré, mais je crois qu'on n'a pas compris ce qui s'est passé vis-à-vis du Covid. Je comprends pas pourquoi on n'a pas laissé tous les gens sur le bateau en attendant les 42 jours ou les 6 semaines, comme ils disent les médecins, et puis plutôt que de les dispatcher en Australie, aux États-Unis, en Europe, etc. On n'a rien compris en fin de compte.
7: Effectivement, ils étaient tous sur un bateau. Alors, du point de vue médical, effectivement, tout le monde vous dit que ça aurait permis, en quelque sorte, de circonscrire le virus, parce que un bateau, c'est comme une île, ça permet effectivement de
2: exactement.
7: Contrôler qui rentre, qui sort. Après, le patron de l'OMS disait, oui, mais le problème, c'est que si vous faites ça, d'abord, c'est quand même pour leur santé mentale assez dur. Et puis, il fallait les soigner. Vous voyez bien que la femme, qui est d'ailleurs atteinte, bon. Nous, on avait les moyens d'envoyer un bateau militaire, mais je suis pas sûr que pour les autres pays, ils auraient accepté le système. On a vu que c'était assez compliqué, Frédéric.
2: Oui, mais en fin de compte, le patron de l'OMS, il est bien gentil, mais il nous avait dit au début avec le Covid qu'il y avait rien à craindre, etc.
7: C'est pas
2: on
7: faux.
2: A vu le résultat. On a vu le résultat. Hein.
7: C'est pas faux.
2: Donc moi, j'ai plus du tout confiance en l'OMS ni. Au président de la République qui dit tout est sous contrôle, machin. Il y a même Juvin qui est venu chez vous ce matin qui a dit qu'on n'était pas sûr d'avoir les masques, etc. Donc,
7: Philippe Juvin qui pointait la question aussi du si nous devions à nouveau avoir un quoi qu'il en coûte. Bon, il dit si vraiment il y avait péril en demain, on le ferait, mais on le voit bien aussi avec la question d'ailleurs du carburant. C'est la réponse qu'apporte toujours le gouvernement, c'est qu'on n'a plus de sous et on l'a appris encore ce matin d'ailleurs. Le chômage remonte et ça ne va pas arranger leurs affaires. Merci infiniment. Frédéric, d'être passé de ce côté-là du 32-16, alors Frédéric, d'avoir osé pousser la porte.
2: Oui, non, c'est même pas ça, c'est que je vais aller faire mes courses et je vais aller acheter des fruits et légumes, ça va me faire du bien.
7: Ah voilà, c'est très bien. Frédéric, vous faites quoi à déjeuner aujourd'hui?
2: Aujourd'hui, je pense que je vais faire un chili con carne.
7: Un chili con carne, mais c'est toujours bien ça, un bon classique. Merci beaucoup Frédéric d'avoir appelé au 32-16. Frédéric qui est cuisinier donc à Issy-les-Moulineaux. Il est 8h22 sur RMC et RMC Story. Dans un instant, je file côté BFM TV avec cette question. Est-ce qu'il reste des options à Donald Trump? Du côté des négociations, ça semble patiner. La réponse sera-t-elle militaire? Mon invité, c'est le général Jean-Paul Paloméros. Et ça se passe sur RMC et BFM TV. À tout de suite.
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7: Le rappel des titres, Rachel Sadoudine.
18: L'antivirus ne circule pas en France. C'est ce qu'assure la ministre de la Santé, Stéphanie Rist, qui organise une réunion avec tous les soignants de France dans une heure. Elle rencontrera aussi les députés et les représentants de nos voisins européens aujourd'hui. Les 22 cas contacts français identifiés sont à l'isolement à l'hôpital, tout comme les 5 ex-croisiéristes dont la femme testée positive. Elle se trouve ce matin dans un état grave. Le chômage à son niveau le plus haut en 5 ans, 8,1% de la population française sans emploi au premier trimestre de cette année, soit une hausse de 0,7% sur un an, selon l'INSEE. Les sénateurs ne veulent décidément pas d'un droit à l'aide à mourir. Ils viennent de rejeter pour la deuxième fois la proposition de loi. Le patron des Républicains, Bruno Retailleau, appelle à un référendum. Mais ce n'est pas à l'ordre du jour. Le texte doit maintenant être examiné par les députés. La météo, c'est le retour des averses ce matin sur les côtes de la Manche. Cet après-midi, on retrouvera aussi de la pluie. Pluie orageuse au nord de la Loire et sur les Pyrénées. Sur le reste de la moitié sud, ce sera plus calme avec toujours du vent près de la Méditerranée. Les températures, eh bien, elles continuent de baisser. Cet après-midi, on sera entre 3 et 5 degrés sous les normales de saison. 14 degrés à Brest ou encore Lille, 16 à Rennes, Dijon et Paris, 18 degrés à Bordeaux et Limoges, 22 pour Bastia, 23 la maximale, ce sera pour Montpellier. Et puis, pic de fraîcheur à attendre vendredi, le temps sera bien agité ce week-end.
19: C'était la météo sur RMC. Bonne journée.
7: C'était le rappel des titres de Rachel Sadoudine. Dans un instant, mon invité, c'est le général Jean-Paul Paloméros, ancien chef d'état-major de l'armée de l'air. Quelles sont les options qui restent pour Donald Trump? Les négociations patinent. La réponse sera-t-elle militaire? Réponse dans un instant.
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7: Il est 8h29 et vous êtes bien sur RMC et BFM TV. Bonjour Général Jean-Paul Paloméros.
8: Bonjour.
7: Merci d'être dans ce studio pour répondre à mes questions. Vous êtes l'ancien chef d'état-major de l'armée de l'air et ancien commandant suprême de l'OTAN. Écoutez, boum, boum, bye-bye, bye-bye fast boat, boum, laser, laser, bing, bing, gun. Ça, c'est les dernières déclarations, là, dans les dernières heures, faites par le président des États-Unis d'Amérique, Donald Trump. Est-ce que c'est ça la guerre ? Et je vous évite les petits symboles à côté et le nombre de points d'exclamation et les mots en gros. Boum ! C'est ça la guerre ?
9: Non, bien sûr que non. Mais c'est une manifestation du mélange qui est très, très préoccupant du virtuel et du réel dans nos vies. Ça fait longtemps que je réfléchis à ces sujets-là parce que je pense que le virtuel a envahi nos vies et bon, c'est compréhensible, c'est ainsi. Mais il impacte y compris la politique, les jeunes. Je pense qu'on est en train de découvrir que cette dualité, la personnalité avec une sorte de jumeau numérique permanent, est très déstabilisant.
7: Et on le voit bien.
9: Y compris pour certains hommes politiques.
7: Et on le voit bien, effectivement, il y a les décisions dans le monde réel et Donald Trump a montré qu'il était capable d'en prendre. Et puis, il y a effectivement ce récit permanent qui, à un moment, font penser à ceux qui crient toujours au loup. Et lorsque le loup est là, on ne les croit plus. Est-ce que vous prenez au sérieux les toutes dernières déclarations de Donald Trump ? Et j'ai même envie de vous dire, est-ce que les Iraniens les prennent au sérieux ?
9: Les Iraniens, eux, ils suivent leur ligne. Ils sont pas du tout dans le monde virtuel. Ils ont tué des dizaines de milliers de leurs concitoyens, si je puis les appeler comme ça. Et ils savent très bien que depuis 47 ans, ce régime autocratique, kleptocratique, théocratique, sous certains aspects, ne survit que par la réalité de la terreur qu'il inspire à son peuple. Et maintenant, à une bonne partie du monde, déjà dans son environnement, mais avec des impacts qui sont mondiaux. Donc là, il n'y a plus d'alternative. On va en reparler sans doute, mais je crois que les Européens commencent à prendre vraiment la mesure de ce qui est en train de se passer. Et là, on n'est pas du tout dans le monde virtuel.
7: Alors justement, dans le monde réel, il y a effectivement la question des options qui restent sur la table. Du côté des négociations, on va y revenir, mais ça semble au point mort, voire même dans une sorte d'impasse. Sur le terrain, en revanche, on le voit bien, le cessez-le-feu, Donald Trump a d'ailleurs eu cette expression, il dit il est sous assistance respiratoire. Dans la réalité du détroit d'Ormuz, il y a cette présence désormais, y compris de nos propres capacités, hein, on va y revenir, mais le Charles de Gaulle est en approche, il n'est qu'à 48 heures s'il fallait d'être sur la zone. On a appris ce matin la présence d'un deuxième sous-marin nucléaire américain. Est-ce que vous pouvez nous en dire plus sur ce déploiement et sur la volonté de le faire savoir ?
9: C'est légitime. Si on veut inspirer non seulement le doute, mais la crainte chez le pouvoir iranien, et ça ne va pas être simple, hein, il faut effectivement faire savoir qu'on est là. On n'est pas obligé de dire où on est. Hein, et souhaitons que les positions restent relativement confidentielles. Pas pour tout le monde, évidemment. On sent la montée en puissance de quelque chose, et en particulier du côté des Européens. Vous savez qu'il y a 40 pays qui se sont réunis hier, à l'instar, sous l'égide de la Grande-Bretagne d'un côté, de la France de l'autre, pour se poser les bonnes questions et commencer à agir.
7: Il y a un détroit. La fameuse coalition.
9: Voilà. Et qui va se prépositionner. Alors, certains diront, oui, mais ils veulent pas faire la guerre. Ok, mais c'est une première étape de prise de conscience de la réalité de ce qu'est aujourd'hui la guerre en Iran et de ses conséquences.
7: Ça veut dire que pour vous, cette guerre, désormais, tout le monde est parfaitement lucide sur le fait que ce n'est pas notre guerre, mais ça le devient.
9: D'une manière ou d'une autre, oui. On comprend ce que vous voulez dire, c'est pas notre guerre, on veut pas aller attaquer l'Iran. Mais maintenant, on est devant une alternative qui est terrible. Il faut regarder les choses en face, et ça non plus, c'est pas du virtuel. Soit on admet que l'Iran devienne plus ou moins la puissance régionale, qu'elle inspire effectivement, qu'elle continue à inspirer la terreur, non seulement à son peuple, mais aux pays du Golfe, et bien au-delà. Et bien au-delà. Et maintenant, il commence à avoir des moyens qui portent loin, missiles balistiques en particulier.
7: Qui se sont reconstitués. Hein.
9: Bien entendu. Et c'est intéressant de voir d'ailleurs l'analyse des services de renseignement qui un jour vous disent, bon, américain, il y a 40% des missiles, le lendemain c'est 70%, enfin personne n'en sait rien, mais il y en a suffisamment pour inspirer la terreur. Donc soit on admet que dans les années à venir, et ça va durer longtemps, a priori, si on n'y fait rien, ce régime continue, il inspire la terreur, il contrôle en particulier ce nœud de passage, de transit de l'économie mondiale qu'est le détroit d'Hormuz, et il progressivement, il acquiert plus ou moins une capacité nucléaire, parce que ça se terminera comme ça, qu'on le veuille ou non. Ou alors on dit non, stop. Stop cet état n'est plus un état acceptable.
7: Mais ça veut dire, Général, qu'au fond, ce que vous dites, c'est qu'une fois que cette guerre a été commencée, il est d'autant plus coupable de la terminer, pardon de le dire, mais en eau de boudin. C'est-à-dire qu'on ne sait plus si on est en paix, si on est en guerre, si on est en début de cessez-le-feu ou en fin de cessez-le-feu. On ne sait plus quelles sont les options de sortie. Et d'ailleurs, si on en sortira réellement.
9: Ce qui est sûr, c'est que faire la guerre sans faire la guerre, c'est pas possible. On peut, un chef d'état-major des armées avait dit faire la guerre avant la guerre, ça c'est intéressant parce qu'il faut s'y préparer et donc anticiper tout ces scénarios si vous voulez. Mais oui, je crois que l'heure de vérité quand même va s'approcher au fur et à mesure que les conséquences de ce qui est en train de se passer, en particulier dans le détroit d'Hormuz et d'une manière plus générale dans la région, vont se faire sentir. On voit bien les attitudes des Émiriens qui commencent vraiment à prendre leur sort entre leurs mains. Et je crois que c'est un bon exemple. On voit bien les Européens qui s'interrogent, hier encore, une réunion des ministres de la Défense, qui s'interrogent sur l'application de l'article 42.7.
7: Personne n'avait... Alors, est-ce que vous pouvez nous préciser cela?
9: Eh bien, 42.7, c'est l'équivalent, si vous voulez, de l'article 5 pour l'OTAN, la défense collective.
7: L'article 5, c'est pour les Nations Unies. L'Alliance Atlantique.
9: Et de l'autre côté, on a ce 42.7 qui était un peu passé sous silence parce qu'on se disait, les Européens, ils ont inscrit ça dans le traité de Lisbonne. C'est bien. Il est aussi engageant que l'article 5 de l'OTAN. Et vous avez quand même 23 pays de l'Union Européenne qui sont liés à la fois par l'article 5 de l'OTAN et par le 42.7. Et hier, Maria Callas, elle a réuni les ministres des Affaires de la Défense pour réfléchir à l'application de cet article. Ça, c'est une bonne chose parce que c'est maintenant.
7: Ça veut dire que l'Europe prend son destin en main, en quelque sorte. Ça veut dire aussi, Jean-Paul Palomeros, vous l'évoquiez, que les Émirats arabes unis ne subissent plus, puisqu'ils ont décidé, et on l'a appris hier, de riposter, à proprement parler, de se réarmer eux aussi face à l'Iran. Il y a aussi la question d'un certain nombre de pays du Golfe qui considèrent désormais, c'est ce que dit le Qatar, c'est ce que dit même Bahreïn, que l'Iran essaye de les infiltrer, essaye de déstabiliser aussi ces pays-là. Est-ce qu'au fond, on est dans un point de bascule où les pays du Golfe qui sont pris en tenaille pourraient devenir eux-mêmes acteurs contre l'Iran?
9: Les pays du Golfe, malheureusement, ils connaissent leur vulnérabilité. Ils ont pu l'apprécier au rythme de cette guerre. Ils ne s'attendaient pas du tout à être frappés aussi durement et d'une manière préventive, pratiquement, dès les premières frappes. Il n'y a pas eu d'alarme, il n'y a pas eu d'alerte. Les Iraniens, eux, ils sont rentrés dedans sans coup férir, si vous voulez. Donc, pour eux, ils sont dans cette phase où soit ils osent, soit ils n'osent pas. Mais de toute façon, dans tous les cas de figure, si la guerre redémarre, ce qui est probable, on peut le penser, ils seront en première ligne.
7: Au moment où l'on se parle, pour vous, l'option militaire reste celle qui va sans doute être activée. Je voudrais vous donner les mots que Donald Trump a prononcés juste avant de décoller. On le sait, il est en route vers la Chine pour cette rencontre de deux jours. La seule chose qui importe, dit-il, s'agissant de l'Iran, c'est qu'ils ne peuvent pas avoir l'arme nucléaire. Je ne pense pas à la situation financière des Américains. Je ne pense qu'à une seule chose. Nous ne pouvons pas laisser l'Iran avoir l'arme nucléaire. Et voilà tout.
9: Oui, alors il aurait pu se poser la question au moment où il a dénoncé le fameux accord qui n'était pas parfait, mais il avait le mérite d'exister. Aujourd'hui, on n'a plus rien sur la table.
7: L'accord sur la prolifération nucléaire.
9: Donc ça va être très difficile de faire entrer le diable dans la boîte, si vous voulez. Une fois qu'il est sorti, et les Iraniens sont pas dupes. Donc ils savent très bien que il faut conserver les compétences, et ça ils les ont, qu'il faut cacher profondément ces stocks et tout ce qui leur permet de continuer à enrichir leur uranium.
7: Si la guerre active, je dirais, reprenait avec à nouveau des frappes, des bombardements, est-ce que Donald Trump pourrait se passer de devoir aller sur le sol?
9: Plus on avance et plus je pense que non. Là maintenant, on est devant une alternative qui est claire. Alors, je sais pas si elle est claire pour Donald Trump, mais elle le deviendra. C'est que soit, et c'est ce que je disais tout à l'heure dans l'alternative que je développais, soit on laisse l'Iran se développer, continuer à tuer son propre peuple et à dominer cette région avec tout ce que ça peut comporter comme conséquence, soit on dit c'est fini, comme on l'a fait. Faut se souvenir quand même de l'histoire assez récente. En 1991, tout le monde une grande coalition s'est liguée pour dire à Saddam Hussein non, tu n'as pas le droit d'envahir le Koweït. La situation est bien plus grave aujourd'hui qu'elle ne l'était.
7: Elle est bien plus grave, et donc pouvons-nous ne rester effectivement que observateurs à la marge? J'en parle y compris physiquement, géographiquement. Je voudrais qu'on dise un mot de notre fameux Charles de Gaulle. Il a voulu montrer, là encore, on parlait des deux sous-marins nucléaires que les Américains font savoir, dont les Américains font savoir qu'ils s'approchent eux aussi. Notre Charles de Gaulle, il est à la sortie donc de la mer Rouge, il n'est qu'à 24-48 heures de l'entrée du détroit d'Ormuz. Est-ce qu'il faut qu'il s'approche encore davantage? Quel est le message qu'il faut oser ou ne pas oser faire passer?
9: Mais s'approcher davantage, ça c'est l'affaire du travail des états-majors, de savoir quel est le meilleur positionnement. Là, il est peu ou prou dans le golfe d'Aden ou en mer d'Arabie. Il est bien, d'autant plus que...
7: C'est le bon endroit.
9: Oui, c'est le bon endroit pour une raison qui n'est pas mise en évidence, c'est qu'il est proche également de la mer Rouge et du détroit de Baden-Mandeb, qu'il a d'ailleurs franchi sans encombre, faut le souligner. Donc ça veut dire aussi qu'il y a cette double alternative. Faut jamais l'oublier, il y a quand même deux perspectives, la mer Rouge d'un côté, le détroit d'Ormuz, avec le détroit de Baden-Mandeb et l'Ormuz. Si on peut stabiliser déjà, c'est peut-être une première étape, la mer Rouge et le détroit de Baben-Mandeb, on peut redonner confiance peut-être à... Alors ça va pas sauver le monde si vous voulez, mais c'est comme si on peut éviter aux pétroliers et autres de faire le tour par le Cap de Bonne-Espérance, c'est toujours ça de gagner, et ça donne une idée de la manière dont on pourrait stabiliser les choses. Maintenant, pour répondre à votre question, moi je n'ai qu'un mot en tête, c'est il ne faut pas, qu'une phrase en tout cas, il ne faut pas subir. Subir, c'est terrible. Donc, il faut être proactif, d'une manière ou d'une autre, au plan diplomatique, sur le plan militaire. Je crois qu'il ne faut pas laisser l'Iran souffler. C'est pour ça que je suis pas du tout convaincu par le cessez-le-feu tel qu'il a été enclenché. Parce que ce cessez-le-feu, il a été déclaré unilatéralement par les Américains, si on regarde bien. Et pourquoi faire? Et c'est ça la question.
7: Au fond, vous dites, on a de manière coupable laissé les Iraniens souffler,
9: oui,
7: se réarmer,
9: oui,
7: et donc d'une certaine manière reprendre l'avantage.
9: Oui. Et surtout ressortir avec ce sentiment de victoire qu'ils affichent au quotidien. Je veux dire, quand ils s'en prennent par anticipation à la France ou aux alliés qui viennent pour l'instant dans le golfe
7: d'Aden. Vous évoquez évidemment les menaces faites par l'Iran. Seule la République islamique d'Iran peut assurer la sécurité dans ce détroit. Elle n'autorisera aucun pays à s'ingérer dans ce domaine. Voilà ce que dit le vice-ministre iranien des Affaires étrangères, qui cite nommément la France et les États-Unis en disant qu'ils nous attaqueraient et qu'ils réagiraient si nous nous en mêlions, en quelque sorte.
9: À qui cite la France, c'est plutôt un honneur pour nous parce que, au moins, on bouge. On n'a pas décidé de faire la guerre à l'Iran, tout à moins à ce stade, mais en tout cas, on est les premiers à avoir non seulement assuré nos accords de défense, et ça, c'était une bonne chose, et que ça soit aux Émirats, c'est pas un hasard. Et de l'autre côté, d'essayer de faire comprendre à tous les pays, il y a 40 pays quand même qui se sont réunis hier, c'est pas rien, des ministres de la Défense de l'Union Européenne, qu'on ne peut plus subir. Ça veut pas dire qu'on est prêt en guerre, à rentrer en guerre demain. Peut-être que ce sera le cas, mais montrer à l'Iran qu'il n'y a pas que les États-Unis.
7: Que ce sera le cas. C'est-à-dire que, général, vous dites ce matin, au fond, il ne faut pas avoir peur de se dire qu'à un moment, peut-être qu'il faudra nous-mêmes entrer en guerre.
9: Ah, si vous voulez, vous vous souvenez de la phrase de Churchill, vous avez pas voulu la guerre et le déshonneur, et finalement, vous avez eu et la guerre et le déshonneur. Il faudrait pas que ça nous arrive, ce genre de choses, parce que, je reviens toujours à mon alternative. C'est mon sentiment et c'est ma conviction, vous le voyez bien, laisser l'Iran dominer cette partie du monde, s'imposer comme une puissance majeure avec tout ce que ça comporte, c'est quand même le pays qu'il veut détruire, qui est affiché dans sa constitution, qui allait détruire Israël. Comment voulez-vous qu'Israël soit insensible à cette déclaration, à cette idéologie ? Bien sûr que l'Iran doit, il faut tout faire pour ramener l'Iran dans une sorte de non pas de paix, mais au moins de compréhension, et de changement d'attitude. Et ça, pour moi, ça passe par un changement de régime et donc sans doute par la guerre.
7: Sans doute par la guerre, c'est quand même très fort ce que vous nous dites ce matin, alors qu'on a l'impression effectivement d'être à mi-chemin, ou en tout cas au bout de ce qui pouvait laisser penser qu'un cessez-le-feu se poursuive. Vous vous dites, il ne pourra pas ne pas, à un moment ou à un autre, y avoir une reprise, ou alors ce sera la défaite.
9: Bah oui, ça, c'est ce qu'on peut craindre, c'est que si on s'en sort, regardez l'affaire du nucléaire, puisqu'on est parfois dans le monde virtuel, je pousse un petit peu le scénario. Mais finalement, il suffit que l'Iran donne un signe quelconque sur le nucléaire pour donner à Donald Trump un échappatoire. Peut-être. Ça, c'est le nucléaire, c'est le sujet et le problème. Ça peut être la solution pour Donald Trump. Ça n'aura rien réglé parce que
7: pour pouvoir afficher une sorte de Graal.
9: Si l'Iran dit, ils ont fait des propositions d'ailleurs. C'est à peu près les seules propositions qu'ils ont faites.
7: Notamment le fait de donner les fameux 450 kilos d'uranium à une nation tierce. On évoque la question de la Russie, mais avec l'idée qu'ils puissent les récupérer si les négos n'aboutissent pas.
9: Personne n'est dupe, mais il n'y a pas vraiment d'alternative parce que la mainmise qu'ils ont sur le détroit d'Hormuz, je peux vous dire que ça va être extrêmement difficile, sauf à faire la guerre, de l'enlever, de le reprendre. Là, ils ont compris qu'ils détenaient une partie du sort de l'économie mondiale.
7: La bataille navale qui a sévi il y a quelques jours, qui était pour le coup un vrai échange, pour vous paraît presque anecdotique. Ça n'a pas de fait rouvert le détroit.
9: Moi, j'avais comme d'autres identifié Hormuz comme étant un point stratégique dès l'entrée dans cette guerre. Et je continue à le penser, mais les faits malheureusement me donnent raison. La bataille d'Hormuz n'a pas eu lieu.
7: La bataille d'Hormuz n'a pas eu lieu.
9: N'a toujours pas eu lieu.
7: Est-ce que je peux le dire
9: que la bataille d'Hormuz, elle fait partie de la guerre dans son ensemble. On peut pas dissocier l'un et l'autre. On ne peut pas éviter des sujets aussi stratégiques que le détroit d'Hormuz pour faire la guerre à l'Iran. C'est conceptuellement, c'est complètement incohérent.
7: Merci beaucoup, Général, pour vos lumières ce matin. Général Jean-Paul Paloméros, vous êtes l'ancien chef d'état-major de l'armée de l'air et ancien commandant suprême de l'OTAN. Merci infiniment. Il est 8h47 sur RMC BFM TV.
1: Et cette toute dernière information.
7: Dans un instant sur RMC, face à Canteloup, Nicolas Canteloup qui revient à sa façon sur l'actualité.
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7: Tous les jours, il est là, l'info revisitée par Nicolas Canteloup. Le général Palomero, c'était mon invité dans le face-à-face ce matin, et il est resté avec nous. Rebonjour, général.
31: Rebonjour à vous.

0: Et salut à tous les classes contact. Ouais. Bye bye, ils sont dans le fond, quarantaine, c'est les techniciens, ils sont crasseux, pratiquement. Normalement, on les met en régie confinée, mais là, il n'y a plus le risque, alors on les laisse sortir.
1: Bon, alors, président, la Chine.
0: Ouais, j'adore le chinois. Parce que moi, je suis presque chinois.
1: Pour ah oui?
0: Oui, eux, ils sont jaunes et moi, je suis orange.
1: Ah oui.
0: C'est pour ça que je m'entends bien avec les citrons. Je suis le même pareil que eux. On n'aime pas les démocrates, on n'aime pas les droits de l'homme, et on n'aime pas les élections, sauf quand je gagne.
1: Bon, allez, pourquoi ce voyage en Chine, alors?
0: Pour les accords commerciaux.
1: Ah oui, des terres rares.
0: Non, c'est les poupées chines.
1: Ah, les poupées chines.
0: Oui, c'est le même modèle que les filles de Chipstein. Sauf qu'elles, elles ne portent pas plainte. Oh. Voilà. Elles ont les trois mêmes qualités, les poupées chines, que Mélania. Elles ne parlent pas, elles ne vieillissent pas, et elles sont en plastique.
1: Merci beaucoup, monsieur Trump.
0: Le micro, celui-là, il marche, le micro.
1: Ah oui, ça marche.
0: Les deux micros, lequel micro, il marche.
1: Emmanuel Macron souhaitait également réagir justement à l'interview du général Palomeros.
2: Il était mince, il était beau, il sentait bon le sable chaud, mon légionnaire.
1: Non mais monsieur le président, vous n'allez pas encore à chaque fois chanter là. Bon, vous pensez toujours possible une solution diplomatique entre Donald Trump et Mojtaba Khamenei?
2: Deux étrangers au bout du monde, si différents.
1: Oui, allez, un peu sérieux monsieur le président, monsieur Macron, la France continue en coulisses d'œuvrer pour la paix?
2: Imagine all the people living today.
1: Ça va devenir pénible là, franchement, Emmanuel Macron.
2: Hey, m'avez pas vu au Kenya, la police?
1: Si,
2: on respecte les gens.
1: Oui.
2: On respecte l'artiste.
1: Ok. Non, on a vu, il y avait du chahut dans la salle et vous avez fait la leçon à tout le monde pour ramener le calme.
2: Mais voilà, quand quelqu'un parle, on écoute. On a du respect, on se tait. Vous pensez que moi, j'ai envie d'écouter les Français quand ils me parlent? Non, mais je suis poli, je fais semblant de m'intéresser. Ah. Hein? Comme vous, lors de l'interview du général Palomeros.
1: Oh, c'est pas vrai.
2: Merci, Apolline.
1: Oh,
2: on voyait, vous acquiescez de la tête. Mais j'ai bien senti que vous étiez ailleurs. Hein. Vous étiez en train de vous dire, faut que j'amène le grand au judo, la petite à la danse, et les huit autres à la crèche. Voilà. Avant de vous quitter, je voulais saluer. Oui, c'est ça,
1: vous éclatez.
2: Oui, les huit autres à la crèche. Je voulais, avant de vous quitter, chère Apolline de Malherbe.
1: Ne partez pas, monsieur le président.
2: Non, mais je voulais saluer amicalement le général.
1: Qui vous écoute?
2: Palomeros, l'autre.
1: Ah, Palomeros.
2: Le chef
1: parce qu'on a deux généraux dans
2: le
1: ce studio.
2: Le chef d'état-major de BFM, la brigade foireuse de la matinale.
1: Oh.
2: Comment s'appelle-t-il déjà?
1: Le général Pellistrandi. Bah, ça tombe bien, justement, il est avec nous. Bonjour, général.
3: Bonjour, Apolline.
1: Général? Général?
3: Il arrive.
1: Général,
3: oui.
1: Où êtes-vous?
3: Oui.
1: Il a disparu. Ah,
3: oui.
1: Vous étiez là.
3: Oui.
1: Oui, il sort de la table. Bonjour, mon général.
3: Oui, mes respects, Apolline. Je salue. Et salut, général Palomeros.
1: Oui.
3: Tous les deux, vous savez, on est des générales, on est fait du même bois. Hein, lui, c'est la cajou, moi, c'est la cagette. Alors, ce matin, je suis venu vous parler de l'antivirus. Ça fait peur.
1: Ça fait peur. C'est vous qui allez nous parler de l'antivirus? Vous êtes pas médecin, général?
3: Je suis pas médecin. Non, mais parle aux gens, on dit médecin.
1: Ah, oui.
3: Nous, les générales, avec la guerre, on était les vedettes sur les plateaux.
1: Ah, ouais.
3: Tout le monde le sait. Et là, les médecins avec le virus, ils ont voulu nous piquer la vedette. Mais moi, on ne me paye pas ma place comme ça, parce que moi, je suis généraliste. Moi, je peux parler de tout. Je suis tout terrain. Je peux parler de médecine parce que j'ai mon brevet de secourisme. Voilà. Et en plus, vous savez que le virus, il a démarré sur un bateau. Et le bateau, c'est mon domaine, puisque vous savez, je suis général de l'armée de terre.
1: Alors, parlez-moi de cette épidémie.
3: Non, je ne vais pas pour vous parler de cette épidémie, je vais déjà vous en parler de une seule.
1: Non mais pas.
3: Alors, grand 1, l'épidémie.
1: Ah, l'épidémie.
3: Quoi que c'est comme épidémie. Oui, parce que quand il n'y a qu'une seule, on dit une épidémie, et c'est vrai que quand il y en a plusieurs, là on dit d'épidémie.
1: Ah oui.
3: On dit, on peut parler d'épidémie. Voilà, alors. Ne pas confondre l'épidémie avec la pandémie. La pandémie, c'est une maladie très contagieuse où on meurt par arme à feu. Pandémie.
1: Pandémie, bien sûr.
3: Oui, j'ai vu ça sur Wikipédia. Alors, je vous écoute.
1: Oui, on le sait, donc ça se soigne à l'hôpital.
3: À l'hôpital. Non, pas à n'importe quel hôpital.
1: Ah.
3: Oui, parce que l'antivirus, ça se transmet par les rats et les souris.
1: Oui.
3: Et c'est quoi l'ennemi de la souris? C'est le chat.
1: Ah,
3: c'est
1: sûr,
3: pour ça
1: sûr,
3: qu'on les amène tous à l'hôpital, biche.
1: Ah.
4: Il y en a deux. Il y a au moins deux chats.
3: Un chat, deux chats. Oui, un chat pour les rats et un chat pour les souris.
1: Alors, comment on se protège alors, en général?
3: J'y viens. Comment on se protège?
1: Alors,
3: pour la guerre, vous savez qu'on se protège avec un cax.
1: Oh, bien sûr, voilà. Vous l'avez d'ailleurs.
3: Mais pour le virus, il ne faut pas un cax. Il faut, d'ailleurs, je peux sortir mon...
1: Oui, vous pouvez enlever votre cax.
3: Ouais,
1: vous êtes bien.
3: Oui, pour un virus, il ne faut pas un cax, il faut un masque.
1: Ah.
3: Voilà. Il y a un masque de couleur camouflage.
1: Ah oui, il a un masque
3: de camouflage. C'est pour pas que le virus, il vous voit, parce que le virus a des très bons yeux.
1: Ah oui.
3: Voilà. Alors, le mieux pour se protéger, c'est quand même la distanciation sociale. Le plus dur dans la distanciation sociale, c'est de le prononcer.
1: Ah oui.
3: Et puis, c'est là où je sors ma fameuse baguette de général, la baguette tradie, la pélisse tradie.
1: La pélisse tradie.
3: Ça, c'est génial. Pour la distance, ça. Vous pouvez saluer. Vous pouvez dire bonjour à Monsieur Bureau, là-bas, comme ça. On peut dire au sergent de Chypre, au général de Pélisse. Ah, mais c'est moi. Également, au général Palomeros, ou tout le monde. On peut saluer Neumann, on peut saluer tout le monde.
1: Et donc,
3: parce qu'on n'est pas contact.
1: C'est bien.
3: Parce que le contact, c'est pas bon. Sauf quand on met le bouton rouge sur le fil rouge et le bouton vert sur le fil vert. Et là, l'épidémie, elle explose.
1: Ah oui, on va faire.
3: Sinon.
1: On en était au grand 8, je crois.
3: Pardon ? Oui, le grand 8. Alors, le grand 8, comment détecter si vous êtes positif ? Alors, c'est très simple. Vous prenez votre baguette de général, il faut faire un test PCR.
1: Mm.
3: On prend la baguette de général. On met un petit coton au bout et il faut trouver la. Il faut faire avec ce bel joli coton-tige un test PCR.
1: D'accord.
3: Mais à qui on fait le test PCR?
1: Oh là là.
3: Et là, je sens qu'il y a un stress dans le studio.
1: Ça va tomber. Vous
3: quel est le
1: trouffion
3: à qui on va trouver la narine?
1: Aïe.
3: Ils sont solidaires. C'est les gars de la narine. Et là, moi, je désigne le plus gradé, le maréchal des logis. Marshall. Voilà, vous respirez un grand coup, maréchal des logis, Marshall. On ferme les yeux, c'est parti.
1: 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Alain Marchal, vous avez résisté au test.
5: J'ai résisté au test.
1: Et quel est le programme alors?
5: Et les grandes gueules dans un instant avec vous au 32-16. Mourad Boudjelal, l'éditeur de bande dessinée, sera là, tout comme Charles Consigny, l'avocat, Laurent Barton-Martinez, la sophrologue. On reviendra sur l'antivirus. Emmanuel Macron, le président de la République, affirme que la situation est sous contrôle. Vous êtes confiant, oui ou non? On reparlera aussi de la passe d'armes Jordan Bardella, Kylian Mbappé, et puis nous recevrons le candidat à l'élection présidentielle, François Ruffin. Voilà pour le programme des GG. À tout de suite, 9h.
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1: Il est 9h. Dans un instant, vous retrouvez les grandes gueules sur RMC. Bonne journée à tous. Mais juste avant les GG, un point sur l'actualité avec Quentin Vinet. Bonjour Quentin.
15: Bonjour à tous. Le taux de chômage qui repart fortement à la hausse en repassant la barre des 8%, 8,1% précisément au premier trimestre de l'année selon les chiffres communiqués ce matin par l'INSEE. C'est un nouvel indicateur qui vire au rouge. Victor Joinin pour RMC, ça faisait même 5 ans qu'il n'avait pas été aussi élevé.
16: Oui, avec 2,6 millions de personnes en recherche active d'emploi, c'est 68 000 de plus qu'au trimestre précédent. Et ce taux de chômage au-dessus de 8%, c'est en effet du jamais vu depuis début 2021, un seuil symbolique et inquiétant que le ministère du Travail invite à nuancer en expliquant que si le chômage progresse, c'est certes dû à une économie qui souffre, mais c'est aussi les effets de la loi Plein Emploi qui ajoute automatiquement dans les statistiques les jeunes et les bénéficiaires du RSA depuis un peu plus d'un an. Reste que toutes les catégories d'âge sont dans le rouge. Le taux de chômage des jeunes reste au-delà de 21% selon les statistiques de l'INSEE. Et au final, si on dézoome, le tableau n'est vraiment pas brillant puisqu'après une dizaine d'années de baisse de ce taux de chômage, on était parvenu à un point bas début 2023. Mais depuis plus d'un an, la courbe du nombre de chômeurs remonte inexorablement. Et cela devrait continuer au moins jusqu'à la fin de l'année à 8,3% selon les dernières prévisions des économistes de l'OFCE.
15: Victor Joinin pour RMC. Tiens, question ce matin. Qui sera au second tour de l'élection présidentielle l'année prochaine? Eh bien, aujourd'hui, je pense que c'est M. Mélenchon contre Mme Le Pen ou M. Bardella. Voilà ce que dit ce matin le ministre de la Justice, Gérald Darmanin, en disant eh bien, qu'il est inquiet de l'incapacité, tout ça je le cite, de son camp, à avoir des idées. Une réunion est en cours au ministère de la Santé. Il y a au moins 4 réunions du gouvernement qui sont prévues aujourd'hui à propos de l'antivirus. Et la dernière info ce matin à propos de ce virus, c'est que 8 des 22 cas contacts français ont été rapatriés à l'hôpital à Paris pour leur quarantaine en raison d'un niveau de risque plus important. C'est la première journée de l'année 2026 qui est classée noire par bison futé sur la route aujourd'hui en Auvergne-Rhône-Alpes, rouge au niveau national à l'occasion du pont de l'Ascension. Et puis la grosse affiche ce soir en football, en Ligue 1, 21h sur RMC, c'est le premier contre le deuxième, peut-être le match du titre pour Paris qui se déplace à Lens, match en retard de la 29e journée, 9h02.
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0: c'est parti pour les GG. Avec vous, bien sûr, au 32-16, en direct jusqu'à midi. Bonjour Olivier Truchot.
1: Salut les grandes gueules, bonjour à tous. Je suis assez surpris, je ne comprends pas ce qu'avait entre ses mains Laura. Mais ça, je viens de comprendre.
2: C'est ma maman qui me l'a offert.
3: C'est un stylo, bonjour Laura Varton-Martinez.
2: Bonjour Olato Dos.
3: C'est un stylo, mais façon Papotin, c'est une petite marionnette,
2: oui.
3: Quoi, en fait, c'est ça.
2: C'est pour quand Mourad, il va me couper la parole, c'est Papotin qui va arriver.
1: Ça m'a fait penser à autre chose, mais je dirais pas quoi.
3: Je vois pas à quoi ça peut faire.
2: Un objet phallique avec cet esprit tendancieux d'Olivier.
3: Nous sommes avec Mourad Boudjela, l'éditeur de bande dessinée. Bonjour Mourad.
4: Bonjour, bonjour.
3: Nous sommes avec Charles Consigny, l'avocat. Bonjour Charles.
5: Bonjour à tous.
3: Les grandes gueules rejoint tout à l'heure à 11h par François Ruffin, le député debout de la Somme, candidat potentiel à l'élection présidentielle. Il sera avec nous donc à partir de 11h. D'ici là, on aura parlé du match Jordan Bardella-Kylian Mbappé. Interview interposée dans le magazine Vanity Fair. On en reparlera tout à l'heure avec des tacles des deux côtés. Mais d'abord, tiens, l'antivirus, le virus. Parce qu'hier, on a eu une longue conférence de presse des autorités sanitaires et le président de la République, Emmanuel Macron, qui lui-même s'est exprimé.
6: Le gouvernement a pris les bonnes décisions. La France a pris un protocole extrêmement rigoureux. La situation est sous contrôle grâce à nos soignants que je veux à nouveau remercier. Maintenant, il est important qu'il y ait une vraie coordination européenne, c'est-à-dire que les protocoles aillent vers les standards les plus exigeants qui ont été définis à très court terme. Mobilisation, vigilance, exigence. On continue d'avancer à la lumière de la science.

0: C'est deux petits rats sur un bateau et c'est Eric et Ramzy qui font les voix.
1: Ça tombe bien les rats quand t'as dit.
0: Ouais, c'est une Millennials.
2: Génération 90. Alors, tout est sous contrôle, dit le président de la République. Nous sommes mobilisés, nous sommes vigilants. Alors, tout est sous contrôle, la situation est sous contrôle. Vous voilà rassurés, enfin, je l'espère. C'est au 32-16 que vous en discutez avec nous.
1: En tout cas, le protocole qui a été décidé, enfin, il a été modifié, hein, parce que c'était pas le premier, mais le protocole, le dernier qui a été mis en place par le gouvernement Lecornu, il est assez strict, hein, puisque non seulement on a mis les croisiéristes en quarantaine, si j'ose dire, à l'hôpital, mais en plus, les cas contacts, les 22 cas contacts. Alors, on a appris d'ailleurs qu'il y avait des enfants parmi ces cas contacts. Il y a 3 adolescents d'une même famille qui vont donc pendant au moins 15 jours, mais même plus, rester à l'isolement. On va les tester pour voir si ils n'ont pas attrapé le virus. Donc, il y a un protocole strict, et ça, on peut être assuré. Néanmoins, pardon, mais hier, un infectiologue, Xavier Lescure, nous a dit que le virus dont on parle, des Andes, n'est peut-être plus le même virus. Il a peut-être muté. Et, alors, on connaît le virus des Andes, puisque on l'a étudié, on sait qu'il est très

0: Bon, quand on entend Emmanuel Macron, c'est le même qui a géré le début de l'épidémie du Covid. Est-ce que, alors, il dit qu'on a tiré les leçons de ce qu'on n'avait peut-être pas bien fait à l'époque. Est-ce que vous pouvez lui faire confiance à Emmanuel Macron?
1: Monsieur Mourad Boudjelal.
2: Ah ben moi, je suis pas inquiet parce qu'apparemment, il y a déjà 7 vaccins en préparation. Ils étaient même en préparation avant que le virus n'apparaisse. Donc, je peux dire qu'on anticipe bien les choses dans ce pays. Tout est anticipé, tout est sous contrôle. Donc, sachez que bientôt, vous allez reprendre une séance d'acupuncture avec des vaccins à répétition. Non, mais on est sur... Alors, d'abord, il faut se méfier de tous ces médecins qui passent ou ces infectiologues parce qu'il y en a une partie, ils ont besoin de médias. Ils étaient d'ailleurs en cure parce qu'ils étaient depuis des années, ils ne passaient plus dans les médias. Donc, par exemple, Karine Lacombe, qu'on revoit, ou d'autres. Et s'ils disent tout va bien, ils ne passent plus dans les médias. Donc, ben forcément, ils vont faire un peu de teasing pour pouvoir continuer à avoir une présence médiatique à laquelle ils sont plutôt addicts. Eux, ce sont de véritables virus pour quelques-uns. Ensuite, c'est pas un nouveau virus, c'est un variant, mais ça fait plus de 50 ans qu'on maîtrise. Moi, j'ai écouté quelqu'un, alors peut-être qui a été énormément décrié là-dessus, c'est le professeur Raoult.
0: Ah, tu continues d'écouter Raoult?
2: Oui, moi, j'écoute Raoult parce que il a pas.
0: Je trouve qu'il est crédible encore.
2: Je veux dire, je pense que son CV, il est bien supérieur à beaucoup, de gens qu'on écoute et notamment à moi.
3: Il a dit des bêtises quand même. Hein,
2: donc, je pense qu'il a, il a un CV et une connaissance que nous n'avons pas. Ça, déjà, c'est indéniable. Bon, qui explique qu'effectivement, on est sur un virus qu'on connaît depuis très longtemps.
1: 30 ans.
2: Et qu'il n'y a absolument aujourd'hui aucune raison de s'alarmer, puisque contamination.
1: Alors, c'est ce que dit Emmanuel Macron, c'est ce que disent les médecins,
2: qu'il n'y a pas de raison de s'alarmer. Assez long. Donc il y a assez prolongé. Donc première mesure qu'on pourrait faire.
0: Si c'est bien le virus qu'on connaît,
2: parce que la première mesure qu'on pourrait prendre et qui ne fera pas plaisir forcément à nos hommes politiques, c'est fermer les clubs échangistes, parce que ça permettra d'éviter les contacts assez longs. Et puis on n'a rien à voir avec le Covid, rien à voir. Je veux dire, donc
1: c'est exactement ce qu'ont dit les médecins hier sur le plateau.
2: Oui.
0: Pas tous. Oui, mais c'est pas Didier Raoult.
2: Parce qu'il y en a quand même qui joue pour le. Il y en a quand même qui joue, mais pas Didier Raoult, le variant est peut-être muté, on le connaît, c'est peut-être un variant qu'on ne connaît pas, puisqu'il a.
1: Le chef des services des maladies
2: infectieuses. On essaie quand d'entretenir une inquiétude.
1: Voilà. Mourad, hier, sur le plateau.
2: Et comme tout le monde sait que moi, je suis complotiste. Donc,
1: Mourad, hier, sur le plateau, à côté de la ministre de la Santé, le professeur Yazd Padala, qui est le chef des services des maladies infectieuses à Bichat, a dit c'est un virus qu'on connaît depuis 30 ans, on n'est pas dans la même situation que le Covid. Il dit exactement ce qu'a dit Raoult.
0: Sauf s'il a muté. C'est pour ça qu'il y a quand même une inquiétude.
2: Qui disent qu'il a muté.
4: Et encore, je
2: me rappelle d'Agnès Buzyn qui nous avait dit tout est sous contrôle aussi. Donc, on peut aussi avoir une part.
4: Et encore là où il y a une très grosse différence entre ce virus et le Covid.
1: T'es pas inquiète, toi, alors?
4: Pas spécialement. Pour le moment, on ne sait pas. Donc, je vais attendre de voir ce que vont donner les expériences. Là, ils sont en train de regarder.
0: Ils sont en train de séquencer le virus.
4: Voilà. Donc, pour le moment, je vais pas m'alarmer s'il n'y a pas de raison. Et ce qui est la grosse différence, et c'est ce qui me rassure, c'est pas du tout les paroles du gouvernement qui me rassurent, c'est ça, c'est que le virus n'est contagieux. Enfin, il peut être contagieux qu'à partir du moment où on a déclenché les symptômes. Donc, il n'est pas aussi vicieux que le Covid, où on sait qu'on avait une période d'incubation qui était à peu près de 72 heures, pendant laquelle on allait parfaitement bien, et c'était là le gros danger. Maintenant, là où ça révèle encore une fois le fait que notre gouvernement ne sait absolument pas anticiper les choses, c'est que du coup, on vient de s'interroger sur les masques.
0: Oui. Alors, tu as entendu ce qu'a dit Madame Rist.
4: Exactement.
0: On est en train de reconstituer les stocks. Alors ça, c'est étonnant, effectivement. Pourquoi avoir attendu le dernier moment?
4: Voilà.
0: On n'a pas de pognon.
4: On
0: n'a pas d'argent.
4: Et c'est toujours pareil. Et je crois qu'ils nous ont dit... Donc. Alors, tout confondu, les FFP1, les FFP2. Alors, attention.
5: FFP3, qui est un nouveau...
4: C'est le nouveau modèle. On est entre 2 et 10 semaines de stock. Est-ce qu'on peut dire qu'ils n'ont pas la compétence de savoir si on est à 2 ou à 10 semaines de stock de masques? Donc voilà, on est... Donc non, pour le moment, j'attends de voir.
0: D'anticipation selon toi?
4: Comme d'habitude et comme sur tous les sujets. Donc non, pour le moment, je ne suis pas inquiète de ce virus. J'attends de voir ce que les scientifiques, une fois qu'ils auront séquencé, ce que ça donne. Mais en tout cas, c'est pas le gouvernement.
1: Attends, deux secondes, parce que tu faisais allusion, Laurent, au masque. Ça veut dire que de toi-même, tu vas en acheter par précaution ou pas? Très franchement.
4: Alors non, parce que figure-toi que le gouvernement a demandé explicitement aux médecins de faire leur propre stock.
1: Ouais.
4: Donc du coup,
2: je voulais vous poser une question à toutes et à tous. Oui. Si demain on nous présente un nouveau vaccin ARN contre l'antivirus, qui se fait vacciner?
1: Si on est en pleine épidémie d'antivirus, moi je me ferai vacciner.
0: À l'instant T, non, puisqu'il n'y a qu'un seul cas en France.
2: Charles?
3: Ça dépend s'il y a beaucoup de cas.
0: Bah oui, ça dépend du nombre de cas.
1: Il est mortel, il a une grosse mortalité, donc moi je me ferai vacciner.
0: Il a une plus grande mortalité que le Covid, donc potentiellement il peut être

0: plus dangereux.
1: Moi, je vais dire la seule chose qui me faisait peur.
0: Et toi, Mourad?
2: Non.
1: Ah bah non.
2: Moi, je me ferais plus vacciner.
0: Plus jamais?
2: Non.
3: Sur quoi que ce soit.
2: Je suis devenu totalement complotiste. Je sais pas ce qu'on m'a. Je me suis fait vacciner 3 fois. Et je sais pas ce qu'on m'a foutu dans le bras, donc.
1: Ouais, enfin, on a quand même éradiqué une contamination.
2: Non, non, c'était pas un vaccin, c'était un modérateur de Covid qui a pas forcément
0: marché. Oui, ça a permis quand même de mettre fin à la pandémie.
2: Ça a permis de faire gagner beaucoup d'argent.
1: C'est entendable.
3: Ça a permis à Moderna. Le patron de Moderna s'est acheté une très belle maison.
2: Pfizer aussi, hein.
3: Je le dis à nos auditeurs, s'ils l'ignoraient, les pandémies, effectivement, font quelques heureux. Acheter maintenant des actions Moderna, c'est le moment d'acheter des actions pharmaceutiques. Écoutez, ce qui m'intéresse d'abord beaucoup, c'est de voir à quel point les gens n'ont plus du tout confiance dans le gouvernement. Déjà qu'ils n'avaient pas beaucoup confiance avant, là, vraiment, tout ce que peut dire un membre du gouvernement est perçu a priori comme un mensonge, soit de l'incompétence pure, soit un mensonge, ou un mensonge par omission, ou une...
0: La faute à qui, alors?
3: Ou alors on euphémise, ou, à leurs prédécesseurs, si tu veux, qui sont les mêmes, d'ailleurs.
2: Au Covid aussi, où ils se sont beaucoup plantés.
3: Oui, c'est ça, non, mais c'est ce que je veux dire. C'est
1: même sur le carburant, là.
3: Avec son histoire de
1: masque. Il n'y a pas de profit.
3: Olivier Véran avec son plateau bas, là.
2: Le café assis ou le café debout.
3: Et voilà, toutes ces conneries. Non, mais c'est vrai. Et d'ailleurs,
0: les plages non statiques.
3: Et d'ailleurs,
2: dynamiques.
3: C'est quand même intéressant. Que ouais. Le professeur Raoult
2: et papy mamie dans la cuisine,
3: qui s'est quand même objectivement gouré, lui aussi, on va pas dire lui tout seul, mais lui aussi s'est quand même bien gouré, il est quand même plus cru que le gouvernement, parce que il a l'image de quelqu'un d'indépendant et qui n'est pas un politique. Donc moi, ça m'intéresse. Je pense que les scientifiques sont quand même à peu près suivis, même le professeur Delfraissy qui a toujours son air revenu de tout, mais je pense qu'ils sont quand même à peu près suivis. Et pour le reste, je n'en sais rien. J'ai le sentiment, peut-être me trompais-je, mais mon intuition me dit que c'est quand même pas un virus aussi contagieux que le Covid, que pour l'instant c'est contenu. Et j'espère plutôt qu'en fait, il va rien se passer. Voilà. Moi, j'ai plutôt l'impression qu'il va rien se passer, mais encore une fois, je n'ai pas d'élément objectif pour le dire. Je vous donne mon sentiment.
2: Un petit confinement de 6 mois.
4: Ah bah, t'es persuadé qu'on va, tu penses
2: non,
4: qu'on va
2: non,
4: aller à
2: non,
4: confinement?
2: Non, j'espère que non, parce que pour l'économie,
3: peut-être
2: pour,
3: à partir de janvier
2: ça serait
3: prochain,
2: le coup fatal pour l'économie de pour l'économie du pays, ça serait un coup fatal. Là, je pense.
4: Et Emmanuel, pas en même temps.
2: Je pense qu'on pourrait pas le supporter un confinement en matière d'économie, ça serait un coup fatal pour le pays déjà que.
4: Ce que je veux dire, c'est que tu y crois toi à ce virus ou tu penses qu'il sort à point nommé là ou quoi, moi? Non, franchement, va au bout de. Mourad aille au bout de sa pensée.
2: Moi, je pense qu'il tombe bien, quoi. Je pense qu'il tombe bien.
0: Il te pousse à dire des choses.
2: Je pense qu'il y a un peu de scénario, quoi. Voilà, je pense qu'il y a des choses construites, qu'il y a un scénario qui est construit, et voilà.
0: En France, en tout cas,
3: Mourad a raison, c'est que dans les laboratoires, vous avez une section qui est dédiée à créer les virus, donc qui crée des virus toute la journée, et la section d'à côté, il crée les vaccins. Ça, c'est bien sûr.
1: Mais là, le patient, c'est le circuit court. Parce que le patient zéro, c'est un ornithologue qui est allé je ne sais où dans une décharge pour faire des oiseaux, pour faire des photos des oiseaux. Tout le monde savait qu'il ne fallait pas y aller. Le truc était fui comme le loup blanc. Et lui, il s'est dit, je vais quand même y aller faire des photos. Il s'est fait mort. Et voilà.
0: C'est pas faire de photos dans les décharges publiques. Mais.
1: Et bien que je n'aime pas le gouvernement français était quand même l'un des seuls gouvernements qui. Non, mais ça, c'est pas grave, hein. Je dors très bien la nuit. Était OK pour laisser les gens sur le bateau, amener un navire de guerre pour accueillir les soins, etc. Donc.
0: Oui, non, là où je pourrais te rejoindre, c'est sur comment on réagit politiquement. Là, par exemple, des aides pour le carburant devaient être annoncées. Elles ne sont pas annoncées. Et on sait que Sébastien Lecornu, depuis le début, il essaie de gagner du temps.
1: Mais bien sûr.
0: Il n'a plus d'argent à distribuer. On va en parler dans un instant, mais on sait bien que le budget qu'il a confectionné est désormais caduque, puisque la croissance prévue ne sera pas là. Et donc, on aura un déficit plus important que prévu. On sera au-dessus des 5%. Donc, là, Lecornu, qui veut gagner du temps, c'est sûr que l'antivirus, ça lui permet.
1: Mais bien sûr.
0: Avec ses deux réunions maintenant quotidiennes, la confinière, etc. Ça permet de gagner encore du temps sur les aides au carburant en croisant les doigts, en espérant que Hormuz soit libéré. Donc voilà. Mais ça, c'est pas du complotisme. C'est l'utilisation politique d'un événement.
2: Mais Olivier, tu peux pas quand même nier que avec l'histoire du Covid, on a vécu un élément de privation de liberté assez rare. assez rare. Ah bah, on était en absurdie. On nous a expliqué qu'il fallait nous autoriser à sortir. Donc, donne-moi une raison pour laquelle je ne me serais pas autorisé à sortir. On a quand même tiré comme ça. On nous a expliqué qu'il fallait, si mes souvenirs sont bons, on avait le droit de boire le café debout, mais pas assis. Enfin, on était dans une stupidité totale. On nous a vendu un vaccin qui n'en était pas un. Puisque la base de vaccin, c'est de protéger et il te protégeait pas. On nous a baladé.
3: Mourad, qu'on aura peut-être tiré les leçons de ça et qu'on fera des mesures moins connes cette fois-là, je pense.
2: Tu me parais très optimiste. Moi, ça me paraît être dans l'ADN, les mesures connes.
4: On va continuer d'en discuter.
0: Que les gens concernés, c'est déjà un progrès, puisque avec le Covid, on a confiné des gens qui ne risquaient quasiment rien, qui étaient en bonne santé, jeunes.
2: On a foutu le pays en l'air en matière d'économie aussi. Jusqu'à présent, on le porte.
4: On va continuer d'en parler avec vous. On aura dans un instant Linda à Paris, Isabelle du côté des Pyrénées-Atlantiques. Toutes les deux sont chefs d'entreprise et Isabelle est dans le milieu médical. Est-ce qu'elles sont rassurées ou pas? Le gouvernement a fait ce qu'il fallait hier, conférence de presse avec toutes les sommités de l'infectiologie qui répondaient à toutes les questions. Le président de la République nous assure que la situation est sous contrôle. Est-ce que vous êtes rassuré du coup? 32-16 pour le dire aux grandes gueules, il est 9h15.
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33: Notre président de la République l'affirme, la situation est sous contrôle. Isabelle va en discuter avec nous. Ensuite, on écoutera Pascal. Bonjour Isabelle.
34: Oui, bonjour les GG.
33: Chef d'entreprise dans le médical. Bonjour. Alors, la situation sous contrôle, vous voilà rassuré?
0: Les affaires reprennent?
34: Tout est under contrôle, évidemment. Non, mais quelle plaisanterie.
33: Pourquoi plaisanterie?
34: Non, en fait, écoutez, le gouvernement ne sait rien de ce qui se passe. Les scientifiques, alors, il a peut-être muté, mais c'est pas sûr. Mais peut-être quand même qu'il a pas muté. Comment on fait? Les masques sont, le stock des masques n'est pas encore reconstitué. On s'affaire, on fait de l'esbrouffe, on nous prépare à nous endormir. Et moi, je ne veux plus les écouter. Ils ont été incapables pendant la première pandémie. À leur décharge, c'est que le coronavirus n'était pas connu. Donc, c'est un nouveau virus. Donc, ils ont, ok, tapoté, mais là, ça suffit. Donc, moi, je vais vous dire, je ne les écoute pas. Je vais prendre les précautions d'usage.
33: C'est-à-dire?
34: À chaque fois qu'il y a des épidémies, on garde ses distances, plus la bise, mettre un masque peut-être dans les transports en commun, dans un avion, ceci, cela. Et je vais vivre. Alors, moi, j'ai le même âge que vous. Plus
33: oui.
34: Plus qui vieux.
0: Vous êtes jeune.
34: On va commencer.
33: Si on a le même âge, j'ai 40 ans comme vous, ma chère Linda.
34: Voilà, alors
2: non, hors-taxe.
0: Hors-taxe, oui.
33: Isabelle, pardon.
34: Il faut vraiment que les gens comprennent. Ouais. Il faut arrêter d'avoir peur. Ouais. Il faut arrêter ce gouvernement qui veut nous faire peur. Il
0: ne
34: faut pas se laisser envahir par la peur. Rappeler aux gens.
0: Je suis assez d'accord,
34: Et rappeler aux gens surtout qu'on a plus de chances de mourir d'un accident de voiture que de ce virus. Et pour autant, chaque matin, quand on prend sa voiture, est-ce qu'on dit « Oh là là, ça y est, aujourd'hui, je vais mourir ». Ben non, non.
33: D'accord, alors, Isabelle, vous préférez ne plus les écouter, ne plus les regarder et faire confiance qu'à vous-même, quoi, à votre bon sens.
34: En fait,
0: quoi. Et on est passé du pangolin au rat.
33: Là, alors attendez Isabelle.
0: Là, on vient d'apprendre que les 22 cas contacts, ça y est, ils sont hospitalisés. Dans le gouvernement, officialise le fait qu'ils ont été aussi.
33: Linda,
0: on est quand même sur un protocole strict. Hein.
33: Linda, bonjour.
0: Les gens bonne santé. Hein,
35: bonjour les grandes gueules.
33: Vous êtes dans le même raisonnement qu'Isabelle, Linda?
35: Alors, je suis dans un raisonnement similaire à celui d'Isabelle. Néanmoins, en fait, c'est ce que je disais à vos collègues du Standard. En 2020, j'étais pas très stressée, j'avais 34 ans, j'avais pas d'enfant, je vivais seule chez moi, c'était tranquille. Là, en fait, j'ai un papa qui est hospitalisé depuis 2 mois en soins intensifs pulmonaires parce qu'il a fait une grosse décompensation, etc., et qu'il avait déjà une fibrose pulmonaire. J'ai une enfant de 3 ans et en fait, je ne vais plus jamais de ma vie, je les ai déjà pas écoutés la première fois, je me suis pas faite vacciner. Mais là, je vais vraiment pas les écouter. C'est-à-dire que quand on me dit que la situation est sous contrôle, alors que ça fait 10 ans et pourtant j'ai voté pour lui, je répète, donc c'est même pas, je tire pas à vue sur Macron, mais là j'ai compris de mes erreurs. Ça fait 10 ans qu'il nous dit que tout va bien, alors qu'en fait, il a foutu le pays dans un chaos d'un autre temps à tous les niveaux. La santé, les finances, la société, tout. Il n'y a plus rien qui va. Donc, clairement, moi, je ne vais pas leur faire confiance. Je suis à deux doigts, très honnêtement. Je me suis questionnée. Je me suis dit, est-ce que tu reportes le masque? Parce que je prends le métro. Là, aujourd'hui, je suis en voiture, mais d'habitude, tous les jours, je prends le métro. J'entends les gens avoir des râles à côté de moi. Et surtout, ce que je me dis là, pourquoi je vais essayer de pas digresser. Pourquoi est-ce que je leur fais pas confiance? Parce qu'ils nous disent sur les plateaux télé, non, il y a pas de raison, vous inquiétez pas. On achète des masques, pas du tout. Tout est géré, tout est sous contrôle. Et après, on apprend qu'en fait, le temps d'incubation c'est 6 semaines, qu'on n'est même pas au courant de si on commence à être contagieux. Donc en fait, 6 semaines, vous imaginez le temps que ça prend? Non, mais en fait, c'est pas. J'ai pas envie.
3: Vous avez des symptômes?
35: Non, j'ai pas de symptômes, je vais très bien, merci. Mais c'est juste que
3: je ne suis pas un peu fatigué ce matin au réveil quand même. C'est un des symptômes.
35: Parce que j'ai un enfant de 3 ans qui se réveille la nuit, mais sinon, non, ça va.
0: Moi, par contre, j'ai des symptômes, je vous préviens.
33: Mais non, mais attendez, Elida, ce qui est intéressant, c'est que vous-même, vous voulez agir de manière responsable. C'est-à-dire que vous allez peut-être prendre des masques chez vous, ou vous dites le mettre dans le métro simplement pour vous protéger de manière logique, quoi, c'est tout.
35: J'ai même pas peur pour moi en réalité, j'ai juste peur pour ma vie et pour mon père.
33: Oui, je comprends.
35: Aujourd'hui, je suis aidante. Si demain mon père rechope quelque chose, c'est terminé. Mais ça, c'est les médecins qui nous l'ont dit. Mon père, il était en USIP avec un pronostic vital engagé. S'il rechope quelque chose parce que l'État nous a dit que tout était chill, c'est terminé. Donc, en fait, à un moment donné, oui, je suis obligée là de me responsabiliser un peu, de me dire, est-ce que j'y crois ou est-ce que j'attends de voir avec 6 semaines d'incubation, en sachant qu'ils parlent tous sur les plateaux en disant que non, tout va bien, tout est sous contrôle, tout est géré. On en trouve un à Concarneau, on essaye de retrouver les cas contacts de la dame qui était sur le vol de Johannesburg qui est décédée, et on leur dit, ah bah ouais, il y aura un confinement chez vous, pendant 6 semaines, faut rester chez vous. Bah c'est vrai, on l'a tous vu pendant le Covid, qui est resté chez soi?
0: Ouais. C'est pour ça qu'ils ont mis les gens à l'hôpital, là. Ils ont changé le protocole. Oui, mais... Effectivement, le protocole, au début, paraissait un peu léger. Et ils pariaient sur l'auto-isolement. Et là, maintenant, c'est isolement à l'hôpital, sous contrôle.
33: Ce qui est terrible, Linda, c'est que même si le gouvernement s'est trompé, effectivement, au moment du Covid, pourquoi ne pas leur faire confiance, là? Puisque ils peuvent aussi avoir appris de leurs erreurs. Oui. Et au contraire, aujourd'hui, mettre en place les protocoles. Allez-y.
35: Très honnêtement, je pense pas. Et comme le dit Olivier, et c'est pas du tout pour rentrer dans des phases complotistes, mais comme le dit Olivier, on est dans une espèce de crise là du carburant, etc. Il doit faire des annonces finalement. Oh non, il y a un virus. Donc du coup, tout est bloqué. On est obligé de se poser ces questions. En fait, même aujourd'hui, vous n'avez plus envie d'être complotiste, vous êtes obligé de vous demander si parfois ils foutent pas de notre gueule et que nous on continue. Moi, parfois, je me demande quand est-ce qu'on va se révolter. Mais je suis la première, je le fais.
0: Sont gentils les Français.
35: Mais moi, je me demande quand est-ce qu'on va arrêter de payer nos taxes, quand est-ce qu'on va arrêter de se faire entuber, quand est-ce qu'on va se mettre tous en grève, entrepreneurs, pas entrepreneurs.
0: Moi, je trouve qu'on va arranger la situation.
3: Parce que le peuple de France est très gentil, moi.
35: Parce que moi, j'étais passée sur un de vos plateaux sur le
33: au forum.
35: Au forum
33: sur BFM TV, oui.
35: Exactement. Et j'avais dit, nous sommes les patrons. Des
4: c'est Linda, oui, c'est d'accord, là. Cette Linda-là, coucou.
35: C'est cette Linda-là.
0: Vous aviez copiné avec Laura, visiblement.
35: Et donc, du coup, en fait, j'ai toujours prôné ce truc, c'est que les Français se réveillent, que vous soyez salarié ou chef d'entreprise, nous sommes les patrons de ces gens. Et qu'à un moment donné, il va falloir qu'il se passe quelque chose. Donc là, on nous sort la crise de l'antivirus, je ne sais comment ça va être géré, et après, qu'est-ce que ça va être? On ne sait pas, en fait.
3: Linda, je veux pas être... Alors, moi, je pense qu'on n'aura pas une épidémie comme le Covid. Maintenant, on ne peut pas exclure un scénario catastrophe. Jamais. Je vous ai dit tout à l'heure, à propos du vaccin, s'il y a une... vous ne l'avez pas exclu, vous avez dit en fonction de la mortalité. Oui, mais je me prévaccine.
33: C'est pas le gouvernement qui va le provoquer, le scénario catastrophe.
3: Ce que peut pas nous dire le gouvernement, c'est que si effectivement, et je ne le pense pas, et je ne le souhaite pas, on a affaire à un variant très contagieux avec une forte létalité, le gouvernement peut faire ce qu'il veut, on n'y échappera pas. Ils peuvent faire, on ne peut pas lutter contre un variant très contagieux. Ils peuvent faire les confinements qu'ils veulent, on n'y échappera pas. Pour le gouvernement, c'est très dur de dire aujourd'hui, peut-être qu'on devra subir une situation. Je ne le pense pas. Mais en termes de communication, ils ne le diront jamais.
5: Je ne vais quand même pas t'opposer à ce qu'on reporte les élections, par exemple, s'il y a un antivirus.
3: Et moi, je suis pour qu'on annule carrément les élections, à plus jamais.
5: Si le président Macron active l'article 11,
3: moi je pense qu'il faut en faire un monarque.
5: Il sera bien obligé.
3: Il faut en faire un monarque.
5: Voilà. On est d'accord.
33: Je remercie.
5: Pas de désobéissance, hein.
33: Linda, merci d'avoir été avec nous, Linda. À bientôt dans les GG. Le coup de gueule de Linda après celui d'Isabelle. Et puis on a Pascal d'Ille-et-Vilaine qui est avec nous aussi. Bonjour Pascal.
6: Oui, bonjour.
33: Secrétaire médical. Alors, vous avez entendu la colère et le scepticisme d'Isabelle et de Pascal. Et vous, alors, Pascal?
6: Je suis comme elle, en fait. Je suis très sceptique, en fait, sur le fait que tout est contrôlé, qu'ils gèrent tout. Parce qu'en fait, si jamais ça ne l'est pas, le milieu médical est quand même très, très, très en souffrance. Et je pense qu'il n'y aura pas, en fait, les secours qu'il y a eu pour le Covid, quoi. C'est-à-dire qu'entre le personnel soignant qui sera présent parce qu'il y en a de moins en moins, les transports médicaux, il y en a de moins en moins parce qu'il y a énormément de sociétés qui ferment leurs portes. Donc, je pense que si ça n'est pas géré comme ils le disent, il y aura beaucoup, beaucoup, beaucoup de personnes qui seront décédées. Ça, c'est sûr. Parce que, comme le disait, l'économie de la France est dans le chaos total. Donc, il n'y a pas un endroit, il n'y a pas une entreprise qui n'est pas touchée. Là, je pense que si jamais ça se déclare en tant qu'épidémie, ça va être catastrophique.
0: On est d'accord. Voilà. On ne le souhaite pas, hein.
6: Non, on le souhaite pas, mais comme disait la précédente auditrice, elle a raison d'être méfiante et d'être sceptique, parce que le problème, c'est que la dernière fois, on nous avait dit que c'était tout encadré. Nous, en tant que transporteurs ambulanciers, nous n'étions pas prioritaires, en fait, sur les masques.
0: Oui.
6: Donc, à savoir que
0: les médecins
6: étaient prioritaires, bien sûr.
33: Et vous en avez, là, maintenant?
6: On en a eu.
33: Vous en avez acheté, vous en avez de côté, vous avez fait ce qu'il fallait.
0: Ils ne sont pas périmés?
6: Non. Mais les toutes premières, en fait, les toutes premières qu'il y a eu, on avait des masques, bien sûr, mais on avait très, très peu par rapport à la demande qui était faite. Et nous n'étions pas prioritaires. Dans un véhicule, l'espace est petit, restreint, et qu'on respire tous le même oxygène. Donc,
0: La question, Pascal, au-delà de, effectivement, du transport ambulancier, c'est est-ce qu'on est prêt cette fois-ci? Il y a des choses qui n'ont pas été réglées. Est-ce que l'hôpital va mieux? Depuis 5 ans, on a amélioré la situation?
7: Il va plus mal, même.
0: C'est ça, parce que c'est pas seulement une question des masques et autres, c'est important les masques, mais si on tombe malade, est-ce qu'on est mieux soigné aujourd'hui à l'hôpital qu'il y a 5 ans?
4: Ils disent que...
0: J'ai pas l'impression.
4: On sait toujours aussi bien faire les zones d'urgence dans les hôpitaux, mais par contre, le personnel, il y a encore moins de personnes dans les hôpitaux, ça n'existe pas. Non, tu sais, les urgences, les zones de confinement pour les urgences et les soins...
7: Les urgences, c'est 3 jours d'attente.
4: Mais ce qu'il dit, c'est qu'il y a encore moins de moyens et qu'il y a encore moins de personnel qu'à l'époque.
0: La question est...
4: Le constat est là.
0: La question de fond, c'est est-ce que l'hôpital va mieux? Est-ce que...
7: Tu ne peux pas prêter 17 milliards à l'Ukraine et t'occuper des hôpitaux. Il y a des choix à faire à un moment. Et l'Ukraine est un choix prioritaire.
0: Enfin, c'est pas l'Ukraine qui fait que l'hôpital...
7: Les 17 milliards qu'on prête à l'Ukraine, peut-être qu'on aurait pu les injecter dans l'économie française. On aurait pu emprunter pour injecter dans la consommation en France pour relancer l'économie. Enfin, moi, je dis ça, je dis rien.
33: Alors, Pascal, justement, on va écouter Aurélie, qui est agent immobilier. Elle nous appelle du Gard. Bonjour, Aurélie.
8: Et bonjour.
33: Alors, vous avez entendu Linda, vous avez entendu Pascal, vous avez entendu Isabelle, qui sont assez sévères.
7: Je commence à flipper, moi, maintenant.
33: Assez méfiantes. Oui. Et vous, alors, Aurélie, dites-moi.
8: Alors, déjà, c'est très rigolo, parce qu'avec Linda, j'ai fait le forum avec elle et avec Laura.
33: Ben,
8: on était ensemble.
0: Ah, bah, disons, ça copie
8: le
4: Girl Power.
8: C'est le girl power, c'est moi la blonde platine cheveux courts qui vaut si cher. Moi, en fait, c'est très simple. Mm-hmm. Plus jamais, on ne me confinera. Plus jamais, on me donnera de consignes à savoir si j'ai le droit d'acheter des culottes le lundi ou si j'ai le droit de boire mon café debout le jeudi. Plus jamais, je n'écouterai ce genre de consignes. Plus jamais, je ferai ces vaccins à la con qu'on nous a passé dans le sang, qu'au final, on s'est même pas rendu compte de ce qu'on nous a fait. Ouais. Plus jamais, jamais. On nous a volé 2 mois de notre vie à nous enfermer comme des tocards chez
7: nous. Un peu plus que 2 mois même.
8: Hors de question que je revive ça. Il m'a fallu, je sais pas combien de temps pour m'en remettre. Pour moi, c'est un trop le Covid. Mmh. Rien qu'en parler encore aujourd'hui, j'en ai les larmes aux yeux. Alors, navré pour les gens qui sont décédés, tout ça, c'est encore pire. Mais moi, franchement, je l'ai très, très, très mal vécu.
33: Oui, mais là, est-ce que vous êtes inquiète pour les semaines à venir ou au contraire,
8: non,
33: vous dites
8: en fait,
33: non, on a réagi
8: pas, pourquoi? Parce que j'ai l'impression qu'on nous prend pour des débiles. Parce que pendant qu'ils sont en train de parler de ça, ils doivent voter des choses encore dans notre dos.
35: Moi, j'ai pas confiance en fait.
33: Qu'est-ce qu'on vote dans notre dos là? On voit rien
35: pas.
33: Du tout.
35: Peut-être qu'ils sont.
33: Bah, si vous ne savez pas, c'est qu'il y a rien qui se passe. Enfin, soyez pas non plus réduits dans l'irrationnel.
4: La commission d'enquête qui a été.
33: Ouais, mais enfin, chaque fois qu'ils votent, c'est un impôt nouveau. Vous savez, à part faire des impôts nouveaux.
35: À chaque fois qu'il y a un gros sujet qui sort, on se rend compte qu'il y a des lois qui passent pendant qu'on regarde pas. C'est ça le vrai problème en fait. Là, l'antivirus, je sais pas, d'un coup, ça prend une ampleur pas possible. Ça part d'un bateau. Finalement, il y a 20 cas contact. On sait même pas comment ils ont trimballé la gonzesse.
33: Alors, si vous le permettez, Aurélie, justement, je vous propose d'écouter Grégory. Restez avec nous, hein, Aurélie. Oh, ok. Ah, on nous a appelé au 3216. Et Grégory, il est chercheur en virologie. Il nous appelle du Rhône. Oui. Bonjour, Grégory.
1: Bonjour.
33: Merci d'être avec nous. Vous avez entendu, on a eu Linda, Isabelle, Pascal, rassurez-nous, parce Aurélie, qu'on est inquiet, qui s'inquiète. Qu'est-ce que vous pouvez leur répondre, vous qui nous avez appelé au 3216, vous le chercheur en virologie, alors, dites-moi.
1: Oui, ravi de vous avoir de nouveau. Oui, effectivement, bah, j'ai l'impression qu'on joue beaucoup sur les peurs à l'heure actuelle, que ce soit le gouvernement, les médias, etc. Et rien que de voir votre petit intitulé en bas de l'écran, c'est déjà...
33: Tout est sous contrôle, c'est ce que dit le président de la République. Alors,
1: voilà. Oui, alors après, c'est en fait, je pense que on a tous été traumatisés par la COVID. Il y a 6 ans, il y a quand même des différences majeures entre les deux. Moi, j'ai travaillé sur les deux moi-même, donc que ce soit Andes ou le COVID. C'est vrai que le Covid, déjà, on le connaissait pas, et le peu d'informations qu'on avait sur leur sur ces petits cousins connus, que ce soit le MERS ou le SARS-1, on pensait que ça allait pas partir très loin, et finalement c'est devenu une pandémie mondiale. Andes, ça fait 30 ans qu'on le connaît, il a été découvert en 95, on connaît quand même plutôt bien sa transmission, sa biologie, etc. Donc les cas contacts, on les a trouvés. Ils sont en quarantaine à l'hôpital Bichat. L'avantage de ce virus, c'est que effectivement, sa transmission n'a pas lieu lors de l'incubation, ce qui est déjà plutôt intéressant. Alors que le Covid, c'était le cas, on pouvait l'avoir même si les symptômes n'étaient pas apparus.
33: Donc pas de panique, c'est ce que vous dites là aujourd'hui.
1: Disons qu'il faut savoir raison garder. Je pense qu'il y a pas un rongeur qui va sauter sur ces pauvres patients à l'hôpital dans la minute qui vient. Il y a peu de chances qu'ils aient croisé un rongeur entre la sortie de l'avion et leur quarantaine à l'hôpital. Donc le fait que le virus circule, il y a quand même peu de chance dans notre pays, surtout que c'est un virus du nouveau monde. Donc voilà.
9: Vous rappelez qu'à l'époque, on nous disait il y a peu de chance de croiser une chauve-souris, et on se rend compte qu'en fait, il y avait aucun lien entre le Covid et les chauves-souris.
1: C'est absolument vrai. Vous avez tout à fait raison.
33: Il est pongolais.
0: La Grégory, il y a quand même une chose qui peut inquiéter, c'est que le virus qui circule en France n'est peut-être pas celui qu'on connaît des Andes, puisque il a peut-être muté. Donc, une fois qu'on sera rassuré sur la non-mutation du virus, une fois que seront passées les 6 semaines d'incubation, notamment pour les cas contacts, et si jamais, et s'il n'y a pas d'autres cas, hormis ceux qui étaient en croisière, là, effectivement, on passera à autre chose. Mais il y a quand même encore des questions. Est-ce que le virus peut toucher d'autres personnes qui croisent les risques? Est-ce qu'il a muté?
9: Quels sont les moyens qu'on
33: Merci
9: a aujourd'hui?
33: Grégory, chercheur en virologie qui nous a appelé du Rhône pour nous rassurer Pascal, Isabelle, Linda, qui était avec
9: Je veux pas vous inquiéter, mais je me souviens d'une émission des GG où on parlait pour la première fois du Covid. Oui. Et on était tous morts de rire. C'est quoi cette connerie? On est la suite. Voilà. Et on avait passé une émission avec des gens qui nous appelaient, mais non,
0: là, c'est l'inverse.
9: Les coronavirus, on sait ce que c'est, tout.
5: Okay. Tant que t'as aménagé ton sous-sol,
9: c'est fait.
5: Complètement.
9: Mais moi, c'est
5: étanche,
9: par rapport aux
5: atomique, avec une réserve
33: survie,
5: voilà, si t'as, si
9: avec
5: t'as
9: une bonne cave.
5: Si t'as 3-4 ans de réserve de nourriture devant toi.
9: Et de pinard?
5: Il n'y a pas de problème. Je veux dire, faut pas lier de s'inquiéter.
33: Antivirus, est-ce que vous faites confiance au gouvernement? Merci à tous d'avoir été au 32-16. On va voir ce que vous en dites sur les réseaux sociaux, parce qu'on a posé la question.
0: Le nom, il est...
33: C'est un nom à 82%.
0: C'est le nom de Macron, c'est pour ça. Ouais.
33: Dans un instant, le on s'en fout, pas. Un député socialiste qui veut interdire les banquets du canon français, les nouveaux mots dans le dictionnaire Larousse et Petit Robert, et la consommation mondiale de vin qui est à son plus bas niveau depuis plus d'un demi-siècle. Est-ce qu'on s'en fout ou pas? On verra ce qu'en disent nos GG, Laura Barton, Martinez, Mourad Boudjelal et Charles Consigny. 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

0: Vous êtes avec les GG, avec les grandes gueules en direct sur RMC et RMC Story. Tout à l'heure, on prendrait la parole au 32-16 avec ce que dit Kylian Mbappé, Jordan Bardella. C'est du tacle par interview et réseaux sociaux interposés. On en parlera avec vous tout à l'heure. En attendant, c'est long, on s'en fout pas, il est 10h moins le quart.
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0: Bonjour Anaïs Inès Sainz.
3: Bonjour Anaïs.
4: Bonjour les GG, bonjour à tous. Je vais vous prononcer une phrase, les GG, vous allez me dire si vous comprenez. Au foot court, le miskin essayait de faire le charreau, mais il s'est fait recaler sec. Le soir, pour oublier, il s'est envoyé un vrai banger à la télé avant d'envoyer un vocal gênant à son crush. Résultat, il s'est fait ghoster et toute la team le traite d'incel. Vous avez Morad, est-ce que tu as compris?
3: Pas tout.
4: Bon, je pense Charles. Que Laura et Charles, il n'y a pas de suspense. Laura, t'as compris?
3: Pas tout.
4: Phrase
3: il
4: n'y
3: a
4: composée...
3: que Laura qui a compris. Charles, il n'a pas tout compris.
4: Bon,
3: tout.
4: Phrase composée de quelques nouveaux mots donc, qui font leur apparition dans les éditions 2027 de Larousse et du Petit Robert. Foot court. Bah si, c'est ces espaces, vous savez, où il y a plein de petits stands pour manger. Non, bon. Ça vaut pas?
5: Non, moi, je ne vais pas dans ce
6: sens. Non, ça ne me parle pas, moi.
5: Moi, en dehors des étoilés,
3: c'est de l'anglicisme, quoi.
4: Bah, oui, bon, ok. Ça, c'est
5: Charles
4: dans le dictionnaire.
5: Miskine. Des étoilés. Midi,
4: étoile. Miskine.
6: Le pauvre.
5: Miskine,
4: c'est
5: je comprends.
4: Le pauvre, oui, ça
5: le
4: vient
5: pauvre.
4: De l'arabe.
5: La pauvre.
4: Incel, bon, bah, vous connaissez tous. Bah, si, incel, c'est cette communauté masculiniste.
6: Qui déteste les femmes.
4: Qui déteste, qui reproche aux femmes d'être à l'origine de leur célibat. Non?
5: Ça, c'est vrai, ça.
4: Bon. La gâtée.
7: Des gens lucides.
6: La fille.
4: La gâtée. Non, la gâtée, c'est.
5: La gâtée, oui.
4: Oui, mais c'est marseillais. C'est
5: le gâté, on dit.
4: C'est un terme affectueux.
6: Ouais, normalement, ça, ouais. C'est fait un gâté.
5: Le chouchou, le gâté.
4: C'est un bisou aussi, le gâté.
3: Ouais, c'est mort dans le dictionnaire.
4: Matrixé.
5: Matrixé.
7: Moi, j'aime bien matrixé.
4: Alors, ça veut dire quoi, matrixé?
7: Mais dans Matrix, non. Possédé, quoi. Possédé par une idée.
4: Être matrixé, non, c'est quand t'as été façonné.
6: C'est quand on t'a
4: lavage de cerveau.
7: Ouais,
4: voilà,
7: la
4: c'est un peu ça. Qui vient du film Matrix. Bon, voilà. Tout ça, ce sont les nouveaux mots dans les petits, dans le Larousse et le Petit Robert. On retrouve aussi des préoccupations sociétales. Hein. VSS, c'est quoi? C'est dans le dico. VSS, l'acronyme.
6: Alors là, j'ai pas.
4: Bah, violence sexuelle et sexiste. Fast fashion, bon, tout le monde sait ce que c'est. Et la manosphère fait aussi son entrée dans le dico. La manosphère, c'est incel aussi, hein. C'est la communauté masculiniste qui sévit seulement sur les réseaux sociaux.
3: Truc, hein.
4: Ah, bah écoute,
6: bah,
4: maintenant c'est sociétal, Olivier. Bon, ouais. Vous en foutez ou pas?
7: Oui. Complètement.
4: Ah, allez, on part.
6: Bah, moi, je m'en allez. Fous pas.
4: Allez, ah, tu t'en fous pas.
6: Bah, non, mais.
4: Bon, ça ressemble à la société d'aujourd'hui.
6: Bah, on n'a pas à ce sujet. De toute façon, le français, c'est une langue vivante. Hein. Si on lisait les livres comme ils ont été écrits au XVIIe siècle, on ne les comprendrait pas. Donc, ouais,
3: peut-être ce serait mieux. Pardon, priori, moi, je ne vois pas un progrès. Tous ces mots, la plupart des mots, on ne les connaît pas. C'est de l'anglicisme.
6: C'est pas des progrès. Mais la langue française, elle n'est pas faite. Elle n'est pas faite pour progresser. Elle évolue.
3: Non, mais c'est des mots à la mode, mais qui vont disparaître. VVS, est-ce qu'on dans 10 ans, puis grave VVS.
6: Mais ils disparaîtront, c'est le principe d'une langue vivante.
3: Bah non, 10 ans, non, quand même. Je pense à manque de recul, en fait.
5: Ouais, moi, hier, dans mon hôtel, j'arrive, elle me dit, est-ce que vous voulez faire le check-in?
4: Oh bah ça dis, quand même.
5: Non, mais je suis désolé, on doit dire out. Est-ce que vous voulez vous enregistrer l'enregistrement, pas le check-in. Et après, il faut faire le check-out.
4: Non, mais là.
5: Non, mais non, ouais. D'accord,
6: dans les autres pays, il y a plein de.
3: Stop à l'anglicisme.
5: Mais oui, on a la plus belle langue du monde. Ah, merde.
3: Pourquoi on a besoin d'inventer des mots on a les mots dans nos propres.
6: Et bien, tu as plein d'autres pays qui ont des mots issus du français maintenant dans leur langue.
3: Non, mais d'accord, mais après des années. Là, c'est vraiment. C'est la mode, en fait.
4: Oui, c'est un peu la mode.
3: Oui, c'est ça.
4: C'est des mots à la mode.
3: Ils cèdent aux mots à la mode.
5: C'est le grand remplacement. Il est là, le grand remplacement.
4: Bon, les GG.
0: Maintenant, tout est banger aussi.
4: Oui, banger.
0: Tu peux me dire, c'est vachement bien, c'est super. Ah, ça, c'est un banger.
3: D'accord.
4: Les GG, voilà. C'est un banger.
3: Tout ça n'est pas un progrès.
5: Non, je suis d'accord. Il est
0: banger.
7: La seule langue, ce que chicken truc est à la nourriture.
0: Ouais. Oui, c'est un peu ça. On enchaîne.
3: Honte à Larousse et au Petit Robert.
4: Bon, les GG.
5: En même temps, qui achète Larousse et le Petit Robert.
4: Taisez-vous. Un député socialiste veut faire interdire les banquets du canon français. Est-ce qu'on s'en fout ou pas, mon cher Mourad?
3: On ne s'en fout pas.
4: Je pose même plus la question. C'est Arthur Delaporte qui en a fait la demande au ministre de l'Intérieur. Alors, le parquet a ouvert une enquête, hein, vous savez, après un reportage de France Inter sur des propos racistes qui auraient été tenus lors d'un banquet à Caen. Les deux cofondateurs du canon français qui étaient chez nous un vendredi dernier déploraient des menaces de mort et un débat qui a complètement glissé vers un terrain politique qui les dépasse. Leurs détracteurs dénoncent aussi le fait qu'ils soient financés par le milliardaire conservateur Pierre-Édouard Stera.
3: Les deux fondateurs qui étaient. Ah
4: ouais. Je viens invités, de ouais. le dire.
3: C'est bien, c'est bien de l'avoir dit.
4: Olivier, c'est bien. Je viens de l'avoir dit. Charles, s'en tu fous s'en fous.
7: Non, mais non, moi, je s'en fous pas, pardon. Il peut y avoir des débordements dans ces ripailles gauloises. Et s'il y en a, évidemment, qu'il ne faut pas rester. Les bras ballants, néanmoins, moi je trouve ça relativement sympathique et innocent pour être en tout cas assez bon enfant. Et si tu veux, je peux comprendre qu'il y ait dans une partie de notre jeunesse une envie de retrouver un peu de gauloiserie et d'esprit d'équipe, si tu veux. Et on n'est pas tous, on peut pas tous se ranger derrière la lutte contre les discriminations et on n'est pas tous faits pour le patriotisme, ça peut pas être un discours d'Aurore Berger, voilà. Parfois il y a autre chose, il y a un truc
4: pas
7: plus
4: perdu.
7: Plus. Mais non, mais tu vois ce que je veux dire. Je pense que la classe politique actuelle ne nourrit pas le patriotisme des jeunes Français avec sa nullité totale. Et que donc, il faut que ce patriotisme s'exprime autrement, cette envie d'être ensemble s'exprime autrement. S'il y a là-dedans du racisme, etc., il faut l'empêcher, il faut faire ce qu'il faut faire contre ça. Mais moi, je n'irai pas comme ce député
0: socialiste.
7: Interdire liberticide, interdire ça. Voilà.
0: Mourad.
5: Je suis pour ne pas l'interdire. Je rejoins ce que dit Charles. Je voudrais juste rajouter que je trouve qu'une jeunesse a le droit d'aller chercher une identité française, et qu'on n'est pas obligé de l'opposer à d'autres identités. C'est pas parce que on revendique cette identité-là qu'on est contre d'autres identités. C'est un choix. Et après, effectivement, sur des débordements qu'il y a pu y avoir, il faut aussi fermer les stades. Et quand tu as 4000 personnes, t'as forcément des débordements. T'as pas 4000 intellectuels à table, surtout, qui sont à 2 grammes.
0: Pas le foot pour autant, quoi. Ouais.
5: Et fatalement, il y a une population qui vient.
3: De la porte.
5: Il y a une population qui vient dans ces dîners, dans ces fêtes, avec peut-être une autre idée, bien sûr. Mais à mon avis, il y a aussi une immense population qui vient parce qu'ils ont envie de simplement affirmer une identité, et ils ont le droit. Ça me paraît pas être un scandale que de dire j'ai envie d'affirmer cette identité en France, quoi. Pas être forcément en opposition avec d'autres identités.
3: Elle n'est pas figée, l'identité. Ouais. On peut aimer chanter Michel Delpech, oui, écouter du rap. Enfin, tu vois, c'est une façon aussi, je trouve, la façon dont
5: moi, c'est le cas, les gens dans les deux. Oui, oui.
4: C'est ce que disaient les deux cofondateurs,
3: bah, bien sûr,
4: qui étaient chez nous vendredi.
3: N'enfermons pas les gens dans les cases.
5: Il faut aussi intégrer qu'on peut faire partie de l'identité française et manger halal.
3: C'était chez nous, non?
5: Ou cacher.
6: C'est surtout, il faut arrêter de faire de
5: s'engager,
6: de faire des débats sur tout et des. C'est insupportable. Enfin, maintenant, tout est sujet à polémique et à débat. C'est
3: Il y a une drôle conception quand même de la liberté d'expression, ce député. C'est pas rassurant.
4: Bon, les GG.
0: On enchaîne.
4: La consommation mondiale.
5: Là, c'est
4: de
5: vrai
4: vin
5: sujet, ça.
4: En chute.
5: Là, c'est la cata.
4: En chute libre.
6: Je me sens particulièrement
5: là, c'est la cata.
6: Je vais le corps.
4: Atteint son plus bas niveau depuis 60 ans, chiffre de l'Organisation internationale de la vigne et du vin. Mourad, tu t'en fous pas? Pourquoi?
5: Pas du tout. Parce que, alors, je vais choquer plein de gens, mais je pense sincèrement que le vin fait partie de la culture française, fait partie de la création française. Pour moi, on est dans de la création artistique. C'est notre ADN. On est la plus grande connerie qu'ait pu dire Trump, et Dieu sait s'il en a dit. Il a dit un jour, le vin américain est meilleur que le vin français. Pour moi, le vin, c'est une vraie création artistique. Ça fait partie de notre identité, et je trouve vraiment dommage. On parlait tout à l'heure des banquets, que cette jeunesse-là, aujourd'hui, ne s'associe pas à cette identité. Voilà. Bon, après, ce qui nous arrange, Alain et moi, c'est qu'il nous en restera un peu plus à boire.
4: En plus,
5: avec ce qu'on est en train de voir en photo derrière nous, je peux vous dire que la Romanée Conti, c'est pas du vin.
4: Oui.
5: C'est pas du vin, c'est au-delà.
6: Moi, je vais mettre ma cape de super-héroïne et je vais prendre le problème à bras le coude. Voilà.
0: Belle expression.
4: Avec modération aussi.
0: Charles.
7: Je ne suis pas surpris. J'espère que ça fera effectivement baisser le prix du vin, qui a atteint parfois des sommes complètement délirantes à cause des Chinois qui boivent du vin français,
5: ouais,
7: et qui font monter les prix. Je bois moi-même du vin, je trouve ça très agréable. Et donc j'invite nos auditeurs, avec modération bien sûr,
0: et plaisir,
7: à boire du vin 2 fois par jour. Voilà.
0: Merci. Merci.
3: Non, un verre par jour.
0: Éventuellement. Un par jour.
3: Allez,
0: à tout de suite avec
3: beaucoup,
0: les grandes gueules.
3: Constamment.
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0: 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Rémi Barré, bonjour.
1: Bonjour Alain, bonjour à tous. Pour le moment, ils sont en bonne santé et ne présentent aucun symptôme. Les 22 Français cas contact à l'antivirus sont désormais tous placés en quarantaine à l'hôpital. C'est ce qu'annonce le ministère de la Santé. Il devrait y rester au moins 15 jours. Philippe Juvin, député LRD Hauts-de-Seine et chef aux urgences à l'hôpital Georges Pompidou, il était l'invité ce matin d'RMC. Alors ces mesures le rassurent-ils ?
2: Vous m'auriez posé la question il y a 3 jours, je vous aurais dit ma perplexité, puisqu'à l'époque, il y a 3 jours, on disait, on va mettre les gens 3 jours à l'hôpital, et puis ensuite, ils iront chez eux pendant les 6 semaines. Et ça, c'était quand même très surprenant. Depuis hier, je suis un peu plus rassuré, parce qu'on a décidé d'isoler réellement à l'hôpital les patients contacts, avec toutefois une petite question quand même en suspens, c'est que si j'ai bien compris, ils vont rester une quinzaine de jours à l'hôpital, et après, on ne sait pas. Moi, il me semble que compte tenu de la gravité de la maladie, même si le niveau de risque semble être assez différent de celui du Covid, il serait sage de les garder durant les 6 semaines.
1: C'est son plus haut niveau depuis début 2021. Le taux de chômage a augmenté au premier trimestre de cette année pour atteindre 8,1% de la population active. Chiffre publié ce matin par l'INSEE. Sur un an, il progresse pour toutes les tranches d'âge. Autre chiffre, celui de l'inflation. Les prix à la consommation ont augmenté de 2,2% le mois dernier. Annonce du ministre du Travail, Jean-Pierre Farandou. Augmentation mécanique liée à l'inflation. Le ministre du Travail qui annonce ce matin que le SMIC va lui augmenter de 2,4%. Au 1er juin. Et puis le PSG va-t-il être sacré champion de France ce soir ? Il suffit d'un match nul aux Parisiens qui affrontent Lens, deuxième au classement. Coup d'envoi du match 21h. Ce sera à vivre en direct et en intégralité sur RMC. 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Tout de suite, les grandes gueules.
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0: Jay, les grandes gueules sur RMC, RMC Story, les grandes gueules qui sont avec vous tous les jours, bien évidemment au 32-16. Tout à l'heure, nous serons avec François Ruffin. Et il sort une bande dessinée aux éditions Les Arènes. Il appelle ça Picardie Splendor. Picardie, c'est son département, c'est sa région. Ce qu'il veut, François Ruffin, à travers différentes planches de bande dessinée, différentes petites aventures, c'est se raconter. Raconter sa Picardie, raconter la diversité de la France, raconter, vous savez, c'est toujours son combat, les difficultés aussi, le travail des invisibles, il en parle souvent, c'est pour eux qu'il veut être candidat. Et donc François Ruffin sera avec nous tout à l'heure à 11h dans les GG, dans les Grandes Gueules. En attendant, c'est la deuxième heure des GG, de quoi va-t-on parler ? Tout à l'heure à 11h-20, cette petite note confidentielle qui embarrasse Raphaël Glucksmann dans sa candidature vers l'Élysée. C'est une note confidentielle d'une partie de son équipe de campagne dans laquelle, en fait, il cible le public qu'il doit conquérir, ses électeurs. Alors, il parle du public âgé, diplômé. Les 18-25 ans, les CSP+, etc., ceux qui gagnent tant. Est-ce que c'est une erreur de la part de Raphaël Glucksmann ? On en parlera tout à l'heure. On parlera du chômage, de l'immobilier, de l'inflation, de l'énergie. Tous ces indicateurs sont dans le rouge. Merci Macron, ça c'est à 10h20. D'abord, on va s'intéresser au match Bardella-Mbappé.
1: Je crois que Louis est derrière tout ça.
0: Tout est parti d'un entretien accordé par Kylian Mbappé au célèbre magazine Vanity Fair.
2: Oui, où Mbappé, une nouvelle fois, s'engage politiquement. D'ailleurs, il le justifie, il dit « Je ne vais pas me taire parce que je suis footballeur. Les gens pensent parfois que parce que tu as de l'argent, parce que tu es célèbre, ces problèmes ne te touchent pas. Mais cela me touche parce que je sais que ce que signifie et je sais ce qui peut arriver à mon pays si ces gens-là prennent le pouvoir. » Il parle de qui ? Il parle de l'extrême droite, il parle du Rassemblement National. Jordan Bardella a immédiatement répondu sur son compte X à l'attaquant de l'équipe de France. Et moi, je sais ce qui arrive lorsque Kylian Mbappé quitte le PSG. Le club gagne la Ligue des Champions et peut-être bientôt une deuxième fois. C'est pas la première fois qu'on assiste à une passe d'armes entre Bardella et Mbappé. Souvenez-vous, Mbappé s'était également engagé politiquement lors des dernières législatives. Alors, est-ce que c'est son rôle ? Est-ce qu'il a raison ? Notre joueur français qui évolue au Real Madrid, Bardella a-t-il raison également de lui répondre ? Qu'est-ce que vous en pensez ?
0: Alors, Charles.
3: Oh, écoutez, honnêtement, je trouve que c'est un combat de gamin immature qui m'intéresse pas beaucoup, pour être très honnête.
0: Il y en a un, c'est quand même le favori à l'élection présidentielle, et l'autre, c'est l'un des sportifs les plus connus du monde, si ce n'est le préféré des Français.
2: Ce qu'ils disent est entendu.
0: Donc il y a un impact dans leur prise de parole.
3: Ouais, le favori à l'élection présidentielle, pour moi, c'est un problème pour le pays qu'il soit dans cette situation.
2: Ça, c'est autre chose.
3: À 12 ans et demi, je suis désolé. Je trouve ça ridicule pour la France. Et Mbappé, je ne regarde pas le foot. Donc honnêtement, j'étais pas au courant de ce clash au sommet. Et j'avoue que, comme disait, je reprendrai pas les termes du président Chirac,
0: qui sans te faire bouger.
3: Mais voilà, ça me passionne pas.
0: Laura.
4: Oui, je suis assez d'accord. C'est-à-dire que quand j'ai lu le tweet de Jordan Bardella, ma première réaction, ça a été de rire. Mais après, je me suis dit, est-ce que c'est le rôle d'un homme présidentiable de me faire rire et de rentrer dans ce jeu-là ?
0: Il n'aurait pas dû répondre à Kylian Mbappé ?
4: Le silence est le meilleur des mépris. Là, on ne fait qu'alimenter un truc. C'est, je suis complètement d'accord avec Charles sur le fait que c'est un truc de gamin, de ce ping-pong de tweets, quoi.
2: Mbappé, il est sur le fond, il n'est pas sur la gaminerie. Parce que Mbappé, il dit déjà...
4: Non, je parle justement de la réponse de M. Bardella.

0: place. En revanche, j'estime que M. Bardella doit avoir une posture présidentielle et ne pas répondre à ce genre de choses, surtout par un tweet rigolo.
1: D'abord, j'estime que Kylian Mbappé a le droit de donner son avis. C'est un citoyen français qui paie beaucoup d'impôts, qui crée beaucoup de richesses dans le pays, sûrement plus que le jeune Jordan Bardella.
2: Il est à Madrid maintenant.
3: Oui, il paie ses impôts surtout à Madrid.
1: Peut dire qu'il en a payé déjà en France plus que nous, on va en payer toute notre vie. Donc ça déjà, c'est fait.
3: En même temps, il paye plus de richesses. Aussi. Ouais.
1: Oui, mais bon, il paye beaucoup d'impôts.
3: Non, mais c'est vrai.
1: Donc, à ce titre, il a quand même le droit de donner son avis un pays où il contribue financièrement au développement du pays.
4: Il devrait d'ailleurs avoir une voix qui compte plus.
1: Bon, il devrait avoir deux voix. Voilà. Ensuite, je suis aussi d'accord avec Laura, je pense que Jordan Bardella, s'il veut s'installer dans la posture d'un président, il faut qu'il apprenne à prendre des coups sans répondre. Il est au-dessus. Il doit se mettre au-dessus de ce genre de choses. Et on n'est pas dans une cour de récré. Après, moi, j'ai envie de répondre au tweet de Jordan Bardella par rapport à son tweet qui est sûrement pas de lui, qui est pas mal, mais j'ai envie de lui répondre en disant, on sait aussi ce qui arrive quand les Arabes rachètent un club de football, ils gagnent la Coupe d'Europe. Et on sait aussi ce qui arrive quand un Arabe rachète un club de rugby, ils gagnent aussi la Coupe d'Europe. Voilà, c'est ce que j'ai envie de lui répondre à Jordan Bardella sur son tweet.
3: La réponse de Bardella, moi je la trouve assez maligne parce qu'il répond pas sur le fond, c'est-à-dire qu'il veut pas enclencher une polémique sur le fond avec Mbappé, donc il fait de l'humour. D'ailleurs, elle est pas mauvaise. Non mais sa vanne, elle est pas mauvaise. Mais la vanne est pas mauvaise et puis je trouve que c'est très dans l'air du temps parce qu'aujourd'hui les réseaux sociaux, il faut faire effectivement des réponses courtes et des punchlines second degré, c'est ça qui marche.
4: Dans l'air du temps.
3: Bah oui,
4: mais non mais c'est trop, c'est la culture du buzz.
3: Je pense que pour gagner l'élection présidentielle, il faut mieux être dans l'air du temps que l'être.
4: Je trouve ringard, c'est ces petits jeux de petits tweets.
1: T'es pas du niveau d'un candidat à la présidentielle.
4: Je réponds ça, puis comme ça, je me mets à ton niveau, C'est ça que je trouve ringard. Je trouve qu'il est déjà ringard en réalité, Bardella.
2: Enfin, tu vas pas lui reprocher de faire ce que font tous les candidats et toutes les personnalités politiques. Ils sont tous sur Twitter.
4: Vous me demandez ce que j'en pense.
2: Non, mais bien sûr,
4: je trouve ça beau. J'ai le droit.
2: Pas plus que Jordan Bardella. Tous les autres, ça va qu'ils se répondent sur Twitter.
3: Mais là, il est pas dans la victime. Il fait une vanne. Il se moque de lui.
4: Il y a d'autres hommes politiques qui font pas des petits tweets à la con, des petites vidéos TikTok à la con, qui sont pas là-dedans. Et on a le droit aussi d'apprécier ça, si tu veux. Moi, cette culture du vide et du buzz vide, je suis désolé, je trouve pas ça à la hauteur d'un pays comme le nôtre.
0: Je suis complètement d'accord.
4: Voilà, je trouve que ça renforce le côté personnage en carton du jeune Bardella.
2: On a Amadou qui veut intervenir dans la discussion, Amadou commercial dans la Marne, fidèle des GG. Bonjour Amadou.
5: Oui, bonjour l'équipe. Je vais pas rester longtemps parce que de toute façon j'attends mon train, il est en retard.
3: J'avais le temps si vous attendez le train, vous allez gagner.
2: Allez-y.
5: Non, mais il n'y a pas de souci. C'est encore un coup de Bruno Poncé, ça, c'est sûr. Ça.
2: Allez-y, Amadou, qu'est-ce que vous pensez du match Bardella-Mbappé, alors?
5: En fait, moi, je suis pro-Mbappé, même si je suis supporter du Barça, il faut dire la vérité. Je pense que Mbappé, il a raison. Déjà, moi, entre quelqu'un qui paye des millions d'euros d'impôts à la France et quelqu'un qui vit d'argent public, moi, je choisis la personne qui paye des millions d'euros d'impôts à la France. Je te rappelle que Mbappé, il a payé des millions d'euros quand il joue au PSG. Je rappelle aussi que Mbappé.
1: Et c'est des centaines d'emplois aussi, hein.
5: C'est des
1: millions.
5: Toutes ces primes, Mbappé joue pour zéro en l'équipe de France. Toutes ces primes de l'équipe de France, elles sont reversées. Il perd de l'argent en venant jouer pour le maillot de l'équipe de France en jouant pour son pays.
1: C'est comme toutes les primes au Parlement européen sont reversées aussi.
5: Exactement, sur ses formations en média trading. Donc en fait,
3: l'équipe de France, ça lui rapporte aussi en termes d'image. Ne soyons pas naïfs, Amadou.
0: Mais il n'est quand même pas obligé de faire ce qu'il fait.
2: Allez-y, Amadou.
1: Il a le droit de donner son avis comme nous.
5: Voilà, exactement. Moi, je pense que c'est un citoyen comme tout le monde. Il donne son avis.
3: Mais on a le droit de le critiquer aussi, alors.
5: On a le droit de le critiquer aussi. On peut être d'accord, on peut être pas d'accord. Mais chacun fait ce qu'il veut. Moi, j'en ai marre des donneurs de leçons qui nous expliquent que, oui, mais c'est pas comme ça qu'il faut combattre l'extrême droite. Oui, mais c'est pas comme ça. Non, chacun fait ce qu'il veut. Mbappé, c'est un citoyen, il donne son avis. Bardella, il lui a répondu, tant mieux pour lui. Il lui a répondu.
1: Mais il n'a pas à lui répondre. Si, c'est une personne publique, quand tu te mets au-dessus. Quand tu es une personne publique, tu sais qu'il y a des gens qui vont t'aimer, des gens qui ne vont pas t'aimer.
3: Mbappé a le droit de parler. Et Bardella ne doit pas répondre, je comprends.
1: Il va répondre à 40 millions de Français qui sont pas d'accord.
3: 40 millions de Français, puisque Mbappé, tu l'as même toi dit, c'est quand même. C'est un leader d'opinion, Mbappé. Mbappé, il est plus.
6: Tu l'as même toi dit.
3: Tu l'as même toi dit.
6: Tu l'as dit toi-même. Toi-même, tu l'as dit.
3: Tu l'as dit toi-même. C'est un leader d'opinion. Mbappé, il est plus écouté et plus lu que la classe politique quasiment dans son ensemble.
2: C'est 130 millions de followers sur Instagram.
0: Il n'y a aucun de nous trois qui a dit que j'allais dire Jordan. Maintenant, tu m'as matrixé.
4: C'est Jordan de Bourbon.
0: Il n'y a personne qui dit que Jordan Bardella n'a pas le droit de répondre. Effectivement qu'il a le droit de répondre.

0: n'est pas à son niveau.
1: J'ai pas envie de voir peut-être mon futur président s'abaisser à des ping-pong Twitter. C'est tout.
0: Oui, mais sauf qu'il attaque son parti et il est président d'un parti. Et il dit prouve... Vous êtes un danger pour la France. C'est ce qu'il lui dit, quoi. Tu vois,
1: oui, mais regarde.
2: Elle est sévère, l'attaque.
1: Moi, regarde. Ouais, ouais. Je, personnellement, monsieur Mbappé.
0: En plus, il dit ces gens-là. On sait ce qui arrive avec ces gens-là. Donc, monsieur quand il dit ces gens-là, ça sous-entend, si tu veux, ça. Grosso modo, c'est les nazis. C'est ça que ça sous-entend
1: mais
0: de la
1: oui,
0: part
1: regarde,
0: de
1: moi,
0: Kylian Mbappé.
1: J'apprécie vraiment pas monsieur Mbappé. C'est vraiment pas une personnalité publique qui me fait rêver, que j'apprécie. Je le trouve hautain. Enfin, c'est pas quelqu'un que j'apprécie, mais pour autant. Il a tout à fait le droit de donner son opinion. Je ne vais pas l'écouter parce que je me contrefou, mais il a le droit de donner son opinion.
2: Et on attendra de lui répondre, hein. C'est ça, je ne comprends
1: mais
2: pas.
1: Il a, mais est-ce que tu as entendu dans mes paroles.
2: Si tu as dit que Jordan Bardella ne devrait pas répondre.
1: Il ne devrait pas.
3: Il le remplace fiscalement ou sur un terrain de foot, ça serait la meilleure des réponses.
0: On a Fred qui veut réagir aussi, Fred, qui est du côté de Paris. Et votre train est arrivé, Amadou, ou pas encore?
4: Non, il vient d'arriver.
0: Bon voyage, Amadou. Bon voyage. À bientôt dans les GG. Salut, Amadou.
3: 2 heures de retard.
0: Bonne journée. Et on a Fred donc de Paris 6e. Bonjour Fred.
3: C'est un Parisien.
1: J'adore le 6e.
0: Alors, qu'est-ce que vous en dites, vous, Fred?
4: Alors, je vais répéter les choses qui ont déjà été dites, à savoir que tout citoyen français a le droit d'exprimer ses opinions. Ça, c'est pas un problème. Bardella, il a aussi le droit de répondre. Maintenant, moi, je trouve que sa réponse, elle n'est pas du tout au niveau où il devrait être. C'est quelqu'un qui est candidat à la présidence de la République. Et répond comme il le fait. Monsieur Tuchou a dit oui, il est malin parce qu'il ne répond pas sur le fond. Ah ben non, justement. Justement. Dans sa position, dans sa posture, dans ce qu'il veut incarner.
0: Et répondre sur le fond, pardon, mais Fred, ça ne changeait strictement rien à ce que pensera Kylian Mbappé. C'est pour ça qu'il lui met une petite vanne.
2: En plus, bien placé, parce que quand même, je te pose la question de savoir pourquoi Mbappé a quitté le PSG.
0: Allez-y, Fred.
4: Mais c'est là où, justement, je ne suis pas d'accord, parce que comparer à un destin politique comme M. Bardella à un destin de sportif et des aléas du sport.
3: Qui a gagné la Coupe du Monde.
4: Ça n'a aucun sens, en fait, de dire qu'il n'a pas gagné avec le PSG, oui. Mais bon, il y a plein de facteurs qui font qu'il n'a pas pu gagner avec le PSG. Ça n'a rien à voir avec le fait d'être élu ou pas. Mais ce que je voulais dire, c'est que là où il n'est pas très malin, je trouve, Bardella, c'est que, en fait, quand il fait cette réponse, il faut comprendre que ce n'est pas Mbappé qui répond. Parce que Mbappé, il ne changera pas d'opinion, comme vous dites. Mm-hmm. C'est au contraire, c'est une façon de montrer, lui, ce qu'il pense et comment il gère ce genre de situation. C'est plutôt une réponse aux Français qui voient ce message. Et là, en s'attaquant personnellement à Mbappé, je trouve que voilà, il a montré qu'il n'était pas très mature et très intelligent dans sa communication.
0: Ok, Fred. On va voir ce qu'en dit Frédéric, qui lui est du côté de l'Ain à Pont-de-Vaux. Bonjour Frédéric.
5: Bonjour Alain.
0: Bonjour. Qu'est-ce que vous en dites, vous, Frédéric? À qui vous donnez raison, à Mbappé, à Bardella? Dites-moi.
5: En fait, donner raison, ni à l'un ni à l'autre, même si j'ai vrai qu'aux dernières élections, j'ai voté Rassemblement National, je trouve que Kylian Mbappé, aux dernières élections, déjà, il l'avait un petit peu, on va dire, un peu trop ouvert à mon goût.
3: Zidane aussi, hein.
5: Oui, attention, les extrêmes patati, mais quand on est un privilégié à 30 millions d'euros par mois, et j'arrondis, hein, facture, ce qu'il a piqué au Paris Saint-Germain, il ferait bien, de temps en temps, de faire profil bas, un peu comme avait fait Antoine Griezmann aux élections européennes, qui avait dit « peu importe qui les Français votent ». Il faudra assumer leur choix de toute façon, de toutes les manières à la fin. Et Mbappé devrait plutôt dire ça. Et Bardella a eu raison, moi je trouve, de lui envoyer la petite pique. Moi ça m'a beaucoup fait rigoler quand j'ai vu que il avait, en disant qu'ils vont peut-être gagner deux fois la Ligue des Champions, on voit quand même que, malheureusement pour lui, au moment où il s'est tiré, Paris a gagné la C1, donc ça après c'est limite pas le fond. Moi j'ai trouvé Bardella très drôle, voilà, j'ai trouvé
3: là-dessus. C'est stupide, le football c'est un sport collectif. Et on peut pas attribuer, mais alors ça, je sais que c'est le fonds de commerce du Rassemblement National. On peut pas attribuer la responsabilité à une personne. C'est un collectif qui perd et c'est un collectif qui gagne.
2: C'est rappeler que Mbappé a quitté le PSG pour gagner des champions et que depuis qu'il a quitté le PSG gagne des champions.
5: Vous avez été président du rugby club toulonnais, qui était une des plus grandes équipes du top 14.
3: Pourquoi l'une?
5: Eh ben, je veux dire, pourtant, je suis électeur du Rassemblement National, mais votre Toulon, j'ai adoré le regarder.
3: J'en remercie et j'en doute pas.
5: Il y avait des joueurs de classe mondiale. Moi, il y avait un joueur que j'adorais dans votre équipe, c'était Johnny Wilkinson.
3: Ouais.
5: Et donc, je suis désolé, mais Johnny Bigood, il a jamais dit attention, telle personne est nocive. Attends, il s'est concentré. Ah,
3: Johnny Bigood, vous dites. Entre Johnny Wilkinson et Kylian Mbappé, il y avait une différence essentielle. C'est que Johnny Wilkinson est un sujet et Kylian Mbappé est un citoyen. Dire que donc, il y a un sujet britannique.
5: Donc,
3: Kylian Mbappé.
5: en France, le problème, c'est que dès qu'on touche à Kylian Mbappé, on est l'ennemi public numéro un.
3: Mais non,
1: j'entendais
3: pas vraiment ce qu'on a dit.
5: Ce que les Français comprennent, c'est que Mbappé, il donne des consignes de vote, ce qui est très bien pour lui, hein. Mais il devrait mettre de l'eau dans son vin. Ça veut dire qu'il devrait dire, attention, ces personnes sont dangereuses, mais après, si vous voulez voter pour elles,
2: la question, non mais la question que pose Frédéric, c'est plus large, c'est-à-dire est-ce que les sportifs du niveau d'Mbappé, des gens qui ont énormément
3: contribuables, les citoyens français,
2: ont raison de donner des consignes de vote, etc. Et est-ce qu'ils sont bien placés pour le faire? Est-ce que c'est entendable? C'est ça la question.
3: Est-ce que c'est le rôle d'un candidat à l'élection présidentielle de pas être au-dessus de ça, quoi?
2: Non, mais je pense que la question c'est pas ça qu'il pose. Lui il dit Mbappé, est-ce qu'un Mbappé
3: a le droit?
2: Un autre,
3: bien sûr.
2: Est-ce que c'est leur rôle?
1: Mais peu importe, parce qu'on est tous le riche de quelqu'un. Je trouve cet argument qui est pour moi n'est pas acceptable. Je veux dire, nous
6: Mbappé le riche d'un peu plus de monde.
1: Oui, bien sûr,
2: il est un peu au-dessus. Oui,
1: mais regarde, si autour de cette table, je pense qu'il y a beaucoup plus de personnes qui ont un niveau très aisé que des gens qui sont plus proches du SMIC.
2: Mais pardon, mais Laura, tu fais partie des gens.
3: Oui, mais c'est pas un gros mot d'avoir un pognon, il le gagne, quoi. Il n'a pas fait un braquage.
6: Il est plus proche d'Mbappé que de nous.
1: Non, c'est pas pour ça. C'est pas pour ça que tu n'as pas le droit de commenter.
2: Non, mais c'est pas une question de richesse.
1: C'est ce que Frédéric disait. Il n'a pas à parler. Il n'a pas donné de
3: Laura, dans l'utilisation du budget de la France par le Front National ou par un autre, il y aura plus d'argent à Mbappé qu'à moi.
2: Mais la question,
3: donc il a quand même le droit de donner son avis.
1: Je suis d'accord avec ça. Donc
2: non, la question, par exemple, tu seras la première à dire j'en ai marre d'entendre ces acteurs et ces actrices qui donnent des leçons à la terre entière.
1: Mais j'en ai
2: parce qu'ils sont hors sol.
1: Mais j'en ai
2: la question se pose avec Mbappé. Est-ce que Mbappé, qui vit dans un monde
1: qui est sur une planète,
2: est-ce qu'il est bien placé pour des leçons?
1: Ça me saoule déjà que tout le monde y mette son grain de sel. C'est pas pour ça qu'il a pas le droit.
6: C'est potentiellement contre-productif, hein. Une prise de parole. Regarde, par exemple, ce que tu dis sur les acteurs.
2: Ah oui.
6: T'as qu'une envie, c'est de, quand tu les entends au César chouiner sur ceci et cela, t'as qu'une envie, c'est de voter contre eux. Enfin, en tout cas, de choisir le vote qu'ils ne veulent pas.
3: Charles, mais si tu enlèves dans la création, de la culture française, la lutte contre l'extrême droite, je pense que tu as beaucoup de choses qui vont disparaître. Ça fait partie de l'essence de la création de la chanson française. Je suis désolé, mais si des Brassens, si des Brel ou si d'autres étaient en vie,
1: ils
3: prendraient position.
2: Brel, il n'a jamais pris position politique.
3: Écoute ses interviews. Voilà, ça fait partie de la création.
2: Il a jamais appelé à voter.
3: Quand Louis Chédid, il écrit une chanson magnifique qui s'appelle Anne Masserane, c'est une façon de prendre position.
6: Oui, je pense que c'est mieux comme ça.
3: Renaud, quand il écrit Elle est pas chaud, c'est une façon de prendre position. Mbappé, il chante pas, il le fait par Twitter.
6: Je me demande si ça donne pas envie aux gens qui ne gagnent pas la même chose que Alain Souchon et compagnie de voter différemment.
2: En gros, c'est pas efficace, c'est ce que tu dis.
6: Tu vois?
0: Kylian Mbappé, il est capitaine de l'équipe de France. Donc, quand il met le maillot bleu, il représente tous les Français. Et c'est-à-dire tous ceux qui viennent l'applaudir dans le stade. Je pense qu'il y a les opinions les plus
3: variées aussi.
0: Peut-être que quand tu es capitaine de l'équipe de France.
3: C'est pas en tant que capitaine de l'équipe de France qu'il a pris position.
0: C'est Kylian Mbappé.
3: Moi, j'étais président d'un club de rugby, j'ai pris des positions, mais à titre personnel. J'ai toujours dit que ça n'engageait pas ça. Ça n'engageait pas mon club, ça engageait moi.
0: Il ne représentait pas l'équipe nationale. Là, dans un mois, il est en équipe de France.
3: Et
0: pour tous les Français.
3: Le jeune Jordan, il devrait faire attention parce que peut-être que dans un mois, Mbappé, il nous ramène la Coupe du Monde et ça sera une idole absolue.
0: Merci,
3: il va faire rire.
0: Alors, Mbappé, je souhaite,
3: non pas pour Jordan, mais pour la France, qu'on gagne la Coupe du Monde.
0: Qui a gagné le match?
3: Everybody.
0: On va regarder. Pour vous, c'est Bardella. Ouh, 91%, c'est Bardella qui a gagné le match.
2: Bah, c'est le seul qui gagnera au foot contre Mbappé.
0: Dans un instant, avec les GG, avec les grandes gueules, chômage dans le rouge, immobilier dans le rouge, inflation dans le rouge, énergie dans le rouge. Est-ce que c'est le grand décrochage français? Merci Macron. 32-16 pour en parler avec les GG, il est 10h20.
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0: Grande gueule, Laura Barton-Martinez, sophrologue, Charles Consigny, avocat. Nous sommes avec Mourad Boudjelal, chef d'entreprise. Il est éditeur de bande dessinée. On va regarder les indicateurs économiques avec vous, bien sûr, au 32-16, en direct sur RMC, RMC Story. Ces indicateurs économiques, ils sont très récents. Le chômage, on l'a appris ce matin, il est remonté à plus 0,8%. Pour en donner un autre, les ventes de logements neufs sont à un plus bas niveau historique. Et ce n'est pas tout hein, quand on regarde.
1: Oui, alors l'inflation par exemple, confirmée à 2,2% ce matin, le chômage, je suis en parlais, il est au plus haut depuis 5 ans. Hein. Donc en fait, on était sur un bilan, notamment sur la baisse du chômage,
2: qui
1: était plus positif pour Emmanuel Macron, et c'est vrai que malheureusement il va finir son deuxième quinquennat avec un chômage plus haut qui remonte, donc ça va être compliqué. L'inflation, c'est quand même lié à ce qui se passe à Hormuz et cette guerre au Moyen-Orient, donc ça, on peut imaginer que c'est conjoncturel et que ça pourrait rebaisser si la guerre s'arrête. Sur l'immobilier, on en a souvent parlé ici, c'est quand même l'un des plus grands échecs sans doute de la période Macron, c'est-à-dire que l'immobilier s'est effondré.
3: Foncière, ISF
1: avec des choix, DPE, taxe foncière, etc. Enfin, il y a eu une série de choix qui ont, on va dire, plombé totalement ce secteur. Donc, c'est vrai que Emmanuel Macron, qui pouvait encore se targuer d'avoir des bons résultats économiques, va peut-être quitter l'Élysée en n'ayant aucun résultat.
2: Mais là, il peut pas. Enfin, c'est la seule chose qu'il avait pour se raccrocher, c'était justement le chômage. Et c'est pas fini. Là, je suis allée regarder l'indicateur. J'aime bien regarder cet indicateur-là, l'indicateur de l'INSEE du climat des affaires. C'est un peu, si vous voulez, le thermomètre des corps humains et pour les affaires. Donc, en janvier, on était à 97. Alors, 100, c'est la normale. 97, c'est à peu près un 37,5. On commence à être.
1: Oui, c'est
2: voilà. Bon, bah là, ça y est, on est à 38,5. On est à 94. Et ils annoncent minimum 2 points de perte encore. Là, c'était à avril. Et là, ils annoncent encore 2 points de perte pour mai. Qu'est-ce qui est en train de se passer? Oui, je suis d'accord avec toi. Le détroit d'Hormuz, la guerre, fait qu'il y a une inflation. Mais comment elle a été gérée? On a encore une baisse là. Donc, on a eu 300 millions en plus de surcoût de la dette du fait de l'instabilité et de l'instabilité gouvernementale de notre pays. Donc, c'est-à-dire que tout le monde a peur de nous et de ce qu'on est capable de faire.
1: Parce que la dissolution est une responsabilité présidentielle.
2: Exactement. On en est là aussi pour...
1: C'est pas Donald Trump.
2: Exactement. Donc, il faut arrêter de tout mettre sur le dos de la guerre en Iran. À un moment donné, je le répète, là, on en est à moins 170 millions de taxes, enfin de rentrées financières. Au final, le bilan par rapport au carburant. Il me semble quand même que au final, tout le monde est lésé. C'est-à-dire que les gens ne consomment plus et le gouvernement n'a plus de rentrée d'argent. Donc, on en est exactement au point que j'avais énoncé dès le départ. Il me semble que si M. Lecornu avait enlevé quelques taxes ou diminué quelques taxes sur le carburant, les gens auraient pu continuer de consommer, non pas du carburant, mais de consommer tout court, et qu'il y aurait eu des retraites fiscales. Au final, qu'est-ce qu'on constate? Que les gens, là, pour un week-end de 5 jours qui va arriver, si on pose son vendredi, les gens ne vont pas partir.
0: Ouais, ça va pas beaucoup.
2: Les gens ne vont pas consommer, les gens ne vont même pas aller au cinéma. Dans des parcs d'attractions, les gens vont rester chez eux. Donc, il est en train, enfin, avec ce côté statique de ne surtout pas bouger et d'attendre que la catastrophe passe, c'est eux qui sont en train de mettre le pays à feu et à sang. Faut arrêter de remettre la faute sur l'Ukraine, le Covid, le ci, le là, le détroit d'Hormuz.
1: Sachant qu'ils ne peuvent pas bouger puisque jusqu'à l'année prochaine, on aura cette assemblée sans majorité.
2: Mais c'est ça.
1: Donc on sait qu'il ne va rien se passer.
2: Donc à un moment donné, la dette qui explose, enfin les intérêts de la dette qui explosent, c'est de leur faute. Le logement qui explose, c'est de leur faute. Le fait que le chômage explose, c'est de leur faute. Il faut qu'ils prennent leurs responsabilités et qu'ils fassent un mea culpa.
1: Mourad, est-ce que tu es un pessimiste pour la situation économique de la France dans les mois qui viennent?
4: Je suis pessimiste et réaliste. On ne peut être que pessimiste par les choix qui ont été faits et qui seront faits demain. Aujourd'hui, on a un gouvernement dont la priorité est le budget de l'État, avant le budget des Français. C'est-à-dire que il y a des gabegies incroyables dans le budget de l'État. Il y a des conneries qu'on pourrait éliminer. Et aujourd'hui, l'État... Comme il fait passer son budget en priorité, il crée de la taxe. Il crée de la taxe parce que son budget est prioritaire. Malgré toutes les conneries qu'il y a dans ce budget, on donne le budget de l'État à 10 contrôleurs de gestion du privé, ça sera vite réglé. Voilà, ils n'auront pas fait l'ENA, mais ça sera très vite réglé. La priorité aujourd'hui, c'est le bien-être des Français, c'est le budget des Français. Je l'ai dit et je le répète, quand les Français vont bien, dans leur pouvoir d'achat, le budget de l'État va bien, puisque les Français créent des richesses. Ils prennent le problème à l'envers, en priorisant le budget de l'État avant le bien-être des Français. Il faut avoir quelqu'un qui a les coronets de modifier notre système. Un, c'est faire un grand emprunt d'État pour que la dette que nous avons avec des intérêts, je rappelle quand même que les intérêts, c'est depuis 93, hein, qu'avant on empruntait à zéro et que bon.
2: Oui, puis là, depuis 2020,
4: on a décidé que les États devaient payer des intérêts sur leurs emprunts, alors que c'était pour le bien-être des gens. Bon. Un grand emprunt d'État pour que la dette soit auprès des Français, pour que les intérêts de la dette soient versés aux Français, plutôt qu'à des fonds de pension en Floride ou des fonds de pension on ne sait pas où. Ça serait une première chose, de façon à donner du pouvoir d'achat aux Français à travers la dette. La deuxième chose, c'est défiscaliser le travail. C'est-à-dire qu'aujourd'hui, il faut encourager les entreprises à créer de l'emploi. Comment on va les encourager ? C'est en transférant le coût du travail sur de la TVA, sur la consommation, en transférant les charges du chômage sur de la création d'emplois. Il y a un véritable courage à avoir faire pour relancer l'économie. Et si on relance par la croissance, par l'investissement, par la croyance dans les Français, on va réduire le chômage, on va augmenter les bénéfices des entreprises, on va recréer de nouvelles recettes fiscales qui vont faire en sorte que le pays ira mieux. Mais c'est un grand bouleversement qu'il faut prendre, et je répète et je redis, intégrer une bonne fois pour toutes qu'il est plus agréable de payer des impôts en consommant qu'en travaillant. Et c'est le système français qu'il faut revoir.
0: Puisque tu parlais de la dette française, je regardais justement.
4: Ouais, il faut même
0: la dette française est détenue à 52% par les investisseurs étrangers, à 48% par les investisseurs français.
4: Mais banque, dans lequel il y a aussi des boîtes étrangères qui sont minoritaires.
0: Banque, assurance et même les particuliers à 2-3% via
4: les 2-3%.
0: Charles.
3: Les causes de notre marasme, on les connaît maintenant. C'est la pression fiscale excessive, les dépenses publiques excessives, qui décourage le travail, qui décourage l'entreprise et qui font émigrer beaucoup de gens à l'étranger. Voilà. Donc ça, on les connaît. Il y a d'autres grandes causes qui, pour le coup, sont plus au niveau européen, qui sont grosso modo contenues dans le fameux rapport Draghi que toutes les élites d'Europe ont lu et qui, en gros, pointent nos difficultés industrielles et le fait que... il s'agirait maintenant de se positionner sur les secteurs d'avenir très stratégiques, comme les fameux semi-conducteurs. Personne n'y comprend vraiment rien, mais enfin, en gros, c'est un machin indispensable pour fabriquer tout l'informatique du monde, que ce soit dans les avions ou dans les iPhones. Il y a certains domaines comme ça sur lesquels l'Europe peut se positionner, peut avoir un avantage sur ses rivaux chinois et américains, en gros. Donc, tout ça, on le sait, en fait. Je ne sais plus qui disait... qu'au fond, même à l'échelle individuelle, on sait ce qu'il faut faire. Ce qui est emmerdant, c'est de le faire. Au fond de nous, on sait ce qu'il faut faire pour notre bien-être personnel, pour notre bonheur. Ce qui est emmerdant, c'est de le faire. Bon. Je pense qu'on est un peu comme ça en France, avec un monde politique qui est de plus en plus débranché de la réalité du pays, qui vit en autarcie. Donc là, on voit bien avec ce budget, le cornu, écrit par les socialistes, etc. On est vraiment dans un truc qui est très très loin de la France. Et vraisemblablement, rien ne va se passer avant le mois d'avril prochain. Il faut être lucide.
4: Peut-être après, même
0: avant l'élection.
3: Et résultat, il y a un manque d'entraînement. La France étant un pays très politique, où l'État prend beaucoup de place, etc., il y a une espèce de manque d'entraînement parce que on attend de voir. Voilà, on est dans une situation où on attend de voir. Moi, j'ai aucun espoir que rien ne décolle avant le mois d'avril prochain.
0: Olivier, bonjour.
5: Bonjour Alain, bonjour à tous.
0: Salut technicien. Est-ce que vous pensez qu'on est dans une crise sans précédent, là, avec les indicateurs qu'on vient de donner, dites-moi?
5: Ah mais totalement, et d'ailleurs je suis pas le seul à le penser, parce que je ne sais pas si vous l'avez vu, mais il y a un sondage Ipsos qui est sorti, il y a 91% des Français qui sont pessimistes sur l'avenir économique du pays. C'est juste incroyable. En fait, de tous les chiffres, moi j'aime bien regarder les chiffres, vous savez, mais les chiffres Banque de France, au moins on sait que c'est les vrais chiffres, et puis les différents indicateurs comme ça. On a des faillites d'entreprises, on a plus de 70 000 faillites d'entreprises sur les derniers mois.
1: C'est un massacre.
5: Alors, on nous dit que on fait un appel d'air, on provoque de la consommation, on tue nos entreprises. Il y a même, je crois, c'est 68 ETI, des entreprises de taille intermédiaire et grandes entreprises, pareil, qui sont en faillite. Alors après, Macron nous essaie de nous envoyer de la poudre aux yeux avec on a créé des millions d'entreprises. Non, en fait, ce qu'ils ont créé, c'est 96%, et les chiffres, c'est tout est détaillé, c'est des sources sûres, c'est des micro-entreprises. Donc il n'y a pas d'employés ou un employé. Ah,
1: c'est un auto-entrepreneur, quoi, tout seul.
4: Et encore, ils se sont occupés de les fiscaliser après.
5: Oui, bah non, mais ah, totalement.
2: Oui, ça a changé,
5: après, tous les micro-entrepreneurs que je connais, et je connais pas mal d'autres entrepreneurs, sont tous en train de pleurer par rapport à l'URSSAF, par rapport à tous les prélèvements qu'ils ont, et surtout après, par rapport au fait que s'ils arrêtent leur activité, ils ont une main devant, une main derrière. Ils ont
0: vous êtes, rien. Vous êtes dans quel secteur d'activité, vous, Olivier?
5: Pardon?
0: Vous êtes dans quel secteur d'activité?
5: Moi, je suis fonctionnaire. Donc, je suis tout à fait conscient pour dire que moi, je sais que je ne crée pas de richesse. Je suis une charge pour l'État et pour les Français. Par contre, je sais que c'est les entreprises qu'il faut absolument défendre parce que c'est eux qui créent la richesse du pays. Donc, vous voyez, d'un point de vue économique.
1: Oui, mais voyez, Olivier, le problème, c'est que là, monsieur Lecornu est en train de préparer le prochain budget qui sera le dernier budget Macron. Et ils sont déjà en train d'imaginer qu'ils vont raboter l'exonération sociale parce qu'il faut trouver l'argent. Hein, c'est toujours pareil. Oui. Donc, le MEDEF hurle en disant, non, le coût du travail
4: et les agents de l'État, ils veulent pas.
1: Alors, faut faire exactement l'inverse. Il sera bien sûr dans l'impossibilité de baisser les impôts de production parce qu'on n'a plus d'argent. On va même sans doute encore inventer de nouvelles taxes. Donc, les mois qui viennent, à mon avis, me semblent particulièrement tendus pour les chefs d'entreprise.
5: Vous savez, Olivier, il y a deux façons de créer de l'impôt, en fait. Il y a soit créer une nouvelle taxe, soit supprimer une aide. Voilà. Et c'est comme ça qu'il faut.
6: Soit créer des richesses aussi, hein.
5: Il y a des richesses, je suis d'accord avec vous, mais en fait, là, ce qu'ils comprennent pas et ce qu'ils n'arrivent pas à comprendre depuis le départ, c'est qu'en baissant la fiscalité, que ce soit pour les entreprises, pour les particuliers, ils vont recréer de la consommation qui fera rentrer.
1: C'est ce que Macron a fait au début. C'est ce que Macron a fait au début.
5: C'est plus ce qu'il fait aujourd'hui. Mais la vraie boucle vertueuse, elle est là, c'est diminuer les taxes, diminuer les dépenses de l'État. Tout le monde n'arrête pas de le dire. Et en tout cas, ceux qui sont en place ne le font absolument pas. Au contraire, regardez le budget fonctionnement de l'État. C'est la plus grosse partie. Parce que ce qui coûte de l'argent, vraiment, notamment...
6: C'est le fonctionnement de l'État.
5: C'est le budget fonctionnement. Et au niveau des dépenses sociales, c'est les retraites des fonctionnaires. Parce que le budget, en fait, des retraites des particuliers, il est à l'équilibre. Le système, on peut dire qu'on veut. C'est le système des fonctionnaires qui coûte de l'argent. Vous voyez, je ne prêche pas pour ma paroisse.
6: Mais
5: il faut être réaliste.
6: On a plus de 100 milliards sur des agences d'État dont on pourrait très bien se priver.
0: Olivier,
6: et ça ne changerait pas la vie.
0: Olivier, je vous remercie d'avoir été avec nous.
6: Un mot sur l'immobilier. Tout ce qui se passe sur l'immobilier, c'est voulu. Aujourd'hui, on a fait en sorte que la rentabilité sur l'immobilier soit inférieure à la rentabilité en bourse. On a voulu faire un transfert. Alors, je ne sais pas si c'est téléguidé par des grandes forces au-dessus de nous, mais jusqu'à un certain moment, une certaine époque, la pierre rapportait plus que la bourse. Aujourd'hui, c'est l'inverse. On a tellement taxé l'immobilier, donc on a voulu transférer les investissements des Français en bourse. Et en bourse, c'est qui? C'est les grandes entreprises du CAC 40.
0: Chômage, immobilier, inflation. Merci Macron. On va voir, est-ce qu'on tape dans les 100%? On est à 90%.
6: On est pas mal.
0: On est pas mal, effectivement. Allez, dans un instant, on va regarder ce qui se passe du côté de Raphaël Glucksmann avec une note confidentielle sur l'électorat qu'il doit viser. Est-ce qu'on doit vraiment crier au scandale politique? Vous venez en parler avec nous au 32-16, il est 11h-20.
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0: Là, j'ai 3-4 réactions qui sont arrivées sur les réseaux sociaux, notamment sur notre WhatsApp. C'est Dominique qui nous dit, écoutez, moi j'ai quand même une bonne nouvelle. Le camping où je travaille est complet pour ce week-end. Donc ça, c'est une bonne chose. On a Corinne qui dit, on passe notre temps à nous dire qu'il n'y a pas d'argent magique. Par contre, là, on a le président de la République qui est en Afrique et on a 14 milliards pour le Kenya. On a Louis qui s'insurge aussi en disant il est temps de relancer le pays, sinon on court à la cata nationale. Voilà pour quelques réactions.
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0: Je vous rappelle que tout à l'heure à 11h, on accueillera François Ruffin dans les GG, dans les Grandes Gueules. François Ruffin, le député, avec cette bande dessinée Picardie Splendor aux éditions Les Arènes, où il parle de sa Picardie qu'il a au cœur, de ceux qui font la Picardie, de ceux que l'on ne voit jamais dans les médias et qui sont les essentiels. C'est à travers plusieurs planches, plusieurs dessins. Voilà, sa Picardie au cœur. Lui, le candidat à l'élection présidentielle.
1: Pardon, il y a une info qui vient de tomber, qui va rassurer Mourad Boudjelal sur l'antivirus, puisque Matignon, à l'instant même, nous dit « En cas d'épidémie, le stock de masques en France est suffisant pendant minimum 3 mois. »
2: Ah ben voilà.
1: Pour tenir minimum 3 mois.
2: Donc, ce qui veut dire qu'ils envisagent qu'on porte des masques pendant 3 mois, déjà.
0: Mourad,
1: voilà, on le sait.
0: Bah, tu peux aller en acheter aussi pour tenir 6.
2: Oui, j'irai en acheter pour tenir 6 mois. Moi.
0: Alors, maintenant dans les GG, parlons d'une note confidentielle. Une note confidentielle qui embarrasse, paraît-il, Raphaël Glucksmann, le candidat Place Publique. Ce sont nos confrères du site Politico qui parlent de cette note, rédigée par un proche de Raphaël Glucksmann, dans laquelle la note cible les électeurs à conquérir.
1: Oui, c'est une étude d'une cinquantaine de pages, donc comme tu l'as dit, révélée par Politico, et qui montre effectivement que, enfin en tout cas c'est des recommandations pour le fondateur de Place Publique qui est candidat à l'élection présidentielle, Raphaël Glucksmann, quelles sont les cibles qu'il doit privilégier. Alors, on lui dit surtout de ne pas se focaliser sur certains électeurs, parmi lesquels les jeunes,
3: ça c'est assez, je suis assez surpris,
1: Les CSP moins, ceux qui gagnent en-dessous de 1500 euros, qui vivent seuls avec des enfants, en banlieue ou encore qui n'ont que le bac. En gros, ne pas s'intéresser à la France d'en bas, si je reprends ce que disait Raffarin, la France d'en haut ou la France d'en bas. Alors bien sûr que ça va alimenter le procès en élitisme qui est instruit contre Raphaël Glucksmann, où en gros on reproche au candidat de la gauche d'être simplement le candidat des urbains du parisien ou des grands centres-villes et assez peu le candidat de tous ceux qui vivent en dehors des métropoles et qui ont plus de difficultés pour finir les fins de mois. Alors l'eurodéputé et fondateur de Place Publique a dit que cette note certes existait mais qu'il n'en tenait pas compte et qu'il allait s'adresser à tous les Français. Il faut voir aussi qu'il y a une instrumentalisation de la France insoumise. Ils sont en meute sur les réseaux sociaux pour déglinguer Glucksmann. Je pense que d'ailleurs pour la France insoumise, l'ennemi c'est plus Bardella, c'est Glucksmann. Alors c'est amusant parce que la France insoumise est également accusée de faire du clientélisme. Donc on leur reproche aussi de viser une certaine population française en prenant quelques thèmes. Donc chacun a ses cibles, mais la cible de Glucksmann, est-ce que ça vous surprend? Qu'est-ce que vous en pensez
0: de ces notes, Laura?
4: Non.
0: Pas choqué?
4: Non, pas choqué, pas étonné non plus. Enfin, c'est Monsieur Glucksmann, c'est tout à fait le profil idéal pour les bobos parisiens, pour les bobos de Lyon, etc. On le sait, c'est malheureusement ça qui a, je trouve, tué la gauche. C'est que la gauche s'est complètement détachée des vrais ouvriers, de la ruralité, des familles monoparentales. Elle s'est enroulée dans cette espèce d'écologie au matcha et aux chaussures en écailles de saumon, qui ne parle pas du tout à la vraie gauche, celle d'avant, celle dont faisaient partie mes parents. Donc non, ça ne m'étonne pas. Il a fait son business plan, c'est une étude de marché. Il est parti chercher là où il y avait le plus de possibilités d'avoir deux voix. Mmh. Je trouve ça effectivement un peu risible que LFI crie à l'injustice, crie à quelque chose d'horrible. Ils font exactement la même chose. Enfin, moi, j'ai pas l'impression que LFI s'adresse à moi, par exemple. Et je l'entends, et c'est pas grave. Je suis pas leur
0: cible
4: électorale.
0: Charles.
5: Non, je suis pas surpris, mais de toute façon, ça rappelle évidemment Terra Nova, François Hollande, etc. Mais qui, de toute façon, pense un instant que Raphaël Glucksmann sera notre prochain président de la République?
0: Lui?
4: Léa Salamé, ouais,
5: mais non, je pense que lui-même.
1: Non, on sait pas.
0: Non,
1: s'il est face à Bardella.
5: Je pense que lui n'y croit pas, je vais te dire. Voilà.
4: Parce que c'est un homme de
5: droite. Je pense que lui-même est obligé de se remotiver tous les matins en disant allez, maintenant que je suis lancé. Moi, mais écoutez.
0: Est-il vraiment lancé d'ailleurs?
5: Mais oui, mais c'est un candidat pour Bobo. Sous extasie. Enfin, je sais pas comment vous dire. Pour moi, c'est ça.
4: Au matcha avec des chaussures.
5: C'est un
1: et
5: truc.
1: Et qui mange du tofu.
5: Ah oui, c'est peut-être.
1: Et qui roule en vélib.
5: Peut-être que là, s'il fait une déambulation au Festival d'Avignon, va y avoir trois profs en télétravail qui vont le reconnaître et lui faire un petit clin d'œil entre deux pièces muettes. Mais sinon, franchement, faut être sérieux. Pour moi, c'est pas voilà. Enfin voilà. Écoutez, peut-être que je dis n'importe quoi et que je serais tel Alain Minc ou Jacques Attali ayant mal prévu les choses.
1: Cette séquence sera rediffusée dans un an.
5: Cette séquence sera rediffusée.
1: Luxman sera à l'Élysée.
2: Et que tu auras quitté la France du coup.
5: Voilà. Déjà, effectivement, j'aurais probablement quitté.
2: Tu seras en fuite. Tu seras en fuite parce qu'on te recherchera.
5: Et ensuite, bon, il n'est pas antipathique et tout, mais je...
1: Oui, mais restons sur cette note.
5: Cette note. Alors cette note, ce qu'elle dit bien, effectivement, c'est. C'était déjà le cas un peu avec Hollande, c'est le divorce entre la gauche et les classes populaires. Mais ça, c'est pas nouveau.
1: Non.
5: Et ça fait aussi que ils ne pourront pas venir chouiner quand le RN sera à 47% au premier tour. Parce que le RN, lui, n'a pas des notes internes comme ça sur les classes populaires qu'il n'entend pas forcément abandonner dans sa stratégie électorale. Moi, je trouve ça con, ce genre de stratégie. Mais en même temps, malheureusement, parfois, ça marche. Hollande a fait ça avec Terra Nova. Il y avait exactement la même note. C'était « Laissons tomber la France périphérique. De toute façon, on les a perdus. Concentrons-nous sur les bobos des grandes villes, etc. » Je sais que le jeune Attal, d'ailleurs, est tout à fait sur le même genre de stratégie.
1: Ouais, ils ciblent les mêmes.
5: Oui, ils ciblent les mêmes. D'ailleurs, c'est les mêmes. Faut arrêter, c'est exactement la même.
0: Glucksmann Attal, c'est la même chose.
5: C'est la même chose, c'est la même sociologie.
1: Sauf que le problème, c'est que ça fait pas une majorité de Français, ça.
5: Non, mais leur sujet à tous, c'est le premier tour. Il faut, voilà, le sujet, c'est le premier tour.
1: Au deuxième tour, ils diront on est le barrage à Bardella. Et
5: mais comme Hollande, le sujet, c'était le premier tour. Donc c'est une stratégie de premier tour dans l'hypothèse d'un premier tour très éclaté. Entre les figures plus ou moins centrales.
1: Cette note confidentielle qui ne l'est plus, du coup, est-ce que c'est un embarras pour Glucksmann? Parce que lui, il essaie justement de casser cette image d'être le candidat des élites.
2: Non, je pense que c'est un mauvais procès qu'on lui fait. Je crois que ce genre de notes et d'études de marché, de clients potentiels,
1: ils le font tous.
2: Ça existe pour tous, pour tout le monde, Front National, Rassemblement National inclus, voilà, et il cherche son espace. Je pense que Glucksmann, il a compris que l'espace très à gauche, ben, il était pris, et que donc il avait très peu de chances de le récupérer. Et je crois que ses conseillers, le McKinsey local, lui conseille un espace centre-gauche. De se rapprocher du centre.
5: Bien sûr.
2: D'aller plutôt vers le centre que d'aller vers la gauche Mélenchon, parce qu'il n'aura pas, c'est un électorat qu'il n'aura pas, je pense, Laurent.
5: Et les lecteurs, ils veulent ici.
2: Alors, la seule chose, c'est que.
5: Les abonnés à Télérama.
2: Ce qui m'inquiète le plus, c'est que si ce type doit. Si, oui,
5: leur
2: c'est ça,
5: mais fichier.
2: Et à Mickey Magazine. Et ce qui m'inquiète le plus, c'est qu'il aurait pu se priver du coût de cette note, parce que c'est d'une évidence absolue, quoi. J'espère que ça n'a pas été facturé, parce que on lui a expliqué que le feu ça brûle et que l'eau ça mouille. Tous les partis font une étude, ce genre d'étude, pour savoir quels sont leurs clients potentiels.
1: C'est que c'est instrumentalisé par son adversaire de gauche, Mélenchon.
2: Bien sûr,
1: en fait, Mélenchon veut faire passer Glucksmann pour le bourgeois de droite, finalement.
4: Et donc, il veut être le seul candidat
1: qui représente la
2: gauche. Oui, parce que dans le centre-gauche, il reste gauche.
4: Voilà. Mais par contre, là où je ne suis pas d'accord avec toi, Mourad, c'est que je trouve que justement, la vraie gauche, elle n'a pas de candidat. Je suis désolée.
1: Mélenchon.
4: Bah,
1: la vraie gauche, c'est quoi? Parce qu'il y a deux gauches, il y a toujours eu deux gauches.
2: Oui.
4: Bah, je ne te parle pas de la gauche révolutionnaire.
2: Il y a Olivier Faure qui pourrait partir et qui ferait l'unanimité.
5: Non, il y a Boris Vallaud qui a beaucoup plus de charisme qu'Olivier Faure.
4: Tu as quand même la gauche ouvrière, les vrais gens, on va dire en ruralité, qui se battaient, etc. Moi, pour en avoir certains dans ma famille, ils me disent...
0: C'est RN.
4: Bah, ça va partir au RN.
1: Mais c'est déjà parti au RN, pardon.
4: Oui, mais donc du coup, ça veut bien dire. Non, mais c'est pas pour ça que ce sont des adhérents à 100% RN.
1: Est-ce qu'ils pourraient revenir à gauche?
4: Je pense.
0: On va aller dans l'Ardèche, c'est Christophe qui veut réagir. Bonjour Christophe.
6: Oui, bonjour tout le monde.
0: La note, c'est normal, c'est une étude de marché ou ça vous choque finalement?
6: Mais non, c'est une étude de marché, c'est exactement ce qui est préconisé depuis pas mal de temps. C'est une moïsation de la vie politique, on revient à un clivage gauche-droite, et lui veut incarner ce centre-gauche, tout simplement, qu'il y avait avant, qui était au Parti Socialiste.
1: Donc, mais oui, Macron a siphonné.
6: Oui, mais non, mais en 2017, Macron s'est présenté sur le même secteur. C'est les retraités riches, c'est les cadres supérieurs, c'est exactement ça. On sait très bien que le deuxième tour va se passer autour de 20%, et donc, pour être au second tour, eh ben, il faut faire ce travail d'analyse qui est...
0: Alors, justement,
6: parce qu'il n'est pas de gauche. Ces gens sont pas de gauche.
4: Non.
0: Ouais. Mais justement, parce que vous êtes un électeur de gauche traditionnel, vous qui êtes VRP en Ardèche.
6: Moi, je suis un électeur de gauche de rupture.
1: Voilà. Ah oui, donc c'est-à-dire. Ça ne veut pas dire que lui ne l'est pas,
5: c'est une autre variante.
1: C'est-à-dire, c'est un autre variant.
0: Et la rupture pour vous alors?
6: La rupture aujourd'hui, elle est incarnée uniquement par la France Insoumise.
0: Oui.
6: Le Parti communiste, pourquoi pas, je ne sais pas ce qu'ils vont décider, mais c'est un programme de rupture avec le système capitaliste tel qu'il est aujourd'hui.
0: D'accord. D'accord,
6: On est sur.
1: Oui, vous êtes loin de Glucksmann, quoi.
2: Ah oui.
6: Ah, mais moi, Glucksmann, que ce soit Glucksmann, que ce soit Gabriel Attal ou Macron, pour moi, c'est les mêmes.
0: Ruffin peut l'incarner?
6: Non, pas du tout.
0: Ah bon, pourquoi?
1: C'est pas sympa, il arrive.
6: Bah, c'est très bien qu'il arrive. Mais non.
1: Il arrive ici dans les grandes gueules.
0: Non, mais il vous écoute en plus, je le vois, il est à 10 mètres de là, il vous écoute, vous qui êtes pour une gauche de rupture, Ruffin ne l'incarne pas.
6: Bah, je trouve qu'il parle pas à toute la population. Souvent, Ruffin, il dit il y a les tours, il y a les bourgs. Ça, c'est son. Mais nous, moi qui habite vraiment en Ardèche profonde, je peux lui dire que dans les bourgs, il y a des tours.
1: Mais vous croyez que Mélenchon, il parle à toute la population?
6: Les problèmes qui sont en Seine-Saint-Denis sont exactement les mêmes qu'on peut avoir au fin fond des campagnes, en réalité. C'est le manque de services publics, cette difficulté à se loger. Tous ces problèmes-là sont, en réalité, la différence entre M. Ruffin.
4: On entend les logements sociaux que ça va s'arranger. Hein.
0: Eh ben Christophe, justement, ça va être le thème de notre discussion avec François Ruffin. Merci. Il arrive dans un instant direct sur RMC et RMC Story. Merci.
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31: Bonjour Alain, bonjour à tous. C'est son plus haut niveau depuis début 2021. Le taux de chômage a augmenté au premier trimestre de cette année pour atteindre 8,1% de la population active. Chiffre publié ce matin par l'INSEE sur un an. Le taux de chômage progresse pour toutes les tranches d'âge. Autre chiffre, celui de l'inflation. Les prix à la consommation ont augmenté de 2,2% le mois dernier. Dans ce contexte, le SMIC va lui augmenter de 2,4% à partir du 1er juin. Annonce faite ce matin par le ministre du travail Jean-Pierre Farandou, augmentation mécanique liée à, justement à la reprise de l'inflation. La fin de Minelli, le chausseur placé en redressement judiciaire en mars dernier, 2 ans et demi après une procédure identique, annonce ce matin sa fermeture définitive après le 30 mai. Fondée en 1973, l'entreprise ne comptait plus que 187 employés. Les 22 Français cas contact à l'antivirus sont désormais tous placés en quarantaine à l'hôpital. C'est ce qu'annonce ce matin le ministère de la Santé. Il devrait y rester au moins 15 jours et ne présente pour le moment aucun symptôme. Enfin, en cas d'épidémie en France, qui n'est pas le cas avec l'antivirus à ce stade, la France dispose d'un stock de masques pour y faire face pendant un minimum de 3 mois. C'est ce que précise ce matin Matignon. Vous allez être nombreux à prendre la route aujourd'hui à l'occasion du pont de l'Ascension. La journée est classée rouge au niveau national dans le sens des départs. C'est noir en Auvergne-Rhône-Alpes. Le PSG sera-t-il sacré champion de France dès ce soir? Il suffit d'un match nul au Parisien qui affronte Lens, deuxième au classement. Coup d'envoi 21h, match à vivre en direct et en intégralité sur RMC. Puis les courses, le quintet se déroule sur l'hippodrome de Vincennes aujourd'hui. Ce sera à partir de 13h55. Le pronostic de Frédéric Kita de la Dream Team des courses RMC. Son favori c'est le 14, Lunella Léman. Son outsider le 8, Ludivine. Le 14 et le 8, RMC. Il est tout juste 11h02. Tout de suite, les grandes gueules.
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0: Avec les GG, avec les grandes gueules en direct sur RMC, RMC Story. Aujourd'hui avec Laura Varco-Martinez qui est sophrologue, Charles Consigny l'avocat et Mourad Boudjellal l'éditeur de bande dessinée. Justement, c'est une BD dont on va parler maintenant avec un candidat à l'élection présidentielle.
1: François Ruffin, bonjour.
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0: Il y a toujours un petit jingle, Olivier.
3: Mais oui, mais j'avais oublié.
0: Bonjour François Ruffin.
4: Bonjour.
0: Les aventures de François Ruffin, député reporter, Picardie Splendor aux éditions Les Arènes.
3: On va en parler, mais tout d'abord une question parce que c'était l'objet de notre débat juste avant. Vous avez vous aussi une note confidentielle pour savoir précisément quelle est la cible électorale que vous visez comme Raphaël Glucksmann?
5: Ouais, je vise les propriétaires de yachts qui payent pas leurs impôts en France, mais ont un paradis fiscal à Jersey. Voilà notre cœur de cible. Non, pour être sérieux, moi je veux la France en entier. Je veux pas des bouts de France. Il y a pas de parts de segments avec voilà on cible et puis ceux-là on les laisse tomber. Il y a pas de ça quoi.
3: Donc vous parlez à tout le monde.
5: Depuis 25 ans, je parle à tout le monde. Et dès qu'un patron m'ouvre la porte, je discute avec lui pour voir quelle est sa vision à lui de la société. Dès que c'est un militaire à l'armée, j'y vais. Et évidemment, je suis de manière plus quotidienne aux côtés des auxiliaires de vie, des caristes, des ouvriers.
3: Et vous serez candidat jusqu'au bout, même s'il n'y a pas de primaire à gauche ?
5: Je suis candidat à l'élection présidentielle. Je souhaite qu'il y ait une primaire pour des raisons de départage. Il y a plein de talents à gauche et c'est quand même le meilleur mode de choix que de laisser parler les gens. Pour des raisons de débordement, je pense qu'on aurait 2-3 millions de personnes qui se saisiraient d'un bulletin un peu comme on reprend son destin en main. Et pour des raisons de démocratie, ça fait 10 ans que Macron s'assoit dessus. Si on veut que ça change, eh ben, qu'on le prouve dès maintenant. Maintenant, si les petits marquis de la politique et les apparatchiks, ils veulent pas de ça, pour moi, il y aura pas de négociation de salon, il y aura pas de congrès arrangé et ça se passe et ça se passe déjà devant les Français. J'ai fait un certain nombre d'entretiens d'embauche, puisque vous savez, j'ai vu une petite annonce qui disait « République cherche président, CDD de 5 ans, homme ou femme, salaire à auto-fixé, nourri, blanchi, logé ». Je postule compte tenu du fait que je pense qu'il y a des choses, il y a des cases que je coche pas. Hein. J'ai pas détourné de fonds, j'ai pas reçu de valise de Kadhafi, voilà, j'ai pas fait l'ENA, ni même Sciences Po, donc je vois bien que j'ai un certain nombre de handicaps. Mais je pense qu'il y a des... Ça fait pendant 20 ans, j'ai eu ma petite entreprise et finalement, j'ai pas fait de déficit pendant tout ce temps-là. Ça serait bien pour la France.
3: Oui, mais vous allez subir la pression de tous ceux qui vont dire « Oui, mais à gauche, donc déjà, la gauche part pas favori. Si en plus, elle est divisée, elle n'a aucune chance d'être au deuxième tour. Et donc, pour éviter un deuxième tour, je sais pas, Bardella-Philippe, il va falloir s'unir à un moment donné. »
5: Écoutez, la proposition d'union, elle est faite autour de la primaire. Moi, j'étais dit que j'avais les bras grands ouverts de Philippe Poutou à François Hollande. Vous voyez, c'est difficile de faire plus large.
3: C'est un grand écart.
5: Donc, j'étais favorable à ça. Maintenant, si c'est pas ça, ce sera aux Français de trancher et au peuple de gauche de trancher, mais peut-être même au-delà.
0: Alors, cette BD, Picardie Splendor, c'est des cartes postales de la Picardie, cette Picardie que vous aimez, cette Picardie qui travaille, cette Picardie qui parfois est ostracisée, victime de racisme, et entre autres.
5: La pan Picardie, puisque quand même on va en Normandie, donc on va à Gennevilliers, on va dans le sud, on se balade beaucoup. Non, et donc, d'abord c'est un besoin que j'ai. Moi, c'est un besoin personnel de mettre, vous savez, la politique, ça peut être ennuyeux, sale, laid, et de mettre là-dedans de la beauté et de l'humanité, de donner à voir les vies, les voix, les visages des gens pour qui on se bat. Et c'est sûr que, puisque ça s'est écrit ces deux dernières années, ce que j'ai ressenti, c'est une France en tension, à bout de nerfs, au bord de l'explosion, et mon sentiment, c'est qu'on a une France fracturée, mais qu'on peut encore la réparer.
0: Mourad Boudjellal, Charles Consigny, Laurent Varton-Martinez. Alors, qui veut prendre la parole en premier ? Charles.
6: Moi, ce que je trouve, c'est que je ne partage pas du tout les convictions de François Ruffin, en tout cas pas sur les solutions pour le pays, même si je pense naturel et sain qu'un responsable politique se tourne avant tout vers les classes populaires. Ça me paraît un peu un béaba qui a été oublié par la Macronie, qui a eu tendance à être un pouvoir très bourgeois. Voilà. Mais je partage pas du tout les solutions qu'il préconise, qui, à mon avis, enfoncent les gens dans la pauvreté. Ça, c'est ma position sur le fond. Sur le plan politique, j'observe que, au fond, il n'y a pas vraiment de candidat de gauche aujourd'hui, puisque Mélenchon n'est pas un candidat qui peut gagner.

0: Et de cela, il agrège à force de je ne sais quoi, de déjeuner, de promesses, de manœuvres diverses et variées. Et il y en a
1: ça,
0: d'autres.
1: C'est de la politique, ça s'appelle. Hein.
0: C'est de la politique, oui, mais la politique, il y a ça. Et puis, il y a aussi l'autre aspect aussi, qui est de partir sabre au clair avec ses convictions. Et vous, je dirais qu'il y a 85% de sabre au clair et seulement le reste. Bon, peut-être que vous pourriez rééquilibrer les choses. Voilà, c'est un peu ma question ou ma remarque. Comment feriez-vous pour finalement transformer cette sympathie qu'ont les électeurs de gauche pour vous en un mandat d'être candidat en leur nom?
1: François Ruffin.
2: Moi, je parle aux Français plus que dans un arrière-salle à des déjeuners. Ça, c'est très clair. Et je viens dire, moi, ici, que pour moi, on a trois défis, par exemple, à affronter. On a un défi qui est le défi productif, qui suppose qu'on pour avoir un grand pays, il faut une grande industrie qui a été complètement laissée tomber ces 40 dernières années. On a un défi démographique avec de plus en plus de personnes âgées dont il faut s'occuper, d'où aussi mon focus sur les questions des auxiliaires de vie. Et on a un défi climatique qui est un gigantesque défi pour les Français, mais pour toute l'humanité, qui suppose à peu près tout transformer, nos déplacements, nos logements, notre industrie, notre énergie, notre culture, notre agriculture. Et pour tout ça, le défi productif, le défi démographique, où le défi climatique, la solution, c'est le travail. C'est travailler ensemble. C'est faire France ensemble pour relever ces défis-là, quand depuis 40 ans, on a des dirigeants qui n'ont eu à nous proposer comme défi que le marché, la compétitivité, la mondialisation. Ça n'est pas quelque chose qui donne envie de faire France ensemble. Et ma conviction profonde, je suis travailliste. Je pense que le travail va mal depuis 40 ans. La société va mal parce que le travail va mal. Donc il faut mettre, je mets au cœur de mon programme le travail. J'étais par exemple, pour qui je fais campagne? Pas pour François Hollande, pas pour Boris Vallaud, pas pour Raphaël Guchman. Je fais campagne pour les gens. J'étais le 8 mai. Sur le site de ID Logistique, sous-traitant de Amazon, 77 milliards d'euros de profit l'année dernière. Les caristes sont à 1500 euros. Ils transportent 10 tonnes par jour avec les bras. 10 000 kilos de croquettes pour chat et ainsi de suite. Et à la fin, ils sont à 1500 euros.
3: Ils sont pas à 1500 euros.
2: Ils sont à 1500
3: non,
2: euros.
3: Non, ils sont à 2700 euros. C'est ce qu'ils coûtent, les caristes.
2: Ils coûtent d'abord
3: pour l'employeur. Avec les 2700, c'est là que vient le problème d'ailleurs. Avec la différence entre 1005 et 2007.
2: Avec les agissements et ainsi de suite sur des bas salaires comme ça, c'est pas vrai, monsieur Boudjelal.
3: Non. Là, vous me parlez d'un salaire au-dessus du SMIC, on n'est pas en loi Fillon.
2: On est là sur un sous-traitant d'Amazon qui fait plus de 31% de profit l'année dernière. ID Logistique, c'est plus 20%. Donc, on a, et même de manière générale, les films dans notre pays, c'est plus 10% de dividendes l'année dernière. On a aujourd'hui dans une France qui d'un côté une France d'en haut qui se gave et une France d'en bas qui rationnait. C'est des travailleurs ordinaires qui disent nous.
4: C'est l'État qui se gave plus non, que les entreprises. Hein.
2: Là, en l'occurrence, je veux bien avoir une critique de l'État à y venir, mais là, aujourd'hui, on a les entreprises du CAC 40, c'est plus 10% de dividendes et de rachats d'actions. Oui. Et moi, je suis d'accord pour indexer les salaires sur les dividendes, voire l'indexer sur les salaires des PDG. Ça change.
3: Et les risques, vous les indexez aussi?
2: Pardon?
3: Les risques entre les salariés et les entrepreneurs, écoutez, vous les indexez? Les mêmes risques? On met les mêmes risques? C'est-à-dire que si ça perd de l'argent, si une boîte elle dépose, les salariés sont cautions comme le dirigeant? On fait pareil?
2: J'étais dirigeant.
3: Les nuits blanches, les soucis de trésorerie, on fait tout? On globalise tout? Ou juste les avantages, on les partage? Et les problèmes, on se les garde?
2: Non, mais le risque, les salariés vivent le risque. Hein. Ils vivent le risque tous les jours. Ils vivent le risque non seulement sur le risque de licenciement, mais ils vivent le risque parce que tous les ans, c'est 100 000 personnes qui sont mises en inaptitude, qui sont broyées physiquement ou psychiquement par le travail, qui souffrent de troubles musculosquelettiques ou de burn-out. Ça, c'est du risque.
4: Le
3: burn-out, c'est depuis que c'est apparu. Je vais vous dire quelque chose, sincèrement. Je vous respecte et je trouve que vous faites du bien à la politique parce que vous êtes, même si je voterai pas pour vous, sauf il y a un deuxième tour Bardella Ruffin, je pense que je voterai pour vous. Que ça soit clair. Mais je trouve que vous avez un des rares hommes politiques qui est sincère. Je suis pas d'accord avec vous, mais vous êtes sincère. Ça, c'est indéniable. Ce que vous dites, vous le dites depuis toujours.
4: Avec le
3: et vous êtes pas sur des modes, sur des tendances, sur des sondages. Vous avez une idéologie sincère et je trouve que ça fait du bien à la politique, un peu de sincérité. Même si on n'est pas d'accord toujours avec les idées. C'est ce que je pense. Mais on est quand même dans, comment vous expliquer? Si vous voulez que le profit n'existe plus, même dans des façons disproportionnées, les prises de risque n'existeront plus dans des proportions disproportionnées. Et on est sur un marché mondial aujourd'hui. Si vous voulez taxer sans arrêt comme vous le faites, les gens iront ailleurs. Moi, j'ai créé beaucoup d'emplois, j'ai créé beaucoup de richesses dans ce pays, mais je suis le premier à réfléchir à partir. là, je vais peut-être

0: vendre une société et je me dis que la prochaine société que je monte, le siège, il sera pas en France. Et ça me fait de la peine de le dire. Mais j'y pense pour la première fois de ma vie. Parce qu'on est sur une surfiscalité, on est sur une fiscalité qui devient confiscatoire. Et moi, autant je peux respecter vos idées, parce que bien sûr que je suis attaché aussi aux classes populaires, au partage des richesses, mais on peut pas faire n'importe quoi dans une économie mondialisée.
1: Alors,
0: on
1: a trouvé notre place. François Ruffin.
2: J'ai jamais eu pour but d'interdire le profit.
0: Mais vous en parlez comme si c'était un crime.
2: Non, il y a les surprofits, il y a les sur-surprofits.
1: Mais c'est quoi un surprofit en fait?
2: Écoutez, quand chaque année les dividendes battent des records et que c'est du record sur record, je ne sais pas si vous vous souvenez de Sergueï Boubka, perchiste soviétique, qui tous les dimanches après-midi à tous les concours de soit la perche, il battait le record.
0: Ouais.
2: Bon, parce qu'à chaque fois il avait une prime.
0: Ça dure encore avec le
2: record. Sur du record de record.
0: Il fallait vous lancer dans le saut à la perche, monsieur.
2: Mais non, justement. Là, et il s'agit de dire, mais non, on doit rééquilibrer les deux plateaux de la balance. Moi, je suis pas là pour interdire les profits, mais je suis là pour que on soit dans une société de décence et de bon sens. Je le dis, quand les 500 fortunes françaises pesaient l'équivalent de 6% du PIB il y a 30 ans, que c'était 20% à l'arrivée d'Emmanuel Macron.
0: Qui sont faites ailleurs. Je pense que le pays a plus besoin de Bernard Arnault que de Jean-Luc Mélenchon.
3: Très bien. Vous êtes trop intelligent pour pas le savoir que la plupart de ces fortunes sont faites ailleurs.
2: Mais c'est pas vrai,
3: LVMH fait sa fortune ailleurs dans le monde entier, comme Total.
0: Et ça crée des richesses pour le pays.
2: Ces fortunes-là sont faites aussi ici, je le redis. Ces 500 fortunes, c'était 6% du PIB il y a 30 ans. C'était 20%
3: à l'arrivée de la mondialisation.
2: Écoutez, je peux aller au bout d'une phrase. Je sais que vous êtes à peu près tous d'accord ici.
3: C'est
2: pas grave.
0: Mais j'ai même dit que j'avais voté pour vous.
3: C'est pas une prise de position.
2: Je vous ai même pas parlé d'LVMH. Donc si vous voulez, sur les 500, il y en a 500. Il y en a pas un, d'accord. Les 500, c'était 6% du PIB il y a 30 ans. C'était 20% du PIB à l'arrivée d'Emmanuel Macron au pouvoir. C'est aujourd'hui au-delà des 40%. Et dans le même temps, qu'est-ce qui se passe? La France, au niveau des inégalités, vient de passer au-dessus de la moyenne européenne.
3: Malgré un pays qui est redistributif. Donc c'est peut-être un problème du modèle.
2: Ça veut dire que le pays ne l'est plus redistributif.
3: On est plus au monde.
2: On est dans une fiction là. Le pays le plus redistributif au monde, c'est devenu une fiction. Aujourd'hui, le contenu des transformations fiscales qui ont été faites par Emmanuel Macron, il a allégé les impôts sur les plus gros. La fois les plus grosses entreprises et sur les plus grandes fortunes, et il a renforcé la fiscalité sur les petits et les moyens, à la fois du côté des entreprises et des gens.
0: Si vous augmentez la fiscalité et que les entreprises quittent le pays, vous faites quoi?
2: C'est comme poisson, ça veut rien dire. À l'intérieur, il y a les requins et il y a les sardines.
0: Pour moi, un patron, c'est quelqu'un qui parle de son argent.
2: Donc, je fais très bien la différence entre le patron de PME, de l'industrie que je rencontre et les grandes fortunes que je viens de citer. Les firmes dont je parle, depuis 10 ans, c'est elles qui reçoivent le plus d'aide. C'est elles qui payent le moins d'impôts.
4: Elles n'ont pas d'aide, elles ont des exonérations fiscales.
2: Plus des aides.
0: Et de la cavalerie.
2: Du crédit impôt compétitivité emploi, du crédit impôt recherche.
4: Elles ne reçoivent pas d'argent.
2: Elles reçoivent plus d'aide, d'exonération, d'allègement, de tout ce que vous voulez, que les petites et moyennes entreprises. Elles payent moins d'impôts que les petites et moyennes entreprises.
5: Mais on n'est pas la question, monsieur Ruffin.
2: Je vais vous répondre, d'accord? Or, depuis 10 ans, ces firmes-là, elles suppriment des emplois. Elles ont pu supprimer plus de 300 000 emplois dans le pays.
0: Mais c'est le monde qui est comme ça aujourd'hui.
2: Et heureusement qu'il y a les PME. Heureusement qu'il y a les TPE.
0: Vous voulez une France de petits commerces et d'artisans?
5: Non, mais pardon.
2: C'est pas des petits commerces. C'est que même si on veut de l'industrie, et ça, c'est les rapports officiels, par exemple, de monsieur Luanzi. Qu'est-ce qu'il dit? Et ça devait être remis à Emmanuel Macron. Il dit, c'est fini, l'État, il pense par le gros et par le haut. C'est plus comme
5: mais
2: ça
5: pardon,
2: qu'on doit
5: monsieur
2: penser.
5: Ruffin,
2: on doit penser par les petits
5: questions.
2: Territoires. On doit penser par la PME à qui on permet de
0: croître. Alors les petits, qu'est-ce que vous leur proposez?
3: On va poser une question.
5: Oui, alors, juste moi, avant de poser, c'est de reposer la question de Mourad à laquelle, malheureusement, vous n'avez toujours pas répondu. Moi, je voulais vous féliciter quand même pour votre BD.
2: Merci.
0: C'est rare qu'une BD soit bien dessinée. Et là, elle est bien dessinée.
5: Non, mais vraiment. Et je pense que sans surprise, vous savez que je ne suis pas d'accord avec. Je suis d'accord avec vos constats, mais pas d'accord avec vos solutions. Donc, c'est en plus avec toute franchise, et je trouve ça d'autant plus très intéressant parce que ça remet, si vous voulez, vous parlez aux jeunes en faisant ça, parce que maintenant il y a une explosion des mangas, des BD. Vous avez même des romanciers, je pense à Laurine Roux qui a mis l'un de ses très beaux livres sous forme de BD pour que justement ce soit accessible à plus de jeunes. Donc merci de faire ça et de pas tomber dans le jeu des réseaux sociaux comme la plupart de vos collègues.
0: Mais si vous aviez fait, je te coupe une seconde, si vous aviez fait une étude comme Monsieur Glucksmann, vous sauriez que votre cœur de cible n'est pas le cœur de cible qui lit de la BD.
2: Mais j'ai pas de cœur de cible, donc ça tombe bien. Mon cœur de cible, c'est la France.
3: Avançons là, parce qu'il reste peu de temps.
5: Voilà, Laura. Donc juste déjà, c'était merci pour ça, et merci de pas jouer le jeu des réseaux. Maintenant, je suis désolée, mais vous n'avez pas répondu à Mourad, et moi, la réponse m'intéresse. Que ferez-vous quand les entreprises auront délocalisé leurs sièges sociaux, par exemple en Irlande, où vous avez 12% de fiscalité pour une entreprise, et que les usines seront rebasculées dans des pays de l'Est ou dans des autres pays où la fiscalité est meilleure et où les personnes sont payées moins cher?
2: Écoutez, d'abord, ces entreprises-là, je le dis depuis 10 ans, elles suppriment de l'emploi dans notre pays.
5: C'est toujours pas répondre à la question.
2: Elles ne partiront pas parce qu'il y a plein d'avantages au fait d'être situé en France et d'avoir son capital en France.
5: Mais si vous leur rajoutez des taxes, les avantages vont disparaître et elles vont partir.
2: Mais le choix aujourd'hui, il est, est-ce qu'on souhaite que dans ces entreprises, il y ait du capital national ou qu'on aille faire de la danse de ventre devant les fonds d'investissement américains pour que ça soit du capital international?
5: Ça, je suis d'accord avec vous, mais vous ne répondez toujours pas à la question, comment votre système tient? C'est pour ça que c'est pas mon système de taxes les entreprises, parce que je ne veux pas être dépendante de ces grosses entreprises. Comment faites-vous si ces grosses entreprises partent?
2: Mais elles seront taxées tout comme...
5: Si elles ne sont plus en France, vous ne pourrez pas les taxer, vous n'aurez plus la mainmise.
2: McDonald's n'a pas son siège en France, et pourtant il devrait payer ses impôts en France.
5: Ah mais ça vous n'avez pas fait...
3: Il devrait, mais il ne peut pas.
2: Mais pourquoi? Parce qu'il n'y a pas d'effort qui est fait en ce sens-là. Parce que quand...
5: McDonald's partira, quand
2: ça apparaît publiquement dans les LuxLeaks et dans un certain nombre de documents que les grandes entreprises fraudent, fuient, il n'y a pas un poids qui est mis par le ministère public pour dire allez, on met le paquet,
0: Si vous changez le modèle économique,
2: il nous reste une
0: maintenant,
2: minute.
0: Je vais vous dire comment faire
2: cette grande révolution fiscale. Parce que le pays a besoin d'une révolution fiscale pour deux raisons. Plus personne ne comprend rien, ni à sa feuille d'impôt, ni à sa fiche de paye. Donc il y a besoin.
5: Ni où va l'argent?
2: Il y a besoin d'une grande révolution fiscale.
6: Oui, mais je vous dis, rapprocher le brut du net, c'est ce que veulent les salariés.
2: Je vous dis, tout ça, ça peut pas se décider par un président, ça peut même pas se décider par des ministres, ça peut même pas se décider par une assemblée, parce que il va y avoir, quand on va ouvrir cette boîte-là, un tel ressentiment dans le pays que ça ne peut être fait qu'avec le pays. Et moi, ce que je souhaite, c'est qu'il y ait des états généraux de la fiscalité qui mettent sur le devant de la scène, la question du budget de la nation et de nos protections, et qu'à l'intérieur de ces états généraux, il y ait des retraités, il y ait des salariés, il y ait des indépendants, qu'il y ait des entrepreneurs, qu'il y ait des artisans, et qu'il y ait aussi un siège pour Bernard Arnault, et que c'est là que la question centrale de notre fiscalité soit débattue, et je suis convaincu que dans un cadre comme celui-là, il y aura des solutions, sinon consensuelles, du moins des compromis qui seront trouvés.
3: Une dernière question qui n'a rien à voir avec la fiscalité des entreprises, mais je voulais avoir votre avis. C'est l'Eurovision ce week-end. Il y a des pays qui ont décidé de ne pas retransmettre la cérémonie. Je pense à l'Irlande, l'Espagne ou la Slovénie, parce que Israël y participe. Est-ce que la France devrait également boycotter l'Eurovision ce week-end?
2: Oui. Il ne doit pas y avoir de double standard. On ne peut pas être au 20e train de sanctions contre la Russie, et je les approuve, et ne rien faire, ne pas avoir des sanctions contre l'État d'Israël de Benjamin Netanyahou, qui est accusé de crimes de guerre et génocidaire. Donc oui, il doit pas y avoir deux poids deux mesures. C'est une faute morale que de faire deux poids deux mesures, mais c'est une faute diplomatique aussi, parce qu'on peut pas être entendu des autres pays. On peut pas être entendu des pays du Sud qui vont dire mais c'est quoi vos valeurs, c'est quoi la démocratie, c'est quoi vos droits de l'homme quand ça s'applique de manière différente quand il s'agit de la Russie ou d'Israël. Donc oui, je suis pour que Israël ne participe pas à l'Eurovision. Je suis pour que la France intervienne auprès de l'UEFA pour que Israël ne soit plus dans le championnat d'Europe des nations, et que ça amène à une remise en cause profonde de la direction prise par l'État d'Israël, à la fois à l'égard des Palestiniens, mais aussi parce que maintenant, c'est un instrument de chaos mis au Moyen-Orient.
3: Et est-ce que l'Iran doit participer à la Coupe du Monde de foot?
2: L'Iran, pour l'instant, est un pays attaqué et non pas un pays qui attaque.
5: Non, il attaque son propre peuple, c'est encore pire.
0: C'est pas aux États-Unis de décider qui est le bien et le mal. Hein.
3: Il attaque son propre peuple. Voilà.
2: Les questions. Mais oui.
0: Il y a d'autres pays qui attaquent leur propre peuple. On pourrait tous les prendre.
2: Je veux n'avoir aucun soutien auprès du gouvernement iranien, auprès de qui, dont j'ai dénoncé les crimes depuis des années et des années. Maintenant, ça c'est, est-ce que il doit y avoir un droit d'ingérence sur ce qui se passe à l'intérieur des pays. Vous savez, pour moi...
3: Donc on accepte l'Iran à la Coupe du Monde et pas Israël à l'Eurovision.
2: En tout cas,
3: bon.
2: la ligne de partage, je veux bien réfléchir à cette question sur l'Iran.
3: Je veux bien réfléchir,
2: mais je veux vous dire que la ligne de partage, aujourd'hui, pour moi, elle n'est plus entre les dictatures et les démocraties. La ligne de partage, elle est entre les pays qui respectent le droit international et ceux qui ne le respectent pas.
0: Comment on peut sortir des trucs comme ça? Il n'y a rien à voir entre l'Iran et ce qui se passe.
3: L'Iran ne respecte pas le droit international.
0: Ben oui, mais c'est aux États-Unis de définir le droit international. Il y a un truc qui s'appelle l'ONU qui définit les choses. Donc c'est pas aux États-Unis de dire qu'il y a le bien et le mal. Le problème, il y a 150 pays où on attaque leur peuple.
2: À ce tarif-là, les États-Unis ne doivent pas être les organisateurs de la Coupe du Monde. C'est pas seulement y participer.
3: J'allais dans votre sens. C'est compliqué. Nous ouvrons une porte, elle est difficile à refermer.
0: La Corée du Nord ne doit pas non plus participer à des compétitions. On peut en prendre plein.
2: On a les États-Unis comme
0: faux. On peut aller attaquer l'Érythrée parce qu'ils attaquent le peuple.
2: Le droit international.
0: En Érythrée, par contre, il n'y a pas de richesse.
6: Merci François Ruffin.
2: Un grand merci à vous.
6: La BD Picardie Splendor aux éditions Les Arènes. Merci d'avoir été avec nous. Il est 11h25.
0: J'ai compris ce qu'il vous reste à faire.
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9: 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Bonne ou mauvaise idée? 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

0: 11h30, on va continuer notre discussion avec Charles Consigny, Laurent Barton-Martinez et Mourad Boudjelal. On a encore deux sujets de discussion à voir avec vous. Tout à l'heure, là, dans 10 minutes, on évoquera le cinéma Les Fils et Filles 2 qui occupe 20% des premiers rôles à succès. Alors, est-ce que c'est la nouvelle aristocratie? C'est Marianne qui révèle ça. Mais d'abord, on va s'intéresser à une proposition d'Éric Ciotti. Le maire de Nice, le député UDR, il veut un quoi qu'il en coûte, c'est pour la sécurité en France, un quoi qu'il en coûte sécuritaire.
1: Oui, c'est alors le maire de Nice, déjà il annonce un nouveau commissariat à Nice, au Moulin, un quartier qui a connu un drame récemment, on en a parlé dans les grandes gueules. Il veut effectivement plus de policiers, il veut plus de patrouilles, plus de commissariats, et donc, alors bien sûr si on lui dit mais tout ça a un coût, il dit mais justement il faut dépasser l'idée du budget, il faut un quoi qu'il en coûte, donc dépenser entre guillemets sans compter pour la sécurité. Il faudra qu'il nous explique comment il finance tout ça, il faudra faire quand même des économies à côté. Est-ce que vous êtes d'accord avec ça? Le quoi qu'il en coûte doit revenir, mais uniquement pour la sécurité?
2: Non.
1: Pourquoi alors?
2: Non. En fait, il doit y avoir un quoi qu'il en coûte, mais il ne doit pas être sur la police, il doit être sur la justice. C'est-à-dire qu'on est à 18 mois entre un délit et le jugement. Vous avez des peines qui existent en France, vous avez des lois qui existent en France, mais qui ne sont malheureusement pas appliquées. Faute de place de prison ou faute de volonté aussi peut-être politique et judiciaire. Et donc en fait, on nous dit pas qu'il y a pas assez de policiers. Qu'est-ce qu'ils nous disent les policiers? Ils nous disent on en a marre d'arrêter toutes les semaines les mêmes. Donc en fait, il n'y a pas de conséquences aux actes des gens. Et c'est exactement, j'ai eu une conversation comme ça, et en fait on se rend compte que qu'est-ce qui fait que la délinquance augmente, que les petits larcins qui viennent pourrir la vie des citoyens lambda augmentent, c'est quoi? C'est qu'il n'y a aucune réponse judiciaire en face. On vous tape sur les mains et on vous dit c'est pas bien et on vous remet là où...
1: C'est pas forcément une question de budget, ça, c'est une question de...
2: C'est une question de volonté. C'est pour ça que je dis un quoi qu'il en coûte, peut-être pas financier et en remettant des commissariats, mais un quoi qu'il en coûte de volonté sur la justice. Si vous n'avez pas peur d'être puni, la bêtise, vous continuerez de la faire.
1: Éric Ciotti veut ce quoi qu'il en coûte sécuritaire, Mourad, d'accord?
3: Je suis ni d'accord ni pas d'accord. Je pense qu'il faut... Je suis assez proche de ce qu'a dit Laura. Je pense qu'il faut qu'un quoi qu'il en coûte pour construire des prisons et un quoi qu'il en coûte pour faire de la prévention. Et la prévention, c'est l'économie. Voilà, il faut un mélange des deux. Mais pas uniquement un quoi qu'il en coûte pour la répression. Il faut les deux. Après, est-ce que la sécurité des Français aujourd'hui, la sécurité des Français dans la rue est un sujet prioritaire? J'ai dit oui. Est-ce que c'est un sujet prioritaire en termes budgétaires? J'ai dit oui aussi. Bien sûr.
1: Plus de policiers dans la rue, dans patrouille,
3: plus de policiers, mais aussi peut-être que les 8% de chômeurs, ça va pas aider. Ça va pas aider à la sécurité. Il y a des multiples raisons, hein, je veux dire.
2: Et, juste qu'il y ait des
3: et c'est pas forcément qu'en mettant des policiers. Je dis aujourd'hui, dans l'état où on est, on peut pas se contenter que de prévention parce que le mal est trop profond. On est obligé de faire de la répression. Mais on doit aussi prévoir l'avenir avec de la prévention.
2: Ça évitera peut-être des bavures policières, des policiers excédés.
4: C'est un peu comme sur la question de notre décrochage économique. En réalité, on connaît les causes de l'insécurité en France. C'est un, la racaillisation d'une partie de notre jeunesse, qui bascule depuis des années dans la délinquance et la criminalité, le trafic de stupéfiants, les vols avec violence, les cambriolages violents qui se multiplient, ce genre de choses. Donc c'est en fait le décrochage de cette jeunesse qui décroche du système scolaire, qui décroche du monde professionnel, qui se met en sécession avec le reste du pays. Deux, c'est alimenté, c'est pas très politiquement correct de le dire, par l'immigration de masse, puisque vous avez 25% des détenus qui sont étrangers et il suffit de se rendre dans un tribunal correctionnel pour voir qu'il y a un problème avec l'immigration de masse et les petits délits du quotidien. C'est une réalité, donc il faut un tour de vis là-dessus. Et trois, c'est le système judiciaire qui aujourd'hui, à mon sens, est dépassé sur le plan philosophique, puisque aujourd'hui la philosophie du système judiciaire français, les premiers actes ne reçoivent pas une réponse pénale immédiatement raide. Les premiers actes, c'est du sursis, etc. Moi, je pense que on doit avoir le courage de s'inspirer des systèmes qui fonctionnent à l'étranger. Et les systèmes qui fonctionnent à l'étranger sur le plan de la sécurité, ce sont des systèmes dans lesquels la sanction qui tombe dès les premiers faits est extrêmement dure. Des systèmes dans lesquels, si vous êtes de nationalité étrangère et que vous commettez un crime ou un délit, vous êtes immédiatement expulsé du pays, avant ou pas. Avoir purgé votre peine, après ou pas avoir purgé votre peine, vous êtes expulsé du pays et vous avez une interdiction de revenir pendant 5, 10 ans, 20 ans. Je pense qu'il faut le faire en France. Et il faut arrêter de tortiller sur cette histoire des laissez-passer consulaires. Il faut trouver une solution pour aboutir à ce résultat, parce que c'est ça qui marche à l'étranger. Donc le quoi qu'il en coûte, engager des dépenses, ça, je trouve ça très politique de la part de Ciotti. Je pense pas que ce soit le sujet des moyens. Les moyens, il y en a quand même.
0: Sur le quoi qu'il en coûte, il faut juste quand même regarder un peu les chiffres. Le budget 2026 du ministère de l'Intérieur, on est à 25 milliards d'euros. Donc c'est quand même une belle
2: enveloppe.
0: Et le ministère de la Justice, on est à 11 milliards d'euros.
3: Il marche pas.
0: 11 milliards d'euros hors ce qu'on appelle hors pension, c'est-à-dire hors les retraites qu'il y a payées. Donc ça veut dire que pour l'intérieur et la justice, on est quasiment à
1: justice,
0: 40 milliards d'euros déjà.
1: Il faut reconnaître qu'il a le budget de la justice.
3: Pas les moyens.
1: Sous Emmanuel Macron a progressé.
3: Ils n'ont pas assez de moyens.
1: Mais on reste même, si on prend l'Europe, on a un budget de la justice qui est un peu en deçà quand même.
2: Non, mais il faut aussi, encore une fois, je maintiens que en plus c'était avec Charles ce jour-là où on avait le cas de Monsieur Prison qui avait tué son ex-compagne et sa compagne actuelle, alors que ce mec-là n'avait même pas d'interdiction d'approcher, il n'avait pas son bracelet, etc. Donc il y a des moyens qui existent en France. Maintenant, il faut bien se rendre compte qu'il faut s'armer tout de suite. Alors s'armer, c'est ce que je disais, par une volonté judiciaire, parce qu'on a une jeunesse qui est en train d'exploser sur le plan de l'indélinquance et de la dangerosité. Entre 2017 et 2024, on a chez des mineurs, c'est même pas des jeunes adultes, des mineurs, on a plus 77% pour des infractions sexuelles, plus 148% pour les viols, plus 430% dans des affaires de drogue, plus 228% pour des homicides ou des tentatives d'homicide. À l'époque, quand on était en 2017, on avait 4 jeunes qui étaient interpellés pour des faits comme ça. En 2025, on est à 47. Donc il va falloir prendre les choses en main, et c'est pas juste en réarmant la police que ça va se faire, ou en remettant des commissariats.
3: C'est pas en ciblant des populations. Alors on va cibler des populations.
2: C'est symptomatique.
3: On va dire que dans les dossiers liés à la délinquance fiscale, il y a assez peu de représentation de la population immigrée. Que dans la pédocriminalité et dans le dossier Epstein, il y a des populations qui sont surreprésentées. Est-ce que c'est lié? C'est une réalité aussi. Voilà, donc, on ne peut pas associer des attitudes à des segments de population. Le problème,
4: je veux bien.
3: Oui,
4: moi, je veux pas.
3: Oui, moi j'ai quelqu'un qui me dit que 25%. Tu as raison. Mais c'est pas lié à un problème d'origine. C'est lié à un problème social. Moi, le point commun que je vois entre ces 25%, c'est un problème social. Et je suis d'accord avec ça.
4: Non, mais si tu veux, moi, c'est un problème politique. L'immigration de masse engendre des déséquilibres, c'est comme ça. Et il suffit d'aller en comparution immédiate à Paris ou n'importe où ailleurs pour voir qu'effectivement, malheureusement, c'est comme ça, les étrangers sont surreprésentés.
3: La difficulté à intégrer un pays présente effectivement une délinquance de masse.
4: Mais donc, si on veut s'attaquer aux causes, on est d'abord obligé de faire un tour de vis sur l'immigration et d'expulser les gens qui commettent des crimes et des délits. Il faut qu'on arrive à le faire. On est, je pense, un des seuls pays qui n'arrive pas à le faire. On est complètement pieds et poings liés. Le Maroc, l'Algérie, le Mali nous disent non, on ne reprend pas nos ressortissants.
3: Parce que souvent ils sont français aussi. Hein.
4: Mais pas toujours.
2: Et donc,
4: je pense qu'on fait preuve d'une faiblesse coupable sur ces sujets-là.
3: Mais vous êtes d'accord pour dire que la pédocriminalité aujourd'hui, la criminalité fiscale, sont aussi les réalités contre lesquelles il faut lutter. Le dossier Epstein a été une gifle pour tout le monde.
2: Les violences sexuelles, c'est bien le seul crime et délit.
3: Le dossier Epstein a été une gifle pour tout le monde. On a découvert le poids de la pédocriminalité dans ce pays. Je suis désolé.
4: Oui, peut-être. Mais
2: là, pour le coup, c'est parce que ce sont des histoires qui font du bruit.
3: C'est normal déjà qu'elle fasse du bruit.
2: Oui, merci Mourad.
0: Epstein, justement, il a été arrêté et mis en prison, et l'affaire, elle n'a pas duré 20 ans.
2: Ouais, mais
0: ça a été à la mode américaine, ça a été assez
3: rapide. J'ai l'impression qu'en France, on est. Voilà, on n'a pas vu ce qu'il faut, mais bon.
2: France, on n'a pas fait ce qu'il faut, mais là, pour le coup, ça n'a pas d'ethnie, ça n'a pas de couleur, ça n'a pas de religion, ça n'a pas de lien social. La pédocriminalité et les violences sexuelles, c'est pour tout le monde. Hein.
4: Aujourd'hui, il n'y a pas de complaisance dans le système pénal français avec les pédophiles.
1: Non.
4: Aujourd'hui, quelqu'un qui est soupçonné. Il est quand même rapidement interpellé.
3: Quand il y a un magistrat qui met sa gamine en photo et qui l'offre et qui prend 6 mois avec sursis, je pense qu'il y a un peu de.
4: Dans la réponse, il y a peut-être sa qualité professionnelle. Qui explique cette sanction. Oui, les magistrats.
3: Il n'y a pas d'excuse, quelle que soit ta profession.
0: Il est midi moins 20. On a un dernier petit sujet à voir avec vous. Au moment où s'ouvre le Festival de Cannes, c'est du côté de Marianne qu'on sort une enquête sur les fils et filles d'eux. 20% des fils et filles d'eux occupent les premiers rôles à succès du cinéma. Alors, est-ce qu'on doit parler d'une nouvelle caste? Est-ce que ce sont les nouveaux aristos, les nouveaux aristocrates? Il est midi moins 20, vous venez en parler avec les grandes gueules au 32-16.
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0: C'est quelques réactions qui arrivent là à propos de ce quoi qu'il en coûte voulu par Éric Ciotti. Dis-moi, je serais plutôt pour un quoi qu'il en coûte, m'écrit Ralph, pour l'hôpital. Voilà aujourd'hui où on doit mettre le paquet. L'hôpital n'a pas à être tête de budget. La justice, la police, c'est bien. Mais où est l'hôpital ? Il y a Vietli qui s'interroge aussi. Encore une fois, c'est de plus en plus répressif. Ça ne fonctionne pas parce que la répression n'est pas sur les bons sujets. J'ai aussi une réaction, celle de Richard, qui lui s'interroge en disant « Le quoi qu'il en coûte pour la justice, pour la police, c'est une chose, mais c'est surtout aujourd'hui les mentalités qu'il faut changer, les mentalités peut-être des magistrats. Si on veut une France apaisée, une France en sécurité, il faut que les magistrats comprennent aujourd'hui la colère du peuple et mettent derrière les barreaux et qu'on ne retrouve pas toujours les mêmes, surtout les policiers. »
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Car avec les grandes gueules Mourad Boudjelal, Charles Consigny et Laura Vartour-Martinez, on discute avec vous de ce qui fait la France. Et là, on va regarder une certaine France qui est au Festival de Cannes.

0: l'hebdomadaire Marianne qui s'est intéressée au fils et fils d'eux dans le cinéma, en prenant des exemples de couples d'acteurs célèbres et de leurs enfants.
1: Oui, Suzanne Lindon, Sarah Giraudot, Louis Garrel, Vincent Cassel, Alexandre Astier, je peux en citer plein comme ça. Il y en a plein dans le dossier, l'excellent dossier Marianne, qui démontre effectivement que les fils et filles d'eux trustent en ce moment le devant de la scène. Et d'ailleurs, c'est pas un phénomène seulement franco-français. Aux États-Unis, ça existe aussi. On appelle ça les Nepo Babies. Cette nouvelle génération d'enfants de stars qui trustent les premières places. Et d'ailleurs, Marianne a fait un calcul. Ils ont pris les succès des 4-5 dernières années du cinéma français. Et 20% des premiers rôles à succès sont occupés par ses fils et filles d'eux, ses enfants d'eux. Est-ce qu'on en a marre? Est-ce que c'est l'aristocratie, la monarchie dans le cinéma?
0: Mourad Boudjelal.
2: Pas que dans le cinéma, c'est un peu de partout. Je veux dire, dans le sport, il y a plein de fils d'eux, à part que c'est plus facile de voir s'ils sont bons ou pas.
3: C'est plus subjectif.
2: Dans la chanson, il y a plein de fils d'eux, donc je sais pas si c'est. Il
4: ça
2: est clair. Ben, s'ils ont du talent, oui, ça m'agace quand ils ont pas de talent et qu'ils travaillent dans des à côté du cinéma uniquement par ce qu'on appelle du piston du papa ou de la maman, bien sûr, parce qu'on est. Moi, j'ai souvent vu de jeunes acteurs. Dire qu'ils n'ont pas eu un rôle parce qu'ils n'étaient pas fils d'eux, c'est le bruit qui court dans le monde du cinéma que si tu es fils d'eux, c'est plus simple, bien sûr, c'est plus simple.
5: Mais c'est pas plus simple que dans le cinéma, c'est plus simple partout. Oui. Moi, j'ai fait de la restauration parce que mes parents étaient en restauration. Vous avez plein de gens qui suivent la vocation de leurs parents et c'est comme
0: fils
5: ça.
0: Fils de médecin.
5: Fils d'avocat.
1: Donc toi, ça ne te choque pas?
5: Non, ça me choque pas. On est souvent aussi un peu le reflet de nos parents. On va parfois souvent, mais c'est comme quand nos parents font un sport, en général, on fait le même sport que nos parents. Non, c'est pas quelque chose qui me choque. Et encore une fois, la plupart du temps, c'est les téléspectateurs qui feront le meilleur des arbitrages. S'ils sont bons, quel est le problème? Il y en a pas, en fait.
6: Ouais. Je vous trouve plein de mansuétude. Oui. Moi, je trouve ça horrible. Je suis pour l'égalité des chances. Je suis pour l'ascenseur social. Et je trouve cette captation des fonds publics du cinéma français atroce par ces gens qui vivent place Saint-Sulpice et qui font des leçons de morale à tout le monde toute la journée. Je suis désolé, mais je pense qu'il n'y a pas une semaine qui s'est passée en France depuis 1960 sans qu'on se soit tapé une leçon de morale de gauche de Vincent Lindon, à peu près. Entre deux séjours à Courchevel, il trouve le temps d'aller à France Inter donner une leçon de morale sur le thème « les pauvres, les riches », etc. Je suis désolé, je trouve que sa fille pourrait faire autre chose, par exemple. Je sais pas si c'est d'ailleurs sa fille, sa nièce, j'en sais rien.
1: Mais sa fille. C'est la fille de Sandrine Kiberlain.
6: De même que je suis désolé, madame Seydoux.
0: Mais si elle a la vocation, si elle est bonne actrice, si elle veut faire ça.
1: Non, mais c'est pas ce qu'il dit. C'est-à-dire que ça prend des places.
6: C'est un certain nombre de si.
0: Je comprends.
1: Le gâteau, il est pas extensible.
6: Auxquelles les réponses sont peut-être pas évidentes. De même, je suis désolé, Léa Seydoux, non, fait autre chose. Je veux dire, sa famille possède le cinéma français. Faut peut-être.
1: Oui, mais Charles. Voilà.
6: Je vous demande ce que j'en pense.
1: Non, mais souvent, tu as envie. Non, mais tu peux avoir envie de faire le métier de tes parents parce que c'est le métier qu'il y a eu comme modèle. Oui. Il y a beaucoup, par exemple, il y a beaucoup de médecins qui sont des fils de médecins.
6: Mais dans ce cas-là, d'accord, mais c'est de l'argent public. Globalement, on va pas se raconter d'histoire. Le cinéma français, c'est de l'argent public. Et deuxièmement, dans ce cas-là, pas de leçon de morale. Dans ce cas-là, pas de bandoulière.
1: Quand t'as été pistonné, tu peux pas la ramener.
6: Trémolo sur la situation des prolétaires du Nord que tu portes tellement dans ton cœur depuis le café de Flore. Non. Tu vois, non. Il y a un moment.
1: Pas sûr que Suzanne Lindon
6: une forme de
1: descente. C'est son père.
6: Non, mais son père, je vous dis, ça fait 40 ans qu'on en a une par semaine. Donc, je vous dis les choses comme je les ressens. Et honnêtement, ça ferait du bien que ces gens appliquent leurs principes et qu'il y ait, comme partout ailleurs d'ailleurs, de l'égalité des chances et de l'ascenseur social. Je pense que la France regorge de talents.
2: Mais Victor Hugo vivait dans un hôtel particulier très confortable. Il a écrit
1: C'est vrai qu'on est dans un pays qui a le mot égalité, en disant l'égalité des chances, tout le monde doit avoir
2: sa chance.
1: C'est du vent. Et oui, mais on est très attaché à ça en France, tu sais. On a fait la révolution justement pour qu'il n'y ait plus de privilèges. Bon, et finalement, on s'aperçoit quand même que c'est un peu la France du piston, la France des privilèges, la France du réseau, et pas seulement dans le cinéma, mais tu sais très bien comment ça marche. Mais même pour se soigner, si tu connais pas le bon médecin, si t'as pas le carnet d'adresse, eh bien, si tu connais un professeur de médecine, bah, t'as tout de suite un rendez-vous à l'hôpital. Si tu le connais pas, tu fais la queue comme tout le monde.
2: Arrête de me donner des coups.
1: Si, parce que moi, je suis un peu comme Charles, j'en ai un peu marre de ce discours général totalement hypocrite en France. C'est la réalité de la France, mais on fait croire que c'est l'inverse. Tout le monde a sa chance.
2: Dans le domaine du sport, quand j'étais dans le rugby, on avait un centre de formation. Et même chez les très jeunes, quand c'était le fils d'un joueur qui avait très connu, bah, il avait une place d'office.
1: D'accord, mais le
2: même,
1: sport.
2: Même si on n'avait pas à regarder s'il était bon ou meilleur que d'autres, il avait sa place. Alors après, peut-être qu'il dégageait. Bah mais oui, d'entrée, dégageait. Parce que les places étaient réduites, d'entrée, il
5: cinéma.
2: Avait sa place.
5: Oui, voilà. Mais dans le cinéma, si tu joues mal, tu n'as pas de rôle.
1: Non, mais le sport, c'est objectif, c'est-à-dire que tu as une performance physique. Le cinéma, tu peux très bien.
2: On est éclairagiste.
1: Et on va avoir quatre avis différents sur Louis Garrel.
6: Je suis désolé, moi sur la couverture de Marianne, j'en vois au moins deux qui n'ont aucun talent. Je ne citerai pas lesquels, mais j'en vois au moins deux qu'on voit régulièrement dans des films et qui te bluffent par leur absence de talent. C'est, je veux dire, faut dire les choses comme elles sont. Mais je vous dirai pas lesquelles pour pas être trop ad hominem.
5: Donc c'est subjectif. Elle est assez doux, mais tu regardes, s'il est assez doux, elle est prise dans un James Bond, c'est qu'aux yeux de quelqu'un, elle a quand même un certain talent.
1: Oui, mais c'est avant, c'est pas au moment. Elle a pas démarré par James Bond.
5: Non, mais bien sûr.
1: Ce que dit Marianne, c'est que aujourd'hui,
6: faut être juste, elle a été à l'école de la vie. Elle l'a dit. Elle l'a dit, elle a fait l'école de la vie, l'école de la rue même.
1: Je sais pas. Et elle a toujours dit qu'elle
6: a dit la vie ou la rue. Alors peut-être la rue des Saints-Pères, j'en sais rien. La rue Bonaparte.
5: Non, mais... je suis complètement d'accord avec l'analyse de Charles sur le fait
1: c'est super.
5: Ayez au moins la décence de vous taire sur la difficulté de la vie et la difficulté que c'est d'être un acteur, etc. Mais il y a quand même aussi de la place pour les nouveaux, pour ceux qui se sont débrouillés, qui ont fait des auditions.
1: Ce qui est de moins en moins visiblement, c'est ce que dit Marianne.
3: C'est s'ils n'ont pas de talent que c'est un problème. Si on les garde juste parce que c'est leur nom.
2: C'est aussi, hein, qui n'ont pas de talent et qui sont gardés.
5: Oui, mais
2: alors pas forcément comme acteur, mais dans le cinéma, il y a beaucoup de métiers parallèles où le talent est quelque chose de facultatif. Et c'est possible aussi. C'est possible aussi, bien sûr.
5: Mais bon, moi, je trouve que ce qu'il y a de plus sympa dans cette une de chez Marianne, c'est le bandeau de tout en haut. Face à la menace Trump et Poutine, le retour en force des vieux. Moi, je trouve ça rigolo.
1: Mais ça n'a rien à voir.
6: Ce n'est pas le même sujet. Tu sais qu'on est encore à l'antenne. Hein, l'émission dure jusqu'à midi. Voilà, on est censé rester sur le sujet.
5: Mais c'était pour faire des calembours.
2: Et après, il y a un truc aussi qui est particulier. Il faut reconnaître aussi qu'il y a des fils d'eux qui. Je prends un exemple dans le sport.
3: C'est un passe-partout.
2: Entamac, c'était le fils, mais aujourd'hui, c'est devenu le père.
6: Oui, c'est vrai.
2: C'est parce qu'il y a des fils qui surplantent, qui deviennent plus connus que le Chédid.
3: Ah, bah, tiens,
2: le Chédid est plus connu que le Chédid.
3: Là, on a la jonction idéale avec l'invité de demain. On a un Duhamel demain dans les grandes gueules. Il reste la télévision, les Duhamel. C'est Patrice qui sera avec nous, l'auteur du Crépuscule des dieux, édition L'Observateur. En fait, Patrice Duhamel viendra à travers un livre nous raconter les derniers secrets des maladies des présidents Georges Pompidou, François Mitterrand, Jacques Chirac, le général de Gaulle. Et c'est surtout sur Georges Pompidou qu'on a des révélations.
1: Bah, on apprend que Georges Pompidou était malade avant même de se présenter. Il le savait, mais il s'est quand même présenté. Il revient aussi sur le fait qu'il y a sans doute deux présidents qui ont continué à exercer le pouvoir alors qu'ils n'étaient plus en capacité, Jacques Chirac et François Mitterrand. Donc ça pose la question quand même démocratique. Est-ce qu'on est gouverné par des malades? C'est quand même un peu embêtant.
5: Il faut faire rentrer les malades mentaux. Aussi.
3: Patrice Duhamel, il y en a aussi qui sont au pouvoir. Patrice Duhamel sera demain avec nous, avec Antoine Dierce, avec Bruno Poncet, avec Joël Dagosséry. Bonjour Estelle Denis. Le débat va continuer sur RMC et RMC Story.
4: Mais tout à fait. Et puisqu'on parle de président, nous, on va parler d'Emmanuel Macron et de Brigitte Macron, de leur vie intime dévoilée dans un livre signé Florent Tardif, qui sera chez vous d'ailleurs vendredi comme invité. Bah, on y apprend l'histoire de la gifle.
1: Ah, c'est croustille.
4: C'est une histoire de jalousie. Voilà. Eh oui.
2: Ça arrive dans tous les couples.
6: Hein. Mais c'est croustille.
4: Oui, mais oui, mais d'accord. Alors, comme dans tous les couples, mais sauf que Brigitte Macron et Emmanuel Macron, c'est pas un couple comme les autres. Est-ce que franchement. On doit savoir ces révélations. Est-ce qu'on aurait dû attendre qu'Emmanuel Macron ne soit pas plus au pouvoir pour publier ce livre? Écoutez, on en parlera.
1: A-t-on attendu pour François Hollande?
4: A-t-on attendu? Non,
1: ah non, il était président et un magazine People a publié la photo de François Hollande allant voir sa dulcinée.
4: Non, mais ça, d'accord, mais enfin, il avait qu'à pas prendre un scooter, etc. Là, quand même, c'est.
2: Bah, c'est un peu une histoire privée de couple, quoi.
4: Elle lui a mis une gifle.
1: Elle lui a mis une gifle devant les caméras.
4: Oui, et l'Élysée avait dit c'est un moment de complicité.
1: Il y avait une manche. Tout le monde l'avait cru.
3: Alors, ensuite.
4: Pardon, mais c'est tellement croustillant. On en parle avec vous dans un instant. On parlera également d'Mbappé qui attaque le RN. Est-ce qu'un capitaine a vraiment le droit de dire ça? Voilà, d'attaquer le RN et de dire qu'on connaît les conséquences sur le pays si ces gens-là arrivaient au pouvoir. On en parlera à 13h30. On parlera également de l'entrée du mot marrainé dans le dictionnaire. Est-ce qu'il faut tout féminiser? Voilà. Est-ce que tous les mots aient un féminin? Par exemple, vainqueur, il n'y a pas de féminin.
3: Vainqueuse,
2: normal.
4: C'est moche.
5: La gagnante. Puis voilà.
4: Ah oui, d'accord. Et pourquoi on n'aurait pas la vainqueuse, justement?
1: Victorieuse.
4: Écoutez, en
3: victorieux,
4: tout cas,
2: on a la perdante, par contre.
4: On a la gagnante aussi. Ouais. Mais on n'a pas la vainqueuse.
3: Le tu préfères. Allez, c'est ce qu'on attend.
4: Attendez.
1: Laissez Estelle.
4: Il y a un patriarcat. L'essor des coachs de prénoms pour les enfants. Il y a des gens, ils prennent un coach pour les aider à trouver le prénom de leur enfant. Est-ce que vous trouvez que c'est une bonne idée? Est-ce que vous pourriez faire appel à des coachs pour trouver le prénom de votre enfant? Ce sera à 14h.
3: Allez, 32-16 pour agir chez Estelle. Bonne émission jusqu'à 15h.
7: Et pour nous.
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1: Le temple du trot nous attend aujourd'hui, direction 27 pour le défi hippie. Groupe 3, une belle épreuve. 2700 mètres, ils sont 16 au départ de cette course. Et Greg vient nous rejoindre. Il a gagné ses 3-4 derniers jours. En tout cas, je vais essayer de le battre. Il est avec nous au 32-16. Salut Greg et bienvenue.
2: Salut Dimitri, merci à toi.
1: Bah écoute, on va voir si t'es fort. Alors tu prends qui aujourd'hui?
2: Bah écoute, aujourd'hui je vois le numéro 14, Lunella Bélan, l'emporter face au mal. À l'issue d'un parcours caché, je pense que si elle trotte une once sur le parcours, elle peut l'emporter aisément aujourd'hui.
1: Ouais, c'est une première chance. Tu as raison, il va falloir battre le numéro 7, Loverman, que j'ai choisi, qui a renoué avec le succès. Et vraiment, je pense qu'il y a une première chance aujourd'hui à défendre. En tout cas, 13h55, vous l'avez compris, si vous voulez suivre Greg, il part sur le numéro 14, Lunella Léman, qui doit battre le 7, Loverman. Bon quintet à tous et à demain pour un nouveau défi.
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3: 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Est-ce que ça va trop loin? Est-ce qu'on doit vraiment tout dire sur la vie intime d'un président de la République? On en débat avec vous dans un instant au 32-16. 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
3: Le journal, tout de suite avec Rémi Barré. Bonjour Rémi.
4: Bonjour Estelle, bonjour à tous. Le chômage au plus haut et puis les Français cas contact à l'antivirus, désormais tous hospitalisés. C'est du jamais vu. Depuis 5 ans, le taux de chômage a augmenté au premier trimestre de cette année pour atteindre 8,1% de la population active. Chiffre publié ce matin par l'INSEE. Victor Johannin, sur un an, le chômage progresse pour toutes les tranches d'âge.
5: Oui, notamment les jeunes. Plus d'un jeune sur cinq est aujourd'hui au chômage en France et tous âges confondus, 2,6 millions de personnes. C'est 68 000 de plus qu'au trimestre précédent. Le tableau n'est vraiment pas brillant puisqu'après une dizaine d'années de baisse de ce taux de chômage, on était parvenu à un point bas début 2023, mais depuis plus d'un an, le marché du travail se dégrade inexorablement à un rythme lent, certes, mais ce taux de chômage qui dépasse les 8%, c'est un seuil symbolique du jamais vu en effet depuis 5 ans. Un signal inquiétant que le ministère du Travail invite à nuancer en expliquant que si le chômage progresse, c'est certes dû à une économie qui souffre, mais c'est aussi pour moitié les effets de la loi Plein Emploi qui ajoute automatiquement dans les statistiques les jeunes et les bénéficiaires du RSA depuis un peu plus d'un an.
4: Autre chiffre, celui de l'inflation. Les prix à la consommation ont augmenté de 2,2% le mois dernier. Là encore, ce sont des chiffres publiés par l'INSEE. Dans ce contexte, le SMIC va lui augmenter de 2,4% à compter du 1er juin prochain. Annonce faite ce matin par le ministre du Travail Jean-Pierre Farandou, augmentation mécanique liée justement à la reprise de l'inflation. La fin de Minelli, le chausseur placé en redressement judiciaire en mars dernier, 2 ans et demi après une procédure identique, annonce ce matin sa fermeture définitive à compter du 30 mai prochain. Les magasins resteront ouverts jusqu'à cette date. Fondée en 1973, l'entreprise ne comptait plus que 187 employés.
3: Ils sont désormais tous en quarantaine.
4: L'ensemble des 22 Français cas contact à l'antivirus ont tous été hospitalisés. Solène Leroux, c'est ce qu'annonce ce matin le ministère de la Santé.
6: Oui, et ils devraient rester confinés au moins 2 semaines. On a quelques nouvelles aujourd'hui. Tous vont bien, ils ne présentent pas de symptômes, nous dit un participant à l'une des réunions organisées par la ministre ce matin. Les 8 cas contact du premier vol pris par la néerlandaise contaminée, dont 3 adolescents, sont tous négatifs. Le résultat de leur deuxième test est attendu aujourd'hui. Les 14 autres cas contact moins exposés, eux, n'ont pas encore tous leurs résultats, mais les premiers sont revenus négatifs. Quant à la seule Française infectée, son état à elle reste très préoccupant. Elle est toujours en réanimation avec un pronostic vital engagé.
4: Mais Solène, le gouvernement a aussi communiqué ce matin sur les stocks de masques.
6: Oui, des stocks suffisants pour le pays pendant 3 mois minimum. Ça, c'est ce qu'a dit la ministre ce matin. Et ça, c'est suffisant en cas de vague épidémique. Ce qui n'est pas le cas, je le rappelle. Tout a été anticipé, dit-elle encore, comme les places en réanimation, mais aussi les chambres à flux d'air où se trouvent les cas contacts et la malade. La ministre se veut, encore une fois, rassurante. Il n'y a aucune raison aujourd'hui de porter un masque. Elle dit encore, il n'y a pas de diffusion dans la population de ce virus.
4: Solène Leroux du service santé d'RMC. Vous allez être nombreux à prendre la route aujourd'hui à l'occasion du pont de l'Ascension. La journée est classée rouge au niveau national dans le sens des départs et c'est même noir en Auvergne-Rhône-Alpes. Et puis, Estelle, le PSG sera-t-il sacré champion de France dès ce soir, c'est la question.
3: C'est fort possible,
4: Rémi. Il suffit d'un match nul aux Parisiens qui affrontent Lens, quand même deuxième au classement, s'il vous plaît.
3: Qui a la tête à la Coupe de France.
4: Du match 21h et le PSG à la Ligue des Champions. Match à vivre en direct et en intégralité sur RMC.
3: Et on va suivre ça, évidemment. Merci beaucoup, Rémi. On vous retrouve à 13h pour un prochain JT. Et tout de suite, Estelle Midi, c'est parti.
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3: Bonjour à tous, soyez les bienvenus dans Estelle Midi, à la radio sur RMC, à la télé RMC Story, canal 23 de la TNT. On est très heureux d'être avec vous aujourd'hui, comme chaque jour, jusqu'à 15h. Et autour de la table, aujourd'hui, on va retrouver Charles Magnien. Bonjour Charles.
8: Bonjour Estelle, bonjour à tous.
3: Il y a également notre grand reporter, Baptiste Desmontiers. Bonjour Baptiste.
9: Bonjour Estelle, bonjour à tous.
3: Avec nous également l'ex-avocate Yael Mellul. Bonjour Yael.
10: Bonjour Estelle, bonjour à tous.
3: Et le journaliste et écrivain Fred Hermel. Bonjour Fred.
11: Salut Estelle.
3: Ah bah tiens, on va parler de livres avec vous, Fred Hermel, un livre qui revient sur la vie intime d'Emmanuel et de Brigitte Macron, avec des révélations notamment sur la gifle de Brigitte Macron et Emmanuel Macron l'année dernière. Mais est-ce qu'on doit vraiment tout savoir de la vie privée d'un président? Est-ce que ça va trop loin? Eh bien écoutez, vous nous dites tout au 32-16 à midi et demi. On parlera du mot marrainé qui entre dans le dictionnaire. Mais est-ce qu'il faut tout féminiser absolument tous les mots? Là encore, on en débat aussi sur le WhatsApp, hein. Vous pouvez nous envoyer vos messages.
8: Le 0612 424 424, c'est le numéro sur WhatsApp pour tous vos messages, toutes vos réactions qu'on lit en direct.
3: Et puis Kylian Mbappé qui attaque le Rassemblement National. Mais un capitaine de l'équipe de France a-t-il vraiment le droit de dire ça? Un capitaine doit-il prendre position? On en parlera avec vous à 13h30.
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3: Midi 5 sur RMC et on démarre tout de suite Estelle Midi avec les révélations du jour. Et ce sont celles sur la vie privée des Macron que l'on peut lire dans le livre Un couple presque parfait de Florian Tardif. L'ouvrage revient sur les liens intimes qui unissent ce couple hors du commun et révèle enfin les raisons de la gifle donnée par la première dame au président de la République à la sortie d'un avion. C'était l'année dernière, Charles.
8: Oui, on se souvient tous de l'image, hein, fin mai 2025, oui. Alors que les portes de l'avion présidentiel s'ouvrent sur le tarmac de l'aéroport d'Hanoï au Vietnam. Les caméras filment Brigitte Macron giflant son mari. L'image fait le tour du monde et l'Élysée à l'époque nous explique officiellement, je cite, qu'il s'agit d'un moment de complicité. Mais la version donnée par ce livre, dont Paris Match publie des extraits, est tout autre. Brigitte Macron serait en réalité tombée durant le vol sur un message envoyé à Emmanuel Macron par Golshifteh Farahani, célèbre actrice iranienne. S'en serait suivi une dispute dont la fin a été captée par les caméras. Dans ce livre, le journaliste n'évoque pas explicitement une liaison entre Emmanuel Macron et l'actrice iranienne, mais des messages suffisamment explicites pour déclencher la colère de la première dame. Le livre ne s'arrête d'ailleurs pas là. Il évoque aussi une stagiaire de l'Élysée, surnommée dans le livre Scheherazade, qui, je cite, jouait de la séduction autour d'Emmanuel Macron. C'est pas la première fois, hein, que la vie privée d'un président de la République est révélé dans la presse. François Hollande avait été photographié sur son scooter en train de rejoindre Julie Gayet. Le divorce de Nicolas Sarkozy, puis sa rencontre avec Carla Bruni avait fait la une de l'actu. Quant à François Mitterrand, sa double vie, l'existence de sa fille Mazarine n'ont été révélées que quelques mois avant son départ de l'Élysée.
3: Alors, des révélations sur la vie privée d'Emmanuel et Brigitte Macron. Est-ce que ça va trop loin, Fred Hermel?
11: Je ne suis pas très fan de ça, en fait. Pour moi, le président de la République est un être à part.
3: Enfin, on a quand même tous lu les bonnes feuilles dans Paris Match
11: bien
3: ce matin.
11: Mais bien sûr, oui, parce qu'on a tous ce côté de regarder par le trou de la serrure, quoi. Ça, c'est Freud l'a très bien expliqué. En fait, ça fait très ancien régime où le corps du roi était visible à tout le monde. C'est-à-dire que voilà, on a fait la République pour autre chose. C'est-à-dire le Louis XIV, il se levait, il faisait ses besoins devant tout le monde. Il y avait le lever du roi, il y avait tout ça. On savait tout de ses maîtresses, de tout.

0: représentant de mon pays dans cette situation-là. Non, je suis pas fan de ça. Nous sommes en République, nous ne sommes pas en monarchie, et c'est ça ne devrait pas être pareil. Voilà.
1: Mais après, est-ce que c'est pas Baptiste Desmontiers le revers de la médaille, tout simplement? Brigitte Macron, Emmanuel Macron, c'est le couple présidentiel. Il y a des bons et des mauvais côtés. Le mauvais côté, c'est qu'évidemment, on est scruté de toutes parts. Et si Emmanuel Macron n'avait pas reçu ce petit texto, bon, il n'y aurait pas eu de gifle et on n'en saurait rien, en fait.
2: Vous venez de tout résumer en couple présidentiel. Excusez-moi. Non, mais couple présidentiel. En fait, on parle en France du couple présidentiel. C'est une autorité à deux têtes. Alors, même si la première dame est moins impliquée dans la politique française, elle l'a toujours été. Quand il y a les révélations qui sortent sur Nicolas Sarkozy qui se sépare de Cécilia Attias. À l'époque, c'est des faits importants aussi parce qu'on est en candidat, etc. Quand on apprend qu'elle n'a pas été votée. Pour lui, pareil, c'est un fait. Là, c'est un homme et une femme qui sont à la tête de l'État français, quoi qu'on en pense. C'est lui qui dirige, évidemment. Mais c'est un couple, et moi, je trouve que c'est des éléments... je comprends, je pourrais avoir une sorte de pudeur aussi vis-à-vis de la vie privée des gens. Mais là, moi, pour moi, c'est un élément d'information. Il y a, si à un moment, il y a de l'eau dans le gaz.
1: En fait
2: ben moi, ça m'informe un peu potentiellement de. Il y a plein d'autres détails dans ce livre. On apprend qu'il prend des petits jus d'orange le matin, etc. Ça, moi, je m'en fiche un peu.
1: Oui, ça m'informe
2: en
1: moyen.
2: En revanche, quand il peut y avoir des remous à la tête de l'État dans le couple présidentiel, ça peut, d'une manière ou d'une autre, avoir des explications, avoir un retentissement sur la politique de la France, avoir des explications. Moi, ça ne me dérange pas. Et puis, il ne faut pas oublier un truc. Hein. Quand Nicolas Sarkozy se fait outer pour sa séparation avec Cécilia, c'est pas lui qui l'organise. Quand là aujourd'hui c'est Emmanuel Macron qui organise cette fuite, c'est un livre semi-autorisé.
1: Je crois pas du tout. T'imagines les répercussions sur Brigitte Macron?
2: C'est un livre.
1: Bah, t'apprends que grosso modo ton mari te trompe avec une plus jeune ou aurait des velléités de te tromper avec une femme beaucoup plus jeune, etc. Toi tu te tapes tout le sale boulot grosso modo depuis 10 ans, tu te fais insulter, marcher dessus, piétiner, et là en plus. Mais le seul truc c'est que il y avait toujours ce truc de oh là là Emmanuel Macron est fou amoureux de sa femme, et là t'apprends qu'en plus. C'est horrible, moi, je trouve.
2: Je nuance. Et quand je dis que c'est un livre qui est semi-autorisé, c'est que pas forcément cette information, mais l'ensemble des informations un peu private
1: qui sont un petit peu contrôlées.
2: Il a parlé à des collaborateurs du président, il a été autorisé, etc.
1: Le truc sur la stagiaire, ça m'étonnerait que ce soit autorisé.
2: Non, mais il y a des éléments qui ne le sont pas. Mais globalement, c'est une démarche de communication qui est acceptée par l'Élysée. Et il y a des informations, parce qu'on a une presse libre, il y a des informations que le journaliste sort et qui n'étaient peut-être pas prévues. Ce qui est difficile, c'est évidemment pour Brigitte Macron. Moi, je me mets à sa place, c'est immensément compliqué d'avoir à faire face à ce genre de situation devant l'ensemble de la France.
1: Déjà, quand t'es pas première dame, c'est compliqué.
2: Voilà, pardon. Alors... Et on est en train de découvrir que Emmanuel Macron a une libido. Bon. Fine, c'est super, c'est formidable. Tous les présidents.
1: On n'y pensait pas avant.
2: On n'y pensait pas parce qu'il a une tête de petit enfant.
1: Mais oui, il était limite asexué, quoi.
2: Emmanuel Macron, c'est vrai.
1: On ne se posait pas la question là-dessus.
0: C'est vrai qu'avec Chirac et Mitterrand, on se posait moins la question.
1: Exactement. On savait.
0: Et ça faisait partie du charme.
1: Exactement. Alors, justement, Yael Mellul, vous étiez avocate avant, vous êtes une féministe convaincue, vous défendez les droits des femmes. Est-ce qu'aujourd'hui, vous dites que ça va trop loin parce que, quand même, voilà, on a quand même Brigitte Macron, une femme qui est un peu, enfin là, qui est un peu piétinée, je veux dire, dont l'honneur est piétiné quand même.
3: Moi, je sais pas, je vous trouve un peu tous naïfs en réalité, parce que moi, ce que je perçois, c'est que ce livre participe en réalité d'un plan de communication de Brigitte Macron, qui a commencé depuis son interview il y a quelque temps où elle disait qu'elle était très triste, que c'était les dernières années étaient extrêmement difficiles. On parle quand même d'un livre qui a été écrit par un journaliste de Paris Match, avec des informations qui, me semble-t-il, participent d'un narratif et qui ont été autorisées. La première interview que le journaliste de Paris Match donne pour faire la promotion de ce livre, c'est sur RTL, au micro de Marc-Olivier Fogiel, qui est un intime de Brigitte Macron. Donc, si vous voulez, moi, j'en tire des conclusions. Voilà, j'analyse. Je me dis que tout ça, c'est peut-être un peu téléguidé justement par Brigitte Macron.
1: Mais en quoi ça lui sert?
3: Ben ça lui sert pour justement apparaître comme ce qui peut tout à fait se comprendre. Hein, attention, hein, je suis pas dans la critique. Ouais. Comme une femme bafouée en fait.
1: Ouais. Oui. Voilà. D'accord. Ok.
3: Tu vois. Donc
0: ça vient justifier la gifle.
3: Parce que cette scène a fait le tour du monde. Elle est spectaculaire.
1: Mais on n'en parlait plus.
3: Ben oui, mais on entame la sortie
0: Si, si. Non, mais vous faites comme si on n'en parlait plus ou que ce n'était pas de la politique.
3: Elle existe.
0: Il y a encore 3 semaines, Donald Trump a dit Emmanuel Macron qui se remet à peine de la gifle qu'il a prise de sa femme, etc.
2: Donc,
1: c'est Donald Trump, parce qu'on doit prendre
3: C'est quand même le président des États-Unis.
0: On est en pleine guerre et tout, si.
3: Donc, voilà. Moi, je pense que ça participe vraiment d'un narratif que Brigitte Macron veut mettre en place pour.

0: annoncée, voilà, pour enfin la sortie, c'est dans un an, ça, le temps passe vite, quoi. Mais il n'y a pas que cette information, hein, il y a aussi dans ce livre-là le descriptif d'un couple présidentiel. Moi, c'est ça qui m'intéresse le plus en réalité, c'est qu'on a affaire à un couple politique qui était déjà décrit dans les livres de du journaliste d'investigation brillant Mark Endeveld, qui a écrit beaucoup sur ce couple, qui nous montre en réalité que Emmanuel Macron, le président, c'est une création des deux. Ils ont construit en fait cette carrière politique d'Emmanuel Macron, et Brigitte Macron participe beaucoup des décisions de son mari. Donc moi, c'est ça qui m'intéresse le plus, davantage en fait que la libido.
1: Ce dont on va parler le plus.
0: Emmanuel Macron est trompé, Brigitte Macron. Quelle surprise, j'ai envie de dire.
1: Moi, je ne savais pas.
0: Moi non plus, je ne le savais
2: et on
0: pas.
2: On n'a pas le savoir.
0: Et
2: puis, alors,
0: je suis pas d'accord, Fred, parce qu'il joue beaucoup de l'image.
2: Est vrai. Je respecte ton analyse.
0: Moi, c'est mon analyse.
2: Ton analyse. Ben, j'ai la même réponse. No explain, no complain. Quand tu as ce rôle-là, je suis désolé. Si c'était guidé par Brigitte Macron, c'est une erreur. C'est une erreur. Parce que c'est la France qui est abîmée avec ça. Pour moi, on ne devrait pas parler de ce genre de choses. C'est tout.
1: Oui, mais du coup, il y a beaucoup de femmes, je veux dire, qui tout d'un coup vont la trouver peut-être plus sympathique. Il y a eu le coup des féministes insultés dans un théâtre. Et voilà, les salcones. Et là, tout d'un coup, on se dit, quand même la pauvre.
0: Oui, c'est ce que je me dis.
1: Alors
0: qu'il y a deux semaines, j'étais quand même...
2: T'étais très violente contre elle.
0: Violente, j'ai dit mon analyse.
3: Si même il y a elle Mélule...
0: C'est
3: de la bonne
1: chose. Moi, j'ai de la peine pour elle.
0: Ça me fait plus de peine qu'elle apparaisse aux yeux du monde comme une femme trompée, en fait. Voilà, parce que là, on rentre vraiment dans l'intime, on rentre vraiment dans une souffrance de femme très difficile. Et en plus, je veux dire, aux yeux du monde, que d'autres choses, en fait. Voilà.
1: Ça donne quoi sur le WhatsApp, Charles? Est-ce que nos auditeurs et nos téléspectateurs pensent que ça va trop loin, ou est-ce qu'au contraire, ils vont se jeter sur le livre?
3: Oui, alors Laurent nous dit, mais on s'en fiche de savoir avec qui le président couche. On veut évidemment qu'il fasse d'abord correctement son boulot. C'est pour ça qu'il a été élu. Sylvain nous dit, pour moi, c'est une erreur. Quand on est président, il faut mettre sa vie privée entre parenthèses. C'est dur, mais ça fait partie du job. On n'a pas le droit de s'autoriser ce genre d'écart, estime. C'est ce que pense Sylvain.
0: Sylvain, il est naïf. Hein, tous les gens de pouvoir,
1: tu mets ta libido entre parenthèses.
3: En 10 ans.
1: Giscard, c'est lui qui l'a voulu. Il aurait pu faire 5 ans.
4: Personne l'a forcé. Même 5 ans, pardon. Est-ce qu'il sait qu'un peu.
1: Il a une épouse, pardon.
3: Oui, il est marié. On peut être fidèle pendant 5 ans. Oui, Baptiste, ça arrive à des gens très bien.
1: On a le droit d'être fidèle, Baptiste. Même quand on est président de la République.
4: Je ne pousse pas.
3: Ça a l'air long, 5 ans de fidélité aux yeux de Baptiste.
0: Aucun n'a été fidèle.
1: Imaginerait-on le général De Gaulle,
0: c'est De Gaulle.
1: Et Pompidou, il n'était pas infidèle non plus.
2: Non, c'est vrai.
3: On n'en sait rien surtout.
1: Après.
0: Il a eu une mort un peu.
1: Après, c'est autre chose. Mais qu'est-ce qu'il y a, Fred?
2: Après Pompidou, tu veux dire.
1: Non,
3: mais ça pose d'autres questions. Est-ce que la presse devait publier les photos de François Hollande sur son scooter? Est-ce qu'il fallait publier les photos?
1: Une info.
3: De Mazarine. C'est une info.
2: Mais
3: l'explication de la GIF, c'est une info.
0: Mazarine, ça avait été organisé par Mitterrand, par contre.
1: Alors, pour annoncer. On a Hervé en ligne, qui est chef d'entreprise à Libourne, et qui voulait réagir sur ce débat. Bonjour Hervé.
5: Bonjour.
1: Merci d'être avec nous. Hervé, est-ce que vous allez acheter ce livre sur la vie intime des Macron?
5: Non, s'il vous plaît, pas de blague. C'est pas le quart d'heure de votre comique, là, non, pas encore. Non. Ce que je trouve, c'est qu'on devient, aussi, sinon plus puritain que les Américains. C'est-à-dire qu'on oublie notre histoire, parce qu'il n'y a pas un politique depuis De Gaulle qui n'a pas, à un moment donné, une histoire cachée ou pas. Refaites la liste, vous allez en trouver pour chacun. Alors souvent, c'est après. Mais aujourd'hui, avec les moyens du bord, et puis après, des grandes histoires qui ont été très belles, très belles, entre parenthèses, c'est Kennedy et Marilyn Monroe, c'est un peu moins belle, c'est Clinton avec Levinsky, et aujourd'hui, les Clinton, ils sont encore ensemble, la femme Clinton, c'est une femme droite qui est forte, qui défend des choses, à chaque époque, il y a eu. Simplement, aujourd'hui, on a simplement aucune acceptance. On considère qu'il faut, pendant 5 ans, comme vous dites là, mettre sa vie de côté, etc. et tout. Qui sommes-nous pour ça? Est-ce qu'on regarde le quotidien des Français? Je pense sûr qu'il y a beaucoup de la fidélité, c'est pas quelque chose qui est, qui est une belle vertu, mais il y a beaucoup de gens quand même qui ne le sont pas. Et puis après, La seule différence, c'est que je pense l'acceptance aujourd'hui, c'est qu'on veut un coupable, on veut montrer l'exemple absolument, on veut que ce soit c'est Bayard le chevalier blanc quoi. Est-ce que c'est un monde dans lequel on vit aujourd'hui? Non. Est-ce qu'on a vécu comme ça? Non. Mais je sais pas pourquoi aujourd'hui on veut absolument montrer un exemple.
1: Ah, on a perdu.
5: On n'a pas de président qui a montré l'exemple.
1: Oui, mais regardez, Hervé, moi, quelque part, je me dis, après, il fait ce qu'il veut, Emmanuel Macron, infidèle, pas fidèle, je veux dire, moral ou pas, moi, je m'en fiche un peu. Après, je me dis, franchement, un président de la République qui a l'esprit occupé cette actrice très belle et très talentueuse iranienne, ça veut dire qu'il n'a pas l'esprit à autre chose. Quand il envoie des textos amoureux, ça veut dire qu'il ne pense pas au destin de la France. Vous voyez ce que je veux dire?
4: Il est. Quand il dort non plus.
3: Il envoie des textos à sa femme, ce serait pareil.
1: Mais c'est pas du tout pareil. D'abord, il lui envoie pas de texto, il est avec elle. Mais là, pour le coup, ça veut dire qu'en fait, il a l'esprit préoccupé par autre chose. Et moi, j'attends quand même de mon président qu'il soit occupé à sa tâche. Tu vois, excusez-moi.
4: Non, mais finalement. Pas qu'il a le droit à quelques minutes, je sais pas, quand il est aux toilettes, peut-être qu'il est pas en train de penser à l'esprit, à l'avenir de la France.
1: Mais j'espère qu'il fait comme nous tous et qu'il tweet des trucs de boulot.
4: Je veux dire, voilà. Un moment dans sa vie. Mais non, mais en tout cas, là où je suis d'accord avec vous, c'est que s'il y a une femme qui le préoccupe ou si le couple présidentiel tangue, entre guillemets, forcément ça prend de la bande passante et c'est une information qui intéresse, qui doit intéresser, enfin, en tout cas qui est légitime pour les Français.
1: Et puis ça veut dire quoi? Ça veut dire qu'aussi un président qui est amoureux, une relation qui est cachée, ça veut dire un chantage possible, ça veut dire des puissances étrangères qui peuvent se mêler de ça, etc. Ça veut dire beaucoup de choses, excusez-moi. C'est John Le Carré, mais peut-être un peu parano.
2: Mais en France, il n'y a pas de chantage possible par rapport à ça, parce que tous les présidents ont eu des liaisons, et donc en fait, je pense pas iranienne. Que ça soit...
1: Je pense que ça le fragilise vis-à-vis des autres, etc. C'est un moyen de le faire chanter. Ouais. Et encore une fois, le président, quand on est amoureux, on a tous été amoureux, on sait comment c'est, tu penses qu'à ça. Je veux dire, t'as l'esprit qui est préoccupé que par ça. Et donc derrière...
2: Mais est-ce qu'on sait qu'il est vraiment amoureux de...
4: Non, et on sait pas qu'il a fermé d'ailleurs, il n'y a pas de
2: preuve. Hein.
4: Il y a une relation épistolaire.
1: Excusez-moi, cette rumeur est courte depuis quand?
4: Pardon.
3: Le livre parle d'une relation platonique.
1: Oui,
0: bien sûr.
1: Excusez-moi. Pour s'envoyer des petits textos dans l'avion présidentiel, c'est que quand même, tu dois avoir la tête un tout. C'est pas juste. Il y a quand même un petit truc. Cette rumeur, elle est là depuis quand? Ça fait 5 ans qu'on l'entend.
3: Au-delà de la rumeur, il y a une image, il y a un fait, il y a une gifle sur le président de la République devant les caméras du monde entier.
1: Ça devait pas être juste un texto, pardon.
3: Peu importe, il y a un fait. Donc on peut dire, faut pas en parler, mais qu'est-ce qu'on fait? Du coup, on montre pas la gifle.
2: Ça, je le confirme.
3: Non, mais on peut pas faire comme si la gifle n'avait pas eu lieu.
1: Oui, et s'il y a gifle, c'est que c'était pas juste salut, comment vas-tu? Pardon.
0: Mais ça vient surtout contredire tout le narratif de relations romantiques entre Brigitte et Emmanuel
3: Macron. Un moment de complicité, nous a dit l'Élysée à l'époque. Alors, est-ce qu'on se contente de relayer ce que dit l'Élysée? On dit sur le plateau, voilà, c'était de la complicité, merci, au revoir, on parle pas de la vie privée.
0: Et
3: puis le jour où on nous apporte la véritable version de ce qui s'est passé, est-ce qu'on doit la mettre sous le tapis?
1: Excusez-moi, mais l'actrice iranienne, elle a rien demandé. Alors, j'évite de dire son nom parce que je n'arrive pas à le prononcer.
0: Ouais, pareil.
1: Gauchif Tefarani, pardon.
3: Voilà.
1: Mais pour le coup, elle a rien demandé. Non, elle a son nom qui est jeté en pâture.
2: Surtout en ce moment.
1: Elle est pas première dame, hein. Ouais. Et exactement. Et en fait, elle a rien demandé. Moi, je me dis, est-ce qu'on n'aurait pas dû, effectivement, dévoiler, effectivement, la raison de la gifle, mais ne pas donner le nom de cette actrice?
3: Ça aurait été bizarre que l'Élysée fasse un communiqué à l'époque. Emmanuel a reçu
1: dans le livre.
3: Ah oui, bah
1: est-ce qu'on était obligé? Encore une fois, la rumeur, elle court depuis extrêmement longtemps.
0: Ah, oui.
1: Mais est-ce qu'on était obligé de donner le nom de cette actrice qui, encore une fois, n'a rien demandé?
0: Et ceux qui l'a colporté étaient traités de complotistes, hein, quand même, à l'époque, hein. Quand on parlait de cette relation avec cette très belle actrice. Non, mais ça circulait sur les réseaux sociaux. Voilà.
2: Il n'y a pas de conneries qui avaient circulé sur les réseaux sociaux.
1: Encore une fois, on ne relaie pas tout ce qui circule sur les réseaux sociaux.
2: Dans votre premier mandat, il y avait aussi d'autres types de rumeurs.
0: Oui, mais pour le coup, c'est vrai. Ça a l'air d'être vrai. Donc voilà, c'est la différence.
2: Avec des noms aussi.
0: Mais pour le coup, ça a l'air d'être vrai. La différence, c'est que ça a l'air d'être vrai, celle-là. Voilà. C'est ça la grande différence.
1: Oui, c'est dans un livre. Oui, manifestement. Et puis d'ailleurs, l'Élysée n'a pas démenti.
3: Et Thierry nous dit, moi je ne comprends pas en quoi ça concerne les Français, pourquoi il faudra en faire un livre, c'est juste un couple avec ses hauts, ses bas, je trouve ça malsain, comme le dit Fred, on ne devrait pas parler tout simplement de ce genre de choses. À l'inverse, d'autres ne sont pas d'accord. Guillaume nous dit, il faut arrêter la royauté et le côté divin du corps du président de la République, c'est un Français comme les autres. Droit au même traitement que les autres.
2: Il a le code nucléaire, je suis désolé.
3: C'est ce que pense Guillaume.
0: Il a la mallette.
3: En tout cas, pour Christophe, la morale de cette cette histoire, c'est qu'il vaut mieux pas regarder les messages que reçoivent son mari ou sa femme. Ne pas fouiller dans le téléphone de son conjoint, ça peut déclencher des choses.
1: Quand vous commencez à regarder, c'est que vous savez. Pardon. Ouais. Oui. En fait, quand vous êtes confiant.
3: Le verre est dans le fruit.
1: Mais oui, quand vous êtes confiant, vous ne regardez pas. Dès que vous commencez à acheter un coup d'œil, c'est quoi? C'est que vous savez qu'il y a quelque chose.
0: Voilà, c'est juste une confirmation.
1: C'est ça, c'est une confirmation.
0: C'est tout, bien sûr.
1: Il n'y a pas de fumée sans feu, sachez-le, Charles. On va remercier Hervé d'avoir été avec nous.
3: C'est bien noté. Et on va regarder ce que vous en dites sur les réseaux. Emmanuel Macron et toutes ces révélations sur la vie privée, carrément, du couple Macron. Est-ce que ça va trop loin? On vous a posé la question, ça a été serré jusqu'au bout. Vous avez répondu oui à 60%.
1: Et sachez que Florian Tardif, l'auteur de ce livre, Un couple presque parfait, justement sur la vie d'Emmanuel et Brigitte Macron, eh bien, il sera l'invité des GG. Ce sera vendredi à 11h. Vous dites tous que ça ne vous intéresse pas. Bon, oui, on va tous le regarder. Vendredi à 11h.
0: Je vais lire le livre.
1: Voilà. Dans un instant, dans Estelle Midi, on parlera de l'entrée dans le dictionnaire d'un nouveau mot. C'est le mot marrainé. C'est la féminisation du mot parrainé. Il y a de plus en plus de mots qui sont féminisés. Est-ce qu'il faut mettre de la féminisation absolument partout, féminiser tous les noms, histoire d'avoir une parité homme-femme, finalement? C'est la question qu'on vous pose dans un instant. À tout de suite.
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1: Il est midi 28, vous êtes dans Estelle Midi sur RMC, RMC Story avec Charles Magnin, avec Baptiste Desmontiers, Yaël Mellul et Fred Hermel. Et on va tout de suite s'intéresser à l'entrée du jour. Et c'est celle du mot marrainer dans le dictionnaire Le Robert 2027. La définition du mot marrainer, c'est agir en tant que marraine, soutenir ou promouvoir une personne ou une initiative. C'est évidemment une féminisation du mot parrainer. Et c'est vrai que la féminisation, c'est très en vogue actuellement, Charles.
3: Oui, la langue est vivante, elle évolue. Par exemple, ce n'est qu'en 1998, sous le gouvernement Jospin, que les femmes du gouvernement ont décidé de se faire appeler Madame la Ministre et non plus le Ministre. Dans son dernier rapport sur la féminisation des mots et des fonctions, l'Académie française se refuse d'édicter des règles strictes. Elle estime en fait que c'est l'usage qui fait la règle, c'est aux Français de décider. Par exemple, le mot autrice est de plus en plus utilisé, même si l'Académie précise que le mot auteur, eux, est tout aussi toléré. Autre point compliqué, le mot chef, une chef de service par exemple, faut-il mettre 2FE à chef ou pas? Bah oui, en fait les deux sont possibles, même s'il semble que le 2FE désormais l'emporte en matière d'usage auprès des Français. C'est l'usage qui fait la règle, hein. Personne n'est choqué quand il entend parler d'une pharmacienne, d'une livreuse, d'une avocate, mais des mots comme une artisane sont moins imposés.
1: Si, ça commence.
3: Ça commence, mais ça n'est pas encore complètement acquis. Autre exemple très parlant. Jusqu'en 2005, personne n'avait jamais utilisé le mot chancelière. On parlait d'un chancelier. Et puis l'élection d'Angela Merkel a banalisé le mot. En quelques semaines, tout le monde s'est mis à parler de la chancelière. On verra ce qu'il advient du verbe marrainer, qui est donc entré dans le dictionnaire. Est-ce qu'à l'avenir, on dira, par exemple, Estelle Denis va marrainer un match caritatif plutôt que être la marraine d'eux ou parrainer? C'est ensuite aux Français de décider s'ils se saisissent d'un mot et si l'usage fait désormais la règle.
1: Alors, marrainer, auteur, bouchère, faut-il tout féminiser? Évidemment, je me tourne vers vous, Yaël Mellul.
0: Alors, il faut évidemment que les mots, que la langue reflète notre nouvelle réalité sociale, donc cette volonté de davantage d'égalité femmes-hommes. Je veux dire, ça, c'est une évidence pour moi. Mais il faut aussi ne pas rentrer dans un système d'obligation, de contraintes. Charles l'a rappelé, c'est l'usage qui fait la règle. Chacun fait ce qu'il veut, en fait. Voilà. Si toi, Estelle, tu parraines un événement, si tu as envie que ce soit parrain de l'événement qui soit mis en avant, ce sera ça. Et personne n'aura à te critiquer pour ce choix, en réalité. De la même manière qu'on, certaines personnes vont utiliser fémage plutôt que hommage. Moi, je respecte les gens qui vont utiliser ce mot. Moi, je l'utilise pas.
1: Un fémage?
0: Ouais, oui, plutôt que hommage. Ouais. Absolument.
1: Moi, je trouve. Mais là, c'est pas pareil.
0: Mais si, c'est pareil. C'est la même logique que
23: L'origine du mot hommage, elle est, ça vient
3: parce
23: de homme.
0: Oui, parce qu'il y a homme. Après, c'est une question, voilà. C'est chacun décide, c'est une question aussi pour moi, hein, d'oreille. Voilà, moi j'aime, il y a des mots que j'aime pas. Voilà. Moi j'ai sorti deux livres et à chaque fois pour chacun de mes livres, on m'a posé la question. Est-ce que tu préfères auteur, autrice, machin? J'ai autrice, j'aime pas, je trouve que c'est
1: mieux auteur avec un e.
0: Mais auteur et écrivaine, je préfère, voilà.
1: J'aime bien.
0: Écrivaine, je trouve ça plus joli.
1: C'est joli, ouais.
0: Parce que pour moi, c'est à l'oreille en fait. De la même manière que je déteste celles et ceux, je déteste ça. Hein. Je déteste il ou elle. Moi, le pluriel pour moi il est masculin parce que ça inclut tout et parce que c'est un usage de la langue française et parce que j'ai appris comme ça et je ne peux pas aujourd'hui en changer. Voilà, donc en fait c'est donc je suis féministe en fait. Mais
3: j'ai appris comme ça donc on change
0: mais parce que c'est mon féminisme, c'est ma langue française, chacun fait comme il veut, voilà, et personne n'a jugé de l'usage qu'on fait de notre langue. Voilà.
1: Après il y a des mots qui ont un double sens, un entraîneur chez un homme, pas de problème, une entraîneuse chez une femme, il y a un double sens. Voilà. Donc,
3: ah bon, c'est quoi?
1: C'est Fred va vous expliquer.
24: Je connais le foot, c'est pour ça.
1: Oui. Voilà, c'est ça. Fred Hermel,
24: il y a beaucoup d'entraîneurs aussi dans le milieu du foot, hein, je vous.
1: Est-ce qu'il faut, Fred Hermel, féminiser tout, vous qui êtes très attaché à la langue française, ou alors la langue française elle est immuable, il faut pas que ça bouge?
24: Alors déjà, moi je suis ravi que dans une époque de déculturation absolue, on ait encore ce genre de débat. Je trouve ça rassurant, en fait, sur la... qu'on puisse même s'écharper autour d'un mot, de la féminisation d'un mot. Je trouve ça magnifique. Ça me renforce dans l'idée que ce pays n'est pas encore tout à fait mort. Il va pas bien, mais il n'est pas encore tout à fait mort. Mia, elle est brillante, et c'est magnifique qu'il y ait cet adjectif au féminin, parce que c'est exactement ce que je pense. C'est l'oreille qui doit dicter. C'est-à-dire que féminiser un mot et qu'il devient moche, en fait, ça, autrice, c'est moche comme mot.
1: Mais c'est moche pour
24: et
1: toi.
24: Et ça dessert. Mais c'est moche pour moi, mais c'est mon avis.
1: Mais c'est l'avis de Yael, quand on fait le dictionnaire, on va pas dire, on va faire un mec qui trouve ça moche,
24: non,
1: on va pas mettre le mot.
24: Mais simplement, l'oreille, l'élégance dans une phrase, on doit faire attention à ça aussi. Moi, je n'aime pas, moi, je suis tout à fait d'accord que c'est la langue, c'est l'usage qui doit faire la langue. Mais je n'aime pas quand, par exemple, marrainage, personne n'utilise ça, sauf les gens d'une idéologie déterminée.
1: Et ça va arriver.
24: Dans la vie. En fait, si les gens utilisaient marrainage, que le Larousse ou le Robert reprennent marrainage, pourquoi pas? Mais là, on sent très bien qu'ils veulent l'imposer avant que ça soit utilisé. Comme fémage. Fémage, oui.
1: Moi, j'ai jamais entendu fémage. Jamais.
24: Oui, beaucoup. Ah, oui. Si. Mais tu lis pas assez les pamphlets féministes, quoi.
1: Bah non, en tout cas, ça m'est pas ça.
24: Ah non. Il y a plein de trucs comme ça. Il y a plein de mots absolument horribles, etc., qui sont utilisés. Mais en fait, quand c'est le peuple qui, de par son utilisation, promeut un mot, c'est normal qu'il soit repris dans le dictionnaire. Mais quand il est imposé comme marrainage, je suis désolé,
1: personne. Mais pourquoi il n'y aurait pas un marrainage? Il y a un parrain, une marraine, pourquoi on ne dirait pas marrainage? Pourquoi on dirait parrainé? Je suis désolé.
24: Parce que c'est pas dans le langage courant.
1: Dans
24: ce cas-là, Larousse veut imposer.
1: Mais ils imposent d'autres mots.
3: Je vais juste donner un exemple. En 2021, donc il y a 5 ans, un communiqué du ministère de l'Intérieur au sujet du prix de la laïcité de la République. Dans ce communiqué officiel donc du gouvernement, il y avait écrit le prix sera marrainé par l'écrivaine Rachel Kahn. Donc oui, c'est déjà utilisé dans certains ministères visiblement. Absolument. Dans des communiqués depuis des années maintenant.
1: Oui, voilà. Et ça gêne les hommes et moins les femmes.
24: Non. Franchement, c'est pas du tout, parce que être la marraine de tel événement, c'est très bien. Mais marrainer, c'est moche.
1: Et mais pourquoi on marrainerait pas?
2: C'est moche parce que c'est nouveau, c'est en fait.
1: Vous n'aimez pas la nouveauté, c'est tout.
24: Mais par exemple, qu'il y ait des mots nouveaux, ça me gêne pas. Sauf que là, il n'est pas utilisé.
1: Laisse-lui sa chance, en fait.
24: Laisse sa chance au client.
1: Exactement. On verra dans quelques années s'il est utilisé ou pas. Est-ce que tout ça, Baptiste Desmoncier, ça participe aussi à l'égalité homme-femme? On parle beaucoup de salaire, mais c'est vrai que on voit dans les noms de rue, il y a peut-être 10% de noms de rue qui sont féminins. On commence à féminiser de plus en plus de mots. Est-ce que, en fait, on tend pas à l'égalité en faisant ça?
5: Moi, je pense qu'évidemment, c'est un levier, en tout cas, pour mettre fin à l'invisibilisation des femmes dans la société, dans la culture. Enfin, je veux dire, il y a eu quand même des décennies, des siècles d'invisibilisation des femmes. Donc, évidemment que c'est un levier comme un autre. Et après, évidemment, je suis d'accord. J'entends ce que dit Fred sur certains mots sont l'apanage de courants idéologiques. Je peux l'entendre, peut-être, pour certains. Fémage, par exemple, c'est pareil, je l'ai jamais entendu. En revanche, le beau, le pas beau, c'est tellement subjectif, Fred, ce qui, par exemple, tu vois, je reprends ton exemple, tu dis, ça c'est pas beau, marrainé. Moi, ça me choque pas. En revanche, j'aime pas auteur, moi, avec le, je préfère autrice. Autrice, ça ne me dérange pas. Donc, mais je comprends, en fait, c'est aussi, à un moment, le mot, il arrive dans tes oreilles, il arrive dans ton giron, il arrive dans ton environnement culturel, tu l'emploies, tu l'aimes pas, tu l'emploies pas. Mais en fait, ça participe évidemment d'une égalité homme-femme, enfin d'une progression vers une égalité homme-femme. Et puis, moi, j'aime bien avoir une langue vivante. La France, le français est une langue vivante qui évolue avec des mots qui nous plaisent pas, qui rentrent dans le petit Robert. Alors c'est aussi de la com, hein, mais un cassos, un charo, ça rentre. C'est des expressions, c'est des mots. Ça participe. On aime, on aime.
24: Oui, mais
5: pas.
24: Cassos, on l'utilise quasiment tous les jours dans le langage courant.
1: Oh bah non.
24: Ah bah si, cassos, excuse-moi. Charo, c'est très utilisé. C'est normal qu'il soit repris dans le dictionnaire puisqu'il est utilisé.
5: Charo, tu l'utilises pas tous les jours, c'est la jeunesse. Moi, je l'utilise pas tous les jours.
1: Mais il est rentré dans le dictionnaire.
5: Il est rentré dans le dictionnaire. On aime, on n'aime pas.
3: Il y a Boomer qui est rentré dans le dictionnaire.
5: À nous de nous approprier un peu cette langue et de l'utiliser à bon escient, de la bonne manière. Et après, effectivement, si dire fémage, si par exemple reprendre ce mot, et à chaque fois que vous employez fémage, on vous regarde la tête en travers, comme j'imagine que ça doit se passer, qu'est-ce que ça veut dire? Je comprends pas, vous l'expliquez. Bon, au bout d'un moment, peut-être que on passe à autre chose, peut-être
24: qu'on laisse. Mais on va passer à autre chose. Regardez par exemple l'écriture inclusive, elle est en train de disparaître.
5: Et j'allais le dire, pardon, parce que
24: c'est pareil.
5: J'allais terminer là-dessus. Il y a un truc, moi, qui a pu me choquer à un moment, c'est auteurice. C'est-à-dire, on entendait à la radio, c'est-à-dire en fait, auteurice. C'est-à-dire en fait, si on fait une contraction du masculin et du féminin. Et ça, pour le coup, je pense, quitte à m'attirer les foutes de certains, que c'est un peu du wokisme. C'est pas ma carrière.
24: Il est en train de disparaître. aujourd'hui, par exemple, il y a encore 3-4 ans, ça y est, il y avait des écritures inclusives partout, même dans les communiqués des ministères. Aujourd'hui, c'est en train de disparaître. Oui. Et comme tous ces mots qu'ont inventé la marrainage, fémage, etc., ça va disparaître parce que les gens ont beaucoup plus de bon sens que ça.
1: Marrainage, ça va disparaître. Mais tu vois, moi, ça me gêne, par exemple, qu'il n'y ait pas de féminin à vainqueur. Pourquoi est-ce que. Et pourquoi est-ce que vainqueur ce serait forcément masculin? Hier, je me suis fait la réflexion en parlant de Sabalenka et je savais pas. Alors, et
24: donc vainqueuse, du coup, c'est pas bon.
1: Et ben et du coup, tu dis gagnante.
23: Mais en fait,
1: pourquoi est-ce que les femmes n'auraient pas deux mots pour dire gagnante et vainqueuse, par exemple? En fait, je comprends pas.
3: C'est vainqueuse, hein, le bon.
1: Oui, mais personne.
24: Parce que c'est moche.
1: Oui, mais pourquoi c'est moche? Parce qu'on n'est pas habitué, mais il faut l'utiliser.
24: Et d'ailleurs, et tu veux dire gagnante et pas gagneuse, parce que gagneuse, c'est un autre sens.
1: Oui. Mais il y a. Oui, mais on dit pas gagneuse pour un homme. Donc
24: bah non, bah non, c'est pour ça. On dit pas, alors que gagner.
1: On dit pas gagner, on dit pas gagner. Ouais, on dit gagneur. Ouais.
3: Bah non, y a vainqueur avec
1: si, on dit c'est une gagneuse. Si, c'est, bien sûr, tu le dis. C'est une gagneuse. Enfin, moi, ça me gêne
0: pas.
1: Hein. Je sais pas le deuxième sens que vous mettez à ce mot, mais.
3: C'est vainqueur avec un E dans le dictionnaire, voilà, qui existe, mais extrêmement peu utilisé.
0: Il dit la vainqueur.
3: Oui, la vainqueur.
1: Personne ne dit ça. Et pourquoi pas? Mais pourquoi ce serait la vainqueur? Et donc, dans ces cas-là, en fait, on utiliserait un terme masculin, la vainqueuse. Alors, oui, ça nous paraît moche parce qu'on n'est pas habitué, mais il n'y a pas de raison que les femmes n'aient pas deux termes.
3: En 2005, la première fois que les journalistes ont dit l'Allemagne a une nouvelle chancelière,
1: il y a
3: eu des messages d'étolés pour dire on n'a jamais dit ce mot, qu'est-ce que c'est que ça?
24: C'est moche. Existe.
3: On dit chancelier.
24: C'est-à-dire qu'en allemand, le féminin existe.
3: Au bout de trois semaines, tout le monde s'était mis le mot dans l'oreille et c'était parti. Et c'est comme si ça n'avait. Et si dans.
1: Comme la première
24: ministre. Kanzlerin, si je ne dis pas de bêtises. C'est déjà.
1: Alors, on a Irène qui est avec nous, qui nous appelle du Vaucluse. Elle est formatrice indépendante dans la valorisation immobilière. Bonjour Irène.
6: Oui, bonjour Estelle.
1: Merci beaucoup d'être avec nous. Irène, est-ce que vous essayez de féminiser les mots au maximum?
6: Non, pas du tout. Moi, je trouve que c'est pas ça qui va changer la condition des femmes, honnêtement. C'est juste de l'apparence. On a l'impression qu'on a fait quelque chose pour faire avancer les choses, mais c'est pas ça qui fait vraiment avancer les choses. Et en plus, je trouve qu'on perd quelque chose parce qu'il y a des mots féminins qui existent, comme entrepreneuse ou autrice, qui s'entendent à l'oral. Alors que quand on rajoute un E à la fin pour dire entrepreneureux ou auteureux, on l'entend pas à l'oral. Donc au final, c'est dommage parce qu'on perd des mots qui existaient. Et quand on connaît l'histoire en plus, parce que le mot auteur à la base, autrice, ça a disparu parce qu'on estimait que les femmes n'avaient pas le droit d'écrire. Mmh. Et c'est pour ça que George Sand a pris un nom masculin pour pouvoir publier.
1: Exactement.
6: Et au final, on s'est tombé dans l'oubli que ce mot existait. Mmh. Et je trouve que c'est bien justement de remettre au bout du jour ces mots-là, plutôt que de rajouter juste un E à auteur au final... n'est pas le vrai féminin.
1: Mais Irène, vous travaillez dans l'immobilier, tiens. On dit un agent immobilier, on dit comment pour une femme?
6: Ah oui, j'ai vu agente immobilière, je l'ai vu écrit plusieurs fois, mais non, moi je n'utilise pas.
1: D'accord.
3: Donc on dit quoi? On dit une agent immobilier? Une agente immobilière?
1: Ou une agente immobilier?
3: Une agente? Comment vous dites, Irène?
1: C'est l'immobilier, pas l'immobilière.
6: Je dis un agent immobilier.
3: Même pour une femme?
24: Bah oui.
6: Oui.
1: Bah oui. Bah c'est quand même étonnant, Irène, de pas féminiser en fait.
6: Étonnant non. Enfin, bon, moi c'est peut-être parce que aussi j'ai grandi comme ça. J'ai 45 ans, donc moi quand j'ai appris, et en fait c'est peut-être juste une habitude, mais c'est pas moi ça change pas. Honnêtement, même si j'ai grandi comme ça, j'ai pas l'impression. D'avoir une frustration vis-à-vis de ça,
1: oui.
6: Et que ça va empêcher de m'épanouir moi en tant que femme vis-à-vis de ça. Et je pense qu'on perd du temps à débattre sur des détails qui vont pas changer la condition des femmes, qui vont pas faire que les femmes se sentent plus en sécurité ou que soient plus respectées ou qu'elles vont avoir les mêmes salaires que les hommes. Oui. Et au final, on donne beaucoup d'énergie sur quelque chose qui c'est pour moi secondaire, qui devrait arriver peut-être à la toute fin quand on aura vraiment réussi à faire changer les choses pour les femmes.
1: Oui, mais en fait, tout participe à tout. C'est-à-dire que après, ça met dans un environnement propice. C'est-à-dire que peut-être que nos filles, nos petites filles plus tard, elles grandiront dans un environnement où il y aura plus de différence ni salariale ni dans les mots, etc. Et qu'il y aura une égalité parfaite. On n'y est pas encore, ça, je vous l'accorde, Irène. Mais on tend déjà plus à l'égalité que ce qu'il y avait du temps de nos parents et encore plus du temps de nos grands-parents. Et oui, évidemment, est-ce que c'est important de savoir qu'on dit auteur, autrice? À la limite, Oui, on s'en fout un peu, mais n'empêche que le fait que les femmes réussissent à conquérir ce territoire-là, bah, ça veut quand même peut-être dire quelque chose. C'est du symbole, mais les symboles, ça fait aussi
24: beaucoup. Après, il y a des mots qui n'existent pas en masculin. Hein. Idole, par exemple. C'est une idole. Un homme est une idole.
1: Oui, mais ça.
24: Ah bah, par exemple, est-ce que tu dis vainqueur et tout?
1: Eh ben, t'as qu'à dire un idole.
23: Un idole pour les K-pop, je te jure.
24: Ouais, enfin, un idole. Ouais, excuse-moi, ouais. Idole, mais je parle en français.
23: Voilà. Oui, mais on dit un idole français.
24: Et Elisabeth Borne.
23: Tu parles.
24: Une idole.
1: Attendez, on parle tous en même temps.
3: Et Elisabeth Borne avait proposé, toujours sur la même question de la féminisation, d'aller plus loin, de dégenrer le fronton du Panthéon, d'écrire aux grands hommes et aux grandes femmes
1: la patrie reconnaissante. Voilà. D'ailleurs, on dit la patrie, hein,
24: Oui, bah, par exemple. Et d'ailleurs, excusez-moi.
1: Et on dit la France.
24: Et la France, t'as et le symbole de la France, c'est quoi?
23: C'est le
3: Marianne.
24: C'est Marianne, c'est une femme.
1: Bah oui.
24: Et, et pourquoi ce serait pas un homme et une femme?
1: Bah essayez.
24: Ce serait pas Marianne et Marianne.
1: Ouais, bah essayez, on verra bien.
0: Ça va être ton combat.
1: Ouais. Vas-y.
24: Marianne et Frédéric.
1: Vas-y. Prends ton combat et puis nous on regarde en mangeant des pop-corns.
24: Bah c'est aussi. Voilà. Et personne n'est contre le fait qu'on dise la République et que soit Marianne, ce soit une femme. Voilà.
1: Bah, il manquerait plus qu'on soit
23: en termes de droits et de visibilité dans la société.
1: Ouais, je pense que
23: y a quand même, je suis d'accord avec toi, l'idée c'est pas de aller
24: à la cancel culture. Parce que si on joue à ça,
1: mais c'est pas un jeu. Charles, des messages, j'ai reçu notre sondage.
3: Oui, alors j'ai Philippe qui nous dit alors maintenant on doit dire marrainer à la place de parrainer. Philippe qui tente une blague, j'ai fait un bœuf mariné hier, est-ce que la semaine prochaine je dois faire un bœuf pariné? Voilà ce que nous écrit Philippe, voilà, qui s'interroge. Est-ce que tout le monde va se mettre à dire mariné? Je n'en suis pas sûr, nous dit Philippe. J'ai Michel qui nous dit, bah, moi j'ai un grand problème, c'est le mot sapeur-pompier. Qu'est-ce qu'on dit? Est-ce qu'on dit sapeuse-pompier? Non mais c'est vrai, c'est très compliqué aussi pour les femmes.
1: Sapeur-pompière.
3: Ouais, bah, c'est compliqué.
1: Bah, pourquoi c'est compliqué?
3: Bah, c'est un changement, voilà.
1: Bah, est-ce qu'il faut... pompier, une pompière. Bon, ok, c'est pas hyper beau
3: soldat, pour l'instant, en tout cas,
1: soldat,
3: ça accroche l'oreille.
1: Bien sûr.
3: Une soldate.
1: Une commandante.
23: Une commandante.
3: Il y a plein d'exemples.
23: C'est le mot qui nous accroche l'oreille aujourd'hui, Fred, mais bientôt, plus.
1: Mais exactement.
3: Bah, on verra. Parce que, en attendant, on vous a posé la question. Marrainer, auteur, bouchère, faut-il féminiser tous les mots? Vous avez répondu non, et puis largement non, à 86%.
1: On est plus écouté par des hommes aussi.
24: Ça doit être 86%,
1: faut le dire. Non. Dans un instant, Anthony Morel, on n'arrête pas le progrès. Anthony Morel qui va nous parler d'un robot cuisinier, mais c'est hallucinant. Il fait des omelettes mieux que n'importe qui et quel cuisinier. On en parle dans un instant avec Anthony Morel. Et puis ensuite, le zapping, le meilleur de l'actu sur RMC. A tout de suite dans Estelle Midi.
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3: Et vous continuez à réagir d'ailleurs sur le WhatsApp. Là, notre débat sur la féminisation des mots vous a fait beaucoup réagir. Comment va-t-on masculiniser le métier de sage-femme? Se demande Ludovic. Un sage-homme?
1: Bah pourquoi pas?
3: Bah pourquoi pas, mais il faut, c'est l'usage qui fait la règle. Donc il faut que tout le monde se mette à dire sage-homme. J'ai aussi beaucoup de messages. Oui, bah Karl qui nous dit, mais oui, l'auditrice a beaucoup d'intelligence, elle a raison. Aujourd'hui, chacun fait comme il veut et c'est ça qui est important, qu'on ne cherche pas à nous imposer des nouveaux mots qu'on n'a pas forcément envie.
1: Les hommes, ils veulent pas qu'on leur impose, tu m'étonnes.
3: Bah oui, certains ne veulent pas. En tout cas, qu'on leur impose des nouveaux mots. Et puis, j'ai aussi Michael qui nous dit, attendez, si on fait rentrer dans le dictionnaire des mots comme matrixé, boomer ou wesh, je ne vois pas en quoi marrainer pourrait vous déranger. Ça reste quand même un nouveau verbe qui a du sens et qu'on pourrait utiliser. Voilà ce qu'il nous dit. Vous continuez évidemment à réagir sur tous les sujets. Vous connaissez le numéro sur WhatsApp, le 0612 424 424.
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1: Il est midi 50, vous êtes sur RMC, RMC Story dans Estelle Midi. Et tout de suite, c'est On n'arrête pas le progrès avec Anthony Morel.
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1: Anthony Morel, aujourd'hui vous allez à nouveau détruire un emploi.
3: Arrêtez.
1: Chaque jour, chaque jour vous détruisez des emplois dans cette émission. Et celui que vous allez détruire aujourd'hui, on ne s'y attendait pas. Mais c'est celui de cuisinier. Pourquoi? Eh bien parce que vous avez trouvé une paire de mains robotique capable de jouer du piano comme un virtuose et surtout de faire une omelette encore mieux qu'un cuisinier humain.
3: Ah oui. Alors pourquoi la musique de la famille Adams? Vous l'avez évidemment.
1: La chose.
3: Ah oui, à cause de la chose, la petite main qui se balade et qui court dans tous les sens avec une agilité folle. Et c'est un peu ça en fait, mais en mode robotique que je vous présente aujourd'hui. Et je vais vous expliquer pourquoi ça va pas causer de chômage. En réalité, ces mains robotiques, elles sont extraordinaires. Donc en gros, c'est une paire de mains équipées de gants noirs qui se déplacent et qui manipulent des objets avec un niveau de dextérité encore jamais vu sur des robots à ma connaissance. On le voit qui résout un Rubik's Cube, on le voit qui joue du piano, on le voit qui prépare un smoothie ou prépare une omelette. Mais quand je dis prépare une omelette, c'est il prend l'œuf, il casse l'œuf, il le met dans la poêle, 100 mètres de coquille dans la poêle, c'est important. Et ensuite, il coupe des tomates, il les rajoute. Enfin voilà, il fait une omelette à la tomate, quoi. Non mais c'est incroyable. C'est-à-dire que vraiment là, pour le coup, on a un niveau de.
1: On le voit même s'essuyer les mains.
3: Oui, bien sûr. Ouais. Oui,
24: mais
3: attendez.
24: Est-ce qu'il sent si l'œuf fait pourri?
3: Ah ça, il peut pas le sentir à ma connaissance. Hein. C'est vrai que c'est un bon point. Ça, bah voilà, c'est pour ça qu'on aura toujours.
1: Bah, il le met dans un verre d'eau, puis il voit s'il remonte.
3: Bah, oui, éventuellement, il peut faire ça. Non mais vous voyez quand même, c'est-à-dire que vraiment, on est dans ce qu'on appelle la manipulation fine. Ce qui est très intéressant, c'est que ce robot, cette main robotique qui a 20 degrés de liberté, elle est alimentée par une intelligence artificielle qui a été conçue par un Français d'ailleurs. Je le précise parce qu'on a vraiment des génies dans l'intelligence artificielle qui permet en fait à la machine d'imiter l'homme. C'est-à-dire qu'en fait, ce robot, on lui a montré des milliers d'heures d'êtres humains qui font des omelettes. Toutes les vidéos YouTube de gens qui font des omelettes, ils se les ont avalées. Et à partir de ça, il est capable de reproduire au millimètre près chaque geste. Mais quand je vous dis que c'est une prouesse technologique, c'est que vous prenez un œuf dans la main. Pour un humain, c'est facile parce qu'on est une merveille d'évolution biologique. Mm-hmm. Notre cerveau est fait de telle manière que c'est instinctif pour nous. Mais pour un robot, s'approcher d'un œuf, le prendre avec la bonne force de préhension sans le casser, évidemment, c'est d'une complexité maléfique. C'est vraiment très très très compliqué. Et donc c'est pour ça que là on arrive à un niveau en fait d'avancement dans la robotique domestique qui est quand même tout à fait spectaculaire, quoi.
1: Et est-ce qu'on peut l'acheter, ce robot omelette?
3: Alors on peut pas encore l'acheter. On pourra bientôt acheter ce genre de robot parce qu'en fait on va l'intégrer dans des humanoïdes qui seront probablement plus grands, des corps entiers, et qu'on pourra avoir comme robot à la maison pour pouvoir absolument tout faire, donc faire des omelettes. Mais pas seulement, il y a une autre vidéo, parce que celle-ci a fait le tour des réseaux sociaux cette semaine, il y en a une autre qui a été très populaire. C'est une autre entreprise qui a mis au point un robot qui fait le lit. Alors là, on voit ce robot qui est dans deux robots.
1: Ça fait cher pour.
3: Non, mais c'est un exemple, évidemment, le robot qui fait le lit. Mais vous allez pouvoir, en fait, avoir un robot domestique, un robot majordome, qui est capable, eh bien, de réaliser toutes les tâches à la maison que vous n'avez pas forcément envie de faire ou plus envie de faire. C'est ça qui est intéressant.
1: Et les devoirs évidemment des enfants, ça m'intéresse.
3: Bah, les devoirs des enfants, je sais pas. Mais alors, vous disiez, vous parliez, c'est intéressant parce que, évidemment, il y a des craintes sur les emplois. La robotique, comme l'intelligence artificielle, va avoir des impacts. Mais ce qui est intéressant quand même, c'est que les domaines où
0: l'intelligence artificielle se développe le plus rapidement, c'est les domaines en fait où on est en pénurie chronique de main d'œuvre. C'est-à-dire qu'on parlait de la cuisine. Dans les cuisines, on n'arrive plus à recruter aujourd'hui, c'est vrai, impossible. Donc si vous avez des robots commis qui peuvent éplucher les patates et qui restent quand même des chefs humains qui vont les superviser.
2: Pour éplucher les patates déjà.
0: Comment ?
2: Il y a des machines pour éplucher.
0: Non, oui, c'est un exemple, mais pour faire des tâches peut-être les plus ingrates et les plus fastidieuses, et puis l'humain peut-être qui va superviser tout ça, bah ça peut être quand même intéressant. Dans les hôtels, on peut imaginer alors les robots qui font lit, c'est à la fois spectaculaire et en même temps pour ceux qui ont vu
1: pas
0: les
1: hyper bien fait. Hein.
0: J'allais dire c'est pas le lit au carré, voilà. Ouais. On est d'accord, c'est juste
1: c'est un lit d'ado quoi.
0: Voilà, il met la couette, il rabat un peu vite fait et puis il repart. Mais quand même, là encore, on est sur de la matière molle. C'est compliqué aussi à appréhender pour un robot, c'est très très compliqué. En fait, c'est l'intelligence artificielle qui sort de l'écran aujourd'hui, l'IA telle qu'on la connaît, c'est ChatGPT, il répond à des questions. Là, c'est vraiment l'IA qui appréhende le monde physique et qui entre dans notre vie. Et ça, ça va arriver, c'est une certitude dans les années qui viennent.
1: Alors, je voudrais pas mettre en doute vos compétences en témoignage, mais on est sûr que c'est des vraies vidéos.
0: Oui,
1: on peut tout faire avec l'IA aujourd'hui.
0: Non, mais c'est une très bonne remarque parce qu'il y a eu beaucoup de vidéos truquées de robots et ça arrive encore. Alors, en général, c'est même pas vraiment truqué, c'est qu'elles sont embellies. C'est-à-dire qu'on c'est dans des conditions de test qui sont absolument parfaites. On va faire 25 prises jusqu'à ce que ce soit absolument nickel avec des conditions de luminosité. Et donc, en fait, c'est ça. L'étape d'après, ça va être de franchir ce fossé entre les conditions expérimentales où tout fonctionne parfaitement bien et puis votre maison où vous faites préparer votre omelette, mais peut-être que, je sais pas, il y a le chat qui va sauter sur le plan de travail à un moment et puis il y a des objets qui traînent. Et là, pour le coup, c'est beaucoup plus difficile à prendre en compte pour une machine. Mais encore une fois, quand on voit la vitesse à laquelle ça se développe là, ces dernières années, moi j'ai hâte de voir où on en sera dans 2 ans, 5 ans, 10 ans. Mais on y sera très clairement.
1: On parle de quoi demain ?
0: Demain, on va se poser une question. Est-ce qu'il faut encadrer, réguler, peut-être interdire l'utilisation des lunettes connectées dans l'espace public ?
1: Ah bah oui.
0: Vous savez qu'elles sont de plus en plus populaires. Oui, il y en a plein. Vous ne savez pas forcément, vous êtes filmé dans la rue en fait.
1: Ouais. Merci beaucoup Anthony Morel, tous les jours 12h50 dans Estelle Midi. Dans un instant le zapping, le meilleur d'RMC. On va parler du chômage, grosse hausse. Aujourd'hui le chômage est à plus de 8%. On se demandera s'il faut renoncer à partir en week-end à cause de la hausse des prix des carburants. Et puis est-ce qu'il faut diffuser dans les classes le film sur Samuel Paty. À tout de suite sur RMC.
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1: Dans un instant, dans Estelle Midi, le zapping, le meilleur de l'actu sur RMC. Faut-il s'inquiéter de la hausse du chômage en France? Et puis, on se demandera s'il faut diffuser dans les classes le film sur Samuel Paty. Il est 13h, vous êtes sur RMC.
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1: Le journal, tout de suite avec Rémi Barré. Bonjour Rémi.
3: Bonjour Estelle et bonjour à tous. Une forte hausse du SMIC et puis pas besoin de porter le masque. La ministre de la Santé se veut rassurante face à l'antivirus.
1: Cela représente 44 euros bruts en plus à la fin du mois.
3: Le SMIC va augmenter de 2,4% à compter du 1er juin prochain. L'annonce est faite ce matin par Jean-Pierre Farandou, le ministre du Travail. En cause, Victor Johannin, une autre augmentation, celle de l'inflation.
20: Absolument, car le salaire minimum est indexé sur les prix à la consommation et l'inflation est repartie. Donc mécaniquement, le SMIC augmente. Avec ses 44 euros de plus, il va s'élever à 1867 euros bruts à partir du mois prochain. C'est une bonne nouvelle pour les plus de 2 millions de salariés du privé payés au SMIC, mais une moins bonne pour leurs employeurs et pour les caisses publiques, puisque vous le savez, hein, les charges salariales sont allégées jusqu'à 3 SMIC, et si le montant du SMIC augmente, eh bien, ça fait théoriquement des millions de salariés concernés par des allégements de charges supplémentaires, et la facture est lourde, hein, 1,5 milliard d'euros de manque à gagner pour les comptes sociaux, alors que le gouvernement cherche 6 milliards d'économies pour faire face à l'impact de la guerre en Iran. Ce matin, le ministre du budget David Amiel a justement laissé entendre qu'il comptait geler le barème des allègements de charges. Autrement dit, les entreprises qui auraient pu s'attendre à des allègements supplémentaires risquent d'être déçues.
3: Autre chiffre publié ce matin par l'INSEE, ceux du chômage, un taux de chômage qui a augmenté au premier trimestre de cette année pour atteindre 8,1% de la population active. C'est le plus haut depuis début 2021. Minelli, c'est fini. Le chausseur, placé en redressement judiciaire en mars dernier, 2 ans et demi après une procédure identique, annonce sa fermeture définitive après le 30 mai, fondée en 1973. L'entreprise ne comptait plus que 187 employés.
1: Tout est sous contrôle.
3: C'est le message adressé ce matin par la ministre de la Santé, Stéphanie Rist, au sujet de l'antivirus. À ce stade, elle précise qu'il n'est en aucun cas nécessaire de porter un masque et que si cela devait finalement devenir le cas, tout est prêt.
21: Le stock stratégique de l'État est suffisant pour protéger le pays pendant minimum 3 mois en cas de vague épidémique. Encore une fois, je rappelle, c'est pas la situation actuelle. Hein. Il est d'ailleurs supérieur à la cible actée en sortie de Covid-19. À ce stock stratégique s'additionnent tous les stocks privés et publics, établissements de santé, opérateurs, entreprises, collectivités, permettant d'étendre de plusieurs semaines cette capacité de protection.
0: La ministre de la Santé qui annonce également que l'ensemble des 22 Français cas contact à l'antivirus ont tous désormais été hospitalisés. Aucun ne présente de symptômes et ils devraient rester confinés au moins 15 jours. Plus de 1700 personnes confinées à bord d'un paquebot de croisière arrivé hier soir à Bordeaux en provenance de Brest. Confinement après le décès d'un passager et une suspicion d'épidémie de gastro-entérite. Parmi les 1233 passagers, en majorité des Britanniques et des Irlandais, outre la victime décédée qui avait 90 ans, une cinquantaine de personnes ont manifesté des symptômes et des analyses sont en cours.
1: Vous allez être nombreux à prendre la route aujourd'hui.
0: Oui, à l'occasion du pont de l'Ascension, la journée est classée rouge au niveau national dans le sens des départs et c'est même noir pour la région Auvergne-Rhône-Alpes. Le PSG va-t-il être sacré champion de France dès ce soir? Il suffit d'un match nul aux Parisiens qui affrontent le RC Lens. On verra deuxième au classement. Coup d'envoi 21h, match à vivre en direct et en intégralité sur RMC. Et puis les courses, Estelle.
1: Et oui, nous avons gagné lundi, troisième place. Hier, nous sommes très confiants aujourd'hui. Rémi avec le quintet qui est à 13h55 sur l'hippodrome de Vincennes avec 16 concurrents qui vont s'affronter sur 2700 mètres dans la discipline du trot.
0: Et le favori?
1: C'est le numéro 7, Loverman, qui vient de renouer avec le succès et qui a largement sa place sur le podium ce soir.
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1: 13h04 sur RMC, Estelle Midi, c'est parti.
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1: On est de retour dans Estelle Midi sur RMC, RMC Story. On est ensemble jusqu'à 15h avec toujours cette très belle équipe autour de la table. Charles Magnin, le grand reporter, Baptiste Desmontiers, Yael Mellul, l'ancienne avocate, et le journaliste et écrivain Fred Hermel. Dans un instant, le zapping, le meilleur de l'actu sur RMC. On va se demander s'il faut diffuser le film sur Samuel Paty dans les classes. Et puis, on parlera également de la hausse du chômage en France, plus de 8%. Faut-il s'inquiéter? À 13h30, on parlera du clash entre Kylian Mbappé et Jordan Bardella. Kylian Mbappé, en fait, qui a critiqué l'ERN et qui a parlé de ses inquiétudes si l'ERN arrivait au pouvoir. Mais est-ce qu'un capitaine de l'équipe de France se doit d'être neutre? C'est la question qu'on se posera. Et puis, à 14h, mauvaise période pour les croisières. Hein. Vous avez vu qu'il y avait l'antivirus sur le MV Ondus. Et là, il y a la gastro-entérite dans un paquebot au large de Bordeaux. Il y a 1700 personnes confinées. Il y a déjà un mort, hein, quand même. Est-ce que vous avez toujours envie de partir en croisière? Écoutez, ça, c'est la question qu'on vous posera à 14h. Dites-nous si vous avez un petit voyage de prévu. Tiens, on vous attend.
3: Ah bah, racontez-nous. Moi, j'ai jamais fait de croisière. Donc, racontez-nous. Moi, oui. Tiens, si vous êtes croisiériste, écrivez-nous aussi sur le WhatsApp.
1: Tu vas plus
3: le 0612 424 424. Mais non, mais racontez-nous vos expériences de croisière. Et puis, est-ce que vous êtes encore tenté d'y aller? Vous n'hésitez pas. Au 32-16 et sur le WhatsApp.
8: Avec beaucoup de papier toilette, quoi. Il faut du stock.
1: Et un masque.
8: Et un masque. Évidemment.
1: Ouais, je ne sais pas si on a très envie en fait. Bon, enfin, en tout cas, on en parlera à 14h et puis 13h50.
8: Oui.
1: Le répondeur de Pierre-Antoine Damcourt. Ça va, Pierre-Antoine?
8: Ça va, Estelle. Alors, est-ce que j'ai la journaliste à côté de moi ou l'actrice? Puisqu'on vous retrouve depuis ce matin sur Netflix avec le film sur Nice-Na. Vous y jouez.
1: C'est pas un film, c'est un documentaire.
8: Ouais, d'ailleurs, vous y jouez le rôle pas facile d'Estelle Denis. C'est bluffant, la ressemblance. Ça a dû être des heures de maquillage, des nuits à visionner des émissions pour choper ses tics, tout ça. Franchement, c'est bluffant. Bravo, Estelle. C'est avec ça vous nous chopez pas un prix d'interprétation à Cannes, c'est à n'y rien comprendre.
1: Voilà. Bon, allez, premier message.
8: Premier message, on écoute.
16: Oui, bonjour, c'est Marine Tondelier, candidate à l'élection présidentielle. Alors, dans le cadre de mon programme, je vais annoncer des mesures pour lutter contre la solitude. Et la première, ce sera donc de me retirer de la course à la présidentielle. Parce que putain, qu'est-ce que je me sens seule.
1: Oh, bah pourtant, non, ils sont 70
8: déjà. Oui, c'est ce que j'allais dire, ça manque pas de candidats à gauche.
1: Oui, il n'y a que ça.
8: Il n'y a que ça, voilà. Allez, la suite des messages, c'est à 13h50, à toutes.
1: Et tout de suite, c'est le zapping, le meilleur de l'actu sur RMC.
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1: Et on commence avec les GG ce matin sur RMC. Faut-il s'inquiéter de la hausse du chômage en France? À 8,1%, le chômage atteint son plus haut niveau depuis 2021. Les jeunes sont les plus touchés. Et pour Laura Varton-Martinez, la sophrologue des GG, c'est un nouveau signe du déclin de la France.
17: Qu'il avait pour se raccrocher, c'était justement le chômage. Et c'est pas fini. Là, je suis allée regarder l'indicateur. J'aime bien regarder cet indicateur-là, l'indicateur de l'INSEE du climat des affaires. C'est un peu, si vous voulez, le thermomètre des corps humains et pour les affaires. Donc, en janvier, on était à 97. Alors, 100, c'est la normale. 97, c'est à peu près un 37,5. On commence à être.
8: Oui,
17: voilà. Bon, bah là, ça y est, on est à 38,5. On est à 94 et ils annoncent minimum 2 points de perte encore. Là, c'était à avril et là, ils annoncent encore 2 points de perte pour mai.
1: Faut-il s'inquiéter de la hausse du chômage en France? C'était l'une des priorités hein, d'Emmanuel Macron, veut faire baisser le taux de chômage. Bon, bah, ça n'a pas très bien marché, Yael Ménule.
4: Bah, ça n'a pas très bien marché, ça, et tellement d'autres choses, d'autres engagements qui n'ont pas été tenus. Enfin, je veux dire, c'est catastrophique. Je veux dire, c'est un chiffre qui est annonciateur de catastrophes à venir. Mais il n'y a pas que ça comme chiffre. Il n'y a pas que 8% de chômage, qui est phénoménal déjà, hein, et qui va s'aggraver. Il y a le nombre de dépôts de bilan des sociétés qui atteint un niveau historique, le niveau de paupérisation.

0: Ah bah non, donc voilà, on nous a vendu du Mozart de la finance. On se retrouve avec la France en déclin. C'est catastrophique.
1: Fred Hermel.
2: Bah en fait, le problème de ce taux de chômage, c'est qu'il est en même temps, les gens gagnent. Bah, y a beaucoup de chômage et en même temps, ceux qui bossent ont des petits salaires. C'est ça le problème. C'est-à-dire que sortir du chômage, ça te sort pas de la merde non plus. Parce que tu vas pas avoir un gros salaire.
1: Ah bah, le SMIC a augmenté de 2,4 aujourd'hui. Bah.
2: Oui, d'accord, le SMIC. Oui, mais on sait très bien qu'aujourd'hui, la rémunération est basse partout. C'est-à-dire que la classe moyenne est mal payée. Voilà, c'est une réalité. On a un niveau de vie beaucoup moins élevé aujourd'hui qu'il y a 20 ou 30 ans. Voilà, ça c'est clair. Donc, c'est là où c'est un 8%, on a eu des moments pires hein, dans l'histoire.
1: Oui.
2: Oui, mais quand on retrouvait du travail, on s'en sortait et on gagnait pas mal on gagnait de l'argent. On pouvait bien vivre. C'est plus le cas aujourd'hui.
1: Vous êtes inquiet, vous, Baptiste Desmontiers, parce que vous voyez aussi peut-être autour de vous.
3: Oui, je suis inquiet parce que je suis inquiet surtout parce que dans cette donnée de chômage, il y a le chômage des jeunes. Et le chômage des jeunes, on en a parlé dans cet extrait qu'on a entendu ce matin dans les GG. Le chômage des jeunes, il est inquiétant parce que il est probablement aussi impacté par l'arrivée de l'intelligence artificielle. L'intelligence artificielle arrive et prend une partie des premiers jobs non qualifiés, moins compliqués. Pour entrer dans une entreprise, avant, on entrait un petit peu par le bas de l'échelle. Et aujourd'hui, parce qu'on commence à faire des tâches moins complexes. Et aujourd'hui, toutes ces tâches moins complexes sont de plus en plus automatisées. Donc ça m'inquiète. Ça m'inquiète. Je vous dire, moi, je suis arrivé sur le marché du travail et ça commençait déjà à dégringoler par rapport à mon grand frère et ma grande sœur. J'ai trouvé que c'était dur. Je trouve que c'est toujours très dur. Je m'apprête à entreprendre parce que je trouve que le salariat ne répond plus à mes attentes. Et j'aimerais pas avoir... j'ai une fille qui a 13 ans, 14 bientôt. J'en ai une belle fille qui a 13 et 14 ans aussi. Et j'aimerais pas avoir 20 ans aujourd'hui.
4: C'est paradoxal parce que j'ai l'impression que dès qu'on a un chef d'entreprise au 32-16, il nous dit j'ai du mal à recruter, plus personne veut bosser.
1: Sur des métiers manuels, sur le bâtiment, sur...
4: Mais donc non, mais dans la restauration,
1: mais pas
4: il y a
1: sur
4: boulot.
1: Des métiers très qualifiés en fait. Un ingénieur aujourd'hui, il a pas de mal à recruter.
3: Moi,
1: hein.
3: j'aimerais pas avoir 20 ans aujourd'hui. J'aimerais pas avoir même pire, je pense, pardon pour ceux qui ont cet âge-là, mais 25 ans, c'est-à-dire vous avez fait vos études, et vous arrivez sur le marché et globalement toutes les études, là, si vous faites des études de marketing, c'est de s'entendre 5 années d'études marketing, vous pouvez prendre votre diplôme, vous le jetez à la poubelle.
1: C'est-à-dire que maintenant, il va falloir regarder les débouchés. Et en fait, c'est vrai que on était plus sur les études plaisir. Tiens, qu'est-ce que t'as envie de faire comme études? Et maintenant, ça va être, ok, t'as envie de faire ça comme études. Il y a quoi comme débouché? Un gamin qui veut faire journalisme aujourd'hui, les parents feraient quand même bien de lui expliquer quels sont les débouchés.
2: Tu fais un BTS bien précis, t'es quasiment sûr d'avoir du boulot.
1: Ouais,
2: c'est-à-dire qu'aujourd'hui, je trouve que j'ai une famille très proche qui travaille à France Travail. Aujourd'hui, les bacs 5, il y en a des tonnes, il n'y a pas de boulot. Mais quand tu as un bon BTS, un bon bachelor, avec, par exemple, ta troisième année en alternance, Mais t'as toutes les portes ouvertes pour trouver du travail.
1: C'est ça. Donc aujourd'hui, c'est pas les métiers les plus qualifiés.
2: Mais des métiers qui permettent de certaines évolutions.
1: Bien sûr.
2: Parce que c'est pas parce que t'as fait bac plus 5 que tu es qualifié.
4: C'est pas pareil faire des études et apprendre un métier. Ouais. C'est deux choses différentes. Ouais. Apprendre un métier en BTS, en alternance pendant 3 ans, on est prêt à rentrer. Faire 5 ans de sociologie, on vous apprend pas pendant 5 ans à travailler. Vous étudiez, vous apprenez des choses pendant 5 ans. Vous avez un cerveau bien fait, mais vous n'avez pas appris un métier.
2: Mais c'est comme faire socio, même faire psycho. Enfin, t'as très peu.
1: Ah, bah, psychologue, on en a besoin, là, pour le coup.
2: Ah, oui,
1: sociologue, moins. Mais. Enfin, on adore les sociologues, mais enfin, on en a moins besoin. On embrasse Julien Damon, notre ancien chroniqueur. Voilà.
3: Vous savez, on disait souvent qu'est-ce que tu veux faire comme métier ? Moi, de plus en plus, c'est très concret. Hein. On est en train de chercher aujourd'hui un stage pour ma fille qui sera l'année prochaine en troisième, qui va faire son stage de troisième. Donc moi, je la pousse à... il y a qu'est-ce que tu veux faire comme métier, mais réfléchissons à qu'est-ce que tu pourras faire comme métier. Et ça, moi... Bah, je me le prends, j'arrive avec mes... je suis pas armé pour faire ça, j'apprends au jour le jour. Mais je me dis que... Waouh, comment je vais expliquer à ma gamine que moi j'ai voulu faire ça, hein, moi j'ai voulu faire ce métier. Toi tu vas choisir un truc qui va payer,
1: un
3: qui
1: débouché.
3: Tu vas choisir un métier qui va t'embaucher en
1: exactement.
3: Fait. Et ça m'inquiète.
4: Mon fils depuis qu'il est petit, il rêve de conduire des trains, des métros, des tramways.
1: Ouais.
4: Et bah, j'ose pas lui dire, mais je commence à lui dire petit à petit, je suis désolé, mais quand t'auras l'âge de le faire, ça existera plus, ce métier, quoi. Ouais. Dans 15-20 ans, les métros, les tramways, tout ça, ça sera automatisé. Peut-être même les TGV à l'avenir.
2: Bien sûr.
4: Donc, je veux pas trop lui casser son rêve, mais c'est une réalité. Je commence à lui dire, pense à autre chose,
3: Les avions, pardon.
1: Le Morning RMC ce matin, faut-il diffuser dans les classes le film sur Samuel Paty? Aujourd'hui sort en salle L'Abandon, un film choc sur les 11 jours qui ont précédé la mort de Samuel Paty. Michaël Paty, sa sœur, était l'invitée d'Apolline de Malherbe ce matin sur RMC. Écoutez.
5: Je pense que le film L'Abandon, a quelque part une forme de mission derrière elle, c'est-à-dire d'éveiller les consciences. Parce qu'en montrant les femmes,

0: Les petites lâchetés, les moments où tout aurait pu basculer, c'est une sorte de miroir qui invite chacun donc à s'interroger sur ce que on aurait pu faire ou ce qu'on a laissé faire. Est-ce que à l'heure actuelle on ferait en pareille circonstance en fait ? À l'heure actuelle, je n'ai pas encore eu d'échange donc avec Monsieur le Ministre sur ce sujet. Il est en phase de réflexion pour savoir s'il pourrait rentrer donc dans ce qu'on appelle le matériel pédagogique qui serait mis à disposition des enseignants qui ont besoin d'outils pour expliquer et non se taire, comme je l'ai déjà dit, en fait.
1: Faut-il diffuser dans les classes le film sur Samuel Paty ? Vous en pensez quoi, Yael Mellul ?
2: Oui, oui, ça me semble absolument indispensable. Et déjà, je voudrais saluer l'extraordinaire courage de Michaëlle Paty, la sœur de Samuel Paty, qui est une femme absolument formidable. Et elle a absolument raison. Il faut que ça rentre dans les outils pédagogiques au service de l'éducation nationale pour éveiller les consciences et surtout, voilà, plus jamais, plus jamais.
1: Est-ce qu'il faut ça, Fred Hermel ?
3: Le montrer aux élèves et aux profs aussi. Parce que...
1: Oui, je ne suis pas sûre que les profs ils aient forcément envie de le montrer dans la classe.
3: Alors, mon ami Thibaut de Montbrial, qui est l'avocat de Michaëlle Paty, trouve que c'est un film extraordinaire et qui est quasiment chirurgical, qui dissèque tout avec une précision terrible. Toutes les lâchetés qu'il y a eu, notamment de certains collègues de Samuel Paty, hein, quand même, c'est ce qui s'est passé, conseil de classe, etc. Donc, c'est un film que tout le monde devrait voir. Je vais aller le voir. Bien sûr qu'il faut le montrer à l'école. Bien sûr qu'il faut le montrer aux profs, aux parents d'élèves.
4: Ouais, exactement. Il faudra le montrer aux parents aussi. Parce que là, on fait tout peser sur les enfants, les élèves. Oui. Il faudrait peut-être organiser des séances avec les élèves et leurs parents.
1: C'est une histoire de parents au départ.
4: Les adultes s'en emparent.
3: Mais bien entendu. On sait très bien que l'une des personnes qui est incarcérée aujourd'hui, qui a été condamnée pour propager des menaces contre Samuel Paty et puis plein de fake news à ce niveau-là. Donc oui, il faut que l'éducation nationale s'empare de ça. Surtout que les commentaires de ceux qui connaissent trouvent qu'il est très bien fait et qu'on est vraiment dans du récit très précis. Donc oui, bien sûr, et bien sûr, je vais aller le voir.
1: Baptiste Desmontiers, est-ce que c'est à l'éducation nationale de montrer ce film ou est-ce que c'est aux parents d'amener les enfants voir ce film ?
5: L'éducation nationale est encore une partie de l'éducation de nos enfants. Et je trouve ça très très bien que ce soit appris à l'école parce que c'est quelque chose. Évidemment que les parents doivent le faire et c'est les parents vont pas aller le voir dans les collèges et les lycées, donc il faut aller au cinéma. Mais bien sûr que ça s'est passé dans le cadre de l'éducation nationale. C'est un outil formidable, je pense, pour lutter contre l'obscurantisme, éveiller les consciences, faire comprendre aux jeunes qu'en fait une rumeur, un mot qui court, etc. Parce qu'en fait, je vais faire un parallèle peut-être un peu délicat, mais c'est les mêmes mécanismes que le harcèlement, c'est des emballements. Donc c'est en fait une information non maîtrisée et des croyances obscures, etc. mènent à ça. Le pire, mais ça peut mener à du harcèlement dans la cour d'école, ça peut mener à... Voilà, donc c'est... Oui, je pense que c'est fondamental et c'est effectivement bien que ce soit montré dans les écoles. L'éducation nationale a un super, super rôle à jouer. Là.
3: Et puis, c'est un film aussi important qu'un film sur Dreyfus ou... C'est l'histoire de France, là. C'est-à-dire que jamais dans notre histoire, un prof n'avait été décapité pour avoir fait cours. C'est-à-dire qu'on en est là. C'est-à-dire que c'est un événement qui a changé l'histoire de notre pays. Donc oui, il faut le présenter et le vivre comme un document essentiel. C'est comme le procès Barbie. C'est comme c'est des événements qui sont incontournables et tout le monde doit comprendre. Quoi. Tout le monde doit le voir.
1: Bah on verra ce qu'il adviendra et si le ministre de l'Éducation nationale décide de diffuser ce film dans les classes. Le Morning RMC face à la hausse des prix des carburants. Allez-vous renoncer à partir en week-end ? D'après un sondage, un tiers des Français ont abandonné l'idée de partir en vacances ou en week-end. Matignon a indiqué hier que la consommation de carburant s'était effondrée de 30% en mai. Écoutez ces Français qui ont décidé de limiter leur passage à la pompe pour faire des économies.
6: On fait beaucoup moins de trajets, oui. On évite tout. Tout ce qui est inutile.
7: On évite de sortir. Je travaille pas le dimanche. On pourrait essayer d'aller à droite à gauche, mais on ne le fait pas.
8: Je sors moins. Si on sort, on groupe. On essaye de pas prendre trop de voitures.
9: Vous êtes mise au covoiturage.
8: C'est ça.
10: D'habitude, on va sur la Vendée. Là, c'est trop cher. On a un jardin, donc on va profiter.
1: Alors, face à la hausse des prix des carburants, allez-vous renoncer à partir en week-end ? Yael Mellul, quand vous voyez ça, est-ce que ça vous étonne que les Français renoncent à partir à cause du prix des carburants ?
2: Ben non, ça m'étonne pas. Voilà, je veux dire, c'était inévitable en fait. C'est d'une logique implacable. Ils ont plus d'argent, donc ils partent pas en week-end.
1: Après, bison futé, voie rouge aujourd'hui, rouge et noir. Donc,
2: oui, mais il y en a quand même qui partent, on va dire. Voilà. Mmh. Mais apparemment, il y a 30%. de foyers qui vont annuler leur week-end, ce qui est énorme. Ouais. Mais ce qui veut dire aussi qu'ils renoncent à d'autres achats. Donc la consommation diminue. Donc en fait, le gouvernement a eu absolument tout faux dans le traitement de cette crise.
1: Bah oui, voilà, non, parce que tout, y a pas tout va. Là, t'as 30% de moins de circulation. On peut aussi voir les choses d'un autre côté, à se dire que des gens qui circulent moins en voiture, ça veut dire que oui, c'est contraint, mais ça veut dire aussi qu'on peut peut-être faire autrement. C'est-à-dire que tous les gens qui te disent
2: qu'ils vont pas consommer.
1: Non, mais tous les gens te disent je peux pas du tout me passer de ma voiture, mais en fait, il y a plein de Français qui ont réussi à s'en passer. Et peut-être qu'après, justement, cette nouvelle façon de consommer la voiture, ça va peut-être perdurer.
3: Mais ils se sont privés de choses. Ils sont passés parce qu'ils se sont privés de choses.
1: Je ne te parle pas de ceux qui partent pas en vacances, hein, attention.
3: Non, mais enfin, il y a des fois, tu devais aller voir quelqu'un de ta famille, tu y vas pas parce que tu avais une séminaire familiale, tu y vas pas parce que c'est un petit peu loin.
1: Ou alors, donc, tu as mis en place du covoiturage pour aller au boulot et tu vois que ça marche très bien, en fait.
3: Mais le problème, c'est que quand tu vois le prix des trains aujourd'hui, c'est du délire, quoi.
1: Oui, mais le covoiturage, ça marche. Peut-être qu'aussi, il y en a qui se sont dit, tiens, la voiture, finalement, j'ai que 5 km à faire, peut-être que je vais m'acheter un vélo.
2: Oui, mais là, c'est un truc de plaisir, en fait. Voilà, c'est un week-end peut-être en famille, ils vont renoncer. Donc, peut-être qu'ils ils avaient prévu aussi de consommer pendant ce week-end-là.
1: Ouais,
2: donc, voilà, c'est une perte sèche pour l'État, quoi qu'il arrive.
4: Mais qui devait faire quoi, l'État?
2: Parce
4: que ça coûte des milliards, là. S'il fallait faire quoi? Baisser les taxes?
2: Oui, moi j'en reviens toujours à ce que je disais.
4: L'État perd déjà de l'argent, là. On a eu les
1: chiffres
4: hier, il y a un trou dans les recettes de l'État. Hein. Quand il y a 30% de carburant en moins consommé, c'est beaucoup moins d'argent qui rentre dans les caisses.
2: Oui, mais dans un premier temps, c'était pas le cas.
4: Oui, mais
2: attends, on verra au final la balance.
4: Parce que les premières semaines... 190 millions les premières semaines, là, ils ont perdu 300. Ça a déjà été avalé. L'État s'engraisse pas sur la crise. Et la réalité, c'est que contrairement à ce qu'on pouvait penser au début, et Roland Lescure, ministre de l'économie, il dit, vous savez, nos voisins, là, l'Italie, l'Espagne, ils ont baissé les taxes le premier mois en se disant, c'est une petite crise, ça va passer au bout d'un mois. Là, ça va faire plus de deux mois. Et qui sait quand ça va s'arrêter? Est-ce que ça va repasser sous les 2 euros le litre avant l'été? Avant septembre, avant Noël, personne n'en sait rien.
2: D'accord.
4: Oui, mais donc si vous baissez les taxes en disant, allez, c'est juste 1 milliard pour baisser les taxes pendant un mois, vous êtes coincé pendant 8 mois, c'est 10, 15, 20 milliards.
2: Charles, tu fais un calcul. C'est un calcul.
4: C'est ce qu'ils font en ce moment. Ils font des aides ciblées. Alors, c'est jamais assez.
2: Je sais pas, parce que tu diminues les taxes, tu permets aux ménages de continuer de consommer, donc ça fait rentrer de l'argent. Voilà, je sais.
1: Mais si tu permets aux gens, là, il y a jamais eu autant de gens qui passaient à l'électrique. Ça, c'est plutôt aussi une bonne chose. Se passer de sa voiture, c'est pas forcément une mauvaise chose. Baptiste Desmontiers.
5: Évidemment que c'est pas une mauvaise chose, mais j'étais en train de faire un petit calcul de mon côté parce que je suis pas parti en week-end depuis super longtemps. Je pars ce week-end, il va flotter, je suis dégoûté. Je viens de regarder avec ma voiture. Non, mais je viens de regarder.
1: En plus,
5: c'est vrai. Je viens de regarder. Moi, je vais en Touraine. En gros, j'ai 280 km. J'ai une 3008 essence. Je viens de regarder. Je viens de faire un calcul très simple. Il faut garder raison garder. J'en ai pour 15 euros aller-retour. 280 km aller, 280 km retour. Je dis pas que c'est rien.
1: Donc 500
5: mais c'est 15 euros aller-retour de plus qu'avant la crise. Donc, je pars 3 jours et demi avec mes enfants, je vais chez mon cousin. Donc oui, peut-être que ces 15 euros, je les mettrai pas dans quoi? Parce que, pardon, je vais.
1: Dans une glace.
5: Dans quoi je vais pas les mettre? Mes enfants au resto, c'est pas 15 euros. Donc j'irai pas au resto de toute manière. C'est la petite glace, c'est le petit truc. Effectivement, il y a des petites choses, mais je trouve
1: que
5: c'est.
1: Comme tu dis, il fait froid.
5: Il faut garder, pardon. En plus, oui, il va faire froid.
4: Ouais. Dans un grog pour acheter des
1: glaces. Ils pas besoin de glace.
5: Je voulais acheter des asperges.
4: Les échalotes
1: d'asperges. Oh, écoute, tu mangeras autre chose.
5: J'en prendrai moins. Non, mais je veux dire, voilà, c'est important de. Bien sûr que tout le monde en prend plein la gueule en ce moment avec l'augmentation du coût de l'essence. Mais il faut quand même savoir se préserver des petits moments et se dire, en fait, si je garde un petit peu mes calculs, réfléchis.
1: Et bison futé, voire rouge. Quand même. Donc il y aura des gens sur la route.
5: Ouais, hein.
4: Oui, j'ai Michel qui nous écrit, il y a déjà du monde du côté de Valence, là, ça bouchonne déjà sur l'autoroute. Aujourd'hui, il y a du monde. Ce que j'aimerais dire à Baptiste, c'est que les Français renoncent pas parce que ça coûte 15 euros de plus de partir en week-end en voiture.
5: Je sais.
4: Parce que ça fait deux mois qu'ils mettent 200, 300 euros de plus de carburant.
5: Je suis tout à fait d'accord. On a déjà eu cette discussion, mais dans ce marasme, garder un petit peu de plaisir et de bonheur et se dire que c'est 15 euros. Par exemple, pour un week-end à 300 km de chez vous, pour aller voir la famille, peut-être que c'est un bon pari quand même.
1: Dans un instant, dans Estelle Midi, on va parler du clash entre Kylian Mbappé et Jordan Bardella. Mbappé qui attaque le Rassemblement National. Est-ce qu'un capitaine de l'équipe de France doit d'être neutre ou est-ce que c'est bien que Kylian Mbappé dise ce qu'il pense? On en débat avec vous dans un instant au 32-16 et sur le WhatsApp d'Estelle Midi, 06-12-424-424. À tout de suite.
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1: Il est 13h27, vous êtes sur RMC, RMC Story, dans Estelle Midi, Charles Magnin, Baptiste Desmontiers, Yael Mellul, Fred Hermel, et on va tout de suite poursuivre Estelle Midi avec le clash du jour, et c'est celui entre Kylian Mbappé et Jordan Bardella. Dans une interview à Vanity Fair, le capitaine de l'équipe de France a taclé le RN en déclarant savoir ce que ça signifiait pour le pays d'avoir des gens comme eux aux commandes, et Charles, Jordan Bardella n'a pas du tout aimé cette prise de position.
4: Oui, Jordan Bardella a immédiatement répliqué hier soir sur les réseaux. Moi, je sais ce qui arrive lorsque Kylian Mbappé quitte le PSG. Le club gagne la Ligue des Champions et peut-être bientôt une deuxième fois. Voilà ce qu'écrit le leader du RN. Marine Le Pen a joué l'ironie, elle aussi, ce matin. Quand Kylian Mbappé dit qu'on ne va pas gagner les élections, ça me rassure. Il est parti du PSG pour le Real Madrid. Résultat, le PSG gagne la Ligue des Champions. Qu'il continue, voilà ce que dit Marine Le Pen. Mais Kylian Mbappé assume dans cette interview à Vanity Fair. Il est interrogé sur ses prises de position contre le RN lors des dernières législatives. Ça nous a choqués, dit-il en parlant des joueurs de l'équipe de France, la montée du RN. Nous sommes des citoyens, nous ne pouvions pas simplement rester là, nous dire que tout allait bien se passer et puis aller jouer au foot. Il faut combattre cette idée selon laquelle un footballeur devrait se contenter de jouer et se taire. Nous ne sommes pas déconnectés de ce qui se passe dans le pays. Les gens pensent parfois, parce qu'on a de l'argent, parce qu'on est célèbre, que ce genre de problème ne nous touche pas. Mais moi, ça me touche, je sais ce que ça signifie. Voilà pour ces déclarations dans Vanity Fair. Nous rappelons que nous sommes à moins d'un mois du coup d'envoi de la Coupe du Monde.
1: Alors, Kylian Mbappé qui attaque le RN. Est-ce qu'un capitaine peut prendre position comme ça, un capitaine de l'équipe de France, Fred Hermel?
0: Un capitaine ne devrait pas dire ça. Pour plagier un célèbre livre sur un président de la République, capitaine, il a voulu, il a bien manœuvré, voilà, il a fait du lobbying. Ça a provoqué notamment le départ d'Antoine Griezmann, qui pensait, lui, légitimement, de par son expérience, être le capitaine de l'équipe de France. Être capitaine, ça implique quelque chose, c'est-à-dire que tu représentes un peu plus ton pays que les autres. Tu es là, justement, pour contrôler un peu les autres. Le capitaine de l'équipe de France ne peut pas aller à l'encontre d'un tiers des citoyens du pays.
1: Mais il n'est pas muet non plus, c'est un homme avant tout.
0: Ben non, c'est pas un homme avant tout. Quand tu es capitaine, tu choisis un rôle particulier d'être un peu au-dessus. T'es un peu au-dessus des autres. Tu dois régler, tu dois être là aussi pour régler le genre de, les conflits qu'il y a à l'intérieur. Le RN, c'est un tiers, c'est le premier parti de France. C'est un tiers des Français votent aujourd'hui pour le RN. Donc,
4: Alors, rappelons qu'il s'en prend pas aux électeurs du Rassemblement National.
0: Oui, mais sauf que, oui, mais la réalité, elle est là. Il dit c'est le danger et tout. Bon, il dit que les gens qui votent pour le RN font des erreurs. C'est un tiers de la population. Et en plus, le RN touche surtout les couches populaires. Et les couches populaires sont encore plus. Vote enfin, encore plus lui, pour le RN.
1: Il n'est pas politologue.
0: Donc dans ce cas-là, il se tait. Oui, s'il n'est pas sûr de lui.
1: Il a le droit. Citoyen a le droit de dire ce qu'il pense.
0: Le citoyen, il fait ce qu'il veut, mais il est capitaine de l'équipe de France. Il a voulu ce poste.
1: J'entends.
0: Il serait simple joueur, déjà, ce serait une erreur. Mais ce serait moins grave. Là, il est capitaine. Il a tout fait pour être capitaine. Il est un capitaine est là pour diriger, pour créer une certaine union. Là, il est image de désunion. Et j'insiste, on ne parle pas du parti nazi, on parle du premier parti de France. C'est 33% aux dernières européennes. Enfin,
1: Lui, en fait, il dit on sait ce que c'est que d'avoir des gens comme ça qui arrivent au pouvoir.
0: Il sait. Le RN n'a jamais été au pouvoir. Le RN est au pouvoir dans des villes depuis. Et les maires ont été, pour la plupart, réélus au premier tour. Donc, il est à côté. C'est comme son tweet, le petit ange parti trop tôt.
1: Sur Naël, ça n'a rien à voir.
0: Le problème, voilà. Un capitaine d'une équipe de France a une responsabilité. Il a voulu, il a tout fait pour l'être et il n'est pas un bon capitaine.
1: Yael Mellul, est-ce qu'un capitaine de l'équipe de France se doit d'être neutre ou en tout cas d'éluder les questions politiques?
2: Alors moi, je plus sois à ce que tu viens de dire, Fred. Vraiment, je suis absolument sur la même ligne que toi. Je veux dire, c'est pas un citoyen comme un autre, en fait. En tant que citoyen, on a tous le droit de s'exprimer. Évidemment, ça s'appelle la démocratie.
1: Ben voilà.
2: Bon, alors bien sûr, on va pas mettre le doigt sur le fait qu'aujourd'hui, il habite à Madrid, qu'il gagne des millions, qu'il est un peu loin des souffrances des Français du quotidien. Mais bon, voilà, ça, on oublie. Il est capitaine de l'équipe de France, de l'équipe des Français qui appartient à tous les Français. Donc il devrait, lui, en tant que capitaine de l'équipe de France, être le symbole de l'unité. Voilà, et pas exclure des Français qui aiment l'équipe de France. Il jette le discrédit sur ces Français-là.
1: Et non, il jette pas le discrédit du tout sur le parti.
2: Mais sur le
1: parti. Il parle pas des électeurs.
2: Mais le parti, il existe, ce parti. Il a une telle importance parce qu'il a des électeurs français. Et on parle là de l'équipe de France qui appartient à vous, à moi, en fait, à tout le monde en réalité. Donc ce n'est pas son rôle que d'exclure. Il est plutôt là pour rassembler. Donc non, que Mbappé ne parle pas de politique en réalité. Oui, je pense qu'il a un devoir de neutralité et de rassemblement surtout.
1: Alors après, dans l'histoire, on a de multiples exemples de sportifs qui se sont exprimés. Charles, le plus célèbre, c'est Tommy Smith quand même en 69.
4: Oui, le point levé sur le podium.
1: Ouais.
4: Lors des JO, Mohamed Ali, c'est Zinedine Zidane, équipe de France, etc. A deux fois pris position contre le RN en 2002 à l'époque sur France Info. Et en 2017, il avait pris publiquement position en appelant, là j'ai vérifié tout à l'heure, à éviter le Front National. Voilà ce qu'il disait.
0: Alors pardonne-moi, 2002. 2, c'est au micro d'RMC hein, aussi.
1: Ah. Oui, d'accord.
0: Non, je sais parce qu'on qui le tient. Non, non, mais je veux dire, c'est bien. Bon, bah, il y avait France Info, mais il y avait d'abord le micro d'RMC.
1: Nous n'avions pas cette
0: information. Bah, voilà, bah, c'est là, je sais que j'étais très bien. Oui, bah voilà.
4: Mais il avait pris publiquement position contre le
0: Front National de l'équipe de France.
4: En tant que simple joueur, c'est vrai.
1: Baptiste Desmontier.
3: Il y a plein de choses dans tout ce qu'on vient de se dire. Il y a des choses avec lesquelles je suis évidemment d'accord. D'autres, évidemment, pas du tout d'accord. Alors déjà, il y a Thuram, lui qui avait eu des positions et qui a été, c'était le moment où il était pas capitaine au moment où il a été capitaine un jour pour un match et il s'était exprimé. Donc il y a eu un précédent. Mais en fait, effectivement, c'est réellement la première fois que le capitaine de l'équipe de France prend position en politique et parce qu'il avait fait ça à l'Euro. Moi, ce qui me gêne, en réalité, je suis d'accord avec vous. C'est le capitaine de l'équipe de France, c'est le capitaine des Français. Il doit tout faire pour se tenir à distance. Qui tweet en perso sur Naël, ça n'a rien à voir. C'est un fait politique. Oui. C'est un fait. Qui parle des élections, c'est autre chose. Qui commente l'actualité française, c'est un fait. C'est son droit. Il doit faire gaffe, en revanche, parce qu'effectivement, il a un mandat. Je ne sais pas si on appelle ça un mandat, mais il est capitaine. Il porte le drapeau français. En revanche, moi, ce qui m'énerve là-dedans, je l'ai déjà dit, c'est la responsabilité des journalistes. C'est toujours la même chose. On a eu ici un débat, j'en avais pris plein
1: de gueule. On a le droit de poser des questions quand même.
3: Non, mais attendez, juste, je vais aller au bout de ma pensée. Qu'est-ce qu'on en a à foutre à un moment? On peut le laisser tranquille, ça le met dans une sauce pas possible.
1: Mais c'est lui
3: s'il veut s'exprimer, il s'exprime. Là, c'est le journaliste qui lui pose la question.
1: Mais alors, Fanny Tiffer, t'es pas très dérangé par les questions quand même, là, pardon.
3: Je dis, il y a eu la même chose avec Wembanyama en NBA à qui on a posé des questions. Il s'est exprimé, c'est son droit et il a le droit et très bien. Moi, je trouve simplement que quand on est journaliste et qu'on va voir un joueur de l'équipe de France qui est capitaine, il faut avoir en tête que les questions qu'on va lui poser peuvent le mettre dans l'embarras.
1: Mais c'est pas l'autre problème. Il a qu'à refuser de répondre. On est journaliste, on pose des questions qu'on veut quand même.
0: Mais pourquoi on lui pose la question? C'est parce qu'il y a eu le tweet sur Naël que la question elle est évidente.
3: On pose la question parce qu'il s'était déjà exprimé pendant les législatives. Donc à la limite, voilà.
1: Il refuse de répondre.
3: Il a ouvert.
1: C'est un grand garçon.
3: Non, mais d'accord, c'est un grand garçon. À partir du moment où on vous pose une question, si vous y répondez pas, c'est une réponse déjà. Donc,
0: journaliste,
1: il peut dire je suis désolé, moi je m'exprime pas là-dessus. Oui, où est le problème?
3: Oui, c'est ça l'idée, évidemment. Ah oui. Simplement, moi je trouve simplement qu'on va systématiquement chercher des analyses géopolitiques, des analyses économiques, des analyses politiques auprès de sportifs dont les compétences, ils ont un avis et j'ai aucun problème à l'entendre, mais les compétences premières sont pas celles de faire de l'analyse géopolitique. Là, lui, il a fait ses choix, simplement, voilà, c'est très bien, ça a le foutre dans une sauce pas possible. Je pense qu'il aurait pas dû s'exprimer sur la politique.
0: Déjà, son image n'est pas très bonne en ce moment.
3: Il aurait pas dû le faire. Mais voilà, il y a un moment donné où moi je sais pas si j'ai des questions d'économie, je vais essayer de les poser plutôt à un économiste.
0: Et puis ça reste
3: en général.
1: Mais c'est le capitaine de l'équipe de France, donc c'est quand même normal de lui parler de la présidentielle qui arrive dans un an en fait.
3: Ouais, d'accord, bah c'est super.
0: Mais ouais. Un mois du mondial.
3: L'essence, c'est celle
1: d'en
3: faire.
1: Mais
0: j'ai bien compris
3: pas. On peut. Beaucoup. Mais quel est l'intérêt, pardon? Quel est l'intérêt de son propos? Ça va le foutre dans la sauce. Il est capitaine de l'équipe de France.
1: Mais parlons-lui du capitaine.
4: Mais donc vous vivez dans un monde de langue de bois, de com, de surtout on ne dit pas ce qu'on pense. Il doit pas dire ce qu'il pense. C'est ça que vous dites depuis tout à l'heure. Non, il doit pas dire ce qu'il pense.
1: Ah, mais moi je pense qu'il a le droit de dire ce qu'il veut, c'est un citoyen comme un autre.
0: Excuse-moi,
4: il doit pas répondre.
0: Ici, nous journalistes, on n'a pas le droit de dire pour qui on vote.
4: Mais oui, mais on a fait ce choix, on a choisi cette profession.
1: Ça s'appelle la déontologie.
0: Lui il a fait le choix, mais c'est très bien. Il a fait le choix d'être capitaine de l'équipe de France, et ben qu'il assume son choix.
1: Tu vois, une charte de capitaine, je sais pas s'il y a une charte de déontologie disant que le capitaine n'a pas
4: signe pas un papier.
1: Voilà, n'a pas à donner ses signes. Moi je pense qu'il y en a.
0: On devrait la mettre dans ce cas-là.
1: Possible.
3: Moi ça m'intéresse d'avoir l'avis des sportifs, je sais pas. Un comédien, on est à Cannes en ce moment. Ouais. Un comédien, vous lui posez des questions sur la politique du ministère de la Culture. C'est intéressant. Si vous allez poser des questions politiques à un comédien,
0: il ne faut que ça, même quand on leur pose pas la question.
1: Ouais. Alors, Xavier est avec nous. Et Xavier, il nous appelle de Saint-Brieuc, dans les Côtes d'Armor. Il est cheminot. Bonjour, Xavier.
5: Bonjour, Estelle. Bonjour, l'équipe.
0: Bonjour.
1: Merci d'être avec nous, Xavier, dans Estelle Midi. Est-ce que vous avez apprécié les propos de Kylian Mbappé, le fait qu'il prenne position, ou est-ce qu'au contraire, vous dites qu'un capitaine de l'équipe de France doit forcément être neutre?
5: Moi, je suis plus pour la neutralité en tant que capitaine de l'équipe de France. Il a un droit de réserve, je pense, sur ses avis qui lui sont propres. Après, effectivement, il a le droit d'avoir son avis, mais en tant que capitaine de l'équipe de France, je pense qu'il doit rester neutre.
1: D'accord. Vous n'appréciez pas de savoir pour dire, on ne sait pas pour qui vote Kylian Mbappé. On a bien compris pour qui ne votait pas, quand même.
5: Bon, j'ai pas envie de savoir et de toute façon, ça n'influencera en rien mon vote personnel. Je veux dire.
1: D'accord.
5: Je pense que le vote, c'est personnel. Que telle ou telle personne dise, il faut voter ci, vous votez ça, je trouve pas ça normal.
1: D'accord. Donc en fait, il n'aurait pas dû répondre à la question.
5: Exactement. Il aurait dû mettre en avant le fait qu'il est capitaine de l'équipe de France et en tant que tel. il a des droits et des devoirs, notamment celui de rester neutre.
1: C'est vrai qu'il aurait pu dire ça. Je suis capitaine de l'équipe de France, je suis capitaine de l'équipe de tous les Français. Et à ce titre-là, je ne veux pas parler
4: mais
1: de.
4: Mais là où vous aviez raison, c'est qu'il n'y a aucun Français qui attend Kylian Mbappé pour décider de son vote. Donc ça n'influence personne. Donc il a le droit de prendre position, ça n'influence personne.
1: Alors dans ce cas-là, tu ne peux pas dire ça. On ne peut pas dire d'un côté, un capitaine de l'équipe de France doit être exemplaire, par exemple, au niveau de la morale, à tout ça. Et puis à un autre côté, dire on n'attend pas de savoir pour qui il vote. Dans ce cas, ce n'est pas la peine qu'il soit exemplaire, alors, parce que personne ne le suit. En fait, il y a un devoir d'exemplarité.
4: L'exemplarité, pour moi, c'est d'abord vis-à-vis des gosses. Parce qu'il y a des millions de gosses sur les terrains de foot qui singent, qui miment en permanence le comportement, les célébrations, les gestes des grands joueurs. Donc oui, ils doivent montrer l'exemple parce qu'il y a des générations entières qui les regardent. Mais sur la politique, aucun adulte, parce qu'on a plus de 18 ans quand on vote, n'attend la consigne de Kylian Mbappé avant d'aller dans le bureau de vote.
3: C'est pas ce qu'on dit, c'est pas le problème qu'il donne une consigne ou qu'il en donne pas. La question, c'est plus, il doit autant représenter un électeur du RN qu'un électeur de LFI. Exactement. Quand les gens regardent et les enfants ou tout le monde regarde la télé et regarde Mbappé, c'est pas politique quand il joue. Parce qu'il est capitaine de l'équipe de France. Que lui ait des positions politiques, évidemment. Et encore heureux. Et c'est un garçon intelligent. Et il a raison quand il dit, c'est pas parce qu'on est blindé, qu'on a de l'argent, etc., qu'on n'est pas impacté. Parce que il a aussi grandi dans des quartiers populaires, donc il a pas oublié. Donc il a évidemment le droit d'avoir une position. Mais.
4: Et puis ça a longtemps été un des plus gros contribuables de France aussi. Oui, donc je pense qu'il a un avis sur la manière dont ses enfants sont.
3: Voilà. Il a travaillé, à mon avis, plus que Jordan Bardella dans toute sa vie aussi, par exemple.
1: Je crois que tu donnes ton avis là.
3: Ah,
1: mais voilà, merci Xavier en tout cas d'avoir été avec nous. Il fait beau dans les Côtes d'Armor ou pas Xavier?
5: C'est un peu nuageux, mais on a beau plusieurs fois par jour dans les Côtes d'Armor.
1: Ça m'étonne que ce soit nuageux, parce que vraiment c'est pas une région où il y a beaucoup de nuages. Merci beaucoup Xavier d'avoir été avec nous. On a Jérôme de Bordeaux, chauffeur routier en ligne. Bonjour Jérôme.
6: Oui, bonjour tout le monde.
1: Jérôme, est-ce que vous avez apprécié que Kylian Mbappé prenne la parole et prenne position?
6: Alors, qu'il la prenne tel qu'il a fait là, dans le cadre qu'il a fait aujourd'hui, ça me gêne pas. Et puis Monsieur Bardella, ce qu'il fait, il va falloir qu'il arrête, parce que ça commence juste des représailles, il va en prendre. Il va falloir qu'il commence après remplir des tweets, parce que ça va y aller, quoi.
1: Mais moi,
6: le truc qui me gêne, c'est ce qui s'est passé l'année dernière, la prise de position qu'il a fait pendant les conférences de presse de l'équipe de France. Là, ça me gêne, parce que je suis désolé. L'équipe de France, elle appartient à tout le monde.
1: D'accord.
6: Il y a des blacks, des blancs, des beurs, des chinois, des communistes, du RN.
1: Pas beaucoup de chinois, mais...
6: Ça, je suis désolé, des gens de confession asiatique. Je suis désolé, quand il a l'habit de l'équipe de France... Il dit rien, neutre. On dit rien. Là, il a fait lui-même. Alors, il s'arrangera peut-être avec le Real Madrid. Je crois qu'il y a Fred avec vous. Je crois qu'au Real Madrid, ils sont pas trop chauds que les joueurs prennent des positions.
1: Ah oui,
4: c'est vrai.
6: Ça, il fait ce qu'il veut. Ça, c'est comme un artiste. J'entendais l'artiste. Le chanteur qui va prendre position, ça va être comme Alain Souchon. Il a pris sa position, très bien. Mais après, il vient pas pleurer. Ah ouais, mais mes albums, ils se vendent pas. Ben ouais, ben tu dis rien. Tu fais des chansons, tu chantes et puis voilà, tu te le prends pour toi.
1: Après, là, Alain Souchon, il porte pas le maillot de l'équipe de France sur ses épaules.
6: Il se le prend pour lui, c'est lui.
1: Oui.
6: Tandis que moi, en tant que responsable de l'équipe de France, ça me gêne. En tant que supporter, ça me gêne. Il n'a pas à le dire. Quand il a l'équipe de France, il
1: n'a rien.
6: Moi, j'étais pompier et j'ai été militaire. J'avais un droit de réserve. J'étais pompier volontaire chez moi. J'ai eu des cas sur des gens que je connaissais. Je savais les médicaments qu'ils prenaient. J'ai appris. Je savais ce qu'ils avaient. J'avais un droit de réserve. Je suis pas rentré chez moi en disant, ouais, putain, tel, il a ça.
1: C'est
6: un droit de réserve.
1: Merci.
6: Mon épouse, c'est pareil. Elle travaille en réanimation. Elle dit rien.
1: Ah bah oui, mais enfin là il y a le serment d'Hippocrate pour le coup. Merci beaucoup Jérôme d'avoir été avec nous. Et puis il faut dire un truc, c'est quand même que ça sert les affaires de Jordan Bardella. Parce qu'il se pose en victime et puis derrière il répond plutôt bien, d'ailleurs c'est plutôt malin. Ouais. Et ça va le servir, ça le sert. Parce qu'à chaque fois il va dire regardez ce que dit Kylian Mbappé, etc. Et donc pour le coup c'est plutôt du pain béni d'ailleurs pour Jordan Bardella.
4: Là on focalise sur Kylian Mbappé, c'est pas une surprise. Sa position, il l'avait déjà prise lors des législatives 2024.
1: On tombe pas
4: à l'époque, on fait comme si c'était le seul à faire ça, mais à l'époque, j'ai regardé, il y avait il y avait 160 sportifs qui avaient signé une tribune publiée dans l'équipe lors des législatives. Ça allait de Yannick Noah, Marie-Josée Pérec, Marion Bartoli. Je vois qu'Antoine Dupont aussi, le capitaine de l'équipe de rugby, si je dis pas de bêtises, qui lui aussi avait pris les mêmes positions. Donc ça marche aussi dans le rugby. Mbappé n'est pas une exception dans le monde sportif français, ne serait pas le seul en tout cas à faire ça, Fred.
0: Nous sommes à un mois du mondial. Il a intérêt à faire un bon mondial.
4: Exactement.
0: Parce que sinon ça va lui revenir
4: en pleine face.
0: Là,
1: je vois pas le rapport entre ses performances sur le terrain et ses déclarations dans Vanity Fair.
0: Il offre la verge pour se faire taper.
4: Il a intérêt à descendre du bus.
0: Ah oui, d'accord.
1: Très bonne référence. Formidable.
4: En attendant, on vous a posé la question sur nos réseaux. Kylian Mbappé qui s'en prend au Rassemblement National dans cette interview à Vanity Fair. Un capitaine de l'équipe de France doit-il prendre position? Vous avez répondu non à 72%.
1: Ouais, il aurait peut-être mieux fait de
4: Un capitaine ne devrait pas dire ça.
1: Dans son interview, dans un instant, Pierre-Antoine Damcourt, le répondeur d'Estelle Midi, vos meilleurs messages laissés au 32-16. Et vous allez voir que Pierre-Antoine est en très grande forme aujourd'hui. Et puis ensuite, bon, on a vécu l'antavirus sur le MV Ondus. Voici l'épidémie de gastro-entérite, ça se rapproche, hein, c'est au large de Bordeaux. 1700 personnes confinées dans un bateau. Bon, il y a déjà eu un mort hein, quand même. C'est une grosse gastro hein, pour le coup. Est-ce que vous avez encore envie, là comme ça, de partir en croisière? Est-ce que vous avez déjà réservé et que vous vous dites finalement on va peut-être pas partir? Écoutez, on attend vos appels au 32-16, vos messages également sur le WhatsApp 06 12 424 424. À tout de suite.
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4: Pour le WhatsApp, justement, de l'émission, je vous rappelle le numéro, le 06 12 424 424, et cette question des prises de position de Kylian Mbappé contre le RN qui vous font réagir. Thierry nous dit, je ne vois pas pourquoi il devrait se taire. Être capitaine de l'équipe nationale ne condamne pas au silence. J'ose espérer que les électeurs, de toute façon, ne sont pas influencés par les propos d'un footballeur. On veut surtout qu'il marque des buts, mais il a surtout le droit de s'exprimer. Jérémy qui nous dit, si je comprends bien, quand on est capitaine de l'équipe de France, on perd ses droits civiques. À vous écoutez, voilà ce que pense Jérémy. À l'inverse, David qui nous dit, mais quelle honte, un footballeur multimillionnaire qui va dans un magazine People donner son avis sur la politique et le vote des Français, je trouve ça honteux. Et puis j'ai aussi Magali qui nous dit, mais Kylian Mbappé devrait nous laisser tranquille. Franchement, quand on vit à l'étranger, quand on a amassé des millions, à quel moment peut-on se servir de sa notoriété pour donner des leçons de politique? Voilà ce qu'en pense Magali. Vous continuez à réagir à tous nos sujets au 06 12 424 424.
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1: Il est 13h49, vous êtes sur RMC, RMC Story dans Estelle Midi et tout de suite c'est le répondeur de Pierre-Antoine Damcourt.
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0: Rebonjour Estelle.
1: Mais tout à fait, oui.
0: Quelle star. Vous savez qu'on a une star ici, hein, Estelle Denis, puisqu'elle est dans le Paris Match de cette semaine. Alors la dernière fois c'était gala avec votre compagnon. Alors là visiblement vos goûts ont changé, vous êtes bras dessous avec Apolline de Malherbe.
1: C'est une amie.
0: C'est une amie, c'est ce qu'on dit, ouais. Mais c'est très beau cette amitié. Et un article poignant, hein, lisez-le parce qu'on découvre votre enfance difficile. Je cite l'article. Chez les Denis, il a fallu attendre 1986 pour que le foyer s'équipe d'une télévision. Et encore, la télé marchait un jour sur deux.
1: Mais j'ai pas dit ça.
0: Ma pauvre Estelle, ça m'a chamboulé. Germinal à côté, c'est Alice au pays des merveilles.
1: J'ai jamais dit ça, enfin.
0: Si, vous avez dit ça.
1: Non.
0: Vous l'article.
1: Mais non.
0: Ah ben.
1: Bah, je l'ai lu.
0: Je l'ai lu. Bah, là, vous racontez que la télé, c'était à partir de 86.
1: Bah oui, j'avais pas la télé avant. Pardon. Voilà. Mes parents étaient cons.
0: Rassurez-moi, vous mangez tous les jours quand même.
1: Bon, écoutez. Bon. Pas toujours à ma faim.
0: Eh enfin, bah voilà. De la soupe et un bout de pain. Difficile. Allez, on écoute un message.
16: Coucou ma puce, c'est maman. Oh là là là là là là, ma puce, t'es dans Paris Match. Oh, c'est le plus beau jour de ma vie. Ah, je vais l'ouvrir et découvrir ton article. Ah, ah non, mais c'est qui la brune qui se tape la cruche à côté de toi? Ah, oh, c'est la de Malherbe. Ah non, mais c'est pas vrai, quelle pique assiette celle-là. Bon, par contre, dans l'article, ils disent des conneries. Ils disent que t'avais le poster de Jean-Marc Barre. Mais pas du tout, c'était Raymond Barre. Oh, les journalistes, vraiment.
0: Ah ouais, un beau poster de Raymond Barre mais, au-dessus du lit. Ça fait des beaux rêves, ça.
1: Ouais, enfin, il nageait moins bien avec les dauphins.
0: Et alors aujourd'hui, c'est Jean-Marc Barre qui a des posters d'Estelle Denis dans sa chambre. La revanche.
1: J'aurais tellement aimé, mon frère.
0: Ah ouais.
1: Que voulez-vous?
0: Que voulez-vous?
1: Ah, allez. Bon. Message suivant.
17: Ouais, putain, Estelle, c'est Frérot de Marseille. Bon, on a peut-être rien gagné avec l'OM cette saison, mais à Marseille, on a un cas contact de l'antivirus. Et ouais, à jamais les premiers.
0: Non, bah non, désolé, ça marche pas, Frérot. À jamais les deuxièmes, parce que nous, on a un cas à Paris. Donc ils sont deuxième Marseille, après il y a Rennes et voilà, bon, bah, c'est le podium.
1: Ah, mais Rennes il vient à Paris.
0: Ouh, ça monte à Paris.
1: Oh, non,
0: le mercato d'Antavirus.
1: Arrêtez, non mais on rigole, vous allez voir, ça dans une semaine on rigolera beaucoup.
0: Je ne peux plus rigoler, Estelle.
1: OK, bon, message suivant.
17: Mais non, mais toi t'as pas de programme.
18: Mais c'est toi, mais qu'est-ce que tu racontes?
17: Mais toi t'as pas de carisme.
18: Mais toi t'es trop à droite, toi.
17: Je suis trop à droite.
18: Mais oui,
17: mais tu roules même pas en vélo.
18: Mais je roule à vélo. Social-démocrate, qu'est-ce que c'est que ces histoires?
0: C'est pas gagné, c'est visiblement, pour désigner un candidat à gauche, hein, le Parti Socialiste.
1: Ah oui,
0: mais c'est... Faut rouler à vélo, visiblement. Allez.
1: Message suivant.
20: Oui, bonjour, Damien d'Aix-les-Bains. Hey, j'ai vu que les joueurs menaçaient de faire grève à Roland-Garros pour que les primes soient augmentées. Eh ben nous, les Français, pour une fois, on a de l'avance, parce que ça fait 30 ans qu'on fait la grève à Roland-Garros. Allez, Yannick, reviens.
0: Ah ouais, Yannick Noah, la classe. Hein. Vous aviez des posters de Yannick Noah, ça c'est vrai.
1: J'adore Yannick Noah.
0: Il paraît même qu'un jour vous êtes allé frapper à sa porte pour un autographe, c'est vrai ou pas?
1: Ouais, c'est vrai.
0: Vous aviez quel âge?
1: J'avais 13 ans.
0: Oh, 13. Bah, vous étiez chez Yannick Noah?
1: Ouais, mais il avait été pas loin de chez moi.
0: Et alors, il a ouvert?
1: Il a ouvert et il m'a donné un autographe et une raquette à trois branches.
0: Wow,
1: ah bah
0: vous l'avez gardé?
1: La coque sportive à trois branches, mais bien sûr que je l'ai gardée.
0: Elle l'a vendue sur Vinted, je suis
1: sûr.
0: Ramenez-la un jour.
1: Et ben je vais vous la rapporter et vous ne serez pas déçus, je peux vous dire.
0: Merci.
1: On va parler de ma vie comme ça pendant tout le répondeur, comment ça se passe.
0: Aujourd'hui, c'est une spéciale, voilà. Non, n'ayez pas parlé de votre vie dans Paris Match aussi.
1: Mais je n'ai pas raconté ça dans Paris Match. Bon, allez, message suivant.
20: Salut Estelle, c'est Véro Rabiot. Bon, demain, Didier Deschamps va annoncer la liste des joueurs pour la Coupe du Monde. Et il a intérêt à prendre mon Adrien. Mais surtout, il a intérêt à prendre Véro. Parce que sur place, hors de question qu'il dorme dans le même hôtel que l'autre, là, qui prépare ses classicos à Ibiza avec ses mannequins, hein. Adrien, il reste avec maman, dans la même chambre. Allez, bisous, vive les Bleus.
0: Ça serait pas mal. Véronique, je pense qu'elle vous tient un vestiaire comme personne.
1: Ah, c'est possible. Ah, ça, c'est possible.
0: Avis, ça bronche pas.
1: Ça, ça ne bronche pas.
0: Vous avez l'OM, hein, franchement, pour la saison prochaine, ça serait pas mal.
1: Alors.
0: Message d'un ami, Estelle.
1: Ah bon?
0: Ouais, un de vos amis, quoi.
1: Ah bon?
20: Ouais,
2: salut Maestel, c'est ton patoche, j'espère que tu vas bien. Eh, t'as vu, il y a un cobra en liberté qui sème la terreur dans une ville à côté de Toulouse. Eh ben, je voulais dire pour une fois, c'est pas le mien. Il est resté dans mon slip. Oh putain, c'est génial. Par contre, je suis en Bourgogne ce soir pour un petit concert. Eh ben, je peux te dire que tu auras pas besoin de jouer de la flûte pour faire sortir mon cobra. Oh putain, c'est génial. Eh, je t'enverrai des photos comme d'hab.
3: Non, pas de photos, Patrick, ça va aller. Vraiment, vos fréquentations, Estelle, hein, faut...
1: Mais vraiment n'importe quoi. Hein. C'est fou, ça.
3: Allez.
1: Dernier message.
5: Oui, bonjour Estelle. Voilà, j'ai vu que 62% des Français avouent injurier les autres conducteurs au volant. Et alors, c'est marrant, parce que ça me rappelle hier matin, avenue de Breteuil. Vous vous souvenez de moi, Estelle? Je suis le conducteur de la Clio noire, Jean-Claude. Enfin, vous, vous m'avez appelé petit en... de merde, de fils de tes morts, avance. Bah voilà, venant de vous, ça m'a touché, car je vous adore à la télé, donc je prends ça comme un petit autographe. Au revoir.
3: Eh ben bravo, c'était le spécial Estelle Denis, ça. Bravo. Après gala, télépoche, Paris Match, vous allez finir dans un Autoplus.
1: Oh, j'ai jamais fait Autoplus.
3: Eh ben voilà, allez, l'appel est lancé, Autoplus, contactez Estelle.
1: J'adorerais.
3: Elle a des anecdotes sur la route à vous raconter.
1: plein. Merci beaucoup, Pierre-Antoine Damcourt, le répondeur, tous les jours, 13h50 dans Estelle Midi. 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Dans un instant, si vous aimez les croisières, bon bah écoutez, vous n'allez pas être très content du sujet qui vient, parce que après l'antivirus, là c'est une épidémie de gastro à Bordeaux, un paquebot de croisière avec 1700 personnes confinées, un mort hein, déjà pour cette épidémie de gastro. Est-ce que vous avez toujours envie d'aller en croisière? Vous savez, c'était un secteur en plein boom il y a encore deux semaines. Bon, c'est moins le cas aujourd'hui. Racontez-nous vos meilleurs ou vos pires souvenirs de croisière, et puis dites-nous si vous avez encore envie de partir en bateau. À tout de suite sur RMC.
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1: Dans un instant, dans Estelle Midi, on parlera de cette épidémie de gastro-entérite, cette fois qui touche un nouveau bateau de croisière, un mort à Bordeaux, 1700 passagers confinés. Est-ce que vous avez encore envie de partir en bateau? Racontez-nous vos pires et vos meilleurs souvenirs de croisière. On vous attend au 32-16. Vous êtes sur RMC, il est 14h.
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0: Bonjour Estelle, bonjour à tous. Plus de 1700 personnes confinées à bord d'un bateau de croisière à Bordeaux, peut-être en raison d'une épidémie de gastro-entérite. Et puis le chômage en hausse.
1: Ils sont plus de 1700 à bord.
0: 1233 passagers, en majorité des Britanniques et des Irlandais. 514 membres d'équipage confinés à bord d'un navire de croisière à Bordeaux. Solène Leroux du service santé d'RMC est avec nous. Solène, rien à voir avec l'antivirus, mais peut-être, pardon, avec la gastro-entérite.
7: Oui, une infection qui a peut-être donc provoqué la mort. On l'apprend aujourd'hui d'un homme, un nonagénaire. On ne connaît pas la cause donc de son décès. Il remonte en fait à plusieurs jours avant l'arrivée du bateau à Brest. La première escale de ce paquebot parti il y a une semaine des îles Shetland, c'est entre le Royaume-Uni et la Norvège. Depuis deux jours, une cinquantaine de passagers ont ressenti des nausées, subi des vomissements et des diarrhées. Le norovirus très transmissible est donc suspecté. C'est l'une des principales causes de la gastro-entérite, même si de premières analyses l'ont écarté dans un premier temps. De nouveaux tests sont en cours au centre hospitalier de Bordeaux et l'hypothèse d'un problème alimentaire n'est pas exclue. En attendant, les passagers sont donc confinés. Ce midi, le bateau était à quai au centre-ville. Des passagers prenaient des photos depuis le pont du navire et il n'y avait aucune sécurité à terre, précisent les autorités sanitaires.
0: Solène Leroux du service santé d'RMC.
1: Alors justement, après ces récents événements, avez-vous encore envie de partir en croisière? C'est la question qu'on vous pose dans un instant dans Estelle Midi.
0: Les 22 Français cas contact à l'antivirus sont désormais tous placés en quarantaine à l'hôpital. C'est ce qu'a annoncé ce matin le ministère de la Santé. Ils devraient y rester au moins 15 jours et ne présentent pour le moment aucun symptôme. Enfin, en cas d'épidémie en France, qui n'est pas le cas avec l'antivirus à ce stade, la France dispose d'un stock de masques pour y faire face pendant un minimum de 3 mois. C'est ce qu'indique le ministère de la Santé.
1: C'est son plus haut niveau depuis 5 ans.
0: C'est moi qui avais mal écrit. Oui. Le taux de chômage a augmenté au premier trimestre de cette année pour atteindre 8,1% de la population active. Chiffre publié ce matin par l'INSEE. Sur un an, le taux de chômage progresse pour toutes les tranches d'âge. Autre chiffre, celui de l'inflation. Les prix à la consommation ont augmenté de 2,2% le mois dernier. C'est l'une des conséquences de l'inflation. Le SMIC va augmenter de 2,4% au 1er juin. Annonce faite ce matin par le ministère du Travail, Jean-Pierre Farandou, par le ministre. Augmentation mécanique liée à la reprise de l'inflation. La fin de Minelli, le chausseur placé en redressement judiciaire en mars, annonce ce matin sa fermeture définitive à compter du 30 mai. Fondée en 1973, l'entreprise ne comptait plus que 187 employés.
1: Le PSG peut-être en passe d'être sacré champion de France ce soir.
0: Oui, il suffit d'un match nul aux Parisiens qui affrontent le RC Lens, deuxième au classement. Coup d'envoi du match 21h, ce sera à vivre en direct et en intégralité sur RMC. Puis les courses, l'arrivée du Quintet, c'est avec Dimitri Blanc-L'œil de la Dream Team. Des courses RMC, on espère qu'il y a de bonnes nouvelles, Dimitri.
8: Bah, fallait pas me lancer comme ça.
0: Bonjour,
8: Bonjour à tous. Malheureusement, le tuyau d'Estelle disqualifié. Voilà, c'est les trotteurs, vous savez, ça peut arriver.
1: Ah oui, il a couru.
8: C'est parti. Oui, bah exactement, vous avez tout compris, Estelle. Voilà, il est parti, enfin, il a couru, il était au trot et il s'est mis au galop dans la ligne droite, malheureusement.
1: Ah là là.
8: C'est le numéro 12, Lord Delo, qui a gagné, qui était le favori finalement en code final. C'est dommage, j'en étais confiant avec le tuyau d'Estelle. Bref, le numéro 11, Chaos Love, est deuxième, devant le 3, Nelson Greenwood, le 10, Every Time Winner, hélas, Omerta Boko. Bref, arrivé donc provisoire pour le quintet à Vincennes aujourd'hui, c'est Lord Delo, numéro 12, qui gagne devant le 11, le 3, le 10. Et là, on aura les rapports définitifs un petit peu plus tard. Nous, on se retrouve à 15h justement pour faire le point. À tout à l'heure.
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1: 14h04 sur RMC. La dernière partie d'Estelle Midi, c'est tout de suite.
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1: C'est la dernière partie d'Estelle Midi sur RMC, RMC Story. On est ensemble jusqu'à 15h et c'est un vrai bonheur d'être avec vous, avec aussi Charles Magnien, Baptiste Desmontiers, notre grand reporter, l'ancienne avocate Yael Mellul et le journaliste et écrivain Fred Hermel. Dans un instant, bah écoutez, on va parler de cette mauvaise passe hein, pour les bateaux de croisière, antivirus, épidémie de gastro. Est-ce que vous avez toujours envie de partir en croisière? On sait que les Français en sont fans, mais peut-être un petit peu moins. Là, depuis quelques jours, racontez-nous vos pires et vos meilleurs peut-être souvenirs de croisière. On vous attend au 32-16 à 14h30. Il y aura RMC Conso avec Charlotte Mériton. On parlera du grand retour des objets tech vintage. Vous savez, le Walkman revient en force avec des vraies cassettes. Et puis, Charles, il y aura les... Qu'est-ce qu'il y a?
0: On va pas rembobiner des cassettes.
1: Si, si, non, comme ça, avec le stylo. Non, mais
0: j'entends, ça marche. Il y a même un championnat du monde de rembobinage de cassettes.
1: Mais bien sûr, quelle merveille.
0: Oui, monsieur.
1: J'en ai reçu en cadeau. Il y avait même un petit stylo à l'intérieur pour remonter les cassettes.
7: Oui, génial. J'adore.
0: J'entends le côté nostalgie. Mais qui a envie de s'en servir?
1: Moi.
0: T'as envie de mettre du cassette
1: dans en même temps, on n'a plus de cassette.
13: Il y a une vraie tendance, ouais, retour des DJ qui mixent sur cassette. True, vraie histoire, j'ai vu ça sur les réseaux sociaux, ça va être la vérité.
1: Ah, je croyais que c'était au Guatemala.
13: Non.
3: Et puis il y aura. Ça fait longtemps que j'ai pas fait de reportage, moi, du
0: coup. Il y aura peut-être à bord d'une croisière, on en parlera dans un instant. Mais d'abord, un mot des immanquables, parce que ce sera à 14h40. On parlera de la fermeture définitive des magasins Minelli. Mais oui, on l'a appris. Ce matin, on parlera de vos barquettes de tomates cerises. Vous connaissez la fameuse barquette marocaine à 99 centimes?
1: Ah bah oui, bien sûr.
0: Et bien les producteurs français répliquent une barquette souveraine à 1,29€. Ah, je vous raconterai ça.
13: Bien.
0: Et puis Estelle est sur Netflix. Aujourd'hui, il y a aussi ce documentaire événement qui fait beaucoup parler sur l'équipe de France.
1: Très peu.
0: Le bus, c'est vrai, mais
1: c'est
0: on en reparlera.
1: C'est pas le principal de ce documentaire.
0: Je sais bien, mais on en dira un mot à 14h40.
1: Très bien, j'y serai.
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1: 14h06 sur RMC, on va tout de suite s'intéresser à la série noire du jour. On a mis cette jolie musique, mais cette série noire qui n'est pas drôle du tout quand même, c'est celle qui touche le secteur des croisières. Après l'antivirus sur le MV Ondus, on en a quand même beaucoup parlé, eh bien c'est au tour d'un autre bateau avec 1700 passagers d'être bloqués à Bordeaux à cause d'une épidémie de gastro-entérite, épidémie qui a quand même fait un mort. Rien ne va plus, Charles, dans le secteur des croisières.
0: Oui, la victime décédée était âgée de 90 ans, une cinquantaine de cas suspects de gastro-entérite. D'abord, le navire de la compagnie Ambassador Cruise Line était donc parti des îles Shetland la semaine dernière. Il a fait escale à Belfast, Liverpool, Brest avant de rejoindre Bordeaux. Il doit en théorie ensuite repartir vers l'Espagne. Même situation, hein, même question de gastro-entérite dans les Caraïbes en ce moment. Un foyer de norovirus, c'est le terme scientifique sur le Caribbean Princess. Plus de 100 personnes souffrent sur le bateau de diarrhée, de vomissements, nous dit-on. Ça vient s'ajouter au cas du MV Ondus, de l'antivirus. Autant d'informations qui viennent compliquer la tâche des croisiéristes qui tentent en ce moment de remplir leur bateau pour cet été. Alors le secteur pourtant cartonne, ou plutôt cartonné jusqu'à il y a quelques jours, 37 millions de voyageurs l'an dernier, bien plus que les 29 millions de 2019 avant le Covid. Oui, ça avait repris nettement après le Covid et ça cartonnait. Premier client, les Américains, mais les Français font partie des 10 nationalités les plus représentées parmi les passagers des croisières. Et selon les enquêtes, 90% des Français qui ont déjà fait une croisière ont l'intention d'en refaire une autre.
1: Oui, enfin, l'enquête a certainement
0: Elle date
1: lieu.
0: D'avant oui. Oui, oui.
1: Voilà, d'avant ces derniers jours, oui, certainement. Exactement. Alors, avez-vous toujours envie de partir en croisière? Imaginez, Yael Mellul, on vous offre une croisière aujourd'hui, vous y allez ou pas?
14: Alors, moi, j'aime pas du tout ce concept de croisière. Me retrouver
2: confiné avec.
1: Enfin, on peut sortir normalement.
2: Ouais, mais enfin, non, le principe, c'est quand même.
1: Oui, Yael.
2: Donc non, moi c'est pas quelque chose qui m'attire particulièrement. Maintenant, si on me l'offre, si on me l'offre dans un truc un peu luxueux, je dis pas non.
1: Oui.
2: Voilà. Mais le concept, voilà, ça me m'attire pas des masses. Maintenant, moi, ce que je vois, c'est que voilà, on a trouvé un sujet, on va pas le lâcher. J'ai des épidémies dans des croisières, c'est pas la première fois que ça existe.
1: Ouais, 1700 personnes une gastro, c'est quand même c'est coton.
2: Oui, oui, enfin, il y a déjà eu des épidémies de grippe. À l'époque, il y avait du Covid. Enfin, je veux dire, c'est pas nouveau non plus. Je veux dire,
1: mais là, il y en a trois en quelques jours. C'est ça, en fait, oui, la nouveauté.
2: Oui, bah, c'est une série noire. Voilà, ça arrive. C'est terrible. Il y a un mort 90 ans. Donc,

0: Fred Hermel, bon, écoutez, a priori, les prix sur les croisières vont baisser ces prochains jours, parce qu'on voit bien que là, tout d'un coup, on a quand même moins envie de partir. Est-ce que vous vous dites chouette, super bon plan, ou est-ce que vous dites jamais je n'irai?
1: Oh, il faut jamais dire en fontaine, je ne bois pas de ton eau, mais je ne suis, hein, c'est beau, je sais. Mais, je suis un peu agoraphobe, donc, beaucoup de 1700 personnes, j'aime pas. C'est trop de monde. Moi, j'aime pas quand il y a beaucoup de monde.
0: Pour en profiter pour vendre votre livre, vous imaginez?
1: Ah, ça, par contre, ça oui. Non, mais, par exemple, si on m'offrait, on va faire un truc dédicace, je fais une conférence, tu fais une dédicace,
2: ah, voilà,
1: une croisière, ça, j'y vais sans aucun problème.
0: D'accord.
1: Ah, bah oui, bien sûr.
0: Vous n'avez pas
1: oui.
0: peur de toutes ces épidémies?
1: Non, mais non, mais parce qu'en fait, une salle de concert, ça peut être là, hein. À la messe, ça peut être
0: oui,
1: ça.
0: Oui, alors
1: ça
0: la salle de concert, on peut sortir. Là, quand c'est sur personne qui était morte, là, sur le bateau, qui a débarqué à Bordeaux, ça faisait plusieurs jours qu'elle était morte sur le bateau.
1: Oui, non, mais d'accord, ça.
0: Oui.
1: Enfin, mais il y a des gens qui meurent sur des bateaux quand il y a beaucoup de monde. Et aussi, enfin, voilà, des intoxications alimentaires, il y en a dans les collèges, dans les lycées, dans les écoles aussi. En fait, dès qu'il y a du monde, le moindre petit truc, ben, ça provoque plein de trucs. Moi, ça me tente pas, les croisières.
0: D'accord.
1: D'ailleurs, moi, même tout voyage organisé, même à 50 dans un bus, ça me tente pas, c'est-à-dire de devoir aller là où on te dit d'aller, moi je ne supporte pas.
0: Mais les croyances, tu fais ce que tu veux, tu descends du bateau, tu descends pas
1: oui,
0: du bateau.
1: Oui, mais bon, enfin, il y a le côté
0: veux,
1: un peu, et puis tu dois manger à certaines heures et tout ça. Bah oui.
0: Bah comme à l'hôtel, si tu demandes à prendre une côte de bœuf à 16h, tu l'auras pas.
1: Non, mais c'est pas entre 14h et 16h. C'est, tu dois. Tu choisis que tu vas manger à 12h30. Pendant toute ta croisière, tu dois manger à 12h30.
0: Mais enfin, excusez-moi, pardon, j'ai déjà fait une croisière, je vous assure.
1: Parce que
0: c'était pas comme ça. Hein.
1: Oui, bah non, parce que ça devait être une croisière
3: mais
1: de luxe.
3: Quoi,
0: mais pas du tout.
1: Dans les grandes croisières.
3: Estelle nous raconte.
0: J'étais allée pour M6 à l'époque.
1: Mais c'était du luxe.
0: Allez, mais pas du tout.
1: Dans les grandes croisières.
0: Excusez-moi, c'était Costa Croisière. Donc, comme luxe, je veux dire.
1: Quand tu vas aujourd'hui à Costa Croisière, tu décides à quel moment tu dois déjeuner. Tu décides que c'est midi et demi. Et toute ta croisière, c'est midi et demi. C'est pas midi 45.
4: T'as jamais fait de croisière, Fred?
0: Bah oui, là,
1: non, mais ma soeur en a fait plein.
4: D'accord.
1: Et donc je sais. Et moi, voilà.
0: Bah écoutez, c'était pas comme ça. Non, mais qu'est-ce qu'on faisait?
3: On fait quoi de sa journée? Parce que moi, j'ai l'image du gros bateau.
0: Moi, je joue au casino.
3: Une piscine, un casino.
0: Je joue au casino. Bah oui, bon, bah voilà. Mais bon.
3: T'es sur un bateau pour aller au casino.
0: Non, mais à l'époque, il y avait une croisière M6 et il y avait des animateurs M6. Donc en fait, on était allé avec plusieurs animateurs et on s'était retrouvés sur ce bateau. C'était très drôle. On avait passé 3 jours. Voilà, on s'était vraiment marrés. Il y avait un spectacle le soir avec Incroyable Talent. À l'époque, c'était Alex Good qui présentait. Donc, il était venu, Christian Cordula, il faisait des conseils shopping, etc. Oui. Bon, franchement, on avait beaucoup rigolé pendant 3 jours. C'était hyper sympa. Donc, t'avais le dîner du président où tout le monde mettait sa robe longue et tout. C'était absolument incroyable. Et tu t'amusais bien. J'aurais pas fait 15 jours. Mais 3 jours, franchement, c'était une super expérience, quoi.
3: Ouais, à tester, mais je me demande quel est... Parce que l'intérêt, c'est les visites aussi. Non, c'est les étapes. On s'arrête dans
0: plusieurs. On était parti à Barcelone. On avait été visiter un peu Barcelone. On était revenu le soir, mais après c'était une croisière. En fait, tu t'arrêtais le matin et tu repartais le soir.
1: Bah, elles sont toutes comme ça à peu près. Les escales sont assez rapides. Hein. C'est pourquoi moi ça m'intéresse pas parce que.
0: Alors nous sommes avec Stéphane qui nous appelle de Saz dans le Gard. Et Stéphane, il a fait une croisière justement en mars. Bonjour Stéphane. Stéphane.
5: Oui, bonjour.
0: Stéphane, bonjour. C'était comment votre croisière en mars?
5: Eh bien, c'était merveilleux, en fait. J'ai absolument rien à redire, si ce n'est que bon. Alors, pour la petite anecdote, j'ai été malade à la fin parce qu'il y avait un virus qui passait par là.
0: Ah mince, hein.
5: Mais comme ça pourrait arriver n'importe où, dans n'importe quelle salle de concert, dans n'importe quelle salle de spectacle, dans n'importe quel train, avion, n'importe quoi. C'est pas ça qui. Alors oui, il y a plus de monde, forcément. Donc du coup, il y a plus de risques de choper quelque chose.
0: C'est quoi votre petit virus, Stéphane?
5: C'est une petite gastro, qui a été généralisée un peu à tout le monde, donc bon.
0: Oui, enfin, excuse-moi, mais une gastro, mais dans les bateaux de croisière, les cabines sont petites, il y a quand même certaine promiscuité. Et c'est vrai que quand il y a une épidémie de gastro, bon, bah, on va dire que ça, c'est plus violent que quand c'est chez soi, quoi.
5: Non, franchement, non, réellement non, parce qu'on y passe très, très peu de temps, en réalité, dans les cabines.
0: Alors moi, faut beaucoup s'aimer, quoi.
5: On y passe vraiment très peu de temps, Estelle. Vraiment, c'est. Enfin, je pense que vous avez vécu la même expérience que moi. Je suis pas d'accord avec Fred, d'ailleurs, avec ce que tu dis, puisque, oui, on a une horaire pour manger, mais après, il y a tous les restaurants si vous voulez être en off et en solitaire, donc.
1: Et en plus.
0: Et Stéphane, est-ce qu'aujourd'hui, avec tout ce que vous voyez, tout ce qui se passe, est-ce que vous repartiriez en croisière sereinement?
5: Ah ben j'ai envie de dire justement plutôt deux fois qu'une. J'ai même hâte derrière que les gens n'y aillent pas, comme ça me fera moins cher pour y aller. Hein.
0: Ça c'est sûr.
5: Mais non, oui, bien sûr, plutôt.

0: deux fois qu'une, et même sur une croisière longue, je ne vis que plus que par ça maintenant.
1: Ah, carrément.
0: C'est, enfin, de se réveiller tous les jours dans un pays différent, une ville différente, et être libre de pouvoir vaquer à ses occupations toute la journée, c'est une expérience vraiment que je souhaite à tout le monde, puisque c'est abordable en fait en termes de prix pour les premiers prix, ceux qui s'y prennent à l'avance. C'est vraiment à recommander en fait.
1: Bah écoutez, merci Stéphane de ce témoignage. Voilà, Stéphane qui n'a pas peur de repartir en croisière, alors même qu'il a été malade quand même.
2: Ça donne envie, non?
1: C'est très sympa.
2: Un jour, une ville et tout, sans charge mentale en plus. C'est-à-dire qu'on descend du bateau, on se dit on revient à 18h et il y aura une dîner qui nous attendra sur le bateau. Quoi.
3: C'est ma sœur l'a fait une fois parce qu'il y avait une offre comme ça. Elle a adoré, elle a refait un an après. Elle l'a refait un an après avec mon pote. C'est-à-dire que voilà, elle aime ça. Alors. Mais moi, j'aime pas l'idée de manger à une heure précise. C'est un truc, ça me.
1: Mais tu peux manger dans d'autres restos.
3: Oui, mais tu payes en plus.
1: Comme quand t'es à l'hôtel, tu manges dans un resto, tu payes en plus.
3: C'est des trucs en pension complète. Et si tu manges ailleurs, tu perds ta place et tu dois payer en plus.
2: Oui, mais j'ai Laurent qui nous écrit: Charles, n'y va surtout pas. Tu vas prendre 20 ans d'un coup. Visiblement, la moyenne d'âge est assez élevée sur les croisières.
1: Je suis sûr qu'il y a des croisières jeunes. Baptiste Desmontiers, ça vous plaît, vous, la croisière ou pas du tout?
4: Moi, je comprends le kiff des gens de effectivement partir, se dire, plutôt que de se prendre un avion pour aller loin et là en fait on se déplace. Je comprends le truc. Moi, c'est pas à titre perso, je suis comme Fred, je me vois pas sur un gros paquebot comme ceux qu'on avait à l'image pour ceux qui nous regardent à la télé. En revanche, moi j'ai fait une croisière sur le Nil il y a des années. C'est des tout petits bateaux et en fait sur le Nil, alors là pour le coup, pour ceux qui sont allés en Égypte, c'est 100% garanti que vous allez avoir une gastro. Enfin, je veux dire, c'est impossible de passer à côté.
1: C'est vrai.
4: Mais voilà, parce que c'est aussi un petit peu le thème du jeu. C'est dans le package. Mais c'est parce que, pour le coup, j'ai beaucoup voyagé. Il y a des pays où c'est pas possible de passer à travers. L'Égypte, il y a un truc. Ça a pas flingué le, mais c'était un petit bateau. Vous voyez, il devait y avoir, 60 personnes maximum.
3: Combien de toilettes surtout?
1: Déjà beaucoup.
3: Pardon? Combien de toilettes sur le bateau?
4: Je pense qu'il y en avait j'étais jeune, mais je me souviens que, voilà. Mais bon, c'est, en revanche, là, le truc, moi, ça me fait penser, je vous invite tous à voir un documentaire absolument génial pour imaginer ce que les gens potentiellement peuvent vivre. Ça s'appelle Chaos d'anthologie, la croisière ne s'amuse plus. Le titre est génial, c'est sur Netflix. Et c'est l'histoire en 2013 d'un bateau, d'un paquebot comme ça. Tout part en cacahuète sur le bateau. Ça va.
1: C'est une vraie histoire ou c'est un film?
4: C'est un documentaire avec les images à bord.
2: C'est dans le golfe du Mexique.
4: Absolument génial. 4000 Américains. Alors on adore parce que c'est les Américains en plus, donc on adore. Regardez, mon Dieu. Ils sont bloqués. Les toilettes marchent pas. Ils sont malades. Et je vous en dis pas plus, mais ça déborde dans les couloirs. Voilà.
1: C'est un Ouigo, quoi, vous voulez dire le bateau.
2: À côté, le Ouigo, c'est un palace.
4: Et là, effectivement, quand on a vu ce doc, comme moi, et je sors visiblement aussi, on se dit, mon Dieu, qu'est-ce que ça doit être l'enfer d'être coincé sur un bateau avec 1500 personnes qu'on la
2: gastro.
4: Gastro, c'est le terme que je cherchais.
1: Oui, bon, écoutez. Didier Arino est avec nous, c'est notre invité sur ce débat. Il est expert en tourisme, directeur du cabinet Pro Tourisme, un cabinet d'études spécialisé dans le tourisme, les loisirs et l'hôtellerie. Bonjour Didier.
5: Bonjour Estelle, bonjour à vos invités. Bonjour.
1: Alors Didier, on l'a dit, le secteur des croisières est vraiment dans la tourmente en ce moment. Là, il y a deux croisières où manifestement il y a une épidémie de gastro. Il y a eu l'antivirus sur le MV Ondus il y a quelques jours. Est-ce que vous pensez que du coup les Français et les autres d'ailleurs vont renoncer à partir en croisière?
5: Vous savez, le secteur de la croisière, on l'a donné mort X fois, et notamment pendant le Covid, où on nous expliquait que véritablement, ça va être une catastrophe et tous ces bateaux commandés allaient être décommandés. La réalité, c'est que l'an passé, 37,2 millions de croisiéristes ont profité de ces séjours contre 29,7 millions en 2019. Donc ça veut dire que c'est un marché qui est tendanciellement en croissance. Pour une raison simple, c'est que dans un contexte de contraction du pouvoir d'achat, la croisière, c'est ce qui permet à bon nombre de vacanciers d'avoir un extraordinaire rapport qualité-prix. Et d'ailleurs, ça n'est pas anodin si 583 000 Français ont été séduits l'an dernier,
1: bien sûr,
5: avec un taux de satisfaction qui est au-delà de 90%. Alors en général, ceux qui critiquent beaucoup les croisières sont ceux qui n'y sont pas allés.
1: C'est assez amusant
5: d'ailleurs. Avec une quantité d'a priori, mais il est
1: coucou
5: clair.
1: Fred.
5: Il est clair que un séjour en croisière, c'est accepter d'être avec de nombreuses personnes qui mangent, qui se détendent et qui circulent dans les mêmes espaces. Donc c'est vrai que si on veut être seul en plein milieu de la nature, oui, bah, il ne faut pas aller sur un bateau de croisière.
1: Mais Didier Arnaud, est-ce qu'il va y avoir des bonnes affaires à faire là d'ici les prochains jours? Parce qu'on peut quand même imaginer, pardon, mais moi si je devais partir en croisière dans 2 mois et que j'avais la possibilité d'annuler, je ne vous cache pas que je pense que j'annulerais, Didier. Et je pense qu'il y a plein de gens qui sont dans le même cas et qui vont peut-être commencer à avoir un petit peu peur. Est-ce que ça veut dire qu'il va y avoir des prix cassés dans quelques jours?
5: Mais il y en a déjà.
1: Ah oui,
5: il y en a donc déjà, il y a déjà des bonnes affaires. Pour si on veut un séjour de vacances en croisière. Et il y a eu plusieurs phénomènes déjà qui ont beaucoup joué. C'est à la fois ces Français bloqués à l'étranger dans le cadre de la guerre en Iran.
1: Il y a tous
5: les bateaux de croisière dans le golfe Persique. Ensuite, cet antivirus avec un feuilletonnage. Et de ce fait, bien évidemment, et c'est tout à fait compréhensible, une partie de ceux qui n'avaient pas encore réservé et qui envisageaient de réserver sont attentistes.
1: Mais
5: il y a assez peu d'annulations. Souvent, les croisières sont réservées longtemps à l'avance.
1: Bien sûr.
5: Mais oui, pour ceux qui veulent partir en croisière, il y aura de très bonnes affaires. Il y en a déjà, d'ailleurs, de très bonnes affaires sur des croisières en Méditerranée. Mais vous savez, c'est une forme de vacances qui séduit de plus en plus. Et il y a un rajeunissement, d'ailleurs, de la clientèle qui va en croisière. Il y a de plus en plus aussi de groupes de copains. Oui, c'est vrai qu'en plus, entre copains, c'est quand même très sympa.
1: Mais oui.
5: Plutôt que d'aller dans un bateau de croisière où il peut y avoir des milliers de personnes et on connaît personne pour le coup. Mais ça fait partie des modes de vacances parce qu'il y a du tout compris, il y a une dimension d'expérience. Mmh. Et on sait que les vacanciers sont à la recherche d'expérience. Et même si c'est un sentiment qui est parfois un peu superficiel d'avoir découvert quantité de destinations. Quand on arrive un matin, qu'on repart le midi ou le soir dans une ville, on ne peut pas dire qu'on ait véritablement découvert la ville. Mais en tout cas, ça donne un aperçu. Mmh.
1: Et c'est
5: ce qu'on appelle d'ailleurs du temps condensé. Parce qu'en fait, sur un bateau de croisière, ils font tellement de choses que quand ils ressortent de la croisière, ils ne sont pas reposés, ils sont plus fatigués à moins d'être allés.
1: Comme au ski, en fait.
5: Du matin au soir, on démultiplie les activités à bord.
1: Et puis, il y en a pour tout le monde. Il y a des activités à bord et effectivement, en escale. Merci beaucoup, Didier Arnaud. On retiendra que il va y avoir de très, très bonnes affaires à faire du côté des croisières avec des prix cassés, notamment sur les croisières sur la Méditerranée. Oui, Charles Magnien.
2: Des messages pour terminer. Oui. Beaucoup de témoignages. Tiens, Jean-Michel qui nous dit, j'ai fait une croisière Costa l'année dernière, un énorme bateau, 7000 passagers, 2300 membres d'équipage. J'étais très surpris de la moyenne d'âge, beaucoup de jeunes, des Italiens, des Espagnols, des Anglais, super restauration. On a de quoi s'occuper toute la journée, la nuit, c'est génial. Vraiment une belle expérience à vivre. À l'inverse, j'ai Anne qui nous dit depuis tout à l'heure, vous avez parlé de tout sauf de la pollution que représentent ces immeubles qui naviguent sur les mers. Et puis on vous a posé la question, est-ce que vous avez toujours envie de partir en croisière? Vous avez répondu non à 81%.
1: Oh là. 14h23 dans Estelle Midi, RMC Conso. C'est dans un instant avec Charlotte Mériton. On va parler du boom des objets tech vintage. A tout de suite.
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18: Emmanuel Macron mène actuellement une tournée de 5 jours en Afrique. Il est aujourd'hui au Kenya. Bonjour, monsieur le président.
19: Ainsi, Bonanga, ainsi, Bona.
18: Oui, tu dis que ça, bon, il était sud-africain, pas kenyan quand même, monsieur le président.
19: Oui, mais écoutez, vous en connaissez beaucoup, vous, des tubes qui viennent du Kenya. Moi j'écoute RMC Gold tous les jours, il y en a pas.
18: Oui, c'est bon, enfin, quoi qu'il en soit, vous avez débuté ce déplacement par une visite de 2 jours en Égypte. Hein.
19: Barque sur les billes, barque sur les billes, barracuda.
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1: Il est 14h27, vous êtes dans Estelle Midi sur RMC, RMC Story, et tout de suite c'est RMC Conso avec Charlotte Méritant.
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1: Et Charlotte, aujourd'hui, on parle du retour en grâce d'objets électroniques qu'on pensait aux oubliettes, les écouteurs, filières, les baladeurs, les fameux Walkman, et même les vieux ordinateurs sont à la mode. Mais c'est quoi l'idée de faire des économies, un truc un peu nostalgique?
21: Oui, bien sûr. J'ai dans les mains un ordinateur portable. Alors vous allez me dire, il est pas très vintage, c'est vrai celui-là. Et c'est, on va pas dire la marque, mais je pense que vous en doutez.
1: Bah, c'est un MacBook Air, j'ai le même. Donc, voilà. Je comprends pas.
21: Mais ce qu'il a comme particularité, et là où il est quand même vintage, c'est qu'il a une grosse tache sur le devant. Alors probablement quelqu'un qui a laissé un gobelet. En tout cas, il a bien vécu cet ordinateur portable. Ce qui fait qu'il est considéré comme moche, et c'est la raison pour laquelle il est vendu tout de même une cinquantaine d'euros moins cher que son équivalent sans trace. Et d'autres vont même jusqu'à 100 euros moins cher que leurs équivalents comme neuf, on va dire, ou en tout cas sans aucune trace. Donc, il coûte 414 euros au lieu de 468. C'est un ordinateur, certes, qui n'est pas neuf puisqu'il est reconditionné, mais il est en parfait état de fonctionnement et juste il a ce fameux défaut esthétique. Alors, si le reconditionné existe, certes, depuis un petit moment, jusqu'ici, ce type de défaut-là, esthétique, rendait ces appareils complètement invendables. Raison pour laquelle la plateforme Backmarket, que vous connaissez peut-être, ce sont des spécialisés du reconditionné, a décidé de lancer cette catégorie d'ordi moche. C'est comme ça qu'il les appelle, voilà. Un petit peu à la c'est manière drôle, des fruits et légumes moches, ouais, finalement, c'est le même principe. Ainsi qu'une catégorie un petit peu plus large qu'ils ont appelée ordinateur obsolète.
1: C'est quoi les ordi obsolètes? C'est l'Amstrad 6128?
21: Non.
1: L'Atari.
21: Non, alors c'est pas ça. Ça peut être des ordinateurs qui sont relativement récents, mais qui fonctionnent sous des systèmes d'exploitation qui ne sont plus utilisables, ou en tout cas qui ne sont plus mis à jour, ou presque plus mis à jour. Mais attendez, ils ont une solution. Par exemple, vous savez que Windows 10, ça va prendre fin là. Ça sera en tout cas plus mis à jour gratuitement à partir d'octobre prochain. Et il faudra forcément soit passer sur Windows 11, soit payer. Eh bien, l'idée de Backmarket, c'est de dire, on on va pas se laisser faire par les fabricants qui organisent cette obsolescence programmée. Mm-hmm. Donc on va mettre à jour avec d'autres systèmes d'exploitation ces ordinateurs et continuer de les vendre. Et en fait, c'est plutôt pas mal. Alors certes, ça vous permet surtout une utilisation assez simple, c'est-à-dire Internet plus du traitement de texte. Si vous voulez vraiment, par exemple, jouer aux jeux vidéo, ça suffira peut-être pas. Mais sinon, pour une utilisation comme ça, oui, ça suffit. Et c'est vrai qu'il y a une vraie tendance autour de cet enjeu. Alors, non seulement parce que c'est beaucoup moins cher, mais aussi parce que c'est plus simple. Il y a un retour à la simplicité qui va un petit peu à l'encontre de la complexité de tous les appareils dernier cri qu'on voit aujourd'hui arriver sur le marché.
1: Et j'imagine que c'est quand même beaucoup moins cher.
21: Oui, c'est beaucoup moins cher. En général, ça dépend des catégories, mais vous faites 20-30% d'économie sur ces produits-là. Et c'est la même chose d'ailleurs sur les écouteurs filaires. Alors, c'est marrant parce que les écouteurs filaires,
2: c'est génial.
21: Bien sûr.
2: Mais alors, que ça.
21: Voilà,
0: que ça, moi.
21: Figurez-vous que au premier trimestre 2026, le marché des écouteurs filaires a plus augmenté que celui des sans fil, selon les chiffres de Fnac Darty. Les filaires font plus 3%. Oui, certes, ils partaient de bas. On vend quand même beaucoup plus de sans fil. Mais malgré tout, le marché, ça, c'est une preuve qu'il revient en force. Les raisons qui sont évoquées par les fans, c'est la simplicité. On les perd moins, déjà.
1: C'est plus simple d'avoir un fil.
21: Oui, on les perd moins. On tombe pas en rate de batterie. Et ça, c'est quand même hyper important. Et puis, bien sûr, le prix entre 5 et 25 euros contre 250 euros quand même pour les derniers AirPods.
1: Bah, excusez-moi, mais moi, mon téléphone, il n'y a pas de truc à fil.
21: Mais si, mais bien sûr.
2: C'est le truc de la batterie.
1: Non, regarde. Sur mon téléphone, on ne peut pas mettre un truc à fil.
21: Ah bon, essayez de brancher ça.
1: Ah oui, c'est vrai.
2: Il n'y a plus de prise analogique. Les écouteurs sans fil d'aujourd'hui ont la bonne prise, la même que la batterie.
1: Et comment je fais pour charger en même temps que j'écoute?
4: En revanche,
1: Estelle,
4: tu as sur ton téléphone normalement un chargeur par induction.
2: Mais oui.
21: Bon, écoutez, alors après, certes, c'est pas la même qualité sonore.
1: Je comprends pas l'intérêt. Enfin, pardon, excusez-moi, mais je comprends.
21: Demandez à Zendaya ou à Dua Lipa, car elles ont les écouteurs filaires.
2: Wow. On les appelle tout de suite.
3: Mais moi, je trouve qu'on entend mieux avec ça qu'avec les AirPods.
21: Alors ça, techniquement, c'est pas forcément une vérité, parce que il y a eu des tests qui ont été faits qui montrent quand même qu'effectivement les sans fil, en tout cas quand ils sont de qualité, ils offrent une meilleure qualité d'écoute. Néanmoins, la praticité de ces engins à fil là est quand même tout à fait reconnue. Et aujourd'hui, c'est un accessoire de mode. Ça s'en mêle, c'est vrai que ça s'en mêle. Et ça, c'est impossible à gérer. Mais à part ça, c'est un accessoire de mode. Et ça va avec la mode des années 2000 au sein de la génération Z. Et la nostalgie de la génération précédente, la génération Y, qui a grandi avec ça.
1: C'est quoi la génération Y?
21: C'est moi, par exemple.
1: Ah, pardon, excusez-moi.
21: Ok, les trentenaires.
1: Je viens de prendre un énorme scoop.
21: En gros, génération Y, c'est né entre 1988 et 1997.
1: Oui, ça va. À peine de vous jeter votre jeunesse au visage.
3: Moi, je suis génération X, alors.
21: Oui,
1: non, vous êtes une autre génération. Enfin,
21: elle n'a pas, pas été nommée.
1: Elle n'a pas été nommée.
4: Dans les livres.
1: Il y a une autre tendance repérée ces derniers mois. Mais ça, c'est marrant parce qu'on en avait parlé ici même avec Anthony Morel. C'est celle du baladeur. Et il y a le retour en force d'un objet que les gens de mon âge, pardon, Charlotte, adoraient. C'est l'iPod.
21: Oui, d'ailleurs, j'en avais un, mais je ne l'ai pas retrouvé pour vous le ramener. Alors, on n'en est pas à remettre quelque chose qui est peut-être plus de votre génération encore. Les cassettes dans le Walkman.
1: Eh bien, croyez-moi, ça revient en force.
21: Et ça revient en force aussi. Bah oui, c'est vrai. Mais l'iPod qui est sorti en 2001, lui, il est de retour pour les mêmes raisons économiques, parce que certains avancent que si on met bout à bout le coût des applications, la musique téléchargée, l'espace de stockage, etc., écouter de la musique sur son téléphone, ça revient finalement quasiment plus cher que de ressortir son iPod. Alors ça, c'est vrai, mais à condition d'avoir son appareil, son baladeur dans un de ses tiroirs, parce que pour le coup, racheter un iPod aujourd'hui d'occasion, c'est pas si économique que ça. Ils sont plus produits en neuf depuis 2022. Et en occasion, les ventes ont augmenté de 30%, preuve qu'il y a une tendance, mais aussi les prix. Forcément, dès qu'il y a une tendance, eh ben, on en profite pour augmenter les prix. Ils ont été multipliés par 2, voire par 3 sur les 2 dernières années. Donc si c'est pour l'intérêt financier que vous voulez le faire, le bon plan, ça peut être peut-être à l'inverse de revendre votre ancien appareil. Et là, vous gagnerez de l'argent. Mais si vous voulez retrouver votre iPod, les gens aussi disent que ça permet de se déconnecter un petit peu des écrans et du téléphone. Donc ça marche bien, ça. Et en plus,
1: c'est un bel objet, en plus.
21: Et c'est vrai que c'est joli. Oui.
1: Mais peut-être qu'Apple va ressortir l'iPod.
2: Mais pourquoi?
21: Ah si, mais je pense qu'ils y réfléchissent.
2: Mais c'est une galère, l'iPod. Il faut télécharger la musique sur votre ordinateur légalement,
3: sur iTunes.
1: Excuse-nous d'être. On paye. Moi, je paye 10 euros, par exemple.
2: Et ensuite, brancher votre appareil sur l'ordinateur, transférer la musique dessus.
4: Si tu payes 10 euros,
2: alors qu'aujourd'hui, sur mon téléphone, j'ai toute la musique du monde en un seul clic.
4: Je suis d'accord avec Charles. Si vous avez 10 euros, vous n'avez aucun intérêt à prendre un iPod.
1: Mais je m'en m'en fous.
4: D'accord, vous pouvez le mettre.
3: Non, mais Estelle dit que c'est beau, c'est un très bel objet, hyper élégant, il y a toutes les couleurs et tout.
1: Et puis, si Apple ressort l'iPod, vous pensez bien qu'ils vont faire un truc plus simple, Charles, et que, en fait, ça va être dans l'univers Apple. C'est-à-dire que tu avanceras ton téléphone, et juste, là, il reconnaîtra, et ça mettra ta musique dedans.
2: Ils téléphoner, puis ils appelleront ça l'iPhone, en fait.
4: Et on pourra envoyer des mails avec.
2: Ce sera génial.
1: Et je précise quand même que.
2: Instagram dessus.
4: Et on pourra même prendre des photos, des selfies, ce sera un iPhone, en fait.
21: Sachant que l'idée de cette chronique, c'était pas d'inventer un nouvel objet à racheter, mais plus de retrouver ces anciens objets. Le
1: excusez-moi
21: petit mot
1: d'être à la pointe de l'innovation.
21: Le petit mot écolo, quand même, hein, parce que quand vous réutilisez vos anciens appareils, vous faites un geste pour la planète. En moyenne, chacun d'entre nous génère près de 8 kilos de déchets électroniques par an. Et c'est un chiffre qui a augmenté de 82% en l'espace de 15 ans. Donc c'est ça l'intérêt aussi de revenir à son vieil ordinateur, vieux baladeur ou vieux écouteur.
1: Et on fait ça aussi pour la cuisine. D'un fois, je suis allée chez une amie, elle avait le couteau à viande Seb. Alors vous, ça vous dira rien.
3: Bah, bah oui.
1: Mais bien sûr que les plus vieux, ça leur rappelle. Le couteau électrique Seb.
3: Pour le gigot,
4: génial.
1: Vous branchiez le couteau. Et ben voilà.
4: Ma mère,
1: et
4: là,
1: pour découper votre viande. Charlotte, elle me regarde comme si j'avais 90 ans.
4: Il était orange, non, ça a l'air pas.
1: Exactement.
4: Avec la poignée au-dessus.
1: Voilà. Ça revient, ce genre de choses. Ça revient. On réutilise.
4: Mais sauf qu'on mange plus de viande maintenant, Estelle.
1: Si, si. Enfin, parlez pour vous, vous êtes végétarien, mais n'en dégoûtez pas les autres, désolé. Merci Charlotte Méritant pour cette chronique, à retrouver bien sûr en podcast rmc.fr, l'appli RMC et toutes les plateformes de téléchargement RMC Conso tous les jours, 14h30 dans Estelle Midi. Et demain, ce sera quoi?
21: À demain, ce sera Sofiane Aklouf qui sera avec vous. Je ne sais pas de quoi il va vous parler, je vous avoue, mais en tout cas, ça sera forcément très intéressant, j'en suis sûre.
1: Alors, il va nous parler du prix des billets d'avion, Sofiane Aklouf.
3: Ah,
1: demain, des prix qui baissent. Alors, on n'arrête pas de dire
21: ça. Ah oui, c'est vrai.
1: Et ben, en fait, il y en a qui baissent et il viendra nous expliquer pourquoi. Demain, dans un instant, les immanquables de Charles, là tout de suite dans Estelle Midi.
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2: Et on va aller faire un tour sur le WhatsApp de l'émission. On va continuer à surveiller toutes vos réactions en direct parce que vous l'entendez, c'est animé sur le plateau, mais c'est animé aussi sur WhatsApp. Vous êtes très nombreux à nous envoyer vos témoignages de croisière, puisqu'on a eu ce débat il y a quelques minutes. Laetitia qui nous dit « J'ai fait une croisière l'an dernier ». En effet, il y avait une heure imposée pour le dîner, comme le raconte Fred, mais c'était pas du tout une contrainte. C'est parce qu'il y avait un spectacle ensuite tous les soirs dans la foulée. J'ai adoré ma croisière dans les Antilles. J'en referai une avec plaisir tant que le bateau n'est pas trop grand. Il faut que ça reste à peu près à taille humaine. Voilà ce qu'en pense Laetitia. Sylvie, elle nous dit s'il y a moins de croisiéristes, ce sera tant mieux pour la planète, tant mieux pour les poissons. J'en ai marre, moi, de ce surtourisme permanent. Nicolas nous dit arrêtez d'avoir peur, la gastro, ça peut arriver n'importe où. Moi, ça m'est arrivé il y a 2 ans au Club Med, dans les Alpes, pendant un séjour au ski. Donc, ce n'est pas réservé aux croisières. Il n'y a pas de raison que ça vous freine de faire des croisières. Et puis, Régis qui nous dit moi, je trouve ça ringard, je suis comme Fred, c'est croisière, on doit déjeuner à l'heure, être rentré au bateau à l'heure, je préfère être libre. Vous continuez, vous aussi, à réagir au 0612 424 424.
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1: C'est la dernière partie d'Estelle Midi sur RMC, RMC Story. On est ensemble jusqu'à 15h et voici tout de suite les immanquables de Charles.
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1: Les infos qu'il ne fallait pas rater aujourd'hui, Charles, et on démarre avec la fermeture du jour.
2: Celle des magasins Minelli. Le chausseur français annonce fermer définitivement tous ses magasins à partir du 30 mai prochain. Les commandes ne sont déjà plus possibles sur Internet. L'entreprise avait été créée en 1973 près de Marseille. Elle avait été placée en redressement judiciaire en avril dernier. Minelli qui a perdu près de 4 millions d'euros lors de son dernier exercice publié en 2024-2025.
1: Ah oui, mais on s'habille moins, on met aussi beaucoup plus de baskets, on fait moins d'efforts vestimentaires. Même pour sortir, et donc effectivement les petits escarpins, les petites bottines et tout,
2: on va moins en boutique.
1: Aussi, ça vous désespère, Yael Mélu?
9: Pour moi c'est une grande tristesse parce que Minelli, c'est vraiment ça fait partie de l'histoire commerciale française. Enfin, je veux dire, on a grandi
1: comme
9: avec
1: André, d'ailleurs, qui a fait faillite
9: absolument
1: aussi,
9: comme Eram,
1: qui a fait faillite aussi.
9: Voilà, donc c'est terrible. Et avant, j'ai vu qu'avant le redressement judiciaire, ils étaient quand même entre 550 et 600 salariés pendant le redressement. À 112 salariés et voilà, aujourd'hui ces salariés, bah, ils vont aussi perdre leur boulot. Donc c'est une très très mauvaise nouvelle, très mauvaise et très triste, vraiment.
1: C'est aussi de notre faute. Moi, la dernière paire de chaussures que j'ai achetée, malheureusement, et j'ai honte, hein, mais j'ai acheté une paire sur Vinted. Alors après, c'est une marque qui a disparu des magasins et qui n'est plus que sur Internet, mais j'ai acheté neuf avec étiquette sur Vinted. Donc c'est aussi notre responsabilité. Quand même.
9: Alors moi, je suis toujours restée fidèle à Minelli.
1: D'accord.
9: C'est vraiment une marque que j'ai toujours beaucoup aimée parce que je trouve que c'était les chaussures sont d'une très très grande qualité. Très belle finition. Et donc voilà, moi, c'est une très mauvaise nouvelle.
1: Fred Hermel.
3: C'est la date qui me marque. 73, c'était encore la grandeur de la France. C'était les Trente Glorieuses. C'était ce pays qui investissait, qui se développait. Donc il y avait plein de choses qui se créaient. Voilà, c'était un pays florissant.
1: Oui, puis il n'y avait pas Internet.
3: Mais oui, voilà. Non, mais c'est pour ça. Mais voilà, mais c'est la différence entre 2026 et 73.
2: Entre temps, les magasins de basket ont fleuri partout sur le territoire. Donc là, on perd des emplois, mais il y a combien de,
1: De Nike, d'Adidas, de Footlocker,
2: de trucs partout. Donc c'est juste un modèle qui a changé. On met des baskets, c'est ça la différence.
3: Oui, mais
1: regardez, Fred, vous avez des baskets au pied.
3: Ce sont pas des baskets, ce sont des baskets chaussures.
1: Oui, enfin, bon, d'accord.
2: Quel macronisme
3: Mais c'est pas des baskets.
1: C'est des baskets en cuir.
4: Mephisto, un truc comme ça.
3: Un peu.
9: Mephisto.
1: Oui, c'est un peu ça. C'est un peu les Mephisto. Enfin, c'est des.
3: Qu'est-ce que vous voulez que je mette des trucs à gland, là? Des mocassins à gland?
1: Regarde, moi, j'ai des bottines. Charles, il a quoi? Il a que des baskets. J'ai jamais vu avec autre chose.
4: De course à pied. Je lui ai demandé s'il s'était mis à la course à pied.
1: Baptiste Desmontiers, vous avez quoi au pied?
2: Basket.
1: Yael Mélu.
9: Moi, j'ai des bottes.
1: Voilà, on est les deux seuls avec elle à avoir vraiment des chaussures qui sont des chaussures de ville. Et Fred, il est entre les deux.
3: Enfin,
9: on est très souvent en basket aussi. Hein.
1: On est très souvent en basket. Ouais. Ouais. Là, aujourd'hui, j'ai fait un effort, mais c'est vrai que d'habitude, je n'en fais pas beaucoup. La barquette du jour.
2: Une barquette de tomates cerises. Face au succès de la barquette de tomates marocaines à 99 centimes qu'on trouve dans quasiment tous les supermarchés, les producteurs français ont décidé de répliquer et ils lancent en rayon une barquette à 1,29€, baptisée barquette souveraine. Elle a pour objectif de soutenir la production française de tomates cerises. Et ça devient donc, nous disent les producteurs, un acte citoyen d'acheter cette barquette pour renforcer la souveraineté alimentaire de la France.
1: Mais quand elle valait 4,95€, c'est-à-dire qu'en fait, on nous arnaquait, quoi, du coup.
2: Non, là, il y a eu des efforts faits sur la logistique, par la grande distribution. C'est tout le secteur qui s'est mobilisé pour proposer cette barquette à 1,29€.
1: Baptiste Desmontiers, vous allez l'acheter, cette barquette ?
4: Oh, je vais être chiant. Moi, je n'achète pas de tomates cerises parce que c'est pas la saison. Donc, par principe.
1: Bon, ça commence, on est fin mai.
4: Ça commence gentiment. Non, mais pour le coup, pour être honnête, effectivement, je trouve que, il y a quoi? C'est 1,39 contre 99 centimes.
2: 1,29 contre 1,29. C'est 30 centimes d'écart.
4: Voilà, il y a 30 centimes d'écart. Et il faut savoir, parce que j'ai vu un reportage là-dessus aussi. Et,
1: comment ça, vous n'avez pas fait vous-même sur le reportage? Non,
4: j'ai fait un truc sur les fraises d'Espagne.
2: Mais là, on est sur les tomates marocaines.
1: Oui, ça n'a rien à voir.
4: Il y a un truc là. Il faut savoir quand même que les standards de production français sont bien meilleurs que les standards de production marocains, et notamment il y a des pesticides, parce que j'ai écouté ça pas aux 20h mais dans un reportage que j'ai vu passer, il y a des pesticides interdits en agriculture française qui sont autorisés au Maroc, donc pour 20 centimes, pour 30 centimes d'écart, si vous en achetez, si vous avez des enfants particulièrement, mais même si vous n'avez pas d'enfants, allez, c'est parce que c'est quand même les petites, c'est pour l'apéro ou pour mettre dans les salades. Franchement, 30 centimes pour aller avoir des standards phytosanitaires meilleurs que ceux de l'autre côté du détroit de Gibraltar, moi je trouve ça bien. Je trouve ça bien. Donc oui, potentiellement, je vais les acheter. C'est de l'emploi, c'est de la souveraineté. Mais de toute manière, vous allez voir que la souveraineté et la question, ça sera le sujet au cœur de la présidentielle. Relocaliser, acheter français, produire français. Oui. Le salon du Made in France l'année prochaine, ça va être...
1: Non, ce sera plutôt les retraites.
4: Je prends le pari que vous allez voir que la question du Made in France, ça va être le gros truc. Bardella, il va partir.
1: Oui, mais à 1,29€, tu l'achètes ta barquette. Moi, je suis désolée, je regarde toujours la différence.
4: Je dis pas que c'est possible pour tout.
1: Et quand tu vois qu'avant, c'était 3,99€, mais moi, je suis désolée, pour une barquette de 250 grammes, quand t'as effectivement 3€ d'écart, ça veut dire que sur un kilo, t'as 12€ d'écart, c'est pas possible. Là, 1,29€, je vais me faire un plaisir d'acheter de la tomate française. Mais j'espère qu'elle va être bonne. Moi, en fait, je vais vous dire un truc, c'est horrible, mais je vais pas me faire que les amis, mais la petite barquette de tomate marocaine à 0,99€, mais elle est pas mauvaise. Elle est pas mauvaise et c'est pour ça qu'on l'achète autant. C'est le prix, mais c'est aussi qu'elle est pas mauvaise. En vrai, elle fait la blague.
18: Absolument.
1: Franchement, quoi. Je devrais pas dire ça, mais elle a un goût de tomate, elle a une odeur de tomate.
2: Mais on peut pas soutenir les agriculteurs quand
1: évidemment.
2: Et derrière, et pas c'est pour le jeu quand ils font l'effort de
1: mettre. Mais c'est pour ça qu'à 1,29€, on va y aller, évidemment, quoi.
9: Bah, il était temps, en fait. Hein. Non. C'est ça, ça vient tard. Parce que moi, je suis une très grande consommatrice de ces petites barquettes à 99 centimes et les petites tomates cerises qui sont délicieuses. Bah ouais, mais j'aime ça. Mais à 1,29€, évidemment, j'achète français.
1: Mais à 4€, tu te poses la question.
9: Ah bah non, je les achète pas à 4€.
3: Alors, je vais vous décevoir, je ne mange jamais de tomates cerises, j'aime pas ça.
9: Ah, oh là là.
3: J'aime beaucoup les tomates, mais je n'aime pas les tomates cerises. Donc,
9: Manges en apéro, non ?
3: Non.
1: Bah non, parce que t'aimes pas ça.
3: Non. Par contre, mais moi, bien sûr que je regarde d'où viennent les tomates et surtout pas celles qui viennent d'Espagne, parce que je sais comment elles sont faites.
1: Bien.
3: Et elles n'ont pas de goût.
1: Écoutez, donc soutien aux agriculteurs qui sortent cette barquette de tomates cerises à 1,29€. Le documentaire du jour.
2: Le documentaire sur l'affaire du bus des Bleus lors de la Coupe du Monde 2010. Dévoilé ce matin sur Netflix, ce documentaire revient sur la fameuse grève des joueurs de l'équipe de France au lendemain de l'exclusion de Nicolas Anelka, l'épisode de Nice-Na, la une de l'équipe, l'emballement médiatique et politique à l'époque. Plusieurs acteurs prennent la parole dans ce documentaire, à commencer par Raymond Domenech, Patrice Evra, le capitaine de l'équipe de France à l'époque. D'autres ont refusé de parler, comme Nicolas Anelka ou Johan Gourcuff. Et vous, Estelle, vous apparaissez dans ce documentaire. Vous avez accepté de répondre aux questions sur ce qui s'est passé à l'époque et la manière dont vous l'avez vécu.
1: Oui, en fait, moi, je voulais pas parler de football et de ce qui s'est passé. J'y étais pas. Donc, mais en revanche, je voulais parler. C'est la seule fois où j'en ai parlé, mais effectivement des répercussions que ça avait pu avoir sur ma vie à moi, sur la vie de ma famille, sur la vie des joueurs, tout simplement. Après, encore une fois, je parle pas de foot, mais c'est vrai que se replonger dans cette période, c'est assez. C'est assez étonnant. Frédéric, vous allez le regarder, le documentaire, ou pas du tout?
3: Non, je suis pas abonné à Netflix, mais j'ai pas forcément très envie de revivre ça, quoi.
1: D'accord.
3: C'est pas un moment. Moi, à l'époque, j'étais en Espagne. En plus, l'Espagne avait gagné la Coupe du Monde cette année-là.
1: Tout à fait.
3: Donc, j'avais tout le temps autour de moi des gens très heureux parce que l'Espagne commence à gagner. Ouais, on va y arriver. Et la France se tapait la honte. Vraiment, moi, je préfère une bêtise. Je préfère les yeux dans les bleus. Je préfère
1: 98. Donc,
3: je préfère ranimer de beaux souvenirs que de gratter de mauvais souvenirs.
1: D'accord.
3: Pour un, parce que le foot, c'est quand même ça aussi. Enfin, tu vois, il y a. Ouais, pour moi, c'est tellement moche ce qui s'est passé. Enfin, c'est. J'ai pas forcément envie. Alors, comme t'y es, je vais peut-être regarder quand même.
1: Non, mais enfin, c'est pas central, hein.
3: Il y a 4
1: secondes, tu vois, c'est vraiment pas central.
2: Oui, mais moi, je vais le regarder et je pense aussi, nous, dans l'équipe, on a des jeunes qui ont 22, 25, même moins de 30 ans. Bah, en fait, faut se rendre compte, c'était il y a 16 ans. Et eux, à l'époque, ils regardaient le foot, mais toutes les implications, parce que faut se rendre compte, à l'époque, ça s'est invité à l'Assemblée nationale, le président de la République, toute la France donnait son avis, toutes les chaînes en direct, etc.
1: Bah, Roselyne Bachelot était venue faire un discours aux joueurs.
2: Oui, il faut imaginer. Voilà,
1: c'est un passage incroyable dans le documentaire, justement. Ouais. La façon dont les joueurs l'ont vécu. Puis après, parce qu'après, elle est à l'Assemblée et le discours n'était pas le même.
10: Ouais, avec bande de racailles, je sais pas quoi.
1: Exactement.
2: Les caïds immatures, disait-elle.
1: Exactement.
10: Moi, je le regarde ce soir. C'est prévu. Non, c'est pas une blague. C'est prévu ce soir. Oui. Demain matin, je pars pas tard avec ma petite troupe. Donc, c'est prévu. Je le regarde ce soir. Et je le regarde parce qu'en fait. J'ai envie de me replonger dans cette histoire sombre du foot français. On a été la honte. Moi, j'ai été honteux à cette époque-là. Et je trouve que depuis, il y a eu un avant et un après. Et je trouve qu'il y a, moi, dans mes souvenirs, c'est une génération qu'on qualifiait d'enfants gâtés, un peu pas bien élevés, des sales gosses,
1: mais c'est ce qu'on dit
10: le fric. Oui, mais je trouve qu'il y a un avant-après et que c'est devenu un espèce de standard. C'est-à-dire, on va dire, voilà, ça, c'est le truc, plus jamais. Plus jamais. Et donc, pourquoi tout à l'heure on parlait de Mbappé? Plus jamais, parce qu'en fait, vous représentez la France et les Français. Et donc, vous pouvez pas faire honte à la France, vous pouvez pas. Enfin voilà. Moi, j'ai.
3: C'est pas la plus belle génération du foot français, quand même.
10: C'est la pire génération du foot français.
1: Non, enfin, c'est pas.
10: Non, celle-là, non. L'épisode de Nice, non.
1: Mais c'est pas la plus belle. C'est l'épisode-là, oui. Bien sûr.
3: Mais au niveau de qualité, c'était pas non plus la plus belle génération.
10: C'est quand même, c'est la main de Thierry Henry, c'est la qualification avec une main. Elle est dégueulasse, cette génération.
1: Enfin, non, mais elle est dégueulasse. Ils sont qualifiés. Des erreurs d'arbitrage. Mais des erreurs d'arbitrage, j'en ai eu d'autres.
10: Non, mais elle est, c'est pas une main nana, c'est la main.
3: Mon avis,
10: c'est pas une. Il y avait rien qui fonctionnait sur cette
2: Alors juste un mot sur la main parce que c'est dégueulasse 15 ans après. Dans n'importe quel autre pays de foot, Uruguay, Brésil, enfin, Argentine, un attaquant met la main, je veux dire il y a
1: la main de Maradona, ils sont pas bien l'Argentine.
2: La main de Dieu, c'est un héros national. Okay. Thierry Henry, il qualifie.
10: Je trouve que se faire qualifier sur une main dégueulasse, c'est pas voilà, tu sors pas la tête haute. Bah ouais. Derrière ça a donné ça donc.
1: Et Thierry Henry n'a pas marqué de la main, c'est pas lui qui marque d'ailleurs, il fait la passe de la main mais c'est pas lui qui marque. On termine avec les pronostics du jour.
2: Ce sont les pronostic des parieurs en vue de la finale de l'Eurovision. Ben oui, comme chaque année, les bookmakers ont leurs favoris avant la finale samedi soir. Bonne nouvelle, la Française Monroe est dans le top 5. Oui, elle fait partie des 5 premiers aux yeux des bookmakers. Alors j'ai regardé les autres favoris. On peut citer la Grèce qui est favorite aussi. On nous dit que c'est de la techno méditerranéenne. Dans la chanson grecque, il y a aussi pas mal d'électro avec le Danemark.
1: Pas mal ça.
2: Ouais, mais le grand favori des parieurs, c'est la Finlande. Bon, la Finlande, c'est un duo, une violoniste de 56 ans et un jeune chanteur pop de 36 ans qui visiblement ont fait mouche lors des premières répétitions et sont les grands favoris de cette Eurovision.
1: Vous allez regarder Yael Naidoo
9: ou
1: pas?
9: Obligé.
1: Ah ouais.
9: Ah
1: ouais,
9: moi j'adore.
1: Est-ce que vous
9: j'adore.
1: Vous faites vos petits pronos?
9: Ah ouais, je fais les pronos. Ah moi je critique. J'adore. Oui. Depuis toute petite, j'ai une passion pour l'Eurovision et je l'aime bien la chanteuse française. Elle a une voix magnifique.
1: Ça passera pas.
9: C'est dommage parce qu'elle est vraiment elle est magnifique. Hein.
1: C'est pas
9: elle
1: assez rythmée
9: là. Très belle voix. Hein.
1: Ouais.
2: On n'est pas à l'abri que ça marche. Hein.
3: Ouais, moi je.
1: Oui. Bon. Enfin, ça fait depuis 77 qu'on dit ça, donc. Ça marchera, mais.
2: Est-ce qu'on gagnera l'Eurovision ou Roland Garros en premier?
1: Roland Garros.
2: Roland Garros avant l'Eurovision.
1: Roland Garros en premier.
2: Ouais, je suis pas certain.
1: Pierre Dorion, le super moscato show. Comment ça va, Pierre?
11: Ça va bien, très bien.
1: Oui.
11: On va parler des trois clubs préférés de Frédéric Hermel aujourd'hui.
1: Ah,
11: le Real Madrid, Lens et le Paris Saint-Germain.
1: Maintenant, il n'aime pas le PSG.
11: Aucun effet. Très bien.
3: Bon. Non.
11: C'était une vanne. Bon, c'est pas grave. On repasse.
1: Après, dans le très bonne
11: aucun humour. Merci. Oui.
3: Vous non, après, demain. Si tu veux, dans le c'est pas le bon ordre. C'est Lens numéro 1.
11: Oui.
3: Le Real.
11: Oui.
3: Et le PSG. Ben non, c'est même pas le club que j'aime le moins. Donc.
11: Ah, c'est pas le club que t'aimes le moins.
1: En tout cas, c'est une belle entrée en matière, Pierre Dorian.
11: Non, mais je pensais tenter un truc sur scène, mais bon. Comme ça, au moins. Je sais maintenant.
1: Et sinon, on parle de quoi?
11: Alors, donc Lens PSG là. Ce soir, donc match décalé avec pratiquement aucun enjeu. La fin de saison est-elle tronquée? C'est quand même un peu nul cette affiche.
1: Ah bah c'est nul aussi.
3: Mais le problème, c'est le report.
1: Bah oui.
3: C'est-à-dire qu'il y a trois semaines, c'était une affiche extraordinaire.
1: Évidemment qu'il fallait refuser, mais on en a déjà parlé. Enfin.
11: Oui. Mais maintenant, on y est là. Oui, il y avait encore l'incertitude que ce match est un enjeu. Ouais. Ça aurait pu arriver. Hein.
3: Ah bah bien sûr.
11: Tu vois, si Lens avait fait un match de moins, ce match il comptait. Donc bon.
3: Ou si le PSG n'avait pas gagné le week-end dernier.
11: Le week-end dernier. Le but difficilement. À la fin. Exactement. Ensuite, alors Florentino Pérez est-il encore l'avenir du Real Madrid? Je ne sais pas si vous avez suivi la conférence de presse lunaire.
1: C'est problématique quand même.
11: De Florentino hier. Non mais c'était fou. T'imagines un grand dirigeant français arriver seul, un pupitre en disant vous êtes tous méchants, mais moi je vais tout faire pour vous emmerder jusqu'au bout.
3: Mais après il faut replacer dans le contexte de ce qu'est le foot en Espagne et de ce que représente le Real Madrid. On peut pas comprendre ici.
1: Ah bon, bah excuse-nous. Non, mais
11: pas dans la meilleure des positions.
3: Tout est exagéré, mais si parce que le club est totalement sain financièrement. Ils ont le meilleur stade du monde. Enfin voilà.
11: Alors Estelle, j'ai l'honneur de t'annoncer que tu sera dans l'émission.
1: Oui,
11: nous allons parler du documentaire sur Naïsna, le bus, les bleus en grève.
1: C'est pas central, mon rôle.
11: Non, t'inquiète pas.
1: Je suis un tout petit peu comme ça.
11: On parlera surtout de Raymond.
2: Elle était pas dans le bus, après.
1: Non.
11: Non, mais alors, c'est fou, les déclats qui sont sortis. Enfin, ceux qui ont regardé déjà le documentaire le savent. Il y a des trucs complètement déments. On croyait tout savoir sur Naïsna. On en apprend des belles quand même. C'est-à-dire que Raymond ait ouvert son journal intime à Netflix, je trouve ça complètement dingue. Les commentaires pendant l'événement sont absolument fous, mais bon, avec 15 ans de recul, on se régale quand même. On va pas se mentir.
2: C'est popcorn.
11: Non ?
1: Exactement.
2: C'est popcorn.
1: Voilà. Vous l'avez vu le documentaire ?
11: Pas encore, mais j'ai vu quelques extraits, c'est savoureux.
1: Le super Moscato Show, c'est tout de suite avec Pierre Dorian, Vincent Moscato et toute la bande. Demain, Estelle midi 15h avec Charles Magnan.
2: Bon week-end, Estelle.
1: Non, je vais travailler, Charles. Enfin, écoutez.
2: Bien sûr.
1: Allez. Eh bien, à demain dans Estelle midi.
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3: Vous écoutez RMC, le Super Moscato Show arrive dans 3 minutes. D'abord, on va faire le point sur le trafic avec Loïc Rouzeval. Bonjour Loïc.
29: Bonjour Pierre, bonjour à tous. Le point trafic pour ce pont de l'Ascension. Une journée classée rouge par Bison Futé dans le sens des départs et noire en région Auvergne-Rhône-Alpes. C'est orange au niveau national pour les retours. Notez ces bouchons sur l'autoroute A75 entre Beaumont et la ville d'Issoire, sur l'A7 en direction du sud au niveau de Givors, Annonay, Porte-les-Valences, ainsi qu'avant et après Montélimar. Enfin sur l'A9 entre Nîmes et Lunel. C'est souvent rouge en région parisienne naturellement avec actuellement 250 km de ralentissement. Ça bloque déjà sur l'A86 au nord-ouest, au sud et à l'est, mais aussi sur l'A6B au début de l'A6 où vous avez cet accident dans le sens Paris-Province de Chilly-Mazarin en direction de Savigny-sur-Orge. 4 véhicules sont impliqués, 2 voies sont fermées sur la gauche.
3: Allez, c'est parti pour le Super Moscato Show avec un magnifique programme. On va reparler de Knysna avec plein de choses qu'on ne savait pas, on croyait tout savoir. Et puis juste avant, Florentino Pérez est-il encore l'avenir du Real Madrid ? Conférence de presse totalement lunaire hier au siège du Real. On va l'écouter et puis on en débat bien sûr avec vous au 32-16 sur RMC. 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Lors des infos de Rémi Barré. Bonjour Rémi.
30: Bonjour Pierre, bonjour à tous. Plus de 1700 personnes confinées à bord d'un paquebot de croisière arrivé hier soir à Bordeaux en provenance de Brest. Confinement après le décès d'un passager et une suspicion d'épidémie de gastroentérite parmi les 1233 passagers, en majorité des Britanniques et des Irlandais. Outre la victime décédée qui avait 90 ans, une cinquantaine ont manifesté des symptômes. Des analyses sont en cours. Les 22 Français cas contact à l'antivirus sont désormais tous placés en quarantaine à l'hôpital. C'est ce qu'a annoncé ce matin le ministère de la Santé. Il devrait y rester au moins 15 jours et ne présente pour le moment aucun symptôme. Enfin, en cas d'épidémie en France, ce qui n'est pas le cas avec l'antivirus à ce stade, le pays dispose d'un stock de masques pour y faire face pendant minimum 3 mois. C'est ce qu'indique le ministère de la Santé. C'est son plus haut niveau depuis début 2021. Le taux de chômage a augmenté au premier trimestre de cette année pour atteindre 8,1% de la population. Chiffre publié ce matin par l'INSEE. Autre chiffre de l'INSEE, celui de l'inflation. Les prix à la consommation ont augmenté de 2,2% le mois dernier. Dans ce contexte, le SMIC va augmenter de 2,4% à compter du 1er juin. Annonce faite ce matin par le ministre du Travail, Jean-Pierre Farandou. Augmentation mécanique liée justement à la reprise de l'inflation. La fin de Minelli, le chausseur placé en redressement judiciaire en mars, a annoncé ce matin sa fermeture définitive après le 30 mai. Fondée en 1973, l'entreprise comptait encore 187 employés. Le PSG en passe d'être sacré champion de France. Il suffit d'un match nul aux Parisiens qui affrontent ce soir le RC Lens, deuxième au classement. Coup d'envoi 21h, match à vivre en direct et en intégralité sur RMC. Les courses, l'arrivée du Quintet, c'est avec un certain Dimitri Blanc-L'Œil. Bonjour, rebonjour Dimitri.
31: Rebonjour un certain Rémi. Rebonjour à tous. Avec Lord Delo qui a gagné le Quintet aujourd'hui, numéro 12. Voilà, si vous voulez toucher le Quintet, le vainqueur du Quintet, c'était Jean-Michel Bazir, voilà, qui renoue avec le succès à Vincennes. Il avait été blessé en début d'année. En tout cas, il s'impose à la cote de 3,40€ devant le 11 Key of Love, le 3 Nelson Greenwood, le 10 Everytime Winner et la Omerta Boko. L'arrivée définitive du quintet aujourd'hui à Vincennes. Les trotteurs 12, 11, 3, 10 et As. Un quintet or pour 2€ qui rapporte un petit peu moins de 36 000€. 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
2: Zéro des débats comme s'il en pleuvait avec de l'espagnol, quoi. Du Florentino Pérez.
4: Alors, Florentino Pérez est-il toujours l'avenir du Real Madrid? Imagine, c'est quand même le chef depuis des années du Real Madrid et aujourd'hui il est contesté et bien il boude. Voilà, et hier, il a fait du boudin en conférence de presse, des scènes surréalistes. On se régale, oui, ce genre d'actualité, Vincent, on va en débattre.
2: Peut-être un peu grippé, un peu malade. Là. Il n'avait pas pris sa chloroquine, il va falloir en reprendre de la chloroquine, Pierrot. T'as vu là, t'en as mis rien. Bah. J'appelle Raoul. De suite, j'appelle le docteur. Alors, on arrive tout de suite dans le Super Moscato Show.
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2: Il est 15h05, on y revient au Mastic dans le Super Moscato Show. Vous savez qu'on est là. On est là sur RMC tous les jours de 15h à 18h. Ça, vous le savez. Vous le savez parce que vous êtes de plus en plus nombreux à nous écouter. On vous en remercie, on vous embrasse. Nous sommes avec la ravissante Cécilia Perdeur.
11: Salut Vincent, salut à tous. Ça va très bien, Perdeur. Ça fait quelques semaines qu'on s'est pas vu, tout va bien.
2: Tu me fais des coups d'épée par-ci par-là, ouais,
11: ça continue à fond. Ouais.
4: Sélectionné pour les Jeux méditerranéens, s'il te plaît.
2: Oh là là.
4: Attention, ça progresse, hein. Ça va viser l'Olympe dans pas longtemps.
11: On est d'accord.
2: Crois-moi, j'en connais un qui en a filé quelques coups d'épée dans sa vie. The Flower, Denis Charvet.
4: Beaucoup dans l'eau, quand même. Oui, beaucoup dans l'eau. Ouais.
2: Comment ça va, Deutz?
4: Surtout quand on a tourné vers Sagittorix. Voilà.
2: Oui.
4: Ça va, écoute, impeccable. J'étais à Rome.
2: Le Colisée, tout ça.
4: J'ai prié pour vous. J'étais à la basilique de Saint-Pierre.
30: Mais est-ce que ça marche quand on prie pour des non-croyants?
4: C'est une bonne question.
2: Je pense que oui.
4: J'ai mis une petite pièce pour toi. Okay.
2: T'es pas prioritaire, Pierrot, pour le paradis. Alors on va pas te mentir, t'es pas prioritaire.
4: Après, mettre une petite pièce, je suis pas sûr que ce soit le plus efficace.
2: Ça peut marcher, mais écoute-moi, Pierrot, tu ne seras pas prioritaire. Et crois-moi, quand tu monteras en haut, on te dénoncera, tu la retires en enfer comme ton petit copain là, de le blog Adrien.
4: Mais embroché ou pas embroché, c'est ça qui m'intéresse.
2: Oui, lui on l'embrochera avec tout ce qu'il embroche. Allez, comment il va, Adrien?
30: Ça va, il y a de la Ligue 1 ce soir. Lens, oui. Paris Saint-Germain, la Ligue 1. Question moyenne Ligue 1.
2: Qu'est-ce qu'il y a?
30: La prochaine fois que le Paris Saint-Germain ne sera pas champion de France, ça arrivera, ils le sont cette année, mais ça arrivera un jour.
2: Qui le saura, oui.
30: Est-ce que ce sera l'OM? La prochaine fois,
2: une bonne question. Toi, je vais te dire un truc, tu vas prendre une branlée.
30: Tu vas te balader à Marseille,
2: tu vas te balader, tu as les quatre pneus crevés.
30: Ça va. Attendez, deuxième budget de France, j'espère quand même qu'il ne va pas prendre ça pour une humiliation.
4: Tu sais qu'on va aller à Marseille bientôt,
30: aujourd'hui, on est déjà à Marseille.
4: Ils vont te haïr,
30: mais c'est pas grave.
0: grave, c'est un mauvais sentiment.
2: Moi, je te rappelle qu'il y a un vieux docker retraité qui a fallu me mettre une branlée à coup de canne. Hein.
0: Question moyenne, la prochaine fois que le PSG ne sera pas champion, est-ce que ce sera le tour de l'OM? La prochaine fois, peut-être dans un, deux, trois ans.
2: On peut pas savoir.
0: Pierre Dorian, écoute, votre sentiment.
4: La logique tendrait à nous faire dire oui, mais je n'y crois pas trop.
0: Je n'y crois pas
2: plutôt non. La logique financière.
4: Oui,
2: mais non, bah, il y a Lyon. Il y a Lyon qui va être dans
4: attention,
2: le
4: Lyon, c'est
2: ça.
4: Comme Marseille. Bah, oui, hein. Oui, être champion, ça fait une éternité qu'ils n'ont pas été.
2: Oui, mais je veux dire, mais oui, mais donc il n'y a aucune logique que ce soit Marseille plus que Lyon,
4: Lille.
2: Plus que Lens,
4: oh,
2: plus
4: Lens, que Lille.
2: Moi, parce que ça sportivement. Sera Monaco, oui, on prend que du côté financier, mais plus sportivement, Lens est en avance.
4: Monaco,
2: est en avance, Rennes est en avance. Il y a 4-5 clubs qui sont en avance sur Marseille.
4: Monaco, club avec moins de pression, quand ça tourne, ça tourne vraiment.
2: Oui, voilà, donc non, il y a 5 clubs.
4: Non.
0: Oui, oui.
4: Dit Denis.
11: Ouais, moi, je dis oui. Si je dis oui, là, ils mangent un pain dur et c'est difficile. Et je pense que dans cette adversité, quand même, possible, ils grandissent. Ça, hein. Et allez, dans deux ans, trois ans.
4: De toute façon, le plus
0: Paris
4: dur à l'OM.
0: Ça veut dire que Paris va être champion en 7 ou 8 fois d'affilée, là.
4: C'est, dans un projet, si vous regardez les dernières années, c'est toujours la deuxième année la plus dure. Celle de l'espoir. Celle où ça s'est pas mal passé la première année. La deuxième, souvent, ça chute. Alors que si ça se trouve l'année prochaine, on va faire une bonne saison en repartant de zéro. Et je dis pas ça du tout ironiquement.
0: On n'est pas ironique. C'est une question qui va revenir en
2: plus. Pas ironique, mais vous foutez à longueur d'année de
4: regarde leur parcours.
2: C'est une honte.
11: Ouais, c'est une belle
4: souvent, les rebonds, ils sont là. Et c'est la deuxième année, l'année de la confirmation, qui est très, très compliquée.
0: J'ai déjà des réactions. Je reçois une réaction par SMS d'un réalisateur d'RMC qui s'appelle Daniel T. Je ne donnerai pas son nom de famille. On regarde l'anonymat.
4: Supporter de l'OM.
0: Pauvre garçon, me dit-il, tu devrais consulter. Alors, je pense qu'il est supporter de l'OM
2: quand même. Ouais, je pense. Je pense qu'il est supporter. Par contre, il y en a, je trouve qu'on n'entend pas. Dans ce marasme marseillais.
4: Basile.
2: C'est comme. Basile. Non, c'est le président.
4: Macron.
2: Le président, quand même.
4: Lequel
2: pas beaucoup,
4: le président.
2: Le
4: nouveau. Ah, le nouveau.
0: Mais il n'est pas encore officiellement en poste, Vincent. C'est à partir du mois de juin.
4: Il y a un président intérimaire, là, toujours.
2: Et alors, qui c'est, là, le président
4: c'est
2: intérimaire
4: Juster, il s'appelle.
0: Voilà, mais

0: Conquet à 17h. L'actu chaud de l'État Madrid, Florentino Pérez, est-il encore l'avenir du Real? C'est tout de suite. Et puis le rugby, O'Gara peut-il réaliser un miracle avec La Rochelle, c'est-à-dire les qualifier pour les phases finales? Vincent Moscato règle le problème à 16h. À 15h45, nous aurons le premier journal moyen du jour. Adrien,
1: on va rendre hommage à un ami de Denis et Vincent, du Moscato Show, fan du PSG, humoriste,
2: ah oui,
1: qui a gardé un sens de l'humour incroyable suite à une agression et un cambriolage assez terrible. 15h45, et puis je vais vous expliquer, enfin c'est pas moi, c'est... on va vous expliquer comment la chanson préférée des Français a failli ne jamais exister.
0: Ah, c'est-à-dire le bolo bolo.
2: Ah non.
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1: Ça va mieux, Pierrot, t'étais malade hier.
0: Ça va mieux.
1: Avec un peu de cortisone.
3: La chloroquine, j'avais commandé.
0: Toujours des moyens naturels d'abord. La vitamine C, crack, un jus de citron. Nature.
1: Bien dormi.
3: Un bon chichon avant d'aller au lit. Un bon chichon, un bon tuba avant d'aller au lit.
1: T'as pris des plantes, Pierrot?
0: Non.
1: Non,
0: un grog de vitamine C.
3: J'adore les mecs qui disent un grog. Ça, c'est bon, le grog. Tous les vieux, tous les disaient un bon grog. Poivron.
0: Allez, tout de suite, Madrid, une cité sous pression.
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0: Allez, donc scène surréaliste hier à Madrid. Florentino Pérez a annoncé des élections anticipées et fustigé toutes les forces contraires à son pouvoir. Tout cela ne transpirait pas vraiment la sérénité. Florentino Pérez est-il toujours l'avenir du Real Madrid? 32-16 pour débattre, supporters madrilènes ou supporters d'ailleurs de tous les clubs de foot. Évidemment, vous êtes les bienvenus. Valentin Jamin, bonjour.
1: Bonjour à tous.
0: Salut. Donc hier, on avait une salle de presse du centre d'entraînement du Real rempli,
1: oui.
0: Après une convocation express finalement de Florentino Pérez, puisqu'on n'attendait pas cette communication. Et alors les journalistes n'ont pas été déçus, ils ont assisté à une prestation assez gênante.
1: Hein. Oui, conférence de presse annoncée 2 heures avant où Florentino Pérez, 79 ans, un peu narquois, fait son annonce.
14: Muchas gracias a todos por su asistencia. Y lamento decirles, porque me cuentan por ahí, que no voy a dimitir, sino que les he pedido a la Junta Electoral que inicie el proceso electoral.
1: Voilà, je suis désolé, dit-il en arrivant, je ne vais pas démissionner, mais j'ai demandé au Conseil de lancer le processus électoral pour les élections au Conseil d'administration. Fier de lui, Florentino Pérez, il explique la raison de ces nouvelles élections.
15: J'ai pris cette décision car une situation absurde a été créée, provoquée par des campagnes visant à générer un courant d'opinion contraire aux intérêts du Real Madrid et surtout contre moi. Il saisit ses opportunités pour m'attaquer personnellement.
1: Il parle des médias qui, selon lui, sont contre le Real Madrid notamment. Là, Florentino Pérez prend son téléphone et lit un article.
15: Ils disent « Où est Florentino ?»
14: Dónde está Florentino?
15: Oui, normalement, je ne parle pas. Ils disent que je suis malade et que j'ai un cancer en phase terminale.
1: Ouais, c'est dur pour Florentino Pérez. Donc là, tout le monde comprend qu'on est en gros sur un règlement de compte, que c'est aussi pour sa personne. Pérez bouge un petit peu le micro quand il parle. Il tripote son téléphone et il cible directement le site ABC.
14: ABC. Yo digo que me quiere mucho.
1: Et là, il se lance, il lit l'article. S'ils disent que j'ai un cancer, comme cela a été dit, je devrais aller dans un centre oncologique pour me faire examiner, etc., etc. Puis il dit, je travaille comme une bête, je suis le premier à me lever, le dernier à me coucher. Comment ABC peut-il faire cela? Il y a même un échange écouté tendu avec un journaliste.
14: Non, je le considère.
1: Voilà, c'est très très tendu, vous le comprenez. Et pour finir sur les médias, Florentino Pérez qui est lancé, il se lance aussi sur une démonstration. Il choisit un autre site, cette fois il parle de Relevo. On comprend pas tout, c'est surréaliste.
15: Je dois vous dire une chose, ABC appartient à Vocento, ils ont créé Relevo qui est en

0: Un accord avec la Liga a lancé un journal numérique qui a perdu 25 millions pendant son existence. 25 millions qui ont été payés par la Liga et d'autres. Ensuite, ils ont cherché d'autres soutiens et quand la Liga n'a plus payé, ils sont allés voir Telefonica pour obtenir des fonds. Puis, ils sont allés à Telecinco pour voir si El Desmarque allait l'acheter. Le seul objectif de Relevo était de s'en prendre au Real Madrid et à Florentino Pérez.
1: Seul contre tous. Donc les médias causent du tort, il défend quand même son bilan sportif. Pérez, 66 titres en foot, en basket, 50 milliards de chiffre d'affaires annuel. Il part aussi d'ailleurs sur le terrain économique.
0: C'est le club le plus précieux selon Forbes, celui avec le plus haut revenu selon Deloitte, la marque de football la plus précieuse selon Brain Finance et le club ayant la meilleure réputation au monde selon l'Association Mondiale du Sport. C'est également l'effectif le plus précieux au monde selon Transfermarkt. Pourquoi les journalistes veulent-ils s'en prendre au club le plus prestigieux ?
1: Pour finir, il évoque la Super League, les affaires de corruption arbitrale en faveur du Barça, les supporters ne doivent pas siffler, les socios ne doivent pas siffler, il coupe qu'à chaque question. Il y a aussi deux dérapages sexistes contre des femmes journalistes et il termine sur un de ses opposants à l'élection, Enrique Riquelme.
0: Ce monsieur qui parle par-ci, par-là avec les entreprises électriques, je veux qu'il vienne, qu'il se présente avec son équipe et qu'on parle de football avec son accent mexicain, mais pas en coulisses. Je veux convoquer ces élections pour qu'il se présente et moi je me présente pour brandir le drapeau que le club appartient aux socios et non à trois journalistes.
1: Ce sera difficile en revanche, Vincent, de se présenter parce qu'il a durci les critères lui-même il y a quelques années. Pérez, il faut 20 ans d'ancienneté comme socios et surtout une garantie financière à hauteur de 15% du budget, 187 millions d'euros sur son compte. Garantie.
2: Voilà, donc c'est pas donné à tout le monde, évidemment. Et en plus, c'est 20 ans sans interruption.
1: C'est ça,
2: 20
1: suite.
2: Ans continu.
3: Denis pourrait avoir la garantie. Il n'est pas socios, mais tu
4: Ah, je veux pas les 20 ans. Ouais.
2: Alors, donc, Vincent, Florentino Pérez, l'omnipotent président du Real, il est là depuis 2009. Et c'est son deuxième passage, donc autant dire que c'est le dirigeant du Real Madrid. Est-ce que tu as l'impression que ça sent un peu la fin là, quand tu vois la situation?
5: Oui, c'est la fin de règne, le roi est contesté, il supporte plus le... Ouais. Bah, il supporte plus, c'est compréhensible. C'est toutes les fins de règne comme ça, quand t'es omnipotent, quand t'as eu une présence incroyable, parce qu'il a quand même, faut rappeler quand même que ça a été quand même que c'est toujours un des plus grands clubs, le plus coté au monde.
3: Le plus grand club.
5: Le plus grand club. Donc, automatiquement, il supporte de moins en moins. Quand t'as régné comme ça pendant 20 ans, 30 ans, qu'est-ce que tu veux, tu le supportes pas, c'est la vieillesse. Écoute-moi, quand tu vieillis, quand t'as 80 piges, tu supportes pas qu'on vienne te mettre des bâtons dans les roues, même si c'est normal. Hein. Je dis pas qu'il a pas tort. Hein. Probablement qu'il a eu un vieillissement dans sa gouvernance et il supporte plus. Puis il y a un manque de résultats, il y a un manque de clarté footballistique. Et puis t'as l'impression que le club est à lui. Le club est à lui. Alors il est beaucoup à lui quand même, même si ça appartient aux socios. Il a fait beaucoup pour ce club-là. Donc il ne supporte plus d'être mis, d'être quelque
3: contesté.
5: Part poussé vers la sortie parce qu'il n'a plus les compétences et ça doit lui faire très très mal. Et bon,
2: il est encore loin de la sortie parce que ce qu'il fait, c'est un coup de force pour être sûr de rester. Hein.
3: Oui, c'est un coup de force.
5: Il va être heureux, il partira par la maladie ou par la vieillesse ou par il commence. Mais là, l'aveu un peu de faiblesse, c'est qu'il ne supporte plus les attaques. Ça veut dire que il est plus très costaud.
3: Il est fragile, il est sensible.
5: Et voilà, c'est comme ça. Mais en politique, c'est pareil, c'est des fins de règne dans tous ces trucs-là où t'as des mecs qui restent 20 ans, 30 ans, les mecs comprennent pas quand il leur arrive des bricoles, alors que, bon, voilà, c'est comme ça, c'est ni là où il y a l'homme, il y a de l'hommerie, mon petit Pierrot. C'est un truc complètement normal, quoi. Je veux dire, c'est logique, le mec qui a été président, les Chirac, les trucs, chez eux, en plus, chez eux, quand même, c'est des mecs d'une génération qui ont connu quand même des gouvernances qui étaient un peu autoritaires, tu vois ce que je veux dire? Donc, il peut, là, j'ai entendu quelques mots, il peut quand même un peu s'en inspirer. Mais le monde a changé, mais lui a vieilli surtout. Lui a vieilli.
2: Denis, alors il a l'impression qu'il est dépassé.
4: Non, je pense pas qu'il soit dépassé, mais c'est ce genre de personnage. ils se sentent immortels, c'est ça la vérité. C'est-à-dire que pour eux, la mort ne fait pas partie de leur vie. Donc, si tu veux, ils ont du mal à passer la main, ils ont du mal à partir parce que c'est leur vie et qu'il y a eux et il y a que il y a rien qui compte qu'à part eux. Donc, c'est t'as parlé de despotes tout à l'heure, mais c'est des comment on appelle ça, des grands mégalos, mais ça va au-delà de ça. C'est lui se prend pour le roi d'Espagne presque. Je veux dire, c'est des gens qui sont
5: comme les grands chefs d'entreprise,
4: intouchables. Oui, comme les grands chefs qu'on a croisés. Et si on fait un parallèle avec Jean-Michel Aulas, c'est un peu pareil, quoi.
5: Bien sûr.
4: Non, mais ça y ressemble un peu, puisque
1: dans des proportions moindres.
4: Mais quand même, il a perdu son club, qu'il a son stade. Quelqu'un est arrivé, lui a racheté. Il a tout fait, quand même. Il a tout construit. Il est parti par la petite porte.
1: À l'arrivée, il est obligé de vendre. T'imagines,
4: il est obligé. Pérez, c'est pas la même chose. Pérez, et lui, il a encore le pouvoir. Il a encore le pouvoir de l'argent. Et je pense que
2: une structure de socios, donc qui a rien à voir avec celle de l'OL.
4: En plus, je crois qu'il avait mis des statuts en place en 2012. J'ai lu ça.
1: Oui, pour l'élection.
4: Pour l'élection.
1: Pour durcir les conditions.
4: Ce qui est fou, c'est qu'il anticipe. Il a tout anticipé, ce gars-là. Enfin, c'est des. Voilà, il règne sur son trône et il va pas le laisser. Quoi. Il va pas le laisser à n'importe qui. Et puis là, il s'en prend.
2: Mais il est peut-être là encore pour 10 ans. Hein. Attention.
4: Ben oui, ce qui est bizarre quand même dans son attitude, c'est qu'il n'y a pas d'élégance là, dans cette conférence de presse. Alors que moi, j'ai toujours vu chez lui une certaine élégance.
1: Mais on a l'impression d'un coup de sang, parce que c'est rare. Hein. La conférence de presse, elle est convoquée deux heures avant. On a l'impression qu'il dit allez, on y va. Je vais le toucher.
5: Après, il ne supporte plus, il n'a plus la patience d'aussi subir la brutalité des journalistes.
4: Oui, mais ça, il l'a vécu pendant 20 ans, Vincent.
5: Mais le vieillissement fait que tu n'as plus, tu n'as plus le recul et que tu ne supportes plus que les mecs, là, ils parlent de réseaux sociaux, de trucs, ils devraient normalement passer au-dessus de ça, je veux dire. Mais il a du mal parce qu'il vieillit, c'est comme ça.
2: Cécilia Bernier.
6: Dans toute cette folie, je trouve presque même un peu courageux de demander des élections parce que là, on parle de Riquelme, qui paraîtrait être un candidat pour le poste de président. Il a 37 ans,
2: c'est ça.
6: Il paraît avoir vraiment très faim, peut-être même un peu plus connecté au foot moderne. Donc je trouve que d'une certaine façon, c'est quand même assez courageux de présenter ces élections. Deuxième chose, je pense qu'aussi, il est dans une position, je me demande même s'il ne surjoue pas un peu cette agressivité. C'est un peu comme s'il voulait défendre son héritage. Il est vraiment dans un rôle de sauver le club, de sauver l'institution et de dire c'est moi en premier, je suis prêt à prendre des coups.
2: C'est pas faux.
1: Et pour l'avoir regardé en direct, il avait l'air vraiment agacé.
4: Oui, très agacé.
6: Je ne connais pas personnellement, mais je me suis demandé parce que des fois, je le trouvais super calme aussi, assez lucide même. Donc ce que je lui souhaite, s'il reste encore quelques années, c'est surtout une fin plus calme, plus apaisée, parce qu'il ne faut pas l'oublier, ça reste quand même l'entraîneur des Galactiques. Enfin, quand on voit tous les joueurs qu'il a pu almer entre 2000 et 2006. C'est le président galactique. J'espère. On en a envie de sa génération qu'elle parte avec une forme d'apaisement.
5: On ne va pas résumer ça à un vieillard qui a pris un coup de colère parce qu'il a attaqué dans tous les sens. On ne peut pas résumer sa vie à ça. On peut résumer le moment où il a perdu peut-être un peu pied, mais quand même, c'était un des plus grands présidents au monde au niveau du football.
1: Est-ce qu'il ne faut pas, Vincent, qu'il lâche le sportif totalement? C'est-à-dire qu'il a perdu.
5: Non, ça n'existe pas.
1: Non, mais je t'explique. Il a perdu sa lucidité. Il a perdu sa lucidité sportive. C'est pour ça que ça ne va pas au Real. Donc, est-ce qu'il n'a pas intérêt? Non, mais attends, laisse-moi terminer une minute. En fait, il avait réussi des super coups. Alors, il a raté des gros coups. Les Galactiques, ils n'ont rien gagné. Les vrais Galactiques, ils n'ont jamais gagné la Ligue des Champions. Quand il a aligné 5 ballons d'or sur le terrain, c'était une erreur. C'était la gabegie, comme dit Vincent. Ils n'ont pas réussi à la choper, la Ligue des Champions. Il a gagné avant, en 2002. Il n'y avait pas tous les Galactiques. Après, il a fait des super coups, associé Benzema à Cristiano Ronaldo, garder l'âme du club Sergio Ramos, qui était un taulier, qui n'était pas une star à la base. Mais Vincent, est-ce qu'il n'a pas intérêt aujourd'hui à nommer un manager à la Wenger à l'époque, comme il faisait Arsenal, à Jürgen Klopp, par exemple, qui lui donne les clés? Jürgen Klopp, tu es une sorte de président-entraîneur et tu gères toute la politique sportive, tu construis l'effectif et tu arrêtes de faire la bêtise comme il a fait avec Mbappé, où tu as tout fait autour d'Mbappé, qui t'avait mis une carotte en plus 2 ans avant, qui n'a pas voulu venir, ce qui n'était pas forcément la même méthode. Vincent, un Jürgen Klopp super manager, est-ce que ce ne serait pas la solution? Un Jürgen Klopp Mourinho
5: c'est comme si tu disais à Enzo Ferrari de se retirer de la Formule 1 à l'époque, quand la course automobile. Ce que je veux te dire, il a créé sa marque, il a créé le truc, tu lui disais bon, mais t'as plus rien à voir. Alors ça n'empêche pas qu'il peut mettre des ingénieurs.
1: Non, mais il avait Jean-Claude, qui était le vrai patron de l'équipe.
5: Tu peux pas dire à un mec, tu peux pas dire à un gars comme lui, je veux bien, mais c'est quand même des mecs.
1: C'est impossible pour lui.
5: C'est lui qui décide. Le fruit premier de leur passion, c'est quand même le football. Tu peux pas lui dire, alors papy, tu comprends plus que dalle. Oui, mais se tromper, tout le monde se trompe. Tout le monde. Regarde au PSG. Nasser, pendant, il a 35 ans, 40 ans, il s'est trompé pendant 15 ans, il s'est trompé. Tu comprends ce que je veux te dire? Et il a 40 ans. Donc, il peut se tromper à 80. Il peut, bien sûr qu'il s'est ramolli quand il a pris Mbappé, j'ai pas compris. Il leur avait mis une carotte deux fois, trois fois. Il aurait dû. En plus, les Espagnols, grande bagnole, quand même. T'as un peu de fierté, quand même. Il aurait dû faire le torero, dire, attends, quand j'ai dit qu'il ne viendrait jamais à Madrid, il ne viendra jamais à Madrid. Là, il aurait tenu. Je l'ai trouvé mou là-dessus déjà. Je l'ai trouvé papy Ramolo, tu vois, là-dessus. Il n'aurait jamais dû le prendre. Et d'ailleurs, après l'association avec Vinicius et tout, ce fait que sportivement, ça ne marche pas. Mais tu ne peux pas lui enlever le sportif. Un minimum. Je ne crois pas qu'il gère le sportif. Je ne crois pas que ce soit lui.
2: Lui, il gère ses. Voilà. Ses
1: oui, mais Mbappé, c'est lui. Voilà. Après, c'est il a des lubies, on va dire.
2: Il a des lubies. Il veut les meilleurs joueurs du monde, il les achète et après, l'entraîneur se débrouille.
5: Mais après, plein de présidents qui ont les moyens auraient eu des lubies de prendre Mbappé, de prendre Vinicius. Je crois qu'il a un coup de calgon et que bon ben voilà, il ne veut pas abandonner le
2: dans pouvoir un instant,
5: comme tous les hommes au monde.
2: On change de sujet, mais c'est tout aussi surréaliste puisqu'on reparle de Naïsna avec quelque sorte des révélations, puisque grâce à un documentaire Netflix, on découvre comment Raymond Domenech a vécu cette histoire de l'intérieur avec ses écrits dans une sorte de journal intime, et c'est complètement fou. Restez bien avec nous, c'est dans 3 minutes sur RMC.
5: Il est 15h26, le Super Moscato Show, on vient tout de suite.
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2: Le Super Moscato Show arrive avec ce documentaire Netflix sur Nice Nam. Et d'abord, le point sur la circulation sur RMC. On voit ça tout de suite avec Loïc Rouzeval.
22: Et pour ce qui est de l'Île-de-France, actuellement, on relève plus de 260 km de ralentissement. Ça bouchonne sur le boulevard périphérique intérieur au nord et à l'est, mais aussi sur le boulevard périphérique extérieur, surtout au sud. Ça bloque déjà sur la 86 au nord-ouest, au sud et à l'est également, et au début de la 6 où un véhicule léger est signalé en panne. En arrivant sur Paris, de Viry-Châtillon vers Savigny-sur-Orge, une voie est fermée à droite. Enfin, notez ces ralentissements sur le reste du territoire, sur l'autoroute A75 entre Beaumont et la ville d'Issoire, sur l'A7 en direction du sud, au niveau de Givors, entre Vienne et Annonay, vers Porte-les-Valences, ainsi qu'avant et après Montélimar. Enfin, sur l'A9 entre Nîmes et Lunel, en direction d'un long week-end de l'Ascension.
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5: Il est 15h31, on y revient au Mastic avec Denis Charvet. On est dans le Super Moscato Show avec Cécilia Perdeur, Adrien Higouin. Mon petit Pierrot, dans demi-heure, fais-moi claquer le programme.
2: Dans une demi-heure, O'Gara peut-il réaliser un miracle avec La Rochelle? On se rend compte, on n'a pratiquement pas parlé de La Rochelle cette saison, mais ils sont toujours en course pour se qualifier dans les 6. Ça serait incroyable. Ça, c'est dans une demi-heure. Mais d'abord, on reparle de Nice Nam.
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2: Aujourd'hui, Netflix sort un documentaire sur Nice Nam, le bus, les bleus en grève. On sait déjà beaucoup de choses de cet épisode noir du football français. On pensait même tout savoir. Mais dans ce documentaire, c'est ce qui en fait le sel. Eh ben, on découvre les confidences de Raymond Domenech sur le moment, dans un journal intime, une sorte de journal intime. Morgan Maury a visionné tout ça. Salut Morgan.
24: Bonjour à tous.
2: Salut Morgan. En fait, c'est assez incroyable, les commentaires que faisait Raymond en direct sur cet épisode.
24: Oui, l'ancien sélectionneur des Bleus a laissé aux équipes de Netflix l'accès à son journal intime qu'il a noirci pendant ses années de coach. Les textes s'affichent à l'écran, pas de voix off, des phrases écrites depuis plusieurs années, même avant cette fameuse Coupe du Monde 2010, et montrent un homme de plus en plus sous tension. Exemple à propos de ses relations avec la pression. Estelle veut que je travaille ma com, je m'en fous qu'ils aillent tous se faire foutre. Début de la Coupe du Monde, là, il est encore plus stressé. Dans l'intimité du Petzula Hotel, il écrit: je suis inquiet, je n'ai pas pu m'endormir, je traîne, transpire la chiasse, des nausées, le stress total. Beaucoup de monde attend notre chute, je suis dépassé, juste envie de m'arrêter. Mais ce sont surtout les descriptions de ces joueurs de l'équipe de France qui marquent. Galas fait toujours la gueule, je ne supporterai pas longtemps. Anelka est passé sans me regarder, ce gros con. Gourcuff, mais qu'il est con. Autiste léger d'abord et con ensuite. Exemple, une discussion provoquée par Patrice Evra pour faire changer les entraînements de l'équipe de France. Extrait.
25: Et là, je vais voir Raymond. Coach, oh, je sais. Je sais ce que vous voulez. Vous voulez que je sacrifie l'agneau. Ben, je vais lui mettre la guillotine. Gourcuff ne joue pas demain. Je dis, mais coach, qu'est-ce que vous me racontez? Non, je m'en fous, je veux rien entendre. J'ai pris ma décision, Gourcuff joue pas demain. Ben, les joueurs sont devenus fous. Ils t'ont dit, mais pas, tu vois, on va droit dans un mur. Il est fou.
24: Vient l'épisode de la mi-temps de France-Mexique, les insultes de Nicolas Anelka. Domenech écrit: en fait, je n'espérais pas qu'il s'excuse, je le connais. Dans le genre, c'est un vrai connard, j'ai parfois des montées de haine envers ses abrutis. Puis la grève, Domenech sent un mauvais coup arriver. Il l'écrit, il se prépare quelque chose, on sent l'odeur du complot. Et on le voit, on le revoit lire le communiqué des joueurs, déjà planqués dans l'autocar sur leur terrain d'entraînement. François Manardo, l'attaché de presse des Bleus, puis Raymond Domenech.
26: Et là, j'ai la voix dans mon dos. Et où le papier?
25: Donne-moi ça. Je vais aller la lire, moi, cette putain de lettre. Premier truc que je me dis, putain, c'est pas eux qui ont écrit ça, il n'y a pas de faute d'orthographe.
24: Nouvelle page de son carnet. C'est votre meilleure action collective de tout le mondial. Le suicide est commis. Alléluia. Alors, pas de Gourcuff, Ribéry, Thierry Henry ou Anelka dans ce documentaire. Raymond Domenech est très saignant avec ses anciens joueurs. L'une des dernières phrases de son carnet après le fiasco sud-africain: mon histoire me conduira sur l'échafaud Étrangement, je me suis senti soulagé. J'ai bien dormi.
2: Merci Morgane. Mmh. C'était en 2010 hein, pour les plus jeunes. Naïsna, bon, donc c'est une élimination piteuse au premier tour avec une grève des joueurs suite au renvoi de Nicolas Anelka, dont des propos, alors supposés, parce qu'on n'a jamais su si c'était réel ou pas, avaient été rapportés dans l'équipe en une. Va te faire enculer, sale fils de. À l'adresse de Raymond Domenech, hein, pour résumer les temps forts de l'histoire. Bon, Vincent, deux questions. D'abord, quelle est ta réaction et est-ce que finalement il y a prescription et qu'on peut presque en sourire aujourd'hui?
5: Bah, on pourrait sourire, oui, il y a prescription. C'est quand ça reste, encore une fois, c'est pas un accident de l'histoire, c'est du foot. Tu vois, il n'y a pas eu mort d'homme, il n'y a rien eu. C'est des mecs qui ne pouvaient plus vivre ensemble, qui ne pouvaient plus du tout vivre ensemble avec des fortes personnalités, avec un Raymond qui est quand même très atypique et qui était peut-être pas, qui ne pouvait plus supporter cette pression, mais qui a eu un fonctionnement qui était différent, qui n'était pas du tout adéquat avec ce groupe. Et je ne sais pas s'il y aurait eu un fonctionnement avec ce groupe, parce que des fois, il y a des groupes qui te polluent, qui sont nocifs. Hein, ça existe. Il y a des personnalités qui te grippent le truc et qui génèrent des trucs mauvais. Quoi. Je te promets, tu n'as pas besoin d'avoir 50 ans, 60 ans. Tu as des mecs à 20, 25 ans, ils te génèrent des mauvaises ondes. Je pense qu'en plus, Raymond, il avait la communication.
2: De
5: Staline, tu vois, donc il était quand même très grippé au niveau de la communication, mais bon, c'est un peu seul contre tous. Et seul contre tous, quand un coach se retrouve contre un mur, il a dû vivre l'enfer. Et puis le groupe s'est remonté parce que bon, c'est vrai qu'il n'y avait pas non plus que des génies là-dedans. Donc il n'y a personne pour calmer, pas un leader charismatique pour faire le lien entre l'entraîneur et les joueurs. Donc ça part en sucette, c'est assez craquant. C'est amusant de le voir 15 ans après. Mais c'était quand même, rappelle-toi, j'ai trouvé ça sportivement minable, quoi. Minable, et un virage au niveau de la mentalité, je l'avais trouvé. Je dis, mais ces mecs sont fous, ces mecs sont dingues.
2: Après, ils font n'importe quoi. Tu peux aussi toi-même te projeter sur un groupe qui, peut-être contre toute logique, peut-être, hein, mais reste solidaire. C'est-à-dire que les mecs ne voulaient pas lâcher Anelka. Ils ont considéré que le groupe n'allait pas se désolidariser face à Domenech. Alors peut-être qu'ils ont eu tort de le faire, je ne te dis pas le contraire. Mais c'est eux, de l'intérieur, comme ça qu'ils l'ont vécu, et ce qui a expliqué cette greffe surréaliste que, pour le coup, l'extérieur n'a absolument pas compris ni accepté. Hein. Denis, qu'est-ce que t'en penses ?
1: Écoute, moi je trouve ça hallucinant. Je suis tombé de ma chaise quand j'ai lu tout ce qui a été dit, rapporté sur les propos de Raymond.
3: Toi, c'est le carnet intime qui te dérange ?
1: Non, ce qui me dérange, c'est qu'il le mette à jour.
3: Le livre.
2: Peut-être que, comme je disais, il y a prescription, en fait.
1: Oui, hein. Prescription, mais c'est pas le mot, on s'en fout. C'est parce que le problème, c'est tellement été un traumatisme pour la France du football et même au-delà. C'est-à-dire que moi, je l'ai vécu comme un traumatisme. Enfin, je sais pas vous, mais et surtout,
2: on avait honte, quoi.
1: Ça prouve que aussi, ça prouve un petit peu. Non, mais Vincent, on est.
5: Quand tu c'était honteux. Voilà.
1: Moi, ce que j'ai rien à dire sur Raymond Domenech, mais je pense qu'il ne l'a pas fait. Il ne l'a pas fait aimer cette équipe de France.
2: Non, c'est sûr.
1: Le problème, c'est plus ça qui ressort de tout ce que je lis, c'est que en fait, on comprend mieux pourquoi on l'a pas aimé. C'est que lui, il a divisé.
5: Pour aimer l'équipe de France, il faut s'aimer soi-même.
1: Raymond a une grande
5: opinion de lui-même.
1: Je pense qu'il a beaucoup d'orgueil, moi, contrairement à ce que tu dis. Hein,
2: il s'est vite remonté seul contre les autres. Ça a été au début un jeu et il s'est enfermé là-dedans.
1: Il s'est enfermé, puis là, il a eu rupture très très vite. Et puis, quand tu lis ses déclarations, et ben voilà, il était, je suis fatigué, j'ai plus envie, il fallait qu'il parte. Pourquoi il est resté?
2: En 2010, de toute façon, ils étaient dépassés, comme il le dit lui-même. Cécilia,
4: ouais, je suis complètement d'accord avec toi, Denis. Je trouve que c'est dur. C'est encore un traumatisme pour nous. Alors, faut imaginer les joueurs, le staff. Ça doit vraiment être dur de réouvrir les plaies. Il y a 16 ans maintenant.
2: C'est sûr que les mecs, ils doivent pas être heureux de faire
3: Le documentaire.
4: Tu retrouves une stabilité, on te reparle et on te remue ce couteau dans la plaie. Je trouve ça dur. Et le truc qui me choque le plus, c'est comment, dans un sport aussi professionnel, il n'y ait pas un gestionnaire de crise, un préparateur mental, un médiateur qui fait qu'au sein d'une équipe, ça n'existe pas.
1: Arriver,
4: pas.
1: Oui, oui.
4: Mais comment c'est quelque chose. Il y a des enjeux aussi importants.
3: C'était Domenech qui était seul, en fait.
4: Oui, mais aujourd'hui, en 2026, il y a un préparateur mental.
1: Il y a tout.
4: Parce que comment est-ce que dans un groupe aussi fort, le staff, c'est la base. Nous, ça reste encore un sport amateur, mais dans les sports pros qui ont autant d'enjeux financiers,
1: médiateurs,
4: ils savent tous jouer au foot. limite. Juste, apprenez à vivre ensemble.
1: Non, mais il avait les pleins pouvoirs. C'est vrai que là où tu as raison, je te rejoins. C'est que t'as un président, il décide aussi qui a les pouvoirs. Mais Raymond Domenech, il est allé dans le mur, il le dit d'ailleurs, il le dit clairement. Il y est allé
2: sans erreur. C'est d'avoir continué après 2008. Parce qu'après 2006, même si on sait que Zidane avait beaucoup d'influence, le fait que le sélectionneur finaliste continue, c'était une certaine logique. 2008, ça se passe pas bien. Et là, c'est là où il aurait fallu prendre la bonne décision, c'était arrêter avec ce sélectionneur-là.
5: Avant. C'est compliqué, ça.
2: Non, je dis pas que c'est facile, mais le tournant, il est là, si tu veux. C'est-à-dire que 2010, en fait, toutes les deux dernières années ont été catastrophiques dans les relations avec l'extérieur. Et on comprend bien, hein, quand la première phrase que nous a rapporté Morgane, c'est Estelle voulait que je travaille ma com, je les ai tous envoyés chier, ou je sais pas quoi, dans le genre. Bon, bah, en fait, ça a été une déliquescence à partir de 2008 jusqu'à Naïsna, en fait. Hein. C'est ça qu'on a oublié.
5: Il s'est suicidé lui-même, il était dans la provocation.
2: Oui, à un moment, lui, il voulait embarquer tout le monde dans sa chute. Quoi.
5: Tout le monde, dans sa chute, en plus, il était bien aidé par son groupe, quand même.
2: Exactement,
5: oui. Il était dédouané, parce que là, il n'y avait pas quand même que des finantes. Donc, quand même.
2: Thierry Henry était sur la fin, plus assez fort pour tirer le groupe vers le haut.
5: C'est ça qui m'étonne. Par contre, ça m'étonne énormément.
2: Oui, mais quand tu n'as plus d'influence sportive, tu peux.
5: Oui, d'accord. Oui, d'accord, mais en fait, il aurait pu s'en mêler. Il aurait pu s'en mêler. Il y a des fois, il y a des grands frères qui, justement, sont là pour ça. On parle de médiateur. Tu ne peux pas avoir un entraîneur, un médiateur, tout ça, ça ne marche pas, Cécilia. Ça ne marche pas parce que tu divises ton pouvoir. Et les mecs, il faut qu'ils aient un mec, un référent. Pas plus. Dans un groupe, il y a un référent. Il n'y a pas 50 chefs. Le mec, le chef de la communication, tout ça, c'est que des emplois fictifs et ça ne sert à rien. Ça ne fait que diviser pour mieux. Tu divises, tu comprends le pouvoir.
2: Déjà,
5: le pouvoir
2: divise,
5: doit se résumer à un homme, un seul. Parce que d'abord, t'es pas 500 000, t'es 30 mecs, donc c'est lui qui a pas fait le job, mais parce qu'il s'est bloqué, il s'est pris de haine pour ce groupe.
2: Oui.
5: Et ce groupe s'est pris de haine.
2: Comme il lui. Parle de haine
5: et puis,
2: quand même. Hein.
5: Et puis les Evra, tout ça. Ouais. Attention, les Evra et tout ça, c'est. Tu te dis, avec le recul, pourquoi Evra, il a pas pris les choses à main.
2: Il a essayé, Evra, mais c'est un fiasco. Evra, il a essayé.
5: Mais voilà. Donc les plus dégourdis sur l'échelle de Richter. Après, quand même, il y a l'histoire des claquettes. Quand l'autre, il arrive à claquettes, c'était le champion. Là, c'était Kirill le clown. Non, mais lui, le chef. Lui, tu peux rien lui reprocher parce
2: Frankie,
5: c'est un mec gentil et qui se défonce, qui était un excellent joueur de foot. Mais là, c'était le summum avec Anelka. Bon,
3: c'était pas tenu, aussi, on va dire.
5: L'histoire était pas tenue. Et le berger n'était pas vraiment le meilleur berger.
2: L'anecdote que racontait Evra est dingue. C'est-à-dire qu'il va voir Raymond et l'autre, il pense qu'ils vont lui demander la tête de Gourcuff. Donc, il lui coupe la tête d'office sans même savoir ce que voulaient les mecs. Si ça, c'est vrai, c'est encore un épisode complètement surréaliste. Bref, merci Morgane, en tout cas.
5: Je me rappelle à l'époque qu'il en voulait un peu quand même. Gourcuff, c'était pas le mec qui faisait l'unanimité dans le groupe, quoi. Ça devait pas être. Enfin voilà, donc c'était un peu.
2: Oui, mais peut-être qu'ils étaient pas du tout venus pour ça. C'est en tout cas ce que dit
1: Gourcuff. Il a dû apprécier Gourcuff.
5: Après, avant, tu sais, avec le recul, tu sais, c'est comme l'histoire. C'est toujours les vainqueurs qui racontent. Et là, le perdant, c'est Domenech. Et Evra, il raconte son histoire aussi.
2: Evra, il a morflé aussi. Allez, avant le journal moyen, on parie sur RMC.
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2: Avec Christophe Plenet. Salut Christophe.
5: Comment il va ?
2: Alors, il y a un beau Lens Paris Saint-Germain ce soir. Le micro est éteint.
3: Le micro.
2: Ah oui, le micro, c'est sûr, il n'a pas de câble, le micro.
9: Bonjour à tous. 3 la victoire du Racing Club de Lens. 3,90 le match nul. 2 la victoire du Paris Saint-Germain. Je vois des Parisiens en mode Ligue des Champions ce soir. Envoyer un signe fort à la concurrence, et notamment au Lensois. Je vous propose Paris avec les deux équipes qui marquent. C'est 2,75. On peut se couvrir avec le N2 et les deux équipes marquent 1,82. Et je vous propose même Paris par au moins 2 buts d'écart. C'est 3,25.
2: Oui. Ton inspiration, Vincent.
5: Ouais, 2 buts d'écart. Vas-y.
2: Okay. Allez, pour 3,25 vendu.
1: Alors, Denis, moi pas du tout. C'est Lens qui bat Paris.
5: Ah, d'accord.
1: Et le but d'Edouard.
9: Alors, Lens plus Hudson-Edouard, on est à 4,25.
3: Formé au Paris Saint-Germain, Hudson-Edouard.
5: Oui. On parle des paris, je vous avais le bonjour de Jean-Michel Rancoul, que j'ai vu hier soir.
3: Ancien joueur de rugby, qui est dans les chevaux.
5: Ancien joueur de ailier du Stade de Toulouse, qui a des chevaux.
2: Très belle écurie d'ailleurs, ancien coéquipier de Denis Charvet. Oui. Merci Christophe.
9: Avec plaisir.
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3: Un petit message de soutien dans le journal moyen première édition. Un ami du Moscato Show, Vincent, tu as tourné avec lui. Je crois même que tu as été dirigé par Michael Youn, qui garde le sens de l'humour après une terrible agression chez lui avec sa famille. Et puis la chanson préférée des Français a failli n'a jamais être enregistrée et publiée, Vincent. C'est l'épouse du chanteur qui l'a menacé. S'il ne sortait pas, elle le quittait.
2: Oh là, journal moyen dans quelle histoire sur RMC.
5: 15h44, le Super Moscato Show, on vient tout de suite.
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5: Il est 15h48, on y revient au Mastic dans le Super Moscato Show. C'est le journal moyen d'Adrien Aiguin. Première édition.
3: La première édition, un ami du Moscato Show garde le sens de l'humour en toutes circonstances. C'est bien l'humour. La chanson préférée des Français a failli ne jamais être publiée, éditée. Et puis les joueurs de l'équipe de France de foot sont les stars d'une pub et c'est plutôt pas mal. C'est plutôt pas mal. On en a tellement vu des mauvaises qu'ils se débrouillent pas mal. Vous écoutez RMC, c'est le 2656e journal moyen de l'histoire du Super Moscato Show.
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3: Une nouvelle fois les grandes gueules, disons, une nouvelle fois Olivier Truchot. J'ai écouté les GG ce matin, RMC, RMC Story. En ce mois de mai, la mâchoire d'Olivier est sur un fil. Là, ça passe, mais on est sur un fil, Olivier. Attention, je te surveille. On parle des charges. Il y a beaucoup de charges en France.
0: Olivier, le problème, c'est que là, monsieur Lecornu est en train de préparer le prochain budget qui sera le dernier budget Macron. Et ils sont déjà en train d'imaginer qu'ils vont raboter l'exonération sociale.
3: C'est
1: pas passé.
3: Déjà hier, souvenez-vous, sur le nouveau virus, on n'était pas loin de ça.
0: Vous n'êtes pas tous d'accord sur justement la contagionnosité de ce virus. Certains disent que.
3: Olivier,
5: il fait plus mal.
4: Pourtant, c'est pas dur à dire, Denis.
1: C'est très dur.
3: C'est dur à dire.
1: D'ailleurs, on va le faire dire à Vincent. Vas-y, Vincent.
5: Ah, pardon.
3: À chaque fois, il renvoie vers Vincent.
1: Oui, quand même.
4: Un truc contagieux, on appelle
3: la contagionnosité. Conta, la conta.
5: De quoi?
4: Quand un truc est contagieux, t'appelles ça la conta.
5: La contagion.
3: Non, la contagion.
5: Ah ben non, mais moi je dis comme ça, moi. Moi je me lance pas dans un truc comme ça, je dis la contagion.
1: Voilà, non, moi je dis rien.
5: La
7: contagiosité.
3: Et voilà.
5: Contagiosité.
1: C'est surtout pas
5: la contagiosité.
3: Denis, il est contagiosité, oui.
5: Contagiosité, on n'en emploie jamais.
3: Sinon, tu dis comptabilité.
1: Jamais tu l'emploies, c'est vrai.
3: Bah, si, les médecins.
1: Oui, les médecins.
5: Ah ouais, non, mais d'accord.
1: Le langage courant.
3: La contagiosité.
5: L'emploi, c'est pas très compliqué, la contagiosité.
3: C'est pas compliqué, hein.
5: Compliqué à dire.
3: Non, mais c'est Olivier Truchot, la mâchoire. Ouais. Vincent, une pensée pour un de tes amis qui, avec qui tu as tourné, un ami qui a beaucoup d'humour en toutes circonstances, et il les a vus de près, lui. C'était prémonitoire, il en a vu des cagoules, le pauvre. J'espère qu'il nous écoute et qu'il sourit. On le salue, Michael Youn, qui est venu plusieurs fois dans le Moscato Show, star française, star de l'humour, du cinéma. Morning Live pour la vie, Morning Live, Michael Youn. Abonné au Parc des Princes à l'époque, il a vécu un cauchemar. Il était victime de ce qu'on appelle un homejacking avec sa famille, c'est terrible. Ça s'est passé lundi dans sa maison près d'Aix-en-Provence à Aiguilles. Des voleurs armés sont entrés chez lui, sa compagne était présente, les enfants étaient présents, personne n'a été blessé, mais imagine la frayeur. Les cambrioleurs ont pris la fuite à moto. Selon certains médias, il y a plusieurs montres, des dizaines de milliers d'euros. Certains médias ont parlé de 100 000 euros d'argent liquide volé. Et Mickaël, il a laissé passer 24 heures parce que t'es quand même choqué. Et puis il a repris son sens de l'humour. Il a publié un message sur Instagram. Alors Mickaël Youn écrit: voir, franchement il dit, les gars, voir dans une cuisine des enfants et des madeleines au chocolat cohabiter avec des mecs cagoulés et des bergers allemands, les miens, qui leur font la fête, qui sont contents de les voir, aurait presque pu me faire marrer dans d'autres circonstances. Ça aurait pu se terminer tellement mal que je vous dis franchement, je suis soulagé aujourd'hui. Limite, je leur propose aux gars de revenir chez moi faire un Uno en famille. Non, non en fait, non, ne venez pas. Et il dit Mask Singer, ça sert à rien parce qu'il était jury dans Mask Singer,
1: oui,
3: lui.
1: Il a enquêté.
3: J'ai reconnu personne, j'ai deviné personne sous les cagoules. Bon, ouais. Mauvaise nouvelle, il fait une référence à un précédent cambriolage. Déjà, il était cambriolé deux fois en 2011 et 2013. Cette fois-ci, ils n'ont pas piqué mon prochain scénario. Parce que la dernière fois, ils avaient piqué une partie de son spectacle qu'il avait écrit à la main. Donc, il était pas content. Les enfants vont bien. Il n'y a pas eu de violence physique, seulement une menace armée. Un fusil, c'est déjà pas mal, dit-il, quand il y a un fusil braqué sur toi. Et il précise, contrairement à ce qu'ont annoncé plusieurs médias, déjà, il dit, mêlez-vous de vos affaires. Vous n'êtes pas obligé de mettre mon adresse en ligne sur les réseaux sociaux parce que c'est pas le but. Le montant du braquage est bien inférieur à tout ce qui était annoncé. Voilà, Michael Youn. Pas mal, hein.
1: Michael qui avait vu que c'était Vincent qu'à Mask Singer.
3: Il avait reconnu, ouais. Mais c'était facile.
1: Mais la première fois au bout de
3: Mais il avait mal masqué la voix de Vincent, il arrive, il fait comment ça va mon poulet? Ah mais mon vide, comment ça va? Il t'avait reconnu en une seconde, Michael.
5: Mais comme il connaissait rien, lui, c'est la première fois qu'il le faisait. Il aurait dû attendre, au moins, ne rien dire. Il aurait fait gagner un peu plus d'oseille, quand même. Il m'a bouffé 10 000 euros.
3: Michael Youn. Voilà, c'est fait,
5: il
3: va falloir que ça s'arrête. Vous arrêtez de cambrioler Michael maintenant.
5: On embrasse Michael.
3: Arrêtez de l'embêter, Michael. Pas une greffe, lui, hein. Vrai supporter. Il est né à la clinique du Parc des Princes.
1: Ouais. Il avait boudé pendant quelques années.
4: Ouais.
1: Il a boudé, il a dit, je vais plus voir.
3: C'est vrai ouais. Ah non, je croyais qu'il boudait Vincent.
1: Non, Vincent, le PSG.
3: En revanche, Cécilia, c'était pas au courant. Un jour, il y a eu un problème. Michael devait faire tourner Vincent, je crois, dans un film. Ça ne s'est pas fait.
1: Fatal Bazooka.
3: Et dans une soirée, Vincent a fait une petite mêlée pour jouer avec Michael Youn, sauf qu'il a fait une vraie mêlée. Coup de casque pour lui dire.
1: Je crois qu'il était mort.
3: Pour le remercier.
1: Il s'est relevé, puis il a vacillé. gagner, tu vois.
3: Allez, sans transition.
5: Ouais, mais il était plein de conneries, hein. Je te rassure, ce soir-là, il était pas.
3: L'histoire secrète de la chanson préférée des Français. Eh oui, depuis plusieurs sondages, officiellement. Magazines, plusieurs médias ont fait des sondages. C'est Mistral gagnant de Renault, la chanson préférée des Français. Exceptionnel documentaire. Si vous ne l'avez pas vu, je vous le recommande sur France Télévisions hier. Renault a cœur perdu. Sa femme, sa première épouse témoigne, la maman de Lola, témoigne, elle ne parlait jamais, elle a vécu des trucs de fou. Je vous laisse regarder le doc. Et on apprend beaucoup sur les tourments de Renault. Mais on va faire plus léger, là on apprend que la chanson Mistral gagnant, cette chanson n'aurait jamais pu voir le jour. Renaud est à Los Angeles, à l'autre bout du monde, en tournage. Sa femme est à Paris, Dominique. Renaud, il s'embête quand il est en enregistrement de studio d'album. Ça l'embête. Donc parfois, il laisse les ingénieurs monter les musiques, etc. Il est dans un coin. Mistral gagnant n'existe pas. C'est dans l'album, c'est pas du tout prévu. Il écrit dans un petit coin. Une chanson, il écrit quelques mots. On voit d'ailleurs le document exceptionnel, le brouillon dans le documentaire des premières phrases de Mistral gagnant. La veille du dernier jour d'enregistrement, il appelle Dominique parce qu'il appelle plusieurs fois par jour, comment ça va, etc. Elle lui dit ça va et tout, tout va bien. Il dit bah j'ai écrit une petite chanson, je suis en train de la terminer, je la sens pas du tout. En gros, je pense que ça va pas marcher. C'est un peu une daube. Elle connaît bien son Renault, Dominique. Et dans le documentaire, elle dit tata, tu prends ton téléphone, c'est un téléphone à fil à l'époque, filaire. Tu me la chantes, tu me chantes les premières notes. On voit dans le documentaire Renault au téléphone qui chante Mistral gagnant, et écoutez la suite, pourquoi il va la sortir.
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3: Le téléphone.
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7: Alors là, moi, j'ai tellement aimé, j'ai trouvé ça tellement beau, j'étais tellement heureuse. Que voilà, je lui dis écoute, si tu la mets pas dans l'album, moi je te quitte, mais c'était un truc entre nous.
8: Okay. Le soir même, il va voir son arrangeur qui était dans la même résidence que nous. Et le lendemain, ils sont retournés au studio, ils ont enregistré en deux prises, ils ont enregistré Mistral gagnant.
9: 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Et du coup,
3: cette chanson est devenue le tube le plus connu de Renault et la chanson préférée des Français grâce à son épouse Dominique.
1: Quel poète.
3: Je vous conseille le doc, il y a des trucs de fou. Si vous aimez Renault, tout le monde aime Renault.
1: Ah bah oui.
3: Il y a des périodes de parano, il était malade Renault, il revient de Cuba, il croit qu'à un moment il y a des agents de Cuba qui sont partout dans Paris qui le suivent, il a peur d'être empoisonné. Bon, franchement,
5: on voit à peu près ce qu'il veut dire.
3: Oui, non mais, et franchement,
5: aussi des fois j'ai eu des agents du Mossad qui m'ont poursuivi.
1: J'étais pas du Mossad.
3: Le témoignage de l'ex-épouse de Renaud, Dominique, est très très émouvant. Franchement, allez voir ce documentaire, c'est vraiment très bien.
5: Moi j'ai toujours aimé
3: le documentaire sur Renaud que j'ai vu. Moi je suis fan.
5: Alors là, je vais te dire un truc. Moi j'ai toujours aimé Renaud parce que d'abord c'est un mec de droite.
3: Oui oui, très
5: droit.
3: Il a jamais bougé.
5: Non
3: mais c'est Renaud, c'est
5: une légende. Renaud,
3: touchant Renaud.
5: Non, c'est super. Moi quand j'étais gamin, je chantais comme ça. C'est les premières chansons que je me suis mis à l'Esbéton.
2: L'Hexagone.
5: Ah ouais, Hexagone.
3: Tu mettais un foulard rouge.
5: Ah ouais, de l'Hexagone.
1: Rouge, toi,
5: non. C'est pas ce qu'on fait de mieux en ce moment. Non, monsieur. Bon, attendez, les gars. Quand même. Il y a des mecs de gauche que je peux bien encadrer.
3: Oui, Brun Pierrot.
5: Oui, il y en a que les. Ça fait 20 piges que je suis Pierrot et j'aime beaucoup mon Pierrot.
3: Tu vois parfois des agents secrets autour de toi, Vincent.
5: Alors, j'en ai vu beaucoup.
2: Ouais. Allez, dans un instant, le rugby au garage. Peut-il réaliser un miracle avec La Rochelle cette saison? Vincent règle le problème tout de suite sur RMC.
5: 15h57, le super Moscato Show. On revient tout de suite.
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2: 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Dans quelques instants, on parle rugby. Ogara peut-il réaliser un miracle avec La Rochelle? Vincent Moscato règle le problème. Mais d'abord, le point sur le trafic avec Loïc Rouzeval.
13: À 16h, le point trafic pour ce pont de l'Ascension. Une journée classée rouge par bison futé dans le sens des départs et noir en région Auvergne-Rhône-Alpes. C'est orange au niveau national pour les retours. Notez ces bouchons sur l'autoroute A75 après Beaumont jusqu'à la ville d'Issoire, sur l'A7 en direction du sud au niveau de Givors après Vienne jusqu'à Annonay. Porte les Valences, ainsi qu'avant et après Montélimar. Sur la 10, au nord de Bordeaux, enfin sur la 9, au niveau de Lunel. C'est souvent rouge en région parisienne, forcément, avec actuellement déjà 286 km de ralentissement. Ça bloque déjà sur la 86 au nord-ouest, au sud et à l'est, mais aussi sur la 6B, au début de la 6, où un véhicule léger est toujours signalé en panne en arrivant sur la capitale, de Viry-Châtillon vers Savigny-sur-Orge. Une voie est fermée à droite. Il y a un véhicule léger en panne également sur la 13, dans le sens Province-Paris. La bande d'arrêt d'urgence est fermée à la circulation. Bon courage et prudence sur les routes.
2: Vous écoutez le Moscato Show et donc on parle de La Rochelle, on reparle de La Rochelle qui a vécu une saison difficile mais qui est toujours là pour la qualification dans les 6 premiers. C'est le Super Moscato Show. RMC, il est 16h. Les infos de Rémi Barré. Bonjour Rémi.
14: Bonjour Pierre, bonjour à tous. Les 22 Français cas contact à l'antivirus sont désormais tous placés en quarantaine à l'hôpital. C'est ce qu'a annoncé aujourd'hui le ministère de la Santé. Ils devraient y rester au moins 15 jours et ne présentent actuellement aucun symptôme. En cas d'épidémie en France, ce qui n'est pas le cas avec l'antivirus à ce stade, le pays dispose d'un stock de masques pour y faire face pendant minimum 3 mois. C'est ce qu'a précisé le ministère de la Santé. Plus de 1700 personnes confinées à bord d'un paquebot de croisière arrivé hier soir à Bordeaux, en provenance de Brest. Confinement après le décès d'un passager et une suspicion d'épidémie de gastro-entérite. Parmi ces passagers, en majorité des Britanniques et des Irlandais, outre la victime décédée qui avait 90 ans, une cinquantaine de personnes ont manifesté des symptômes et des analyses sont en cours. C'est son plus haut niveau depuis début 2021. Le taux du chômage a augmenté au premier trimestre de cette année pour atteindre 8,1% de la population active. Chiffre publié ce matin par l'INSEE. Autre chiffre, toujours publié par l'INSEE, celui de l'inflation. Les prix à la consommation ont augmenté de 2,2% le mois dernier. Et dans ce contexte, le SMIC va augmenter, lui, de 2,4% à compter du 1er juin, annonce du ministre du Travail, Jean-Pierre Farandou. Augmentation mécanique liée, justement, à la reprise de l'inflation. Le PSG peut être sacré champion de France dès ce soir. Il suffit d'un match nul aux Parisiens qui affronte le RC Lens, deuxième au classement. Coup d'envoi de la rencontre, 21h. Match à vivre en direct et en intégral. Sur RMC. 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Tout de suite, le Super Moscato Show.
5: Pierrot, on va parler d'un phénomène.
2: Non mais Ogara,
5: un Irlandais. Oui.
2: Ogara, il était fatigué. Il a repris le contrôle de son équipe et ils sont peut-être en train de se qualifier pour les playoffs.
5: Il fait du self-control, Pierrot. Voilà. C'est ça. Il a fait un truc sur lui-même, l'opération, tout ça. Donc, ouais, sophrologie. Donc, ouais, c'est un mec à faire de la sophrologie, j'ai l'impression. C'est un bouddhiste. Allez, on arrive tout de suite dans le Super Moscato Show.
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5: Allez, on y revient, on va stick dans le Super Moscato Show. Vous savez qu'on est là sur RMC tous les jours, 15h-18h. Adrien est avec nous, Denis Charvet, Pierrot Torian, nous accueillons El Gringo de la Calavera, c'est pas possible.
16: De la Vega.
5: Eric Dimeco. De la Vega,
16: comment ça va? Ça va, Pierrot, ça va, Adrien. Et un grand bisou à Denis. Donc, hier, on lui a fait la fête et on a chanté à la radio. Donc, bon anniversaire, mon Denis. Et juste, au nom du Moscato Show, je voudrais présenter mes excuses aux habitants d'Aiguille, puisque Adrien a massacré le nom du village. Magnifique.
3: Aiguille.
16: Toi, tu as dit Aiguille.
3: Aiguille.
16: Michael habite là-bas et voilà.
3: Excusez-moi,
5: et moi aussi, j'ai une correction à faire parce que Gaillac est qualifié en quart de finale alors qu'on m'avait dit qu'ils avaient été éliminés en 8e.
3: Ah, mais on va revenir en ce moment dans le journal moyen, Vincent.
16: Ouais, mais les fois, à peu près, c'est normal.
3: Tu sais pourquoi? Je vais tout décortiquer dans le journal moyen. C'est que tu as triché sur la réponse précédente. Tu as voulu surjouer le truc en disant voilà, je sais tout.
5: Non. Alors là, je vais te dire un truc. Je n'ai pas triché. Je vais te dire pourquoi. Parce que j'ai eu Philippe Gembert, mon pote, et qui joue à Nice, demi de mêlée, son fils, Jules Gembert. Jules, et oui, mon poulet. Et je te promets que j'ai pas triché là-dessus, puisqu'ils ont éliminé.
3: Bon,
5: je vais te dire, il y a une partie entre Albi et Narbonne.
3: Oui.
5: Ça s'est fini, tu sais quoi? Au tir, au but, aux pénalités. Et donc, je le savais.
3: Bravo,
5: mais t'aurais pu croire que j'avais triché, parce que c'est vrai que je.
3: Tu devais être triste pour Narbonne, du coup, toi qui vas souvent.
5: J'étais triste, et en plus, j'avais vu la veille, il m'avait laissé un message, c'est-à-dire que j'avais l'entraîneur, le grand entraîneur de Narbonne.
2: On me dit que Narbonne est qualifié.
5: C'est Narbonne.
3: Narbonne. Jean-Michel à peu près.
5: En fait, ils ont battu Albi. Narbonne est qualifié.
3: Alors, vous ne comprenez rien, c'est normal.
5: C'est le Moscato Show.
3: On va reprendre le producteur, ne vous inquiétez pas.
5: Après, Pierrot, c'était pas très important comme indication, mais Narbonne jouera en finale contre Nice ou joue Jules Jamais.
3: Je vous explique, c'est une finale de national. Le national en rugby, c'est la 3e division, top 14, Pro D2, national. C'est une finale. Nice-Narbonne à Bourg-en-Bresse.
2: Le vainqueur
3: monte en Pro D2. Voilà. Nice, c'est l'équipe de Aldigé, Pierrot, le propriétaire, ancien de Paris. Et Narbonne,
2: l'équipe tous les jours.
3: De Jacques Delmas, qui porte le bouc. Question.
5: Jacques, il est gavé pour être à Narbonne tout le temps du coup.
2: Il tient le Nicky Beach. On se calme, il est 16h07 sur RMC. Question moyenne, Adrien.
3: C'est une question moyenne spéciale Ligue 1, Eric. C'est l'actualité du jour. Il y a Lens PSG en Ligue 1. Selon toi, Eric.
16: Normalement, on ne doit pas être embêté aujourd'hui.
3: Selon toi, Eric, parce que tu as remarqué, le PSG est champion. Hein. Selon toi, la prochaine fois que le PSG, ça arrive, ne sera pas champion de France, est-ce que ce sera l'OM? Selon toi, au fond de toi.
16: Mais quel rapport on a aujourd'hui? Pourquoi nous, on est dans l'actualité aujourd'hui? Je ne comprends pas.
3: Le jour où Paris ne sera pas champion, est-ce que ce sera le tour de l'OM? Oui,
16: parce que moi, je te le dis, l'année prochaine, Galette, il arrive, bim, bam, boum, champion de France.
3: Les lunes sont alignées.
5: J'ai une question quand même. Si Galette arrive, c'est ton pote, est-ce qu'il va te confier un poste? Eric, moi je viens. Mais si toi tu m'accompagnes, c'est-à-dire que moi j'ai besoin de toi. J'ai besoin de toi à mes côtés, dans un rôle.
16: Si jamais il me dit ça, je lui dirai. Je peux pas. Vesa a besoin de moi tous les jours.
3: C'est gentil.
5: Non, mais ça n'empêche pas. Je te parle pas d'un boulot pantin. Je te parle d'un emploi marseillais, c'est-à-dire fictif.
3: Tu fais la Basile.
16: Un emploi fictif, ouais, pourquoi pas.
3: Alors, vous répondez, bien sûr.
5: Si tu ne le prends pas, je le prends. Moi.
2: Sur le compte Twitter du Super Moscato.
3: Vous répondez une réponse à 87%. Non, ce ne sera pas le tour de l'OM.
2: Sinon, c'est la Basile qui va le prendre. Ogara peut-il réaliser un miracle avec La Rochelle? Vincent Moscato règle le problème tout de suite sur RMC. Et puis, à Lens, Paris Saint-Germain ce soir, la fin de saison est-elle tronquée en Ligue 1? Journal moyen, deuxième édition, 16h45 sur RMC.
3: Je vous passerai juste juste la réponse de Nice-Narbonne de Vincent hier dans le Kikadi. Vous allez juger s'il triche ou pas triche.
5: Non, mais je te jure que je n'ai pas triché.
16: Là, c'est allé vite.
5: Je vais vite.
3: Et puis, alors là, je vais dénoncer.
16: Moi, je te crois, gros.
3: Non, non, plus important. Beaucoup plus important. À 16h45, je vais dénoncer une émission amie, Rotten sans flamme, sur RMC. Vous savez ce qu'ils ont osé faire hier? Non, mais c'est un truc de fou. Ils se sont moqués de Didier Deschamps.
2: Ah non.
3: Non,
2: ah
3: et non. Ça, je l'accepte pas parce que nous, ça bien. Fait 10 ans qu'on se retire, on l'a jamais fait. Ouais. Ils se sont lâchés dans Rotten sans femme,
16: Ça, c'est pas
3: bon. Et moi, Eric, moi, ça m'a fait mal au cœur. Rendez-vous 16h45.
5: Et même quand on le fait, ça nous est arrivé, on le regrette.
3: Ça m'est arrivé une fois et on a dit pardon.
2: Voilà. On le regrette immédiatement et puis ça commence très vite.
3: Non, mais c'est pas cool qu'ils ont fait. Ils se moquent du sélectionneur, Eric. Il y a quand même des statuts à respecter.
5: Non, moi, tu sais quoi, c'est dingue ça parce que toi, Eric, vous êtes des frères de sable, des champions, amis et tout, quoi. Moi je sais pas,
2: ça
5: doit être dur pour lui. Ouais. Pour lui, ça doit être dur pour lui que tu rifagnes comme un goré à chaque fois.
3: Autour de la table, c'est celui qui le déçoit le plus, hein, c'est Eric.
5: Ouais,
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3: Mais tout de suite, il se fout de moi, quoi. Mais c'est fait pour ça.

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1: Mais, et qu'est-ce qui t'a fait changer de la compréhension d'être plus, comment dire, dans la justesse du...
2: Je m'en fous.
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3: Le meilleur, c'est je my fucking fou, il a dit. Je my fucking fou. C'est le génie.
4: C'est
3: un phénomène, lui, quand même.
4: Donc, le rugby, c'est tous les jours dans le Super Moscato Show sur RMC. Oui, vous en avez l'habitude. Donc, on arrive à la fin de saison de Top 14. Bataille intense pour les qualifs en play-off. Et il y a des invités de dernière minute. On parle de La Rochelle aujourd'hui. Ça sera un vrai miracle au vu de sa saison. O'Gara y croit. Peut-il emmener La Rochelle en phase finale? Vincent règle le problème. Pierre Thévenet, bonjour.
5: Salut à toutes et à tous.
0: Salut Thévenet.
4: Il y a un résultat important. Il y a une victoire à l'extérieur, sur le terrain du Racing, qui a tout relancé. Et O'Gara est peut-être celui qui y croit le plus.
5: Oui, parce que dans la saison qui est très compliquée, marquée par les mauvaises séries, les blessures, la fin de carrière de Winnie Antonio, le manager irlandais, qui est quand même double champion d'Europe avec La Rochelle, est resté le maître à bord, jamais ou presque remis en question. Il savourait après la victoire face au Racing 92.
6: On a joué l'un pour l'autre. On a chassé, on a sacrifié notre corps. Et ça, c'est le rugby pour moi. Notre ville, nos supporters peut associer leur valeur avec une équipe en jaune. Avant ce soir, le chemin, je pense, était trop difficile pour beaucoup des équipes, mais pas nous. Et c'est ça pourquoi je suis fier de ces joueurs. C'est eux qui ont pris contrôle de leur destination.
5: Cette destination qui va être quand même compliquée à atteindre, hein, parce que malgré trois victoires consécutives, les Rochelais sont toujours 8e à 6 points du top 6, car tous leurs concurrents directs, et notamment Clermont et Bordeaux, ont gagné le week-end dernier. Ils n'ont plus intégré ce top 6 depuis le mois de novembre, mais tu l'as dit, Pierrot, au gap.
6: Si on n'a pas gagné ce soir, le rêve de bouclier, c'était fini. On est vivant, et quand il y a un espoir. Je vais donner tout mon temps à cette bonne groupe de joueurs. Le seul ambition pour nous, c'est après le match de Stade Français de Tennessee.
4: Ronan O'Gara, donc, qui impulse cette idée que La Rochelle peut encore se qualifier. On va retrouver Pierre Thévenet dans un instant. On a été interrompu. Il est à Marcoussis auprès du 15 de France féminin. Et d'ailleurs, à 17h30, j'en profite pour vous dire qu'on sera en direct avec Charlotte et Scudero avant le dernier match du tournoi contre l'Angleterre. Alors, on va retrouver Pierre, mais la donne, elle est simple. Il y a trois matchs. Réception de Toulouse, déplacement à Montauban et réception du Stade Français avec 8 points de retard. Donc mathématiquement, c'est possible. Concrètement, c'est difficile, mais ils sont sur une bonne dynamique et surtout, ils ont Ronan O'Gara. Est-ce que il va y arriver? Est-ce qu'il peut faire ce miracle selon toi, Vincent?
0: Il peut parce qu'il a une équipe quand même. C'était surprenant qu'ils en soient là. Je veux bien qu'ils aient perdu Willy Antonio.
7: Skelton.
0: Oui, mais ça suffit pas. Ils ont perdu quelques mecs. Je veux bien que le groupe soit un peu vieillissant aussi. Qu'ils aient beaucoup gagné. Quand ils ont gagné ces deux titres de champion de France, ça fait déjà 2 ans. Donc tout ça, d'accord, mais c'était pas suffisant. Pour être un échec comme ça, il y avait quelque chose qui se passait, ça marchait pas du tout, et lui en était responsable. D'ailleurs, il ne se cachait pas, il disait que c'est moi le responsable. C'est un type qui est, c'est un seigneur, hein, O'Gara, c'est un type qui est responsable, il se cache pas derrière personne et tout, et il a dit moi je suis responsable autant que les joueurs. Mais les joueurs l'étaient un peu plus que lui, parce que lui on connaît son investissement. Et là, ça a l'air de remarcher. Ils ont gagné ce match contre un Racing qui tourne bien, qui est une grosse équipe. Je ne serais pas surpris qu'ils prennent Toulouse à la maison. Et le Stade Français, je ne serais pas surpris. Montauban, hélas, c'est une formalité. Montauban, il ne joue plus rien. Ils descendent en Pro D2. Les pauvres, ils n'ont rien gagné. Mais le Stade Toulousain, c'est pas impossible qu'il les cogne à la maison et qu'il cogne le Stade Français. J'y crois parce que ils vont redoubler là-deux. Quand t'as de l'espoir comme ça, quand t'es une équipe comme ça, que tu vois la lumière, elle s'est rallumée. Elle était éteinte, la lumière. Elle s'est rallumée. Bon, pour rien. Là, tout le monde se jette pour se protéger l'interrupteur. Personne, ils veulent que ça reste allumé, hein, je te le dis.
4: Donc, toi, tu y crois plutôt. Donc, Denis.
8: Oui, c'est très jouable.
4: Très jouable, ouais. Carrément.
8: Très jouable. Je pense que
4: Toulouse, ils vont pas perdre tous leurs matchs jusqu'à la fin de saison.
8: Attention,
4: La Rochelle sort d'un match au Racing.
8: Ils ont joué un match au Racing face à une équipe de Racing qui est très, très costaud devant et qui avait un banc énorme et qu'il fallait qu'ils gagnent.
7: Bien sûr, c'était une finale pour le Racing.
8: Ils se sont envoyés.

0: Quelque chose, je sais pas si vous l'avez vu, mais en défense, c'est Jégou, Aldrit, tout le monde s'est envoyé, ça a été très dur, ça a piqué, mais on a retrouvé une âme à La Rochelle, hein, c'est sûr. Cette équipe, elle était un peu perdue et s'est perdue un petit peu en route après deux titres magnifiques de Coupe d'Europe. Mais après, ils ont des éléments monstrueux. Ils ont une belle équipe, ils ont une très très belle équipe, ils ont dans toutes les lignes. Donc, quand cette équipe, ce collectif, il marche, il n'y a pas de raison qu'il renverse Toulouse, qu'il renverse le Stade français à la maison, dans des stades pleins, on le sait, à La Rochelle, et qu'ils avaient gagné à Montauban. S'ils font le plein, c'est-à-dire 5 points plus 4, ils ont 13 points, je pense qu'ils passent.
1: Et ils auront une finale à jouer face au Stade français.
0: Ils auront une finale s'ils battent Toulouse, évidemment.
1: Et ce sera une finale peut-être pour le Stade
0: après
1: français.
0: Toulouse, comme tu le dis, Pierrot, il faut les jouer, Toulouse. C'est toujours pareil, même à domicile.
1: Ouais, ils vont peut-être faire tourner ce match-là.
0: Bon, ils vont faire tourner. Mais quand tu as une dynamique comme ça, il peut rien t'arriver presque. Tu les vois jouer. Depuis quelques matchs, je les vois jouer, ils enchaînent, mais ils sont forts mentalement, ils y sont quoi. Ils sont revenus dans la partie et sincèrement, il va falloir compter sur eux.
2: Il y a un truc qui peut jouer pour eux, c'est que le Stade français peut ne plus avoir grand chose à jouer.
0: Oui, alors
2: selon les résultats, on ne peut pas l'affirmer. Parce que le Stade français va à Montauban et reçoit Bayonne et peut faire le plein. Et donc serait peut-être plus éligible à la deuxième place, mais qualifié.
1: Ouais, mais Pierrot, entre la troisième et la cinquième, il faudrait qu'il soit trois ou quatre.
0: Il y aura peut-être un enjeu. Mais pour finir, il récupère Bourgarit et sûrement Boudéan le week-end prochain, c'est énorme. Donc, ils vont revenir avec une équipe pratiquement type à part Skelton et Antonio qui jouent là.
1: Aldrit est redevenu Aldrit.
0: Et puis, Ogara a fait évoluer le jeu. On l'a vu au Racing, ils ont beaucoup joué derrière. Ils ont beaucoup envoyé, ils ont beaucoup dynamisé le jeu, ce qu'ils ne faisaient pas forcément avant, puisque il l'a dit au Gara, quand il y avait Skelton et Antonio, peut-être qu'on jouait un peu plus devant, on portait un peu plus les ballons devant, ce qu'ils font beaucoup moins.
1: Mais Denis, t'as le Garek aussi qui change tout, non?
0: Et le Garek qui dynamise, qui est excellent, qui a fait un match incroyable encore au Racing. Non, le Garek est à son meilleur niveau. Donc La Rochelle, oui, tout est permis. Pour moi, tout est permis.
2: Eric Dimeco.
3: On est d'accord que pour se qualifier, il faut tout gagner.
0: Oui, impérativement. Bon.
3: Donc le problème, c'est que Toulouse, ils sont capables de faire jouer une équipe bis entre guillemets sur ce genre de match.
1: Un peu mixte.
4: L'équipe bis, à trois matchs des phases finales, les mecs ils vont s'envoyer, la qualité qu'ils ont. Je ne suis pas sûr que ça fasse une énorme différence.
0: Eric, il y a surtout le fait que les joueurs vont aussi chercher des places dans le groupe.
4: Hein. Ouais. Bien sûr, c'est ce que je te dis. Pas très loin des phases finales, les mecs, parce que la quatrième de le match. Quand tu regardes le match de ce week-end contre Toulon de Toulouse, pendant une mi-temps, Toulon a fait illusion. Dès qu'il y a tout le monde sur le terrain, ça devient compliqué pour tout le monde. Donc pour moi, c'est pour ça que je vous pose la question, parce que le problème, c'est que avec votre formule là, où d'un coup, parce que moi je veux bien, même si tu me dis, allez, il y a la moitié de l'équipe qui est changée à Toulouse, ils sont quand même performants. Oui, mais bon, il vaut mieux jouer contre l'équipe 1 bis que contre l'équipe 1, contre Toulouse, quand tu dois tout gagner, par exemple, pour La Rochelle, tu vois. D'accord, tu baisses de 10%, pas plus.
0: Mais c'est gagnable pour La Rochelle,
1: c'est pas.
4: Non, c'est gagnable. La Rochelle, ils peuvent le faire. Ils peuvent le faire dans un score très étriqué, s'ils refont le même match, avec un combat incroyable. Ils ont les joueurs.
0: D'ailleurs,
4: Aldrit qui revient en forme et tout, le demi de mêlée, le Garek extraordinaire. Ils ont de quoi faire. Ils peuvent gagner.
0: Pour moi, le match le plus compliqué à négocier, c'est Toulouse. Pour moi. Parce qu'après, s'ils gagnent Toulouse, ils vont gagner à la dynamique, ils battront le Stade français.
1: Attention, si le Stade français joue quelque chose.
4: Denis, devant, ils peuvent se faire casser la gueule aussi par le Stade français. Je te dis, ils peuvent gagner les deux, ils peuvent prendre deux raclés.
0: Oui, attention, le Stade français, Cyprien me dit à l'oreille que le Stade français jouera le barrage la semaine d'après. Donc attention,
2: quand même. C'est ça.
0: Donc attention, ça veut dire que les Français peuvent voyager avec une équipe
1: bis. Le classement entre la 3e et la 6e place, c'est très important.
0: Mais ils seront peut-être au 3e et ça sera joué peut-être.
2: C'est impossible de penser que le Stade français n'ait pas besoin de points.
0: C'est peut-être
2: le scénario le plus probable, mais ça pourrait arriver.
4: De toute façon, pour eux, il faudra compter sur l'un des deux. Soit Toulouse qui lâche un petit peu, je ne parle pas de lâcher beaucoup, mais d'un petit peu, mais que ce ne soit pas comme la grosse équipe et qui est un
5: 9h et que ça soit quand même un petit peu plus facile. Je te dis pas que ça va être facile. Ou le Stade Français qui se préserve pour jouer parce qu'ils savent qui vont jouer à peu près. Et donc
0: voilà. Le Toulouse, c'est un 16e.
5: Ça, il faut raconter là-dessus.
0: C'est un 16e. Après le Stade Français, un 8e. Et après en quart, le barrage.
5: Parce que l'avantage, c'est qu'après Toulouse, ils peuvent faire tourner.
1: Oui.
5: Pour aller à Montauban. Ils peuvent faire tourner, mettre au repos pour accueillir le Stade Français.
1: Oui, tu as raison. C'est pas risqué un peu ça?
5: Non, mais là c'est fini, Montauban. Ouais. Je vais te dire, t'envoies les juniors. Je suis pas sûr que les juniors ils gagnent pas.
2: Sylvain au 32-16, supporter de La Rochelle. Salut Sylvain.
1: Salut Sylvain.
6: Salut l'équipe.
2: Vous avez repris un peu du poil de la bête, non, les supporters de La Rochelle là.
6: Il y a quelque chose qui s'est installé depuis quelques matchs. Et bah moi j'y crois aussi. Hein, j'y crois. On est dans ce move là assez positif malgré les blessures qu'on a encore eues dimanche au Racing, mais c'est installé quelque chose depuis quelques matchs et moi j'y crois. Je crois qu'on peut taper Toulouse parce que Toulouse c'est un coup rouge, un coup noir. On ne sait pas lequel Toulouse on aura dimanche.
5: Mais soit les deux.
6: Voilà, soit les deux. Mais est-ce qu'ils feront tourner? C'est la question qu'on peut se poser aussi. Et contre Montauban, je pense qu'on peut, on peut avoir des bons points. Et le Stade Français, ils vont arriver le couteau entre les dents parce que contre, le Stade Français.
5: Le Stade Français s'est installé depuis des années.
6: À la maison.
0: C'est le boulard.
5: Il y a un truc qui s'est installé, c'est le boulard, par contre, qui s'est installé depuis des années à La Rochelle, comme à Toulouse.
2: Et là, ils l'ont un peu mis au frigo pour l'instant.
5: T'as raison d'y croire, parce que, je te dis, même à la limite, alors maintenant, c'est précipité. On peut y croire, parce qu'ils ont gagné au Racing. Mais ça va être très compliqué. Par contre, ce qui est quand même incompréhensible, c'est incompréhensible, c'est le sport. C'est l'année, la saison qu'ils font. Moi, je veux bien qu'ils perdent quelques mecs, mais quand même, c'est La Rochelle qui sont champions d'Europe deux fois d'affilée. Je comprends pas trop la saison qu'ils font.
0: C'est ça qui est étonnant pour les autres équipes qui sont prétendantes aux 6 places, parce que là, il va falloir se le gagner maintenant. La Rochelle est un concurrent qui est venu se.
2: On s'est demandé si cette équipe était en fin de cycle. Oui, et puis après, ils ont eu énormément de blessés. Est-ce que vous pensez qu'ils peuvent retrouver le meilleur niveau, puisqu'ils ont été.
0: Là, ils sont en train de le retrouver,
2: les deux meilleures équipes françaises.
5: Tu t'aperçois que le top 14, quand même.
2: Il est sans pitié.
5: C'est sans pitié. Regarde le Racing. Regarde le Racing qui était à la ramasse, l'équipe que c'est devenu, parce que le Racing, on te dit, avec cette équipe, suivant les années, il y a encore 4-5 ans, ils auraient pu être champion de France avec cette équipe là. Ils peuvent plus l'être
0: champion de France, je te dis,
5: c'est chaud d'une année sur l'autre. Montpellier qui était à la trapinette, ils ont joué le match de barrage l'an dernier, mais trapinette la plus totale, là ils vont peut-être se qualifier second avec un paquet qui démonte tout le monde. Non, c'est chaud. Je vais te dire que faut pas perdre de points dans le top 14 parce que t'es pas sûr d'y revenir.
2: La Rochelle qui a eu jusqu'à 19 blessés en même temps à l'infirmerie.
1: Ça faisait beaucoup, on dit équipe vieillissante, mais ils ont été malins quand même. Là, les joueurs qui sont forts là, ce sont des nouveaux joueurs. Niniashvili, Le Garec, ils ont mis un peu de temps à s'intégrer. C'est deux nouveautés. Ils jouaient pas à La Rochelle la saison dernière. Et Jégou, énorme Jégou. C'est un jeune joueur.
5: Jégou, il est surprenant, ce mec.
1: Il envoie du bois.
5: Non, mais tu le vois physiquement, tu te dis que c'est vrai, c'est pas
1: un
5: colosse. Il est pénétrant, il fout des timbres à tout le monde, il va vite, il a des qualités, ce mec incroyable. C'est dingue.
1: Et Yaya West joue arrière en ce moment. Ouais, c'est
5: Yaya,
1: James West. C'est Antoine Astor à l'ouverture, Yaya West. Yaya West. À l'arrière.
5: Artemus Gordon, qu'est-ce que vous l'avez critiqué, lui?
1: Je sais qu'un jour.
2: Il va au Stade Français l'an prochain, Yaya West.
1: Il s'était passé une semaine, on l'avait atomisé, il jouait à Toulon, on se moquait de lui, etc. On fait un dîner de gala à Toulon, avec des tables placé, on s'assoit à côté de
0: Yaya West,
1: en face.
2: On l'avait massacré parce qu'il il avait une mauvaise réussite au pied.
1: Oui, mais
2: on disait le problème, il peut avoir plein de qualités s'il rentre pas les coups de pied.
1: Il avait été super sympa. Il avait été cool. Mais je pense qu'il nous écoutait pas.
5: Il comprend pas. Il pas essayé.
1: Parle bien français, Yaya West.
5: Avec ce que lui mettait dans la cravate, crois-moi, il aurait pas pu être super sympa, même si c'est un bon mec.
2: Oui, merci à Sylvain. Alors après, tu vois, ces clubs comme La Rochelle qui reviennent, on est content parce que c'est quand même une super équipe, un super public et tout. Après, c'est sûr qu'on va devoir se refader leur boulard. C'est ça, toujours le corollaire un peu moins rigolo.
5: Oui, mais on perd pas quand même. Au niveau du boulard, on perd pas parce que
2: là, on les entendait.
4: Mais quand tu es moitié Toulousain, moitié Rochelais, comme Wilfried, c'est là où je voulais venir. Ça c'est le sommet du boulard.
5: Mais t'as une bosse, t'as un dromadaire, t'as une bosse qui te pousse dans le dos tellement t'as le boulard.
4: Et quand t'as plus, c'est bordelais, il est pas bordelais, Wilfried au départ.
1: Non.
5: Alors là, si tu cumules la passe des quelques gosses, alors là, mon pote, t'as le couronne avec des boules. Quand je suis comme ça, hier hier, je jouais à Toulouse. J'ai joué au Casino Barrière. Je suis rentré comme ça. Je dis, oh, je suis heureux comme ça. Je leur dis, je suis heureux parce que je vois que vous aussi, vous l'êtes. Vous préparez cette finale à Bilbao. T'aurais vu un peu le truc.
1: Oh,
5: t'aurais vu comment ça a soufflé.
1: Branca. Est-ce qu'il y avait des joueurs, Vincent, dans la salle?
0: Alors,
1: des...
0: Jean-Michel Arancoul m'a envoyé un texto. Il m'a dit que c'était un progrès.
5: Merci. En progrès. Il t'a pas mis en progrès. Continue.
0: Non, tu sais ce que je lui ai répondu. J'aimerais que tes cheveux soient en progrès aussi.
2: Dans un instant, hommage à Fleury Dinalo, le meilleur buteur de l'histoire de l'Olympique Lyonnais qui nous a quittés. Et puis l'incroyable stade de Yannick Sinner. À tout de suite.
5: Il est 16h26, le super Moscato Show. On revient tout de suite.
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3: Et pour ce qui est de la région parisienne, on relève déjà 330 km de ralentissement. Ça bouchonne sur le boulevard périphérique intérieur, surtout sur la moitié nord, mais aussi sur le boulevard périphérique extérieur, principalement au sud. Ça bloque sur la 86, au nord-ouest, au sud et à l'est, et au début de la 6 sur la route du week-end. Un véhicule léger est en panne sur la 103 dans le sens Paris-Province. Il y a toujours ce véhicule en panne également sur la 13 en direction de la capitale. La bande d'arrêt d'urgence est fermée à la circulation. Et un nouvel événement signalé, un véhicule en panne sur la N104 intérieure de Lieusaint vers Saint-Pierre-du-Perret. Enfin, notez ces ralentissements sur le reste du pays, sur l'autoroute A75 après Beaumont jusqu'à la ville d'Issoire, au nord de Bordeaux, sur l'A7 en direction du sud, au niveau de Givors, entre Vienne et Porte-les-Valences, mais aussi à Lyon et de Villeurbanne jusqu'à Mions, en passant par Chassieux en direction d'un long week-end de l'Ascension.
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4: Il est 16h32, on y revient au Mastic, on est dans le Super Moscato Show. Eric Dimeco, Denis Charvet est avec nous, bien entendu, Adrien Aiguin. Mon petit Pierrot, dans demi-heure, fais-moi claquer le programme.
2: Ce soir, il y a Lens-Paris-Saint-Germain, c'est un match de la 29e journée, sachant qu'il ne reste plus qu'une journée au programme. Bon, ce match n'a plus vraiment d'enjeu. Oui. Alors, est-ce que la fin de saison est tronquée, selon vous ? On va en débattre, bien sûr, avec vous au 32-16. D'abord, on va à Lyon.
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2: Alors Lyon est en deuil puisque l'Olympique Lyonnais a perdu le meilleur buteur de son histoire à l'âge de 83 ans, Fleury Dinalo. C'est un nom qu'on connaît, qu'on a souvent entendu, mais ça remonte aux années 60-70. Donc les plus jeunes générations ne le connaissent peut-être pas, le petit prince de Gerland qui a inscrit 222 buts en 494 matchs, c'est-à-dire une moyenne presque de 0,5 buts par match. C'est l'équipe des années 60-70. Il a porté le maillot 5 saisons avec Bernard Lacombe qui arrivait juste un peu après. Trois fois vainqueur de la Coupe de France et surtout héros des derbies, de certains derbies face à Saint-Étienne de la grande époque. Et alors c'est une stat qu'il faut apprécier avec une petite info supplémentaire, c'est qu'il ne tirait pas les pénaltys. Il n'y a qu'un seul pénalty sur ses 222 buts. Lacazette, pour info, est deuxième avec 201 buts et Bernard Lacombe est troisième avec 149 buts. Donc c'est vraiment le buteur numéro un de l'Olympique Lyonnais. Eric, tu peux nous en dire un mot peut-être ? Qu'est-ce que ça t'évoque,
4: Fleury Dinalo ? Oui, parce que ça évoque mon enfance, puisque moi je suis né en 63, donc quand j'étais petit, je faisais les collections de Panini, hein, ça existe encore, je crois.
5: Toujours, hein, ça
4: donc,
5: cartonne.
4: Voilà, donc dans la cour de l'école, j'ai changé les joueurs, et Fleury Dinalo, je l'ai toujours vu avec un maillot de Lyon. C'était un joueur technique, numéro 10, fabuleux, qui avait goûté à l'équipe de France, hein. Je crois qu'il doit avoir une dizaine de sélections de tête comme ça. Et puis surtout, l'histoire qui est sympa, c'est que il finit sa carrière, il part rejoindre Louis Nicolin, qui était un Lyonnais, qui avait repris Montpellier en DH, et il va jouer en DH, je crois que là, sa dernière saison, ils doivent monter de DH en fait,
5: il commence l'aventure de la paillade, qui part de
4: voilà, rien. Il commence l'aventure de la paillade, voilà. qui part de DH et qui monte, mais les premières années, il est là, et notamment la première année où il monte de suite, si de tête. Voilà, donc c'est ça. Voilà et quand tu parles de l'Olympique Lyonnais, les Lyonnais, les fans de Lyon de qui ont mon âge, c'est Fleury Dinalo, Lacombe qui était plus jeune mais qui a débuté quand il y avait Fleury Dinalo, qui lui filait des caviars, voilà, c'est je savais pas, tu vois, tu viens de m'apprendre qu'il était décédé, ça me fait de la peine parce que c'est vraiment c'est mon enfance quoi, ces joueurs là quoi, j'ai toujours connu.
2: Ça te dit quelque chose Vincent ou c'est juste un nom comme
4: non,
2: ça
4: non, qui... non, bien sûr. Non, moi ça me dit quelque chose, d'ailleurs je voulais en parler. Je voulais en parler parce que je l'ai vu qu'il était
0: qu'il était décédé. Et alors, vraiment, ça me dit quelque chose. Ben, tu sais, j'ai le même âge qu'Eric. Hein, donc,
5: je vais te dire, j'ai le même âge que lui.
0: j'ai le même âge qu'Eric, donc automatiquement.
6: Tu es plus jeune.
5: Ça, c'est fou,
6: oui,
5: parce que bon, moi, ça me fascine. C'était des personnages. C'est joueurs de foot. Votre génération, les gars, c'était des générations que vous ne voyez pas jouer. On ne voyait jamais les matchs de Florinello. Et c'est ça qui est génial. C'est des personnages. Vous lisiez les comptes rendus, vous écoutiez les matchs à la radio. Mais jamais vous voyez jouer Florinello.
0: Attention. Ils ont fait des finales de Coupe de France, puisqu'il en a gagné trois. Je me demande, mais je crois qu'il y est plus quand il y a celle contre l'OM. Mais je crois qu'il y est plus. Mais c'est à dire que c'est des joueurs que oui, en effet,
5: il y avait. Tu l'as vu jouer cinq fois. Voilà.
0: Non. Mais c'est sûr.
5: C'est romantique en fait.
0: C'est ça. C'est à dire,
6: c'est légendaire.
0: Voilà, parce c'est ça, c'est des... Exactement. Voilà. Mais tu sais quoi, Adrien, aucun match de foot ne se voyait. Les seuls matchs de foot, les premiers souvenirs, c'est Saint-Étienne. L'équipe de France, bien sûr.
6: Coupe de France,
0: le championnat de finale. Voilà, Coupe de France, le final, comme le rugby, la finale du championnat de France. Et la finale de Dumanoir. Deux matchs dans l'année, et l'équipe de France.
5: Ce qui est génial dans cette époque, c'est que quand tu discutes avec des gens de 60, 70 ans qui te racontent, je sais pas, Eric, ça a dû t'arriver, les matchs de l'OM en 70, la grande équipe de l'OM. Et ils te disent qu'ils ont vu les matchs. Et puis quand tu creuses un peu, tu te dis ils n'ont pas vu les matchs. À part les 25 000 personnes qui étaient au Vélodrome chaque semaine.
0: Adrien, je vais te raconter.
5: On les lisait les matchs, c'est fabuleux, je trouve.
0: Oui. Je vais te raconter une anecdote très connue à Marseille, puisque Marseille avait fait un match contre Forbach, je crois que c'est un match de coupe, mais je ne voudrais pas dire de bêtises, où il y avait eu 400 entrées payantes, ou un truc comme ça. Tu regarderas, tu trouveras ça dans les annales. Et bien si tu discutes avec les vieux de mon âge, tu en as 10 000 qui étaient au stade. Voilà, donc... Voilà. Ben oui, mais c'est comme ça. Mais parce que on te l'a raconté, tellement qu'au bout d'un moment, tu penses que tu y étais, que tu penses que tu l'as vu. C'est comme ça.
2: Jean-Michel Aulas, c'est bon aussi. Qui donc pleure l'un des plus grands de notre Olympique lyonnais, a-t-il déclaré.
5: C'est Noël.
2: Alors, on va revenir à la Ligue 1 avec une petite info d'un retour possible sur un banc. C'est Will Steele qui est évoqué du côté de Lorient, puisqu'Olivier Pantaloni va s'en aller. Will Steele qui avait fait impression à Reims, ensuite un petit peu moins à Lens, qui s'est fait virer de Southampton récemment et qui donc pourrait revenir sur un banc de Ligue 1.
5: Très bien. Ouais.
0: Écoute,
2: c'est un mec à qui on promettait un gros.
0: Je trouve qu'il y a quand même petite marche arrière.
2: Mais après tout, Lorient, c'est un club.
0: Ça fait partie.
2: Après, pour rebondir, Lorient, c'est un club qui n'a pas beaucoup de moyens, mais où tu as souvent des équipes qui jouent bien, qui finalement se maintient toujours assez facilement, et ça peut te donner une bonne réputation de coach quand même.
0: Oui, puis avec des coachs qui ont progressé en étant là-bas parce qu'ils sont tranquilles. Alors, ils n'ont pas eu des saisons toutes des saisons tranquilles parce que malheureusement, ils n'ont pas un gros budget. Il y a eu Gourcuff qui est quand même un entraîneur un peu légendaire, c'est le Brie qui est passé là-bas aussi, qui flambe en Angleterre. Voilà, donc quand tu passes là-bas que tu flambes, tu peux.
5: Will Steele, on rappelle qu'il n'a que 33 ans. Ça fait déjà un moment qu'on le voit. Il a 33 ans, Will Steele. Il y aura peut-être des joueurs plus vieux que lui.
0: Bien sûr qu'il y a des joueurs qui ont 5 ans de plus que lui.
5: C'est incroyable.
2: On zappe le foot en un petit mot de tennis avec cette stat sur Yannick Sinner, numéro 1 mondial, qui est en quart de finale du Masters 1000 de Rome. Il affrontera Rublev. Masters 1000, Vincent. Il cumule 31 victoires consécutives en Masters 1000. Pourquoi on s'y arrête? Parce qu'il égale le record de Djoko, donc qu'il va pouvoir dépasser s'il bat Rublev. Dans cette série, il a battu 9 top 10 et il a battu 2 fois Alcaraz, donc c'est quand même pas n'importe quoi. Dans le détail, il reste sur une victoire au tournoi de Paris en fin d'année dernière. Il a remporté ensuite Indian Wells, ensuite Miami, ensuite Monte Carlo et donc Madrid. Et maintenant, il est dans le tableau de Rome où il est archi favori.
9: Il encaisse.
2: C'est fou quand même cette série. Quand il n'y a pas Alcaraz, il y a vraiment que lui quand même. Hein.
9: Tout le monde.
0: Et puis même, je ne sais pas si actuellement il y aurait Alcaraz, s'il n'y aurait pas que lui quand même.
2: Peut-être. Hein.
0: Parce que c'est ce qu'il faut se poser comme question, parce que j'ai l'impression qu'il n'a jamais été à ce niveau-là. Jamais.
5: C'est Pogacar en fait. Il gagne tout.
2: Je sais pas, moi je pensais plutôt qu'il l'a déjà été, mais avec un autre phénomène en face.
9: Avec l'adversité aussi.
0: Là c'est vraiment facile quand même. Là j'ai l'impression que les jeux sont faits pour
9: Roland-Garros. Il met des bulles régulièrement à tout le monde.
0: Il met des bulles à tout le monde. Roland-Garros, il va y aller à joindre la main gauche.
6: Je sais pas, mais en tout cas.
0: C'est, ça risque d'être malgré tout une génération triste parce que s'il y a que deux garçons qui sont très au-dessus,
6: c'est sûr.
0: Voilà, rappelle-toi avant il y en a eu 3-4 même parce qu'il y a eu Murray.
6: Quand il y avait
0: McEnroe, Borg, Connors, Villas et tout,
10: il y avait
0: peut-être que il faudrait qu'il y ait qui se gaffe. Bref, il faudrait.
6: Ouais, mais il a pas.
10: Et il va s'y greffer un type ou deux, Gaston, ou un truc comme ça, ça va arriver.
2: Un dernier mot pour Eric, parce que sinon je sais qu'il est frustré. Les Spurs et Wembanyama.
0: Oui, oh.
2: Forte impression dans le match 5.
0: Tu as vu quand
2: 5,
0: même ce matin, à 6h30, je t'envoie les messages.
2: Alors,
0: ce matin.
2: On rappelle qu'au match 4, Wemby s'est fait expulser rapidement et ils ont perdu ce match 4. Eh bien, il est revenu avec manifestement beaucoup d'intention puisque son début de match est monstrueux. Alors à la fin, il n'y a pas photo puisque les Spurs s'imposent 126-97 avec une ligne de stats de 27 points, 17 rebonds. 5 passes et 3 contre pour Victor Wembanyama. Donc les Spurs mènent 3-2. Il en manque un pour aller en finale.
0: Il n'a pas été suspendu, alors rien.
2: Non, pas de suspension.
0: Après, il a tellement été maltraité sur le match avant quand il se fait expulser que je pense qu'il ne voulait pas en rajouter.
6: Non, mais surtout parce qu'ils ont perdu et qu'il n'a pas joué de demi-temps.
2: Non, mais il y a le casier qui compte.
6: Oui, le casier. Il a été puni
2: de nervosité. Par contre, s'il recommence, il pourrait prendre un match.
0: Ah ouais, là par contre. Non, mais ça va être top là. Donc ça va être
2: match 6 à Minnesota et match 7 éventuel à San Antonio.
0: Il faudrait pas qu'ils aillent au septième match parce que Oklahoma City, eux, ils sont déjà assis dans le canapé,
2: exactement,
0: en train de regarder les matchs.
2: Il
0: là, parce
2: deux sweeps pour Oklahoma City. Adrien,
0: ça fait quoi?
2: Deux sweeps. Sweep, c'est 4-0. Oui. Balayé,
6: 4-0, et oui.
0: Non, mais t'as vu, Vincent, t'as vu. Alors, je pensais que c'était dans le rugby où vous aviez le melon. Parce que vous voulez pas qu'on s'intéresse à votre sport. Donc, vous faites des règles impossibles.
6: Mais eux, non.
0: Alors, ils inventent des mots pour pas qu'on comprenne leur sport.
10: Non, en plus, ils nous le jettent à la gueule, Pierrot. Ils nous expliquent même pas ce que ça veut dire parce qu'ils veulent qu'on reste dans l'ignorance.
6: Attention, mais ils tweetent. C'est un podcast qui marche énormément. Non, mais attention, Basket Time, que vous pouvez télécharger.
2: J'ai 60 000 depuis hier. Là.
6: 60 000
5: Eux, comme expression, en revanche, ils n'ont pas attrape à courir. Ça, c'est que le rugby qui
6: attrape à courir.
2: Journal moyen.
5: Alors, une émission de radio s'est moquée de Didier Deschamps. Franchement, c'est pas beau. Je vais le dénoncer parce que ça ne se fait pas. Et puis, j'ai un nouveau jeu magique qu'on a conceptualisé ce matin avec Pierrot. C'est à son prime. Restez bien là, on va débattre de sport comme on aime. À son prime. Rendez-vous tout de suite dans le Journal moyen. Deuxième édition.
10: 16h43, le Super Moscato Show, on vient tout de suite.
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10: Il est 16h46, on est dans le Super Moscato Show sur RMC, c'est le journal moyen d'Adrien Aiguen. Deuxième édition,
5: nouveau jeu dans le journal moyen, c'est À son prime, jeu créé par Stephen Brun hier en direct et après amélioré, conceptualisé par Pierre Dorian et Adrien Aiguin. Une émission de radio.
10: Et lui, non, il parle à troisième personne. Pour qui lui maintenant? Ah non, mais le boulot, c'est terrible, quoi. On l'a fabriqué de toutes pièces, il aurait pas pu dire. Et pour Eric Dacco, quand il appuie sur tout, il chier tout ça. Non, mais non, même si on participe pas quand même.
5: Une émission de radio s'est moquée de Deschamps hier, c'est pas beau. Et puis 16h55, un jeu que j'ai créé à Adrien Aiguin.
10: Je te jure, allez, c'est Alain Delon maintenant.
5: Vous écoutez RMC? Une rubrique que j'ai créée aussi, c'est le 2657e journal moyen de l'histoire du Super Moscato Show. Le mec au feu total, jingle, générique.
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5: Voulez-vous un petit Moscard pour débuter, léger? J'ai écouté Génération After hier, c'est petit Moscard de Karine Galli qui présentait hier l'émission. On parle de Monaco, Moscard qui concerne le directeur sportif de l'AS Monaco, le directeur sportif du club.
3: Bocconioli n'est pas sûr de rester à l'ASM vu de cet échec annoncé, on verra évidemment ce qui se passe dimanche. Scuro, évidemment, est dans l'œil du viseur depuis de très longs mois de la part de certains supporters.
5: On n'est pas dans l'œil du viseur.
10: C'est l'œil du cyclone. C'est quoi le viseur? Dans le viseur et dans la ligne de mire.
5: Voilà, et ligne de mire. Voilà, non,
10: et dans la ligne de mire, c'est voilà. Ça qu'il faut dire.
5: Bienvenue dans les Moscars, Karine Galli. Sans transition, l'instant est grave. Il est 16h47, vous écoutez RMC, scandale dans Rotten sans flamme hier. Énorme scandale, jingle Rotten sans flamme.
6: Mais putain, alléluia!
5: Eh oui,
6: alléluia!
10: Alléluia!
5: J'aime pas ce procédé, mais je suis obligé de dénoncer nos copains de Rotten sans flamme, 18h hier. Ils se sont moqués de Didier Deschamps, c'est quand même le sélectionneur de l'équipe de France de foot. C'était au moment de lancer la séquence La VAR. Ils ont une séquence à 19h30, VAR consacrée au trophée UNFP. Ils ont jugé les trophées UNFP. Et ils passent un jingle pour lancer la séquence dans lequel on entend Didier Deschamps, le sélectionneur. C'est honteux, ça dure une minute, c'est long. Moi, j'ai des frissons de gêne. On n'aurait jamais fait ça, nous. Il y a un manque total de respect. C'est le début de la séquence La VAR, 19h30 hier dans Rotten sans flamme.
4: Juste après La VAR, parce que ça y est, Jérôme, il est 19h32, l'arbitre vidéo t'appelle.
7: Jérôme, je t'invite à écouter ça.
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19: Non, c'est pas en direct, ça.
4: C'est ça, entre cage en plus.
19: Non.
4: Il n'y a pas de montage.
19: Benoît. Non, mais c'était à la répète qu'il a fait ça.
4: On peut le réécouter.
19: Non, franchement, on peut le réécouter parce que là, franchement, là, moi, j'ai pas tout compris.
4: On embrasse Didier Deschamps. Moi aussi, il m'a contaminé.
19: Ah ouais, mais toi aussi, je suis faible.
8: Élu par l'ensemble des entraîneurs de Ligue 1, le trophée de meilleur entraîneur de Ligue 1, McDonald's, pour la saison 2025-2026, est attribué à Pierre Sage.
4: Non, on peut plus de ça. Pardon, mais on n'en peut plus.
19: Attribué.
4: Alors, quelque chose.
19: Alors, bon, Pierre Sage. Écoute, c'était quoi la question?
5: Non, le mec ne peut plus. On n'aurait jamais fait ça.
4: Nous, maintenant, on n'arrive plus, tu vois.
10: C'est une auto.
5: C'est jamais Pierrot qui aurait fait ça.
19: Non, jamais.
5: C'est pas mal quand même. Je pense que c'est mort. Je pense que c'est mort pour l'avoir d'en inviter là.
10: Je vais te dire, c'est rendez-vous au tribunal.
5: Même toi, Vincent, qui en général arrive à casser les malaises, si tu le croises, je pense que tu vas faire un petit détour peut-être, Vincent. Sans transition. Un nouveau jeu. On s'est attribué un nouveau jeu dans le Moscato Show, dans le journal moyen. Jeu offert à la base par Stephen Brun. Jingle.
20: Jason, t'aimes la tatane? T'aimes la tatane, Jason?
5: Et là, ce jeu, tout le monde y a joué dans la rédac depuis ce matin, et c'est génial. Ce jeu s'appelle À son prime pour un ancien sportif. On vous a préparé une question avec Pierrot sur chaque membre du Moscato Show. Hier, on parle NBA avec Stephen Brun. On parle du niveau du fils de LeBron James. Et d'un coup, Stephen, au premier degré, hein, c'était intéressant, se confie sur son niveau de joueur de basket à son prime. Confession de Stephen.
10: Ah, oui, c'est vrai. Qu'est-ce qu'il vaut le fils, là ?
0: C'est un joueur moyen.
2: C'est un joueur moyen.
6: Qui n'est pas nul, hein.
2: Non, qui n'est pas nul. Qui est pas nul.
5: Meilleur que toi, par exemple.
10: Le problème, Vincent, le problème, c'est qu'il a mis, son fils sous une barre, mais au basket, ça suffit pas.
5: Est-ce que Bronny est plus fort que toi ?
6: Je te dis un truc, ça va vous faire rire. Mais si j'étais à mon prime, actuellement, oui, oui, je pense que j'aurai une chance pour jouer à NBA.
5: Mais voilà, mais dis-le ça.
10: Je le pense souvent.
5: Dis-le,
10: aussi.
5: Mais il n'y a pas de.
10: Non, mais dis-le,
5: c'est
10: sérieux.
5: Ah, non, je pense que je suis un peu sérieux. Bon. C'est vrai ?
6: Dans un profil post 4 shooter.
5: Il est tout rouge, l'ouverture, il est tout rouge.
6: L'internationalisation de NBA. Ça, je serais allé à la fac, j'aurais pu être drafté.
10: Mais ça, ah ben oui, d'abord, c'est ça le problème, c'est qu'il fallait aller à la fac.
5: Voilà, Eric, toujours sans sympa, Eric. Non, mais du coup, c'était intéressant parce qu'il dit aujourd'hui, dans le basket actuel, Stephen Brun, à son prime, à 27 ans, pleine forme, etc., aujourd'hui, il pourrait tenter sa chance à NBA. Il a pas dit qu'il était titulaire au Spurs.
10: Adrien,
19: après, ça aurait pu être non plus Jason Tatum. Hein.
10: Non, mais je pense qu'il aurait pu améliorer son jeu.
5: Tatum, ça, il aurait pu. Mais du coup, on est tous d'accord.
10: Bien sûr qu'il aurait joué à
5: NBA. Ni Stephen Curry. Ne débattons pas de Stephen Brun, on l'a fait hier et c'était intéressant. Avec Pierrot, on vous a préparé un spécial à son prime. Moscato Show. J'ai 4 questions. Il y en aura peut-être une 5e, je sais pas. 4 questions. À son prime, Denis Charvet, 28 ans, pleine forme, serait-il titulaire aujourd'hui au Stade Toulousain ? Tour de table, Pierre Dorian.
19: Ah, c'est intéressant. Avec la prépa physique d'aujourd'hui.
10: Ah oui. Mais Denis, c'est le meilleur joueur du monde. Ah. Mais comment tu peux poser une connerie comme ça, une question comme ça ?
5: À son prime, quand même. Denis Charvet serait-il titulaire
6: avec
5: au Stade Toulousain ?
10: Il est titulaire dans n'importe quelle équipe, quand même.
5: C'est tranché pour Eric. Vincent.
10: Moi, je pense que avec la préparation physique de maintenant.
5: Oui.
10: Ah bah oui.
5: Largement, ok. Pierrot.
19: Non, avec la prépa physique de maintenant, avec son talent et au vu de l'évolution du rugby mondial, non.
5: Ok. Denis, c'est difficile
6: mais
5: de
6: parler. Non, moi, je réponds pas.
10: On va tous se fâcher.
5: Non, mais
10: Denis, Adrien, oui. il faut que tu comprennes un truc.
5: Non, mais oui.
10: Un mec comme Pelé, qui était le meilleur du monde,
5: oui.
10: Tu le mets aujourd'hui, oui. Et ben c'est le meilleur joueur du monde.
5: À son prime, deuxième à son prime, Eric Dimeco. Aujourd'hui.
10: Oui, est-ce qu'il est titulaire à l'OM ?
5: Alors ça, oui.
10: À la place de Ballardi.
6: Celle-là était trop facile.
5: Dimeco, Eric de son prénom, serait-il titulaire aujourd'hui au Paris Saint-Germain, à son prime ? Concurrence avec Bruno
10: Mendes. Tu sais quoi ? Je veux pas. Je veux pas être titulaire. Voilà.
5: Concurrent, Nuno Mendes. Voilà.
10: Nuno Mendes est beaucoup plus fort. Je veux pas.
5: Ok, bon, et Denis ?
6: Mais dans un autre style, pourquoi pas,
5: Vincent.
6: Non, mais oui, après, ils n'ont pas le même style.
5: Après, vous pouvez dire non, vous n'allez pas vous fâcher. Hein, c'est pas.
6: Mais c'est-à-dire que si tu le mets dans une équipe.
10: Dire non,
6: alors, en même temps, attention,
10: Eric. C'est la meilleure équipe d'Europe.
6: Non, mais Eric avait joué à démarrer sa carrière, ailier gauche.
5: Oui, mais Nuno Mendes, c'est latéral gauche, officiellement.
6: Mais non, oui, mais il joue les deux. Nuno Mendes, c'est un
19: ailier droit.
5: Vincent.
10: Ça serait pour jouer en université aux États-Unis, il y aurait un problème avec Eric d'université. Et là, comme il n'y a pas d'université pour être au PSG, je pense qu'il serait titulaire.
5: Troisième à son prime. Vincent Moscato.
10: Ah, tu sais ce que tu vas me mettre.
5: Non, c'est très sérieux. Le talonneur Vincent Moscato à son prime.
10: Ouais.
5: Serait-il convoqué dans le groupe France pour la prochaine Coupe du Monde en Australie ? Je suis très sérieux.
6: Moment, il fait la percée.
5: À son prime, au meilleur de 20 ans.
10: Non, mais tu as vu encore Movaca ce qu'il a fait là, ce week-end, quand il prend le ballon. On dirait un ailier quand même. Déconne pas quand même. Tu vas pas comparer.
5: Il y a trois talonneurs pressentis pour l'instant. C'est Movaca, Marchand. Et le troisième, c'est Lamotte. Bah, franchement, Vincent, il a sa place là.
10: Mais Lamotte, c'est son fils spirituel. Donc
6: Vincent, il
10: joue à la place de Lamotte.
6: Il ferait 110 kilos de muscles.
5: Ouais. Aujourd'hui, avec les prépas.
6: Il serait discipliné, ce qui n'a pas été spontané dans sa carrière.
10: Ah ben, dis donc, ouais. Il serait majorité.
5: C'est quoi, moi?
10: Il aurait pas un bavantre de vieille.
6: Il serait monstrueux. Ouais, il jouerait.
5: Moi, je pense que
10: il aurait des abdos, il aurait des pectoraux.
5: Il se taperait le poste titulaire avec Marchand, il se matcherait.
6: Attention.
5: Et Movaca, c'est troisième.
6: Il faut savoir que Vincent est un mec qui s'entraînait énormément.
5: Je sais, c'est bon ça.
6: Donc, imagine aujourd'hui avec ce qui se passe dans le rugby.
10: Le problème, c'est que ça traînait très mal.
5: À son prime, quatrième à son prime. Le journaliste Pierre Dorian, quand il était à son prime. Aujourd'hui, pourrait-il présenter le 20h de TF1 ?
6: Sans problème.
10: Disons qu'au moins de passer la moitié de la journée sur les chevaux, il faudrait qu'il bosse un peu plus. Non, mais c'est oui, pas ça, c'est que j'aimerais bien voir Pierrot bien coiffé, avec bien rasé, avec la costume à la Delahousse et la petite cravate.
0: Ah non,
10: là, je me pisse dessus devant la télé.
9: Quand je vois Delahousse, je me sens pas capable de faire ce qu'il fait. Hein.
0: Moi, j'aurais mis le cinquième, si on en a fait non, quatre. Là. Est-ce qu'Adrien Aigouin, à son prime, peut remplacer notre ami?
5: Lequel?
0: Mais 12 coups de
5: midi. Ah, Jean-Luc Reichmann. Ah, bah, oui, je sais pas.
0: Eh oui,
5: ah, je pense que je suis capable.
10: On lui fout un coup de feutre rouge sur le nez, et puis on a réussi bon.
0: Bouleur d'eau par rapport à Jean-Luc, petit problème de confiance en lui, je pense.
5: Oui.
10: Pierrot, toi, te poivrer, tu sais, pour le trou que t'as sur la tête, la calvitie. On te poivrer, tu sais, avec les nouveaux trucs. Les trucs, on dirait du poivre, tu sais, le truc qu'on te met pour pas que ça paraisse.
5: C'est bien, mais à son prime, on le refera un jour avec d'autres personnalités.
10: C'est génial.
5: Kikadi. Eric s'est fait bouffer par Domaine d'Assez.
10: C'est toi qui l'as inventé ça.
0: Message de Olivier Roumain, trop de pizza. Non. En touche pour Vincent.
10: Trop de pizza, j'avais ça, il a dit.
5: Kikadi, première question du Kikadi. Concentrez-vous, c'est du rugby. Kikadi, vous savez, je me suis pleinement investi pour l'USAP depuis mon arrivée.
0: Jamie Ritchie,
5: le joueur de l'USAP qui va.
10: Tu allais le dire, mais je l'ai dit.
5: Pour des raisons personnelles, retourner en Écosse à Glasgow, mais il est malheureux de quitter les Catalans et l'USAP. Bon joueur, Richie.
0: Premier point pour Eric Dimeco, a gagné un vidéoprojecteur Acer. Kikadi par SMS au 732-16. Lance Paris Saint-Germain ce soir. La fin de saison est-elle tronquée? A tout de suite.
10: Allez, on revient tout de suite dans le Super Moscato Show.
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0: 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Comment ça roule, Loïc ?
1: Ça roule plutôt difficilement. Bonsoir Pierre, bonsoir à tous. Le point trafic pour ce pont de l'Ascension. Une soirée classée rouge par Bison Futé dans le sens des départs et noire en région Auvergne-Rhône-Alpes. C'est orange au niveau national pour les retours. Notez ces bouchons sur l'autoroute A75 entre Beaumont et la ville d'Issoire, au nord de Bordeaux, de Nantes, de Rennes et de Lille et autour de Caen. Sur l'A7 en direction du sud au niveau de Givors, d'Albon jusqu'à Bourg-les-Valence, mais aussi à Lyon et de Villeurbanne à Mions en passant par Chassieux. C'est régulièrement rouge en région parisienne forcément avec actuellement plus de 400 km de ralentissement. Ça bloque sur l'A86 mais aussi au début de la 6. Il y a un véhicule léger en panne sur la N104 intérieure au nord de l'Île-de-France. Enfin, 7 accidents sur la N186B intérieure de Belle Épine vers Rungis. La voie de droite est fermée. Bon courage et prudence sur les routes.
0: Allez, le Super Moscato Show continue avec Lens Paris Saint-Germain ce soir. La fin de saison est-elle tronquée selon vous? 32-16. RMC 17h01. Les infos de Rémi Barré. Bonjour Rémi.
3: Bonjour Pierre, bonjour à tous. Plus de 1700 personnes confinées à bord d'un paquebot de croisière arrivé hier soir à Bordeaux. Confinement après le décès d'un passager et une suspicion d'épidémie de gastro-entérite parmi ces passagers, en majorité des Britanniques et des Irlandais. Outre la victime décédée qui avait 90 ans, une cinquantaine de personnes ont manifesté des symptômes. Les 22 Français cas contact à l'antivirus sont désormais tous placés en quarantaine à l'hôpital. Ils devraient y rester au moins 15 jours et ne présentent pour le moment aucun symptôme. Et puis en cas d'épidémie en France, ce qui n'est pas le cas actuellement avec l'antivirus, le pays dispose d'un stock de masques pour y faire face pendant minimum 3 mois. C'est ce qu'a indiqué aujourd'hui la ministre de la Santé. Le procès en appel du présumé financement libyen de la campagne de Nicolas Sarkozy en 2007. Comme en première instance, le parquet requiert cet après-midi de nouveau 7 ans de prison contre l'ancien chef de l'État. Il avait été condamné à 5 ans de prison en première instance. C'est son plus haut niveau depuis le début de l'année 2021. Le taux de chômage a augmenté au premier trimestre de cette année pour atteindre 8,1% de la population active, chiffre publié aujourd'hui par l'INSEE. L'INSEE qui livre également les chiffres de l'inflation. Les prix à la consommation ont augmenté de 2,2% le mois dernier. Conséquence, le SMIC va lui augmenter de 2,4% le 1er juin. Augmentation mécanique liée à la reprise de cette inflation. Le PSG en passe d'être sacré champion de France. Il suffit aux Parisiens d'un match nul ce soir face au RC Lens, deuxième au classement. Coup d'envoi 21h. Ce sera à vivre en direct et en intégralité sur RMC. Et puis le temps pour demain, avec de la pluie dès le matin des Pyrénées à l'Auvergne-Rhône-Alpes et à la Franche-Comté. Des averses qui vont se généraliser dans l'après-midi à l'ensemble du pays, hormis autour du golfe du Lion où le temps restera sec mais au prix de vent fort. Dans l'après-midi, il fera 11 degrés à Lille, 13 à Paris, 18 à Nice.
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10: Il est 17h03, on y revient au Mastic avec Denis Charvet. On est dans le Super Moscato Show sur RMC. Éric Dimeco, Adrien Aiguin. Pierrot, dans demi-heure, classe le programme.
0: Nous serons en direct de Marcoussis avec la troisième ligne de l'équipe de France, Charlotte Escudero, avant la finale du tournoi destination France-Angleterre, dimanche à 17h45. Les deux équipes ont gagné tous leurs matchs, donc maintenant c'est la finale. Évidemment, les Anglais sont favorites, Vincent, mais on y croit à chaque fois.
10: À chaque fois, parce que ça se rapproche, et un jour, on espère ce week-end que ça va faire mouche.
0: Ensuite, ce sera le Kikadi pour gagner un vidéoprojecteur Acer. Vous envoyez Kikadi par SMS.
5: On va le prendre en vacances.
0: Au 732-16. Et tout de suite, le titre va-t-il être attribué ce soir?
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10: 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Il le met sur le dos, le chapeau. Oui, il le met sur le dos, simplement. Mais comme Zorro, tu sais, le met derrière.
0: Il le met sur le dos, Zorro.
10: Exactement. Il endosse le chapeau.
0: Donc ce soir, 21h, Lens PSG, match reporté de la 29e journée. C'est dommage parce qu'il y a pratiquement plus d'enjeux. Le PSG devrait être champion de France, même en perdant ses deux derniers matchs au vu de la différence de but. En tout, seulement trois matchs ont été reportés. PSG Nantes, Lens PSG et Brest Strasbourg qui se jouent ce soir à 19h. Pour vous, est-ce que ça a joué sur la fin de saison? La fin de saison est-elle tronquée? 32-16 et Twitter hashtag RMC Live ou alors WhatsApp 06-12-424-424. Je vous rappelle juste les raisons de ces reports. PSG Nantes devait être joué entre les huitièmes de finale aller et retour du PSG contre Chelsea. Il a finalement été joué en milieu de semaine entre le match retour contre Liverpool et le match aller contre le Bayern. Ok. Nantes a enchaîné trois matchs en une semaine, du coup, à cause de ce report Brest-Paris-Rennes. Lens PSG devait être joué entre l'aller et le retour de Liverpool. Donc évidemment, le PSG avait demandé à le reporter, mais ça aurait été un sommet du championnat. Il sera disputé ce soir. Et alors du coup, il y a eu un petit aménagement supplémentaire, c'est que le match de Lens, le week-end dernier, a été avancé à vendredi, alors que tous les autres jouaient dimanche pour qu'ils aient plus de récup avant le match de ce soir. Et enfin, Brest-Strasbourg aurait dû être joué entre les deux quarts de finale de Ligue Europa Conférence contre Mayence. Il est joué aujourd'hui, alors que Brest ne joue plus grand-chose dans ce championnat. Est-ce que tu as l'impression, Vincent, que tout ça a influé sur la
10: Est-ce
0: fin
10: que
0: de
10: ça,
0: saison
10: ouais. Est-ce que ça a tronqué un peu le championnat quoi? Est-ce que là, c'est ça un peu. Sous-entendu, est-ce que là, ça aurait pu
0: pêcher, pour le maintien, aurait pour Nantes, pu chuter, pour les voilà. autres. Est-ce que ouais, ça a tout changé titre. Ou pas tant que ça? Voilà, c'est la question.
10: Bon, sur le titre de du PSG, on n'a qu'à comparer aux saisons précédentes. Est-ce qu'ils n'ont pas été champions les saisons précédentes sans qu'il y ait justement ce genre de bouleversement? Je crois pas, non. Je crois pas que ça change beaucoup. Après, peut-être que pour Nantes, peut-être un petit peu. J'ai pas l'impression, les matchs, ils se font. J'ai pas l'impression, non. C'est pas suffisant, quoi. Je veux dire, c'est
0: pas prépondérable,
10: c'est
0: comme on dit
10: non,
0: à Gaillac.
10: C'est pas mais non, alors après, on peut être tatillon, on peut dire oui, mais si machin, si ma tante en avait, bien entendu, on appellerait mon oncle. Mais j'y crois pas. Non, je crois pas que ça change grand chose. Le PSG va être champion. Il était l'an dernier. Il était l'année d'avant. Ça change pas grand chose. Pour en bas, peut-être. Bon.
0: Non, Eric, est-ce qu'on est tatillon?
10: C'est insuffisant.
6: Non, mais à la limite, on s'en fout des résultats.
10: C'est moralement, peut-être.
6: Mais c'est pas que
0: ça nous a enlevé quelque chose.
6: C'est-à-dire que on avait un match il y a un mois entre le premier et le second, avec un second qui pouvait encore revenir sur le premier.
0: C'est ça.
6: On est d'accord. C'était le deal.
0: Un sommet.
6: C'était le sommet de notre championnat. Il y en a passé 4000 dans notre Ligue 1, puisque notre Ligue 1 est amputée. Il n'y a plus beaucoup d'économies. Il y a des équipes, malheureusement, les grosses équipes qui ont souffert, puisque l'OM a le deuxième budget et n'est plus en course. Lyon a été promis à l'enfer. Finalement, ils sont revenus, mais ils sont revenus en fin de saison. Et je me demande même si le Lyon-PSG, à ce moment-là, était vraiment un sommet. Oui, c'est toujours un sommet. Mais Lyon était quand même, je crois, 5-6e à ce moment-là. Il y a eu même... il y a eu PSG Monaco où Monaco en gagnant à Paris ils reviennent un peu dans la course, mais avant le match c'est toujours un grand match de Ligue 1, mais ils sont plus à la course Monaco pour une éventuelle place sur le podium des 3 et pas des 5 bien sûr. Donc on a un vrai sommet entre le premier et le deuxième à 5 ou 6 journées de la fin,
0: pour une fois que ça arrive,
6: avec une équipe qui reçoit le PSG qui est en Coupe d'Europe et qui peut-être est obligé de faire tourner, et donc c'est une chance pour Lens, et rappelez-vous ce match-là, eh ben tout le monde l'aurait regardé, le diffuseur l'aurait mis en avant comme c'est normal, et c'est les seuls qui payent, donc ils auraient pu, et donc on nous a enlevé ça et tout ça, et je t'ai envoyé un texto vendredi parce que je m'en étais pas rendu compte, Pierrot, et comme ils ont fait des grosses fèves la Ligue pour faire plaisir au PSG, et je vais même te dire mieux, le PSG avec les matchs joués en temps et en heure, PSG serait toujours en finale de Ligue des Champions aujourd'hui, hein, Pierrot. Ne te... ah, ils auraient fait, tour... ils auraient fait tourner.
5: Et moi je te le dis,
6: ils seraient toujours en finale. Ils auraient fait, ils auraient fait tourner sur la Ligue 1 et ils seraient toujours champions de France à l'arrivée et ils seraient toujours en finale. On a voulu, pourquoi pas, voilà, on peut le penser. Vous, vous pensez ce que vous voulez. Moi, je pense qu'ils auraient été quand même en finale. Et alors là, et donc pour rattraper cette connerie, ils ont fait jouer, donc les deux dernières journées, elles sont jouées toutes en même temps, on est d'accord ?
0: Ouais.
6: Là, pour faire plaisir à Lens qui va jouer mercredi, on les a fait jouer vendredi. Ça veut dire que depuis vendredi soir, alors ils ont gagné, mais rappelez-vous le match, moins deux ils perdent le match, hein, c'est ça, ils sont en train de le perdre en début de match. C'est-à-dire que selon comment tourne le match de vendredi soir tu sais que Paris est champion de France. Alors qu'il y a encore deux matchs à jouer avec des matchs qui sont joués tous ensemble. Mais quelle rigolade, on aurait fait rire l'Europe du football en faisant ça. On a la chance, Lens a gagné finalement. Ça nous a donné un peu de suspense sur le match de dimanche soir. Paris a gagné, du coup ils sont quand même champions, on le sait aujourd'hui. Donc ce match, il sert à rien, c'est le match des mariés.

0: du ridicule, Eric. Le diffuseur ce soir, c'est pas Ligue 1 Plus, c'est Bein Sport qui avait ce match, qui a ce match. T'imagines, Bein Sport, ils payent. Ça, c'est incompréhensible parce qu'ils ont tout accepté, hein. Ils sont dans les négos, hein. Bein Sport, ils payent une blinde, encore pendant peu de temps,
1: un match.
0: Pour un seul match de Ligue 1. Ils avaient de la chance d'avoir un match qui pouvait être décisif. Le match que tout le monde voulait voir, eh ben, c'est Bein Sport qui diffuse un match que plus personne ne veut voir. C'est quand même terrible.
2: C'est
0: l'anti-business, c'est l'anti-sport, c'est l'anti-tout.
3: Reprocher à surtout à la Ligue, c'est vu le contexte et vu le déroulement de la saison en cours, tu peux pas faire ce qu'ils ont fait en fait, parce que tu tues, comme l'a dit Eric, le suspect,
0: le spectacle,
3: tu tues l'événement, tu tues tout, et ça c'est pas bien quoi, c'est pas bien pour.
1: Non, mais que le PSG le demande, le
3: oui,
1: PSG,
3: non, mais que,
1: c'est
3: normal.
1: Non, mais
3: le
1: PSG, ils ont raison de demander, mais surtout qu'à plus en demandant, ils ont des grandes chances d'être acceptés.
3: Ils ont raison. Après qu'ils soient favorisés, c'est une chose, mais en plus, je pense sincèrement que sur Lens PSG au moment où il doit se dérouler, je pense que le PSG n'aurait pas perdu donc le titre.
4: Attends, c'est quand même entre les deux matchs de Liverpool.
3: Oui.
4: C'est-à-dire que tu aurais joué 3 jours avant et 3 jours après. Hein, donc
3: oui,
4: il y aurait eu quand même des questions pour Luis Enrique.
1: Je
3: pense que le titre serait. Je pense qu'ils n'auraient pas perdu le titre pour autant, c'est ce que je voulais dire. Mais c'est vrai qu'il nous a tué un rendez-vous de foot que tout le monde attendait et c'est ça qui est terrible.
4: Rappelons quand même que la Ligue s'est engagée, et ce n'est pas la première saison, à favoriser les clubs qui vont loin en Coupe d'Europe. Donc ça, c'était un principe de base sur ces demandes de report, sauf que ils ont aussi le droit de s'adapter. C'est-à-dire que personne n'imaginait que le Lens Paris Saint-Germain entre les deux quarts de finale de Ligue des Champions serait décisif au moment de l'établissement du calendrier, parce que Lens n'était pas censé arriver là. Donc ils auraient dû quand même reposer en fait tout sur la table. C'est-à-dire, est-ce que vraiment c'est l'intérêt du football français que de favoriser le club qui est en Ligue des Champions, ou alors est-ce que c'est l'intérêt du football français de mettre en valeur Paris Saint-Germain,
3: et puis mettre en valeur aussi un club comme Lens aussi, t'as le droit.
4: Et Lens, bien sûr.
3: Et surtout.
1: Moi, ce que j'aurais mis en valeur, c'est les valeurs.
3: Oui, voilà.
1: Et c'est les valeurs. Non, mais surtout que, à la limite, tu as raison, Denis, puisque moi je dis la même chose, je dis peut-être, sûrement que ça n'aurait rien changé et en Ligue des Champions et en championnat. Sauf que, mettons-nous à la place des Lensois, tu fais une grande saison et ça c'est le calendrier. Sachez que quand le calendrier sort, il y a ton tirage au sort de calendrier qui est chanceux ou malchanceux. Et ben là tu as la chance quand tu lances de faire une finale, puisque tu étais pas attendu là, de faire une finale pour un éventuel titre de champion de France contre une équipe qui est encore en Ligue des Champions et qui est très puissant. Donc toi tu peux te dire, moi je suis Lens, eh ben Paris a beaucoup d'argent, ils doivent avoir deux équipes, ils doivent être capables de jouer sur les deux tableaux, parce que là on avait l'impression de dire, on disait ben, Paris ne peut pas jouer sur les deux tableaux, voilà, tout le monde, chacun gère son calendrier
0: sauf que
1: justement eux ils galèrent, ils sont obligés de jouer tous les matchs,
0: mais
1: ils n'ont pas géré le calendrier,
5: ils ne le font pas ailleurs en Angleterre, ils ne le font pas ça ailleurs,
1: non,
4: en Angleterre il y a beaucoup de matchs reportés.
1: Pas par rapport à la Coupe d'Europe.
4: Il y a beaucoup de matchs reportés parce qu'ils ont beaucoup plus de matchs et notamment ils ont deux coupes. Parfois les calendriers se télescopent et donc ils reportent des matchs parfois à deux mois d'écart. Hein. Ça arrive souvent qu'il y ait des matchs
0: de
4: première ligue qui sont complètement décalés. Pas sur ce genre de demande là.
1: Eux, souvent, il y a des matchs reportés, mais j'espère ne pas dire de bêtises, mais les auditeurs me contrediront, parce qu'il me semble que quand il y a des nuls, il y a des compétitions, des coupes, que quand il y a des nuls, tu rejoues les matchs. Voilà, donc tu t'imagines. Et eux, il y a pas des passes. Arsenal joue tous les matchs jusqu'au bout. Mais ça, à la limite, les autres, ils font ce qu'ils veulent.
4: Mais nous, on peut aussi décider qu'un club qui va loin en Coupe d'Europe peut être favorisé, mais pas à n'importe quelle condition, c'est simplement où vous faites intelligent.
1: Parce que
5: à partir du moment où tu dis que les clubs en Champions League peuvent être favorisés, donc ça veut dire qu'ils peuvent changer de date. Et après, c'est compliqué de dire, dans ce cas-là, je ne peux pas.
0: Ils annoncent un principe et après ils votent à chaque fois, si tu veux. Après ils décident au coup par coup. Donc à quoi ça sert de dire on décide au coup par coup?
5: Personne ne va voter contre le PSG.
3: Vu la saison, tu peux très bien revenir en arrière. Alors, décider que ce match.
4: On attend votre avis au 32-16, supporter lensois. Notamment, la fin de saison est-elle tronquée? On revient dans deux minutes dans le Super Moscato Show sur RMC.
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17: La fin de saison est-elle tronquée avec ses reports et notamment le report de Lens Paris Saint-Germain? On attend vos réactions. Alors tiens, j'en ai une intéressante sur WhatsApp 0612 424 424 de Jordan qui nous dit: ah bon, donc vous auriez préféré un Lens PSG à la date prévue avec une équipe B du PSG? C'est vrai que c'était le risque.
18: Et pour les Lensois,
17: non, mais après, c'est pas terrible non plus pour l'affiche du championnat.
18: Mais je pense qu'au PSG, ils ne seraient pas allés avec une équipe B.
17: Oui, c'est de l'enjeu.
19: Et peut-être qu'ils ne seraient pas allés avec une équipe B. Et en effet, plutôt qu'un match que je ne vais pas regarder ce soir, ben, j'aurais préféré peut-être le match.
18: Mais tout le monde l'aurait regardé.
19: À la date prévue, avec une équipe M bis du PSG.
20: Oui, mais la Ligue 1 n'est pas ton service, Eric.
19: Non, elle n'est pas mon service. Mais il y a un autre argument dont on n'a pas parlé. Je viens de. En travaillant à Monkikadi, je viens de voir le truc là. Mais. Il y a aussi les supporters qui avaient acheté les places pour le match de l'époque. Elle coûtait un bras les places, il paraît, et qui se retrouvent donc avec des places aujourd'hui pour un match qui ne sert plus à rien.
18: Ouais, mais ils sont contents d'aller le voir.
17: Un match de gala aujourd'hui.
18: C'est un match
17: avec
18: de gala.
17: Une date différente.
19: Alors, s'ils sont contents, puisque tu as décrété que les Lensois étaient contents.
17: On a quelqu'un qui va aller au stade ce soir à Bollard, c'est Alicia. Salut Alicia.
21: Salut.
22: Bonjour à toutes les filles.
17: Supportrice de Lens.
20: Alicia.
22: Oui, c'est ça. Alors. Et ce soir, au stade, malgré le temps, là, il y a une grosse tempête de vent et on en alerte jaune orage.
19: Il y a plus, il faisait beau quand il devait y avoir un match.
17: Le match est reporté pour raison de météorologique.
19: Imagine,
20: c'est une horreur.
17: Au mois de juin.
19: Match, obligé de jouer le match au mois de juillet.
20: Et les alertes jaunes, c'est pas les pires. Les marrons, ce sont beaucoup plus durs, je te le dis.
17: Oui, tout à fait, oui. Alicia, t'es fâchée quand même contre ce calendrier? calendrier.
22: Ah oui, un petit peu, parce que bah, on a l'impression que nous, en fait, on compte pas. Quand la Ligue elle décide qu'on joue à la date que eux décident, bah, c'est comme ça. Faut pas oublier que notre effectif complet, bah, c'est le prix de Barney, un remplaçant PSG. Donc nous, on n'a pas l'effectif pour jouer deux fois par semaine. Donc c'est un peu tronqué le championnat quand même.
17: Tu vas avec, tu vas avec plaisir ce soir quand même ou pas?
19: Oui, mais juste.
22: Oui, parce que j'adore voir mon équipe, j'adore être dans mon stade, mais je pense que les Parisiens vont pas être très bien reçus vu ce qui s'est passé.
19: Ouais, mais juste, tu as oublié que votre président, il fait pas des gros câlins régulièrement au président du PSG. Voilà, c'est ça qui change tout dans l'histoire.
22: C'est de la politique.
19: Et voilà,
22: c'est pas du sport, c'est de la politique.
19: Et ils sont cul et chemise, donc et vous êtes allé, vous servez à rien.
0: Alicia, pour parler de foot, est-ce que moment vous avez, t'as vraiment cru au titre? Tu t'es dit on va les taper les Parisiens avant toutes les histoires de report, etc. Est-ce que pendant la saison vous vous êtes dit ah il y a un truc à faire?
22: Je pense que après Noël tout ça on s'est dit ouais il y a un truc à faire. Sauf que bah on a tout perdu au match contre Brest où là je sais pas ce qui s'est passé, j'ai pas reconnu mon équipe et là je me suis dit bon bah on l'aura pas, on l'aura pas ce championnat.
17: Il a raté dans la saison de Lens, c'est vrai. Mais à Brest, il avait trop tourné, je crois, non, c'est ça.
20: Oui. Alicia, pour le bien du.
17: Oui, Alicia.
20: Pour le bien de la Ligue 1, ça aurait été moche que Lens soit champion de France. Non, quand même. Hein,
22: bah, écoute, viens dire à Bollard.
17: Merci Alicia. Tiens, on va prendre l'avis d'un supporter parisien, Georges. Salut Georges, 32-16. Ouais,
20: Georges. Comment ça va, Georges?
17: Salut Georges.
1: Bonjour à tous.
20: Salut Georges.
1: Vous me rendez fou, en fait.
17: Pourquoi?
20: Pourquoi?
1: Parce que, est-ce que c'est la faute du PSG et de la Ligue? Allô, vous m'entendez?
19: Oui, c'est la faute. Oui, c'est la faute de la Ligue.
17: Laisse-le parler.
1: Que Lens a perdu 7 points depuis mi-avril. Ils ont pris une branlée à Lille.
19: Et quel rapport?
1: Ils vont aller faire nul à Nice. Eh ben, si, avec 7 points de plus aujourd'hui, je jouerai le titre.
0: Non, mais on parle de principe.
19: Mais quel rapport? Ça change quoi par rapport au débat du jour?
20: Ouais, je suis ton avis. Georges, je suis ton avis, moi.
1: Le report ne change rien. C'est Lens qui n'est pas resté sur sa ligne.
19: Mais non, mais
17: de fait, écoute Georges, ce que tu dis est vrai, mais au moment du report, personne ne peut savoir quelle sera la situation lorsque le match sera joué. Personne. Donc la Ligue a pris ce risque-là, et ben le risque il s'est avéré. Et donc c'est triste quand même. C'est-à-dire qu'au lieu de le jouer à la date normale où tu étais sûr qu'il y aura un enjeu, tu as pris le risque de le jouer à une date où tu n'étais plus sûr qu'il y ait un enjeu. Donc ils ont quand même fait une erreur.
18: Non mais en plus il faut se mettre à la place de Lens qui aurait pu en cas de victoire, imagine, entre deux tours de Coupe d'Europe, tu peux gagner contre le PSG à la date prévue, et après la dynamique elle s'enchaîne. Tu sais pas la fin de saison derrière.
19: C'est là où je comprends pas ton raisonnement,
18: il n'est pas bon.
0: Georges, j'ai une question pour toi. Georges, en toute honnêteté, si tu étais supporter lensois, est-ce que tu aurais exactement le même discours?
18: Non. Bah non.
1: Ben je peux pas mettre dans la peau d'un Lensois.
0: Non, mais si le PSG était dans la même position que Lens, en tant que supporter du PSG, est-ce que tu aurais le même discours?
20: On va pas te faire des caisses.
19: Je comprends pas que tu ne comprennes pas que les Lensois et ceux qui sont neutres et qui s'intéressent donc à la Ligue 1 soient déçus de ce qui s'est passé parce que ça tue une affiche et la grosse affiche de la saison. Je comprends pas que tu ne comprennes pas que toi,
20: le championnat ne se résume pas à une affiche.
19: Tu dis je vous écoute, ça me rend fou. Mais ça te rend fou quoi? Que nous qui sommes suiveurs de la Ligue 1,
17: écoutez Eric.
19: Des suiveurs de la Ligue 1 qui auraient aimé avoir le sommet au moment où les deux équipes sont en concurrence, sont déçus. Ça te rend fou ça toi?
1: Ça m'en fout, oui, effectivement.
19: On était pour l'équité, et que c'est une place pour les Lensois.
20: C'est de la radio totalitaire, là, tu ne laisses pas parler les gens.
17: Les gens, je réponds, oui.
1: Effectivement, je peux comprendre que les Lensois soient déçus, que des suiveurs soient déçus, ça, il n'y a pas de doute. Mais qu'on en arrive à dire, et notamment Eric, que finalement, on fait plaisir au Paris Saint-Germain, que c'est de la politique, etc.
19: Eh bien, oui, c'est la vérité.
18: C'est pas mentir.
19: Non, mais c'est la vérité, Georges, je suis désolé. C'est la vérité, puisque Lens ne voulait pas. Lens ne voulait pas. Nantes était d'accord pour remettre le match, mais Lens ne voulait pas remettre le match. Donc Georges, tu comprends bien que si le PSG a eu gain de cause, en fait, c'est parce que la Ligue est copine avec avec le PSG. C'est
17: tout. Faudrait,
19: si tu comprends pas,
17: il faudrait
19: si
17: avoir l'accord des deux clubs.
18: Il faudrait avoir l'accord total des deux clubs. C'est tout.
17: Si un Georges, dernière question. Moi, en tant que supporter parisien, je vous le dis sans problème, j'étais déçu que le match n'ait pas lieu, le Lens PSG, parce que en plus, très franchement, quand même, on est favori face à Lens. Et t'as un match, t'as pas toutes les saisons où on est challengé par une équipe comme Lens. Hein. Moi, j'avais envie qu'il ait lieu le match entre les deux matchs de Liverpool.
1: Et quand
17: on a vécu cette journée à regarder les autres, à attendre nous un truc, bon, qu'on savait pas quand est-ce qu'il allait arriver.
18: Georges, cette année, t'as un championnat où il y a deux équipes qui se battent. Tu coupes le suspense à la fin. Toi-même en tant que supporter du PSG,
19: Souvenez-vous, Georges, peut-être tu ne t'en souviens pas, mais nous, on l'a noté, cette journée-là où il devait y avoir PSG Lens, eh ben, il n'y avait rien comme match. C'est-à-dire que les fans de foot n'avaient pas de match.
18: Ça a manqué à Vincent, d'ailleurs, ce week-end.
20: Là, vous décollez pas un peu.
17: Qu'est-ce qu'il y a,
20: Vincent ? Ça vous a pas massacré. Non, mais ça a été un rendez-vous loupé dans l'année.
17: Oui, c'est le débat.
20: Ça va, ne faites pas les caisses. Ne suivez pas Eric, qui quand même aurait aimé que Lens soit champion à la place du PSG. Je suis de ton avis, Georges.
1: C'est ça le problème.
17: Non, mais regarde, Vincent, si t'es supporter du PSG, tu vas gagner à Lens. C'est pas fait mathématiquement, mais c'est le soir du titre, en gros. Alors que là, le soir du titre, c'était dimanche. Dans un pauvre PSG-Brest où le PSG était démobilisé, où il a fallu attendre un pauvre but, un très joli but, mais dans un match laborieux, je veux dire, face à Brest, bon, bah, c'est moins bien.
20: Mais très joli but. Très joli but. Et on n'en parle pas assez de ce joli but, Pierrot. Et on va passer à autre chose. Là,
17: allez, on passe à autre chose, parce que Vincent, il est toujours pour le plus fort. Merci, Georges.
20: Bien sûr. Le PSG, c'est la seule gagnée, quand même.
17: Dans un instant, Charlotte Escudero, la troisième ligne de l'équipe de France en direct de Marcoussi.
20: Il viendra avec sa guitare.
17: Avant la finale. Face à l'Angleterre. Oh, bah si on le reportait, tiens, ce match.
20: Petite tabourette. 17h28, le Super Moscato Show revient tout de suite.
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32: C'est compliqué pour ce qui est de l'Île-de-France, où d'abord on relève déjà 441 km de ralentissement. Ça bouchonne sur le boulevard périphérique intérieur, mais aussi sur le boulevard périphérique extérieur, principalement au sud. Ça bloque sur l'A86, excepté à l'ouest, et au début de l'autoroute A6. Un véhicule léger toujours signalé en panne sur la N104 intérieure au nord de la région parisienne. Cet accident sur l'A86 intérieure de Colombes en direction de Bois-Colombes, la voie de droite est fermé. Et cet accident corporel de l'A12 dans le sens Province-Paris en direction de la N186 intérieure. Enfin, notez ces ralentissements sur le reste du territoire, sur l'autoroute A75 entre Beaumont et la ville d'Issoire, autour de Bordeaux, de Nantes, de Rennes, de Caen et de Lille. C'est compliqué également aux abords de Toulouse. Sur l'A7 de Tournon-sur-Rhône jusqu'à Porte-les-Valences, ça coince, mais aussi à l'est de la région lyonnaise et de Lyon, justement, jusqu'à la sortie de Givors en direction d'un long week-end de l'Ascension.
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20: 17h34, le Super Moscato Show, mon petit Pierrot, sur RMC dans un quart d'heure.
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17: Nous accueillons en direct de Marcoussi, Charlotte Escudero, la troisième ligne de l'équipe de France de rugby. Salut Charlotte.
34: Ah bah Charlotte.
35: Bonjour.
17: Salut
20: Charlotte. Bienvenue. Comment ça va, Charlotte?
35: Ça va, ouais. Plutôt bien. Ah, sous la pluie de Marcoussi, mais ça va.
17: Ah ouais, c'est beau, Marcoussi sous la pluie.
20: Ouais. Ah ouais,
17: c'est magnifique, ouais. Marcoussi.
20: Ça doit être long. C'est pas long, c'est pas long les journées là-bas.
17: Si t'as pas le moral, tu roules le gaz. Il y a des belles sculptures quand même qui mettent en valeur le patrimoine. Ah. Il y a une très belle à l'entrée, ah, oui, de Jean-Pierre. Oui, de...
20: Allez. Ouais, mais là, quand il a fait, elle était tordue, c'était Jean-Pierre Desrives.
17: On parle de la finale contre l'Angleterre dimanche 17h45. Je parle de finale parce que les deux équipes ont gagné tous leurs matchs. Bon, il y a un os, Charlotte, évidemment, c'est que vous ne gagnez plus contre l'Angleterre depuis 2018. Est-ce que c'est pas difficile finalement de pas aborder cette rencontre avec un complexe d'infériorité? Je sais que François Ratier travaille contre ça, mais ça doit être difficile quand même.
20: Rat.
35: Oui, forcément, on sait qu'on enchaîne des séries de défaites contre les Anglaises, mais là, on est parti sur un nouveau cycle avec un nouveau staff. On a beaucoup de nouvelles joueuses, donc là, je pense qu'on rentre dans une nouvelle ère et on a envie de gommer cette période et de passer sur une autre période en faveur des Bleus.
17: Alors, sachant qu'elles sont invaincues depuis la finale de la Coupe du Monde 2022, les Anglaises, Denis, ça fait 4 ans bientôt.
0: 4 ans, hein. Non, Charlotte, je voulais savoir, est-ce que vous avez changé de stratégie? Est-ce que tu peux le dévoiler à l'antenne ou pas?
1: Dis-nous tout.
0: Sachant que les Anglaises, on le sait, c'est un jeu de debout, de combat, de devant, d'avant, qui sont très costauds. Est-ce que vous avez décidé de, d'écarter davantage les ballons?
20: Vous êtes souvent aux fraises devant, un peu, vous partez
17: pas. Ouais, c'est méchant,
20: Charlotte,
17: bien sûr.
35: Bah oui, on sait qu'elles ont un gros paquet d'avant, donc pour nous, c'est toujours un peu le combat qui est au niveau des avant. Mais oui, on a une stratégie particulière pour ce match-là. Je vais pas dévoiler nos cartes, mais je pense que ça va être différent des autres matchs.
0: Mais si je te dis ça, c'est qu'il y a 2 ans, je me trompe pas, à Twickenham, vous avez failli gagner à la fin du match.
1: Ça revient à la fin.
0: Ah, je me souviens plus, le score, oui, 42-40, ouais. En jouant beaucoup, en écartant beaucoup les ballons, et vous avez posé beaucoup de problèmes.
35: Oui, après, c'est vrai qu'on a toujours tendance à courir après le score contre les Anglaises, donc l'envie de faire une grosse entame. On sait qu'au début du tournoi, ça a été assez compliqué sur ce point-là, donc on sait que surtout contre elles, on doit faire des grosses entames, et là, particulièrement dimanche, pour les mettre à mal aussi et pas courir après le score tout au long du match.
17: Oui, ça, c'est un vrai point important, puisque dans ce tournoi, vous avez parfois eu du mal à démarrer les rencontres, vous les avez gagnées en deuxième période. Contre les Anglaises, ça pardonne pas, quoi.
35: Oui, voilà, c'est ça. Ben, on sait qu'elles auront une occasion, elles iront au bout. Donc là, on ne peut pas laisser la place aux imprécisions et aux fautes de main. Donc d'entrer, se mettre dans le match et les mettre sous pression. Ça va être un peu ça notre mot d'ordre, d'être dominante et conquérante.
17: Comment vous analysez ces entames un peu plus compliquées? Quelle est la raison?
35: Ben, je pense que ça a été un petit peu lié au stress, au début de match compliqué. Après, dès qu'on enchaîne un peu des fautes de main, ben voilà, on rentrait dans des spirales un peu plus négatives. On avait du mal à sortir la tête de l'eau. Et je pense que pendant les mi-temps, on a su se remettre la tête à l'endroit, se remotiver et refaire des grosses deuxièmes mi-temps.
0: C'est un tournoi où il y a eu un très bon niveau quand même, même chez les autres équipes, on le voit.
35: Oui, forcément, bah, tous les ans, le niveau augmente, que ce soit de la part de toutes les équipes. Il y a moins d'écart, c'est moins hétérogène et beaucoup plus homogène sur les années. Donc ça, c'est bien, ça fait augmenter le rugby féminin tous les ans.
20: Cette domination anglaise, elle était liée quand même à un professionnalisme qui n'était pas là du côté des Français, du côté des Écossais. C'est quand même les Anglais qui étaient en... Je compare ça un peu à l'Afrique du Sud dans les années 80 ou 90 avec l'Europe.
0: Qui était en avance,
20: sud,
0: oui.
20: L'hémisphère sud en général, l'Australie, notamment l'Australie qui était en avance justement parce qu'ils pompaient beaucoup de choses sur le rugby à 13. Et là, on a l'impression que c'est les Anglais qui ont pris de l'avance. Et donc ça, c'est pas le talent. Donc ça peut se combler rapidement quand même.
35: Oui, forcément, elles sont professionnelles depuis un moment en club, donc on sait que ça fait la différence dans leur championnat qui est hyper compétitif. Donc petit à petit, on essaye un peu de faire les mêmes progrès en France et ça augmente en élitude. Donc c'est pareil pour le rugby français, ça augmente d'année en année, donc c'est que positif pour nous.
17: Charlotte Escudero en direct de Marcoussis dans le Super Moscato Show, troisième ligne de l'équipe de France, avec ce rendez-vous face à l'Angleterre dimanche 17h45
0: à Bordeaux.
20: Pierrot,
0: à
20: Bordeaux. Charlotte, quand on te voit souvent, tu le chantes pour une amourette qui passait par là.
35: Comment?
0: Elle connaît pas. Tu es quand même.
20: Quand tu appelles Escudero, tu te dois de connaître les chansons les plus connues de Lenny Escudero. Pour une amourette qui passait par là, j'ai perdu la tête et puis me voilà.
1: Bravo. Tu n'es pas venu pour rien, Charlotte. Dis-nous juste, tu parlais du rugby féminin. On est plus étonné maintenant, mais vous jouez devant des stades pleins. C'est la folie. Là, ça va être, je pense, plein au stade. Comment il s'appelle le stade, Denis, à Bordeaux?
0: Atlantique.
1: Le stade Atlantique de Bordeaux. voilà. Est-ce que il n'y a pas aussi ce brin de folie qui peut vous aider? Je pense à Twickenham, vous avez failli le taper, là, si vous étiez en terrain hostile. Là, ça peut être tout réuni ce week-end dans un super stade pour leur mettre un peu même la panique au niveau de l'ambiance.
35: Bah oui, forcément, c'est toujours le 16e homme, le public. Donc là, on a la chance d'être en France, à Bordeaux. On sait que le public est.
1: Le rugby,
35: ouais. Et c'est, ouais, voilà, c'est une terre de rugby, le Sud-Ouest. Donc on a beaucoup de plaisir à jouer dans des stades comme ça. Là, c'est la première fois qu'on joue dans un stade aussi grand. Donc forcément, il y a beaucoup d'excitation et beaucoup d'envie. Donc, ouais, on a hâte d'être porté aussi par le public.
17: Charlotte Escudero, donc en direct de Marcoussis. Vincent, tu parles à une joueuse qui a été mise sur le banc, sur les trois premiers matchs. Donc, qui doit. Je suppose avoir la haine.
20: dis-moi des stats. Dis-moi tes stats. T'es troisième ligne, numéro 8, troisième ligne. Tu plaques combien de gonzes, enfin de gonzes,
35: de joueuses. Bah, ça dépend des matchs. Ça dépend si on a beaucoup la balle ou pas. Mais à peu près. Ouais, c'était au tout début à la Coupe du Monde 2022. Je crois que j'avais fait une vingtaine.
1: Ah oui,
20: ah, c'est pas mal. Boule, hein. Mais... Putain, c'est bien.
1: Faut relever la vingtaine.
20: Ça, c'est pas, faut enlever
1: la vingtaine.
20: Non,
0: non. Ah, ouais. C'est du domaine de.
20: Mais
0: France,
20: ça t'est arrivé, toi 20 matchs. Ah non, non, pas en première ligne, t'es fou.
1: Et justement,
20: quand t'en as 7 ou 8 dans les bras, déjà, t'es pas mal.
1: Charlotte, qu'est-ce qui est. Quand on revoit de l'extérieur, dis-nous de l'intérieur, l'intensité des Anglaises, c'est ça qui est le plus impressionnant. C'est leur physique, c'est la façon dont elles viennent vous chercher parfois, sur les plaquages, notamment en défense. C'est ça qui est vraiment parfois insurmontable.
35: Bah, je pense que je dirais plus leur jeu offensif. C'est vrai qu'elles sont vraiment costauds, solides devant, ce que je disais tout à l'heure. Donc c'est vrai qu'on prend souvent des autobus, donc on travaille ça aussi à l'entraînement, de bien se baisser, plaquer à deux pour les repousser, parce que sinon ça peut être très long contre elles, quoi, et on le sait.
0: Ils ont l'arrière qui joue aussi, là, cette joueuse qui est magnifique.
32: Ellie Kilden.
0: Qui sera titulaire, c'est ça.
1: Ouais, c'est un phénomène.
20: Hein. C'est un phénomène. Je ne qualifierais pas de magnifique parce que c'est une magieuse d'enfant, la pied gauche.
1: Elle arrive,
20: c'est un autobus. Je suis sûr, elle te fout des chargeurs.
17: Charlotte Escudero en direct de Marcoussis. Merci beaucoup, Charlotte. Vous êtes confiante.
20: Charlotte,
17: avant dimanche.
20: On t'embrasse.
35: Merci à tous.
0: François Ratti, il est confiant, par contre.
17: Ouais, François Ratti, pour le coup, sur l'aspect psychologique et motivation, il a changé de méthode. Alors, est-ce que ça sera meilleur ou pas, on verra dimanche.
20: Vous l'appelez la rate quand vous le voyez, Charlotte.
35: Non, on ne le connaît pas assez encore pour ça, on ne va pas se le permettre.
17: Rendez-vous dimanche 17h45 et ce sera bien sûr sur RMC. Avant le Kikadi, Jérôme Rotten.
20: C'est quoi le pire Ratti ou Marcoussi?
17: Merci Charlotte. Jérôme Rotten.
2: Merci Charlotte. Merci Pierrot. Ouais. Merci Adri.
17: Merci Jérôme. Merci les
2: Denis. Et merci Vava. Et Rotten sans flamme arrive. Et oui, non, dans 15 minutes, on va se régaler. Une grande émission. Et pourquoi? Parce qu'on a le choc ce soir. Lens Paris Saint-Germain. Bon,
17: suspense.
2: C'est un peu pchit parce qu'il n'y a rien à jouer. Et bien écoute, ça tombe bien. À 18h, on parle de ce match du titre pour le Paris Saint-Germain. Ah oui, s'ils perdent deux fois 7-0, peut-être que ça peut arriver pour les Lens. Le report a-t-il tout changé? On en parle à 18h. À 18h25, on fera le procès de Christophe Dugarry et de tous ceux qui ont critiqué la politique sportive du Paris Saint-Germain en ce début de saison. On est avec Dugas, avec Soulet.
1: Procès de Pirot aussi.
2: Il est avec Dugas. Il n'y a pas que Denis aussi. Denis, il y a du monde.
20: Denis le donne tous les coups. Écoute. Denis le donne tous les coups.
2: Dans 20
20: vous voulez virer cote, Pirot, c'est le Niquet.
17: Vous savez quoi? Je me suis trompé. Alors, je vais vous dire un truc.
20: La cote, c'est moi qui défendait ton club.
17: C'est vrai, ça va me rendre fou.
1: Vas-y.
17: Je me suis trompé, mais si c'était à refaire, je referais les mêmes critiques.
1: Ah, voilà, aussi,
20: alors le mieux, quand un mec se trompe, c'est qu'il dise au moment où je le dis, j'avais raison. Ça, c'est au moment où je le dis, j'avais raison.
17: Tu
20: es trop intelligent pour ne pas reconnaître tes erreurs.
1: Je dirais qu'il referait pareil.
20: C'est Jacques qui ne change jamais d'avis.
2: Et tu sais quoi? Pourquoi à 19h30, il faut rester dans Rotten sans flamme? Il faut écouter. C'est le grand jour. Je vais donner ma liste finale du monde.
20: Oh, bravo.
1: Qui est
2: pour décrocher la troisième étoile.
17: Allez, c'est à 18h pile.
2: C'est donné.
17: Juste après le Kikadi dans un instant. Vincent,
2: moi je parle français, moi.
17: L'émission continue, Vincent. L'émission continue.
20: J'y suis 17h45, le Super Moscato Show. On revient.
2: Il est cuit.
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20: 17h48, le Super Moscato Show. T'en prie, jingle.
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17: Sébastien face à Geoffrey, vous vous affrontez pour un vidéoprojecteur Acer 1520S Full HD. Sébastien, tirage au sort de ton coéquipier. Il y a deux supporters de l'OM face à face et c'est la légende de l'OM, Eric Dimeco, qui a le premier point.
1: Eric Dimeco, tu vas donc jouer avec ton ami, ton frère de radio, Vincent Moscato.
17: Excellent.
1: 20-20. Qui n'est pas la boule noire. Là, je ne sais pas qui est la boule noire.
20: J'étais beau, là. Non, j'étais beau.
1: Non, t'étais beau.
20: J'espère que là, tu vas être aussi beau que ces derniers jours. Oui.
1: 20-20 avec Eric et Denis avec Pierre Dorian. Non, laissons choisir les auditeurs, je le rappelle.
17: Allez, Sébastien, ton équipe.
36: Ah, mon équipe, forcément, hein, je suis avec Meiko.
17: Et Meiko, t'es avec Meiko et Moscat.
36: Moscat, appelle à toutes mes voitures.
20: T'inquiète de rien.
1: Je rappelle les équipes. Donc, Pierre Dorian, Pierrot, tu es avec
17: Denis.
1: Denis Charvet et Eric Dimeco jouent avec Vincent Moscato.
20: C'est scandale, c'est complot judéo-chrétien maçonnique.
1: Non, parce qu'en fait, on me dit en régie que même si tu as rendu le point, tu m'avais volé quand même la première question hier.
17: Bien sûr.
1: C'est pas beau de voler.
17: Au
1: voleur, on met le point.
17: joueur.
20: J'ai voulu mettre un terme à la polémique. Et j'ai
17: volé l'orange du marchand.
20: Tu n'es pas sûr que j'avais volé
17: l'orange. Qui vole un œuf, vole un bœuf.
1: C'est parti, on y va.
20: Malheur à celui qui. Il disait. Il recommençait.
0: Oui, oui, il disait rien. Allez, Hachan. Hachan, il disait rien.
1: Il est parti bien en tête.
20: Ah non, mais vous m'avez tué, quoi. Le débat là, il se pégeait.
1: 7 minutes et 40 secondes de Kikadi.
20: C'était trop long.
1: Une éventuelle Golden Carotte qui pourrait remettre le score.
0: Le mec, il a une faculté de concentration de 10 minutes, voire 5.
1: À la fin, il a dit au sang.
20: 20 minutes, on a fait.
1: Allez, on y va.
20: Sur la SPG, on a fait 20 minutes. Oh,
0: nous sommes plaisés, nous.
1: Kikadi.
20: Ouais, mais j'ai rien dit.
1: Tout va bien. Merci pour vos messages. À très bientôt.
0: Haddad.
1: Mathias Haddad. Le troisième ligne de La Rochelle, une nouvelle fois.
17: J'avais Denis.
1: Je viens de le voir sous les yeux. Une nouvelle fois. Une nouvelle fois, commotion cérébrale. Il y en a beaucoup dans sa carrière et on se fait du souci pour lui. Lui, il rassure tout le monde.
20: On se fait du souci parce qu'on ne sait pas s'il ne veut pas être définitivement arrêté. Quand même.
1: Ben voilà, on lui, ne lui souhaite pas.
20: On ne lui souhaite pas, non, bien sûr.
1: Mais c'est un peu chaud.
20: Et on l'embrasse.
1: Égalité, Mathias Haddad. Bon joueur, titulaire dimanche face au Racing.
20: Je l'avais, ça y est.
1: Tu l'avais, ça y est.
17: Je l'avais là.
1: Vous l'aviez, ça y est.
20: Tu l'avais, quoi, mais ça.
1: Vous l'aurez demain, peut-être aussi. BFM TV.
20: Eric, c'est toi qui l'as trouvé.
1: Quel humoriste suisse joue un spectacle qui s'appelle Bâtard Sensible et qui passe sur Canal.
0: Ah, c'est Kominek.
1: Kominek.
0: Ah, je l'adore.
1: Il est bon, lui, hein, Alexandre.
0: Je l'ai vu. Ah non, Kominek. C'est le mec qui me fait le plus rire après Vincent dans
1: mal.
0: Le monde.
1: Il est pas mal.
0: Allez voir le spectacle parce que je l'ai vu deux fois.
1: C'est Vincent 1, Jérôme Commander en 2 et Kominek en
0: 3. Non. Kominek.
17: Il y a Paul de Saint-Sernin qui connaît.
20: Attention. Et Paul est Vincent, t'as dit.
0: J'ai dit après Vincent.
17: Moi, je mets Paul devant Vincent quand même.
1: Paul de Saint-Sernin.
0: Et Alexandre Kominek, je l'ai vu deux fois. Je sais qu'il nous écoute de temps en temps.
1: Moi, je préfère Paul Mirabel. Il est meilleur que Vincent.
20: Paul Mirabel.
1: Il marche bien, attention, ne sous-estimez pas Alban Ivanov, très bon, le meilleur c'est Ben Vent, question en un coup, 2 à 1. Ah, on a beaucoup parlé de Naïsna aujourd'hui, 2010, la Coupe du Monde, incroyable. Révisons notre Coupe du Monde 2010.
17: Oh, dur.
1: Bah, elle a marqué l'histoire avec Naïsna.
17: Ouais.
1: Une seule.
20: Mais c'est pas. Attention, je suis très calé.
1: Une seule proposition possible. Si Vincent trouve, il rend la réponse.
20: Ah non, mais j'en ai marre.
0: Alors ne pose pas. Tu poses une question, il peut pas répondre.
20: Non, j'ai fait vœu d'honnêteté.
17: Est-ce que vous pourriez garder votre sérénité,
1: il
17: monsieur
1: a... Voilà. Sur cette compétition, il n'a pas été sacré champion du monde. Qui a été élu meilleur joueur de la compétition?
0: C'est Van Persie.
1: Éliminé.
0: Ah merde.
17: C'est en 2010.
1: Ouais.
17: C'est
1: il n'est pas champion du monde. Il est pas Forlan. Champion du monde. Comment?
20: Je le sais qui c'est.
1: Il a dit Forlan, Vincent. Il a dit Forlan.
20: C'est Robin, non?
1: Non, c'est Diego Forlan. C'est Vincent qui a la bonne réponse.
20: Ah, bravo, Vincent, au hasard. J'ai dit ça au hasard, complètement.
17: Ouais, bien sûr.
20: Bravo, Vincent.
17: C'est un scandale.
0: Non, mais attendez. Là, par contre, si quatre le mec il trouve, on ne donne plus. Les points.
1: Stop. On arrête tout. Je demande à personne de souffler. Il est de quelle nationalité, Forlan, Vincent?
20: Uruguayen.
1: Bien, donc il n'a pas.
0: Alors écoute-moi, là il t'a mis une carotte, mais alors une croûte.
20: Tu as vu que je bataille plus, moi. Je bataille plus.
17: C'est simple, vous menez 3-1. Il ne reste pas beaucoup
1: dans
17: de temps.
1: Dans un instant.
17: Non. Donc si le truc est flingué au bout de 2 minutes, voilà, bon.
0: Voilà, c'est pas
1: mais
0: bien.
1: Dans un instant.
20: Non, mais Pierrot.
1: Les gars, il faut faire la pause, on n'a plus de temps.
17: Allez,
1: 3-1, de digresser.
17: Je suis fier de ça.
1: C'est la suite et la fin de cette mascarade sur RMC, c'est tout de suite.
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17: 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Alors le score de 3-1 pour l'équipe Moscato d'Imeco. Sébastien, il reste 3 minutes.
1: Question auditeur s'il vous plaît.
17: Sébastien et Geoffrey.
1: Comment s'appelle, selon les informations d'RMC, nos informations, comment s'appelle le futur directeur sportif de l'OM?
36: Lorenzi.
1: Grégory. Ouais. Lorenzi.
36: Geoffrey.
17: Bravo, c'est pour nous.
8: 3-2.
17: Bravo,
8: bravo. Non, c'est pas pour toi, Eric. Malheureusement.
1: Question en un coup.
0: Mais ça, il le savait, ça. Qui c'était?
1: Question en un coup.
20: Oui, Lorenzi, oui.
1: Cyclisme. On parle beaucoup de vélo cette saison. C'est bien. C'est belle course ce week-end, dimanche. En un seul jour, c'est le Tour du Finistère.
17: Ouais.
1: Quelle est la préfecture du Finistère?
17: Brest.
1: Éliminée.
0: Oh. Du Finistère? C'est comme un os, si c'est pas Brest, c'est Quimper alors.
1: Quimper, bien joué Pierrot,
0: parce que j'aurais dit Brest, mais si c'est pas Brest, c'est Quimper.
1: Quimper, le tour du Finistère. Bien joué, les gars.
17: Il reste 2 minutes 10.
1: 2 minutes 10, BFM TV.
17: Allez, Denis.
1: Qui a dit? Nouveau store, nouveau magasin à Paris, ma team, je me languis. Il a ouvert un magasin. Alors, qui peut parler
0: comme ça? Ah, c'est
1: Jules. Qui a ouvert un magasin à Paris où.
17: 5 à 2. Allez,
1: Vincent,
17: Denis,
1: Vincent m'a confié qu'il n'est pas venu.
17: Démarre.
1: Vincent va aller se relooker chez Jules.
0: Tu sais que tu es obligé de faire le geste quand tu rentres dans la boutique, mais ça, tu arrives à le faire avec tes petits bras.
17: Vas-y, Adrien.
1: Quel sport pratique Dan Garber?
0: Boxe, il va jouer contre Yoka, il va faire.
1: C'est le futur adversaire de Tony.
0: Adversaire de Yoka.
20: T'es le bal.
1: Ah, il y a Pierrot qui est en train de.
17: 6 à 2.
1: Oui, qu'est-ce qui se passe?
17: Non, quelqu'un m'a dit, oh, t'es nul, je te l'avais donné, mais moi je veux pas que vous donniez, je veux que vous nous laissiez jouer.
20: Laissez-nous tranquilles.
1: Je vais lancer un appel.
17: Ce qui t'a dit n'a eu aucun intérêt.
1: Je vais lancer un appel. Là, en ce moment,
17: ça suffit, il y a trop de triche.
1: Je m'adresse à tous les.
0: Non, moi j'ai tout trouvé bio.
1: Je m'adresse à tous les serpents venimeux en régie et je m'adresserai à eux après l'émission. C'est trop. On a. C'est trop. Diego Forlan, c'est trop. Moi, ça me donne envie de
17: gerber. Oui.
1: Non, de tomber dans les pommes.
0: Ah, moi Diego aussi, Forlan. Ça me donne envie de gerber.
1: Douche chez Bayef hier.
0: Non, mais je suis à deux doigts de ne pas manger ce soir.
17: Heureusement qu'il y a la Golden Carotte.
1: On est retombé dans une sombre époque, Pierrot, l'époque où Vincent nous disait Rudiger. Je sais qui c'est Rudiger. Allez-y. Mais où va la France?
20: Tu sais quoi, je vais boire une bouteille de rouge sans respirer. T'es rien que pour ça.
1: Allez, bon.
17: Ah ouais, mais ça va tout changer. Vas-y.
1: Écoute,
17: tu sais quoi? Moi aussi, du coup.
1: Moi aussi. Avec modération.
20: Je vais ouvrir le mot de foie gras. T'as pas si c'est ça.
0: Ah non, mais il y a la Golden.
17: C'est 4-7, il y a la Golden.
20: Ça va compenser, l'arbitrage qui compense. Il est tôt.
1: Il est 17h58, mais. Il y a du trafic aujourd'hui, c'est des départs en long week-end. Donc, je ne sais pas trop sur quelle patte danser.
17: Elle n'y est pas, c'est sûr.
20: C'est toi qui as inventé ce jeu?
1: Alors, c'est moi qui ai inventé ce jeu.
20: Oui, bien sûr.
1: Il faut que Cyprien me répète.
0: J'ai peur que CNN nous le vole, quand.
1: Pas de Golden Carotte.
17: Sébastien, bravo Sébastien, c'est gagné.
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17: Allez, juste avant le foot, le trafic avec Loïc Rouzeval. Rebonjour Loïc.
9: À 18h, le point trafic pour ce pont de l'Ascension. Une soirée classée rouge par Bison Futé dans le sens des départs et noire en région Auvergne-Rhône-Alpes. C'est orange au niveau national pour les retours. Notez ces bouchons autour de Bordeaux, de Nantes, de Rennes, de Caen et de Lille. C'est compliqué également aux abords de Toulouse, au début de l'A7 et à Porte-les-Valences, mais aussi à l'est de la région lyonnaise, entre Mézieux et Chaponnet et à Lyon, justement. C'est régulièrement rouge en région parisienne, forcément, avec actuellement 473 km km de ralentissement. Ça bloque sur la 86, excepté à l'ouest, mais aussi au début de la 6. Et ces accidents sur la 86 intérieure de Colombes en direction de Bois-Colombes, la voie de droite est fermée. Cet accident corporel également de la 12 dans le sens Province-Paris en direction de la N186 intérieure. Et de nouveaux événements à vous signaler, cet accident sur la 3 en allant sur Paris vers la 104N intérieure et sur la 86 extérieure de Thiers vers Vitry-sur-Seine. Bon courage et prudence sur les routes.
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10: 18h tout pile sur RMC, bonsoir à tous, bienvenue dans Roten sans flamme. On est là, on est bien, on va passer une magnifique émission, je vous le dis, en ce mercredi soir. Ouais, le pont de l'Ascension, demain, grande journée, vous êtes nombreux sur les routes, donc faites attention et restez bien à l'écoute de Roten sans flamme pendant 2 heures, parce que là, on vous lance le choc de ce soir. Quel choc, quel suspense entre Lens et le Paris Saint-Germain, on va en parler. Bien sûr, dans Roten sans flamme pendant 2 heures. Bon, pas 2 heures sur ce match, hein, je vous rassure, mais au moins une bonne demi-heure avec Benoît Boutron. Salut Benoît.
12: Salut Jérôme, salut à tous.
10: Ah Benoît,
12: ah, ça va super.
10: Ah ouais, on a.
12: Grande équipe.
10: On a atteint. C'est à 21h le match.
12: Ouais. Ouais. Tendu.
10: En 3 heures, on est tendu.
12: Ah bah oui.
10: On est tendu. Il y en a un qui est très tendu. Le titre se joue, c'est Soulé Diawara qui est à ma gauche. Salut Soulé.
34: Salut les gars.
10: Salut Soulé. Ça va Soulé?
34: Très bien. Ça faisait longtemps que je n'étais pas.
12: Ah bah oui.
34: Ouais,
10: ouais, Tu nous as fait faux bon.
34: Non, pas du tout.
10: Ça m'a drouillé.
34: J'ai été bronzé un peu dans le sud.
10: Et voilà. T'as bien raison. Il fait beau, profites-en. Parce que ici, c'est pas le cas. On est avec Christophe Dugarry, lui, il a le soleil toute l'année. Ah, salut oui. Dugarry.
13: Salut les poulets, bonsoir à tous les copains. Salut, il y a un match aussi avant.
34: Mais oui,
13: PSG,
34: à Brest-Strasbourg à 19h.
10: Ah,
34: tu sais, Jérôme,
10: il
34: parle
10: que
34: du PSG, lui. Il y a un match avant.
10: Ah, c'est vrai. Brest-Strasbourg aussi, là. On a hâte de voir l'issue de ce match.
12: On vous l'avait dit, les reports n'ont aucune incidence sur le suspense du championnat. Donc ça se confirme.
10: Va-t-il y avoir la tempête à Brest?
12: Ouais, exactement.
10: C'est plus ça. Ouais.
12: Je suis un peu ému ce soir, Jérôme, parce que on va dévoiler la liste définitive de Roten sélectionneur. Et oui, Jérôme Roten depuis le mois de janvier.
13: Je suis venu exprès aujourd'hui pour éviter ce truc.
10: Eh du gars, je te promets.
12: Pas fini.
10: Quand je lui ai demandé le casting à Benoît, il me dit il y a du gars, il y a Soulé. Je dis du gars, vous lui faites ça avec la liste. Non mais sérieux.
12: C'est la liste finale.
13: Libérez-moi de ce truc.
12: Avec une conférence de presse extraordinaire du sélectionneur Jérôme Roten. Il a répondu aux questions incisives des journalistes dans une conférence de presse à retrouver sur nos réseaux sociaux, sur YouTube, sur Instagram, les comptes de Roten sans flamme. Allez-y vite parce que là vous allez vous régaler et on va donc dévoiler cette liste. Je l'ai entre les mains, regarde Soulé. La liste de Jérôme, les 26 joueurs sélectionnés par Jérôme pour filer aux États-Unis, tenter de rappeler.
10: Pour battre le Sénégal.
12: Et battre le Sénégal dans le match ouvert.
34: Il va falloir plus 26 joueurs pour battre le Sénégal.
12: Ok, bon, on verra. Un grand débat également.
10: Tu penses que l'arbitre va être pour vous?
34: Non, on n'a pas besoin d'arbitre, nous.
10: Ah non, je pensais que tu comptais l'arbitre.
34: Non,
12: mais vous allez rester sur le terrain.
34: Vous allez nous, on va rester sur le terrain et là, ça va être un tout petit combat.
10: Ça, c'est sûr.
12: Grand débat à 19h. Un peu de politique qui s'invite dans Roten sans flamme. Ce sera Roten se chauffe.
34: Oula.
12: Est-ce que Kylian Mbappé a eu raison de prendre position? Interview accordée à Vanity Fair. Elle a été publiée hier. Prise de position contre le Rassemblement National. On verra ce que vous en pensez. On sera avec Bruno Jeudy, éditorialiste BFM TV, qui viendra nous donner son avis et les retentissements dans le monde politique. À 18h45, l'autre actu, c'est l'Olympique de Marseille. On a trouvé le directeur sportif. Désormais, il faut trouver le futur entraîneur. Florent Germain sera avec nous, notre correspondant, pour parler des profils qui se détachent. Deux favoris se dégagent, Bruno Genesio et Christophe Galtier. Puis alors là, attention. Dugas, tu es là parce que ce soir, on va ouvrir ton procès. Ton procès est le procès de tous ceux qui ont osé critiquer la politique sportive du PSG cette saison. Vous avez osé en septembre. Paris aurait dû recruter. C'est incroyable.
10: Courage.
12: Voilà. Luis Campos, tu l'avais mis comme ça dans les cordes. Et bien finalement, est-ce que c'est pas lui qui a eu raison? 18h30, grand procès dans Roten sans flamme. 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Et Jérôme, on est soulagé. Ça y est, le match du titre va se disputer. On est content.
14: La Ligue de football professionnel accepte le report du match Lens PSG. C'est le match du titre. Sauf que le titre, il est déjà joué.
36: C'est parfaitement normal. C'est un droit qu'on a, que c'est déjà passé dans le football français.
10: Le PSG, avec 800 millions d'euros de budget, ils peuvent anticiper et avoir une deuxième équipe, voire une troisième équipe.
15: Je vois pas ça qu'une mauvaise chose par rapport à la saison qui est longue et le fait d'arriver en fin de saison avec le pif de PSG.
16: On va montrer quel type d'équipe nous sommes, quelle est notre ambition.
18: Nous, de base, on n'est pas d'accord. De base et du haut de la pyramide, on n'est pas d'accord. Ils connaissent aussi les contraintes. On n'a pas à subir cette chose-là.
14: Le président Labrune, tu t'imagines si ça fait mal voir de Nasser El Khelaïfi, peu cher, ils vont pas pouvoir passer des week-ends à Sérémy ensemble.
10: C'est pas d'un coup de baguette magique que tu vas tout changer.
19: Vraiment, je comprends pas.
21: Ça reste quand même le premier contre le deuxième, donc c'est avant tout la passion. On va trouver la motivation dans notre passion tous ensemble.
16: Je pense que c'est une fête pour les footballs français.
22: Au nord, c'était les colons.
10: Les colons, il a dit. Il est con.
12: Et oui, ça y est, on y est. On l'a attendu avec impatience. Le choc de fin de saison de Ligue 1 entre le PSG et Lens, les deux meilleures équipes du championnat face à face. Choc qui aurait dû se dérouler le 11 avril entre les quarts aller et retour de Ligue des Champions pour Paris face à Liverpool. Rappelez-vous la pétition Rotten sans flamme contre le report. La Ligue qui a finalement accédé à la demande des Parisiens contre la volonté des Lensois. Précision qu'il n'y a plus de suspense. Malheureusement, les Parisiens comptent 6 points d'avance sur les Lensois et un avantage de 15 buts au Golavé. Désormais, on a deux clubs qui sont focalisés sur leurs finales respectives, la Coupe de France pour Lens et la Ligue des Champions pour le PSG. Jean Baumel est là, notre correspondant à Lens. Salut Djibo.
0: Salut Benoît, salut Jérôme, salut Lucas, salut Soulet.
10: On embrasse Pierre Bachelet, bien sûr.
12: On l'embrasse, bien sûr. Et oui, les corons, on les entendra juste avant la reprise de
0: comme d'habitude.
12: Début de la deuxième
10: période. Déduit l'émission.
12: Non, on déduit l'émission à Fleury Dinalo, d'ailleurs. Légende olympique.
10: Déduit. Oui, t'as dit déduit.
12: Ah pardon, on lui dédie l'émission.
10: Ok Didier.
12: Meilleur buteur de l'histoire.
10: Ok Didier.
12: Djibo, est-ce que cette histoire a enfin été digérée à Lens, alors, cette histoire de report?
0: Bah écoute, au niveau des joueurs et du staff de Pierre Sage, de la direction, bien sûr, fallait s'y faire. C'est plus au niveau des supporters que ça n'a pas été digéré. Il faut s'attendre ce soir à certainement des banderoles, des chants contre la Ligue et certainement aussi contre le Paris Saint-Germain. C'est vrai qu'à l'époque, on le parlait ensemble à l'antenne, on salivait à se dire il y aura ce match, il y aura la possibilité d'avoir peut-être un choc qui va peut-être déterminer le futur champion. Et puis ça a été vous l'avez dit, on décalé à aujourd'hui, plus d'un mois après, c'était le 11 avril. Puis juste avant, il y a eu cette claque contre le derby. Donc on a l'impression que c'est un petit peu déréglé les plans de Pierre Sage qui avait un peu fait un programme pour arriver au minimum à un ou deux points du PSG pour ce match important. Aujourd'hui, c'est reparti un mois après. Il n'y a plus de suspense puisqu'il faudrait une catastrophe et on n'y croit absolument pas. Et Pierre Sage, hier, lui, noté surtout, c'est en dehors du sport que ça a fait le plus de bruit.
18: Pour moi, il n'a pas été pénalisant sportivement parce qu'on ne l'a pas joué. Donc, tant qu'on ne l'a pas joué, on ne peut pas le caractériser comme pénalisant, du coup. Par contre, il a été très pénalisant d'un point de vue politique parce que ça a mis en exergue justement beaucoup de choses dans les décisions, dans le football français notamment. J'ai l'impression qu'il y a des camps qui se sont opposés, encore une fois, comme dans d'autres combats. Mais voilà, ça, c'est des terrains qui ne nous concernent pas. Nous, on a juste à faire le meilleur match possible pour essayer de rivaliser avec la meilleure équipe du monde. Et c'est déjà un chantier assez relevé.
0: Donc essayer de rivaliser avec le PSG, c'est aussi le sens de Florian Thauvin qui est passé hier en conférence de presse, lui aussi qui attend la liste avec impatience de Didier Deschamps demain soir. Lui forcément, il voit le côté sportif et ça c'est pas un match comme un autre pour lui, c'est un prestige, c'est un plaisir de jouer le PSG.
21: Si on n'est pas motivé pour jouer contre le PSG, alors qu'on arrête le foot, on n'est plus jamais motivé. Non, c'est un match important puisque même si on connaît plus ou moins déjà ce qui va se passer concernant le classement final. Ça reste quand même le premier contre le deuxième. Donc c'est avant tout la passion. Donc on va trouver la motivation dans notre passion tous ensemble et profiter d'une belle affiche de foot.
2: Alors pour Lens, c'est le PSG et Lyon. Donc deux matchs pour se préparer pour le grand rendez-vous. Car désormais pour Lens, l'objectif, c'est de remporter sa première finale de Coupe de France. Ça sera la semaine prochaine, le 22 mai, face à Nice au Stade de France.
12: C'est la une de Rotten sans flamme ce soir. Lens, Paris Saint-Germain. Est-ce que le report a tout changé? 32-16 pour participer au débat avec Jérôme, avec Soulé Diawara, avec Christophe Dugarry. Jérôme.
3: Oui, le report, il a tout changé. Alors déjà, il nous a changé. Et c'était bien là, dans ce sens-là, qu'on avait mis en place la fameuse pétition qui a beaucoup fait parler d'un côté et de l'autre, tu vois.
12: Il a valu quelques coups de fil.
3: On a retourné le football français avec notre pétition. Moi, je suis devenu, depuis, pour certains supporters du PSG, un anti-Paris Saint-Germain, tu vois. On m'a fait passer pour... Alors que la pétition, elle n'était pas contre le Paris Saint-Germain, elle était surtout contre la Ligue. Ouais. Et c'était ça le but, de mettre devant leurs responsabilités nos représentants du football français, c'est-à-dire la Ligue nationale de football, professionnelle de football. Et c'est vrai que quand tu vois que leur décision de reporter, mais pas que les matchs du Paris Saint-Germain, reporter aussi d'autres matchs avant, et même là, le match de Nantes, rappelle-toi, qui concernait aussi le Paris Saint-Germain, si tu veux, ça a un petit peu faussé, en effet, un petit peu beaucoup faussé le classement. Alors, je te dirais que Lens en a profité quand Nantes, le match de Nantes du PSG au mois de février a été reporté pour jouer ce fameux cette double confrontation contre Chelsea. C'était ou Monaco même, je sais plus. C'était soit Monaco, soit Chelsea. Peut-être Monaco même.
12: Ouais. C'était le barrage, quoi.
3: Donc non, c'était Chelsea.
12: Non, Chelsea.
3: Et n'empêche, Lens en a profité parce que ces trois points-là, si tu veux, ils étaient revenus, ils étaient en ligne de mire du Paris Saint-Germain à un point. Rappelle-toi, il y avait du suspense. Et en effet, on était tous là à dire enfin, on va avoir gros match sur Ligue 1 Plus, d'accord. Et encore, c'était même pas sur Ligue 1 Plus, c'était sur beIN, le match qui était.
12: Été programmé un samedi à 17h.
3: Génial, en plus, un samedi à 17h, le match du titre. Ouais, il valait mieux le jouer. Alors après, non mais excuse-moi, mais ces matchs-là, ces gros matchs, vaut mieux les jouer à 21h,
12: ouais, sûr,
3: le dimanche, ou même le samedi soir, au pire. Mais bon, c'était un choix, encore une fois, très surprenant de le placer à 17h un samedi. Et c'est peut-être aussi

0: normalement,
1: ce qui n'arrive jamais. Mais le problème, c'est que on sait que Lens était sur un fil, sur un fil. Ce que je veux dire, les résultats, on l'a vu, ils étaient pas programmés pour être là. Mais c'est magnifique la saison. Plus la Coupe de France qui s'est greffée, ils sont allés jusqu'au bout. Donc ce que je veux dire, c'est que on savait très bien qu'ils allaient perdre des points. En reportant ce match-là sur les matchs de championnat qui allaient arriver suite à ce report-là. Et bien, comme par hasard, déjà, ça leur a coupé les pattes parce que 15 jours sans match, ils ont eu 15 jours sans match au bout d'un moment.
2: Ils donc, avaient joué Rouen en amical, ça avait rendu fou.
1: Exactement. Pierre Sage, donc, déjà, tu casses la dynamique de Lens. Le PSG, je suis désolé, et là encore une fois, et ils l'ont compris, les dirigeants, après, et même Luis Campos et tout ça, la fameuse pétition, ils ont compris que c'était contre la Ligue et pas contre le Paris Saint-Germain. Mais le Paris Saint-Germain l'a montré encore dernièrement. Ils sont habitués à faire tourner entre les matchs de Coupe d'Europe quand ça s'enchaîne. Ah oui. Et t'as vu l'équipe qu'il y avait contre Lorient, oui. L'équipe qu'il y avait contre Brest, oui. Bon, bah écoute, donc ils sont habitués à faire tourner. Et bah écoute, s'il fallait faire tourner ce match de Lens, ils auraient peut-être moins fait tourner parce qu'en effet, c'était l'affiche. Et à ce moment-là, le titre n'était pas encore joué et ça donnait une excitation particulière. Putain, un stade à Bollard. Dans une ambiance incroyable, une ferveur incroyable, mais pour n'importe quel joueur de football, même les joueurs du Paris Saint-Germain, en championnat qui s'emmerdent très souvent, parce que franchement, il n'y a pas forcément beaucoup de suspense quand le PSG se déplace sur certains stades et tu vois les résultats où des fois ils gagnent largement. Mais là, il y avait l'occasion, en effet, de vivre un moment particulier. Bon, bah, tu nous as, et c'est là, et je finis là-dessus, ça nous a donné raison, parce que qu'est-ce qu'on a dit? Ce match, il va être placé, donc là, le 13 mai. Lens, ils vont jouer en claquette parce qu'ils seront sûrs d'être deuxième. Bah, la preuve, c'est le cas. Et le PSG va venir avec peut-être une équipe remodelée parce qu'il va falloir faire souffler en espérant qu'ils soient en finale de la Ligue des Champions.
2: Côté Paris,
1: c'est le cas. Non, mais c'est le cas. Et puis, c'est totalement logique. Mais le PSG, ils sont champions déjà. Ouais. Donc, ils se déplacent là avec, oui, bah, tu vas jouer dans une enceinte fantastique. C'est le dernier match de Lens. Non, c'est le dernier.
2: C'est le dernier match à Bollard parce qu'ils ont à Lyon.
1: C'est le dernier match à Bollard. Donc, un mercredi soir, magnifique.
2: Aucun intérêt.
1: Non, mais magnifique. Ils ont réussi. Bravo la Ligue. Bravo. Moi, je vous applaudis encore et je vous félicite. Et merci. Merci pour ces décisions qui sont tournées de bon sens. Vraiment. Merci. Merci Vincent Labrune et toute sa garde rapprochée.
2: Est-ce que le report a tout changé, Dugas ?
3: Non. Tout changé, non. Je pense que le Paris Saint-Germain aurait quand même été champion. Voilà. Ça. Moi, je suis assez d'accord avec Pierre Sage. Je trouve que ça a mis en... une nouvelle fois, malheureusement, en avant les problèmes de direction à la Ligue et tout le reste. Voilà, comment ça va se passer encore l'année prochaine?
4: Bah oui.
3: Et c'est ça, ça oppose des clans. Et tant que ce football français ne sera pas pacifié, faudra pas s'étonner que ça parte dans tous les sens et que ce soit du grand n'importe quoi. Que ce soit au niveau des droits télé, que ce soit au niveau des décisions, que ce soit voilà. Le problème, c'est que on n'arrive pas à régler les problèmes les uns après les autres. Donc problème de gouvernance, problème de choix, problème, voilà, il y en a tellement que c'est très compliqué. Après, sincèrement, je pense pas que ça aurait changé quoi que ce soit. Le Paris Saint-Germain est largement au-dessus de toutes les autres équipes. Elle a démontré tout au long de la saison en jouant à par moment à 20 ou 25% de son talent et de son potentiel. Donc voilà, ça nous enlève un plaisir. Voilà. Alors moi, ça va pas tout me gâcher. Ce soir, je suis content de regarder ce match-là. J'ai envie de voir le premier contre le deuxième. J'ai envie de voir comment les Lensois vont se défendre face à ce Paris Saint-Germain là. Après, c'est sûr que quand tu regardes un match et que t'as pas l'intérêt du résultat, bon, mais forcément, c'est moins intéressant, moins passionnant. Je te cache pas que si Paris mène 2-0 au bout de 20 minutes, je te cache pas que je suis pas sûr de continuer à regarder le match ou d'une demi-heure ou si c'est un match moyen ou si je vois que Lens en garde sous la semelle pour pouvoir jouer en Coupe de France la semaine prochaine ou Paris parce que il y a un turnover trop important ou parce qu'ils vont jouer la finale avec des champions dans quelques semaines. Bon. Voilà, je vais voir comment les choses vont se passer, mais je peux zapper parce qu'il n'y a pas d'intérêt sportif jusqu'à la fin où tu peux attendre le score et le résultat qui va t'intéresser.
1: Et puis, regarde, non, mais je te pose juste la question parce que moi, ça m'a interpellé aussi. T'imagines que tu fais les trophées UNFP où il y a tous les Lensois et tous les Parisiens qui étaient il y a deux jours en train de recevoir un trophée. C'est un bon moyen pour préparer un gros match, en effet.
3: Mais tout est fait.
2: C'était pas tous présents. Lucien Riquet n'y était pas, et pas beaucoup de Parisiens.
1: Ah, pas beaucoup de Parisiens.
2: Il y avait quelques Parisiens, mais ils n'étaient pas tous là.
5: Bon, après, en général, c'est toujours à deux journées de la fin.
1: Oui, mais tu le sais.
0: C'est entre l'avant-dernière et la dernière.

0: tu as raison, mais tu sais, la Ligue, quand ils déplacent à ce moment-là, ils savent qu'il y a les trophées UNFP qui sont le lundi et que ce match va avoir lieu le mercredi soir. Imagine juste, moi je te le dis, là ils sont sauvés les trophées UNFP parce que Paris est déjà champion et Lens a assuré sa deuxième place. Mais s'il y avait eu un suspense, tu crois qu'il serait déplacé le lundi soir au trophée?
1: Pas, voilà. Alors, là où il y a un conflit d'intérêt aussi, Jérôme, c'est que c'est retransmis sur Ligue 1 Plus.
0: En plus.
1: Ligue 1 Plus, ils ont intérêt, et là où c'est stupide, ils ont intérêt à avoir le plus de joueurs du Paris Saint-Germain et le plus de joueurs de Lens.
0: Bah, oui.
1: Quand tu le mets deux jours avant ce match-là, tu sais qu'il n'y aura pas forcément tous les joueurs et le plus de joueurs possible. Donc, c'est en dépit du bon sens. C'est ça qui est
0: exactement.
2: Alors, sous les ça a tout changé ce report.
3: Ben moi aussi je suis d'avis avec Duga, où je pense que ça aurait rien changé, parce que même nous on avait dit déjà, je me rappelle, on était à cette émission dès l'instant où le Paris Saint-Germain a reporté ce match, a eu gain de cause, Paris Saint-Germain allait être champion. Maintenant, je dis pas que si le match avait joué à la date prévue Saint-Étienne, je veux dire, Lens allait gagner ou pas, mais c'est sûr qu'il y aurait eu plus de suspense parce que nous, en tant que téléspectateurs et spectateurs, on avait envie de ça, parce que ça faisait longtemps qu'on n'avait pas vu un championnat aussi serré depuis
4: le PSG challenge, quoi.
0: Exactement.
1: Voilà. Non, mais après les Lensois, attention, les Lensois, ils avaient la possibilité de nous l'offrir, ce suspense.
0: Exactement.
3: Et c'est pour ça. Et c'est
1: ils
3: pour
1: ont ça pas fait. Que ça, ils ont pas fait ce qu'il fallait aussi, non plus.
3: D'un côté aussi, ça aurait pu changer, parce que à cette époque-là, Lens, si mes souvenirs sont bons, je crois qu'ils étaient un point ou deux points.
4: Ouais, c'est ça.
3: Un point. Donc ils auront préféré jouer un PSG qui joue la Ligue des Champions.
0: Ah ben ça, c'est
3: un
0: sûr.
3: Un peu fatigué.
0: C'est pour ça qu'ils voulaient garder le match.
3: Exactement. Et c'est à ce moment-là, entre guillemets, Lens a cette possibilité d'aller gagner contre le Paris Saint-Germain à 50%, entre guillemets, encore une fois. Mais là, maintenant, avec ce report, Paris Saint-Germain est en forme.
0: Je pense que Soulé, là où t'as raison, c'est que les Lensois, le fait d'avoir acté, ils n'avaient pas le choix de toute façon ce report, ça leur a mis un coup.
3: Moralement.
0: Ben oui, parce que.
3: Bien sûr.
0: Moi, je vais te dire ce que je pense. Alors après, c'est invérifiable. Hein, c'est juste mon avis. Je pense que dans tous les cas, le PSG aurait été champion quand même. Ils sont plus forts. Mais malgré tout, ce match-là, il y avait une excitation incroyable, parce que il aurait pu se passer quelque chose.
1: Ça n'a pas tout changé.
0: Ça n'a pas tout changé, parce que même si Lens avait fait l'exploit de battre le PSG avec un PSG qui aurait été remodelé,
3: après le calendrier, c'était pas le même.
0: J'ai répondu oui. On est dans Rotten sans flamme.
4: Non, mais il y a d'autres matchs qui avaient été difficiles. On avait parlé notamment contre Monaco, ils avaient perdu 3-2 alors qu'ils menaient 2-0.
0: Il y a eu des matchs
5: contre Lille.
4: Exactement, il y a eu des passages difficiles. On a beaucoup d'appels au 32-16 sur ce sujet. On va donner la parole à Gokmen, qui est avec nous au 32-16, Jérôme.
0: Gokmen.
4: Oui.
6: Salut Gokmen. Bonsoir les gars.
4: Sois le bienvenu.
6: Bah, écoutez, moi je fais partie de ceux qui n'ont pas regardé le championnat de France depuis quasiment une décennie. Et pour une fois, je me disais, punaise, il y a un match qu'il faut que je regarde.
0: Eh oui.
6: C'était Lens PSG. Et ils me l'ont foutu en l'air. Alors bravo la Ligue nationale de football. Ne vous étonnez pas que plus personne ne regarde ce championnat. Ne vous étonnez pas qu'il n'y ait pas d'intérêt. Je ne sais pas si Lens aurait été champion. Mais ils étaient sur une bonne dynamique. Le PSG n'avait pas besoin du report du match. Ils sont au-dessus de l'Europe. Enfin, à un moment donné, il y avait juste besoin d'avoir de l'intérêt pour la fin de saison. Et ils l'ont foutu en l'air. Et en plus, c'est un manque de respect aussi pour Lens. Comment ça s'est passé, la communication qu'il y a eu autour. Mais comment ils peuvent s'étonner que les gens ne regardent plus la Ligue 1? Mais il ne faut pas s'étonner. Il ne faut pas s'étonner. On a une bande de nuls à la tête de la Ligue 1. Mais qui change de métier.
4: Eux vont te répondre, on a aidé le PSG à faire ce parcours en Ligue des Champions.
0: Mais même ça, c'est invérifiable.
6: C'est invérifiable, déjà d'une. Et puis, vous avez été des pros. Quand tu es sur un rythme, c'est mieux d'être sur un rythme que d'avoir 15 jours de coupure entre
3: mais je pense que c'est ça qui les a tués, les Lensois, t'as raison.
6: Le PSG, ils auraient gardé une bonne dynamique. Alors, pourquoi est-ce qu'on ne reporterait pas le match? Parce qu'il y a la finale de la Ligue des Champions.
4: Alors, comment tu veux faire?
0: Non, mais voilà.
4: Tu vas mettre la 29e journée après la dernière.
6: Le report, tu peux le faire chaque semaine, à chaque fois PSG avait une grande échéance.
0: Là où tu as raison.
6: Là, il y avait une affiche.
0: Là où tu as raison, c'est sur la Ligue. La Ligue, ils doivent prendre les responsabilités sur le coup et assumer, si tu veux, le fait que la Ligue 1 retrouve de l'attractivité. Et en effet, que les gens, tu les pousses à regarder. Parce que ce match-là, je pense, aurait fait une très belle audience, dans tous les cas. Et ça sera moins le cas sur ce soir. Ça, c'est une certitude. Après, la deuxième chose, c'est qu'il faut pas tout mélanger. Et c'est, moi, là, c'est pour ça que je redis encore la pétition qu'on a mis en place. Pétition, c'est un grand mot, mais qui a bien fonctionné. Carton. En effet, c'était contre la Ligue et pas contre le PSG. Parce que là où je suis pas d'accord avec toi, c'est que le PSG, en demandant le report du match, ils ont raison de le demander. Ce que je veux dire, il y avait beaucoup de matchs, l'accumulation, on leur avait accepté le report contre Nantes, bien sûr qu'ils allaient demander le report contre Lens. Ça, tu peux le comprendre. Moi, je peux comprendre que Luis Enrique a envie de reposer certains organismes parce que il pousse. Et que si ça n'avait pas été le cas, et il l'a dit, en effet, ça aurait été une équipe bis. Et l'équipe bis du PSG, elle est quand même, ben c'est normal, elle est moins performante, donc il y avait plus ou moins un suspense qui pouvait se mettre en place. Moi, je reste quand même persuadé que même avec une équipe bis, le PSG était capable d'aller gagner à Lens, parce qu'ils ont montré par moment que les jeunes, l'adversité, ils pouvaient augmenter leur niveau.
3: Oui, mais ils ont montré
0: niveau.
3: Aussi par moment que
0: aussi qu'ils étaient friables. Et oui, mais
4: on le saura jamais.
0: Mais dans tous les cas, moi, je peux comprendre les dirigeants parisiens de demander et pour te répondre sur les joueurs, parce qu'on est passé par là. En effet, cette période-là, pas la période d'avant. Moi, je leur en voulais plus sur le déplacement, le report Nantes. Du match de Nantes, parce que pour moi, c'était une énorme connerie déjà d'avoir demandé ça. Et ça t'a bloqué une date.
3: Ouais.
0: Ça t'a obligé donc de la faire entre l'avant-dernière journée et la dernière journée de championnat, le 13 mai, ce match. Si t'avais pas fait sauter le match de PSG Nantes, là, il y avait une autre possibilité de date. Et ça aurait peut-être été mieux pour tout le monde, en effet. Et il faut juste reconnaître que le Paris Saint-Germain, quand tu es joueur, et on est passé par là, en effet, quand tu as 6 jours pour préparer deux matchs de Ligue des Champions, match aller et match retour, en effet, bah, par moment, tu vois, c'est compliqué de pouvoir enchaîner. Et le fait de pouvoir souffler, c'est très bien. Et je pense qu'ils l'ont fait pour certains joueurs. Ça leur a permis aujourd'hui à certains joueurs de finir en boulet de canon et d'être bien peut-être pour le 30 mai.
4: Merci à Gokmen qui est venu au 32-16. Merci à Jean Baumel qui sera au commentaire ce soir.
5: Jibo, on va se régaler quand même.
0: Régale-toi.
5: La 86e fois de la saison de suite. Non, ça va être un grand moment, mais c'est vrai que on est un peu déçu. On aurait aimé que ça soit fait à la bonne date. Ça nous aurait mis un peu plus de piment.
2: Il y aura quand même des célébrations parce que c'est le dernier match.
0: Il y a toujours du piment quand tu déplaces Jibo. Il y a du piment,
5: évidemment.
2: Et on rappelle à 19h coup d'envoi de Brest-Strasbourg, match que Christophe Dugarry attend avec impatience. Justement, dans un instant, on va ouvrir le procès de Duga et de tous ceux qui ont critiqué la politique sportive du Paris Saint-Germain. À tout de suite sur RMC.
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4: 18h29 sur RMC, le retour de Roten sans flamme dans un instant, juste après un point sur vos conditions de circulation avec Loïc Roosevelt. Bonjour Loïc.
27: Bonsoir Benoît, bonsoir à tous. Pour ce qui est de l'Île-de-France, tout d'abord, on relève 447 km de ralentissement. Ça bouchonne à l'ouest et à l'est du boulevard périphérique intérieur, mais aussi sur le boulevard périphérique extérieur, principalement au nord et au sud. Ça bloque toujours sur l'A86, excepté à l'ouest, mais aussi sur l'A6A et A6B. Et au début de l'autoroute A6, avec ce nouvel accident de Chilly-Mazarin à Savigny-sur-Orge. Deux véhicules légers sont impliqués. Toujours ces événements à vous signaler sur la 86 extérieure de Thiers vers Vitry-sur-Seine. Trois véhicules légers sont impliqués. Et sur la 3, en allant sur Paris vers la 104N intérieure. Enfin, notez ces ralentissements également sur le reste du pays, autour de Bordeaux, de Nantes, de Rennes, de Caen et de Lille. C'est très compliqué également aux abords de Toulouse, mais aussi au début de l'A7 et à Porte-les-Valence, ainsi qu'à l'est de la région lyonnaise de Chassieux jusqu'à Bions et à Lyon, justement.
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0: 18h30 sur RMC, on est là, on est bien dans la deuxième demi-heure de Roten sans flamme de ce mercredi soir avec Soulé Diawara, avec Christophe Dugarry et avec Benoît Boutron. On se régale depuis 18h en votre compagnie, vous êtes nombreux sur les routes, on vous le redit à chaque fois, prenez votre temps, faites attention et surtout restez à l'écoute de Roten sans flamme, on vous détend puis on vous amène l'expertise du football.
2: Ah oui,
0: ah bah c'est là que ça se passe.
2: Avec tous les sujets intéressants.
0: C'est l'émission du PAF, t'as vu le casting.
4: Et magnifique casting, qui sera présent à la Coupe du Monde, RMC Radio Officielle, Roten sans flamme, le show de référence, et la liste de Roten sélectionneurs dans une heure. La liste définitive des surprises.
0: Ah, Soulet, voulait voir ma liste déjà.
2: Écoute, on lui a caché.
0: Dugas aussi.
4: Dugas trépigne d'impatience, évidemment, un peu plus.
0: Ah, Dugas, il m'envoie des textos, il me dit ouais, envoie-moi la liste pour voir.
4: Je précise également qu'il y a des podcasts additionnels sur la chaîne Roten sans flamme, notamment ce podcast Légende ou pas légende.
0: Ah ouais.
4: On vient de le terminer avec Soulet.
0: Aujourd'hui, on a fait Dugas. Ah non, c'est pas
4: non. Eladj Diouf ce soir, légende ou pas légende de son club, de son pays, du continent africain et du foot mondial. Voilà.
0: Allez, écoutez ça. Et dans 15 minutes, on reçoit le fraté. Hein.
4: Flo Germain, ouais. Pour parler du futur coach de l'OM avec deux noms qui se détachent, Genesio et Galtier. Mais tout de suite,
0: Galette.
4: Un grand procès.
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3: Tu le dis, ça?
2: Ouais.
3: Ça va pas mieux, hein.
0: Ouais, il a massacré Pierre Sage.
2: Souvenez, ça le fait pas.
3: Sans montage, ça?
0: Ah non, sans montage. Je peux te dire qu'il s'est pas arrêté, hein. Bam! Et ça a été, il s'est lancé, il a dit, allez, vas-y, je m'arrête pas.
2: C'est 12 secondes de bonheur. À écouter sans modération.
3: Je sais pas ce qu'il fera après sa carrière d'entraîneur, mais par contre, à mon avis, il fera pas des meetings, hein.
2: Ah bah écoute, on verra. C'est un sacré meneur d'homme quand même, tu vois.
3: Oui, meneur d'homme, ouais, très bon. Bien.
0: Non mais
2: alors du gars.
0: Après c'est pas cool de lui avoir mis deux phrases quand même quand il a ouvert l'enveloppe.
3: C'était compliqué. Allez,
0: non mais ouais, mais que Pierre Sage.
2: On le salue, on espère qu'il sera très bon demain sur TF1 à 20h pour sa liste définitive.
0: Arrête de rigoler, Soulé, c'est ton coach.
2: Alors le PSG. Parlons du Paris Saint-Germain.
3: Ouais, on sait qu'il parlait comme ça avant, Soulé, à l'époque, pareil, non?
5: J'ai pas le souvenir.
0: Ah. Non, mais du gars, je te jure.
5: Il y a la pression, il y a la Coupe du Monde qui arrive.
3: Moi, c'est la pression. Dédé, il a la pression. La pression de quoi? Il a tout gagné.
5: Il veut toujours plus. Tu le sais mieux que moi, non?
2: Alors, ce procès, parce que là, on a peu de temps et c'est un procès très intéressant. Le procès, donc, de tous ceux qui ont critiqué la politique sportive du PSG cette saison. C'était la grande interrogation. Ils ont osé voilà. Faire ça. Ouais. Souvenez-vous, on en parle depuis le mois de septembre. Il a venu Luis Campos dans Rotten
0: Sans Flamme. Quand ils ont fait ça, ça m'a déchiré le cœur.
2: Paris, qui n'a recruté que deux joueurs l'été dernier, Zabarni et Chevalier. Un troisième est arrivé cet hiver, c'est Drô Fernandez, le jeune en provenance du Barça. Paris est là où il voulait être, avec le titre de Ligue 1 qui va être décroché a priori ce soir. La finale de Ligue des Champions, la deuxième d'affilée pour le PSG le 30 mai face à Arsenal à Budapest. Allons-y, ce PSG n'a pas écrasé la Ligue 1, mais Paris a profité du championnat pour faire tourner toute la saison. Ouvrons donc ce procès parce que l'un des accusés, c'est Christophe Dugarry. Il va donc se défendre, il sera son propre avocat. Bonsoir.
6: Bonsoir.
2: On a deux procureurs ce soir. Jérôme Bretagne, bonsoir.
0: Ouais. Bonsoir, et Soulé
2: et Soulé Diawara.
0: Violent, très violent.
2: Ah ouais. Et Christophe, supporter du PSG, va rendre son verdict au 32-16. Salut Christophe.
6: Bonsoir Christophe.
2: Sois le bienvenu.
6: Merci.
0: Bienvenue, Toff.
2: Jérôme, vas-y, souviens-toi, toute la saison, on s'est posé la question, est-ce que Paris a bien fait de ne pas recruter, notamment sur des joueurs de champ? Et finalement, les faits, pour l'instant, donnent raison aux dirigeants parisiens.
0: Ben, en fait, je me souviens quand Luis Campos, il est venu nous expliquer sa stratégie. Non, mais c'est vrai, il nous a expliqué, moi, je suis content du recrutement. C'est vrai qu'il y a beaucoup du gars, d'autres. Bon, pas que du gars, là, il est là.
2: Nous tous, on peut tous se mettre dedans.
0: Non, mais il y en a beaucoup qui ont... Et on dit non.
3: J'ai souvenir que toi aussi un peu, un peu indécis. Hein.
0: Écoute, non. Alors moi, je vais te dire, j'ai toujours défendu, et j'assume. Et des fois, je dis des conneries aussi. Et j'ai toujours défendu ce projet il y a 3 ans, quand Luis Enrique est arrivé et qu'ils ont décidé en effet de mettre des plus jeunes parce que c'était une politique. Complètement à l'opposé de ce qui se faisait avec des stars et des stars et des stars, et je trouve que c'était il y avait beaucoup de bon sens à faire ça. Après quand tu prends des jeunes comme ça et beaucoup de jeunes, il faut pas se tromper sur le profil et sur les progressions qui peuvent être amenées à faire en très peu de temps au Paris Saint-Germain dans un club comme le PSG, et puis surtout gérer cette pression au Paris Saint-Germain, jouer au Parc des Princes, c'est pas donné à tout le monde, même des joueurs de qualité n'ont pas forcément réussi au PSG. Là, une fois que tu as dit ça et que tu as des interrogations là-dessus, il fallait laisser le temps. En effet, le PSG a vite grandi sur la première année, champion de France, Coupe de France gagnée et demi-finale de Ligue des Champions. Mais ça n'a pas empêché certains de continuer à douter en disant ah, ceci,
2: oui mais là
0: cela,
2: concentrons-nous voilà. Sur l'été dernier,
0: mais c'est pour ça, et en fait
3: cette saison, ça va être long la plaidoirie
0: l'année dernière c'est passé comme ça avec ce titre de champion, et en effet moi je pense que quand tu gagnes au bout de 2 ans la Ligue des Champions, et ils n'étaient pas programmés au départ pour gagner au bout de 2 ans la Ligue des Champions, ils voulaient se laisser un peu plus de temps. Bah, ils l'ont pris, elle est tombée là, ils ont créé une machine de guerre l'année dernière, et c'est normal qu'ils soient champions d'Europe. Quand tu passes le mercato d'été à te dire, bon, écoute, est-ce qu'il faut rafraîchir cet effectif? Est-ce qu'il faut continuer avec la politique, c'est-à-dire faire grandir des jeunes, leur donner du temps de jeu comme ils l'ont fait quand même l'année dernière? Et l'année dernière, je répète, ils ont été champions d'Europe avec cet effectif-là, bah, c'est difficile de dire « Oh bah non, bah, écoute, on va recruter des joueurs pour permettre à Kvaratskhelia, à Dembélé de souffler, Hakimi. Ou au milieu de terrain de souffler à Hakimi. » Oui, mais sauf que ils ont raison sur toute la ligne. Et moi, c'est ce que je disais l'année dernière, Zaïre Emery, il a quasiment pas joué, il était remplaçant du remplaçant. Cette année, où il s'est développé, où il a repris confiance, c'est au poste de latéral droit. Et ça, c'est pour moi, c'est non mais c'est pour moi c'est Luis Enrique qui a tout compris. Il fallait lui faire confiance en effet. Et comme au milieu de terrain où tout le monde a dit oui mais ils ont pas recruté au milieu de terrain. Et nous on, et moi je disais et bon. J'étais dans le sens de Luis Campos aussi en disant mais oui mais si tu recrutes un milieu de terrain, Mayulu il va moins jouer. Tu vois, des joueurs comme ça. Le petit Ndiaye, il va moins jouer. Alors, Mbaye, il n'a pas beaucoup joué. Mais quand même, si tu lui rapportes des joueurs avec un peu plus d'expérience, forcément, ces jeunes-là, ils ne vont pas jouer. Et puis après, il y a eu les surprises. Allez. Je ne dis pas, j'étais très surpris, mais Luis Enrique les connaît mieux que quiconque. La surprise, Beraldo, milieu de terrain.
2: Beraldo,
0: et ben oui, donc pour lui, en fait, comme ils sont défendus, tous les postes. Tous les postes sont doublés. Et aujourd'hui, en doublant les postes, avec toutes les blessures qu'il y a eu aussi, parce qu'il y a ça, l'impact que ça a pu avoir sur le début de saison, et on l'a dit, ça a amené des performances moyennes, mais ça a donné aussi la possibilité à certains joueurs, jeunes joueurs, de continuer leur progression. Njantou, c'est pareil, il s'est blessé, mais il a joué.
2: Allez, saoulé.
0: Bon.
2: Luis Enrique, quand il est arrivé, il avait déjà parlé d'aller chercher les jeunes du centre de formation, qu'il allait se servir des jeunes du centre de formation. Première année, il a mis une équipe en place où il y avait pas mal de nouveaux et ça s'est super bien passé puisqu'ils ont fait une demi-finale de Ligue des Champions. Deuxième année, il est vainqueur de la Ligue des Champions, il gagne tout sur son passage. Et cette année, il avait dit dès le départ qu'il n'allait pas faire de recrutement parce qu'il avait pas mal de bons joueurs au centre de formation. Il est dans sa continuité. Nous, le problème, c'est que dès qu'il y a un mercato, on est obligé de vouloir acheter. Lui, il connaît son effectif, il le connaît par cœur. Il savait que il n'avait pas besoin de d'autres joueurs. Il avait son centre de formation. Il avait des jeunes joueurs qui allaient progresser, notamment Zaïre Emery, Mayulu et Ibrahim Mbaye. Tout ça, il avait déjà prévu ça. Mais nous, le problème, c'est que on voulait des résultats tout de suite. Lui, il a été très patient. Il a fait comme il a voulu.
0: Bon.
2: Et là, on peut rien lui dire. On ne peut rien lui dire puisque encore, il est champion de France. Il va sûrement gagner encore la Ligue des Champions. Qu'est-ce que tu veux lui dire ? Tu ne peux rien lui reprocher depuis
0: le PSG. Pissoulet, juste pour finir, les seuls investissements où ils ont quand même beaucoup investi sur Zabarni et sur Chevalier, c'est peut-être les deux qui ont du mal à s'adapter.
2: Ben oui, ils jouent pas pour
0: Alors,
2: parole à la défense, Christophe Dugarry.
7: Non, mais j'ai pas l'impression d'avoir commis un crime de lèse-majesté en disant.
0: Non, ça c'est sûr.
7: Cet hiver, quand le Paris Saint-Germain montrait qu'il était friable, alors il y avait beaucoup d'explications, la fatigue, la Coupe du Monde, tout ça, en disant que je pense que avec des joueurs en plus, il aurait pu avoir un meilleur turnover. Moi, m'expliquer que Mayulu il a joué, que Mbaye il a joué, que Njantou ils ont joué, ouais, ils ont joué, mais est-ce que t'as l'impression qu'ils ont progressé? Pas du tout. On leur a donné un peu de temps de jeu. Moi, je crois.
2: Mayulu il a pas progressé?
7: J'ai pas l'impression qu'il ait franchi un cap plus que ça. Moi, j'ai surtout l'impression que le Paris Saint-Germain a eu le flair de connaître parfaitement la Ligue 1 et de savoir que avec le niveau de leurs joueurs, avec le budget qu'ils ont, avec la différence de talent qu'il y a entre toutes les équipes de Ligue 1 et celui du Paris Saint-Germain, ils ont la possibilité de jouer en faisant un turnover maximal, en faisant Kvaratskhelia le meilleur joueur de la Ligue des Champions qui joue à 20-25% en Ligue 1, titularisé seulement 9 fois Dembélé en Ligue 1, se passer de Fabian Ruiz pendant 3 ou 4 mois,
2: Marquinhos qui joue jamais en Ligue 1.
7: C'est dire aujourd'hui le flair qu'ont eu les dirigeants parisiens, c'est de se dire mais pour gagner la Ligue 1, on n'a même pas besoin de jouer tous les matchs à fond. Ils ont même pas besoin le Paris Saint-Germain de faire 40 matchs de haut niveau. Ils font 20 matchs de haut niveau, ça suffit largement pour gagner la Ligue 1. Et après ils peuvent se permettre de faire un turnover. Alors c'est vrai que peut-être qu'à ce moment-là, on n'a pas senti. L'effet me donne tort. J'ai eu tort sur cette situation-là, mais je crois surtout que le Paris Saint-Germain a parfaitement analysé la situation et a bénéficié d'une Ligue 1 qui est tellement, tellement faible une nouvelle fois et qui est tellement à la portée facile du Paris Saint-Germain qu'ils ont juste besoin de, voilà, de jouer un petit peu. Je revois encore la composition d'équipe à Brest où ils vont gagner facilement. Je voyais des turnovers incroyables avec des joueurs qui n'ont pas joué ou qui ont joué. Quand je vois la saison de Kvaratskhelia, quand je vois aujourd'hui le meilleur buteur du Paris Saint-Germain, je crois qu'il est à 10 ou 11 buts dans la saison. Donc c'est dire si le niveau du Paris Saint-Germain est tellement au-dessus que c'est vrai que malheureusement
4: 10 buts d'Embélé,
7: ouais. Ils n'ont pas même pas besoin de recruter. Et si il fallait s'il y avait un championnat peut-être un petit peu plus ardu, un petit peu plus difficile, ils auraient été obligés de recruter. Et je rappelle juste une chose, c'est que peut-être que si le Paris Saint-Germain avait recruté et avait eu la possibilité de mettre un turnover de meilleure qualité, peut-être qu'ils auraient aussi gagné la Coupe de France. Ils auraient peut-être pu faire le triplé. On n'en sait rien.
4: Et ils sont sortis dès les 16e de finale à domicile. Exactement. Face au Paris FC. Exactement. Alors le verdict de Christophe au 32-16. Christophe, qui remporte ce procès?
0: Allez, Totof.
8: Bonsoir. Alors salut. Du coup, bah, je suis un peu mitigé. Ah. Parce que d'un côté, moi, j'étais aussi partie prenante du fait que j'aurais bien aimé qu'ils recrutent. Parce que quand même, si vous regardez la saison, ils vont peut-être que gagner le championnat cette année. Parce que la Coupe d'Europe, c'est pas fait. Ils n'ont pas gagné la Coupe de France. Contre Marseille, ils auraient pu perdre. Et je pense que c'est...
7: Ils ont le plus petit nombre de points aussi. Ils ont le plus petit nombre de points. Ils vont être champions avec le plus petit nombre de points.
0: Ça, c'est vrai.
8: Peut-être à égalité avec Lens, parce que s'ils perdent ce soir contre Lens et contre le Paris FC et que Lens gagne ces deux matchs, ils sont pareils. Donc, oui, mais bon. Et je pense que s'il y avait quand même eu 2-3 joueurs en plus, surtout qu'avec tous les blessés et tout, ça aurait pas été trop mal. Et surtout que... Alors, je suis partie prenante du fait que les jeunes, c'est très bien. Pareil, on était avant à dire qu'on leur... laissez pas leur chance. Mais c'est vrai que je trouve qu'ils n'ont pas spécialement progressé cette année, que ce soit Mayoulu ou...
5: Zahir Emery.
8: Je sais pas. Ouais, c'est pas... Non, mais Zahir Emery, c'est parti de...
5: C'est un jeune, hein. Parce que...
8: Mais là... Alors, mais limite, il aurait pu être nommé à la
4: UNFP. Christophe, faut que tu tranches.
0: Là, Totof, là où t'as raison, c'est...
8: C'est sûr. Ah, mais c'est mon pote, Jérôme, c'est pas grave.
0: Ben oui, bah écoute, on est là.
8: C'est un fan en plus, donc il n'y a pas de...
0: C'est une famille. Écoute, en fait, ce que je veux te dire, c'est que là où t'as pas totalement tort, il y a des joueurs qui ont pas montré forcément beaucoup de progrès. Mayoulou, moi, il m'a déçu cette année.
4: Ouais, c'est vrai,
0: Mayoulou, j'attendais qu'il continue, en effet.
7: Ah,
0: et...
7: quand même.
0: Non, mais moi je te le dis. Après, ça n'empêche que si tu recrutes du gars.
7: Beraldo en numéro 6, ne me dites pas que c'est du siècle, Beraldo.
0: Oui, mais d'accord, 6, mais
4: il faut y aller, les gars.
0: Regarde, en fait, là où je comprends leur stratégie, c'est que si tu recrutes des joueurs qui peut-être vont arriver l'année prochaine, parce que ces joueurs-là, peut-être qu'ils vont ouvrir la porte à un départ. Regarde Kanginli, moi, ce que je disais l'année dernière, Kanginli, il était remplaçant du remplaçant l'année dernière. Cette année, il a un peu plus joué parce que les joueurs se sont blessés et surtout parce qu'il a été intéressant. Mais est-ce que Kanginli, l'année prochaine, il va continuer?
4: On verra ce que...
0: Donc, s'ils ouvrent la porte, ils vont recruter.
4: D'ailleurs, tous les dossiers sont bloqués jusqu'à la finale de la Ligue des Champions.
0: Peut-être que Mayoulou, il aura envie de s'inscrire dans la durée et de
7: gagner du temps de jeu. Bon,
4: allez, Christophe, les 20.
0: Allez, merci Totof.
4: Totof, qui gagne?
0: Ah, c'est moi.
8: Dugas.
4: Victoire de Christophe Dugas, qui s'est parfaitement défendu.
0: Merci
4: Christophe. Et tu rappelles quand tu veux pour parler du PSG.
0: Franchement, avec un prénom dégueulasse comme ça, tu le fais.
4: Allez, dans un instant, allô Jérôme, Florent Germain avec nous pour parler du futur coach de l'OM. A tout de suite sur RMC.
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0: 18h48 sur RMC, on est là, on est bien dans Roten sans flamme. On continue les débats avec Soulé Diawara, avec Christophe Dugarry et avec Benoît Boutron après 19h. Benoît, on va
2: parler politique. Est-ce que Kylian Mbappé a raison de prendre position ? Oula, je vais y arriver. Oula. Roten se chauffe. On sera avec Nicolas Pelletier qui va tout nous expliquer, cette interview à Vanity Fair. Et Bruno Jeudy, éditorialiste BFM TV, qui sera avec nous pour donner son avis et nous parler des...
0: L'émission va prendre de la hauteur. Là.
2: Exact. Des rebondissements politiques à toute cette affaire.
0: On va pas trop nous entendre là-dessus.
2: Mais tout de suite, pour votre plus grand plaisir à tous les trois, on retourne à Marseille.
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28: 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Si demain je veux encore un plus gros salaire, il faudra que je sois encore un meilleur entraîneur. Mais tout ce que j'ai aujourd'hui, je le mérite et je suis très content d'être sous contrat jusqu'en 2027.
17: Allô Jérôme.
2: Faites ça juste pour chauffer du gars. Arrêtez un peu la régie, c'est fou. Ce sera donc la mission prioritaire de Grégory Lorenzi à l'OM, le dossier du futur entraîneur. On rappelle que Lorenzi va s'engager dans les prochains jours avec Marseille. C'est Florent Germain qui nous a donné cette info hier. Il est avec nous. Salut Flo.
29: Salut Benoît. Salut à tous. Salut Jérôme et du gars.
2: Flo, complément d'information aujourd'hui parce que l'OM cible a priori avant tout un entraîneur français.
29: Exactement.
2: Et on a deux noms qui se détachent, Bruno Genesio qui est actuellement à Lille et qui arrive en fin de contrat, et Christophe Galtier qui lui est en Arabie Saoudite.
29: Exactement, un coach français, pourquoi d'ailleurs? Parce qu'il y a une volonté globalement d'apaiser l'atmosphère, de simplifier les choses, que tout soit plus fluide, plus clair, plus facile en termes de communication également. Donc c'est le souhait prioritaire des dirigeants, un coach français. Les deux noms, Galtier, Genesio, ce sont des dossiers sur lesquels il y a quand même beaucoup de discrétion. Et on le comprend cette semaine parce que déjà Grégory Lorenzi, il n'est pas encore officiellement directeur sportif. Il y a une saison à finir. L'OM peut accrocher la Ligue Europa. Lille est troisième. Il joue gros avec Genesio. Donc on comprend qu'il y a de la, que ça bosse plus en coulisses qu'autre chose. Concernant Genesio, on précise qu'il est en fin de contrat au mois de juin avec Lille. Qu'il a des relations complexes, on le sait, avec Olivier Létang. Il a soif d'un nouveau projet et il fait partie des coachs à Marseille en interne qui ont vraiment la cote parce qu'il maîtrise la Ligue 1, parce qu'il a cette expérience, se calme, il sait valoriser aussi des jeunes. Donc si son départ se confirmait de Lille, il deviendra vraiment là où l'une des deux pistes sérieuses, avec Christophe Galtier qui est une option crédible. C'est pas la première fois qu'il est cité, même si son passage au PSG avait un peu agacé les supporters. Je pense que de l'eau a coulé sous les ponts. Il a souvent dit qu'entraîner le club de sa ville ne se refuserait pas, même s'il sera vigilant sur les ambitions qu'aura à l'OM malgré les moyens financiers un peu réduits.
2: Flo, à l'instant T, on peut pas dire qu'il y a un des deux dossiers qui est plus avancé que l'autre.
29: Non.
2: Okay.
29: Non, je pense pas, mais Genesio à la côte.
2: Ok. Qu'est-ce que vous pensez de ces deux noms pour l'OM, Jérôme ?
0: Écoute, En fait, l'entraîneur, c'est, il doit retrouver, du moins le poste d'entraîneur doit retrouver du calme à Marseille. Je pensais l'inverse hein, l'année dernière. C'est pour ça, tu sais, là, on parlait du PSG où en effet, bah, des fois, tu vas dans le sens d'un projet, ça te donne raison et tu le maintiens, et, contrairement aux critiques. Et, mais à Marseille, par exemple, je me suis planté. Parce que moi, je pensais qu'il fallait un entraîneur qui ressemble un petit peu à l'ADN du club.
2: Un De Zerbi, quoi.
0: Oui, un De Zerbi avec Mehdi Benatia, directeur sportif, qui connaît, voilà, un peu sanguin et tout ça. Ouais, et
1: c'était trop à mon moment.
0: Mais oui. Et en fait, tu vois, Soulet, ça m'a donné tort. Parce que ils se sont plantés sur toute la ligne et trop d'excitation tue l'excitation, d'accord. Donc en fait,
3: rappelle-toi, De Zerbi nous avait même dit qu'on le critiquait parce qu'il était italien.
0: Oui, il va sortir, non, c'est fou.
3: Souviens-toi, vous êtes dur avec moi parce que je suis italien. Elle était bonne celle-là.
0: Alors, c'est vrai. Non mais c'est vrai.
3: Ça devenait la paranoïa.
2: De Marseille, il y a que des Italiens. Mais non, attention parce que Bruno Genesio a dit qu'il était le souffre-douleur des entraîneurs de Ligue 1.
3: Non, aussi.
0: Oui, alors. Écoute, après, à côté de ça, Bruno Genesio, il a quand même cette image un petit peu de gros nounours, tu vois. Alors, bien sûr que des fois, il a fait quelques punchlines quand ça l'énerve. Je pense que là, il en fera un peu plus s'il arrive entraîneur de Marseille, parce que la pression, elle est complètement différente de
2: tous les... Tu préfères Genesio à Galtier pour l'OM ?
0: Oui, parce que je pense que Galtier, c'est la facilité. Attention, c'est pas ce que je dis. Il est marseillais. Il a tout connu, tous les postes à Marseille jusqu'à là, sauf le poste de numéro 1. Il a été adjoint hein, d'Alain Perrin. Mmh. Il a été joueur à l'OM.
2: Et lui, il est sous contrat en Arabie Saoudite. Hein.
0: Oui, et puis déjà, il est sous contrat. C'est pas facile. Et puis encore une fois, je te dis pas, c'est pas une mauvaise idée. Hein. Parce que apparemment, il y en a plein qui militent pour que Christophe Galtier arrive.
1: Éric Dimeco.
0: Mais Éric Dimeco, mais d'autres, j'en ai entendu d'autres. Par contre, Genesio, si tu veux, il a ce côté où déjà il a beaucoup vadrouillé, il a beaucoup d'expérience et il a ce calme
2: qui, pour moi,
0: peut être complété avec le calme de Greg Lorenzi. Quand tu l'entends parler, Greg Lorenzi, même si attention, le poste de directeur sportif à Marseille, c'est pas celui de Brest. Lui aussi, la pression de prendre des joueurs. Et de pas se tromper, il l'aura un peu plus à Marseille qu'il l'a eu à Brest, mais il aura d'autres moyens aussi. Donc peut-être
2: toi,
0: que
2: plutôt
0: le duo peut être bien. Et puis le président, moi, j'ai hâte de l'entendre un peu plus parce qu'il a fait une sortie. Ouais. Mais quand officiellement il sera président de l'OM, j'ai hâte de l'entendre parce que je pense que ce trio-là, avec l'entraîneur, Genesio, tu vois, ça peut être complémentaire et
29: il
0: ramener
29: sera
0: un peu.
29: Pas interventionniste, en tout cas, dans le domaine
0: exactement.
29: Sportif.
0: Exactement.
2: Ouais. Dugas.
29: Ça change.
0: Et ça, c'est pas mal.
2: Quel est le nom qui te plaît le plus, alors
3: Écoute, moi, je suis pro-Genesio, sans aucun problème. J'apprécie son travail, j'aime le personnage, j'aime beaucoup de choses chez Genesio. Maintenant, moi, ce qui m'a un peu gêné, c'est justement de voir Genesio ces dernières semaines se plaindre. Moi, les entraîneurs en Ligue 1 qui se plaignent, ça m'agace. Je te le dis, je te le redis. Moi, j'ai avec De Zerbi qui se plaignait qu'on le critique parce qu'il est italien. Ça a été Abibay qui se plaint parce qu'on met pas son rôle avant son nom de famille. Genesio qui se plaignait que la presse était trop dure pour lui. Excuse-moi, entraîneur, joueur de foot, c'est le plus beau métier du monde. Donc que t'es critiqué, que t'es jugé, qu'on dise que tu fais du boulot, ça fait partie du boulot. Quoi qu'il se passe quand tu vas encore plus à l'OM, tu vas être critiqué. Si t'arrives là-bas pour faire l'unanimité, tu ne la feras jamais. Alors moi, je trouve aussi bien d'arrêter de prendre un entraîneur fada, un entraîneur qui ressemble un peu à ses supporters, un entraîneur calme, un entraîneur serein, qui arrive pas avec des certitudes, parce que t'es jamais sûr de rien en football, il faut garder toujours un petit peu cette retenue, mais avec le sourire, avec le plaisir d'être là, et arrêter de se battre contre les médias, arrêter de penser que le métier qu'ils font, c'est un métier difficile, que tout le monde est contre eux, la paranoïa. J'en ai marre de cette paranoïa des entraîneurs et des joueurs de foot. Voilà, moi, ça me fatigue. Quand t'as une chance aussi incroyable d'entraîner l'OM, Lille, ou de jouer au foot, ou de faire des choses, de vivre de ta passion, comme c'est... Punaise, mais mettez-moi le sourire à l'entraînement, conférence de presse, on les connaît, les règles du jeu. Quand t'arrives en conférence de presse, et bien si tu gagnes, tu fais le coq. Et bien si tu perds, et bien tu te trouves des circonstances, ces deux machins, mais tu gardes le sourire, tu gardes une attitude, tu t'étais le capitaine du bateau, tu montres quelque chose de fort. Moi, j'en ai assez, et je te cache pas, même si je suis un pro Genesio, ce qu'il a fait la dernière fois quand il s'est plaint du traitement des médias, ça m'a pas plu.
2: Ça t'a pas plu, ouais.
3: Qu'il ait tort ou qu'il ait raison, je m'en fiche une nouvelle fois. Je le redis, les états d'âme des uns et des autres dans un sport collectif, encore plus dans un capitaine de navire, on s'en tape. Voilà, bon. Si t'as besoin de te plaindre, si t'as besoin de ci, de là, tu le fais en fin de saison, tu le fais, t'écris un livre, j'en sais rien, tu fais ce que tu veux. Mais t'es là, en conférence de presse, t'es le patron du bateau, tu te plains pas. Voilà, moi, à un moment donné, je suis agacé de ça. Donc moi, okay. Si c'est pour avoir un Genesio serein, tranquille, sûr de lui, apaisé, tu vois. Mais c'est une façade, c'est quelque chose que tu montres, mais j'ai pas envie de voir un entraîneur qui arrive avec toutes ses fragilités.
2: Ça va être que comme ça, tu sais comment ça va se passer. Dans la saison, il va y avoir une période de creuse, et c'est là qu'on va montrer que si c'est vraiment...
1: Tu préfères lequel des deux, toi, Soulé, alors?
3: Et c'est là que tu vas montrer que t'es solide, pas tes fragilités. Moi, je m'en fiche de ça.
1: Soulé, tu préfères Genesio ou Galtier?
4: Moi, j'aime les deux. J'aime Galet parce que bon, je le connais déjà, parce que j'ai eu la chance aussi...
3: Moi, je préfère Galtier aussi.
4: De travailler avec lui.
1: Avec lui après, à Marseille, quand il était adjoint.
0: Après, vous n'avez pas peur, les tickets de pro-parisien, tu vois, avec Galet?
4: Bon, après, ça, c'est l'histoire du supporter, ça, tu sais. Après, dès qu'il y a des résultats, t'inquiète pas, on oublie vite l'étiquette de supporter. Il y a combien de joueurs du Paris Saint-Germain qui est venu jouer au PSG et à l'OM? Et à l'OM,
0: c'est pas toujours des réussites, hein.
4: Oui, mais il y a eu des réussites
0: après,
4: quand même.
0: Après, tu vas me dire, ça n'a pas été une réussite au PSG.
1: Et après, Genesio est très estampillé lyonnais aussi, hein.
4: Après, ce que j'aime aussi chez Genesio aussi, c'est son calme. Parce que ces derniers temps, à Marseille, il y a eu trop, du gars, tu l'as bien dit, trop d'entraîneurs des passionnés qui sont toujours dans l'exagération, dans
0: Tudor,
4: le folie, tout ça.
0: Gattuso, Marcelino,
3: que tu prennes, il faudra par contre revenir avec beaucoup d'humilité.
1: Ah bah, ça sera le cas. Là.
3: Voilà, ne commence pas à dire on va rivaliser dans les déclarations des autres, on va rivaliser avec Paris. L'objectif c'est si l'objectif
4: c'est ça. Donc il faut un entraîneur un peu, il faut de la tranquillité, il faut un peu de calme, un peu.
0: Ouais, c'est vrai que le dernier Marcelino, ça a bien fonctionné.
1: C'est un mauvais exemple. Bon, merci à Flo Germain qui est venu nous donner ses infos. Merci Flo. On reste à l'affût sur ce dossier. Et dans un instant, on ouvre notre dossier politique dans Rotten sans flamme. Rotten se chauffe. Mbappé a-t-il eu raison de prendre
0: la
1: position?
0: Là, on prend la hauteur.
1: A tout de suite sur RMC.
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1: 19h02 sur RMC, le retour de Rotten sans flamme dans un instant après un point sur vos conditions de circulation avec Loïc Roosevelt.
16: Le point trafic pour ce pont de l'Ascension avec une soirée classée rouge par Bison Futé dans le sens des départs et noir en région Auvergne-Rhône-Alpes. C'est orange au niveau national pour les retours. Notez ces bouchons autour de Toulouse, Bordeaux, Rennes, Caen, Aix-en-Provence, Lille, au nord de Nantes et au sud de Clermont-Ferrand. C'est compliqué également au début de l'A7 et de Tournon-sur-Rhône à Portes-les-Valences et toujours à l'est de la région lyonnaise de Chassieux jusqu'à Camions et à Lyon. C'est rouge naturellement en région parisienne en raison de ce long week-end avec actuellement 408 km de ralentissement. Ça bloque sur l'A86 excepté à l'ouest, mais aussi au début de l'A6 par exemple. Tous les accidents signalés tout à l'heure sont terminés, mais de nombreux véhicules sont en panne, notamment sur l'A13 et l'A6B. Bon courage et prudence sur les routes.
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0: La deuxième heure de Rotten sans flamme, c'est maintenant avec Benoît Boutron, avec Christophe Dugarry, avec Soulé Diawara. L'émission sur cette deuxième heure va prendre de la hauteur. On va parler politique. Mmh. Ah oui, attention, c'est pas tous les jours que ça.
3: On est sur du casting là.
0: Ah oui. Écoute, ce qui est sûr, c'est pas nous qui allons en parler. Mmh. Ça, c'est sûr déjà. Ah. Je te donnerai. Bon, après, on a le droit de donner un avis aussi. Hein.
1: Bien sûr.
0: On remercie Flo Germain d'être venu en fin de première heure nous livrer ses impressions sur le futur entraîneur de l'Olympique de Marseille. Vous pouvez vous abonner à la chaîne Rotten sans flamme, comme ça vous avez accès à tous les podcasts. Vous refaites toutes les bonnes analyses de Soulé Diawara et là vous en avez pour la semaine.
1: 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L'émotion parce qu'à 19h30 on aura la liste définitive de Rotten sélectionneurs. Et oui, les 26 Français emmenés par Jérôme aux États-Unis pour aller gagner la Coupe du Monde.
0: Avec cette liste là
1: vous allez découvrir la liste définitive de Jérôme.
0: Si Didier,
3: si on n'est pas champion du monde avec cette équipe, 24 heures avant celle
1: de Dédé. Et ben
0: là, ça y est, tu l'as du gars, c'est bon.
1: Non, pas encore. Ah si, elle est dispo sur rmcsport.fr, ça y est,
3: exceptionnel.
1: Et on se posera la question, est-ce qu'une surprise est envisageable demain avec Fabrice Hawkins qui va nous...
0: Moi j'en ai mis.
1: Dugas, tu es ravi parce que le live a démarré. Et oui, Brest-Strasbourg, le match en retard de la 29e journée de Ligue 1.
0: Ils ont failli marquer ça.
1: Que l'on suit avec Xavier Grimaud. Salut Xavier.
20: Salut messieurs. Effectivement, Barco qui met cette frappe du gauche à côté. J'ai senti une pointe d'ironie dans ta présentation, Benoît. C'est vrai qu'il n'a pas d'intérêt fou.
1: Pas du tout le rater ce match.
20: Il n'a pas d'intérêt fou ce match puisque Strasbourg, ce sera une décevante 8e place au mieux. Et Brest, bon, peut-être une hypothétique 10e place. Mais voilà, match en retard, il faut le jouer. Et pour l'instant, 0-0 dans un stade.
3: La saison de Strasbourg est réussie.
1: Ah ouais, ça c'est sûr.
20: Ouais, c'est ça. Et ce match n'intéresse pas forcément beaucoup les supporters puisque le stade, contrairement à son habitude, est quand même assez clairsemé. 0-0, 6 minutes de jeu entre Brest et le Racing Club de Strasbourg.
1: 19h05 sur RMC, tout de suite, Kylian Mbappé, c'est bien plus qu'un footballeur.
21: Superman est le premier super-héros inventé.
23: Très tôt, j'ai été décrit comme, tu sais, super mature, super communicant.
27: On oublie que les sportifs
2: Qu'un sportif en tant que cœur d'homme.
4: C'est un super-héros qui immédiatement avait un pouvoir incroyable, il avait une force extraordinaire.
5: Maintenant, quand je parle, on essaye toujours de regarder le message subliminal derrière. Des fois, il y a quelque chose de simple. Quand je dis quelque chose, c'est simple.
2: On dit souvent qu'il y a un cœur de sportif, mais il y a un cœur sportif dans un corps d'homme.
4: Il était capable de soulever des voitures, de soulever des camions.
5: En fait, on est des êtres humains comme tout le monde, avec nos forces, nos faiblesses.
4: De les projeter à grande distance pour combattre ses ennemis.
6: Je pense qu'on ne doit pas être déconnecté du monde qui nous entoure, et encore moins quand ça concerne notre pays.
0: Mais alléluia.
2: Et avant tout, il y a un cœur.
4: Les muscles de Superman étaient donc finalement surdimensionnés.
6: On a besoin de s'identifier à nos valeurs qui sont des valeurs de mixité, de tolérance, de respect.
4: Ce qui lui permettait de réaliser sur Terre des exploits.
6: J'affiche mon ambition. Après, peut-être que je ne vais pas réussir. Ça ne fera pas de moi une mauvaise personne, mais ça fera de moi quelqu'un qui a essayé au moins.
1: La prise de parole politique du capitaine de l'équipe de France. Le magazine Vanity Fair a publié hier une interview de Kylian Mbappé. Interview qui a été réalisée au mois de mars sur une journée de repos lors de la tournée des Bleus aux États-Unis. Plusieurs sujets évoqués. La Coupe du Monde justement aux USA. Les attaques qu'il subit depuis le début de sa carrière. Mais aussi ses prises de position politique. Parlons-en avec Nico Pelletier qui nous rejoint. Salut Nico.
7: Salut les amis, salut à tous.
0: Salut Nico.
1: Mbappé a publiquement ciblé le Rassemblement National.
7: Oui, le capitaine des Bleus revient en longueur sur toutes ses prises de position politique, notamment lors des élections législatives anticipées de 2024, où il avait appelé à faire barrage aux idées qui divisent. Ça nous a choqués. Il faut combattre ces idées selon lesquelles, un footballeur devrait se contenter de jouer, de se taire, début de Kylian Mbappé, et d'ajouter, nous ne sommes pas déconnectés du monde et de ce qui se passe dans notre pays. Les gens pensent parfois que parce que tu as de l'argent, parce qu'on est célèbre, ce genre de problème ne nous touche pas, mais moi, ça me touche. Avant de livrer une analyse qui fait longuement parler depuis hier soir, Mbappé dit qu'il sait, je cite, « quelles conséquences cela peut avoir pour mon pays lorsque des gens comme eux arrivent aux commandes ». Avec cette phrase, il vise directement le Rassemblement National. Jordan Bardella, le président du parti, a répondu sur Twitter hier soir « moi je sais ce qui arrive lorsque Kylian Mbappé quitte le PSG, le club gagne la Ligue des Champions », écrit Bardella. Ce n'est pas la première fois que Kylian Mbappé donne sa vision sur des sujets sociétaux. En 2023, après la mort du jeune Naël, il avait écrit sur son Twitter « j'ai mal à ma France ». Dans Envoyé spécial début 2024, l'attaquant du Real avait indiqué qu'il était libre de faire ou de dire ce qui lui semble juste, comme n'importe quel être humain.
1: Merci Nico. Roten se chauffe ce soir. Mbappé a-t-il eu raison de prendre position? On en débat dans un instant, mais un but a été inscrit au stade Francis Leblay, Xavier Grimaud.
20: Ouais, exactement. Il est beau, hein. Il est beau le but de Strasbourg avec un enchaînement de petites passes entre Barco, entre Nanasi notamment. Et c'est Godot qui, du bout du pied, va battre Grégoire Coudert. Position de hors-jeu ou non, ça va être checké. Il y a hors-jeu. C'est Barco qui était venu mettre ce bout du pied. Ouais, exactement. Bon. Position de hors-jeu, donc le but devrait être refusé. Toujours 1-0 au tableau d'affichage, mais sans doute 0-0.
1: Alors, pour ce débat politique ce soir, accueillons un ami, Bruno Jeudy, éditorialiste BFM TV, directeur délégué de la Tribune Dimanche. Bonjour Bruno.
8: Bonjour Benoît. Bonjour Bruno. Jérôme. Salut. Bonjour Souleymane.
1: Merci d'être avec nous pour parler donc de
0: bonsoir,
1: ce débat.
0: Monsieur.
1: C'est le seul en costume cravate.
8: Je suis très content d'être ici.
1: Sois le bienvenu, Bruno.
0: Nous, c'est un honneur.
1: Jérôme, est-ce que, à ton avis, Mbappé a bien fait de prendre position sur ce sujet?
0: Écoute, déjà, il faut voir le timing, tu vois. Le timing, moi, je pensais qu'il avait réagi là dernièrement, du moins sur avec tout ce qu'on sait sur Kylian en ce moment, où il fait beaucoup l'actu et pas dans le bon sens, en dehors du terrain, sur le terrain, dans le vestiaire. Donc, on a l'impression, et c'est pas une impression, que c'est un problème aussi aujourd'hui pour le Real Madrid. Et même lui a du mal à sortir de cette tourmente-là. Donc, je me suis dit, il a remis une pièce sur un débat. Il a le droit de prendre position. Moi, je pars du principe que les joueurs de football, c'est pas parce qu'on est là, on reste des citoyens. Il l'a bien expliqué il y a assez longtemps. Tu as le droit de prendre position. Après, tu sais aussi que quand tu es ultra médiatisé comme lui, tu sais que ton image va en prendre un coup, ça c'est clair et net, et que tu peux te prendre une déferlante derrière. Donc il faut l'assumer. Je pense que lui assume beaucoup de choses dans tous les cas. Et quand il fait ce genre de déclaration, donc c'est au mois de mars, hein, c'est ça ?
1: Oui, on a trêve aux États-Unis.
0: Voilà, il dit plus ou moins ce qu'il avait dit il y a quelques temps. Moi, je ne suis pas surpris sur ces mots. Ça le concerne. Il se sent concerné là-dessus. Écoute, moi, je ne peux pas dire plus de choses. La seule chose, c'est que moi, c'est pas ma façon de faire les choses, mais c'est pas parce que moi, c'est pas ma façon façon de faire les choses que je trouve que ce qu'a fait Kylian Mbappé, c'est mal.
1: Tiens, juste précisons que le but strasbourgeois a finalement été validé, Xavier.
20: Hein. Oui, exactement. Après vérification du VAR, donc le but de Valentin de Barco sur une passe de Nanasi. 1-0 pour Strasbourg, 11 minutes de jeu à Leblay.
1: Avant d'entendre Bruno et Duga, vas-y, Soulé, tu voulais.
9: Non, mais au lieu de. Avant de parler de ce qu'il aurait dû, ce qu'il n'aurait pas dû parler de ça, mais c'est vrai qu'en ce moment, tout ce qu'il fait Mbappé, il se fait critiquer. Mbappé, il est blessé. C'est de la faute d'un tel. Mbappé, il n'a pas de copine, il se fait insulter. Mbappé, il a une copine, il se fait insulter. Mbappé, il part en week-end, il se fait insulter. Mbappé donne son avis sur la partie politique. Mais il a le droit de donner son avis quand même. Avant d'être un footballeur, ça reste un être humain. Après d'être un être humain, ça reste un citoyen français. Donc il a le droit, avec sa notoriété, prendre part ou essayer de faire barrage à la partie politique qui ne souhaite pas gagner cette présidentielle. Donc je comprends pas pourquoi on est encore dessus.
1: Parce qu'il a un rôle particulier, un statut particulier d'icône du sport français quand même.
9: Bon, après moi je suis comme je disais tout à l'heure avec Jérôme, moi il y a deux choses en tant qu'ancien sportif.

0: Ne soyons pas naïfs, ce qu'a dit Mbappé, ça va avoir des répercussions sur l'équipe de France. C'est-à-dire que la prochaine conférence de presse, il va y avoir des journalistes qui vont poser la question en disant des joueurs, Mbappé a pris cette position politique et ils vont se faire un malin plaisir de demander aux autres joueurs de s'exprimer les uns après les autres et il va y avoir tous les joueurs de l'équipe de France qui vont s'exprimer à ce
1: sujet.
0: Mais
1: en quoi c'est un problème?
0: Est-ce que c'est le moment, à un mois de la Coupe du Monde, de créer cette polémique là où tous les Français devraient être derrière l'équipe de France. Quoi que tu dises, on s'en fiche de quel parti politique il parle. Dans l'absolu, à partir du moment où tu fais une réflexion comme ça, tu fais une forme de choix. Donc tu t'opposes à une partie des Français et tu te mets dans la poche une autre partie des Français.
2: Tu divises.
0: Mais est-ce que tu divises. Est-ce que le but quand même, lorsque tu es à un mois de la Coupe du Monde en tant que capitaine,
2: c'est pas de rassembler,
0: meilleur joueur d'équipe de France, c'est pas de rassembler, surtout un sujet, excuse-moi, mais qu'est-ce que ça va apporter de le dire maintenant ou de le dire si tu veux avoir un poids encore plus important l'année prochaine au moment des élections. Et t'investir moi c'est ça qui me dérange, c'est-à-dire qu'aujourd'hui tu vas créer une polémique à un mois de la Coupe du Monde et ne rêvons pas, cette polémique elle aura lieu, elle aura lieu parce que cette phrase
3: au mois de mars,
0: si
3: tu as vu, ça a été enregistré au mois de mars, ce truc-là.
1: Mais justement, c'est
3: ils attendent maintenant pour foutre la
1: merde. Ils n'ont pas attendu maintenant, c'est juste qu'ils ont attendu la sortie du magazine Vanity Fair pour sortir l'interview. Ouais. Avant d'entendre Bruno, parce que Bruno a un regard beaucoup plus expert que nous sur ces dossiers-là. Nouveau but inscrit à Le Blé, Xavier Grimaud.
4: Oui, avec l'égalisation brestoise à l'instant, superbe centre, superbe ouverture de Kenny Lala superbe finition de la tête de Ludovic Ajor, ça fait un partout entre Brest et Strasbourg.
1: Incroyable.
2: C'est feu d'artifice.
1: 19h14 sur RMC, Rotten sans flamme. Est-ce que Mbappé a eu raison de prendre position? Bruno Jeudy, éditorialiste BFM TV. Quel est ton regard à toi, Bruno, de voir le capitaine des Bleus s'exprimer sur ces sujets aussi clivants et enflammés?
5: Bon, d'abord, j'étais intéressé de vous entendre, ancien joueur, et avoir votre avis, plutôt, c'est la vision plus classique qu'on a des footballeurs qui sont quand même plutôt en général en retrait par rapport à ces sujets politiques. Moi, j'adore le foot et je suis journaliste politique depuis la première élection de Jacques Chirac, donc ça remonte à quelques années. Mais ce qui est intéressant, c'est que la première élection de Jacques Chirac en 95, c'est juste avant la Coupe du Monde 98. 96, c'est la première année où Jean-Marie Le Pen s'en prend aux joueurs de l'équipe de France. Il considère qu'ils chantent pas la Marseillaise, qu'ils sont pas français, pourquoi on va chercher artificiellement des joueurs qui sont pas français et qu'on les met dans l'équipe de France. C'est la méga polémique, ça continue en 98 on connaît la suite, 2002. Ça, c'est le premier point. Deuxième point, on a beaucoup reproché aux joueurs de football, j'allais dire, beaucoup des journalistes, notamment les journalistes politiques, beaucoup justement, qui ne s'exprimaient pas sur les questions de société.
2: Et pas que les joueurs de foot.
5: Et à l'époque, on l'a même reproché un peu aux joueurs au bleu de 98, par exemple.
1: Duga a dû le vivre, d'ailleurs.
5: Qui était un peu en retrait, qui s'exprimait pas forcément, alors qu'il y avait beaucoup de polémiques, inutiles, évidemment, mais bon, voilà, c'est comme ça, la France, c'est un pays de polémiques, c'est comme ça, c'est la politique. En France, il y a deux choses qui sont importantes, c'est la politique et le football. Donc là, évidemment, et lui, Mbappé, il s'empare des deux. C'est vrai qu'il est capitaine de l'équipe de France et il s'empare des deux, parce que c'est pas la première fois qu'il parle de politique. Non. Je parle sous votre contrôle. Souvent, ça le démange, il adore ça.
1: Il avait déjà dit qu'il fallait faire barrage aux extrêmes.
5: Il l'avait déjà dit. Mais là, il va plus loin, parce que cette fois-ci, il s'en prend vraiment, direct, parce qu'il aurait pu aussi s'exprimer sur d'autres partis et les filles, ou je sais pas comment.
2: Je pense qu'il a vu les sondages, il a vu comment ça se passait.
5: Donc, ce qui est intéressant, c'est que d'abord, c'est un joueur de foot citoyen. Alors peut-être que le timing n'est pas très bon. Ça, j'avoue que Christophe Dugarry a plutôt raison. Mais une fois qu'on a dit ça, on est en 2026, le RN est à 38%. Moi, tous les jours, on me demande si le RN va l'année prochaine être à l'Elysée. Donc, au fond, il passe devant un journaliste dans un magazine qui n'est pas un magazine de football. Je veux dire, il y a des chances qu'il l'ait. Alors, vous allez me dire, il n'aurait pu très bien ne pas répondre. Ben non, c'est la caractéristique d'Mbappé. Maintenant, une fois qu'on a dit ça...
1: La question qu'on peut te poser aussi, c'est est-ce que ça fait du bien ou du mal au parti qui est visé, par exemple? Parce que ça fait parler d'eux, ils en font leur chou gras, on a vu les responsables politiques, on a vu Jordan Bardella, Marine Le Pen, d'autres députés RN venir sur tous les plateaux télé, radio, en parler, réagir, mettre des pics à Mbappé, ça remet une pièce dans la machine. Est-ce que ça rend pas service au RN, finalement?
5: Alors, dans l'équipe du RN, j'allais dire, il y en a qui sont vraiment de très mauvais attaquants, et puis il y en a qui sont un peu plus subtils. Faut reconnaître que Jordan Bardella, dans sa réponse, est plutôt assez subtil, assez malin.
2: À moi, il m'a fait rire.
5: Il, il est assez malin.

0: Mais il prend un risque. Il prend un risque, comme toujours avec le RN. Vous savez, le match entre le RN, FN et les Bleus.
1: Et le sport.
0: Il dure depuis 96. Quand les Bleus gagnent, bah, le RN est plutôt en difficulté. Quand les Bleus perdent, comme en 2002, le RN se trouve un peu conforté. C'était le cas de Jean-Marie Le Pen, quand même, qui est au deuxième tour. Donc, on verra. J'allais vous dire, rendez-vous aux États-Unis le 19 juin.
2: Bien sûr.
0: Si Mbappé brandit la Coupe du Monde, tous ceux qui aujourd'hui ont bien balancé sur Mbappé, ils seront en difficulté le moment venu.
3: Mais après, est-ce que tu es d'accord avec notre réflexion là? C'est Dugas qui le disait, et moi, j'étais d'accord avec lui. C'est vrai que Kylian, aujourd'hui, il divise. Depuis son départ du PSG la dernière année, tous les gens étaient à fond derrière. Il y avait vraiment une grosse cote d'amour. Là, on l'a vu, il y a une petite cote de désamour qui s'est, pas une petite, une grosse cote de désamour qui s'est mise en place le concernant. Quand il prend position comme ça, et pas à rassembler, mais encore une fois à diviser, est-ce que c'est pas déjà pas bon pour lui, et surtout, est-ce que ça va pas pousser, si tu veux, le parti qui est concerné, qui est cité, à continuer à monter?
0: Alors, du point de vue purement, j'allais dire, le football et l'équipe de France, purement équipe de France, je suis pas sûr que ce soit le bon moment pour lui, parce que c'est vrai que je lis, je vous entends, ça se passe pas, il est pas dans une bonne période là, donc il se met peut-être un peu en difficulté. C'est mais ça. Est-ce que lui, il a l'habitude de la pression, il a l'habitude des shitstorms sur les réseaux sociaux, ça, lui, il est bien placé pour le savoir. Donc, je pense que ça ne l'inquiète pas trop. En revanche, c'est vrai qu'en tant que capitaine des Bleus, j'entends ce que dit Christophe Dugarry. Le capitaine des Bleus, c'est comme le sélectionneur de l'équipe de France. Il n'est pas là pour diviser les Français. Non. C'est les deux. J'allais dire, c'est les deux postes où il y a une espèce d'exemplarité nationale. Un peu au-dessus de la mêlée.
4: Juste la limite.
5: Prochaine, il n'y a pas de compétition internationale. L'année prochaine, il pouvait très bien rentrer dans les élections.
4: La question lui est posée là. Pourquoi il ne ferait pas preuve de sincérité quand la question lui est posée au mois de mars, même si l'interview sort au mois de mai? À un moment, qu'est-ce que ça va changer sportivement de répondre à cette question et de donner son avis?
3: Le seul problème, c'est de continuer à diviser. En fait, je pense, moi, que le foot a un rôle essentiel. Bruno, tu le disais, il y a la politique, il y a
0: la France est totalement polarisée.
4: Tu crois que les fans de foot qui votent RN, ils vont se dire, je me fâche contre Mbappé, c'est terminé, je fais un rejet.
3: Ce que je veux dire, c'est que c'est pas faire un rejet parce que Kylian a dit ça. C'est que juste, s'il a un discours rassembleur, c'est quand même mieux pour tout le monde. Aujourd'hui, on vit quand même une période très compliquée. D'accord? Le football, c'est... On peut se vider la tête, et ces compétitions là sont faites aussi pour ça.
0: Oui, mais Jérôme, je pense que il faut quand même voir que ce que fait Mbappé, il y a plus beaucoup de personnages publics qui le font.
3: Je suis d'accord.
5: S'ils l'ont pas fait les uns après les autres, c'est qu'il y a une raison. Arrêtez de penser que parce qu'Mbappé, ça va rien changer.
4: On est d'accord, ça va empirer les choses. Ni dans un sens, ni dans l'autre.
0: C'est pas parce que ça va rien changer qu'il faut lui interdire de le faire. Moi,
5: je parle du moment. Je parle pas de lui interdire de le faire.
4: Mais du moment, mais qu'est-ce que ça change le moment, du gars? Je comprends pas.
5: Ça change tout. Arrête. Le moment. Je te l'expliquais en conférence de presse. Qu'est-ce qui va se passer? Les journalistes, ils vont poser les questions les uns après les autres. Mbappé a pris cette position. Et vous en pensez quoi?
4: Au début de la préparation, ça arrive. Les joueurs répondent s'ils ont envie ou pas.
5: J'en ai fait deux championnats d'Europe. Je le sais ce que c'est qu'une conférence de presse. Dans ces moments-là, quand tu prépares des compétitions aussi importantes, je peux te garantir que ce genre de conférence de presse, c'est ridicule. Ça crée des problèmes, ça crée des tensions.
0: Est-ce que, si je peux me permettre, est-ce que Mbappé, qui s'exprime en son nom propre, est-ce que ça va créer la zizanie dans l'équipe? Est-ce que sur le terrain, ils vont moins bien jouer parce qu'il a fait ses déclarations?
5: Mais je dis pas que ça va créer la zizanie dans l'équipe. Ça crée une forme de tension. Ça crée une espèce de refouloir vis-à-vis des supporters, avec les joueurs qui sont constamment sur les réseaux sociaux. Donc forcément, il y en a qui vont se déchaîner. Il va y avoir les extrêmes, les fachos qui vont s'en prendre les uns après les autres. Et ça va créer une forme d'atmosphère, une forme d'ambiance. C'est pas pour ça qu'ils seront pas pas champion du monde, c'est pas ce que je veux te dire. Mais quand tu as la chance d'avoir une équipe aussi talentueuse, aussi forte, qui vit bien, avec des joueurs qui s'entendent hyper bien, il y a un groupe de qualité, il y a tout ce qu'il faut, pourquoi aller créer une espèce de polémique qui n'a aucune valeur à ce jour?
4: Qui t'est posée, c'est tout en fait. Pourquoi lui reprocher de la sincérité?
3: Benoît, c'est ça que j'ai du mal à reprocher. C'est
4: après,
3: juste
4: Marius,
5: sur le. Mais si on devait tout être tous sincères, ça serait sympa le football. Mais je peux te garantir.
4: Mais non, mais alors si on commence à condamner et à critiquer tous ceux qui sont sincères, comme l'a dit Bruno, on va vraiment s'amuser en conférence de presse. On a
3: Benoît, t'es pas naïf.
5: On s'en fiche que toi, on n'est pas là pour s'amuser en conférence de presse. On est là pour gagner des matchs en football. Qu'est-ce que tu racontes?
3: Non, mais
4: on aime bien que les sportifs soient sincères.
3: Benoît, arrête avec la sincérité. Parce que
5: les sportifs soient bons.
3: Parce que Kylian Mbappé, on peut pas dire qu'il est toujours sincère. Et je parle pas de côté politique, je parle de côté sportif.
4: Sportif.
3: Tu vois, donc arrête avec ça. Tu sais très bien que il y a des choses aujourd'hui, et d'autant plus aujourd'hui, où il faut attention, il faut pas dire, il faut pas faire ceci, cela. Et pour aller dans le sens de Duga, Benoît, c'est que ce genre de sortie, à ce moment-là, tu crois, je te pose juste la question, tu crois que le sélectionneur, il s'en serait passé, Didier Deschamps? Ah ou
0: ben
3: pas?
0: Ça, c'est sûr que Didier Deschamps, pour le coup, j'ai fréquenté quelques fois, je pense qu'à mon avis, il a dû détester ce genre
4: exactement,
0: de
4: déclaration. Parce que, encore une fois, Jérôme, ça renvoie à une époque où la politique s'invitait pas vraiment.
3: Exactement.
4: Tu vois, dans les, et même en conférence de presse, on posait pas de questions aux joueurs. Aujourd'hui, on pose parce que la situation, la France de 2026, ce n'est pas la France
3: mais t'es sûr
4: de 98
3: que...
4: ou de 1976 quand.
3: Et tu crois que Deschamps d'une chose de demain il est déjà préparé à ça, ça c'est clair, mais
4: question,
3: demain à la conf de presse de Didier où il donne sa liste, je suis persuadé qu'il y aura une question sur la sortie.
0: Deschamps, il va appeler au rassemblement des Français derrière l'équipe.
3: Ah, ça, on est d'accord. Voilà. De toute façon, il
0: mais
3: va botter en touche,
0: après,
3: on le connaît. Mais
0: Kylian Mbappé, il fait partie de ces sportifs aujourd'hui, quand même une nouvelle génération. Mm-hmm. Qui s'aventure sur le terrain politique, c'est sans doute risqué. Teddy Riner, c'est ce qu'il fait dans un autre genre, un autre sport.
5: Et puis quand absolument. Tu vas arriver aux États-Unis, on va leur poser des questions sur Donald Trump aussi.
0: Mais bien sûr,
5: il va avoir un cas, parce qu'on a envie qu'il soit sincère.
4: Et puis il va avoir un cas, du gars. Bien sûr.
5: Et il faut qu'il réponde. Tu vas m'expliquer, Benoît, qu'il faut qu'il réponde.
4: Je t'ai pas dit qu'il fallait qu'il réponde. Je t'ai dit que s'il avait envie de répondre, eh ben il devait le faire. Je t'ai dit juste que s'il a envie d'être sincère et de s'exprimer sur un sujet, qu'est-ce qui l'en empêche?
3: Est-ce qu'il sera sincère si on lui pose une question sur Donald Trump?
5: Est-ce que c'est son rôle aujourd'hui?
3: D'accord.
4: Pourquoi il ne le serait pas en...
0: Après, Christophe, on peut aussi poser comme hypothèse que Kylian Mbappé, il répond à cette interview bien avant la Coupe du Monde et qu'une fois le rassemblement entamé et une fois aux États-Unis, c'est terminé de s'aventurer sur d'autres terrains que le carré vert.
4: 19h25 sur RMC, Rotten sans flamme, débat politique autour de la sortie de Kylian Mbappé dans Vanity Fair.
3: Sur le carré, en fait.
0: Oui, j'ai pas encore totalement
3: les terrains. Il est un peu plus long que là.
4: On t'en veut pas, Bruno. D'ailleurs, sur le rectangle vert de Le Blé, il y a encore eu un but entre Strasbourg
3: sur le carré
4: et Brest. Vous avez vraiment...
1: le deuxième but strasbourgeois, très joli but d'ailleurs, ça part d'une volonté de relancer court et propre des Brestois, mais ils perdent la balle sur leurs 20 mètres derrière Rouleau de Ciseau qui avance et qui se fait une petite merveille quand même de centre pour Nanasi dans la surface qui peut conclure. De la tête, ça fait 2-1, 3 jolis buts et 3, il se passe des choses dans ce match un peu débridé.
0: Magnifique.
1: Où les deux équipes n'ont pourtant rien à jouer. 2-1 donc la 26e pour Strasbourg.
4: Quel bonheur ces matchs reportés. Accueillons Marius, Jérôme, qui nous a appelé au 32-16.
3: Salut Marius.
2: Salut, bonsoir à tous.
4: Salut Marius.
3: Bienvenue Marius.
4: Bienvenue.
3: Bon, alors qu'est-ce que tu te penses de la sortie de Kylian Mbappé?
2: Oui, moi je dis que Kylian, en fait, avant tout, c'est un citoyen comme tout le monde et qu'il a le droit de s'exprimer sur des sujets sociétaux si on lui pose des questions. Et c'est le cas. Donc, c'est même pas une question de période, de timing. On lui pose une question, il répond. Après, que ça perturbe l'équipe de France ou pas, là n'est pas le problème. Ce sujet-là, c'est même plus grave que ça. Moi je dis, tous les jours, on lui pose la question par rapport, il se positionne. Et ça fait partie de ses valeurs, c'est sa personnalité. Et il est le premier à savoir les conséquences que ça aura en fait après sur lui. Il les assume. Moi, je dis que ce jeune homme-là, il est de la trempe des grands hommes. Voilà. Et que peu importe les conséquences. Et c'est même pas Kylian Mbappé. Quiconque veut se positionner pour ses valeurs, que un sportif demain se positionne pour le RN et qu'il assume les conséquences, moi, ça ne me gênerait pas du tout. Mais on lui pose une question, il se positionne, il est porteur d'espoir, de lumière pour beaucoup de gens. Moi, l'équipe de France peut rater la Coupe du Monde 10 000 fois. Et 10 000 fois, il se prononce contre le racisme, la discrimination. Combien de gens subissent la discrimination quotidienne? Les conséquences de la discrimination dans ce pays, vous êtes loin d'imaginer ce que ça entraîne comme conséquence. Comparé à une Coupe du Monde, c'est pilote à Coupe du Monde à côté de ça.
5: Évidemment que tout est plus important que le foot. Le foot, c'est un jeu, voilà. Ça n'a aucune importance, le foot. On est bien d'accord avec ça. Ce n'est pas le sujet.
2: Il n'y a pas de débat. Il est porteur d'espoir de lumière pour beaucoup de gens. Qu'il soit plus loin ou pas, là n'est pas le problème. Je dis bien, si demain il y a un sportif de haut niveau qui se positionne pour le RN et qui assume les conséquences, mais tant mieux pour
0: on
2: le sportif.
0: On y croit peu quand même, Marius.
2: Ah, je ne sais pas, on peut en trouver si on cherche.
0: Dans un sport collectif comme ça, avec le maillot de l'équipe nationale, c'est difficile à envisager.
2: Pourquoi pas, on ne sait jamais. Voilà, donc moi, c'est ce que je tenais à dire quand même. On le tape tout le temps pour ces choses-là. On le tend le micro, si un sujet aussi important et brûlant, il se positionne, il est courageux. Moi, demain, si je sors chez moi, je vois quelqu'un être violé, je vais le défendre, je vais me positionner, quitte à prendre un coup de couteau, parce que j'ai reçu cette éducation-là. Je ne peux pas fermer les yeux là-dessus. Je suis comme ça.
0: Bon,
2: il y en a qui peuvent passer sans rien faire, mais moi, je ne passerai jamais sans rien faire.
5: Tu as raison, c'est toujours bien de se lever contre les injustices et que quelque chose que l'on n'a pas envie de voir arriver. C'est très bien. Mais si chaque footballeur se met à faire ça, ça va être sympa de jouer au foot, par contre. Il n'y aura plus le temps de jouer au foot, parce que il y a des choses dans le monde.
0: Il y aura trop de polémiques à évoquer et on les fera réagir sur tous les sujets, c'est ce que tu dis. Merci à Marius qui est venu au 32-16. Un grand merci à Bruno Jeudy qui est venu, éditorialiste de BFM TV, directeur délégué de la Tribune Dimanche.
4: Voilà. Merci Benoît.
0: Précisons d'ailleurs que la Tribune Dimanche fait partie du dispositif RMC pour la Coupe du Monde de la FIFA 2026.
6: La Tribune Dimanche, nous on est un petit média, mais on s'associe à un grand vaisseau qui sait tout sur le sport. Donc voilà, c'est super pour nous et on va récupérer même un petit bout de Umtiti.
0: Eh ben magnifique, Samuel Umtiti qui aura des
6: éditos dans la Tribune Dimanche.
0: Merci Bruno,
3: tu reviens quand tu veux. Merci Bruno en tout cas, et bon courage.
0: 19h29 sur RMC, je rappelle qu'il y a 2-1 pour Strasbourg à Brest. Après 29 minutes, on retrouvera Xavier Grimaud, mais dans un instant, le grand moment est arrivé. La liste finale de Rotten sélectionneurs, les joueurs sélectionnés pour la Coupe du Monde aux États-Unis par Jérôme Rotten pour nous permettre d'aller décrocher la troisième étoile.
3: C'est
0: dans un instant.
3: Attention, ne bougez pas, ça va vibrer.
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4: 19h33 sur RMC Roten sans flamme. Le retour dans un instant après un point sur vos conditions de circulation avec Loïc Rosval.
9: Pour ce qui est de l'Île-de-France, tout d'abord, on relève 334 km de ralentissement. Ça bouchonne toujours sur le boulevard périphérique intérieur, mais aussi sur le boulevard périphérique extérieur, principalement sur la partie sud. Toujours beaucoup de monde sur la 86, excepté à l'ouest, mais aussi sur la 6A et la 6B, ainsi qu'au début de l'autoroute A6. Des véhicules en panne signalés sur la 13 dans le sens des départs et sur la 118 au niveau de Meudon. Et ces accidents sur l'A4 de Charenton vers Saint-Maurice, les deux voies de gauche sont fermées. Un second accident sur l'A4, mais en direction de Paris, cette fois-ci de Champigny-sur-Marne vers Nogent. Et sur l'A6, en direction de la capitale de Viry-Châtillon vers Savigny-sur-Orge, avec quatre véhicules légers impliqués. Enfin, notez ces ralentissements également sur le reste du pays, autour de Toulouse, Bordeaux, Rennes, Caen, Aix-en-Provence, Lille, au nord de Nantes et au sud de Clermont-Ferrand. C'est encore compliqué sur l'A7 au niveau de Givors et de Tournon-sur-Rhône à Porte-les-Valences et toujours à l'est de la région lyonnaise, de Chassieux jusqu'à Mions ainsi qu'à Lyon.
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3: 19h34 sur RMC. Et ben c'est le moment de l'année. C'est le moment de l'année. On l'attendait. Ça fait quelques mois que vous l'attendez tous. Ma liste officielle, liste.
4: Je suis excité.
3: Direction les États-Unis. On va se retrouver bientôt sur le parvis du Bourget pour aller
4: embarquer.
3: Écoute, ça y est, ils sont prêts, ils sont tous prévenus hein, déjà les joueurs. Donc
4: Dugas, t'es excité toi aussi?
3: Christophe Dugarry sous les mains.
26: Je suis excité de quoi?
4: Bah, pour la liste définitive de Jérôme.
26: Ah non mais t'imagines pas, je suis en transe là, je suis pas pour ça, je suis à deux de m'évanouir. Ouais.
3: Ah mais là,
26: ah, non, mais je tiens plus.
3: Elle est suivie. Elle est déjà disponible. La conf de presse.
4: Conférence de presse face à des journalistes très agressifs.
3: Elle est déjà
4: dispo sur les réseaux sociaux.
3: Ouais, allez-y. 20 minutes de bonheur sur YouTube. Franchement, c'était pas évident. Ils m'ont mis.
4: Exactement. Dans les cordes.
3: Ouais,
4: mais t'as été bon, Jérôme.
3: Ouais, le petit Rességué, là, il est agressif, hein, Jean-Louis Tour.
4: Le direct, c'est ce match en retard de la 29e journée de Ligue 1 entre Brest et Strasbourg. Xavier Grimaud.
3: Xavier nous l'a dit.
1: C'est un bon match quand même, Jérôme.
3: C'est vrai, c'est vrai.
1: 2-1 pour Strasbourg. On rappelle les buteurs, Barco, Nanasi contre une égalisation d'Ajorque avant le deuxième but strasbourgeois. Évidemment, il y a eu pas mal d'occasions, notamment une action d'Ajorque à l'instant avec des pertes de balles vraiment idiotes des Strasbourgeois qui essayent de relancer court mais qui font des passes dans l'axe très dangereuses et par deux fois ils se sont fait prendre le ballon. Mais les Brestois n'ont pas su en profiter. 2-1 donc pour les Strasbourgeois, 9 minutes avant la pause.
4: Et le grand moment est arrivé, c'est parti.
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4: Dans 29 jours, le coup d'envoi de la Coupe du Monde de la FIFA 2026. RMC Radio officielle, Roten sans flamme, émission de référence qui sera en public tout au long de la Coupe du Monde avec une Dream Team inégalée. Dugas en fera partie, Soulé en fera partie, tous les tauliers de Roten sans flamme seront bien là.
3: Raph, t'as oublié tes lunettes.
4: C'est un événement ce soir, la grande opération pour nous permettre d'être sacré champion du monde. C'est Roten sélectionneur, on l'a lancé en janvier. Et ce soir, c'est la liste définitive qui partira pour les États-Unis, la liste de Jérôme Roten pour aller décrocher une troisième étoile. On est très ému, Jérôme.
3: Très, très ému.
4: Vas-y, dis-nous qui sont les 26 élus pour aller aider la France à décrocher cette troisième.
3: Il y a beaucoup de joueurs qui vont être déçus forcément. Donc,
26: il s'y croit complet le mec. Non, il est pas dans cette.
3: Non, mais tu arrêtes.
0: Il est dans la peau, c'est bon.
26: Ah, il a deux doigts de mettre la cravate et le costard.
0: Ah, bah oui, il l'avait
3: tout à l'heure sur la courbe de presse.
0: Ah oui, on l'avait, bien sûr.
3: Donc, mes trois gardiens. Pour aller chercher la
26: troisième. T'es trois gardiens, t'es rien du tout, toi.
3: Mais trois gardiens pour aller chercher la troisième étoile. Numéro 1, Mac Maignan. Numéro 2, Brice Samba, il n'y a pas de surprise. Et numéro 3, pour l'expérience et tout ce qui il va nous ouvrir les portes aux États-Unis, j'ai rappelé Hugo Lloris.
4: Oh
3: oui.
4: Hugo Lloris, sélectionné
26: parce qu'il a des prix dans les restos.
4: Bon. Hein, les défenseurs.
3: Les défenseurs. Alors,
26: non, mais il est solennel et tout. Regarde.
4: Mais oui, laisse-le.
3: Parce que je suis déçu pour certains que j'ai pas pu appeler. Il y a pas la place pour tout le monde, mais je pense à eux. Numéro arrière droit, Malo Gusto, Jules Koundé.
0: Ouais.
3: Dans l'axe, Ibrahima Konaté, William Saliba, Dayo Upamecano et Lucas Hernandez. À gauche, Lucas Digne et Mathieu Hudol.
4: Oh, Mathieu Hudol est là, le Lensois.
3: Sûr qu'il va faire un grand match, un match décisif ce soir. Mais
26: donc qui c'est que tu sors alors? Qui c'est que tu mets pas?
4: Théo Hernandez est pas là, par exemple.
3: Ouais, grosse déception.
0: Baldé, tu le mets pas, Baldé?
3: Baldé, il reviendra avec Zinedine Zidane peut-être, mais pas avec moi.
0: Ouais. Non, il est pas là.
3: Non. Au milieu de terrain, Warren Zaïre Emery, Aurélien Tchouaméni, Corentin Tolisso, Manu Koné, Adrien Rabiot, N'Golo Kanté et le retour, parce que c'est moi, il revient pour moi, hein. C'est Antoine Griezmann.
4: Antoine Griezmann, retenu par Jérôme Roten dans cette équipe de France. Voilà. Roten sélectionneur. Là, il y a eu des choix.
26: C'est encore pire que ce que je pensais.
3: Les
26: attendais à quelque chose d'horrible.
3: Bah Antoine
4: Arrête,
3: Griezmann,
4: excellente cette équipe.
3: Demi-finaliste.
26: Et Thierry Henry, t'as repris Thierry, non?
4: Mais non. Oh. Et Griezmann, il a fait demi-finale de Ligue des Champions. Mais
3: tu respectes Titi un peu.
4: Et les attaquants alors, Jérôme?
3: Les attaquants, Ousmane Dembélé, le Ballon d'Or.
0: Ah oui.
3: Michael Olise, le meilleur joueur français qui joue à l'étranger.
0: Ouais.
3: Désiré Doué, Bradley Barcola, Marcus Thuram, Marnes Akliouche, Ryan Cherki. Oui, vous pensiez que je l'avais pas mis, mais non, il est là, Kylian Mbappé.
4: Ah, voilà. Les 26 retenus par Jérôme Roten.
26: Bah, on a échappé à le pôle.
4: Fabrice Hawkins nous rejoint. Salut Fabrice. Eh ben écoute, ça y est, la liste de Jérôme est tombée, la liste des 26. N'hésitez pas à aller la voir, la commenter sur les réseaux sociaux.
3: Il y a quand même une petite liste de réservistes, mais c'est entre moi et eux, hein, je les ai prévenus déjà.
4: Alors, la vraie liste, celle de Didier Deschamps, tombera demain à 20h. Elle sera annoncée au JT de TF1. Fabrice.
3: Oh putain, j'en transpire. Hein. Je sais que c'est pas
26: TF1,
3: facile.
26: Vous êtes sûr? Vous voulez pas faire un peu moins? Bah ouais, c'est un peu gros, non?
4: Ah non, mais nous, on a fait YouTube déjà. Nous, ah non, c'est non, déjà en ligne. Du gars, évidemment.
26: 20
3: minutes de course de presse à retrouver sur YouTube.
4: Mais alors, pardon, mais dès demain, 21h, sur les réseaux sociaux d'RMC Sport, vous aurez le choix de voter. Est-ce que vous préférez la liste de Jérôme ou celle de Dédé? Et là, on verra. On mettra 24 heures de sondage. Tu verras du gars.
26: Tu penses sincèrement qu'il y a des gens qui vont te dire je préfère la liste de Jérôme?
4: Ah oui, je le pense. Ah bah, tu verras. Ah bah, moi, tu seras surpris.
3: Ah, moi, je pense.
26: J'ai hâte de voir ça.
4: Alors, moi, Fabrice Hawkins, il y a des noms qui sont certains d'être partants pour les États-Unis. Est-ce qu'il y a des surprises à attendre dans la liste de Deschamps demain?
2: Des grosses surprises, non, mais en tout cas, par rapport à la liste que je viens d'entendre, il n'y aura pas une très, très grande différence. C'est-à-dire que moi, entre la liste attendue et celle que vient de donner Jérôme, j'ai compté quand même 4 noms différents. C'est pas non plus, on n'est pas sur une dizaine d'erreurs non plus. Ouais. Même si je ne prétends pas d'étendre la liste de Didier Deschamps de demain soir, mais non, il n'y aura pas de Griezmann a priori. Il n'y aura pas Hugo Lloris non plus. Tu parlais de surprises, elle peut venir des gardiens de but. C'est-à-dire que ça va être une liste classique, hein, et presque sans surprise par rapport à ce qu'on a vu par exemple au rassemblement du mois de mars. L'interrogation elle vient du poste de gardien de but. On sait évidemment que Mike Maignan sera dans les buts et qu'il sera secondé par Brice Samba. La question c'est de savoir qui sera le troisième gardien. Lucas Chevalier ne joue pas, il est blessé. Bon, il va revenir dans les prochains jours et il devrait être opérationnel pour la finale de la Ligue des Champions, même si a priori il ne la jouera pas. Derrière il y a Alphonse Areola qui ne joue pas beaucoup avec West Ham non plus. Et donc Robin Risser qui joue ce soir contre le Paris Saint-Germain. Ce qui me fait dire que peut-être Robin Risser a une chance d'être dans cette liste-là, même si, encore une fois, faut le prendre avec des grosses pincettes, parce que il n'a jamais, oui, parce que Soulet l'a mis, Robin Risser, évidemment, voilà. Il l'a vu. Mais c'est vrai que pour le point principal problème de Robin Risser, c'est qu'il n'a jamais été appelé par Didier Deschamps, donc il n'a pas de vécu avec le groupe. Et depuis qu'il est à la tête de l'équipe de France, Didier Deschamps
3: n'a jamais appelé. Mais sa deuxième partie de saison est quand même moins bonne que la première.
2: C'est pas faux. Didier Deschamps n'a jamais appelé pour une grande compétition un joueur ou un gardien qu'il n'avait jamais appelé.
4: Un néophyte, quoi.
2: Exactement.
3: Moi, je l'ai eu au téléphone, je le sens. Principal point d'interrogation. Moi, je l'appellerai.
4: Ok. Et sinon, au niveau des attaquants, à quoi faut-il s'attendre? Parce qu'il y a beaucoup de joueurs qu'on.
0: Et puis, il prend son rôle à cœur. Mais bien sûr, je vois pas de l'air. Bon, c'est, mais bien sûr.
2: Au niveau des attaquants, c'est globalement ce qu'a dit.
26: Ça fait 5 mois que j'en peux plus. Je te promets, j'en peux plus.
2: Marnessa Kliouche, Bradley Barcola, Ryan Cherki, Ousmane Dembélé, Désiré Doué, Kylian Mbappé, Michael Olise, Marcus Thuram et, n'en déplaise au coach Jérôme Roten, Randal Kolo Muani.
4: Ah, Kolo Muani,
2: a priori, sera
4: aux États-Unis avec l'équipe.
3: Non, mais arrête, sois sérieux.
2: Bah, on en parlera demain.
3: Donne-nous la vraie liste.
4: Bah, c'est ça, c'est celle-là. On verra. Rendez-vous
2: a priori, c'est celle-là. Après, mais, on verra demain.
3: Quels sont les critères pour que Randal Kolo Muani arrive en équipe de France?
2: Il a le passé qui parle pour lui. Ah, il a d'accord. aussi l'avis de groupe. Ah, et il a aussi. Non, mais parce que c'est une liste de 26, ça, on l'a pas dit aussi, parce qu'il y a une possibilité oui. pour Didier Deschamps d'en prendre 24, 25, 26. S'il n'y a pas de blessés ce soir, a priori, ce sera 26. Donc, tu comprends bien que dans les 26, il y en a, allez, une quinzaine qui vont jouer régulièrement, 15, 16 maximum. Et donc, tous les autres, il faut qu'ils puissent vivre ensemble pendant toute la compétition. Et parmi les critères qu'il y a, il y a effectivement ce critère social et la capacité à bien vivre ensemble. C'est pas dire que Randal Kolo Muani vient juste pour ambiancer. Parce qu'il a aussi prouvé, notamment en 2024, avec les buts qu'il avait marqués quand Kylian Mbappé était moins bien, il a prouvé qu'il pouvait aussi marquer des buts et être important pour l'équipe de France. Mais il faut aussi, quand on joue moins, 2026, ne pas être désagréable et être performant.
3: On est en 2026.
4: Hein. Bah oui.
3: Bah oui, mais. On va parler de 2024. Tu vois, mais moi,
2: je donne tous les arguments.
3: Oui, oui. Non,
2: il n'y a pas que le sportif.
4: Il prend ses soldats, quoi. Bien sûr.
3: Non, puis en 2022, on a failli avoir le titre de champion du monde avec ce face-à-face, là, malheureusement.
0: Mais après ses prestations en équipe de France, elles ne sont pas mauvaises.
3: Ah, hein, c'est vrai.
4: Il avait été meilleur buteur sur une année civile, quasiment.
2: En 2024, exactement.
3: Mais tu sais quoi, Paul Pogba aussi, elles ne sont pas mauvaises aussi. Parce que je me souviens de Paul Pogba en 2018.
0: Non, mais après, tu connais le coach.
3: Franchement, il était monstrueux. Et là, vu qu'il rejoue, peut-être qu'il sera appelé.
0: Non, mais Jérôme, tu connais Didier aussi. Tu sais que c'est aussi important. Le groupe, là, cette cohésion, parce
3: côté
0: que,
3: humain, ouais.
0: comme il l'a dit, les 26, ils vont pas jouer. Et ceux qui vont pas jouer, faut pas qu'ils soient frustrés. Faut pas qu'ils entachent le groupe.
3: Tu penses que,
0: tu sais que c'est
3: dans
0: très
3: ma liste,
0: important.
3: Non, mais dans ma liste, tu penses
0: arrête
3: qu'il y a des mecs.
0: Liste,
3: non, mais franchement.
2: Mais tu disais ça sur ton de la rigolade, mais si Paul Pogba avait joué, on va dire, 30 matchs en Ligue 1 cette saison, il aurait pu y aller peut-être.
3: Hein. Bah oui, oui, mais moi je pense aussi. Mais Randal Kolo Muani, il a joué, mais il n'est pas un but.
2: Oui, mais il a joué.
4: Du gars, tu penses qu'il y aura une surprise?
3: Ils vont peut-être descendre en deuxième division.
2: Ils vont se maintenir.
4: Du gars, tu crois une surprise demain ou pas?
26: Non, moi, je suis soulagé là, vraiment, de cette liste. J'en peux plus là. Allez, vas-y, envoie-moi tout ça demain.
3: Non, mais.
26: Sincèrement, j'en sais rien. J'ai une question. Tu la connais. Et puis, comme on l'a dit, il y a 16 joueurs qui vont jouer. Il y en a 10 qui vont rester sur le banc.
3: D'accord, mais. Dugas, la vérité.
4: Pardon, moi, j'ai les infos de Fabrice. C'est la liste de Jérôme. Je préfère la liste de Jérôme.
3: On s'en fiche. Mais je te pose la question sur Griezmann. Franchement, il t'a pas bluffé, Dugas, Griezmann?
26: Moi, je l'aurais repris avant, déjà. Je l'aurais appelé avant lui demander déjà de revenir. Donc, mais là, c'est trop tard, une fois que ça a été décidé que non.
4: Jérôme lui a
26: c'est
4: parlé.
26: Décidé que non. Mais oui, Griezmann, je l'aurais pris depuis un bon moment déjà.
3: Tolisso, tu le prends pas avec sa saison?
26: Non. Non, parce que ça fonctionne pas toujours comme ça. C'est pas ceux qui ont fait la meilleure saison qui se retrouvent à la Coupe du Monde ou en sélection.
2: Ça fait deux saisons pour Tolisso, quand même.
3: Ouais, bah, et puis les champions du monde,
26: oui,
3: lui aussi.
26: Oui, mais même deux. Prenez-le. Allez-y, prenez-le. Il jouera pas de toute façon. Donc prenez-le.
4: Cherki, tu l'aurais pris, du gars, Cherki.
26: Bien sûr. Bah, Cherki, oui.
3: Rapport au bal. C'est un joueur différent.
26: Bien sûr.
4: Ouais. Merci, Fabrice. Demain,
2: plaisir, les gars.
4: Demain, grande journée. Hein,
2: exactement.
4: Avec les infos, on espère avoir la liste.
3: À quelle heure la liste?
2: Autour de 20h20.
3: 20h20, donc c'est ATF1.
2: Oui.
3: D'accord. Bon. Bah, écoute, on sera là avec un micro-trottoir. Il va nous parler, de toute façon.
4: Et vous aurez le sondage à 21h. Quelle est la liste que vous préférez, celle de Jérôme ou celle de Didier? Dans un instant.
3: C'est lui qui fait la liste demain ou c'est
4: lui qui égrène les noms, oui, c'est lui.
3: C'est pas Guy Stéphane?
4: Non, c'est lui.
3: Non. Mais comment il va faire?
4: Il va se débrouiller comme d'habitude, il a expérience.
3: Mais non, mais là, à 20h, t'imagines en direct.
4: C'est comme
3: il
4: ça.
3: Il y a deux phrases à donner avec Pierre Sage, il n'a pas réussi.
4: Bah ça vous fera des prods, qu'est-ce que tu veux que je te dise. Bientôt la mi-temps à Leblay, entre Brest et Strasbourg, Xavier Grimaud.
1: Oui, on est dans le temps additionnel, 1 minute 30 encore à jouer. 2-1 pour les Strasbourgeois. Des buts de Barco, de Nanasi contre un but d'Ajor. Ajor qui a un petit peu mangé la feuille là pour égaliser par deux fois. Il y a pas mal d'occasions, notamment côté brestois. Mais pour l'instant, 2-1 donc pour les Strasbourgeois. La pause dans une petite minute.
4: Allez, dans un instant, le quiz de Rotten sans flamme. C'est Gilles Boulot demain.
3: Gilles Boulot. Ah là, et là, il est intérêt à se préparer parce que là, les questions, elles vont fuser. Hein.
4: Tous contre Rotten. Soulé du gars contre Jérôme. Ouais. Tout de suite sur RMC.
3: Ça va bafouiller.
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3: 19h49 sur RMC, les 10 dernières minutes de Rotten sans flamme. Incroyable, quelle belle émission aujourd'hui. On s'est régalé pendant quasiment 2 heures. Et ben là, le quiz de Louis Gerbier, il a le sourire, il est beau. Bon, il est beau. C'est un physique de radio, je vous le dis, donc je préfère le dire comme ça. On est avec Benoît Boutron, on est avec Soulé Diawara et avec Christophe Dugarry. Écoutez, moi je suis soulagé, j'ai donné ma liste, là ça y est, bon, je commence à recevoir des appels des agents, donc c'est ça, fou. Ça me dérange un peu, la soirée va être compliquée.
4: Rotten sélectionneur dispo sur rmcsport.fr, la conférence de presse sera dispo sur YouTube ce soir, allez vous régaler.
3: Et pas, demain, l'agent d'Abib Bey il m'appelle, mais Abib il s'en fout, il est concerné.
4: Et on rappelle que c'est la mi-temps à Leblay, Strasbourg mène 2-1, à Brest ce soir c'est Lens PSG à 21h, c'est parti pour le quiz.
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4: Le beau Louis Gerbier à nos côtés. Salut Louis.
3: Salut l'équipe. Salut Louis. Physique de radio.
4: Physique de radio.
3: T'es magnifique.
4: Stéphane et Jérôme vont s'affronter ce soir pour remporter une platine vinyle de la marque française Muse. Bonsoir à vous deux.
27: Bonsoir messieurs.
4: Jérôme, désolé, mais on va se mettre avec Jérôme.
3: Jérôme, franchement, t'as un super prénom.
4: Ok Jérôme.
27: Merci.
4: T'as l'air ravi en tout cas. Et Stéphane, tu joues avec le reste du monde, ok?
27: Ok.
3: Steph, allez, bon courage.
27: Merci.
3: Ouais, là, ils en font. Merci. Ouais, ils ont l'air motivés. Allez, on y va. Là. On va mettre un peu d'entrain.
4: Ah, oui.
3: Vous avez reçu Bruno jeudi?
4: Oui.
3: Ah oui. Mais on est mercredi.
4: Excellent. Pas mal.
3: Allez, on enchaîne.
4: Du gars, t'es là? T'as entendu ça?
28: Oh, ouais, je suis là.
4: D'accord.
28: Je suis sans voix.
3: Ouais. Allez, le thème. Le thème du soir, Lens PSG.
4: Ah, bah oui. Ah.
3: Évidemment, puisque ce soir, il y a Lens PSG. Question.
4: Ah,
3: bien vu. Ouais, j'ai des fulgurances. Flash. Question flash. Quel joueur a marqué un doublé au match aller?
28: Marcola.
3: Oui. Très bonne réponse.
4: Bravo, du gars. 1-0.
3: Attention.
4: Enfin, le reste du monde.
3: Nouveauté.
4: Oh non.
3: Question saoulée.
4: Ah,
3: question
13: sous. Pas ton fils, moi. Pas avec moi.
3: Ok. Pas ton fils.
4: Et c'est quoi alors la question soulée ?
3: Eh ben, on va chercher des fils d'eux.
4: Ah, excellent.
3: Tu vois, des népo baby, comme on dit maintenant. Quel joueur titulaire lors de ce match, le match aller, Lens PSG. Quel joueur titulaire lors de ce match est le fils d'un joueur passé par l'Atlético, comme lui, mais aussi Marseille, Sochaux et Toulouse. Hernandez.
14: Oui, bravo.
4: Un partout.
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4: C'est produit et tout, c'est fort.
3: C'est beau, hein. Allez, question auditeur, Jérôme Stéphane.
27: Ouais.
3: Lors du match aller, qui gardait les buts parisiens?
27: Chevalier.
3: Il y a eu un chevalier, hein, Safonov.
4: C'est quoi la bonne
3: c'est chevalier. Là,
4: et qui a dit chevalier?
3: Jérôme.
27: Moi, c'est moi, Steph.
3: Steph.
4: Ah, c'est Jérôme Steph. Ou Steph, ah, Steph. Là, il y a bagarre.
3: Non, si, je reconnais la voix, je crois que c'est Steph.
4: C'est vrai?
3: Je veux pas m'avancer, je demande à l'arbitre. Hein. Ouais, c'est ça, c'est Steph.
27: Ah, la VAR a dit Steph.
3: Ouais, ouais.
4: Bon, ça fait 2-1 pour Stéphane et le reste du monde.
3: Et le dépensier a dit Jérôme. Oh là là. Okay. Allez, question flash. Lens est en finale de la Coupe de France.
4: Ouais.
3: Quelle est la dernière équipe à l'avoir battue dans la compète? En gros, qui les a éliminés l'an dernier, quoi.
4: Bah, le PSG.
3: Bonne réponse.
4: 2-2. Magnifique.
3: Question Costil.
4: Ah.
15: Oh oui, oh oui, mec, il la sort. Oh oui, main opposée, Richard.
16: Il est de retour. Il est de retour.
15: Oh, ça suffit.
3: Oui, t'es sûr, Dugas, ça capte là? Je crois pas. Non.
4: Allô, Dugas?
17: Je suis là. Ah, je vous écoute.
4: On a eu peur.
17: Là, de partout.
3: Tu veux que je pose une question sur un stade pour te remettre un peu dedans?
4: Et Soulet, ça capte?
3: Ah, ouais, mais il est là. Ah, bah, il est là.
18: Ah, Soulet, ça a capté quand on va lui parler dans le casque.
17: Ouais, je pense que
3: ah, ouais, d'accord.
4: La réputation au cachet.
3: Quel gardien passé par les deux clubs a été champion de France avec le PSG en 2013?
18: Champion de France.
4: Le Chrome, non.
3: Oui, votre réponse.
4: Bam,
17: c'est mon ami.
4: Et voilà, 3-2. Oui, Stéphane, et le reste
18: un
4: du
18: jour, monde. Il a pris un doublé de moi.
4: Ouais,
18: et un but de 30 mètres. Hein,
4: bravo, Soulé.
3: Ouais. 30 mètres.
18: Il s'en souvient encore.
3: Tiens, bah, puisque.
17: 30 mètres, t'arrives à tirer si loin. Bravo, Jérôme.
18: Ah, t'as vu le pied que j'avais quand même.
3: Non, puis, alors, puisqu'on y est là, qui est l'autre gardien champion de France avec le PSG qui a joué dans les deux clubs?
18: Duchesse.
17: J'allais dire étanche. Mais...
3: 20e siècle. Hein, 20e siècle.
18: Ah, 20e.
17: Lama.
3: Bernard Lama, oui, magnifique.
4: Ah, bravo.
3: Magnifique.
4: 4-2 pour le reste du monde.
3: Qui prouve qu'il y a bien une connexion. question Larqué.
19: Francisca, Scott de Kinovel, pour les jeunes Kinovel.
15: Gerbier, t'es un truand.
4: On reconnaît un bon quiz aux menaces sur la régie. C'est parti pour Jérôme.
18: Non, mais en plus, je le vois faire. C'est une trompette, celui-là.
4: 4-2 pour le reste du monde.
3: Allez, question Larqué. Quel joueur lensois sous les ordres de coach Courbis?
4: Ah.
3: Il ouais, faut se rappeler en quelle année à peu près.
4: Ouais, je me rappelle.
3: Eh oui, déjà, hein, ça, elle est compliquée. A été deux fois entraîneur du club, une seule saison, entre 2010 et 2020. Deux fois une saison.
18: De quoi? Et qui a joué
3: avec... Il a joué et entraîné Lens.
18: Sicora.
3: Oui, Eric Sicora.
4: 3. Réduction de l'écart des deux Jérômes.
18: On l'embrasse, Eric. Il est encore à Lens. Hein.
3: Question ouais. Dimeco. Ouais, ouais.
15: Bravo, messieurs.
18: Après, les peintures.
15: Vous êtes des hommes, des grands hommes,
3: les
15: hommes.
3: Les Orangeades.
18: Ah, c'est Orangeade?
3: Oui.
18: Non, parce qu'il faisait les peintures l'année dernière.
3: C'est honteux. On l'a lancé là, la question d'Imeco.
4: Oui.
3: Ouais, ouais. On cherche un joueur passé par les deux clubs. Vous êtes prêts?
18: Oui. Les Orangeades.
17: C'est honteux. Gerbier, ah ouais. Respecte.
4: Moi, c'est
17: pas
4: honte.
17: Vrai. C'est pas bien. Non, mais ça, c'est honteux.
18: Non, mais c'est honteux, les Orangeades.
3: Non. Je voulais juste te suivre et maintenant non, tu vois.
17: Mais ne suis pas, c'est pas Jérôme, arrête.
18: Non, mais moi, je l'aime bien, Eric, en plus.
4: Ouais,
17: bon, heureusement, imagine.
18: On l'appelle Sico.
17: Oui.
3: Allez, vous êtes prêts? RC Lens, Barcelone, PSG, Marseille, Levante.
4: Oula.
3: Oui, bonne réponse, Frédéric Déu.
4: Avec nonchalance, sous les cracks, 5-3.
3: Si c'était évident.
4: 5-3. Pour le reste du monde.
3: Question pour le patron. Là.
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18: Légende de l'OM.
28: La question pour le patron.
3: On l'embrasse, Fred Deuil. Légende du PSG.
0: Non, on n'embrasse pas Fred Deuil, non.
4: Vous avez le droit tous de répondre.
0: Quand même.
4: Ah, quand même quoi.
0: Il a trahi quand même.
4: Trahi qui?
0: Le Paris Saint-Germain Football Club.
4: Et pourquoi?
0: En allant à l'Olympique de Marseille.
4: Il est fou, celui-là.
3: Est-ce que vraiment
0: on parle de trahison? En plus, en éliminant Châteauroux en finale. Allez, on y va.
3: Quel joueur passé par les deux clubs est entré dans la légende?
0: On regrette encore au PSG.
3: Quel joueur passé par les deux clubs est entré dans la légende du PSG sur un but? Passé par Lens, PSG.
9: Fiorez,
4: Fantastique. Là.
3: Et il y avait même
9: un Coridon.
4: Oui, le roi. Je crois que c'est celui qui part avant.
9: Lavar.
4: Ah. Monsieur Vessière.
9: Alors.
0: Eh oui, c'est moi qui pars avant.
3: C'est Jérôme qui part avant.
4: Lui, il a peur de faire son emploi, le producteur.
0: Eh ouais.
3: 5-4. Coup de soulet, c'est comme quand je faisais fin de centre et hop, je passais devant toi et tu pouvais pas me toucher.
0: Oula, j'ai peur.
20: Le score est remis à zéro.
25: Mais c'est quoi cette histoire? C'est pas possible.
3: Je mène et...
4: Non, t'étais mené, mené. 5-4.
3: 5-4.
4: On en revient à 0-0.
3: Allez, question d'Imeco.
4: Ah. Pas de menace sur la régie. Question d'Imeco.
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3: C'est beau.
4: Il est merveilleux.
3: Ouais, mais on s'arrête pas assez sur le Jean-Louis Gerbe en fond. Qui me plaît bien. Jean-Louis Gerbe.
0: C'est qui Jean-Louis Gerbe?
3: Je crois que c'est
0: Pierre Dorian.
3: Non. Enfin bref. On cherche un joueur passé par les deux clubs.
4: Allez.
3: RC Lens, Valenciennes, Paris, OL, Lazio de Rome, Metz, Dudelange,
0: Rodriguez,
3: Espérange,
0: Bruno Rodriguez,
3: RS Magny.
0: Hein? Qu'est-ce que c'est?
3: Bon, j'ai pas donné Dudelange, premier club Dudelange. Exprès. Premier club des Étoiles Rouges.
0: C'est qui? Étoile Rouge.
9: Ah, Susic.
3: Mais non, Valenciennes, PSG, Lyon.
4: Ah bah oui, quand même.
3: Défenseur.
0: Ah, c'est match.
4: Oh, c'est Souleymane Diawara.
3: C'est Souleymane Diawara. C'est Souleymane Diawara. Pas de réponse.
4: Du reste du monde grâce à Souleymane.
0: Il a pas dit Bissevac.
4: Il a dit Bissevac. Incroyable, Souleymane Diawara qui a surgi et qui permet à Stéphane de remporter ce magnifique cadeau.
0: Debout dans le studio.
4: Bravo Stéphane.
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4: Merci Louis Gerbier, tu ramèneras des oranges à demain. Merci à Souley Diawara.
0: Merci Duga.
4: Merci Souley. Dans un instant, bravo, Génération After.
0: On s'en souviendra pas de Bissevac, peu importe, mais c'est pas grave.
4: Et il demain, a fait grand Rotten sans flamme demain. Ah, autour de la liste de Didier Deschamps. Après, la tienne sera celle de Dédé.
0: Bah ouais, Didier m'en veut d'avoir donné la mienne avant. Écoute, ça lui met un coup de pression demain, mais on parlera de tout ça dans Rotten sans flamme. Beaucoup d'actu. Et puis surtout, on reviendra sur ces deux matchs avec des scénarios de malade. Et puis surtout, très attrayant les matchs de ce soir entre Brest et Strasbourg. Et surtout, le choc Lens Paris Saint-Germain. À 21h à Bollard. Demain dans Rotten sans flamme, on débriefe tout ça. Bisous, bonne soirée, à demain.
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23: Le trafic tout de suite sur RMC. À 20h, le point trafic pour ce pont de l'Ascension avec une soirée classée rouge par Bison Futé dans le sens des départs et noire en région Auvergne-Rhône-Alpes, c'est orange au niveau national pour les retours. Notez ces ralentissements au début de l'A7 et par tronçon de Tournon-sur-Rhône à Montélimar, mais aussi entre Nîmes et Lunel par exemple. C'est rouge naturellement en région parisienne en raison de ce long week-end avec actuellement 272 km de ralentissement et ces accidents signalés sur l'A4 de Charenton vers Saint-Maurice et de voies de gauche sont fermées et sur la 6 en direction de la capitale de Viry-Châtillon vers Savigny-sur-Orge. Enfin, ce nouvel accident sur la N385 extérieure. 4 véhicules légers sont impliqués. Soyez prudents sur les routes. Bon long week-end si vous avez la chance d'en profiter et quoi que vous fassiez, faites-le bien. Merci d'écouter RMC et merci à Loïc Rouzeval pour le trafic. Il est 20h.
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23: Bonsoir à tous et bienvenue à Lens, le Stade Bollaert, pour ce qui aurait dû être une soirée peut-être pour le titre, mais ce sera un match de gala, un match de prestige entre les deux meilleures équipes de Ligue 1 cette saison. Le Racing Club de Lens qui reçoit le PSG, coup d'envoi 21h, ce sera sur RMC en intégralité avec Jean Baumel qui est à mes côtés, le régional dans le Nord. Salut Djibo.
5: Salut Jean-Louis, bonsoir à toutes et à tous. Et
23: il va nous accompagner pendant toute cette soirée, Maxime Chano de la Dream Team. Salut Max.
6: Salut Max.
23: Il n'est pas encore là, Max.
10: Je suis toujours là. Salut Jean-Louis, salut à tous. Peur. Très heureux d'être parmi vous.
23: Oui, match de prestige, hein, on va en parler longuement dans cet avant-match, mais qui n'est pas dénué de motivation pour les joueurs. On entendra Florian Thauvin en parler dans une seconde. On vous attend bien sûr au 32-16, supporter lensois. Est-ce que ce match représente encore quelque chose pour vous? Supporter parisien également, quelle importance donnez-vous à cette opposition face à Lens? Est-ce qu'il faut absolument montrer un visage de champion ce soir, ou est-ce que la priorité c'est sur Budapest et rien d'autre? On aura des infos à vous donner également sur la liste des Bleus qui sera demain avec notre cellule équipe de France, et puis un invité ici à Lens, parce que l'événement c'est quand même que Lens retrouve la Ligue des Champions, et lui il l'a connu. Guillaume Varmuz sera avec nous, le gardien champion de France, ce sera tout à l'heure. Mais tout de suite, on va lancer cette affiche, ce Lens PSG, en donnant les deux compos d'équipe. Djibo, la compo lensoise d'abord.
5: Et une petite surprise côté lensois avec Risser dans le but, ça c'est normal, hein, avec Malang Sarr, Baïdou, Gagnou pour la charnière défensive, hein, ça c'est du classique. Udol à gauche, Aguilar à droite, puisque Abdoulhamid est suspendu, le Saoudien qui aurait dû être titulaire s'il n'était pas suspendu, parce qu'il a pris de l'avance sur Aguilar. Au milieu de terrain, ils étaient absents lors du dernier match pour suspension. Tomasso et Sangaré sont titulaires, et devant, Wesley Saïd à gauche et pas Thauvin à droite, ce sera Sima, et en pointe Hudson Edouard. Thauvin est sur le banc, il était déjà un petit peu épargné pour le dernier match de championnat ici même vendredi contre Nantes. Peut-être qu'on préserve aussi, parce que tu parlais de Budapest et de la finale des champions, mais Lens a une finale aussi contre Nice en Coupe de France la semaine prochaine.
23: Exactement, ce sera l'événement pour la fin de saison lensoise. Côté PSG, on a fait tourner essentiellement derrière, parce qu'il y a pas mal d'absents dans ce secteur. Pacho, Mendes n'ont pas fait le déplacement, Zaïre Emery non plus, Hakimi se remet de sa blessure, Kangin Lee forfait également, comme Lucas Chevalier. Dans les buts, ce sera Matvei Safonov, le titulaire. Devant lui en défense centrale, Beraldo et Zabarni. Arrière droit, Mayulu. Arrière gauche, Hernandez. Milieu à 3 avec Joao Neves, Dro Fernandez et Désiré Doué dans une position plus reculée. Et le trio d'attaque, Kvaratskhelia, Dembélé et Barcola, pour donc animer le jeu parisien. On aura le temps de reparler de l'actu du PSG avec Arthur Perrault qui est avec nous ici à Bollaert tout à l'heure, mais on va commencer sur ce rendez-vous manqué entre guillemets, parce que Djibo, ça a beaucoup fait parler. Le match normalement est un match de la 29e journée, et il a été déplacé pour satisfaire le PSG qui voulait récupérer entre les deux matchs de Ligue des Champions contre Liverpool, mais Lens n'était pas d'accord. Et non. Le match a quand même été reporté. C'est quoi le sentiment des supporters lensois que tu as pu croiser là ces derniers jours?
5: Les supporters n'en démordent pas, ils sont dégoûtés, hein, de la décision. Ça et puis il y a fait cette lutte aussi qui a rejailli, parce que par le passé on sait que c'était tendu entre Nasser El Khelaifi et le président de Lens, Joseph Ogourlian, notamment sur les droits de télé. Donc il y a quand même aussi une opposition entre guillemets historique qui est pas vieille, et ça a rajouté un petit peu voilà, le fait que le PSG est un petit peu surpuissant et que le PSG fait ce qu'il veut avec le championnat de France. Et ça n'a pas plu. Et même aussi Pierre Sage, il en parlait tellement de ce rendez-vous. On en sentait même qu'il y avait une programmation. C'est-à-dire qu'il fallait absolument arriver avec au pire un ou deux points de moins par rapport au PSG, ou un petit peu d'avance, mais que ce match marque les esprits pour la suite de la saison. Ouais. Et ça s'est terminé avec un match amical contre une équipe de National qui s'appelle Rouen.
23: Max, est-ce que tu penses que le rendez-vous est gâché, ou est-ce que quand même ça reste le premier contre le deuxième?
10: Ça reste le premier contre le deuxième, hein. On voit bien la place au classement. Après, c'est vrai que c'est intervenu un peu plus tôt dans la saison, et si Lens évidemment n'avait pas perdu des points en cours de route, parce qu'on peut regarder évidemment cette situation, mais on sait aussi que Lens s'est mis dans une situation, malheureusement, avec ses deux matchs nuls consécutifs au classement, ils ont perdu des points, donc forcément la course a été un petit peu gâchée, la course au titre. Mais c'est vrai que si on a vu ce match un peu plus tôt, quand Lens avait encore des possibilités de pouvoir être champion, parce que même si mathématiquement ils le sont encore, on sait tous très bien que voilà, ça risque d'être très compliqué. Donc oui, en tant que passionné de football, en tant que supporter, c'est vrai que j'aurais voulu voir ce match un peu plus tôt dans la saison.
5: On va vous donner la parole, un supporter lensois bien sûr au 32-16, mais c'est reparti à Brest puisqu'il y a un autre match en retard qui a encore moins d'enjeux, puisque là c'est le prestige du ventre mou, hein, entre Brest et Strasbourg, puisque les deux équipes n'ont plus rien à espérer ni en haut ni en bas. Mais c'est reparti, on est sur place tout de même avec Xavier Grimaud. Salut Xavier.
2: Salut Jean-Louis, salut à tous. C'est reparti effectivement, 47e. C'est un match avec deux équipes qui n'ont pas grand chose à jouer, mais bon, qui se lâchent un petit peu. On a vu trois jolis buts, 2-1 en faveur de Strasbourg. Premier but de Barco, égalisation de Ludovic Ajorc. Le deuxième but est signé Nanasi sur une super passe décisive d'Enciso. Et Brest a eu pas mal d'occasions pour égaliser. Mais pour l'instant, toujours 2-1. Tu l'as dit, ventre mou, puisque Strasbourg, ce sera 8e au mieux. Et Brest, bon, il y a une hypothétique 10e place, mais il faut gagner ce soir avant la dernière journée. La 48e, 2-1 ici à Le Blé pour Strasbourg.
5: Revenons sur notre lance PSG avec donc l'arrivée des gardiens pour l'échauffement. On y reviendra avec Guillaume Varmuz sur Robin Risser, ouais, qui a été élu gardien de l'année en Ligue 1. Mais avant cela, sur le match et la motivation, bah, pour les joueurs, elle est évidente. Écoutez Florian Thauvin en conférence de presse.
6: Si on n'est pas motivé pour jouer contre le PSG, qu'on arrête le foot, on n'est plus jamais motivé. Non, c'est un match important puisque même si... on connaît plus ou moins déjà ce qui va se passer concernant le classement final. Ça reste quand même le premier contre le deuxième. Donc c'est avant tout la passion. Donc on va trouver la motivation dans notre passion tous ensemble et profiter d'une belle affiche de foot.
5: Ça veut dire, Max, qu'on va avoir un match ouvert, non ?
10: On va forcément avoir un match ouvert. Je pense qu'aujourd'hui, Lens a envie de prouver qu'ils méritent leur seconde place. On en a parlé un petit peu, mais il y aura évidemment la liste de Didier Deschamps demain. C'est peut-être la dernière chance pour certains aussi internationaux de se montrer. Je pense à Flo Thauvin, éventuellement aussi Robin Risser, et puis peut-être Udol, qui sait. Hein. C'est vrai qu'on en a beaucoup parlé. Ça risque d'être un match agréable. Encore une fois, je me mets à la place de ces joueurs, de ces Lensois qui ont fait une superbe saison et qui ont envie de montrer voilà pourquoi ils sont dans cette deuxième place. Et puis, comme l'a dit Flo Thauvin très justement, qui n'est pas motivé pour jouer contre le grand Paris Saint-Germain.
5: C'est ce que disait aussi Pierre Sage hier en conférence de presse, et même il avait dit avant, on veut montrer qu'on n'est pas dauphin pour rien, qu'on est capable de donner du fil à retordre au Paris Saint-Germain. Donc c'est vrai que ce soir, on voit quand même deux compos qui sont proches de ce qu'on aurait pu avoir, la meilleure équipe alignée. Peut-être Vitinha, c'est pour le préserver, mais oui. Franchement, les deux compos, elles ont de la gueule. Hein. Exactement, donc on a détaillé ce qui se passait à Lens. On va également dire un mot sur le PSG avec Arthur Perrault qui suit le club au quotidien. Salut Arthur.
7: Salut messieurs, bonsoir à toutes et à tous.
5: Bon, il y a la perspective de Budapest, mais elle est loin cette perspective Ligue des Champions. Et il faut jouer les matchs d'ici là. Et Luis Enrique l'a montré, il met offensivement en tout cas la meilleure équipe possible.
7: Oui, et il est fidèle à ce qu'il répète semaine après semaine, hein. C'est-à-dire que il y a ce championnat à terminer. Il a cette gestion d'effectifs à prendre en compte. C'est pour ça que Pacho ou encore Mendes soufflent et ne sont pas dans ce groupe parisien retenu pour ce match à Lens, mais pour le reste voilà, les joueurs parisiens doivent absolument garder du rythme et lui va veiller à cela jusque vraiment au bout du championnat. Et évidemment en perspective, tu le disais, avec cette finale de Ligue des Champions, on le rappelle, il y aura 15 jours de battement entre le dernier match de championnat face au Paris FC, ce sera dimanche, et la finale de la Ligue des Champions. Paris est en train d'ailleurs d'organiser un peu tout cela avec des séances plus ou moins poussées au centre d'entraînement, certains jours de repos où les joueurs vont pouvoir passer du temps en famille, peut-être même, et c'est ce qui est en train de se travailler, un match amical contre une des équipes jeunes du PSG pour garder du rythme quand même. Mais en attendant, voilà, il y a cette gestion et Luis Enrique, encore une fois, ne change pas sa méthode.
5: Alors il y a un truc aussi qu'il faut dire sur le classement, le PSG ne peut pas être annoncé comme étant champion actuellement, puisque donc il y a 6 points d'écart, 2 matchs à disputer, mais il y a 15 buts d'écart au goal average. Donc même si Lens gagne ce soir
7: 10-0,
5: gagne la dernière journée, et le PSG perd contre le Paris FC, il y a 15 buts à remonter sur 2 matchs. Bien sûr, le PSG sera champion, mais donc le trophée ne peut pas lui être remis ce soir.
7: Exactement,
5: même
7: le trophée.
5: Si le PSG prend un point à Lens ce soir,
7: exactement,
5: il sera mathématiquement.
7: Exactement, le trophée n'est pas là d'ailleurs, hein. C'est une information qu'on peut vous donner. Le trophée n'a pas fait le déplacement ici à Lens. Il devrait être remis logiquement dimanche lors du match à Jambon face au Paris FC. Et pour utiliser la formule qui, on sent bien, a été travaillée par les joueurs parisiens et le service communication du club depuis plusieurs jours, Paris est champion à 99,9%. Le 0,1 viendra ce soir en cas de résultat positif ou même de match nul, comme tu disais ici à Lens. Mais dans l'esprit, voilà, Paris, c'est quasiment fait.
5: C'est cocasse quand même comme situation parce que le 11 avril, bon, c'était un match de dingue qui nous attendait avec des enjeux, mais personne n'aurait été champion. Là, ce soir, ironie du sort, tu peux voir le Paris Saint-Germain qui sera officiellement champion sur la pelouse de Lens.
8: Exactement. Ouais. Bon, c'est ironique, c'est cocasse. Moi, je trouve ça nul.
10: Et mais puis
8: bon.
10: Recevoir le trophée sur la, en tout cas contre le Paris FC, c'est aussi anecdotique. Mais bon, c'est voilà pour l'image, c'est sympa côté parisien.
8: Exactement. Et on va continuer de parler de l'actualité lensoise avec notre invité qui arrive tout de suite, qui chausse le casque. Ah oui, on est sur RMC, là on n'a pas le temps de faire des politesses, de se dire bonjour, d'embrasser le gibot. Il est là, Guillaume Varmuse.
5: Bien habillé, tout classe, hein, magnifique.
8: Gardien de 92 à 2003 du RC Lens, champion de France et qui a joué avec des champions.
5: Plus de 400
8: Guillaume.
5: Matchs avec Lens.
11: C'est ça, 427. Salut les gars.
8: Salut, tout Guillaume. Va bien?
11: Ouais, génial. Heureux d'être là, heureux de voir... un exceptionnel match, on l'espère, de football entre le premier et le second.
8: T'arrives à quand même être passionné par ce match, même s'il y a eu cette histoire de report, même si on aurait voulu voir ce match avec la perspective du titre. On sait que ce sera pas ça ce soir, mais un match de prestige.
11: Oui, fut un temps où le sportif aurait primé quoi qu'il arrive, et c'est comme ça, faut vivre avec son temps. Il n'y a rien à dire sur la réalisation du Paris Saint-Germain, de son entraîneur, de sa qualité, encore finale de la Ligue des Champions et peut-être une deuxième Coupe d'Europe. Maintenant, la réalité, elle est comme ça aujourd'hui. Je pense que les deux équipes vont avoir à cœur de donner le meilleur d'elles-mêmes. Ouais. Il va y avoir un vrai gros match. Il n'y aura, à mon avis, pas beaucoup de doutes sur les intentions des uns et des autres.
5: Concernant toi, en 98, tu avais joué le titre et

0: Mounet nous ont mis un but de plus et on est reparti en pleurant. Et donc, 2-1, voilà. Donc, je veux dire, Paris, même si à cette époque-là, était un petit peu plus en difficulté au niveau du championnat, il n'en reste pas moins que ce club était déjà en construction pour être un grand club.
1: Alors, cette saison du RC Lens est formidable. Ouais. On en a parlé toute l'année. On a été dit dithyrambique sur le niveau de jeu, sur les performances, sur ce que Pierre Sage a réussi à faire avec un des budgets de Ligue 1 les plus médians. Hein. C'était vraiment
2: le
1: dixième budget, voilà. Mais tout ça, et même Pierre Sage a été élu meilleur entraîneur, Aubin Risser meilleur gardien, enfin, tout ça, ça vaut, j'allais dire, pas grand-chose s'il n'y a pas de titre au bout quand
0: complètement.
1: Même.
0: Complètement. Ça, c'est exactement. C'est un vrai discours et c'est tout à fait réaliste. C'est-à-dire que ça, c'est bien pour quand on a fini maintenant, comme moi, se mettre sur la. Bah tiens, on se rappelle, on fait quelques selfies et tout ça, c'est vraiment super parce que bah, c'était le temps d'avant. Mais in fine. Il y a peu de chances pour que Lens soit champion, puisque bon, il faudrait quand même un retournement de situation quasi improbable. Et puis derrière, ben, c'est 50-50 avec l'OGC Nice. Donc c'est vrai que ce qui va toujours valider la puissance d'un club, ce qui va toujours la réaliser, c'est quand il y a des trophées qui ne sont pas trop espacés. Et là, c'est, j'ai envie de dire, pour que la saison soit pleine, il va falloir aller chercher ce titre 22 mai.
3: Max, et puis comme on dit souvent, on oublie souvent les seconds. Par contre, on retient que les vainqueurs. Donc, ouais, je suis entièrement d'accord avec vous. D'autant que, attention, pour la finale de Coupe de France, on va pas mettre la charrue avant les bœufs. On va parler du PSG ce soir, mais ça va pas être facile contre un OGC Nice qui va aussi sauver sa saison, en tout cas sur cette finale. Donc, ça serait vraiment valider la très bonne saison de.
1: Ah, s'ils sont barragistes ou quoi, ça peut. S'ils sont débarrassés du barrage, c'est ça. Ce qui est possible s'ils battent Metz en dernière journée.
0: Voilà, en dernière journée, sachant que Auxerre va à Lille.
1: Oui, c'est ça.
0: On est d'accord.
1: C'est ça. Ouais. Et Le Havre n'est pas sauvé non plus.
0: Et pour avoir vu le match Nice-Lens, Lens menait 1-0 au 70e, on aurait pu croire, j'étais avec d'ailleurs quelqu'un qui travaille à l'OGC Nice, on aurait pu croire que Nice, à un moment donné, aurait pu s'écrouler. Finalement, ils sont revenus dans le match, ils ont imposé un style et pratiquement le 1 partout se termine bien pour Lens à la fin. Donc,
3: c'est une finale.
0: Prudence sur la finale, c'est 55.
3: Voilà, exactement, c'est comment c'est.
1: Guillaume Varmuze avec nous sur RMC en direct du stade Bollaert dans cet avant-match. On a Benjamin qui a fait le 32-16 et qui est supporter de Lens et qui est avec nous sur RMC.
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1: Salut Benjamin.
4: Bonjour à tous, bonsoir Guillaume.
0: Bonsoir Benjamin.
1: Et t'étais né toi quand il jouait, Guillaume?
4: Alors moi j'étais supporter de Lensois, mais Guillaume je le connais parce qu'il a travaillé à Mâcon. Au Mâcon 71, et on s'est déjà rencontrés. Je suis le speaker du Mâcon 71. Et
0: Guillaume, on s'est déjà rencontrés. Ah, d'accord, speaker. Ben oui, on s'est vu
4: à Mâcon. C'est notre événement à Mâcon.
0: Alors, pour être précis, il faut dire que Mâcon, c'est la ville d'Antoine Griezmann et c'est le papa à Grisou. Et j'oublie à chaque fois de saluer Romain Paturel, l'entraîneur de l'époque avec qui on a discuté pour choisir directeur sportif, entraîneur des Gardiens. Voilà, de toute façon, plus large. Donc, du coup, on est monté 3 années de suite et ça reste une expérience formidable dans la ville de Mâcon. Enchanté, Benjamin.
4: Enchanté.
1: Bon, qu'est-ce que tu voulais nous dire sur ce soir, Benjamin, sur le match de ce soir?
4: Bah que moi, je suis, comme vous avez dit, honnêtement, le match là, je suis dégoûté en tant que Lensois parce que s'il avait été joué à l'époque du calendrier, on était en pleine bourre, on était à un point de Paris, on était vraiment dans les rétro, donc ça a été une autre intensité ce soir. Mais je pense que ce soir, le peuple Lensois va faire payer à Paris le fait qu'ils aient fait décaler le match. Donc ça va être le 86e match à guichet fermé, ça va être bouillant. Et je pense que Lens va, avec son 12e homme sur le terrain, Paris va avoir des bourdons dans les oreilles et je pense que Lens va l'emporter ce soir. Simplement pour dire, vous nous avez pris d'eau, entre guillemets, vous n'avez pas voulu jouer au moment
1: prévu. On va vous montrer.
4: Et bien maintenant, on va vous montrer que vous allez regretter et même si on n'est pas champion, non seulement on va vous battre chez nous et on va gagner la Coupe de France.
3: Oui, et puis il y a aussi la revanche du match aller, Jean-Louis, avec le Paris Saint-Germain qui était venu gagner 2-0 contre ces Lensois. Donc c'est
1: qui
3: vrai.
1: Qui avait gagné au Parc, ouais.
3: Exactement.
1: Alors, est-ce que ça peut être un moteur, c'est un ressort psychologique pour les Lensois? Parce qu'on pourrait dire aussi que les Parisiens, ils ont peut-être à cœur de montrer que les vrais champions, c'est eux.
0: Le débat est là, ce soir.
4: Quand on voit la composition là en défense, ils ont proposé beaucoup de cadres. Et eux, ils ont déjà la tête à la Ligue des Champions. Donc les joueurs, est-ce qu'ils vont mettre le pied quand il va falloir mettre le pied? Est-ce qu'ils vont mettre l'accélération quand il va falloir accélérer? Je pense que c'est beaucoup de joueurs qui vont être sur le reculoir pour pas se blesser pour la Ligue des Champions, alors que Lens. Oui, il y a des joueurs de Lens qui ont été exprès suspendus contre Nantes.
1: Il n'y a que Thauvin qui est remplaçant quand même. Attends, pas de problème, réponds Guillaume.
0: Mais moi, je pense que sincèrement. Ouais.
1: Mais tu vas laisser répondre Guillaume, c'est la légende de ton club, il peut bien s'exprimer.
0: Non, écoute, je pense que tu as raison sur certains aspects, mais maintenant, aujourd'hui, la réalité, c'est que Paris veut être champion. Et il va l'être. Mais l'idée de Luis Enrique, c'est d'être champion là, ici, et d'imposer son style et sa patte pour dire que toute cette histoire de calendrier n'était finalement que éphémère. Et de

0: l'autre côté, ben, il n'y a pas besoin de faire de grandes études pour savoir que Pierre Sage va dire, ben voilà, si Paris veut être champion, ben, il va falloir qu'il soit champion ailleurs. Donc c'est voilà la condition sine qua non. Donc de dire que les défenseurs vont pas être aussi reposés, ça, il y a aucune excuse chez personne ce soir. Il y aura simplement deux équipes qui vont vouloir s'imposer. Voilà.
1: Mais je pense Benjamin, que t'as ta réponse. À cœur de prendre sa revanche entre guillemets sur ce match décalé. Je pense sincèrement que Lens va gagner 2-0 ce soir.
2: Ah ouais.
3: Bon bah okay, Paris là-dessus, ça doit être une belle cote. Merci en tout cas Benjamin d'être venu au 32-16. À très vite sur RMC. On va parler de quelqu'un qui est tout près de nous là, parce qu'il est en train de faire son échauffement. Il a été élu donc meilleur gardien de Ligue 1, Robin Risser. Quel est ton œil
4: que tu vois régulièrement, parce que tu as une académie sur Lens, donc tu vois ce qui se passe. Tu le regardes pas qu'à la télé.
0: Non, je regarde pas qu'à la télé. C'est les circonstances depuis un an. Maintenant, je vais régulièrement. Tu as raison, de dire ça. Et puis, bah évidemment, je suis quand même un peu à la maison. Donc, il y a une sympathie, une amitié qui s'est créée. On a fait sur la revue 101, on a fait une trajectoire commune. Là, il venait d'arriver au mois d'août. Et puis, on s'est découvert. Et puis, on a pas mal de points communs. Et j'ai vu l'évolution de ce garçon qui a 20 ans, ouais. Qui arrivait de nulle part, du Red Star de Strasbourg. Enfin, pas de nulle part, mais de nulle part d'un point de vue professionnel au niveau des matchs. Et puis, force est de constater que, avec beaucoup de qualité, il est en train de faire une saison exceptionnelle pour ses 20 ans. Donc, je crois qu'il y a deux choses à dire. D'abord, il était récompensé par ses pairs lundi, donc j'ai eu la chance de remettre ce trophée. Mais au-delà de ça, il y a déjà une maturité qui est en train de s'exercer, parce qu'il a eu des coups durs. Il y a des fois où il n'a pas été très bon, il y a même des fois où il a été très mauvais. Par contre, la globalité de sa saison le conduit à être le meilleur gardien du championnat de France. Donc je pense que ça, c'est très intéressant.
3: Mais alors, est-ce qu'il ne doit pas progresser aussi d'un point de vue mental? Attention, c'est pas une critique, parce qu'à 20 ans, première saison entière en Ligue 1, on ne peut pas le critiquer. Mais on a eu le sentiment quand même, et on parlera de la liste de Didier Deschamps demain, qu'à partir du moment où Franck Raviot s'est trouvé en tribune, à l'entraîneur des gardiens, à partir du moment où il a compris que l'équipe de France lui tournait autour, c'est là où ça a été plus dur de répondre présent, et c'est là où il a eu sa période un peu difficile.
0: Je suis d'accord avec toi. C'est toute la proportion où je dis que notre métier est un peu à contre-courant des joueurs de champ, dans le sens où les jeunes attaquants ont besoin de briller immédiatement, il faut qu'ils soient exposés. Nous, on a besoin d'apprendre notre métier. Et là, je te rejoins, c'est-à-dire qu'on a senti cette fébrilité, mais parce que c'est sous le couvert de ses 20 ans. Il m'est arrivé de faire des erreurs de ce genre, moi j'en avais 30, 10 de plus. Donc quand on compare déjà ce qu'il est en train de réaliser, il est déjà 2 ans en avance par rapport à moi-même qui a débuté ici, et il est déjà en train de faire deuxième du championnat en s'approchant de l'équipe de France. Donc je suis d'accord avec toi qu'il y a un vrai travail de préparation de mental, mais c'est aussi en passant par ce genre de difficultés, d'épreuves, que justement il va continuer à se construire, je pense.
3: T'as pas l'info s'il est dans la liste demain de Didier Deschamps?
0: J'ai vu Didier l'a dit, il m'a rien dit.
3: Il a rien dit. Bon, voilà. Okay.
4: Bon. Apparemment, c'est secret.
3: Il faut lire rmcsport.fr, c'est là où il y aura l'info.
0: Alors ça vous étonne que Didier dise rien, c'est un peu étonnant.
4: Mais toi, forcément, tu le prendrais, même s'il est jeune, parce que des fois, numéro 3, c'est particulier.
0: Je suis d'accord. La question, c'est, je le prendrais avant que Lucas Chevalier se blesse. Personnellement, j'aurais pris Mike Maignan, il n'y a pas de débat. C'est le vrai bon gardien. Pour moi, il fait partie des 5 meilleurs mondiaux, Mike. Ensuite, il y avait Lucas Chevalier derrière, qui vivait une saison difficile à Paris, mais qui a déjà une expérience et qui a déjà un niveau. Et moi, j'aurais bien pris Robin, qui a 20 ans, commence à voir ce que c'est que l'équipe nationale.
2: Exactement, pour apprendre.
0: Se goûter de ce que c'est que, voilà, ce que c'est que des phases finales, ce que c'est que le discours de Didier Deschamps, ce que c'est que les joueurs, les grands joueurs, les Mbappé, voir comment ça se passe. Voilà, ça, c'est toujours intéressant pour un gardien de
3: J'ai compris, on dégage Brice Samba. Hein. Il est parti de Lens, il n'existe plus. Il n'y a plus de Brice Samba.
0: Non, Brice, il n'y a rien à dire. Voilà, c'est Didier. Après, s'il veut un gardien,
5: la question est de savoir, puisque c'est la dernière grande compétition Didier Deschamps, est-ce que Didier va penser à l'équipe de France ou uniquement au tournoi actuel, c'est-à-dire à la Coupe du Monde? Penser déjà au futur de l'équipe de France, alors que Didier sait qu'il va partir en sélectionnant Robin Risser, est-ce que c'est peut-être finalement pas risqué pour un gardien qui n'a jamais encore connu l'Europe?
3: Ouais, mais c'est pas qu'un pari sur l'avenir si tu prends Risser. Il va aussi t'apporter un truc dans le groupe, une fraîcheur que le numéro 3 peut
5: amener. C'est Guillaume qui peut nous répondre à ça, mais.
0: Ouais. Si on prend le raisonnement intrinsèque de l'expérience, il va prendre ceux qui se rapprochent le plus de la trentaine, on est bien d'accord. Ouais. Donc on aura plus de chances de voir à la limite un Airola et Samba que de voir un Risser ou d'autres garçons qui sont en équipe de France Espoir. On est bien d'accord, parce que derrière, il y a des sécurités à avoir. Si par exemple, à concours de circonstances, venait improbablement d'avoir deux gardiens et deux coups durs, on se retrouve avec un gamin de 20 ans. Alors ça, peut-être que ça veut jouer dans la balance. Sachant que ce gamin fait un an en Ligue 1, donc il y a aussi ça. Hein, il y a pas rien derrière. Bon. Donc à eux de voir, j'ai envie de dire.
4: Il pourrait être sollicité parce qu'il cartonne bien cette saison, Robin Risser. Ça serait pas un peu du gâchis qu'il parte, même si c'est un grand club, il y a la Ligue des Champions, faut pas se brûler les ailes trop vite. Bah, je pense à Lucas Chevalier, malgré une expérience en Ligue des Champions, il arrive à Paris, c'est très compliqué, mais là il a 20 ans, encore plus jeune.
0: Je suis d'accord,
4: a priori il devrait rester. Ouais. Mais on n'est jamais à l'abri d'un. Parce qu'on parle de 30-40 millions d'euros déjà pour lui. Hein.
0: Ouais, mais après voilà, sans rentrer dans les secrets, parce qu'on va pas dévoiler toute chose, mais. Il y a une vraie construction, je veux dire, ici, voilà, l'exemple, je dis malheureusement pour Lucas Chevalier, l'erreur qu'il commet à Paris, à Marseille, quand, bon, s'il l'a fait à Lille, il peut la faire 10 ans à Lille, on va pas lui en vouloir, mais à Paris, bon, voilà. Mais il, peut-être qu'à 26 ans, il l'a fait pas, mais comme il en a 20, il a pas encore cette, voilà. Et ben, c'est un peu tout ça le débat. Je veux dire, s'il reste l'année prochaine, il y a la Ligue des Champions. Ouais. Et voilà, donc, il y a de grands, il y a tout à rester. Alors, évidemment, après, il faut s'aligner, mais
3: le choix logique, c'est de rester.
5: Surtout que tu as le pire exemple finalement avec Lucas Chevalier, vous l'avez bien dit, hein. Donc aujourd'hui ça a l'air d'être un garçon intelligent, s'il veut apprendre justement de ce qui s'est passé avec Lucas Chevalier, le mieux pour lui ça serait éventuellement de rester au Racing Club de Lens.
3: Alors, il y a un truc qui est sûr sur cette fin de saison lensoise, c'est qu'il y aura Ligue des Champions l'année prochaine, quoi qu'il arrive. Et ça, Guillaume, tu l'as connu ici. Ouais. Les supporters qui sont là déjà autour de nous au stade, ils l'ont connu il y a 3 ans, donc c'est il n'y a pas si longtemps. Mais parle-nous de ce parfum particulier. La Ligue des Champions à Lens, c'est particulier.
0: C'est complètement particulier, c'est la récompense. Ici, le peuple de Lens veut que son équipe soit récompensée et les emmène sur le toit de France, quel qu'il soit, des coupes ou des championnats, et aussi en Coupe d'Europe. On est fiers ici quand on joue la Coupe d'Europe, vraiment, vraiment très, très fiers. Donc d'avoir la Ligue des Champions, de recevoir les meilleures équipes d'Europe, ça c'est vraiment une fierté particulière d'amener ça aujourd'hui au peuple lensois. Et sans être Madame Irma et avoir de grandes prémonitions, on va pouvoir imaginer l'ambiance qu'il va y avoir quand on va recevoir les grandes d'Europe. Donc ça aussi c'est quelque chose.
4: On l'avait vu avec Arsenal il y a 3 ans, exactement. C'était exceptionnel.
0: Eh bien toi, tu parles de ça.
4: Toi aussi, tu as vécu quelque chose avec Arsenal, à Wembley.
0: Ça m'a rappelé à ce moment-là, quand ils ont inversé la tendance, ils étaient menés, le stade était en feu. On en a encore les frissons et ça m'a rappelé tous ces souvenirs qui traversent le temps en fait et au niveau des émotions.
3: Et ben, on souhaite aux Lensois de revivre ça l'année prochaine, la saison prochaine en Ligue des Champions. Guillaume, merci beaucoup.
0: Les gars, merci Guillaume. De votre invitation. Merci beaucoup.
4: C'est un plaisir toujours de t'avoir.
0: Merci, à bientôt les gars.
3: Guillaume Varmus donc sur RMC qui était avec nous. Dans une seconde, la liste des Bleus, mais également le foot anglais, puisqu'il y a un match de Manchester City ce soir. C'est dans la suite de l'After Live pour lancer ce Lens PSG. À tout de suite sur RMC.
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3: On est de retour à Lens, il est 20h30, on est à une demi-heure du coup d'envoi du choc entre le premier et le deuxième de Ligue 1, Lens PSG. Jean Baumel est à mes côtés, match de prestige puisque le titre est joué pour le PSG. On va continuer l'avant-match autour de cette rencontre alors que les deux équipes sont à l'échauffement et que Djibo, on attend, Maxime Chano est toujours avec nous bien sûr, on attend un bolard plein quand même, hein, même s'il n'y a pas d'enjeu. Hein, voilà.
4: Ah ben, on sera sur le 86e guichet fermé consécutif en match officiel, ce qui est énorme. Ouais. 38 000 places, on le rappelle, c'est pas si grand que ça en fait. Hein. La ville est plus petite, il y a 35 000 habitants. On peut pas mettre tout le monde. On peut mettre tout le monde. Il y a encore de la place, mais ça vient de partout. Ouais. Ouais. Il manque 10 000 places, grosso modo.
3: C'est ça. Voilà. Il y aura 1000 Parisiens ce soir. Avant de revenir sur ce match, donc le direct tout d'abord. Match de Ligue 1 aussi en retard entre Brest et Strasbourg. Xavier Grimaud.
20: Ouais, et on joue la 72e minute, pardon. 2-1 toujours pour Strasbourg. Barco Nanasi pour les buteurs contre un but d'Ajorque pour les Bretons. Et autant la première mi-temps était plutôt sympa à suivre, avec 17 tirs, 4 grosses occasions. Voilà, il y en a 0 des tirs et des 0 occasions, pardon, et 4 petits tirs en deuxième mi-temps. Donc c'est pas très bon tout ça, et ça nous donne un match qui n'a pas bougé. 2-1. Il reste 18 minutes à jouer à Le Blé. 2-1 pour Strasbourg.
3: Autre match important ce soir entre Manchester City et Crystal Palace, c'est à 21h. On sera avec Julien Laurence pour nous évoquer cette rencontre qui pourrait être cruciale dans la quête du titre d'Arsenal si City ne venait pas à s'imposer. Mais avant tout cela, l'actu du jour, et qui va être l'actu des 24 heures qui viennent, c'est la liste des Bleus, la liste de Didier Deschamps. Arthur Perrault est de nouveau avec nous puisque tu as bossé toute la journée avec Florent Germain et Fabrice Hawkins pour essayer d'avoir un maximum d'infos sur la liste de Deschamps, même si on a l'impression que cette année c'est la liste la plus lisible possible. L'incertitude, c'est ce dont on a parlé avec Guillaume Varmus, c'est le gardien.
21: Oui, c'est la grosse incertitude, et on va commencer par cela. C'est qui sera le troisième gardien. Alors vraisemblablement Mike Maignan partirait numéro 1, Brice Samba numéro 2, et la tendance ces dernières heures, c'est Romain Risser. Pour vous expliquer un petit peu toutes les coulisses, il va y avoir une dernière réunion comme d'habitude en veille de liste du staff de l'équipe de France ce soir. D'ailleurs, le staff de l'équipe en France aura un écran dans cette salle de réunion sur le match entre le Paris Saint-Germain et le Racing Club de Lens. Que cette tendance a quand même évolué ces derniers jours. C'est-à-dire que, évidemment, que la blessure de Lucas Chevalier a eu un impact, puisqu'on répétait depuis plusieurs mois du côté du staff de l'équipe de France que si Lucas Chevalier retrouvait un petit peu de temps de jeu avec le Paris Saint-Germain en fin de saison, ce qui a été le cas pour Renato Marin, qui a du coup pris sa place de gardien numéro 2, il pouvait avoir des chances d'être dans cette liste et être numéro 3. Mais avec la blessure, forcément, ça a changé la donne. Même s'il se remet bien, le staff de l'équipe de France a été obligé de revoir un peu sa position. Pour ce qui est d'Alphonse Areola, il ne joue toujours pas du côté de West Ham, et West Ham d'ailleurs lutte pour son maintien en ce moment même. Et puis il reste donc derrière deux possibilités. Alors il y a eu la possibilité Hugo Lloris, qui a été évoquée par nos confrères de l'équipe, pour avoir échangé avec à la fois son entourage et à la fois le staff de l'équipe de France. Ça n'a jamais véritablement été quelque chose d'actualité. Évidemment que si le staff en dernier recours se tourne vers Hugo Lloris et lui demande de venir donner un coup de main et de venir aider dans ce rôle de numéro 3, il aurait accepté. Mais voilà, Hugo Lloris, c'est un ancien numéro 1 qui a un peu un statut en équipe de France et qui certes joue aux États-Unis, mais aujourd'hui n'a plus le même niveau de performance.
3: Okay.
21: Et donc derrière, il reste Robin Risser.
5: Ça, je ne suis pas d'accord avec toi pour le niveau de performance. Excusez-moi, messieurs, mais pour avoir joué avec Hugo et pour le regarder depuis le début de la saison, parce que vous savez, j'ai fait une saison et demie avec lui, je peux vous dire qu'il a maintenu un cap de performance qui est quand même assez impressionnant. Et pour la petite info, je pense que Hugo n'était pas forcément intéressé à l'idée de revenir en équipe de France en tant que numéro 3. Et tu l'as dit très justement, le fait d'avoir été numéro 1, c'est vrai que ça peut être vécu comme un déclassement. Je pense qu'il faut laisser... Voilà.
3: Mais en plus, au-delà de ça, moi, là où j'ai du mal à comprendre, c'est, et pour le coup, Lionel Charbonnier nous en parle régulièrement et très bien de ce poste de numéro 3. Oui. Il y a un côté ingrat où tu fais des séances pour les attaquants, tu dois les mettre en confiance, tu te fais canarder en permanance. Et ça, quand tu as été champion du monde et capitaine des Bleus, c'est dur à accepter.
21: Exactement. Ça dépend du caractère des uns et des autres. C'est là l'exemple type, et tu en parlais, Maxime, pour Hugo Lloris. Lui estime avoir encore un statut. Quand tu as été numéro 1, revenir en tant que numéro 3 et ne pas avoir la motivation de pouvoir venir concurrencer un numéro 2 ou un numéro 1, c'est hyper frustrant. Dans le staff de l'équipe de France, on le dit encore aujourd'hui, numéro 3 en bleu avec un Maignan qui est devant numéro 1, c'est presque un rôle de sparring partner. Il faut être performant dans les séances d'entraînement avec les autres, accepter de se prendre les parpaings des attaquants en fin de séance, c'est tout. Bon. C'est ça qui est plus compliqué.
3: Sur le reste de la liste, il y a des trucs en particulier ?
21: Pas véritablement de surprise attendue au milieu, pour vous la faire très vite.
3: Liste de 26. Hein.
21: Exactement. La tendance est à 26.
3: Ça peut être moins.
21: Ça peut être 25.
3: Plus avec des réservistes.
21: Exactement.
3: Et ça peut être moins.
21: Mais on se dirige vers une liste à 26 parce que la difficulté, c'est que s'il y a un blessé de dernière minute, c'est compliqué de le faire venir jusqu'aux États-Unis et que voilà, le sélectionneur veut se garder entre guillemets une roue de secours. Pour le reste, il n'y a pas vraiment de surprise. On a eu le droit à Maxence Lacroix lors du dernier rassemblement aux États-Unis. La tendance est à ce qu'il ne soit pas convoqué pour cette Coupe du Monde. Et puis il y avait peut-être deux grosses incertitudes au milieu concernant Eduardo Camavinga, qui a connu une saison très compliquée du côté du Real Madrid. Il devrait finalement bien être là. Et devant, Randal Kolo Muani, qui lui aussi a eu énormément de difficultés depuis le début de saison, mais il a pour lui d'avoir déjà marqué 10 buts en sélection, et il reste un joueur très très apprécié par Didier Deschamps, et lui aussi devrait être.
3: Merci Arthur, toutes ces infos sont sur rmcsport.fr et soyez bien branchés demain, puisque s'il y a des infos, on vous les communiquera bien sûr tout au long de la journée. Journée spéciale autour de cette liste des Bleus. Avant d'aller en Angleterre pour évoquer le Manchester City Crystal Palace de ce soir, on va aller au Mans. Parce qu'au Mans, c'est la fête ce soir. Les supporters sont rassemblés au stade Marie-Marvin où le club a organisé un événement pour célébrer la montée en Ligue 1. Et David Ayas est sur place. Salut David.
17: Salut Jean-Louis, salut à tous. Ouais, c'est la fête. C'est la fête totale ici au Mans, comme tu l'entends certainement derrière moi, parce que c'est officiel, ça vient de tomber, la décision de la commission vient de tomber. Le Mans est officiellement de retour en Ligue 1. Alors les joueurs sont en train d'entrer sur la pelouse, défiler sur un tapis rouge.
3: Parce que le match à Bastia n'a pas été entériné, c'est pour ça qu'il y avait le doute de la commission.
17: C'est pour ça qu'il y avait le doute effectivement de la commission, mais ça y est, le Mans est officiellement en Ligue 1, est en train de fêter là avec des jeux de lumière, un DJ set, c'est la fête. Le stade est quasiment plein, près de 20 000 supporters manceaux font la fête dans les tribunes, les joueurs entrent un donc sur la pelouse. Je le disais, il y a eu un discours également du maire du Mans, Stéphane Le Foll, qui est venu féliciter l'équipe. C'est une soirée exceptionnelle pour les supporters du Mans, qui remerciaient et qui me disaient être fiers de leur équipe et qu'ils allaient pouvoir les suivre en Ligue 1. Et même la pluie qui s'invite un petit peu là à la fête n'a pas l'air de gâcher l'engouement de cette soirée. Donc le Mans qui revient en Ligue 1 16 ans après sa descente aux enfers, le Mans fait la fête ce soir.
3: Très bien, merci David de nous raconter tout ça. Et s'il y a Djoko ou s'il y a un invité prestigieux au Mans,
19: c'est pas mal, ça.
3: Tu nous le mets au micro bien sûr.
5: Avec un super merci stade hein, qui est adapté à la Ligue 1 et qui n'a toujours pas connu justement le top niveau en France. Hein.
3: Exactement, c'est ça.
19: Ils sont descendus le jour où il était sorti de terre.
3: C'est ça.
5: Il a choisi toute l'équipe, tiens, en passage, Jean-Louis. J'en suis pas fier.
19: Pas de Novak Djokovic à l'horizon pour l'instant.
3: D'accord, David, très bien. Donc le seul ancien du Mans qu'on a, c'est Maxime Chano.
5: Je peux témoigner sur la folie des grandeurs de l'ancien président du Mans, même si c'est pas l'actualité. Non, mais en tout cas, je suis très heureux pour ce club.
3: Henri Le Garda ?
5: Non. Henri Le Garda, oui, notamment, exactement.
19: C'est ça, ouais. Ah, puis il y avait la génération, il y en a plein qui sont passés par Lille, Tullio de Melo, Marco Bacha, Rudy Garcia, Gervinho.
3: Mais dis-moi Max, sur ta fiche, Sur ta fiche, il y a écrit que tu étais en réserve. Hein.
5: Ah bah,
3: le
5: Mans B, il y a écrit. J'étais avec les premiers, tu vois.
3: C'est normal,
5: avec
3: ça.
5: L'équipe première. Ouais. Ah, très bien. Moi, comme j'ai pas joué, ouais. Je jouais plus souvent que la réserve, il est vrai. Voilà.
3: On corrigera ça sur la fiche quand même. On corrigera. Quand même. Très bien. On va en Angleterre. T'as pas joué à Crystal Palace, non?
5: Non, j'ai joué contre eux, par contre.
3: Mais à contre eux?
5: Ouais,
3: à quelle occasion? Bah, quand j'étais à Sheffield?
5: Ouais, exactement. Tu vois, je suis un peu vexé. Hein. Tu connais pas ma carrière, Jean-Louis. T'es obligé de regarder sur Internet.
3: En même temps, t'as vu la carrière. Excuse-moi, bah, c'est pas très linéaire, tu vois. Hier, on a reçu Steve Mandanda. Il y avait trois clubs. C'était facile à retenir. Bah,
5: c'est la différence entre les très bons joueurs et les joueurs moyens. T'as compris, j'étais quel genre de joueur?
3: À la limite, bon, moi, on sait bien que je suis pas un faillite, mais Djibo, alors qu'il y a des clubs en Belgique et tout, là, toi, tu devrais savoir. Djibo, c'est ta zone, tout ça. Ah, Berchot.
0: Berscott.
3: Ah, Berscott.
5: Ah, tu vois, tu sais.
3: Courtrai.
5: Alors, Jean-Louis, pas toi.
3: Bruxelles,
5: pas
3: toi. Tout ça.
0: Courtrai, Courtrai en flamand.
3: Courtrai, voilà. Voilà.
5: Concentrons-nous sur Crystal Palace, c'est mieux, allez.
3: Exactement, on y va. Manchester City, Crystal Palace, ça peut être un match crucial pour le titre d'Arsenal. Julien Laurence est avec nous, notre drôle de dame anglaise. Salut, Julien.
1: C'est Julien.
22: Salut Jean-Louis, salut à tous.
5: Salut à tous.
3: Et oui, là, il y a la pression. Ils sont obligés de gagner. Manchester City, c'est grosse équipe, grosse pression.
22: Alors, c'est grosse pression, tu l'as dit, oui, tout à fait. Mais comme il y a une finale de Coupe d'Angleterre samedi à Wembley contre Chelsea, c'est pas grosse équipe. Puisque Doku, Cherki, Haaland, par exemple, sont sur le banc. O'Reilly est même pas dans le groupe et fait même pas partie du groupe. Clairement, pour Guardiola, comme on l'avait un petit peu expliqué lundi avec le drôle de dame, on est un peu tiraillé entre ce match très important parce que c'est le match en retard de City d'ailleurs. Après le match de ce soir, ils auront joué autant de matchs qu'Arsenal à deux journées de la fin. Donc, et pour revenir à deux points des Gunners et essayer de revenir aussi sur la différence de but qui actuellement est de plus deux pour Arsenal. Mais il y a cette finale de Coupe d'Angleterre, donc il a choisi de faire tourner un petit peu, de ne pas mettre l'équipe la plus forte en tout cas ce soir, même si s'il y a besoin, Haaland, Cherki... et d'autres pourraient rentrer en jeu forcément. Ouais. Mais c'est vrai qu'avec la finale de Coupe d'Angleterre pardon, samedi, ça a joué beaucoup sur sa composition d'équipe de ce soir.
3: Tu sens qu'ils croient encore au miracle là-bas ou qu'ils sont un peu résignés depuis ce match d'Everton?
22: Non, je pense qu'il y a un peu de tension. On l'a vu contre Brent et la victoire 3-0 le week-end dernier où ça... C'était pas parfait dans la performance, défensivement notamment. Il y avait un petit peu de nervosité sur le terrain et aussi en tribune, donc c'est tout à fait normal. Ils ont déjà été dans cette position-là, mais c'est vrai que le match nul contre Everton, qui était vraiment inattendu, surtout qu'ils menaient au score et qu'ils avaient le match sous contrôle, et que tout s'écroule quasiment en l'espace de 10 minutes en seconde période, celui-là, personne n'avait vu venir, ni les observateurs, et encore moins Guardiola et ses joueurs. Et c'est vrai que depuis, ça laisse un petit peu de doute, j'ai l'impression, dans la tête des joueurs.
3: Ah, ça a coupé avec Julien, mais il était sur le point de conclure, de toute façon, en parlant du doute qu'il y a pu avoir sur les matchs précédents. On suivra cette rencontre, hein, Crystal Palace, Manchester City, Crystal Palace, avec Christophe Plenet qui suivra cette rencontre tout à l'heure. On remercie Julien Laurence, qu'on retrouvera peut-être dans l'after s'il y a quelque chose de majeur sur cette rencontre. Et on revient dans une seconde ici à Bollaert pour replonger dans ce Lens PSG. On rappelle les compos d'équipe et on essaie de deviner sur quoi ça peut se jouer ce soir, sur ce fameux match de prestige. Restez avec nous sur RMC, à tout de suite.
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3: 20h44, dans 15 minutes, ce sera le coup d'envoi de ce Lens PSG, le dernier match de la saison à Bollaert. Donc une belle fête, un match de prestige.
19: Il y aura peut-être une fête à Bollaert le 22 au soir.
3: Ah oui, oui. Oui, oui, oui.
19: Mais ce ne sera pas un match.
3: 22 au soir ou. Le match va être diffusé dans le stade, la finale de la Coupe de France.
19: Il y aura deux écrans et les quatre tribunes. Ouais. Ça a été vendu en 3 heures. Les 38 000 places, 10 euros. Hop, voilà. C'est pesé, emballé. Et ils vont peut-être remonter, mais ça, on ne sait pas encore s'il y a victoire dans la foulée. Mais ça, on va attendre un petit peu.
3: Bien sûr. Jean Baumel avec nous, Maxime Chano également pour nous accompagner dans cette soirée Ligue 1, donc Lens PSG. On suivra également Manchester City, Crystal Palace. On va rappeler les deux compos d'équipe pour ceux qui nous rejoignent maintenant. La compo Lensois, Djibo, pas de Thauvin.
19: Ah non, pas de Thauvin, il est sur le banc. Il était préservé déjà contre Nantes. Je pense qu'il ne veut pas prendre le moindre risque parce que c'est un joueur hyper important en vue forcément de cette fameuse finale au Stade de France la semaine prochaine. On en a parlé avec Guillaume Varmuz, avec toi Jean-Louis, et Robin Rissert. Sera-t-il dans la liste de Didier Deschamps demain soir? On verra ça plus tard, mais lui il est bien titulaire avec Malang Sarr, Baïdou, Gagnou pour les trois joueurs axiaux dans la défense. Ça c'est du classique. Les pistons, Udol, là c'était la valeur sûre. Aguilar qui remplace Abdoulhamid qui avait pris sa place mais qui est suspendu. Au milieu on retrouve Thomasson Sangaré suspendu contre Nantes. Devant Wesley Saïd à gauche, donc Sima à la place de Thauvin à droite. Et le meilleur buteur du Racing Club de Lens avec 12 buts, l'ancien parisien Hudson-Édouard.
3: Et côté PSG, beaucoup de joueurs, beaucoup de défenseurs n'ont pas fait le déplacement. Mendes, Pacho, Zaïre Emery, Hakimi bien sûr qui se remet de sa blessure. On ajoute Chevalier et Lee pour les absences. Ça donne en plus certains joueurs qui ont été préservés comme Vitinha, comme Marquinhos, comme Fabian Ruiz. Et donc le 11 de Luis Enrique composé de Matvei Safonov dans les buts, une défense centrale Beraldo Zabarni, à gauche Lucas Hernandez, à droite Céline Mayoulou, au milieu de terrain Joao Neves, Dro Fernandez et Désiré Doué, et un trio offensif avec Kvaratskhelia, Dembélé et Bradley Barcola. On parie sur Lens PSG.
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3: Avec Christophe Plenet de la rédaction des Paris. Salut Christophe.
9: Bonsoir Jean-Louis, bonsoir Gibault, bonsoir Max, bonsoir à tous.
3: Redonne-nous les cotes et ton conseil.
9: Alors, Paris favori, la victoire des Parisiens est cotée à 2 pour notre partenaire Winamax. 3,90 le match nul, 3 la victoire de Lens. Moi, je vois le Paris Saint-Germain activer le mode Ligue des Champions ce soir. Je vois Paris s'imposer dans un match ouvert. Donc, Paris avec les deux équipes qui marquent, c'est 2,75. On peut se couvrir avec le N2. Avec les deux équipes qui marquent, c'est 1,82. Et je veux même aller sur Paris qui s'impose par au moins 2 buts d'écart, c'est 3,25.
10: Oui, c'est fort possible, t'as raison, c'est vrai, Paris en mode Ligue des Champions. Pour autant, moi je vois quand même les Lensois accrocher les Parisiens, tu vois, ils ont une revanche à prendre par rapport au match aller. Je verrais bien un match avec beaucoup de buts, avec pourquoi pas Hudson-Édouard buteur, tiens, côté Lensois. Et je verrais bien un petit 2-2, je sais pas si tu as cette cote.
9: Alors le 2-2 est à 9, Hudson-Édouard est à 3,15, et le 2-2 plus Hudson-Édouard, là tu montes à 14, c'est magnifique.
10: Allez,
9: Max,
10: on est bon.
3: Ouais, je pense qu'on peut aller sur un match à but, en tout cas. A priori, normalement, quand on dit ça, il y a 0-0, bien sûr.
9: Le coup sûr, Jean-Louis, les deux équipes qui marquent à 1,40, c'est cadeau. Je mets ma maison dessus.
3: Très bien. Et ben, la maison est là. Merci Christophe, rmcsport.fr pour tous les conseils de la Dream Team.
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3: Il ne nous a pas beaucoup appelé pendant cet avant-match. Peut-être un signe que sa rencontre n'est pas passionnante. Brest-Strasbourg, où en est-on, Xavier Grimaud?
20: Alors je te confirme que la deuxième mi-temps n'est pas très passionnante. Il reste une minute à jouer, 2-1 donc pour Strasbourg, et tout s'est joué en première avec des buts de Barco, de Nanasi contre un but d'Ajorc, alors qu'il y a même des situations en faveur des Brestois. Plutôt on a vu une tête d'Ajorc il y a un instant sur un centre de Baldé qui est passé à côté, et côté strasbourgeois une frappe centre-tir de Barco qui a léché le poteau de Grégoire Coudert. Une minute encore à jouer, 2-1 donc pour Strasbourg ici à Leblay.
19: Xavier, il attend la Coupe d'Europe avec Rennes, mais laquelle?
2: C'est ça le truc.
19: Ah bah oui, hein, c'est pas bien sûr.
20: Exactement.
19: Et Rennes qui peut encore être troisième.
2: Je pense qu'il veut aller avec Lens, je pense.
19: Ah bah bien sûr.
20: À choisir.
19: Il faut battre Marseille. Il faut battre Marseille, que Lille ne batte pas Auxerre.
20: C'est ça.
19: Et Lyon,
20: Lyon.
2: Lens fasse un coup à Lyon.
19: Et voilà. Mais Lens, ils vont penser à la Coupe de France. Ouais. Ah, ça me paraît compliqué cette histoire. J'ai l'impression que Djibo il a peur d'avoir Lille et Lens en Ligue des Champions. Il a jamais connu ça. Je pense qu'il a peur d'exploser complètement.
2: C'est
19: ça l'histoire. C'est ça. Non mais ce sera incroyable pour la région.
2: Ah
19: quand
2: mais
19: même,
2: c'est du jamais vu. C'est du jamais vu. Ça c'est clair. Ah ouais, ça serait extraordinaire.
19: Merci Xavier, à tout de suite pour la fin de la rencontre. Hein. Faudra quand même donner le score final, puisqu'on le fait sur tous les matchs de Ligue 1, même quand ça ne compte plus. C'est en train de se mettre en place autour de nous. On attend donc une belle ambiance. Max disait qu'il voyait Lens accrocher le PSG. Ça passera sans doute par un homme. Djibo, tu peux nous parler un peu de Baïdou. Ça a été la révélation du début de saison. Le Rock, une super recrue. Il y a eu sa blessure où on ne savait pas trop quand est-ce qu'il allait revenir. Là, est-ce que tu le trouves de retour à 100%?
2: Ah bah il est aligné. Il y a pas de cadeau de la part de Pierre Sage, mais c'est bizarre. Mais durant son absence, c'est là où Lens en a pris trois à Lille, qui a eu cette défaite contre Monaco. Il mène 2-0, il perd 3-2 ici même à Bollaerts. Ça a correspondu avec ce petit flottement, ce moment où ça allait pas très bien pour Lens avec le jeune Celik. Bon, on avait cru que ça allait le faire parce qu'ils avaient gagné 5-0 au PFC,
19: oui.
2: Mais derrière il était en difficulté quand même le jeune bosnien qui d'ailleurs va fait partie de la liste pour la Coupe du Monde. Ça a été un élément important. Ils pensaient pas que sa blessure allait durer aussi longtemps. Sincèrement, s'ils avaient su ça, ils auraient pris un défenseur central au mercato.
4: D'ailleurs, c'est un petit peu agacé Pierre Sage. Hein. Je me souviens d'une sortie de l'entraîneur Lançois par rapport à sa blessure. C'était pas très très clair. Et en effet, je suis d'accord avec vous. Ça a un petit peu c'est le parallèle en fait du coup de moins bien du Racing Club de Lens. C'est quand Baïdou était absent. C'est vrai que c'est un élément important. Je suis un ancien défenseur et j'ai l'habitude de commenter les matchs de Lens. Et quand tu vois un petit peu la sérénité qui dégage dans l'axe de la défense, c'est remarquable. Et c'est un très bon coup de la part de Jean-Louis Leca d'avoir été chercher Baïdou, vraiment, parce qu'il a fait une top top saison.
2: Avec l'aide de Kevin Danso, son compatriote qui est autrichien, qui a poussé aussi à ce qu'il vienne à Lens. C'est un peu l'équivalent. Alors c'est pas le même profil, mais l'importance de Danso à l'époque, et ben Baïdou, c'est un peu l'équivalent cette saison. Il est pas là, c'est plus compliqué. En rajoutant aussi que Jonathan Grady est blessé gravement quasiment début de saison. Et que le jeune Kylian Antonio, qui devait être normalement qui devait être devant Gagnou, lui aussi s'est blessé. Là il a retrouvé le groupe. Ouais. Ils étaient vraiment en pénurie de défenseur central.
19: Voilà pour Baïdou qu'on va scruter donc Max avec son œil de défenseur sur le match ce soir. C'est l'annonce des compos d'équipe et notamment la compo lensoise en ce moment même. Restez avec nous sur RMC, vous n'allez rien rater. On va vous plonger dans cette ambiance de Bollaerts puisque le RC Lens va fêter sa deuxième place en recevant le futur champion. Match de gala sur RMC. Restez avec nous pour le coup d'envoi.
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2: 20h55, on est de retour au bon moment sur RMC pour l'entrée des deux équipes ici à Bollard, Jean Baumel, Maxime Chano pour Lens PSG. Le coup d'envoi dans quelques secondes en intégralité sur RMC. Vous pourrez bien sûr venir au 32-16 pour prendre vos places. À la mi-temps, on vous donnera la parole dans l'after également, qui suivra jusqu'à minuit. Et la Marseillaise, Djibo.
19: Ouais, la Lensoise, la Marseillaise version sans yor.
2: C'est vrai.
19: Avec les 38 000 supporters qui tendent à bout de bras leur écharpe rouge et jaune pour donner cette couleur magnifique avec eh bien les joueurs parisiens et Lensois qui se tassent dans la main. Tu l'as dit tout à l'heure, il y a 1000 parisiens qui sont dans le parquage visiteur. On va voir un match avec une sacrée ambiance et puis on l'espère un match de qualité. Deux équipes qui ont des enjeux très importants, une Ligue des Champions pour Paris et une finale de Coupe de France pour le RC Lens.
2: Avant que ça parte ici à Lens, c'est terminé à Brest, Brest-Strasbourg, Xavier Grimaud.
20: Oui, c'est terminé avec la victoire strasbourgeoise. Tout s'est passé en première mi-temps, des buts de Barco et de Nanasi contre un but d'Ajorc pour Brest. Donc victoire 2-1 de Strasbourg ici en Bretagne.
2: Merci Xavier, bonne soirée. On est de retour donc à Lens pour ce match entre Lens et le PSG. Quelle physionomie de match tu imagines, Max ? Est-ce que tu imagines les Parisiens prendre le ballon comme d'habitude et les Lensois plutôt jouer en contre ?
10: Je dis, moi je vois des Lensois revanchards devant leur public. Je ne serais pas surpris de voir justement les joueurs de Pierre Sage attaquer très fort et aller presser les Parisiens qui, l'on sait, aiment absolument avoir le ballon. Je m'attends à un match avec énormément de buts, des Lensois qui ont énormément de qualité. Pareil, quand tu regardes le 11 de base quand même qu'a aligné Luis Enrique, c'est juste exceptionnel. On a énormément de chances de pouvoir vivre ce genre de match. C'est vraiment dommage de ne pas l'avoir vécu un peu plus tôt dans la saison. C'est vrai, c'est une petite aparté par rapport à ce qu'on a discuté un peu plus tôt. Mais voilà, je le répète, je vois énormément de buts à mon avis. Je pense qu'on va avoir un jeu ouvert. Je serais curieux de savoir ce que ça va donner parce qu'on sait que les Lensois jouent avec 3 défenseurs et 2 pistons. C'est pas forcément le cas de beaucoup d'équipes en Ligue 1. Donc à voir comment les latéraux parisiens et en particulier Mayulu, on le sait, c'est pas forcément son poste en tant qu'arrière droit, lui qui remplace Achraf Hakimi blessé et ou Zaïre Emery par exemple. Donc j'attends de voir ce que ça va donner, le match dans le match entre Udol et Mayulu, et je m'attends, encore une fois je réitère mon propos, mais à un match de qualité. J'ai hâte de pouvoir le vivre avec vous messieurs.
2: Et en tout cas, je vois les attitudes des Parisiens. Ils sont là. Ils sont là pour marquer leur territoire, emmenés par le capitaine Ousmane Dembélé. Ce soir, en l'absence de Marquinhos, c'est lui qui a le brassard.
19: Et accolade entre Pierre Sage et Luis Enrique, parce qu'ils ont eu des mots très chaleureux l'un envers l'autre. Et grosse accolade de Luis Enrique, qui n'est pas très habitué à faire ça, je pense, avec les entraîneurs adverses. Il y a beaucoup de respect, en tout cas, pour le coach parisien envers le Lensois. Et puis Pierre Sage, forcément, qui dit on joue contre la meilleure équipe et la meilleure, le meilleur entraîneur du monde.
2: Le coup d'envoi qui va être pour les Parisiens, il me semble. Dembélé et João Neves au ballon. Donc l'arbitre du match, c'est monsieur Benoît Bastien, qui a le ballon en main. Il va l'amener dans le rond central et on va pouvoir lancer cette rencontre au moment où, effectivement, Djibo, je t'entendais dans l'après-midi, tu t'imaginais peut-être un peu de contestation vis-à-vis de la LFP. Il n'y a rien de tout ça pour l'instant.
19: Pour l'instant, non. En tout cas, il n'y a pas de tifo, il n'y a rien. On verra si durant le match, il y a des choses qui sortent. Hein. On verra bien. En tout cas, de toute façon, c'est fait. Une ancienne légende du club, hein, qui a joué aussi à Marseille, entre autres, c'est Phil Berkuis, qui va donner donc le coup d'envoi de ce Lens Paris Saint-Germain.
2: Alors, il y a une banderole quand même, hein, mais alors, ils n'auront qu'à la faire plus petite, la banderole, la prochaine fois, parce qu'elle est quand même illisible de là où on est. Mais il y a une banderole contestataire qu'Arthur Perrault a réussi à deviner. Et ça y est, il y a des drapeaux qui sont agités pour dire que Nasser Al Khelaifi tue la Ligue 1. Voilà. Je crois que c'était la Ligue d'un côté. Il y a même un portrait de Nasser Al Khelaifi. Donc voilà, les supporters lensois en ont après le président du Paris Saint-Germain. Hein. L'hommage à Philippe Berkuis.
19: Ouais, l'ancien joueur de Bordeaux, formé à Lens, hein, originaire de Saumur, qui a marqué les débuts des années 80. Et bah, pour les anciens, c'est vrai que ça fait plaisir. Je pense qu'il n'y en a pas qui vivent, mais les petits jeunes, c'est qui lui? c'est une évidence. Ouais. Et le coup d'envoi, toi, tu as connu Max? Ça dit que c'est Philippe Berkuis.
4: Ça dit quelque chose? Je n'ai pas eu la chance de l'avoir vu jouer. Je le connais bien évidemment. Mais c'est vrai que non, en effet, alors peut-être sur VHS, qui sait, il faudrait que je me.
2: Oui, c'est ça. Regarde un petit le coup d'envoi. On y va, monsieur Benoît Bastien, qui libère les Parisiens pour le coup d'envoi de ce Lens PSG. Le long ballon de João Neves pour mettre la pression dans la moitié de terrain lensoise. Neves qui va être dans la position de Vitinha en numéro 6. Et on a bien sur le côté droit Barcola et sur le côté gauche Varane Skelia pour l'animation parisienne.
19: Et le ballon est déjà confisqué, hein, par les Parisiens avec Zabarni. Le ballon qui circule avec Lucas Hernandez et on donne derrière à destination de Beraldo et on va faire circuler le ballon tranquillement en défense de la part des Parisiens. 30 secondes de jeu, 0-0, il y a une touche pour Lens mais c'est tout pour le moment.
2: Et Mathieu Udol qui a remporté un premier duel avec Mayulu. Attention à ce ballon qui navigue entre les deux, la tête de Dro Fernandez devant Thomasson. On écarte sur le côté gauche avec Mathieu Udol maintenant, de nouveau pour Thomasson, Udol avec Saïd et de nouveau Thomasson pour organiser le jeu.
19: Ah, le ballon qui est contré par Dro Fernandez, la touche sera lensoise avec la remise en jeu peut-être de Malang Sarr, voilà, qui a pris la place d'Udol pour cette remise en jeu avec Baïdou. Et la pression des Parisiens est forte, mais les Lensois arrivent à conserver le ballon en retrait avec Malang Sarr pour Baïdou, l'Autrichien, qui a raté sa passe. C'est pour Mayulu, là on perd le ballon de chaque côté, ça peut mal construire. Les Lensois qui posent le ballon avec Udol.
2: Ah oui, mais là il avait vu un appel en profondeur de Thomasson, mais c'était trop difficile. Ballon récupéré par les Parisiens, mais encore perdu. Deuxième ballon perdu par Mayulu sur le côté gauche. C'est Thomasson qui a gratté ce ballon, qui va trouver Sangaré maintenant aux 30 mètres. Sangaré, on va encore insister sur le côté gauche avec Wesse Saïd.
19: Là, le centre de Saïd avec le contrôle de Toledo, le ballon qui est contré, dégagé en corner me semble-t-il. Oui, c'est le premier corner de la partie, il est en faveur du Racing Club de Lens. Ce sera de la gauche vers la droite au niveau du parcage parisien et c'est le capitaine Adrien Thomasson qui ne sera plus lensois la saison prochaine qui va le tirer.
2: Thomasson avec son pied droit, il y en a eu beaucoup, notamment en début de saison, début comme ça
19: meilleur
2: sur corner.
19: Passeur du championnat,
2: et oui bien sûr Adrien Thomasson, donc ça va être rentrant et toute la défense lensoise est dans les 6 mètres de Matvei Safonov. C'est parti pour Thomasson, c'est tendu, il va chercher au deuxième poteau Aguilar. Le ballon a été touché par un Parisien, ballon toujours lensois.
19: Ouais, avec Aguilar qui alerte Sima côté droit, un petit peu enfermé avec trois Parisiens. Il y a une deux qui ne fonctionne pas et ça permet aux joueurs du PSG avec Doué de se dégager. Kfaras Kelia qui donne en retrait, c'est dégagé par Beraldo, les loin devant pour la tête de Malang Sarr.
2: Ouais, Malang Sarr qui gagne son duel face à Dembélé. Il y a eu juste avant un numéro technique de Désiré Doué, magnifique. Doué en position de milieu de terrain qui cherchait à l'instant avec Kfaras Kelia. Intervention de la défense lensoise et on va scruter aussi la position de Doué, donc qui devrait toucher plus de ballons que d'habitude au milieu de terrain.
19: Ouais, pour l'instant Max, ça s'est C'est assez équilibré hein, ce que l'on voit. Alors certes, il n'y a que 2 minutes 30, mais on voit pas une équipe qui est en train de prendre l'ascendant sur l'autre.
10: C'est assez équilibré, en effet. Par contre, vous avez votre réponse par rapport à la mentalité hein, des joueurs de Pierre Sage. Vous avez vu la manière dont ils sont venus presser les Parisiens. On a compris que les Lensois là, vont pas envie de faire figuration et ils veulent absolument gagner ce match-là. Hein.
1: Et ça s'est vu à l'instant sur le duel entre Hudson-Edouard et Beraldo. Il y allait de bon cœur, Hudson-Edouard, le coup d'épaule, mais le Brésilien a quand même réussi à sortir avec le ballon. Et derrière, le pressing lensois a failli être bon, mais ils sont là, ils vont chercher haut. Il y a beaucoup de 1 contre 1 dans cette rencontre. C'est normal vu les philosophies de jeu des deux coachs.
19: Et le ballon qui circule dans les pieds des Parisiens. Bruno Fernandes qui trouve João Neves. On va essayer à droite désormais avec cette balle dans les pieds de Dembélé. Avec à droite Barcola qui a un petit peu de chance. Il va pas peut-être éliminé Udol, Barcola qui va assister, il rentre dans de l'apparition mais il pousse son ballon, c'est directement en 6 mètres et le public applaudit, et Risser qui va toucher l'un de ses premiers ballons.
1: Ouais, mauvaise conduite de balle là de Barcola hein, Max. 0-0 toujours dans cette rencontre après 3 minutes 30 de jeu, et là il y a une situation, on va voir si les Lensois vont relancer court face au pressing parisien ou s'ils vont tout de suite chercher la passe mi-longue. J'ai l'impression qu'ils veulent repartir court. Voilà, c'est fait avec Risser. Et Risser, lui, va chercher cette passe mi-longue vers Saïd. La tête de Zabarni. Barcola pour peut-être mettre le ballon au sol. Non, parce qu'il y a le pressing de Thomasson. Dro Fernandez qui intervient. Encore Thomasson qui va aller récupérer ce ballon grâce à sa débauche d'énergie.
19: Ouais, il le perd au final et il n'y a pas de faute, estime Benoît Bastien, l'arbitre de la rencontre. C'est bien joué. Hein. Il n'y avait pas faute hein, sur le capitaine Lensois. Et ça repart de l'autre côté avec João Neves qui alerte Lucas Hernandez. Lucas Hernandez pour Kvaratskhelia. Et on passe dans l'axe avec Doué.
1: Ouais, Doué qui essaie de mettre de la vitesse avec Zabarni. Le jeu va arriver sur le côté droit. Mayulu, il y a une solution Barcola devant lui, mais c'est pas assez ouvert face au bloc lensois bien regroupé. On repasse donc avec la défense. C'est Beraldo qui a le ballon. João Neves maintenant, qui a vraiment les mouvements habituels de Vitinha, hein, capable de décrocher au niveau des trois de la défense quand il faut pour organiser le jeu. Zabarni pour Doué maintenant, qui a réussi à se montrer.
19: Allez, ça siffle, hein, avec la possession de balle des Parisiens, les supporters qui lensois qui sifflent. Les joueurs de la capitale, Zabarni, pas trop de solution, pas trop de rythme. Quand même dans ce début de rencontre 0-0, quasiment 5 minutes de jeu avec João Neves qui repasse vers Zabarni. On veut peut-être tenter à droite, voilà qui est fait. Le ballon pour Dro Fernandez qui franchit la ligne médiane, qui a un petit peu d'espace, mais pas trop de solution. Il s'appuie sur Doué, le 1-2 qui fonctionne. Dro Fernandez à nouveau avec Barcola. Barcola qui redonne vers Doué.
1: Il y en a un qui fait capler le ballon depuis tout à l'heure, c'est Ousmane Dembélé. Il a envie et Hernandez fait le même signe. Là, ils ont envie que ça se développe un peu sur le côté gauche. Voilà, ils sont servis. Hernandez, Dembélé, l'accélération de Ousmane Dembélé, le meilleur joueur de Ligue 1. Un crochet, hein, une touche de balle. Il va déclarer qu'il y a maintenant, il va rentrer dans la surface de réparation. Le géorgien a plusieurs feintes pour s'emmener le ballon et il a perdu un peu le bénéfice de l'accélération de Dembélé. Alors on repasse en retrait avec Hernandez.
19: Ouais, ça circule bien, hein. Ils sont privés de ballon les Lensois, grosse maîtrise des Parisiens, mais qui n'arrivent pas à se frayer un chemin dans la défense du Racing Club de Lens. Une deux qui fonctionne bien là, Dembélé pour Doué avec Barcola dans la surface de réparation. Barcola pour l'instant c'est pas extraordinaire ce qu'il fait parce que tout à l'heure il a trop poussé son ballon, pas précis dans les passes. 0-0, 6 minutes de jeu et dégagement à suivre pour le RC Lens.
1: Ouais. Le Qatar tue le foot français. Il y a une nouvelle banderole qui a été déployée.
19: Ah, celle-là, on la voit bien.
1: Voilà, on la voit bien.
10: Ouais, Max. En tout cas, c'est très intéressant de voir comment Dembélé a un dézone au profit de Désiré Doué qui prend presque le poste de numéro 9. On a vu sur l'action précédente que c'était Dro Fernandez hein, qui s'est retrouvé avant-centre. Alors, on connaît très bien hein, Luis Enrique et le dépassement de fonction. Mais c'est vrai que quand tu es défenseur, quand tu es l'opposant, et en l'occurrence les joueurs du Racing Club de Lens, c'est très très difficile de défendre contre ce genre d'équipe.
1: Attention à ce ballon gratté par Beraldo très haut sur le terrain pour aller gagner le duel avec Thomasson. Derrière il a trouvé Barcola puis Dro Fernandez. On repasse un peu plus en retrait avec Zabarni et le jeu va s'orienter à gauche avec João Neves.
19: Ah, on sent les Lensois qui ont des difficultés à ressortir les ballons hein. Dès qu'ils en ont un, ils le perdent rapidement. Kvaratskhelia qui est vers Doué, une deux qui ne fonctionne pas, mais à l'interception Dro Fernandez et la frappe qui passe juste à côté du poteau gauche de Robin Risser. Première alerte dans cette partie, elle frappe non cadrée de l'Espagnol, mais voilà, c'est Paris qui domine et qui a failli eh bien faire mouche avec cette frappe de Dro Fernandez. 7 minutes de jeu, 0-0.
1: Il ne faut surtout pas laisser relance, ce genre de munitions. Hein,
10: une erreur Gagnou, de relance de Gagnou. On a parlé de Baïdou, mais Gagnou qui fait une superbe saison. Hein, vraiment, je pense qu'on a tous été surpris de voir le jeune Lensois performer à ce niveau-là. Après, la problématique de ce jeune joueur, il est encore en manque d'expérience. En règle générale, même s'il monte vraiment un niveau exceptionnel depuis le début de la saison, il commet toujours une ou deux fautes par match. Ça fait partie de l'apprentissage, mais c'est vrai qu'encore une fois il nous a montré qu'il va falloir qu'il évolue dans ses ressorties de balle.
1: Et attention pour les Lensois, ils n'arrivent plus à tenir le ballon, ils n'arrivent plus à le sortir. Ça fait plusieurs ballons rapidement grattés par les Parisiens. 7 minutes de jeu, 0-0. Vous êtes sur RMC, c'est Lens PSG ce soir. Et là, il y a un ballon perdu encore par Barcola.
19: Allez, Barcola qui fait pas un des bons débuts du match. Les Lensois vont peut-être en profiter avec Udol, le centre d'Udol avec une tête. Et ça passe à côté, ça a été contré. Et il n'y aura pas de corner, dégagement en 6 mètres. Comme quoi, hein. Là, pour l'instant, le point faible du PSG, c'est Barcola.
1: Ouais, c'est ça. Et là, sur l'action, le centre d'Udol est assez intéressant. Il y a une tête de Sima. Touché derrière par Hudson Edouard, je pense qu'il y aurait eu position de hors-jeu si à l'arrivée le ballon avait fini au fond, parce qu'elle est quand même déviée de façon intéressante, mais il était en avance Hudson Edouard. Mais oui, les Lensois ont montré quand même qu'ils pouvaient arriver dans la surface de réparation parisienne.
19: Bah, Udol, on sent hein, les centres hein, quand même hein, c'est à chaque fois c'est dangereux, c'est
1: vraiment une... Attention, un ballon encore récupéré très haut par les Lensois avec Hudson Edouard. Hudson Edouard, la frappe du gauche, elle est contrée. Oh, la tentative, et encore un ballon perdu par les Parisiens, cette fois par Kvaratskhelia. Et les Lensois, ils sont morts de faim pour gratter tous les ballons.
19: Ah ouais, face à Mayoulou, mais il s'en sort, le jeune parisien. Perte de balle avec Udol qui arrive à trouver Son Edouard qui rate son contrôle, dégagé par Mayoulou. Ça revient sur la tête de Malangsar pour Sangaré. Sangaré en profondeur, ça va être compliqué là pour Sima. Le ballon est toujours en soi avec Udol.
1: Ouais, Udol qui va trouver Wesse Saïd maintenant, un peu sur le côté gauche. Il arrive à garder la possession. Udol, encore une fois, Edro Fernandez, il était bien sur la trajectoire là de cette transmission pour gratter ce ballon. Et derrière, Mayoulou, Zabarni, et le PSG peut tranquilliser le ballon et développer une phase de possession. Mais au moins sur le pressing, ils ont montré qu'ils étaient capables de remonter un peu et de gagner les duels importants, les Lensois.
19: Le ballon profondeur, attention, Barcola s'y arrive à contrôler. Et la sortie de Risser, oh, c'était tout juste hein. Sortie de Risser au pied.
1: Il s'excuse d'ailleurs. Ouais. Il s'excuse Risser parce qu'il a fait semblant d'y aller tout d'abord. Bah, oui. Donc les défenseurs sont arrêtés. Il a fait un pas de recul ensuite. Donc tout le monde s'est inquiété. Et finalement, il a quand même gardé l'avantage sur Barcola.
19: On avait la sensation que Barcola allait avoir le ballon.
1: Hein. Ouais, c'est exactement. Exactement.
19: Franchement, on a eu un coup de stress pour le jeune gardien Lensois qui dégage directement en touche. En tout cas, un début de match très compliqué pour le Racing Club de Lens qui est dominé par le Paris Saint-Germain. 9 minutes de jeu, 0-0.
1: Donc 0-0, t'as raison. On suit également le match anglais. Christophe Pellet nous appelle bien sûr dès qu'il se passe quelque chose entre Manchester City et Crystal Palace hein. Pour l'instant ça va Christophe?
3: 10 minutes de jeu à l'Etihad, Jean-Louis, 0-0 entre City et Crystal Palace. Un but a été refusé à Jean-Philippe Mateta pour une légère position de hors-jeu. On suit la performance de l'ancien Lyonnais et celle de Maxence Lacroix ouais. Également.
1: Et attention à Mathieu Udol qui arrive dans la surface de réparation, qui sent que c'est trop long, le trop centre d'Udol, trop fort, trop long. Il était en bout de course, il l'a repris comme il pouvait en étant au duel. Et derrière, impossible pour Sima de reprendre ce ballon, c'était trop fort.
19: Ouais, c'est directement une touche là. Pour le coup, on l'avait gratifié de bonnes passes là, Mathieu Udol. Pour là, c'est vrai que c'est totalement raté, c'est vraiment trop fort. Il a mal dosé son centre. La touche pour le Paris Saint-Germain avec cette remise en jeu de Lucas Hernandez qui tarde à se faire parce qu'il n'y a pas beaucoup, spécialement de Parisiens démarqués. Là, il cherchait Kvaratskhelia, mais c'était compliqué. Le ballon est perdu par les Lensois. Non, ça va tout juste avec l'accélération de Sangaré.
1: Ah, et là, il est bon Sangaré dans ces moments-là pour protéger le ballon. Il trouve Thomasson, même s'il a pas. C'est pas très bien assuré. Lens garde la possession de balle dans la moitié de terrain parisienne avec Wesse Saïd. Contrôle raté de Saïd. Et là, ça peut être dangereux pour les Parisiens s'ils arrivent à partir en transition. Mais Kvaratskhelia est bien chassé par Thomasson.
19: Ah, il savait pas où donner le ballon. Il était un peu perdu parce qu'il était avec ses partenaires dans le dos. Donc il ne les voyait pas. Et il a perdu ce ballon. Mais il bénéficie quand même d'une touche avec Lucas Hernandez qui renverse le jeu à droite. Désormais avec Zabarni, l'Ukrainien, qui va peut-être insister à droite. Non, il voit qu'il est gêné par Saïd. Il va repasser par Beraldo.
1: Max.
6: En tout cas, beaucoup de pertes de balles hein, de la part des deux équipes hein. On sent vraiment que le pressing parisien gêne les Lensois et c'est réciproque de l'autre côté hein, où les Lensois gênent quand même les Parisiens en allant les chercher drôlement haut. C'est intéressant aussi de voir la tactique lensoise hein, côté Pierre Sage. On a compris qu'ils vont essayer justement de récupérer les ballons côté dans la surface de réparation, adverse parisienne, et qu'ils vont essayer de bonifier un maximum les transitions offensives. On l'a vu deux fois avec Mathieu Udol qui a décroché sur la gauche. Attention aux Parisiens et attention à l'axe central Zabarni Beraldo qui depuis le début de la saison ne nous a pas forcément montré énormément de sécurité. On va voir ce que ça va donner ce soir.
1: 0-0 toujours dans cette rencontre. Et à l'instant, un numéro d'Ousmane Dembélé, accélération, petit pont, il y a eu faute sur lui de la part de Malangsar. Ballon sur le côté gauche, Kvaratskhelia pour les Parisiens à l'attaque dans la moitié de terrain lensoise.
19: Et une nouvelle banderole hein, Nasser tue la Ligue 1. Bon, on va en voir fleurir certainement tout au long de la partie. 0-0, 12 minutes de jeu, le ballon dans les pieds d'Ousmane Dembélé qui avait été stoppé irrégulièrement par Sangaré il y a quelques instants. Et on verse le jeu vers Lucas Hernandez.
1: Ouais, Hernandez qui arrive à progresser de quelques mètres. Il trouve Doué, le contrôle orienté de Désiré Doué, plusieurs touches de balle pour peut-être frapper après ce contrôle difficile. Ouais, le ballon lui revient, la frappe est contrée de Désiré Doué, contrée par Malang Sarr. Et derrière, le PSG a toujours le ballon. Non, parce que le duel est gagné par Saïd. Ah, il y a faute. Il y a faute, mais la Bollard ne va pas être d'accord. Parce que ça me paraissait épaule contre épaule.
19: Il s'en sort bien parce qu'il perd le ballon.
1: Ah, il y a faute.
19: Il y a faute de Saïd. Et le coup franc est logique pour le Paris Saint-Germain. Rapidement joué par Dembélé. On n'a pas cherché à la mettre vers la surface de réparation. On préfère conserver le ballon de la part des joueurs de Luis Enrique avec Hernandez, Doué, avec Kvaratskhelia qui remet vers Doué avec Drô Fernandez désormais.
1: Ouais, Drô Fernandez pour organiser le jeu. Doué qui est trouvé en pivot. Il arrive à se retourner après son contrôle. Il est dans le rond central, hein, Désiré Doué. Et la petite touche de balle juste avant le pressing de Sima. Dembélé maintenant avec le ballon. Ah non, c'est à contre-temps la passe de Dembélé. Mais Mayulu arrive à garder la possession
19: avec Dembélé. Mayulu à nouveau dans la surface. Ah, la remise de la part de Barcola qui était compliquée. Le ballon va sortir en faveur des Parisiens avec une remise en jeu de Mayulu. Mais on sent des fois techniquement c'est vraiment très fort. On a vu la petite roulette là, de Doué, c'est magnifique avec le ballon dans la surface avec la frappe. Ouh, tentative là qui est complètement ratée de João Neves.
1: Ouais, il l'a senti, ça rebondissait, ça pouvait partir dans la lucarne, c'est pas cadré. 0-0 ici à Lens entre Lens et le PSG. On revient très vite sur RMC pour la suite de cette première période. À tout de suite.
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8: Retour à Lens où vous n'avez rien raté entre Lens et le PSG. 0-0, 17 minutes de jeu. On est avec Jean Baumel ici à Bollard, avec Maxime Chanot pour l'analyse. On suit également le foot européen, mais attention à cette attaque des Lensois, Djibo.
9: Avec Antoine Edouard qui remet vers Thomasson, le centre détourné qui revient à la frappe. Elle est cadrée, mais captée par Safolos. Le premier tir cadré de la partie est pour Lens, grâce à Hudson Edouard, l'ancien parisien. Et perte de balle à nouveau des Parisiens avec les Lensois à l'attaque.
8: Oui, avec l'excellent tacle de Baïdou. Et derrière le 1-2 avec Aguilar qui va tacler devant Hernandez. Et il va perdre le ballon. Récupéré par Désiré Doué qui va chercher Dembélé derrière. Pas de possibilité de transition rapide pour les Parisiens grâce au très bon pressing des Lensois. Je vous disais, on suit également le foot européen. Toujours 0-0, Christophe Plenet entre Manchester City et Crystal Palace.
10: 18 minutes de jeu, Jean-Louis. Effectivement, 0-0 entre City et Crystal Palace. Les Sky Blues ont le ballon, mais pas la moindre occasion pour les hommes de Guardiola pour l'instant.
8: Merci Christophe. En Italie, c'est la finale de la Coupe. La Lazio est menée 1-0 par l'Inter après 15 minutes. Le ballon pour les Lensois ici à Bollard avec Mathieu Hudol pour le contrôle orienté. Thomasson maintenant, la passe appuyée vers Abdallah Sima et derrière, ballon contré par Mayulu. Ballon rendu aux Lensois.
9: Ouais, ça va mieux pour le Racing Club de Lens hein, qui avait été largement dominé pendant 10 bonnes minutes. Et là, ils arrivent à reprendre un petit peu le contrôle du jeu. Malangsar, ah, qui a été gêné, non, pas de faute. Et le ballon qui sort en faveur des Parisiens. Bah oui. C'est Sima qui voulait faire la remise en jeu. Il y a deux ballons, on va devoir refaire cette touche. Et c'est pour Mayulu. Et le rythme qui n'est pas dingo non plus hein, mais on sent que deux et le premier et le deuxième se respectent. Et que bah, on voit deux équipes, même s'il n'y a plus d'enjeu, bah, qui aimeraient montrer que bah, ils sont pas là, ils sont pas en haut du classement pour rien.
8: Ouais. Les Parisiens avec le ballon. Max, globalement, t'es d'accord avec ça? Ils se respectent. On n'a pas le match enlevé qu'on attendait. Hein.
11: Bah, oui et non, c'est vrai qu'on n'a pas énormément d'occasions hein, en termes de frappe au but. Après derrière, évidemment, c'est le début du match, donc les deux équipes s'observent. Il y a beaucoup de respect hein, de la part de ces deux équipes. Après, il y a surtout l'honneur qui est en jeu. Hein, les Parisiens qui veulent montrer pourquoi ils sont à la première place de la Ligue 1 et les Lensois qui ont envie aussi de confirmer leur seconde position au classement. Moi, je suis agréablement surpris malgré tout hein, par la mentalité affichée par les Lensois. Je trouve qu'il n'y a pas forcément de gêne entre guillemets. On sait que le Paris Saint-Germain est l'équipe numéro 1 en France, et pour autant voilà, les Lensois, ils n'ont pas peur d'aller les chercher. Il n'y a pas trop de respect.

0: Et c'est ça qui me plaît. C'est vrai que j'ai vu beaucoup d'équipes cette année en Ligue 1 commencer contre le PSG avec peut-être la peur au ventre.
1: Ouais.
0: Et c'est pas forcément le cas des Lensois ce soir.
1: C'est vrai. Ils font leur jeu, en tout cas. Ils n'en dérangent pas. Là, la bonne remise d'Hudson Edouard pour Aguilar. Le ballon entre deux, là, pour Saïd qui va lancer en profondeur. Adrien Thomasson, il va réussir à sauver la sortie de balle. Thomasson complètement sur le côté droit. Il a la solution Hudson Edouard. Il est trouvé justement Hudson Edouard. Entrée de surface de réparation. Attention, le bon tac. Mais bon pour Saïd. La frappe de Saïd. L'arrêt de Safonov. Oh, le sauvetage derrière énorme de Zabarni. Sur sa ligne, après la tête d'Adrien Thomasson qui avait suivi l'énorme occasion pour le Racing Club de Lens.
2: Une succession de ballons chauds dans la surface de réparation des Parisiens, avec au départ donc cette passe d'Aguilar avec Thomasson qui donne bien pour Hudson Edouard. Ah, c'est vraiment incroyable, incroyable que les Parisiens s'en sortent. La 20 minutes de jeu, ça fait quand même deux actions chaudes en l'espace de 2-3 minutes. Là, il y avait eu un tir cadré tout à l'heure et Safonov l'avait capté sans difficulté. Mais les Lensois sont mieux, ils sont dans un temps fort. Il récupère encore le ballon avec Gagnou.
1: Ouais, gros arrêt de Safonov sur le coup et derrière Zabarni bien attentif après la tête de Thomasson. Ballon pour les Lensois qui ont donc eu la première grosse occasion de la rencontre hein, à l'instant. Donc 20 minutes de jeu, 0-0 sur RMC. Le ballon de Risser vers Hudson Edouard, le contrôle du genou d'Hudson Edouard pour jouer derrière avec Aguilar qui cherche en profondeur Abdelassima.
2: Ouais, Sima devancé par Zabarni qui fait un ballon en cloche, un peu n'importe quoi, mais heureusement derrière il y a Beraldo qui met la tête, et ce qui permet à Safonov de contrôler le ballon dans un premier temps du pied, mais il peut la prendre à la main, ce qu'il va peut-être faire d'ailleurs dans quelques instants pour dégager son camp. Mais il y avait mieux à faire. Mais on sent que techniquement Hudson Edouard, même s'il n'est pas très rapide hein, mais il a un bagage technique quand même au-dessus du lot, et il n'est pas meilleur buteur de Lens pour rien.
1: Max, t'as joué avec Olivier Giroud, on est un peu dans le même registre, non? De haut but là, ils sont capables de faire des choses similaires
0: hein. Ouais, c'est vrai que c'est le genre d'attaquants qui sont embêtants. Bon, normalement Zabarni et Beraldo, avec la qualité qu'ils ont, devraient être en mesure de pouvoir le gérer. Mais je réitère mon propos sur le fait que l'axe central parisienne quand même depuis le début de la saison, c'est pas forcément l'assurance tout risque. Hudson Edouard, ouais, c'est aussi la bonne surprise hein. On savait pas trop comment il allait réagir là, son retour en Ligue 1.
1: C'est vrai.
0: Et c'est vrai que même encore ce soir, il montre qu'il a énormément de qualité, et c'est aussi la raison pour laquelle Lens est second, c'est grâce à leur attaquant, parce qu'il fait une saison quand même remarquable.
1: Ouais, et très remarquable au niveau des stats et remarquable au niveau du jeu aussi pour Hudson Edouard. Là, il y a une très bonne prise de balle de Baïdou qui avait failli créer un décalage pour tout le monde, mais finalement derrière Udol n'a pas pu enchaîner et les Lensois confisquent le ballon aux Parisiens depuis quelques minutes.
2: Exactement, avec Udol là, qui a lancé Hudson Edouard, le drapeau ne s'est pas levé et avec Beraldo qui va le poursuivre. Il a tendu soutien Hudson Edouard, il va peut-être y aller tout seul pour frapper la petite pichenette. Ah, c'est dommage, j'aurais dû tenter sa chance. Il a hésité entre la passe et le tir. Il a trouvé personne et le ballon repart avec Doué.
1: Ah, la Beraldo, franchement, j'espère que Max, tu vas surveiller ça avec attention, parce que la défense en 1 contre 1 de Beraldo, il se met un peu de 3 quarts, il change de direction en même temps que la course de balle, la conduite de balle de Hudson Edouard. Je suis pas sûr que ce soit un modèle de défense.
0: Ouais. Hein. Alors, finalement, est-ce que son meilleur poste serait pas numéro 6, celui qui a été utilisé dans cette position par Luis Enrique sur les derniers matchs?
1: Au moins, c'est vrai que
0: ça attention parce que son manque de vitesse quand il joue au milieu défensif.
1: Il y a de l'espace pour les Lensois, l'accélération de Sima sur le côté gauche devant Zabarni, mais le bon tacle de l'Ukrainien attentif sur le coup pour envoyer ce ballon en touche. Mais là, les Lensois ont encore trouvé un peu d'espace. J'ai l'impression qu'ils ont vraiment lancé leur match.
2: Ouais, il y a des trous dans le milieu de terrain parisien avec des voilà, ils arrivent à casser des lignes les joueurs de Pierre Sage avec changement de ballon tiens de la part d'Udol et touche en retrait vers Malonsard qui est en fin de contrat et que Lens espère conserver la saison prochaine. On verra ça d'ici quelques semaines. Le ballon qui continue la course avec une faute de
1: numéro de Sangaré.
2: Ah ouais, faute il a été obligé de commettre la faute Doué et donc coup franc en faveur de Lensois. Mais voilà, l'une des révélations cette saison à Lens, peut-être la meilleure recrue,
1: lui,
2: c'est Sangaré.
1: Contre, lui va partir par contre.
2: Ah bah il y a des prétendants hein, en Angleterre. Ouais. On sait que ça sera la grosse vente de cet été. Lui fera la Ligue des Champions, même si c'est pas avec Lens.
0: Et en toute honnêteté, messieurs, est-ce que la paire Thomasson Sangaré n'est pas sûrement l'une des meilleures de Ligue 1 en tant que milieu défensif cette saison?
1: Oui, avec le milieu du PSG.
2: Quand même. Oui. Thomasson, meilleur passeur. Hein,
1: exactement. En c'est encore lui, Thomasson, qui est au coup franc. On en reparle juste après de ce milieu de terrain, après le numéro de Sangaré. Le coup franc d'Adrien Thomasson pour mettre le ballon dans la surface de réparation. C'est parti. Safonov du point qui intervient pour repousser le danger. Et c'est Aguilar qui va garder la possession de balle.
2: Ah, il va essayer de passer devant Dro Fernandez. Le ballon toujours en faveur des Lensois qui arrive à construire dans la mauvaise relance. Attention à cette perte de balle. Mais bon jaillissement de Gagnou. Gagnou qui va peut-être mettre le feu avec Hudson Edouard, la frappe d'Hudson Edouard, ah, c'est au-dessus. Ah, il doit faire mieux là-dessus, il doit au moins cadrer.
1: Ah ouais, il doit cadrer, effectivement. Mais très très bonne intervention, très bonne anticipation d'Ismaïlo Gagnou, parce que ça pouvait finir en transition rapide du PSG, mais grâce à son jaillissement, eh bien le défenseur central a permis à Lens d'avoir même une occasion derrière. Donc en plus d'arrêter l'attaque parisienne, il crée du danger pour son équipe. Toujours 0-0, et on a revu l'occasion du match pour l'instant, la frappe de Saïd qui est contrée d'abord par Zabarni, puis par Safonov. Donc Zabarni, il fait deux sauvetages hein, sur la frappe de Saïd et sur la tête de Thomasson juste après. Au moins dans ce registre-là, il a répondu présent. Le ballon pour les Lensois, encore au milieu de terrain, les Parisiens n'arrivent plus à tenir le ballon.
2: Avec Sima, Sangaré désormais, Sangaré, le Malien qui s'appuie sur le Sénégalais Malansar, qui demande, ouais, il s'arrête un petit peu, là, il demande d'aller un petit peu plus bas. Voilà, il a servi Udol qui va essayer de trouver Hudson Edouard, qui va essayer de prendre le dessus sur Dro Fernandez. Il a toujours le ballon, mais il y aura deux Parisiens avec Mayoulou qui prend le dessus et qui dégage le ballon.
1: Ouais, vers Dembélé, contrôle délicat. Dembélé, il n'évite pas la sortie. Ousmane Dembélé. C'était limite. En tout cas, Dro Fernandez, intelligemment, hein, face à Hudson Edouard, il n'est pas allé se frotter, il n'est pas allé à l'épaule parce qu'il savait bien qu'il allait voler dans ce cas. Mais il a réussi à bien gêner l'attaquant Lensois. Le dégagement de Risser, il y avait deux joueurs hors jeu, et Saïd et Hudson Edouard. Du coup, récupération facile pour les Parisiens et pour Zabarni.
2: Allez, Zabarni qui transmet vers Beraldo. Bon, globalement, c'est un peu étonnant ce match. Il y a eu un temps fort des Parisiens pendant 10 minutes. Là, ça fait 6-7 minutes que Lens campe dans le camp parisien avec des occasions de but d'ailleurs. Hein, avec Safonov qui a dû faire quand même une parade, notamment avec la tête de Thomasson. Mais on s'attendait à des grandes chevauchées, à un rythme de folie. C'est pas vraiment le cas.
0: Hein. En tout cas, le rapport de force est inversé. Hein, vous l'avez bien dit. Hein, c'est vrai que les 15 premières minutes, c'était plus pour le Paris Saint-Germain. Et les Lensois qui ont pris confiance, hein, ils ont rattrapé, ils ont chippé 2-3 ballons aux Parisiens dans leur surface. Et derrière, c'est vrai, il y a eu ces occasions.
1: Les Lensois. Et là, attention au surnombre. Allez, c'est pas voir. Ouais, mauvaise conduite de balle. La Dodson Edouard, ballon gratté par Mayoulou, parce qu'il y avait encore une projection lensoise. Récupération, et derrière, tout le monde qui veut vers l'avant. Oh, le petit pont. Oh, le petit pont de Thomasson. Le petit pont de Dembélé sur Thomasson, pardon. Ah, magnifique, hein, de la part du capitaine parisien. Et derrière, ça enclenche avec Doué, puis Kvaratskhelia.
2: Kvaratskhelia qui est face à Aguilar. Ah, Aguilar qui gagne son duel, qui lui prend le ballon directement et qui donne rapidement vers Sangaré. La contre-attaque lensoise avec Abdelassima qui est obligé de reculer sous la pression de Lucas Hernandez. Et on repasse à gauche avec Udol.
1: Ouais, Udol qui a pas de solution. Pressing parisien léger. Hein. Et la récupération lensoise dont je vous parlais, c'est sur un ballon que Barcola n'attaque pas. Donc vraiment pas mal de déchets dans le jeu de Barcola. Il s'est replacé, Sima. Il était hors jeu, il s'est replacé. Et derrière, il est quand même signalé en position de hors jeu. J'ai l'impression qu'il s'était remis derrière la défense parisienne au moment de la passe de Mathieu Udol. Mais le drapeau a bien été levé. Et le ballon est rendu aux Parisiens. 27 minutes de jeu ici à Bollard. 0-0 toujours sur RMC entre Lens et Paris. Et le ballon pour Kvaratskhelia.
2: Avec Kvaratskhelia qui est face à de Lensois. Cette fois, il va essayer de passer. Ben non, il n'y arrive pas. Il lui donne du flirteur, le petit gabarit Ruben Aguilar. Ballon relancé par Robin Risser vers le milieu malien Sangaré. Et on passe avec Gagnou. Lens qui panique pas, qui redonne derrière Sangaré. Sangaré, le contrôle un peu compliqué. Il est face à deux Parisiens. Et le ballon va sortir en faveur du PSG.
1: Ah, il se plaint parce qu'il avait l'impression que le Parisien l'avait touché en dernier. Désiré Doué face à Sangaré au moment de la touche. Mais le ballon est bien rendu aux Parisiens. Pour Hernandez maintenant avec Beraldo, l'attaque parisienne qui prend son temps pour se mettre en place. On attend les relais au milieu de terrain que peuvent être Doué ou Dro Fernandez, mais il n'y a pas un rythme fou mis par les Parisiens dans cette deuxième partie de première période.
2: Non, on dirait que le petit point de pour l'instant suffit. On ne veut peut-être pas non plus prendre de risque de se blesser. Certes, la finale est encore loin hein, de la Ligue des Champions. Encore une bonne intervention là de Gagnou face à Barcola qui est passé de l'autre côté. Barcola qui fait une première demi-heure très difficile. Le ballon dégagé par Gagnou et ça arrive dans les pieds parisiens, mais là non, là tout sera bien en faveur du Racing Club de Lens.
1: Ouais, elle est contrée hein, la remise de Gagnou. 0-0, 28 minutes. Ouais, Max, tu voulais dire un truc?
0: Ouais, j'allais dire, en début de match, je pense que les Parisiens sont aussi bien gênés par le schéma tactique de Pierre Sage avec ses deux pistons. C'est compliqué pour Dembélé, pour Barcola, pour Gvara aussi. On sent que la supériorité numérique défensive.
2: Attention au ballon gratté par Dembélé, Kvaratskhelia, but ! Ils sont cliniques, les Parisiens. Ça faisait un quart d'heure que les Lensois étaient dans leur match. Un ballon gratté très haut par Ousmane Dembélé qui lance en une touche Kvaratskhelia et ça fait 1-0 pour le PSG à la demi-heure de jeu. Ah, grosse erreur défensive, notamment de Malansar. qui s'est fait surprendre avec une mauvaise relance récupérée par Dembélé, qui lance Kvaratskhelia, qui crucifie Robin Risser, qui peut rien faire, hein. Frappe imparable tellement qu'elle est forte, mais c'est suite à une mauvaise relance, les Lensois peut-être trop sereins, petite faute d'inattention. Et ça coûte très cher parce que le premier tir cadré, il va au fond des filets.
0: Ouais, le très haut niveau. Hein,
1: il faut vraiment rien laisser, hein, Max, dans ces cas-là.
0: Parisiens, exactement. On le disait juste avant, hein, dans le jeu, les Parisiens qui avaient du mal à se procurer des occasions. Mais parfois, voilà, ils attendent juste l'erreur de l'adversaire. C'est le cas Malansar qui la joue peut-être trop en dilettante. Le ballon est récupéré. Et derrière, voilà, Dembélé qui lance bien le Géorgien devant Robin Risser. Et on connaît l'homme en forme, hein, du Paris Saint-Germain actuellement. Hein, Kvara qui crucifie Robin Risser, hein, d'une frappe magnifique. Ça fait 1-0 pour le Paris Saint-Germain. Je sais pas si c'est vraiment mérité, parce qu'on a été plus dans un temps fort lensois. Quoi qu'il en soit, les Parisiens sont devant.
1: 8e but en Ligue 1 pour Kvaratskhelia, alors qu'il en est à 10 en Ligue des Champions. Hein. C'est presque rare de le voir marquer en Ligue 1, tant la Ligue des Champions le transcende, notamment depuis le début de la phase retour. Premier joueur à être décisif sur 7 matchs de suite de Ligue des Champions à élimination directe, Kvaratskhelia. 1-0 pour Paris, la demi-heure de jeu. Est-ce que les Lensois vont réagir avant la pause? Restez avec nous sur RMC pour le savoir. On revient très vite ici à Bollard.
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1: Retour à Bollard où on joue depuis 31 minutes dans ce match en retard de la 29e journée de Ligue 1. Le PSG mène 1-0 grâce au but de Kvaratskhelia il y a quelques secondes. Le but qui permet d'un point de vue mathématique au PSG d'être champion, si on en reste là bien sûr. Jean Baumel, Maxime Chaneau pour cette rencontre. Et bah là les Lensois ont pris un coup derrière la tête, hein, Djibo.
2: Ah ça c'est clair, ils étaient bien dans ce match. Une erreur de relance de Malansar qui dégage mal son ballon. Il rate sa passe surtout direction Dembélé qui dans la foulée trouve Kvaratskhelia dans la surface de réparation et frappe de mule imparable pour Robin Risser. Et les Parisiens qui continuent d'attaquer avec Doué.
1: Ah, l'accélération de Désiré Doué sur le côté gauche en duel avec Sangaré. Il va fixer de Lensois puisqu'il y avait l'arrivée de Thomasson. Il finit au sol et il va réussir à gratter le ballon en étant au sol. Kvaratskhelia maintenant pour Barcola dans la surface. Oh, l'intervention elle est bonne. Elle est bonne et elle est précieuse. L'intervention de Malansar devant Bradley Barcola qui se retrouvait dans la surface de réparation.
2: Il se rattrape.
1: Ouais, oui et non, parce qu'il manque un peu de vitesse aussi pour finir l'action.
2: Non, Malansar.
1: Ah, Malansar, oui.
2: Ouais, il se rattrape de sa boulette de tout à l'heure. Et le ballon récupéré déjà par les Parisiens. Ouais, tu l'as dit, Jean-Louis, ils ont pris un coup derrière la tête. Ça va être dur de relancer à la 1-2, la magnifique Dembélé vers Mayulu. Mayulu qui va ressortir le ballon proprement vers Dembélé. La frappe à venir dans le crochet. Et Malansar qui prend le dessus.
1: 1-0 ici donc à Bollard pour le PSG face à Lens. Encore une paire de balles. Attention, ça joue vite avec Dembélé. Barcola. Barcola encore pour Dembélé. Intervention de Gagnou. Heureusement pour les Lensois. Le score a été ouvert entre Manchester City et Crystal Palace. Christophe Plenet.
6: 1-0 en effet, Jean-Louis, pour City avec le 16e but personnel cette saison de l'international ghanéen Antoine Semenyo sur une inspiration géniale de Phil Foden. Une talonnade pour Semenyo qui vient battre donc près Dean Anderson. 1-0 pour City qui revient virtuellement à 2 points des Gunners d'Arsenal.
1: Mais... merci Christophe. Les Lensois, ils avaient une occasion là de se montrer dangereux. Petite approximation, mais le ballon arrive bien quand même pour Thomasson sur le côté gauche.
2: Ouais, il est dans le sens de réparation, Thomasson. Il va peut-être faire le crochet, peut-être enchaîner la frappe et ça passe à côté. Ah, il a tenté la perso, mais un peu gourmand. Et il y avait d'autres solutions dans la surface de réparation. Bon, on sentait qu'il voulait se l'amener. Hein, pour.
1: Il a fait frapper, mine mais... de servir Udol. Il a jeté un petit regard, genre je vais te la mettre, pour finalement la jouer tout seul. Dommage pour Thomasson parce qu'il y avait un coup à jouer là pour les Lensois pour essayer de réagir dans cette rencontre.
0: Hudson-Edouard, l'attaquant Lensois, un peu frustré hein, de cette frappe de Thomasson, lui qui attendait peut-être le centre de son capitaine un peu plus tôt dans l'action.
4: Ouais, t'as raison. Exactement. Et je pense que lui, ça va encore plus lui faire plaisir de marquer contre son club formateur, Hudson-Édouard, qui a surtout brillé par son passage au Celtic. Et après, c'est un petit peu plus compliqué.
1: Oh, le contrôle là. Le contrôle de Kvaratskhelia. Un peu de réussite derrière pour se l'emmener. Il a trouvé Barcola qui joue vraiment en numéro 9. Hein, Bradley Barcola depuis quelques minutes. Doué maintenant. Qui percute, qui décale Kvaratskhelia sur le côté gauche. Ah non, c'est dans le mauvais tempo avec Drô Fernandez qui arrive quand même à garder la possession de balle. Doué maintenant. Position d'ailier gauche avec Drô Fernandez. Et on repasse le schéma Kvaratskhelia. Joao Neves.
4: Ouais, Joao Neves qui garde le ballon. Les Lensois sont tous dans leur camp à défendre. Ils sont menés, on le rappelle, depuis la 29e minute. Suite à ce but de Kvaratskhelia, le ballon en profondeur de Dembélé qui voulait trouver Mayulu, mais la récupération est pour Udol. Udol qui va concéder la touche. Non, même pas, ça va même pas sortir. Ça flirte avec la ligne et le ballon va aller dans les pieds de Zabarni.
1: Ouais, ils finissent bien les Parisiens cette mi-temps. Quand il est lancé, Ousmane Dembélé, il a des appuis assez impressionnants. C'est rassurant d'ailleurs, hein, par rapport au match qu'on l'a vu faire à Munich où il est sorti à l'heure de jeu. On sent qu'il a bien ses capacités, Dembélé, et ses prometteurs en vue de la finale de Budapest contre Arsenal.
0: Et pour avoir joué contre lui, hein, ses débuts de l'équipe de France, et non pas avec Le Mans, Jean-Louis, je te rassure.
1: Oui, avec le Luxembourg, bien sûr.
0: Exactement, je peux te dire que défendre sur Dembélé, c'est une horreur. Hein. On ne sait pas s'il va aller sur son pied gauche, sur son pied droit. On le rappelle, hein, lui qui a absolument les deux pieds. C'est très, très compliqué. Et je comprends pourquoi Ousmane Dembélé est ballon d'or en titre, parce que c'est un joueur fantastique.
1: Les Lensois à l'attaque dans la moitié de terrain parisienne. Le bon ballon là de l'extérieur du pied vers Sima et l'intervention elle est bonne. Là de Beraldo qui a bien coupé la trajectoire et derrière le pressing d'Aguilar pour gêner au maximum la relance parisienne.
4: Ouais, c'est pas mal ce qu'a fait Beraldo parce que dans un premier temps, il a quand même réussi à stopper le ballon, éviter la touche. Attention le centre Lensois. Ah, la tête ratée. Elle passe au-dessus. Je pense que c'est Saïd.
1: C'est une occasion.
4: Ouais,
1: encore,
4: c'était
1: là, hein.
4: Une occasion en or pour Wesley Saïd et ça passe au-dessus. Il faut rappeler aussi côté Lensois, on a quand même beaucoup de joueurs qui marquent beaucoup de buts. Hein, on a 12 buts pour Hudson-Édouard, 10 pour Saïd, Tovin qui en est à 9 ou 10. Donc tous les joueurs offensifs ont quand même un ratio assez intéressant.
1: Là c'est dommage hein, parce qu'il fait tout bien dans le sens où il laisse Hudson-Édouard fixer Zabarni devant lui. Il se dit si personne ne la touche entre les deux, je vais récupérer les miettes derrière. C'est ce qui s'est passé. Sauf qu'il prend le ballon pas de la bonne manière. Ouais. Il n'est pas dans le bon timing pour reprendre correctement de la tête.
0: Il est justement gêné par Zabarni, mais c'est là qu'on se rend compte aussi que Mayulu hein, n'est pas vraiment un arrière-droit de métier parce qu'il laisse Saïd absolument tout seul. Et c'est vrai qu'un Achraf Hakimi ou un Warren Zaïre-Emery qui a un peu plus l'habitude de jouer à ce poste. Là, voilà, et on aurait peut-être défendu différemment. Bon, même si ça reste un très très bon jeune joueur, mais c'est vrai qu'il a encore à évoluer pour pouvoir éventuellement prétendre à une place de titulaire en tant qu'arrière droit sur un club de très très haut niveau comme le Paris Saint-Germain, le petit Mayulu.
1: C'est sa marge de progression. Il reste 9 minutes avant la mi-temps. Le ballon pour Dembélé en position d'ailier droit. Il n'est jamais dans l'axe, hein, Dembélé, sur cette rencontre. Il travaille face à Udol. Avec son pied gauche, il s'emmène le ballon. Fin de crochet. Finalement, un peu de réussite. Et il garde la possession. Et ballon pour Mayulu. Et derrière, Thomasson, lui, il n'a pas arrêté son action, son activité pour aller gratter une touche.
4: Et il a touché pour les Parisiens. Il a hésité un petit peu, l'arbitre assistant, mais Benoît Bastien confirme sa décision de donner la balle au Paris Saint-Germain. Et Dembélé qui est partout. Milieu défensif, offensif, attaquant. Il s'amuse sur la pelouse de Bollard, lui qui est le passeur décisif pour l'unique but de la partie marqué par Kvaratskhelia à la 29e. On va entrer dans les 7 dernières minutes, 8 dernières minutes de cette rencontre et de cette première période plutôt. Et les Lensois qui ont un petit peu de mal depuis ce but encaissé, même s'il y a eu cette tête ratée de Saïd il y a quelques instants.
1: Zabarni qui essaye de fixer un maximum l'attaque lensoise en les faisant sortir le plus loin possible. Derrière Beraldo qui cherche une passe en diagonale, mais la bonne anticipation de Baïdou. Ballon pour Sangaré maintenant. On est dans la moitié de terrain parisienne. Les Lensois qui peuvent créer du danger.
4: Et Aguilar qui marque des points sur son côté droit avec le ballon pour Thomas dans la surface de réparation qui redonne vers Aguilar avec Hudson-Édouard au but, la remise vers Sima, la frappe et la parade, le ballon qui est détourné par Safonov en corner. C'était dangereux et une belle action construite par les Lensois.
1: Très belle action, le déplacement de Thomasson qui fait encore la différence. Voilà, là-dessus Safonov, il n'est pas inoubliable hein, parce que je pense qu'il peut la capter. Il n'est pas très sûr de lui sur le coup. Ça va être un corner et il en sourit.
4: C'est vrai qu'elle n'est pas très forte hein, la frappe. On a l'impression qu'il peut l'avoir. Mais bon.
1: Corner pour Thomasson et pour le RC Lens avec son pied droit comme tout à l'heure. Il a sans doute réglé un peu mieux la mire, il cherchait une passe tendue tout à l'heure, cette fois c'est parti vers le deuxième poteau. La tête est lensoise mais elle n'est pas cadrée, la tête d'Abdallah Sima, et ça va être un 6 mètres pour le PSG alors que Vitinha est à l'échauffement.
4: Ouais, voilà. C'est ce que l'on voit. Vitinha à l'échauffement.
0: J'allais le dire, messieurs, je trouve qu'on a quand même un problème à un niveau milieu défensif, hein, côté parisien. Je ne sais pas ce que vous en pensez, mais il y a évidemment Joao Neves qui court beaucoup, qui défend beaucoup, mais Dro Fernandez et Désiré Doué, quand ils se retrouvent dans cette position numéro 8, c'est moyen à un niveau défensif. Et c'est la raison pour laquelle les Lensois s'en sont retrouvés 2-3 fois en situation de frappe, justement à l'entrée de la surface de réparation. On sent vraiment que Vitinha ou même Fabian Ruiz manquent vraiment à ce trio de milieu défensif parisien ce soir.
1: Sachez que l'Inter mène 2-0 en finale de Coupe d'Italie contre la Lazio. 1-0 ici à Bollard pour le PSG. Le buteur, c'est Gvisha Kvaratskhelia. Il reste 6 minutes dans cette première période. Zabarni pour une attaque parisienne sur le côté droit. Mayulu qui gagne quelques mètres, qui décale Dembélé en position d'ailier droit. Et c'est toujours Barcola qui occupe cette position d'avant-centre.
4: Ouais, avec un ballon pour Zabarni. À droite, ça ne passe pas. On va tenter à gauche avec Lucas Hernandez. Avec le ballon attendu par Kvaratskhelia. Mais c'est un peu trop loin. Il va repasser par Beraldo. On va gérer peut-être cette fin de première mi-temps tranquillement. Il reste quand même 6 minutes. Et ce but d'avance pour les Parisiens, Dro Fernandez, alors que le public lensois essaie de relancer la machine pour tenter peut-être de voir leurs joueurs arracher eh bien une égalisation avant de retourner au vestiaire. Mais pour l'instant, c'est compliqué. Le ballon circule dans la défense parisienne. Parisiens qui prennent pas trop de risques avec Zabarni. Zabarni qui a peut-être balancé loin devant. Non, il préfère donner vers Doué.
1: Ouais, Doué, lui aussi, qui a décroché là sur le côté droit. Toujours ce mouvement parisien permanent où chacun sait ce qu'il doit faire. Hernandez, il avait la solution Kvaratskhelia, il préfère crocheter, travailler vers l'axe du terrain désormais. Il a fixé de Lensois, mais derrière ça ne s'est pas ouvert, alors il repasse derrière Beraldo, Zabarni, et c'est vers le côté droit que l'attaque se développe.
4: Ouais, avec Doué qui cherche une solution. Ouais, il va passer de Lensois, Udol et Thomasson, la relance avec Lucas Hernandez qui est à la lutte, et le ballon en retrait qui est contré, la tête peut-être, non, il va préférer contrôler du pied. Zabarni assuré, donné vers Safonov.
1: Ouais, face au pressing lancé par Thomasson, ils s'en sont bien sortis les Parisiens. Joao Neves, attention, il peut la perdre celle-là, Joao Neves, parce qu'il a raté sa conduite de balle. Abdelassima qui gratte ce ballon, Neves n'avait pas lâché l'affaire. Aguilar maintenant qui est trouvé avec Sangaré aux 30 mètres maintenant, pied gauche Sangaré pour Hudson-Edouard, la déviation vers Thomasson qui va décaler le ballon vers Sima. C'est bien joué, Sima qui frappe à côté, le petit filet pour Abdelassima, mais l'attaque encore des Lensois qui s'est très bien développée. Il se trouve bien dans ces cas-là, dans les petits espaces, les Lensois, c'est remarquable.
4: Ah oui, ça a bien enchaîné, en tout cas dans la construction c'est pas mal. Ce que faut en soi, même si la frappe est ratée de Sima, petit filet externe, ça a tremblé, ça a donné de l'émotion, mais c'est pas à l'intérieur du but de Safonov. Encore 4 minutes à jouer et le ballon pour les Parisiens et Safonov. Le PSG, rappelons-le, mène 1-0 depuis la 29e minute.
1: Ouais, le dégagement de Safonov, cette fois il va allonger Matvei Safonov. Alors est-ce qu'il va le mettre directement en touche? Non, c'est fini cette histoire, c'était que pour la Ligue des Champions et le Bayern. Duel gagné par Gagnou face à Kvaratskhelia, mais derrière c'est le milieu de terrain parisien qui a pris le dessus. On a gratté cette balle au niveau de la ligne médiane et on va attaquer vers le côté droit. Mayulu, solution Dembélé.
4: Ouais, Dembélé qui est tout seul côté droit face à Udol et Thomasson, c'est un peu compliqué. Il va repasser par Joao Neves qui rend le ballon au capitaine parisien. Oh, la perte de balle. Oh, la petite dilettante avec une interception. Ils s'en sortent bien, hein, parce que mauvaise passe de Dembélé, c'était sur Hudson-Edouard, et encore une derrière.
1: Et là il a vraiment perdu le ballon, hein. Ousmane Dembélé, il n'a pas réussi à gratter le ballon derrière. Et par contre la passe de Sangaré, elle n'est pas bonne pour Doué. Attention, parce que là ils sont pas en place. Elle est lentement à l'accélération de Désiré Doué, l'intervention comme un roc de Malanxar qui lui n'a pas bougé et peut décaler. Où est-ce que Saïd maintenant?
4: Saïd qui va essayer d'y aller à grandes enjambées face à Zabarni. Il va donner vers Hudson-Edouard, mais c'est dans le dos, c'est pas bien fait. Il y avait la solution à Aguilar à droite, à Hilton. Voilà, il fallait vraiment donner le ballon précisément dans les pieds de Hudson-Edouard. Ouais. Là c'était un parpaing qui lui envoyait.
1: Ouais, trop complet. Imprenable ça, ce ballon. C'était un tir presque. Donc ouais, trop difficile. Dommage, hein. Manque de lucidité de la part de Wesley Saïd sur ce coup. Mais il y a quand même des possibilités en transition. Il y a des pertes de balles parisiennes assez inhabituelles, comme avec Dembélé à l'instant. Les Lensois ne doivent pas baisser les bras. Le pressing de Thomas sont un peu dans le vide là, face à la remontée de balle de Dro Fernandez. Mayulu trouvé, Doué, et la montée de Lucas Hernandez.
4: Ouais, Hernandez qui récupère le ballon, qui redonne vers Doué. On est dans le camp lensois. Côté gauche, désormais, Kvaratskhelia, le buteur de la partie pour l'instant, qui redonne vers Doué. On joue arrêté côté parisien, un petit pas, et on va repasser vers la droite avec Zabarni.
1: Ouais, il dicte le tempo dans ces moments les parisiens. Dembélé va l'accélérer le tempo en cherchant en profondeur Barcola, mais mauvaise passe, mauvais appel, ballon récupéré par Sarr, mais le bon pressing, hein. Très bon pressing de Mayulu devant Malanxar pour éviter une relance rapide. Du coup il y aura une touche dans les 30 mètres lensois.
4: Ouais, la touche à venir de la part du Dol qui donne vers Malanxar. Malheureux sur le but, oh, qui perd le ballon bêtement. L'attention, il y a danger avec Dembélé dans le sens de réparation. La fin de Dembélé,
2: l'arrêt. Superbe arrêt. Heureusement qu'il avait un petit peu glissé hein, juste avant d'enchaîner la frappe. Mais quel arrêt de Robin Risser, parce que c'était cadré, sa rentrée. Et belle prestation du jeune gardien lensois.
1: Ah, énorme parade. Là, il justifie son trophée de meilleur gardien de Ligue 1 sur cette horizontale. Main droite tendue. Et il effleure le ballon juste ce qu'il faut pour le dévier légèrement de sa trajectoire. Le ballon était cadré. Il finit juste à droite de son poteau. Grosse occasion pour les Parisiens après cette perte de balle de Malanxar. Le corner joué à deux. Dembélé doué. De nouveau Dembélé qui va centrer. La prise de balle de Romain Risser qui en plus vient sécuriser sa défense.
4: Ouais, il fait un bon match hein, sur le but. Il ne peut rien faire sur la frappe de Kvaratskhelia. Et il faut encore tenir une minute pour les Parisiens pour retourner au vestiaire avec l'avantage du score et tenter d'arracher l'égalisation. Ce qui est possible. Hein, on les sent capables, les Lensois. Il leur faut un petit peu plus de réussite et de précision dans le dernier geste parce qu'il y a des bonnes combinaisons. Pour l'instant, sincèrement, on voit que Paris soit devant, on voit le premier contre le deuxième pour l'instant. C'est un peu le schéma de cette première période.
1: Ouais, t'es d'accord avec ça, Max?
0: Ouais, c'est deux équipes de qualité. Hein, ils nous le montrent encore ce soir hein, avec des individualités côté parisien qui font peut-être aussi la différence. On voit en fait finalement hein, ce qui s'est passé avec Dembélé hein, sur l'action précédente qui crucifie trop facilement Beidou. Mais c'est vrai qu'on a le droit à un bon match. Voilà, il manque juste un peu plus de buts pour qu'on puisse vraiment passer une superbe soirée.
1: Et carton jaune à l'instant pour Zabarni qui s'était fait enrhumer par Abdallah Sima. Il l'a accroché par le maillot après que Sima soit passé et ça n'a pas échappé à monsieur Bastien qui a bien vu l'anti-jeu. Donc carton jaune pour Zabarni, coup franc pour les Lensois assez lointain sur le côté gauche et Thomasson va s'occuper d'envoyer ce ballon dans la surface de réparation.
4: Ouais, Sima qui pose pas mal de problèmes, c'est il joue de plus en plus hein, dans cette fin de saison et là je trouve qu'il fait un match intéressant parce que il gêne pas mal la défense parisienne. Le coup franc pour Adrien Thomasson, il préfère assurer, donner vers son compère du milieu de terrain, Sangaré, au deuxième poteau, il cherchait Baïdou, le ballon pour la tête d'Aguilar dans la surface de réparation, le ballon dégagé de la main par Safonov, intervention de Barcola, mais c'est pas fini avec le ballon dans les pieds de Saïd.
1: Ouais, le très bon tacle de Thomasson, Saïd maintenant sur le côté gauche pour trouver Sangaré. Sangaré, il est sur le pied droit, alors il crochet vers le pied gauche, la frappe de Sangaré, prise de balle parfaite de Matvei Safonov. Il y avait notamment Hudson Edouard qui attendait que le ballon soit repoussé, mais le gardien russe a été très sûr de ses gants et de sa prise de balle. Derrière, il a essayé de relancer rapidement vers Ousmane Dembélé, mais la défense lensoise était attentive.
4: Avec 2 minutes de temps additionnel, on y est depuis 30 secondes. La touche à faire là pour les Parisiens, João Neves qui se dirige vers le ballon, mais je pense qu'il va la laisser à Lucas Hernandez. Non, il va l'effectuer cette remise en jeu. Le milieu de terrain parisien, eh ben non, on va feinter. Hop, on gagne un peu de temps.
1: Voilà. On gagne un peu de temps dans les dernières secondes donc de cette première période. Drô Fernandez, et oui, chassé par Thomasson, il met trop de temps à enclencher Drô Fernandez et ballon récupéré donc par les Lensois. Gagnou qui trouve Risser, il a des solutions courtes mais il préfère allonger et solliciter Aguilar au duel avec Hernandez. La tête est d'Hernandez mais le ballon est Lensois mis au sol par Sima puis par Aguilar qui va trouver Sangaré
4: en profondeur vers Thomasson. C'est compliqué avec Beraldo qui va se faire surprendre avec Aguilar qui a quoi jouer. Le centre d'Aguilar, la reprise et la parade. Oh, la reprise de Saïd et quelle parade de Safonov. Mais là Beraldo s'est fait manger, s'est fait surprendre et d'ailleurs c'est Aguilar qui en profite. Occasion,
1: il s'est fait avoir comme un gamin. Beraldo beaucoup trop nonchalant sur le coup, persuadé que le ballon allait sortir et que Thomasson était battu, mais il est malin Adrien Thomasson, il a réussi avec ce tacle à remettre tout le monde en jeu et derrière Saïd il doit être plus méchant pour terminer cette action qui ne trouve une frappe qu'au centre du but et donc les points de Safonov. Le corner pour Lens avec le pied droit de Thomasson.
4: Ouais, les deux étaient de l'autre côté tout à l'heure, le troisième c'est à droite et Thomasson qui se concentre. Ce sera la dernière action de cette première période. Le PSG mène 1-0. Le feu vert de monsieur Bastien. Ah non, il va intervenir parce que ça chicote un petit peu là dans la surface de réparation et il va demander à tout le monde de se calmer, notamment Gagnou et un joueur parisien. C'est parti pour le corner de Thomasson, premier poteau, c'est dégagé de la tête par João Neves.
1: Et attention derrière, il faut être attentif, c'est ce qu'a été Ruben Aguilar devant Bradley Barcola. C'est la mi-temps ici à Bollaert, malgré plusieurs occasions le RC Lens est mené 1-0 par le PSG, le but de Kvaratskhelia. On va vous donner la parole au 32-16, que vous soyez supporter lensois ou parisien, dans une seconde avec Max Shadow. On va revenir sur cette première période. Mais il y a eu un nouveau but entre Manchester City et Crystal Palace, Christophe Plenet.
6: 2-0 désormais pour les Citizens. C'est Omar Marbouche qui a inscrit le but du break et c'est la pause à l'Etihad Stadium. 2-0 pour City face à Palace.
1: Merci Christophe. Et je vous rappelle qu'il y a 2-0 pour l'Inter. C'est la mi-temps quasiment également en finale de la Coupe d'Italie face à la Lazio. Le débrief de la première période de Lens PSG, c'est dans quelques secondes sur RMC. À tout de suite.
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1: On est de retour à Lens, il est 21h49 où c'est la mi-temps dans ce match en retard de la 29e journée de Ligue 1. Le PSG mène 1-0 grâce au but de Kvaratskhelia, le but qui permet au PSG d'avoir virtuellement 9 points d'avance sur Lens donc ce soir, ce qui validerait donc le titre de champion pour les Parisiens. Max Chiano toujours avec nous de la Dream Team pour revenir sur ses 45 premières minutes juste après les paris.
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1: Avec Christophe Plenet qui est de retour.
6: 5,50 la victoire du Racing Club de Lens, 3,65 le match nul, 1,49 la victoire du Paris Saint-Germain qui était favori avant le coup d'envoi. C'est désormais encore plus vrai. Je vous avais proposé Paris par au moins 2 buts d'écart. Je vais rester là-dessus. Je vais vous proposer le 2-0 à 5,70, voire le 3-1 côté à 10. Max, qu'est-ce qu'on fait? Tu restes sur ton match nul?
0: Je reste sur mon match nul. Je reste sur mon 2 buts partout. Les Lensois ont eu des occasions en espérant qu'ils puissent les concrétiser en deuxième mi-temps. Mais oui, en effet, je reste sur mon pari initial.
6: Alors le 2-2 est à 9. Tu préfères pas le 1 partout à 5-10?
0: Bah évidemment, mais j'ai envie d'être joueur, alors restons sur le 2-2.
6: À 9.
1: Très bien. J'aime cette mentalité. Bravo Max.
0: Il faut. Avec le Paris Saint-Germain, on sait jamais d'ailleurs.
1: Exactement. Hein. Et allez sur rmcsport.fr si vous voulez d'autres conseils de la Dream Team.
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1: Alors c'est vrai qu'il y a du rythme, il y a des occasions, hein, Max, mais il n'y a pas non plus l'intensité d'un match couperé, hein, faut quand même le dire aussi.
0: Bah, l'intensité et peut-être le grade folie, en effet, il nous a manqué des buts, voilà. On a eu quand même quelques belles occasions, hein, de part et d'autre. C'est vrai que les Lensois ont un petit peu subi sur les 15 premières minutes, et puis derrière le rapport de force est un petit peu inversé, et puis un petit peu contre le cours du jeu, j'ai envie de te dire, c'est les Parisiens qui ont ouvert le score par l'intermédiaire du géorgien Gvara. Derrière, les Lensois qui ont quand même bien repris, hein. Ils n'ont pas baissé la tête et ils ont eu quand même pas mal de cash. Je ne sais pas ce que vous en pensez, messieurs, mais si le Paris Saint-Germain est devant à la mi-temps, je ne dis pas que c'est un vol, mais en tout cas, si on avait vu les Lensois égaliser ou même mener au score, je ne pense pas que ça aurait été un vol. Voilà, tout simplement.
1: Non, mais en fait, tu peux te retrouver mené et faire quand même une bonne mi-temps. Hein. C'est ce qu'ont fait les Lensois, hein, dans leur registre. On a vu pas mal d'individualités qui ont répondu présent. Ouais. J'ai en tête des interceptions de Baïdou, des duels gagnés par Gagnou. Au milieu de terrain, Thomasson a fait son match au niveau de la débauche d'énergie. On a vu Sangaré aussi, on a vu Hudson-Edouard. Il y a eu les occasions de Saïd, t'as raison. Oh ouais. Mais à l'arrivée, qu'est-ce que tu veux faire face aux individualités parisiennes? C'est toujours... Quand tu perds un ballon face à Dembélé Gvara, bah, c'est trop dur.
0: Voilà, et c'est la réalité du très très haut niveau, parce qu'on parle quand même du champion d'Europe en titre avec les individualités qu'ils ont. Voilà, dès que tu fais une erreur, même une demi-erreur, on l'a vu sur Malang Sarr qui a loupé sa relance et derrière, bah, ça a été but hein, directement. Et en fait, c'est un peu la différence avec ces Lensois, parce que grâce à un grand Safonov, on va le dire, hein, les Parisiens n'ont pas encaissé de but. Voilà, c'est la différence entre les champions d'Europe et les deuxièmes de Ligue 2. C'est ouais. Des détails, mais c'est la réalité du très très haut niveau quand tu joues contre le Paris Saint-Germain.
1: Et il y a un autre enseignement, même si on n'a pas attendu le match de ce soir pour le savoir, c'est que bah, certains remplaçants marquent pas de points et vont pas bousculer la hiérarchie, quoi. Mayoulou, Dro Fernandez, Barcola, ils font pas leur meilleur match non plus.
0: Ah non, je suis d'accord avec toi et ça a souvent été le problème du Paris Saint-Germain. On l'a vu cette saison hein, quand le Paris Saint-Germain jouait en Ligue des Champions et que Luis Enrique faisait tourner le match qui précédait. En règle générale, tu l'as très bien dit, les remplaçants ne marquaient pas forcément de points. C'est le cas ce soir. Avec Dro Fernandez que je trouve un petit peu timide hein, dans ses efforts défensifs. Pour moi d'ailleurs, c'est peut-être là que les Lensois doivent insister. Et puis un Mayoulou qui s'est retrouvé repositionné arrière droit, je l'ai dit un peu plus tôt, sur la tête de Saïd me semble-t-il, où est-ce qu'il n'a pas vraiment bien pris un marquage. C'est un peu la problématique de joueur, tu vois, il est tellement polyvalent que finalement il n'a pas vraiment un vrai poste. Et en règle générale, oui. À cet âge-là, tu as besoin de te positionner justement sur un poste pour pouvoir évoluer. Et là ce soir, c'est vrai qu'il nous montre quelques lacunes.
1: T'as raison, il manque d'un poste fixe et même de qualité un peu exceptionnelle pour faire la différence, quoi. On a l'impression qu'il est complet, donc il peut jouer partout, mais il n'y a rien qui ressort.
0: Je pense que ça le dessert un petit peu, sa polyvalence.
1: On a Hassan qui nous rejoint, Max, au 32-16, un supporter du PSG. Salut Hassan.
0: Salut Hassan.
15: Salut, bonsoir à tous.
1: Bon, et qu'est-ce que tu as envie de retenir, toi
15: Ouais. Bon, la première mi-temps, j'ai trouvé un peu terne côté parisien, moins d'envie. Je pense que ça se préserve un peu pour la finale de Ligue des Champions. Je pense qu'ils ont un peu la tête à ça et que surtout ils veulent ne pas se blesser. Après, par contre, je sais plus qui a parlé de Mayoulou, mais moi je trouve qu'il fait un bon match dans un poste qui n'est pas le sien.
0: On n'a pas dit qu'il faisait un mauvais match. J'ai dit que peut-être le fait d'avoir été quand même pas mal bourlingué par Luis Enrique, ça lui rendait pas service. Et c'est vrai que sur certaines positions, sur certaines prises de décision, tu te rends compte quand même que Mayoulou n'est pas un vrai arrière droit.
15: Ah oui, non, ça c'est sûr, c'est certain. Mais je trouve que dans l'envie des joueurs parisiens, je trouve qu'il a mis un peu plus de... il essaye de faire un peu plus que les autres. Guevara, j'ai pas aimé trop son début de match, même s'il marque. Désiré Doué, ça veut faire un peu trop de 1 contre 1. Ça joue moins en équipe ce soir que d'habitude. Et il faut faire attention à Lens qui reste dangereux, mais je suis pas non plus inquiet. Enfin, ils m'ont pas inquiété plus que ça.
1: Non, et qu'est-ce que t'as pensé de Barcola?
15: Barcola, c'est un joueur que j'apprécie, mais le problème c'est décevant quand même. Je trouve que il prend pas assez la profondeur. Il essaye mais pas totalement. À un moment, il a été lancé, si je me trompe pas, sur une passe de Joao Neves. Je pense qu'avec la vitesse qu'il a, il avait largement de quoi la jouer. Jusqu'au bout, il s'est arrêté un petit peu avant. Je sais pas. Je pense qu'il est pas au mieux. Alors je sais pas s'il est. On a entendu parler des rumeurs de transfert, de comme quoi il veut partir, le Liverpool qui sont dessus, etc., etc. Je sais pas si ça joue sur sa fin de saison. Mais avant sa blessure, il était bien lancé.
0: Il a fait un très bon début de saison, ouais, en effet, ouais.
15: Après la blessure, toujours... elle l'a cassé un peu. L'équipe, elle est montée en puissance sans lui, du coup. C'était sur sa période où il était blessé. Et je trouve qu'il n'arrive pas à revenir au niveau où il était juste avant sa blessure.
0: Ouais, après, c'est surtout un petit peu le sentiment qu'on a avec Barcola hein, depuis le début de sa carrière, en règle générale, où est-ce qu'il a du mal à être régulé sur toute une saison. On a le sentiment, moi, quand je vois un peu ces Parisiens, là, tu sais, qui manquent un petit peu d'intensité, même de motivation. En fait, je ne suis même pas sûr. Je pense juste qu'ils sont en mode gestion. Ils ont fait le plus dur. Ils ont été marqués un but à Bollard, qui est, on le connaît, quand même une place forte dans ce championnat de Ligue 1, où est-ce que les Lensois sont quasiment invincibles là-haut. Donc en fait, j'ai le sentiment, je sais pas ce que t'en penses Jean-Louis, Massane, que les Parisiens finalement gèrent tranquillement. Après, attention à ces Lensois hein, qui ont de la qualité. On l'a vu hein, sur la dernière action en effet, où est-ce que Saïd là, reprend un centre, me semble-t-il, d'Aguilar. Mais les Parisiens, je suis pas plus inquiet que ça. Pour moi, ils sont vraiment, et c'est eux qui décident un peu du curseur. Et en l'occurrence, le fait qu'ils ont marqué le but, ils ont fait le plus dur. Et j'ai le sentiment, et je le répète, je réitère mon analyse et mon propos, mais j'ai vraiment le sentiment que c'est en mode gestion. Voilà, c'est le terme.
15: Ben moi, je pense que ça va marquer, ça va continuer en deuxième mi-temps, parce que Lens va vouloir pousser son dernier match à domicile devant un gros public. Donc je pense qu'ils vont vouloir pousser. Je pense que Paris va continuer de gérer, va taper en contre. Mais je pense qu'il y a de la place pour en remettre un ou deux. Si le Paris Saint-Germain la joue sérieux en deuxième mi-temps, il y a grave la possibilité de l'emporter sur un score large. Même si ce ne sera pas forcément mérité sur la prestation de Lens pour l'instant sur cette première mi-temps. Mais je pense qu'il y a moyen. Et si je peux me permettre, juste un dernier mot, après j'y vais, juste faire une petite dédicace. Sofiane Akram, Sofiane le Marseillais, Akram le Madrilène. Désolé pour vous, Paris champion.
1: Bon bah voilà, écoute, la dédicace est faite. Merci Hassan, merci d'être venu au 32-16. À très bientôt. Ouais.
0: Et Jean-Louis, si je peux me permettre, Jean-Louis, parce que c'est vrai que c'était intéressant.
1: Vas-y, parce qu'après je veux parler de Naïsna.
0: Vas-y, je t'écoute.
1: Tu voulais dire quoi?
0: D'accord, je te disais par rapport aux remplaçants, c'est vrai que hein, quand tu regardes un petit peu cette ligne défensive, je sais pas comment tu les as trouvés, mais que ça soit Iberaldo et Zabarni, Mayulu et même Lucas Hernandez, c'est vrai que tu te rends compte que si le Paris Saint-Germain veut continuer un petit peu sa marche en avant là qu'ils ont débuté depuis l'arrivée de Luis Enrique, il faudrait quand même travailler sur le recrutement pour retrouver des remplaçants dignes entre guillemets des titulaires, dignes d'un Pacho, dignes d'un Marquinhos qui quand même, bon, même si cette année c'est un petit peu en dessous par rapport à ce qu'il a montré sur les dernières années. Je pense que le Paris Saint-Germain va devoir vraiment s'activer sur le marché des transferts, parce qu'il y a absolument trop d'écart entre les titulaires et les remplaçants dans cette équipe.
1: Exactement. Alors, on va en reparler pendant la deuxième période, bien sûr. Je voulais juste vous parler du doc Netflix autour de Naïsna, donc qui est sorti aujourd'hui. Vous êtes beaucoup à l'avoir regardé, sans doute. Je vous donne rendez-vous demain dans l'after, où le réalisateur sera là. Il y aura d'autres invités pour revenir sur ce moment crucial du foot français. Et donc, dedans, il y a plusieurs témoignages, dont celui de Raymond Domenech, le sélectionneur à l'époque. Je vous renvoie à rmcsport.fr, notre site internet, où il y a la plupart des meilleurs passages qui sont déjà écrits. Et juste vous dire qu'il y a une réponse de Franck Ribéry, qui était l'un des protagonistes de ce qui s'est passé en Afrique du Sud, qui a donc mis sur son compte Instagram « Ma mamie à Domenech, je t'aime beaucoup », avec un emoji qui rigole. Juste, je garde la vraie histoire pour plus tard. Allez, ciao bello. Parce que visiblement, à la fin du doc, il est largement sous-entendu que Ribéry a fait fuiter les fameux mots de Nicolas Anelka dans le vestiaire et qui ont provoqué cette une de l'équipe. On aura le temps de reparler de tout ça demain soir, donc dans l'after, et on revient très vite donc à Bollaert pour la deuxième période de Lens PSG. C'est le PSG qui est devant et qui mène 1-0. À tout de suite.
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1: On est de retour à Lens, où c'est toujours la mi-temps dans ce match en retard de la 29e journée de Ligue 1. Le PSG mène 1-0 et le PSG se dirige officiellement vers son 14e titre de champion de France. Donc, il leur fallait pour cela un point seulement face à Lens pour le valider totalement, même si on sait qu'il l'est déjà à 99%. Le Paris mène 1-0, le but de Kvaratskhelia, Jean Baumel, Maxime Chano toujours avec nous pour cette soirée. Le match sera analysé dans l'after, bien sûr, dans la foulée avec Nicolas Jamin. Sachez qu'en Ligue 1, Strasbourg a battu Brest 2-1 un peu plus tôt dans la journée et qu'à l'heure où on se parle, avec une victoire du PSG, eh bien, il y aurait 9 points d'avance pour Paris sur Lens. Si ça en reste là, bien sûr, mais les Lensois ont montré de bonnes choses dans cette première période. Sachez que Manchester City mène 2-0 face à Crystal Palace, le fameux match en retard avec Arsenal. City qui se dirige vers une victoire et donc un écart de 2 points seulement avec Arsenal à 2 journées de la fin en Angleterre. Et puis sachez que l'Inter mène 2-0 face à la Lazio. Le retour des Parisiens, et Djibo, on a vu Vitinha s'échauffer, il va rentrer.
4: Oui, avec la sortie du
1: de Drô Fernandez, non ?
4: Oui, c'est ça.
1: Ouais.
4: Numéro 27, Drô Fernandez. Et donc l'entrée de Vitinha qui peut-être un colmateux un peu les brèches au milieu de terrain où c'est vrai que c'est un petit peu un gruyère, ouais, hein, ça se baladait tranquillement.
0: Drô Fernandez est encore sur le terrain, messieurs. Je viens de le voir le rentrer, numéro 27. Donc ça doit être.
1: Bien joué Max.
0: On va chercher.
1: Rien ne t'échappe.
0: Ah, tu vois, est-ce que ce serait pas vieilli, mais mes yeux fonctionnent encore
4: Mayoulou.
1: Non, c'est Barcola,
4: C'est Barcola.
1: Et Doué est remonté. Ah, il a l'œil Max, hein, c'est impressionnant.
4: La vue
1: ne baisse pas malgré l'âge.
0: Ah, tu vois comme quoi. Il y a encore des choses qui fonctionnent.
4: Je suis étonné, c'est que les Parisiens sont déjà là et qu'on n'a pas encore eu les corons. Ce qui est généralement le retour des Lensois, mais elle est bien entonnée en amont. Donc je pense que les Parisiens vont être un peu au froid un petit moment, parce qu'on est quand même à 12-13 degrés. Bon, c'est pas l'hiver, mais pas loin quand même.
1: Ouais, c'est un peu frais quand même.
4: Ouais, franchement, ouais. Ah, t'as mis ton blouson tout ça.
1: Ouais, j'ai mis mon blouson, ouais. Bah, bien sûr.
4: Je regrette de pas avoir pris le mien. Le ballon pour les Parisiens qui jouent tout seuls. Ouais, on peut commenter
1: ça, ils sont là, les Lensois, dans le couloir, en tout cas.
4: Bah oui, et les corons, j'ai l'impression qu'il y a un problème de son. Qu'est-ce qui se passe?
1: C'est vrai, ils sont là, mais tout bas.
4: Hein,
1: ah voilà.
4: Ça y est, Pierre Bachelet.
1: Allez, on écoute. C'est la tradition, même sur RMC.

0: C'est rare d'avoir un stade qui chante à l'unisson comme ça, hein, qui reprend des paroles, où on a l'impression que chaque siège chante en même temps. Un moment fort à Lens, la mi-temps et les corons de Pierre Bachelet. Est-ce que ça va aider à porter les Lensois qui doivent relancer cette rencontre, qui sont menés 1-0 face au PSG, le but de Kvaratskhelia. Et c'est Hudson Edouard qui va donner le coup d'envoi de cette deuxième période pour les Lensois, pour essayer de mettre la pression sur les Parisiens.
1: Pas de changement côté Lensois, un côté parisien, l'entrée de Vitinha, la sortie de Barcola qui n'a pas été extraordinaire dans ses premières 45 minutes. Le ballon, voilà, qui est parti dans les pieds de Malang Sarr avec la pression de Dembélé. Il arrive à trouver Wesley Saïd qui donne en rentrée vers son gardien Robert Isser qui petit pas il sort pour dégager cette balle. Il cherchait Hudson Edouard, récupération de balle parisienne.
0: Ouais, grâce à Beraldo qui a été assez prompte pour intervenir sur le coup. Joao Neves qui est désormais bien accompagné par Vitinha, le fameux duo de milieu portugais parisien qui est de retour pour cette deuxième période. On va voir si ça va donner une vraie mainmise aux Parisiens sur cette deuxième période. Vitinha fait signe à Beraldo d'allonger, mais ballon récupéré par les Lensois.
1: Ah, c'est mal fait, mauvaise relance de Beraldo. À l'une de, c'est pas mal avec le seul Edouard, la parade de Sofianov, incroyable, c'était si mal la frappe, il doit faire mieux que ça, ils en ont des occasions, il en soit, et ça ne rentre pas, Sofianov, il faut le dire, fait un bon match.
0: Ah là, il sort une vraie belle parade, le gardien russe avec son poignet droit, la main ferme pour faire face à Abdallah-Sima. Après encore une remise superbe de la part d'Hudson Edouard, c'est reparti très fort cette deuxième période sur le but parisien, mais Paris est toujours devant et mène 1-0. Le ballon pour Robert Isser.
1: Ouais, le ballon pour les Sangyor, Sangaré qui redonne vers Isser pour essayer d'étirer un peu les Parisiens. Le ballon dévié par Udol, mais il le perd et ça permet à Zabarni de le récupérer, peut-être de trouver Safonov, voilà qui est fait.
2: Ok, ouais, parade de Safonov, hein. Honnêtement, là je viens de revoir l'action. Alors autant on peut dire sur les premières, la première mi-temps, il y a eu 2-3 arrêts qu'il a fait, mais il n'a pas eu besoin de trop bouger. C'était des ballons sur lui. Celle-ci, elle est exceptionnelle, hein, messieurs. Hein, vous l'avez dit, poignet droit,
0: oui.
2: Bout portant, bravo. Hein.
0: Ouais, énorme arrêt de la part du Russe qui permet à Paris de rester devant dans cette rencontre. 47e minute de jeu, 1-0 pour le PSG. Et justement, on essaie de gérer le tempo, garder la possession. Vitinha est rentré pour ça. Il a même pris le brassard de capitaine. Vitinha, ballon pour Zabarni.
1: Il a touché beaucoup de ballons, hein. Je suis même pas sûr qu'il en ait touché, hein, Vitinha. Le ballon, voilà, ça y est, c'est fait. Le ballon pour les Parisiens. Ils préfèrent, voilà, jouer dans la surface de réparation. C'est un peu dangereux, mais bon, ils trouvent Beraldo avec petite pression de Saïd. Et on passe côté droit avec Zabarni.
0: Ouais, Zabarni pour Ousmane Dembélé. Il a remis en une touche, mais là, il y a personne. Il y avait Mayulu en position d'avançante qui va quand même réussir à gratter ce ballon face au duo Baïdou, Sangaré, Hernandez maintenant, Joao Neves dans le rond central, chassé par Thomasson. Et oui, il a tout emmené. Il a effleuré le ballon Thomasson, mais il a surtout emmené le milieu de terrain portugais.
1: Ouais, le ballon qui sera en faveur des Parisiens avec cette remise en jeu pour Vitinha qui cherche une solution, voilà qui est fait avec João Neves, et il va reprendre le ballon, le jeune portugais, et ça va repartir de l'avant, peut-être à gauche avec l'appel de balle de Lucas Hernandez. Non, il préfère rester derrière. On joue arrêté côté parisien.
0: Ouais, on veut faire sortir sans doute la consigne de Luis Enrique à la pause, hein. Vous avez trop perdu de ballon, on s'est trop précipité vers l'avant, donc vous gardez le ballon derrière, vous faites sortir et après on déclenche les attaques. Sans doute le sens de l'entrée de Vitinha qui donc multiplie les touches de balle dans sa surface de réparation pour faire sortir au maximum Hudson Edouard.
1: Le ballon pour les Parisiens, Zabarni avec João Neves, Drô Fernandez, et ils arrivent. Ils ont du mal à progresser, les Parisiens, avec João Neves, peut-être avec Kvaratskhelia qui va lancer en profondeur. Voilà qui est fait, Mayulu, le centre contré, poteau, et ça ne va pas sortir, ça sera une touche.
0: Poteau de corner. Et oui, c'est ça. Mais en
1: il
0: tout
1: faut
0: cas,
1: préciser quand même.
0: T'as vu quand même, hein, ils ont pris le temps de faire leur petite passe dans la moitié de terrain et ça a ouvert des espaces et tout était plus clair, le jeu était plus clair pour les Parisiens quand ils arrivent à attaquer de la sorte.
1: Mais ça, et un Mayulu très haut. Hein.
2: C'est ouais. Aussi l'entrée de Vitinha, hein, qui permet de faire ça. Vitinha qui finalement prend la position de João Neves en première mi-temps, il décale entre ses deux défenseurs centraux et ça permet surtout à João Neves de jouer un peu plus haut et donc ça permet surtout de trouver des relais. Non, c'est aussi la rentrée Vitinha qui change la façon de jouer.
0: C'est exactement l'action qu'on vient de voir, Max, excuse-moi, hein, je te presse un peu, mais ce que tu disais, c'est exactement ce qu'on venait de voir, c'est-à-dire Vitinha premier relanceur, João Neves qui peut porter le danger un peu plus haut, prendre les espaces, ça a été le cas, il a trouvé le relais de Mayulu et Drô Fernandez dans la surface a tenté une frappe qui a été contrée, ça donne un corner pour le PSG et c'est vrai, Mayulu qui finit très très haut les actions. Le corner pour Dembélé.
1: Ouais, le deuxième corner pour les Parisiens sur cette partie, son premier poteau d'évasion de la tête de Douai, mais le ballon a-t-il été contré? Oui, ça sera un deuxième corner consécutif, le troisième au total, et toujours du même côté, tiré par Dembélé.
0: Ouais, encore Dembélé, pied droit donc, de ce côté-là. Il a cherché Doué qui a fait exactement l'appel qu'il fallait, le mouvement qu'il fallait pour récupérer ce ballon. Qu'est-ce qu'il va choisir cette fois Dembélé ? Il va choisir d'attendre parce que Monsieur Bastien fait encore la police avec Baïdou et Beraldo. C'est chaud entre les deux, ça se pousse, c'est normal, c'est un duel. Et donc il va pouvoir libérer Dembélé pour ce corner.
1: Ah, il prend son temps, Monsieur Bastien, et le juge de touche qui donne pas encore le feu vert pour que ce soit tiré. Voilà, le coup de sifflet, c'est parti pour le corner. Au premier poteau, déviation de la tête de Son Edouard qui vient lui donner un petit coup de main à ses partenaires. Récupération de balle de Vitinha et c'est sauvé in extremis là par Mayoulou. Le ballon qui sort, il sera parisien. La touche est rapidement jouée par Mayoulou.
0: Ouais, gros boulot de pressing d'Aguilar hein, pour gêner au maximum les Parisiens sur le coup. La transversale de Vitinha, magnifique vers Kvaratskhelia. Est-ce qu'il va arriver avant Gagnou ? Non, le ballon est sorti. Ça manquait un tout petit peu de précision finalement. L'ouverture du capitaine portugais Risser pour la relance. On joue depuis 50 minutes ici à Bollard, 1-0 pour Paris.
1: Ouais, les Parisiens qui, grâce à Kvaratskhelia, mènent depuis la 29e suite à une mauvaise relance de Malang Sarr sur Dembélé. Dembélé qui intercepte le ballon et qui transmet pour le Géorgien et qui marque le ballon parisien. Attention, interception de Thomasson, c'est pas mal ce que fait le milieu de terrain sans ailleurs. Il donne vers Saïd, le ballon profondeur pour Sima, 20 secondes de réparation. Sima, le petit crochet, mais les Parisiens
0: sont
1: pas, pas fini. Et peut-être corner, non, même pas. Ça sera un 6 mètres.
0: Grosse action d'Adrien Thomasson, hein, la récupération de balle, le duel gagné au milieu de terrain, la projection derrière pour gagner quelques dizaines de mètres et ensuite transmettre à Abdelassima de la part du milieu de terrain Lensois. C'est du haut niveau. Tu parlais de ce duo, Max, et ils répondent présent, hein, le duo Sangaré-Thomasson.
2: Ouais, non, c'est une super paire hein, de milieu défensif en première mi-temps. Thomasson qui avait presque couru 7,5 km. Je ne sais pas si vous en rendez compte, messieurs, ça voudrait dire qu'il courait presque 15 km dans un match, c'est du jamais vu.
1: Ouais, c'est la
2: vrai que niveau dépassement de fonction et course à haute intensité, Thomasson, c'est vraiment un exemple pur hein, pour les jeunes.
0: Pourquoi ils ne l'ont pas prolongé, Thomasson ?
1: Écoute, c'est, je crois que c'est une durée de contrat. C'est, ils ont fait une proposition, c'est simple. Hein, à tous les joueurs en fin de contrat, bon, Saïd est part, c'est sûr. Sotoka a été prolongé d'un an. Mais moi, on m'a dit, hein, on a fait des propositions, ça ne bougera pas. Alors, ils ont fait un petit effort parce qu'il y a la finale de la Coupe de France. Mais ils ne vont pas faire de folie. La saison 2022-2023 avec un transfert de Wai à 30 millions d'euros en provenance de Montpellier, c'est fini.
0: Non, bah là, c'était juste récompenser le moteur de l'équipe.
1: Ouais, mais t'as la durée de contrat.
0: Tu peux faire un an ou deux.
1: Bah ouais, mais je pense qu'il a mieux ailleurs surtout.
2: Ouais, est-ce que Thomasson veut justement ce
1: PFC,
2: genre de
1: Rennes qui aime bien prendre à Lens. Et puis lui aussi, ce qui le séduit, c'est la MLS. Hein. C'est un passionné des États-Unis, des sports américains. Eh oui, donc on va regarder c'est son âge aussi, il a 32 ans, donc un contrat de 2 ou 3 ans.
0: Enfin, il y avait la Ligue des Champions quand même là.
1: Je suis d'accord, mais bon,
2: si,
1: c'est
2: tu peux lui, si vous pouvez lui transmettre mon conseil, qu'il reste à Lens plutôt qu'aller en MLS, croyez-moi.
0: Bah oui, c'est ça.
1: Non, mais le salaire, par exemple, un club comme Rennes ou le PFC, bah,
0: attention,
1: oui,
0: parce qu'il y a de l'espace pour les Lensois avec Aguilar sur le côté droit. Aguilar qui va trouver Sima dans la surface de réparation. Sima, le petit ballon dégagé par Beraldo, effleuré par Beraldo, puis repoussé par Joao Neves.
1: Ah, il doit faire mieux, Sima. Attention à la contre-attaque parisienne, parce que ça peut aller vite. Temps pour espace de Lucas Hernandez et interception des Lensois avec Sangaré, magnifique, qui fait un petit contre et puis qui récupère la balle avec Thomasson en retrait vers Sangaré. La petite pression là de Dembélé qui note rien du tout et Thomasson qui s'enferme en côté gauche, mais pas de solution. Et on essaie d'avancer, mais c'est l'inverse. On recule côté Lensois.
0: Ouais, dommage parce qu'il y avait un coup à jouer même sur la récupération à l'instant, mais les Parisiens se sont remis en ordre de marche et ont fait reculer complètement les Lensois. Le ballon de Risser, on bataille au milieu de terrain et les Lensois gardent la possession avec Udol maintenant. Il y a une solution avec Saïd, mais il y a surtout la profondeur qui est trouvée pour Abdelassima qui est parti. Sima en un contre un avec Hernandez. Il est dans la surface de réparation, il frappe. Encore Safonov, c'est pas fini, au-dessus des doigts, au-dessus. Mais c'est pas possible, Safonov, c'est un mur. Il arrête tout ce soir. Et alors, parfois on lui tire un peu dessus, parfois il fait l'arrêt. Là on lui a plutôt tiré dessus. Et dommage parce que Sima il avait déposé en vitesse Lucas.

0: rentrer vers Sangaré, le contrôle de Sangaré. Ah, il s'est emmêlé les pinceaux. Malheureusement, le Malien, alors qu'il y avait une opportunité pour les Lensois. Et j'ai l'impression que Sima, il doit peut-être rajouter une touche, non, Max, avant de frapper. Parce qu'il a le meilleur sur Hernandez. Il peut se rapprocher encore un peu de Safonov, non?
1: Ouais, non, c'est clair, c'est clair. Après, Hernandez, quand même, revient bien. C'est pas facile, mais encore une fois, sur l'action là qui vient de se passer, les Parisiens qui ont extrêmement de mal à défendre le dos, hein, la profondeur. Hein. C'est très, très compliqué pour Beraldo, Zabarni, Mayulu et Hernandez. On sent qu'ils n'ont pas souvent l'occasion de jouer ensemble, hein, parce qu'on voit quand même certaines actions qui, à ce niveau-là, ne devraient pas exister.
0: Exactement. Qu'on n'a pas trop vu en première période, hein, ces prises de profondeur. Ouais. Peut-être une consigne aussi de Pierre Sage à la pause, hein, d'utiliser un peu plus la profondeur. La passe, elle est de Vitinha vers Drou Fernandez.
2: Ah, magnifique, précise, dans le bon, bonne puissance. Et le ballon qui est toujours dans les pieds de Vitinha. Mayulu qui est sous la pression de Thomasson, est obligé de donner en retrait vers Beraldo. Et Parisien qui va essayer de passer côté gauche désormais avec João Neves. João Neves qui a un petit peu de champ devant lui. João Neves qui va peut-être accélérer. Non, il préfère s'appuyer sur Kélia avec Désiré Doué. Doué pour Vitinha. Edoué qui est bousculé, mais l'arbitre laisse l'avantage aux Parisiens qui ont gardé le ballon, et par contre c'est arrêté et ils n'arrivent plus à progresser. On insiste quand même sur le côté gauche avec Doué et João Neves.
0: Tout ça, c'est des noms qu'on n'a pas trop prononcés en deuxième période, hein. Doué, Kvaratskhelia, Dembélé, on voit pas trop les Parisiens depuis le retour des vestiaires. Peut-être là avec Beraldo qui a trouvé un intervalle pour progresser légèrement, pour trouver Neves qui lui aussi a de l'espace dans la moitié de terrain lensoise. João Neves, il y a l'appel de Doué, mais il va plutôt fixer, il va écarter sur la droite vers Ousmane Dembélé.
2: Ah, c'est un bon coup joué, Dembélé. La frappe, elle est non cadrée. Elle passe largement à côté du poteau droit de Robin Risser. Dembélé, c'est vrai, on ne l'a pas trop vu non plus dans ce début de seconde période. Pas beaucoup d'opportunités aussi, hein, devant le but. Et un dégagement à suivre pour les Lensois. La 56e minute de jeu. Pour l'instant, c'est Paris qui mène grâce à Kvaratskhelia. But inscrit à la 29e minute.
0: On suit également les matchs européens. Tout va toujours bien pour Manchester City face à Crystal Palace. Christophe Plenet.
3: Une heure de jeu, toujours 2-0 pour Manchester City, en total contrôle, en totale gestion.
0: Très bien, merci Christophe. Toujours 2-0 pour l'Inter également face à la Roma, face à la Lazio, pardon, en finale de la Coupe d'Italie. Lucas Hernandez dans sa moitié de terrain, 57 minutes ici à Bollard, et 1-0 pour le PSG face à Lens. Le buteur, c'est lui, celui qui a le ballon en ce moment même, Gvisha Kvaratskhelia.
2: Le ballon pour Vitinha, ballon profondeur, elle cherchait Doué, mais c'est la poitrine de Baïdou qui prend le dessus avec une bonne relance là, de l'Autrichien vers Saïd. Saïd qui a un petit peu de chance, Saïd qui peut décaler à droite. Il choisit entre deux joueurs et c'est Vitinha qui récupère la balle, et mauvais choix de la part de Wesley Saïd. Récupération lensoise avec Baïdou qui doit rentrer vers Sarr. On a l'impression que ça s'emballe un petit peu, et tant mieux, il faut que ça s'emballe dans cette main, dans cette rencontre, parce que c'est un petit peu terne avec pour l'instant les Parisiens qui mènent 1-0.
0: Et un ballon presque perdu par Sangaré, mais il a tendu la jambe au sol pour garder la possession et transmettre à Gagnou. Un peu de précipitation pour Wesley Saïd juste avant dans cette remontée de balle. Il y avait peut-être une passe supplémentaire à trouver avant de chercher les autres attaquants. Robin Risser avec son pied gauche et la tête de Zabarni. Ballon perdu par les Lensois.
2: Ouais, Zabarni sans plus finir en touche, mais bonne intervention là de la part de Doué, et qui récupère le... Non, c'était pas Doué, c'est Drou Fernandez, et ça permet aux Parisiens de repartir avec João Neves, avec Doué en retrait pour Lucas Hernandez. Et pas trop de solutions. On joue beaucoup arrêté quand même, hein, côté parisien, notamment en défense.
0: Et attention, parce que Baïdou est au sol. Thomasson a fait signe, si tu peux pas, mets-toi au sol et on va s'en occuper. Et malheureusement, ça sent pas bon vu la gestuelle du défenseur central lensois. Ça sent pas bon, et il y aura un changement très probablement.
2: Il faudrait qu'on revoie les images.
1: Il boite. Mais... et en effet, Thomasson qui lui a dit de se mettre au sol, j'ai l'impression qu'il a pris un coup, parce qu'il se plaint au niveau de son genou.
2: Bah, vaut mieux que ce soit un coup, parce que sinon c'était les ischios, il était fortement embêté.
0: Mais là, on lui touche derrière la cuisse.
2: Il faudrait que l'on revoie ce qui s'est passé. Est-ce que c'est suite à un choc?
1: Ah oui, c'est l'ischio, en effet.
2: Est-ce qu'il s'est fait ça tout seul?
1: La cuisse, ouais, c'est vrai.
2: Si c'est ça, c'est inquiétant en vue de la finale de la Coupe de France, parce que
0: Lens, tout le monde est en train de le consoler. Je pense que les partenaires, ils ont compris que c'était une vraie blessure. Hein.
2: Ouais, Lens qui est pauvre en défense centrale. Hein. Il leur reste plus que le jeune Celik, hein, qui est même pas sur le banc, me semble-t-il. Non, il n'est même pas là. Donc, alors il y a Kylian Antonio. Hein, ça, par contre, c'est une bonne nouvelle. Il est revenu. On a fait un changement côté parisien.
0: Est-ce que Udol peut pas glisser dans les trois derrière, avec Sarr dans l'axe, ça Udol à gauche et Gagnon à droite.
2: Il va peut-être faire rentrer Kylian Antonio.
0: Ok.
2: Je pense. Ça va être. On va voir. Mais en tout cas, Fabien Ruiz est rentré à la place de.
0: Alors, Arthur Perrault est en train de nous le montrer.
2: Lucas Hernandez. Merci, mon cher Arthur.
0: Merci Arthur d'être là. Donc ça veut dire ça que.
2: Alors, Baïdou.

0: va sortir et Kylian Antonio va-t-il faire son entrée?
1: Ouais, c'est sur la défense parisienne là que j'ai un doute, parce que qui va jouer à gauche?
0: Bon, il marche quand même, hein, Baïdou, mais il faudra surveiller ça en fond pour la finale, parce que
2: sa tête, messieurs, ça c'est un coup dur. Croyez-moi, il met sa tête dans son maillot. Je pense que
0: Kylian Antonio va en fait.
2: On verra, mais
1: c'est il a compris que la finale du. Ouais, probablement. Donc Antonio qui rentre, et donc c'est
0: Saïd aussi qui sort.
1: C'est pour Thauvin.
0: Non. Voilà. Exactement. Oui, voilà. Ouais. Fallait bien qu'il joue quand même ce match, Florian Thauvin, qui est l'une des grandes satisfactions de cette saison au Racing Club de Lens. Et Hudson Edouard aussi sort. Bon, là on va faire une revue d'effectifs.
1: Saint-Maximin.
0: Voilà, Saint-Maximin. Bon, ça va être un peu de feu là. Saint-Maximin avec Thauvin. Ça va faire côté gauche, côté droit, ça va être
1: Sima dans l'axe.
0: Sima dans l'axe qui doit faire mieux parce qu'il en a des opportunités, mais en même temps il a un Safonov qui est impérial. Mais alors, ça va être intéressant de voir un petit peu ces changements effectués par Pierre Sage.
1: Et donc côté parisien, c'est Joao Neves qui va jouer sur le côté gauche de la défense, à la place donc de Lucas Hernandez. Donc petite invention de Luis Enrique. On sait que Joao Neves a déjà joué sur le côté droit de la défense, que ce sera en sélection ou avec le PSG. Mais là à gauche, je ne l'avais jamais vu, mais voilà.
0: En mode Bernat un peu,
2: en
0: toi,
2: tout cas, le gabarit. Si vous voulez jouer sous Luis Enrique, il faut savoir jouer plusieurs postes.
1: Ah c'est ça, c'est ça. En tout cas, il teste, hein, Luis Enrique. Donc au milieu de terrain, on a Fabien Ruiz, Drou Fernandez et Vitinha désormais. C'est du Drou Fernandez d'ailleurs qui a le ballon, mais qui va le perdre avec son pied gauche et la tête de Antonio justement pour son premier ballon.
0: Ah, le ballon mal contrôlé par Aguilar, il y avait un coup à faire. Le rebond a fait défaut au latéral droit du Racing Club de Lens. Ça sort la touche pour João Neves, donc dans son nouveau poste de latéral gauche, qui va donner en retrait, voilà, qui est fait vers Beraldo. On regarde le timing, on vient de passer l'heure de jeu, 61 minutes de jeu. Pour l'instant, c'est Paris grâce à Gvaras Kelia qui mène 1-0.
1: Et on va voir si les changements, notamment l'entrée de Thauvin, va changer les choses. Restez avec nous sur RMC, on découvre ça ensemble. Paris mène 1-0 ici à Lens.
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6: Jean-Louis Tour.
1: Retour à Lens où le PSG mène 1-0. Le but de Gvaras Kelia, Jean Baumel, Maxime Chano, et le ballon était dans la surface lensoise à l'instant, mais finalement dégagé, danger écarté sur une remontée de balle d'Ousmane Dembélé. Et là, la bonne prise de balle de Saint-Maximin pour les Lensois.
0: Il met un peu le feu, hein. Saint-Maximin, ça fait du bien pour les Lensois. Et ça part à côté droit désormais avec la remise de Sima, avec Aguilar qui a du champ. Aguilar qui a le soutien de Saint-Maximin. Aguilar qui va pas très vite, mais qui donne vers l'ancien Stéphanois. Oh, le centre tire. Ah, il aurait dû mieux faire Saint-Maximin, mais on sent qu'il qu'il a du feu dans les jambes. Et ce genre de joueur, à lui tout seul, il peut débloquer une situation. Il a porté pas mal dans cette fin de saison côté Lensois.
1: Mais t'as raison, ce trio là, Thauvin, Sima, Saint-Maximin, ils ont envie de faire des choses. Ils sont pas rentrés dans un match amical, eux. Ils ont envie de montrer. Il leur reste 25 minutes pour revenir au score. Les Lensois, dans ce match, on le rappelle, qui est vraiment match de prestige, puisqu'il n'y aura pas d'incidence au classement, quel que soit le score. Paris sera champion.
0: Match d'entraînement des finales, un peu, non?
1: Ouais. Ouais, c'est ça, pour la finale de Ligue des Champions, la finale de la Coupe de France. Fabien Ruiz, avec le ballon, très décroché. Ruiz, il fait sortir Thomasson et Sima, notamment, avant d'enclencher une attaque. Voilà ce que font les Parisiens dans cette deuxième période. Joao Neves,
0: qui va renverser le jeu, peut-être pour Mayulu, tout à l'heure, qui a fait une magnifique ouverture vers Doué. D'ailleurs, Doué qui récupère la balle, petite accélération vers Dembélé, qui va fixer Udol, qui va repiquer dans l'axe, qui donne vers Mayulu, petit crochet, c'est bien fait. Ah, il a trop tardé, il avait 4 lances autour de lui et il perd le ballon contré par le pied de Drou Fernandez, me semble-t-il. Non, c'était de Mayulu et ça va sortir en 6 mètres pour les Lensois.
1: Ouais, les Lensois qui vont repartir de l'avant. Il n'y a pas de relais là au milieu de terrain, alors c'est Gagnou qui va faire le relais tout seul en portant le ballon sur plusieurs mètres, lancé en profondeur Sima, mais Beraldo avait bien lu à la trajectoire de l'attaquant, il a coupé la trajectoire justement en récupérant cette balle. Safonov qui aura été le meilleur parisien peut-être de la rencontre pour l'instant avec tous ses arrêts.
0: Exactement, le ballon pour les Parisiens avec Fabien Ruiz qui fait des signes de la main droite. Il laisse le ballon désormais à Vitinha. Il trottine les Parisiens pour l'instant. Ils sont tranquilles en cette partie. Un peu inquiétés par moment par les Lensois, mais ils ont un Safonov des grands soirs. Le ballon pour Beraldo avec Fabien Ruiz désormais. Et on construit plutôt avec la défense. Et on arrive, voilà, on prend pas de risque du côté parisien avec Zabarni désormais.
1: Ouais, Zabarni, Dembélé, Sarr est resté en 1 contre 1 sur Dembélé, donc il l'a suivi même dans son décrochage. Là, il reprend sa position dans la défense centrale. Doué en position sur le côté gauche. La remise de Kvaratskhelia, magnifique, la remise du géorgien vers Vitinha. Les Parisiens gardent la possession, ils sont en train de faire courir les Lensois. Vitinha pour Fabien Ruiz.
0: Avec quelqu'un qui réclame le ballon, c'est Dembélé, mais pour l'instant, voilà, il l'a enfin, ce ballon donné par Zabarni. Il a un petit peu de chance là, Dembélé. Il a aussi Mayulu près de lui, préfère assurer en retrait vers Fabien Ruiz qui remet vers Dembélé. On a progressé de 20 mètres dans le camp lensois, mais c'est toujours aussi timide au niveau de l'attaque parisienne.
1: Avec Vitinha maintenant, il y a un peu d'espace devant lui, en tout cas il en cherche. Il y a Fabien Ruiz qui lui réclame le ballon, il préfère aller de l'autre côté vers Joao Neves. Il y a eu un appel de Kvaratskhelia. Doué qui est servi en décrochage, Désiré Doué, fin de deux passes, il continue de porter le ballon, il trouve Vitinha maintenant, puis Doué avec un petit peu d'air. Il va trouver Dembélé.
0: Avec Gonzalo Ramos qui se prépare à rentrer dans quelques minutes. Le ballon pour les Parisiens. On ressort cette balle. Fabien Ruiz, on campe dans le camp lensois avec Dembélé. Une nouvelle fois, Fabien Ruiz. Il joue K2 pour l'instant. Avec un ballon pour Drou Fernandez. Doué. Ouais. Ça insiste côté droit, mais. Voilà, c'est de la passe à.
2: C'est une passe à 10.
0: Ça doit faire 20. Ça doit faire 10. C'est pas très, c'est pas très marrant.
1: Ça doit faire 30 passes, là, au moins. Et Ruiz qui a envie d'accélérer dans le rond central. Il va écarter sur le côté droit vers Mayulu qui a beaucoup de liberté. Mayulu pour Dembélé maintenant. Dembélé pour l'accélération peut-être. Il est pris par Thomasson une première fois. Le petit pont sur Thauvin. Ouais, Thauvin, il n'a pas lâché derrière, mais c'est pas fini. Ah, Neves, il a raté sa passe. Ça arrive pour Vitinha.
0: Ah, Vitinha avec Kvaratskhelia côté gauche. Face à Aguilar, il passe le géorgien. Il rentre dans le sens de réparation, le 1-2. Et c'est dégagé par la défense lensoise avec Siba, peut-être le contre à venir avec Saint-Maximin.
1: Là, ça peut exploser peut-être pour les Lensois. Saint-Maximin sur le côté droit, l'accélération, il résiste à Kvaratskhelia. Il va décaler Sima maintenant sur le côté droit. Sima face à Beraldo dans la surface de réparation. Le petit ballon de Sima, la prise de balle de Safonov. Ils étaient trop loin de toute façon. Et Thauvin et Saint-Maximin. D'ailleurs, c'est un peu étonnant de voir Saint-Maximin à droite et Thauvin à gauche. Normalement, après, on a un peu l'inverse et ils sont sur leurs faux pieds.
0: Ouais, c'est vrai.
1: Là, c'est pas le cas.
2: Permute après. Ça m'étonnerait pas de les voir permuter d'ici la fin du match. Mais c'est, moi, je suis assez surpris. Du bloc lensois, c'est vrai qu'en première mi-temps ils étaient partis fort chercher les Parisiens. Là, je ne sais pour quelle raison, ils sont un peu plus bas. Et c'est vrai que quand ils récupèrent le ballon, comme l'action précédente, ils sont très très loin du but parisien. Donc, ça va être compliqué pour les Lensois d'aller marquer avec cette tactique. Pour être honnête avec vous, je suis surpris. D'autant qu'ils sont quand même derrière au score, ils jouent à domicile.
1: Voilà, moi, je crois que les Parisiens sont en train d'endormir le match par leur jeu de passe, par leur jeu de possession. Depuis l'entrée et de Ruiz et de Vitinha, on rajoute des joueurs de possession. Et c'est très dur pour les Lensois de voir le ballon. Tous les espaces qu'on voyait au milieu de terrain, toutes ces transitions qu'il y a pu y avoir en première période, on ne les voit plus.
0: Il va falloir soit être très rapide en contre et vraiment bien suivre. Quand une flèche partira, il faudra que Thauvin ou Saint-Maximin ou Sima suivent bien par le porteur du ballon. Parce que sinon, ça va être très compliqué. Le public qui siffle. parce qu'en fait c'est pas spectaculaire, on s'ennuie un peu, mais le ballon est 100% parisien et les Lensois n'y arrivent pas, surtout à piquer la balle.
1: Il y en a un qui en a eu marre, c'est Thomasson. Il allait mettre une petite charge à Dembélé qui semble souffrir un peu. Il y a une petite explication entre les deux. Et je crois que Thomasson, il a dit, on va pas vous regarder tout le match non plus, un moment. Mais en attendant, les Parisiens continuent de multiplier les passes. Thomasson, il a essayé de sonner la révolte, mais il était un peu seul. Et depuis, le pressing est très, très loin des joueurs parisiens.
2: Ça, c'est une consigne de l'entraîneur Lensois. Ouais. Je peux vous le dire, monsieur, parce que c'est pas possible que les 10 joueurs Lensois, à part Thomasson, se comportent de cette manière. C'est leur entraîneur. L'auront pas dit. Et en fait, je pense que ça va avec ce que je vous ai dit un peu plus tôt en début de seconde mi-temps. Les Lensois qui vont essayer de profiter vraiment des transitions offensives pour essayer de contrer les Parisiens et utiliser justement la verticalité des trois devant Lens. Et en
1: sans
2: l'occurrence,
1: doute,
2: leur
1: sans
2: vitesse.
1: Doute. Mais il faut gratter les ballons.
0: C'est ça le problème.
1: Là, c'est trop dur.
0: Ils n'y arrivent plus. Ils n'arrivent plus. Que ce soit Sangaré ou Thomasson, ils n'arrivent pas à prendre le ballon. On a l'impression que ça fait quoi 2 minutes que les Lensois n'ont pas touché le ballon. Vitinha qui donne vers Fabien Ruiz en retrait.
1: L'entrée de Fabien Ruiz, ça rajoute vraiment un joueur de possession et depuis ils n'y arrivent plus, les Lensois, à voir le ballon.
2: Zabardi, très très
1: on peut égrener les noms.
0: Ça y est, commence à sortir un petit peu les Lensois.
1: C'est énervant, Max, ces moments-là.
2: Je peux vous dire que vous pouvez vite perdre la tête. Le contact de Thomasson contre Dembélé, je le comprends. Quand tu es là et que tu cours 5 minutes après le ballon sans le récupérer.
1: Gagnou a réussi à gratter un ballon avec maintenant Sima pour Aguilar. Les Lensois peut-être là pour être dangereux. Aguilar pour Thomasson. Thomasson entrée sur phase de réparation. Fin de petit centre. Le voilà le centre, deuxième poteau vers Saint-Maximin.
0: Ah, Saint-Maximin qui peut faire la différence. Le centre de Saint-Maximin. La parade encore de Safolov. Le ballon dégagé par Dembélé. La tête de Doué en arrière. Mais ça va revenir dans les pieds Lensois avec Malangsar. Et le ballon directement dans les pieds de son partenaire, le gardien Romain Risser, qui est sorti de la surface et qui alerte Gagnou.
1: Ouais, Gagnou qui arrive à se retourner, à trouver Thauvin. Ils ont un peu la possession là, les Lensois, donc il faut en profiter. Thauvin pour Sangaré, en une touche pour Aguilar. Sangaré de nouveau pour orienter le jeu avec son pied gauche. Il a réussi à résister à Kvaratskhelia. Il a percé au milieu de terrain. Sangaré qui va s'engager à l'entrée de la surface de réparation maintenant pour Saint-Maximin sur le côté gauche. Saint-Maximin, la fin de frappe, la deuxième, la frappe, la voilà, elle est contrée. Au-dessus, la tentative de Saint-Maximin. Il avait fait une double fin de frappe et à l'arrivée, elle est bien partie, déviée cette tentative par Vitinha et le ballon qui est allé mourir à un mètre seulement au-dessus du but de Romain Risser.
0: Alors que Kvaratskhelia est au sol, il va sortir de toute façon.
1: Il se plaint d'un coup de coude, Kvaratskhelia, de Sangaré au début de l'action.
0: Il va sortir et être remplacé par Gonzalo Ramos, alors que les Lensois vont bénéficier d'un corner et qu'on va d'abord faire le changement. Et c'est on a changé de tireur côté Lensois, c'est Florian Thauvin avec son pied gauche, ça sera rentrant.
2: Saint-Maximin qui donc est complètement imprévisible. C'est vrai que défendre contre lui, c'est pas facile non plus. Il a mis Mayulu complètement dans le
0: jeu. C'est...
1: Allez, Thomasson avait pris les corners des deux côtés tant que Thauvin n'était pas là. Mais avec le retour de Thauvin, on reprend les habitudes. Et sur le côté droit, c'est Thauvin qui tire le corner. C'est parti. Et prise de balle de Safonin.
0: Il est partout.
1: Mais
0: il
1: surtout, il prend le ballon à deux mains. Il dégage pas des points comme il fait d'habitude. C'est un événement.
0: Il est partout. Non, mais Safonin. Je pense que c'est l'homme du match.
1: Franchement,
0: il a été bon dans tout ce qu'il a fait.
1: Ah ouais, c'est ça. Il reste 18 minutes tout de même au Lensois pour aller arracher peut-être une égalisation dans ce Lens PSG de Ligue 1. Vous êtes sur RMC et le ballon est pour Aguilar avec Thauvin, Doge chassé par Vitinha et la bonne remise. Là, de Sima pour Thauvin, il va y avoir de l'espace pour les Lensois.
0: Avec Thauvin toujours qui accélère, qui va écarter côté gauche. Il y a la solution, Saint-Maximin qui a un petit peu de champ. Il va rentrer à la surface de réparation, va provoquer. Peut-être Chani la frappe. Il se fera un chemin, la frappe. Alors c'est cadré par un pied parisien. Ça va revenir dans les pieds de Kylian Antonio. Et c'est pas fini. La remise vers Aguilar dans la zone de réparation qui cherche Thauvin. C'était trop compliqué. Ça va être dégagé par João Neves.
1: Ouais, gros sauvetage de Zabarni sur la tentative de Saint-Maximin. Mais il y a un truc génial quand on est au stade et quand il y a des joueurs comme Saint-Maximin qui sont trouvés. Il y a tout Bollard qui pousse. Il y a un murmure qui s'élève quand Saint-Maximin est trouvé. Parce qu'ils savent, les supporters lensois, qu'il peut tout se passer avec Saint-Maximin lancé dans les pieds comme ça. Et dommage parce qu'il fait tout bien, la conduite de balle est bonne, il s'ouvre bien le chemin du but. Malheureusement, il n'arrive pas à trouver la faille parfaitement et le ballon a été contré par Zabarni. Mais au moins, il y a une fin de match un peu emballante.
2: Ouais, et Zabarni qui fait quand même un match correct, messieurs. Je ne sais pas ce que vous en pensez.
0: Ouais,
2: beaucoup plus en difficulté cette année en Ligue 1.
1: Il fait... T'as raison, il fait le sauvetage sur Sima également et sur Thomasson en première période. Là encore une fois, il a de la présence, c'est vrai. Et là il y a un bon ballon pour les Lensois avec Thauvin. Thauvin au 30 mètres sur son pied gauche. Il arrive à arriver à l'entrée de la surface de réparation. Le petit ballon pour Sima. Et le poteau. Mais c'est pas possible. C'est pas possible pour les Lensois. Ils vont pas y arriver. Là, il était battu. Safonov, il était battu. Mais même quand il est battu, il a le poteau avec lui. Toujours 1-0 pour le PSG.
8: Incroyable. Décidément, Sima n'est pas en réussite ce soir. Quand c'est pas Safonov, c'est le poteau qui sauve le Parisien. C'était vraiment une action magnifique de la part des Lensois, mais encore une fois, ça ne rentre pas. C'est vrai que sur l'ensemble du match, le nombre d'occasions, les Lensois mériteraient d'égaliser, mais pour l'instant c'est toujours Paris qui est devant. Il reste un gros quart d'heure à jouer
1: et ils vont continuer à pousser. Antonio qui a trouvé Thomasson, la petite charge de Gonzalo Ramos sur Thomasson, mais il garde toujours la possession de la balle. Antonio avec Aguilar côté droit maintenant. Aguilar qui essaye de combiner avec Sangaré. Au jeu et la talonnade de Sangaré, ballon rendu aux Parisiens. Il reste un quart d'heure aux Lensois pour ne pas perdre cette dernière rencontre à Bollard. Restez avec nous sur RMC pour ce dernier quart d'heure. On revient très vite, promis, à tout de suite.
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10: Jean-Louis Tour.
1: Le dernier quart d'heure ici à Bollard, le PSG mène 1-0 face à Lens. Il reste 13 minutes aux Lensois pour égaliser dans ce match. Ils ont eu plusieurs occasions. Jean Baumel, Maxime Chano pour la fin du match. L'After arrivera dans la foulée avec Nico Jamin, avec Florent Gautreau, avec Daniel Riolo pour revenir sur cette rencontre et vous pouvez venir au 32-16, supporters de Lens et du PSG pour débattre autour de ce match. Paris mène 1-0, le but de Kvaratskhelia. Il y a eu plusieurs changements côté parisien avec l'entrée du jeune Lucea à la place de Joao Neves et l'entrée également d'Ibrahim Ba à la place d'Ousmane Dembélé.
8: Ouais, les ballons dégagés là par Robin Risser, la récupération de Zabarni, le chrono, 77 minutes de jeu, 1-0 pour le Paris Saint-Germain et donc Luis Enrique qui a effectué tous ses changements et il a fait un bon turnover pour cette fin de partie et ils ont la maîtrise du ballon, mais on sent que les Lensois sont capables, pourquoi pas, d'arracher le match nul avec des Thauvin et Saint-Maximin qui peuvent être le feu et Sima, s'il est un petit peu plus en réussite, parce que soit c'est Safonov qui stoppe tous ses ballons, ou alors c'est le poteau tout à l'heure. Mais là, pour l'instant, ce sont les Parisiens qui ont la maîtrise avec Vitinha.
1: Ouais, on sent qu'ils ont parfois le besoin de respirer, les Lensois. C'est le cas en ce moment, et dans ces cas-là, les Parisiens multiplient les passes, gardent la possession. Le ballon vers le côté droit avec Mbaye qui va trouver devant lui Gonzalo Ramos. La remise de Ramos, Mayulu, Mbaye de nouveau qui essaye de se retourner. Il perd quelques mètres et il va trouver Doué qui écarte vers Vitinha.
8: Ouais. Ça joue bien côté parisien, ça circule bien avec Mbaye à nouveau qui récupère cette balle de Vitinha. On cherche Lucea et on repasse par la défense. Ce qui va énerver les supporters, les joueurs lensois, c'est qu'ils font la passe à 10 là pour l'instant, les parisiens. Et malgré les changements, il y a toujours cette maîtrise et qui est un petit peu insolente, mais qui fait pour l'instant la réussite de Luis Enrique. Encore 12 minutes,
0: 1-0 pour le PSG.
2: Il y a peut-être aussi un peu de fatigue hein, côté Lensois. Hein, la paire Thomasson-Sangaré hein, qui a beaucoup couru là, sur les 80 premières minutes. Donc, c'est vrai qu'avec les rentrées parisiens qui sont frais, ça joue un petit
1: Florian
2: peu.
1: Florian Thauvin. Florian Thauvin pour Aguilar, le 1-2 entre les deux. Thauvin qui trouve de l'espace sur le côté droit, qui se réaxe, qui arrive à garder la possession de balle face à Lucea. Il travaille encore, il garde cette possession. Le bon crochet de Thauvin qui s'amuse entre trois Parisiens, mais malheureusement il n'avance pas beaucoup. Il arrive à ressortir le ballon pour Gagnou.
0: Ouais, c'est propre en tout cas. Il a résisté à deux Parisiens. Il a montré sa classe, sa technique. Attention avec sa Maxima qui va mettre le feu. Le décalage vers Udol. Le centre, la reprise et la parade encore de Safonov sur la tentative de Sangaré, mais c'est pas possible. Ah, Safonov, c'est du XXL ce soir. Attention, la séance de réparation s'est dégagée par la défense parisienne.
1: C'est un aimant à ballon, Safonov. Il les attire toutes, les frappes parisiennes, elles finissent toutes sur Safonov. Les frappes lensoises, elles finissent toutes sur Safonov. Et là, il avait une situation vraiment claire, Sangaré, en plus sur son bon pied, sur un bon service du Dol. Ah, il doit faire mieux quand même, hein. Il finit sur le gardien, mais il a quand même la place, Max, pour trouver un angle et un endroit du but un peu mieux, un peu plus pertinent.
2: T'as tout bien résumé, j'ai l'impression qu'il l'a tire tous les ballons. Hein. Concrètement, il a eu je ne sais pas combien d'arrêts à faire, mais il y a 90% qui était sur lui. Mais malgré tout, il est caché. Il y a énormément de défenseurs parisiens devant. Et il arrive quand même à stopper cette frappe de Sangaré qui doit être mieux placée, je te l'accorde. Mais on a un droit à un grand Safonov ce soir, hein, vraiment. Hein.
0: Il a au moins 8, je pense, sur 10.
2: S'il faut mettre les notes, ouais,
0: ah bah oui. Sur lui. Moi, je lui mets.
2: Après, il est tellement grand, il prend beaucoup de place dans la cage aussi. Hein. Ça explique peut-être pourquoi.
0: Ouais.
2: Pourquoi.
0: C'est vrai, c'est ça. Alors, attention, Désiré Doué qui cherchait Gonzalo Ramos. Le ballon dégagé pour la défense lensoise avec la tête d'Aguilar qui trouve Alan Sarr. On va passer à gauche avec Udol. Udol qui balance vers Saint-Maximin. Le contrôle impeccable de l'ancien Niçois. Par contre, se fait piquer le ballon. Et ça va partir pour les Parisiens.
1: Ouais, mais Gonzalo Ramos, ça va rendre fou Luis Enrique. Il y a un ballon récupéré haut et ça faudrait Gonzalo Ramos, il n'est pas attentif, il est 2-3 mètres derrière et Luis Enrique il en sourit, il dit c'est pas possible, on fait tout le travail pour positionner tout le monde pour une récupération haute, hein. Et lui il n'est pas attentif et du coup le ballon est déjà rendu au Lensois.
0: Ah, c'est la folie pour Gonzalo Ramos, parce que franchement non, globalement hein, tous ceux qui entrent, tous ceux qui ont participé à cette partie côté parisien, à part Barcola qui était peut-être le moins en jambes, le moins bien et qui a été sorti à la pause, mais globalement tous les joueurs sont pas mal. Gonzalo Ramos, faut qu'il s'applique hein, parce que là c'est pas simple pour lui.
1: Normalement Ramos il marque quand il rentre, donc ça peut encore arriver hein. Il lui reste 9 minutes pour ça, mais bon
0: il y aura du temps additionnel hein. Il y a eu 5 changements côté parisien, il y en a eu 3 côté lensois, voire 4 même, donc on aura au moins 4-5 minutes du temps additionnel hein. Allez, on a un tout petit quart d'heure encore dans cette partie alors qu'un lensois est au sol et que l'arbitre donne l'avantage aux parisiens. C'est un parisien qui est au sol.
1: On va les avoir les nouvelles de Manchester City dans cette fin de match avec Christophe Plenet. Manchester City Crystal Palace
13: 3-0 désormais pour Manchester City avec le troisième but de Savinho, son premier but sous les couleurs des Citizens en première ligue, avec un bonbon, une passe décisive magnifique de Ryan Cherki qui était entré en jeu il y a quelques minutes. 3-0, Savinho qui scelle définitivement le sort de cette rencontre. City va s'imposer et revenir à deux longueurs d'Arsenal.
1: Ouais, et importante cette différence de but en plus, hein, plus vis-à-vis d'Arsenal. Et voilà, plus 1, donc un but d'avance pour City. Bon, il y a 2 points de retard tout de même hein, mais c'est dans la perspective de l'écart au point qui serait comblé. Merci Christophe. Le ballon pour les Lensois, Thauvin, ouais, mais il est bien pris Thauvin. Il arrive à garder la possession de la balle, mais c'est dur au tour des Parisiens et finalement il l'a perdu.
0: Avec Fabien Ruiz qui récupère cette balle. 82 minutes de jeu, 1-0 pour le PSG. Vitinha qui alerte Dro Fernandez qui franchit la ligne médiane. Mayulu désormais, il a vu la montée de Doué mais il préfère donner en retrait vers Zabarni. On va refaire la passe à 10 tranquillement côté parisien et gérer cette fin de match.
1: C'était le jeu hein, vers Doué, dommage hein, de la part de Dro Fernandez. Le ballon pour Vitinha maintenant, qui lui a vu que Désiré Doué avait un peu d'espace, il le sert. Doué en retrait pour Mayulu, mais pas assez rapide là. Mayulu, ballon récupéré par les Lensois, par Thomasson, et derrière ça enclenche avec Saint-Maximin.
0: Saint-Maximin qui prend le dessus, tout le monde s'écroule, il n'y a pas de faute et ça revient dans les pieds parisiens. Le contre, ballon touché par Thomasson, il y en aura un changement, avec un double changement même, avec l'entrée de Soto Toka et Bulatovic, donc on aura certainement des demi-milieux terrain, hein, Sangaré ou Thomasson qui va sortir, et le ballon qui est toujours en jeu avec les Parisiens et Fabien Ruiz. 83 minutes de jeu, 1-0 pour Paris.
1: Il reste 7 minutes donc dans le temps réglementaire. Fabien Ruiz en retrait avec Beraldo, on a du mal à organiser un pressing là côté Lensois, avec ce soit Sima ou Saint-Maximin. Le ballon de Zabarni pour la déviation de Désiré Doué en talonnade, mais la bonne anticipation de Gagnou. Attention à ce ballon qui navigue, mais quand c'est entre deux, Ruiz et Vitinha font rarement d'erreurs. Le ballon pour le jeune Lou Lucea.
0: Avec toujours Lucea, la possession de la balle, alors que les changements ne sont pas encore effectués côté Lensois. On renverse le jeu avec Fabien Ruiz qui cherche Gonzalo Ramos. La bonne déviation là pour Mayulu. Et on repart dans la défense parisienne avec Zabarni, Beraldo désormais, avec Lucea qui, voilà, avec ses chaussures bleues, va pouvoir balancer loin devant pour personne si ce n'est la tête de Gagnou.
1: Et Sangaré qui va trouver Saint-Maximin maintenant. Pas cadeau le contrôle, mais il l'a bien réussi. Saint-Maximin sur la passe de Sangaré. Derrière, il travaille, il fixe deux Parisiens. Sangaré qui peut écarter avec Udol. Le centre de Mathieu Udol à venir. C'est parti pour Udol. Deuxième poteau. Il y a Thauvin qui arrive, mais il y a la tête de Lucea. C'est pas fini. Saint-Maximin entrée sur base de réparation. La frappe, elle est dévissée. La frappe du gauche d'Alain Saint-Maximin. Et le ballon va être rendu aux Parisiens. Les changements lensois peuvent avoir lieu tout de suite. Donc, l'entrée, la sortie d'Aguilar et l'entrée de Bulatovic et Sotoka. On va voir la place de qui.
0: Sotoka, c'est à la place
1: de Sima.
0: Sima, ouais, qui a démarré le match. Alors, ce qui est intéressant, c'est de voir qui va occuper le couloir droit, parce que comme Aguilar sort, est-ce qu'il va passer à 4?
2: Je pense qu'il passera à 4, à mon avis, non? Qu'en penses-tu?
0: Ouais, moi aussi, je pense, parce que en plus, il retire pas ton milieu de terrain, il laisse Sangaré et Thomasson, et généralement Bulatovic remplace l'un des deux. Donc on va voir comment ça, ça fonctionne.
1: Ou c'est Bulatovic qui va jouer arrière droit, hein. Enfin en piston droit.
0: Hein. Il va il va se positionner à droite. Ou alors on sera un 4-3-3. Ça ressemble plus à un 4-3-3.
1: Je pense que c'est un poste pour poste. Hein. Bulatovic et Aguilar. En tout cas, ils s'alignent comme on ça, les 5 derrière, en poste pour poste. Et c'est lui qui vient au marquage, Bulatovic, de Désiré Doué. Le dégagement de Safonov. Il reste 5 minutes dans le temps réglementaire. Safonov qui va chercher Lucea, mais c'est une tête de Sangaré. La déviation de Sotoka derrière. Et Thauvin qui peut prendre l'espace.
0: Ouais, Thauvin qui est face à Lucea. Il va essayer de passer l'ancien Marseillais. Le centre qui fuit tout le monde est récupéré par Saint-Maximin. Saint-Maximin qui a peut-être enchaîné la frappe, qui est contrée. Peut-être un ballon récupéré par Sotoka, lancé, dégagé par le pied droit de Zabarni. Ça revient sur la tête de Kylian Antonio qui remet dans la boîte.
1: Dommage, Saint-Maximin, hein, il met le feu, il est capable de tout, mais il y a le dédoublement du Dol derrière lui dans son dos qui doit l'appeler. Et s'il le sert, ça aurait pu être vraiment dangereux car il avait énormément d'espace. Attention, la contre-attaque parisienne. Doué, Ruiz. Oh, Ruiz, pas dans le bon tempo là. Le ballon qui finit directement en touche.
0: Là, il a été sous pression de Thomasson. Il a fait une passe rapide et c'est totalement raté. La touche effectuée par Bulatovic, ouais, je pense qu'il va jouer côté gauche en défense. Le ballon contré par Lucea et la touche sera effectuée par le jeune Montenegrin.
1: Et voilà qui est fait. Il va trouver Sangaré. Sangaré en position un peu plus haute, qui arrive à s'emmener le ballon d'une petite talonnade. Derrière, il n'a pas de soutien immédiat, donc il va trouver Malangsar. Il y a un peu d'espace sur le côté gauche, mais Malangsar préfère aller chercher Thauvin sur le côté droit.
0: Ouais, Thauvin qui fait un bon contrôle de la poitrine. Il est face à Lucea. Il va provoquer le centre contré, corner à suivre. Le cinquième en faveur du Racing Club de Lens et le public forcément qui pousse lorsqu'il a envie de voir, eh bien, au moins un match nul. Tu sais qu'il n'y a jamais eu de match nul à Bollard. Il n'y a que deux défaites face à Monaco et face à Lyon. Sinon, c'est que des victoires. Et peut-être un nul serait pour la dernière à domicile. Eh bien, serait l'unique nul de la saison.
1: Bulatovic au corner avec son pied droit. C'est parti. Deuxième poteau. La tête, elle est signée Lucea. Et derrière, Mbaye qui arrive à repousser le danger. Mais c'est pas fini. Saint-Maximin armé dans la surface de réparation. Thauvin, il y aura en jeu. Il y aura en jeu. Là, la clameur, c'est pour le plaisir. Le but de Thauvin. Mais il y a une position de hors-jeu très large. Et donc, le but va être refusé. Paris mène toujours 1-0. Il reste 3 minutes au Lensois pour ne pas finir la saison à Bollard par une défaite.
0: Ouais, on a fait les 5 changements de chaque côté, Max. Donc, on aura 5 minutes de temps additionnel. Bon, ce serait pas mal de voir Lens égaliser, hein. Ça changerait pas grand chose parce que Paris serait officiellement champion.
2: Vous en pensez, messieurs, vu la deuxième période, les Lensois, ce serait pas fou de les voir égaliser en tout cas.
0: Bah, ils ont plus d'occasions que les Parisiens au final, hein, avec Safonov qui fait 50 000 arrêts. Non, franchement, ce serait logique de voir Lens ne pas perdre à domicile. Surtout que ça ne changerait rien dans ce championnat. Paris serait quand même champion officiellement ce soir.
1: Safonov qui allonge. Désiré Doué, le contrôle de haut jeu. Doué pour Lucea. Maintenant, il y a Thauvin qui arrive vers lui. Sotoka également au pressing face à Vitinha. Oh, la conduite de balle de Vitinha, c'est encore exceptionnel. Même si derrière, il va perdre le ballon. Et les Lensois vont pouvoir se projeter avec Thauvin.
0: Thauvin qui a quoi jouer. Thauvin qui se fait déposséder du ballon par un bon retour de Fabien Ruiz et qui transmet vers Vitinha qui balance loin devant. Perte de balle des Parisiens avec Gagnou. Ah, il y a une faute sur. Sur Vitinha et le jeu est arrêté. Encore 2 minutes en temps réglementaire. Paris mène 1-0 grâce à Kvaratskhelia à la 29e. Et il va prendre son temps, Vitinha.
1: Et ça se tend avec Thomasson. Hein. Il y a eu quelques mots là, j'ai l'impression. Thomasson et Vitinha, ils sont en train de se chauffer. Il y a Beraldo qui a repoussé également le milieu de terrain lensois. Il y a eu quelques mots échangés donc sur le coup.
0: C'est pour sa dernière, je pense qu'il n'y a pas envie de perdre à domicile, Thomasson.
1: Ah ouais, j'imagine.
0: C'est ça le truc. Je pense que. il a envie de rendre une copie propre pour avant son départ.
1: Ça continue à chauffer un peu.
2: La grande force de Thomasson, hein, c'est justement son caractère. Hein, c'est aussi la raison pour laquelle il a le brassard de capitaine. Vraiment, c'est un joueur moi, qui m'a très très impressionné cette saison. Et je pourrais même dire que c'est peut-être la meilleure saison de Thomasson. Je pense que vous en pensez dans les
0: matchs. Un nouveau poste, hein, parce qu'il jouait beaucoup plus haut par le passé. Et c'est vrai qu'il l'avait fait un peu avec Francaise au milieu de terrain et Will Steele. Mais c'est Pierre Sage qui l'a définitivement mis dans le cœur du jeu à la récupération. Et c'est vrai qu'il fait une saison extraordinaire.
1: Et Thomasson, justement, là, qui va trouver Bulatovic sur le côté droit, qui va réussir à crocheter Fabian Ruiz, à garder la position de la balle. Il tente un grand pont sur Vitinha. Il le balance derrière.
0: Il laisse l'avantage.
1: Le ballon toujours pour les Parisiens. L'avantage est laissé. Effectivement, et Gonzalo Ramos, lui, va obtenir la faute. On va revenir même à la première.
0: Mais grosse faute de Bulatovic sur Vitinha. Et oui, on a beau s'énerver côté supporter lensois, mais la faute est réelle et il n'y a aucun doute à ce que monsieur Bastien siffle ce coup franc, parce que il y avait une énorme faute. Il reste 30 secondes dans le temps réglementaire. Le Paris Saint-Germain mène à 0. Peut-être la troisième défaite à Bollard cette saison pour les Lensois, mais il faut qu'ils jouent plus vite là, parce que ça énerve tout le monde. Et ça va partir en défense côté parisien.
1: Et le titre se rapproche, hein, pour les Parisiens aussi. Ce sera au coup de sifflet final. Alors il y a eu des échanges de banderoles aussi, hein, entre les deux là, entre les Parisiens, les 1000 Parisiens qui sont venus, notamment sur l'alcoolisme des gens du Nord. Donc on va pas forcément relayer tout ce qui s'est dit. Il y a eu réponse également de l'autre côté. Mais voilà, on arrive dans le temps additionnel. 5 minutes de temps additionnel.
0: Ouais, 5 minutes de temps additionnel. Histoire peut-être d'égaliser pour Lens, ça serait pas mal. Allez, il mériterait d'égaliser. Même si on sent une force collective des Parisiens avec une maîtrise dans les passes. Attention là avec Désiré Doué qui cherche une solution. Il la trouve avec Fabien Ruiz, mais le ballon est dans le dos de Lucea. Et ça va directement en touche avec Kylian Antonio qui joue rapidement sur la poitrine de Thauvin. Thauvin qui va essayer de se frayer un chemin. Il va bénéficier d'une touche une nouvelle fois pour Kylian Antonio.
1: Il a du mal Thauvin parce qu'il est très très bien serré, hein, par les Parisiens. Ils ont compris que c'était lui le danger. Il est servi, Florian Thauvin, par cette touche de Bulatovic. Il emmène le ballon, il écarte le jeu vers le côté gauche avec Mathieu Hudol maintenant. Solution Saint-Maximin pour Mathieu Hudol.
0: Ouais, le ballon pour Saint-Maximin qui va lancer en profondeur. Voilà qui est fait pour Hudol. Le contrôle raté, fatigue à bout de course. C'est compliqué pour le latéral gauche Lensois, et le ballon qui va sortir en faveur du PSG. Encore 4 minutes à jouer dans le temps additionnel.
1: On laisse filer. On laisse filer les secondes côté parisien, puisque la victoire leur tend les bras donc pour ce match. Alors il restera derrière encore un match de Ligue 1 pour le PSG contre le Paris FC. Derrière, ce sera 2 semaines libres, puisqu'il n'y a pas de finale de Coupe de France pour les Parisiens, avant donc d'aller à Budapest pour cette finale de Ligue des Champions contre Arsenal. Il faut finir ce match-là avant avec le très bon ballon de l'extérieur du pied de Sangaré vers Bulatovic.
0: Qui s'en sort bien avec un ballon profondeur vers Thauvin. Thauvin qui est face à Lucea et face à Doué. Il va essayer de passer l'ancien Marseillais. Il va tenir le corner. Le ballon est contré. Le 6e corner en faveur du Racing Club de Lens. Peut-être l'une des dernières opportunités pour essayer d'arracher l'égalisation.
1: Ouais, exactement. Bulatovic de nouveau avec son pied droit pour tirer ce corner comme le précédent. Thauvin l'a laissé. C'est lui qui était recherché à la réception du corner il y a quelques secondes. Bulatovic donc, le numéro 5. Ils sont tous là dans la surface, les Lensois. C'est parti pour Bulatovic. Ah, c'est pas bien tiré. Il trouve une zone où il n'y a personne. Et derrière, Mbaye qui essaye de partir en contre-attaque, mais Sangaré arrive à gratter ce ballon.
0: Avec Hudol. Hudol qui a une solution avec Saint-Maximin. Saint-Maximin qui doit faire la différence. Petit ballon dans la zone de réparation vers Thauvin. Le ballon qui est contré. Le dégagement même pas. Préfère contre le côté parisien avec Doué qui met un ballon un peu placé loin pour faire remonter le bloc parisien, éviter les Lensois de pousser dans ces dernières minutes. Encore 2:30 à jouer. Pour l'instant, c'est Paris qui mène 1-0 et Paris qui est officiellement champion de France pour le moment.
1: Et Thauvin qui se replace difficilement là après avoir pris un coup sur le contrôle raté. L'ouverture vers Hudol, elle est bonne. L'ouverture de Sarr pour Mathieu Hudol dans la surface de réparation. Hudol qui saute. Oh, Thauvin, il a glissé, il a fini au sol. Alors que Beraldo avait ralenti la course du ballon, il aurait pu récupérer cette balle au deuxième poteau, mais il a perdu ses appuis. Florian Thauvin et le PSG repart de l'avant.
0: Je pense que c'était pas en jeu quand même, Thauvin. Le ballon pour les Parisiens. Attention à la contre-attaque avec Doué. Doué qui va accélérer dans la surface de réparation. Il y entre à l'instant. Le ballon retrait. La frappe de Mbaye. Oh, le but. Oh, il est beau. Oh, qu'il est beau. Avec la barre transversale qui fait office de rebond à l'intérieur de la cage de Robert Isser. Là, c'est plié, c'est terminé. Ça fait 2-0 pour le PSG. Lens ne reviendra pas dans cette partie. Paris est champion de France, ça on savait,
8: mais c'est officiel.
1: Et les Parisiens célèbrent ce but comme le but du titre, en allant tous, banc, remplaçant compris, célébrer Ibrahim Baye donc pour son très joli but. Et tout le banc, le staff également s'est congratulé autour de Luis Enrique. Ils connaissent la signification donc de ce but, même si on n'avait pas trop de doute, hein, même s'il y avait une égalisation lensoise en fin de match, ça ne changeait rien. Paris va chercher mathématiquement son titre de champion de France d'ici quelques secondes.
8: Ouais, ça se vide, hein, d'un seul coup là, les tribunes de Vollard.
1: Ouais Max.
8: On voit les gens qui partent.
2: Non, j'allais dire c'est drôle parce que ce genre d'occasion en première mi-temps, les Lensois en ont eu deux ou trois, hein, exactement la même, hein, des frappes à l'entrée de la surface de réparation. Sauf qu'à la grande différence, ouais, c'est que tous les ballons allaient sur Safanov. Et là, mais, le gamin parisien, il se pose pas de questions et il place parfaitement.
1: Il a
2: le
1: nettoyé
2: ballon.
1: La lucarne.
2: Et ouais, en fait, c'est la différence entre le Racing Club de Lens qui ont des très bons joueurs et le Paris Saint-Germain qui ont des joueurs de niveau international. Voilà.
1: C'est fini en Angleterre entre Manchester City et Crystal Palace, Christophe Plenet.
13: 3-0, victoire de Manchester City qui revient à deux longueurs d'Arsenal, plus 43 au niveau de la différence de but pour City, plus 42 pour Arsenal. Arsenal qui recevra Burnley lors de la 37e journée, alors que Manchester ira à Bournemouth après la finale de la Cup face à Chelsea.
1: Merci Christophe. Et ici le public a compris aussi que la finale de coupe c'était l'objectif. Finissons en beauté le 22 mai. Banderole déployée devant nous, puisque donc il y aura cette finale de Coupe de France pour les Lensois dans quelques jours maintenant, dans 10 jours.
8: Ils ne l'ont jamais gagné, hein, cette Coupe, ouais, de France. C'est la quatrième finale de l'histoire du Racing Club de Lens. Et c'est vrai que un trophée couronnerait cette belle succession. Interversion pour Thauvin la frappe et ça passe à côté. Voilà, ça peut le résumer ce match, hein. Lens a énormément d'occasions, ça ne passe pas, eu à Safonov. Il y a eu deux tirs cadrés, deux tirs imparables, hein, les buts, ouais, ils pouvaient pas les sortir, Romain Risser, et ça fait 2-0 pour le PSG. En tout cas, il faudra la gagner cette finale de Coupe de France pour couronner une saison extraordinaire, oui, parce que quoi qu'il arrive, il y a quand même, ouais, la Ligue des Champions de deuxième
1: place. Les dernières secondes de cette rencontre, donc ça va être sans doute le dégagement de Safonov et la fin du match sifflé par monsieur Benoît Bastien. Là pour l'instant il fait signe à Safonov de dégager. C'est pas encore la fin du match. Safonov qui allonge, Gagnou qui remporte son duel avec Gonzalo Ramos et ballon rendu aux Lensois qui vont avoir une dernière attaque.
8: Le ballon renversé côté gauche vers Saint-Maximin. Allez, mettre un petit peu de pression, essayer de réduire l'écart pour enflammer Bollard. Il va accélérer Saint-Maximin. Il rentre dans la zone de réparation, le centre, deuxième poteau, il n'y a personne. Peut-être une récupération de Bulatovic. Voilà qui est fait, Bulatovic qui a vu dans son dos avec Kylian Antonio qui va pouvoir centrer et s'appuyer désormais sous Sangaré.
1: Ouais, bon contrôle de Sangaré. Derrière, il est chassé par Ruiz qui arrive à contrer ce ballon et c'est terminé. Le PSG, pour la 14e fois de son histoire, est champion de France. C'est officiel, c'est mathématique, c'est fait, c'est dans l'escarcelle des Parisiens. Grâce à cette victoire 2-0 ici à Lens, Paris valide son titre de champion. Et valide donc un premier titre cette saison avant peut-être d'aller en décrocher un deuxième lors de la finale de la Ligue des Champions face à Arsenal. Et pour les Lensois, eh ben, il y aura quoi qu'il arrive une deuxième place en championnat, la Ligue des Champions l'année prochaine et ce final peut-être en apothéose avec la finale de Coupe de France. Merci Djibo.
8: On se voit la semaine prochaine aujourd'hui pour la finale de la Coupe de France entre Lens et Nice.
1: Exactement.
8: Bonne soirée à tous.
1: France. Merci Max également.
8: Salut Max.
2: Salut, bonne soirée. Bonne soirée.
1: Et l'after arrive tout de suite avec en ce moment à Bollard, les scènes de joie des Parisiens qui sont en train tous de fêter cette victoire comme un titre, surtout le staff et le staff technique, Luis Campos également. Les joueurs eux sont déjà partis au vestiaire, mais peut-être enfiler un maillot de champion, je sais pas. En tout cas le staff est là et toujours sur la pelouse. L'after arrive tout de suite avec Nico Jamin.
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23: Bonsoir à toutes et à tous et bonjour à toi qui nous écoute en podcast. L'After continue comme tous les soirs sur RMC, sur Afterfoot TV jusqu'à minuit. Daniel Riello est là ce soir. Salut Daniel.
30: Bonsoir les amis.
23: Florent Gautreau est là également. Salut Flo.
31: Salut à tous.
23: Et Jean-Louis Tour depuis Bollard. Bonsoir Jean-Louis.
32: Salut tout le monde.
23: Où le PSG est officiellement sacré champion de France pour la 14e fois de son histoire. Victoire 2-0 sur le terrain de son dauphin, le Racing Club de Lens. Bien sûr, on va débriefer cette victoire dans ce choc de fin de saison de Ligue 1. Paris, le titre. On écoutera des réactions de supporters des Parisiens également. Et puis vous, 32-16, supporters parisiens, supporters lensois. On vous attend pour un débrief avec Daniel, Jean-Louis et Flo. Bien sûr, on parlera également ce sorti de la petite phrase de Mbappé qui dit craindre une victoire du Rassemblement National à la prochaine élection présidentielle et qui a fait réagir. Un capitaine d'une équipe de France peut-il s'engager sur ce terrain-là? Flo, t'as un avis tranché sur le sujet. On en parlera en deuxième partie d'After et puis les infos listes. Équipe de France, justement, demain annonce des 26. A priori 26 de la liste de Deschamps pour le Mondial aux États-Unis. Ce sera dans l'after également ce soir. 32-16 pour nous appeler. WhatsApp, vous connaissez le numéro pour envoyer vos messages. 0-612-424-424. Mais d'abord, jingle 3 points, c'est parti.
30: Le plus important, c'est les 3 points.
23: Daniel.
32: Bah, le premier point, c'est qu'un PSG au rabais a quand même gagné, parce que c'était un petit PSG, voilà. Le deuxième point, je trouve que Lens a fait un bon match, mais bon match, ça ne peut que devenir un très bon match, surtout contre le PSG si tu marques. Et le manque de réussite et l'inefficacité des attaquants lensois a été absolument terrible ce soir. Et le point 3, sans déflorer la vie de Flo, oui, un capitaine de l'équipe de France a le droit de s'exprimer et dit ce qu'il veut sur les sujets qu'il veut.
23: Ok, on en parlera tout à l'heure. Flo, tes 3 points.
31: Bah, je dirais que Luis Enrique a gagné le match de la rotation parce que la rotation de sa défense n'a pas trop perturbé le PSG alors que la rotation de l'attaque de Lens a été décisive. Donc ce sera aussi mon deuxième point. Lens a pêché par inefficacité et on voit aussi quand même, en dehors du duel qu'ils se sont livrés à distance, la différence de niveau technique entre les deux équipes ce soir, c'était assez flagrant. Et puis le troisième point, je voulais faire comme Daniel, je voulais effectivement aller sur ce sujet, Mbappé qui à mon avis est intéressant parce que on trouve toutes les excuses du monde à ceux qui veulent se taire et j'ai envie de défendre ceux qui veulent parler.
23: Voilà les 3 points de Flo et Daniel, tiens, quelques résultats également à vous donner importants en Coupe d'Italie. Sacre de l'Inter Milan qui fait donc un doublé Coupe Championnat pour l'Inter cette saison. En Espagne également, sachez que le Séville FC s'est peut-être sauvé ce soir en gagnant sur le terrain de Villarreal 3-2. Et puis je le dis également, Ligue 1, un match anecdotique peut-être, mais Strasbourg a verrouillé sa 8e place en Ligue 1. Bravo.
31: Bonne première mi-temps.
23: Victoire 2-1 sur le terrain de Brest.
31: Ouais, la première période a
23: regardé. Tu l'as regardé le match, ceux qui l'ont regardé.
31: J'ai regardé ça, et la première période était agréable. Oui,
32: moi aussi,
31: après,
32: j'en ai vu une grande partie.
23: T'as regardé aussi
31: c'est bien, les gars. Première période. C'est après, le score acquis, c'était fini.
32: Puisqu'on parle, et puisque c'est officiel ce soir, là, le titre de champion du PSG, on pourra également aborder, et je le fais tout de suite, ce qui peut devenir demain ou après-demain une petite affaire. C'est le fait que le Paris FC refuse d'organiser la remise du trophée
23: dimanche soir à Jean-Bouin.
32: Décision que je trouve absolument normale. Mais le pire, c'est qu'on est demandé. Genre, on demande à un club, sur son terrain, ce ne sont pas ses supporters. En gros, enfin, la LFP, c'est, il faut vraiment que tout le monde tire les pompes du PSG de bout en bout, quoi. Genre, on va aller fêter le titre dans un autre terrain. Même beaucoup de supporters du PSG ne trouvent pas ça normal, en fait.
0: D'abord, on retourne à Bollard, parce qu'il y a un moment important dans l'histoire d'un homme qu'on aime beaucoup dans l'after. C'est Adrien Thomasson, Jean-Louis.
1: Alors, il y a un hommage pour deux joueurs qui sont donc en fin de contrat et qui viennent de connaître ce soir leur dernière à Bollard. Wesley Saïd, on a commencé par lui, qui est arrivé en 2021 au club. Et donc, Adrien Thomasson, ils sont fêtés. Il y a des cadres à leur effigie avec écrit merci pour les deux qui leur sont remis. Il y a une haie d'honneur faite par les partenaires, les joueurs, le staff, les familles également des joueurs qui sont là. Et les deux sont là avec leur enfant. Et c'est vrai qu'Adrien Thomasson, bah, ça a été pour moi le meilleur joueur de champ côté Lançois ce soir, arrivé en 2023. Saison, hein. Et ça a été le poumon de l'équipe avec le caractère en plus. Il a été remarquable.
31: Ouais, comme dit Daniel, sur la saison, c'est vrai que c'est difficile de sortir quelqu'un de cette équipe qui est très collective, mais effectivement, c'est plutôt quand il est absent, c'est un peu comme Rongier dans ses équipes. Quand il n'est pas là, on voit la différence, ça sent dans ce collectif-là. Pour revenir à ce que dit Daniel, je trouve que oui,
0: sur le trophée dimanche,
31: En fait, la solution qui est dingue, c'est que ce soir, il n'y ait pas une organisation, parce que c'était probable que le PSG devienne champion, qu'il y ait une organisation, pourquoi pas, au moins pour le trophée.
32: Tu le mets devant tes supporters dans le stade, tu le mets pas chez un rival en revanche,
31: je trouve que par rapport à ce que tu dis sur l'habitude des laquais, là pour le coup le Paris FC a été bon dans sa com, parce qu'il y a toujours un risque que quelqu'un veuille accepter dans ce cas-là.
32: Moi je trouve que l'attitude du PFC est juste. C'est un club qui a envie de s'affirmer, qui veut avoir sa propre identité. Ils n'ont pas à dérouler le tapis rouge pour un adversaire. Tu peux respecter l'adversaire sans te mettre à organiser les festivités de l'autre. En plus, pour le coup, ils n'ont qu'à traverser la route avec le trophée.
0: Il faut aussi remplir le stade.
32: J'imagine qu'il y a des
31: pour la raison de sécu, un transvasement d'un stade à l'autre. J'imagine qu'il y a une raison. Sinon, c'est vrai que ça semblait simple de.
32: Voilà, ils ont qu'à faire ça le lendemain. Tu n'es pas toujours sacré champion sur ta pelouse ou avec la possibilité de, si tu l'as été avant. Alors, comme le PSG était souvent sacré très longtemps à l'avance, il trouvait toujours le moyen à un moment de pouvoir le faire à domicile. Là, il se trouve que le dernier match n'est pas à domicile. Mais en tout cas, le PFC, je trouve, a une attitude tout à fait normale. Et dans les petites affaires aussi, parce que j'ai peur qu'on oublie dans la fin d'émission, ce qui se passe à Nice avec le déplacement pour la finale de France, puisque là, j'enchaîne avec Lens.
0: Là, tu es un peu pourri.
32: Après, on oublie ces choses-là.
0: Vas-y.
32: On en reparle à la fin de l'émission.
0: On parlera de ça à la fin de l'émission.
32: Les supporters, finale de Coupe de France, c'est une fête du football. Que des supporters ne puissent pas se déplacer, ça me casse les jambes.
0: C'est l'histoire un peu plus complexe.
32: Ça me scie les jambes plutôt.
31: Il y a une histoire contractuelle qui est
0: c'est plus complexe.
31: C'est de la faute de personne pour l'instant, entre guillemets.
32: Les supporters, c'est de la faute de personne. Mais le club doit se démerder pour pouvoir organiser ça.
31: C'est ce qu'ils essaient de faire.
32: Le club doit proposer un package. Ils doivent se démerder.
31: Ils doivent passer par une agence. Ils ne peuvent pas traiter directement. Donc, ils doivent trouver l'agence.
32: Ils ne peuvent pas ne pas avoir leur supporter.
0: On pourra en parler tout à l'heure, éventuellement, même si vous avez déjà. Amis. Le match, et d'ailleurs, j'en un appel aux supporters parisiens 32-16. Daniel a dit toute la saison que les supporters du PSG n'avaient rien à cirer d'un titre de champion de France ou quasiment. Bah, appelez-nous pour nous dire si vous avez une petite émotion quand même ce soir.
32: Secondaire. Désormais, il y a un autre championnat qui intéresse, c'est l'Europe.
0: Bon, est-ce que vous avez vu.
32: France, tu sais que tu l'as à l'avance.
0: Est-ce que vous avez vu un match ce soir entre les deux meilleures équipes de Ligue 1? Voilà, je pose une question extrêmement simple.
32: Il y a beaucoup de séquences dans le match, même je ne veux pas dire des séquences, l'ensemble du match. Alors contre un PSG au rabais, évidemment, parce qu'ils étaient, c'est une équipe profondément modifiée. Lens aussi avait laissé des joueurs très importants sur le banc, mais les deux équipes ont fait jeu égal. Le score ne dit pas forcément le rapport de force qu'on a vu sur le terrain. Alors après que le PSG est dans les pieds de certains joueurs, la classe internationale qui va leur permettre sur une récup de faire une bonne ouverture et un attaquant qui avait été mauvais jusque-là, parce que la Ligue 1, lui, alors pour le coup, lui, ça ne l'intéresse pas du tout, Guevara. C'est quand même hallucinant. Même les dribbles, ils ne passent pas. En Ligue des Champions, ils passent contre tout le monde. Mais ça devient un gag, franchement. Les premières minutes avant qu'ils ne marquent, le but est quoi, la
0: 29e.
32: Mais il n'est jamais passé. À un moment, je me suis dit, il est titulaire. J'avais oublié.
0: Mais d'ailleurs, de ça, on dit rien. Il est exempté de toute critique parce qu'il est fort en Ligue des Champions.
32: Mais il ne peut plus y avoir de critique puisque tu es champion et en Ligue des Champions, tu vois, en finale et en Ligue des Champions, qui est la chose qui importe aux Parisiens, il est exemplaire et c'est le meilleur.
31: Et en plus,
32: qu'est-ce que tu veux dire,
31: il
32: est tout le temps, fort. Et même ce soir, en étant mauvais sur 28 minutes,
0: en Ligue 1, quand même,
32: il prend, il prend, il marque. Il est efficace sur sa première occasion. Qu'est-ce que tu veux dire ?
31: Il y a deux choses. Alors moi, sur
32: c'est
31: le,
32: juste qu'on le note.
31: Sur le niveau du match, enfin, je suis d'accord sur le côté match partagé quelque part, et un nul aurait été plus logique. En revanche, je trouve pas que c'est un match de champion pour tout ce qu'on a dit avant. Le truc a été dévitalisé par le report, et la preuve avec la rotation, même la rotation lensoise, qui est pour moi le plus grand exemple. Il joue la finale de la coupe, il met Thauvin et Hudson Edouard sur le banc. T'as compris que voilà, eux et Saint-Maximin.
32: Pardonne-moi à ce sujet. Quand certains n'arrivent pas à comprendre, je pense qu'ils sont une minorité maintenant, parce que moi, tous les supporters du PSG que je croise n'ont jamais compris ce report. Parce que la très grande majorité des supporters du PSG sont des gens honnêtes. Ils ne sont pas tous des Qatarix débiles, loin de là, bien sûr. En fait, il ne faut pas comprendre, quand on dénonce ce report, que ouais, le PSG aurait pu perdre, ou le PSG est moins fort, ou ceci, cela. En fait, on parle de l'image de la Ligue 1, d'un match qui est totalement dévitalisé ce soir, alors que si on avait respecté le calendrier, eh bien, il n'y a pas de problème. Le PSG avec une équipe B, ils seraient allés gagner à Bollard, ils auraient affirmé leur supériorité, ou pas, ou peu importe, mais en tout cas,
31: ils n'auraient pas mis une équipe aussi B que ça.
32: Et on aurait eu une grande affiche qui aurait fait honneur à notre championnat. En fait, quand on dit ça, on défend notre championnat. Alors que là, la LFP a dévitalisé notre championnat et son affiche phare. Et quand on voit le match de ce soir, finalement, ça fait jeu égal, même contre une équipe A'B du PSG. Bah, en fait, on voit que Lens fait un peu tourner aussi, parce que leur priorité, c'est devenu la Coupe de France et non plus cette affiche de championnat. Le PSG, bah, évidemment, que c'est pas du tout leur priorité, Daniel, ce soir. Et on a une affiche au rabais.
0: Le suspense aurait pu payer aussi il y a trois journées. Tu vois, si Paris avait joué Nantes plus tôt, Paris a battu Nantes, aurait pu avoir déjà 6 points d'avance ce soir, même ce match.
32: Ouais, respectons-leur aussi. Tu permettras de penser que le 12 avril, si le match avait été maintenu, il aurait eu plus de sel que ce soir.
31: C'est clair. Il y a deux choses. Moi, je pense que tout ce qui se passe là dans ce report, c'est plutôt côté Lensois qu'il faut l'analyser. C'est-à-dire que Pierre Sage nous l'avait dit quand on y était allé le 11 février. Le 12 avril était coché. Il y avait une sorte de rétro-planning pour arriver au top là-dessus. Le fait qu'il y ait eu ce report et que la Coupe de France et la finale soient devenues le plus important, même dans les matchs précédents de Lens, c'était déjà une rotation qui était en vue de la Coupe. Donc tu n'as déjà plus la même envie. Et ensuite, derrière, bah, qu'est-ce qui se passe ? Très concrètement, les occasions qu'a eu Lens ce soir, elles n'ont pas été conclues parce que les joueurs n'étaient pas les mêmes. Si Thauvin a l'action de Saïd, je pense que, ou de Sangaré même, je pense qu'il ne met pas toutes, Thauvin ne met pas toutes sur Safonov, même si Safonov a un très bon match. Mais tu vois, je pense que ce qui est le plus dommage dans cette histoire, c'est que c'est côté Lens. On n'a même pas eu sur ce match-là la meilleure équipe de Lens. On a eu une très bonne équipe de Lens, mais évidemment limitée.
32: Qui a fait un bon match, qui a été digne, qui a respecté les principes de jeu qu'on voit depuis le début de la saison.
31: C'est plus compliqué devant le but que Hudson Edouard ou que Thauvin. Et Saïd, on le sait aussi, ça peut être plus compliqué. Et en plus, on sait qu'il doit partir. Donc voilà, c'est mon seul regret. Parce qu'après,
32: on a vu un match agréable.
0: Voilà, Jean-Louis. Jean-Louis là-dessus, depuis les tribunes de Bollard.
3: Non, moi, bien sûr, je suis d'accord. S'il m'a manqué, c'est l'électricité d'un match premier contre deuxième avec la pression du résultat, et ça s'est transformé pas en match amical parce qu'ils ont quand même fait leur match, mais tu sens bien qu'ils avaient plus important à venir dans les semaines qui viennent. Donc dans ces cas-là, tu forces pas, ça se chauffe pas trop. Le seul qui s'est un peu chauffé, c'est Thomasson. On sentait qu'à un moment ça l'a gonflé, la passadise des Parisiens. Je pense qu'il voulait réussir sa dernière à Bollard, mais sinon globalement on sentait bien que c'était un match où on essayait de faire les meilleures actions possibles, mais on poussait pas au-delà, quoi.
32: Mais, ouais, mais ça, c'est la responsabilité de notre LFP inexistant. C'est dirigé au centre d'entraînement du PSG, enfin dans les bureaux, et pas, je sais même plus l'adresse de la LFP.
0: Avant, c'est Léo Delibes. Oui,
32: Boulevard Courcelles. Les magnifiques locaux qui servent à rien parce que le président n'y va jamais.
0: On va suivre également Baïdou, hein, en vue de la finale de Coupe de France.
32: Ouais. PSG maintenant, Vincent Labrune, il est là, il encourage, c'est la mascotte. c'est une mascotte. Hein. N'oublions pas, il était anti-PSG à une époque.
0: Bah, il représente l'étendard du football français. Ouais, voilà, il le soutient. Mascotte,
31: Après, pour revenir
32: sur. Je pense qu'il devrait le mettre dans. Comment il s'appelle, le lynx, là. C'est comme ça qu'il s'appelle, Germain. Germain, c'est ça le nom de la mascotte. Il devrait se mettre dedans, Vincent Labrune.
31: pour revenir juste sur le PSG Ligue 1 et le PSG Ligue des Champions, en dehors de Kvara, même Doué, je regardais sa façon de jouer, fait la touche de balle supplémentaire. Ils ont tous tendance à surjouer un petit peu individuellement en Ligue 1. Donc voilà, c'est comme ça, il faut le noter. Même quand tu fais ça et même quand tu fais tourner, effectivement, ça passe normalement pour le Paris Saint-Germain. Ça passe avec un écart moindre. T'as bien vu, là, ça doit être match nul et ça fait un 0 à la fin. Voilà, victoire néanmoins méritée. Moi, je vois surtout que t'as des joueurs, je pense à Safonov. Voilà, moi, je suis pas un énorme fan techniquement de ce gardien, mais je reconnais qu'il fait de très bons matchs.
32: Dans son style.
31: Non, mais il fait pas d'erreur.
32: C'est sûr qu'il est à force de s'être dit c'est qui ce gars, c'est qui ce gars, c'est une pompe ce gars et tout. Alors maintenant, ça me surprend.
31: C'est pas une pompe à vélo, de toute façon. C'est un mauvais gardien.
32: Attends, quand il est arrivé, d'abord, on s'était demandé pourquoi il était arrivé, pourquoi il avait coûté si cher. Et quand il est lancé la première fois, c'est dans le match d'un Munich.
4: Le Bayern. Ouais,
32: bah, une toile, le but pour lui, il fait pour lui. Et là, on s'est dit donc, si c'est ça la doublure. Et aujourd'hui, dans un style, étonnant. Alors, ok, les Lensois lui ont
4: beaucoup. Qu'est-ce que tu veux dire par étonnant?
31: Moi, surtout dans ces
4: c'est rustre, assez basique.
32: Non, mais même son physique, tu vois, il est tout fin. Oui, aujourd'hui, les gardiens souvent ont des grosses carrures. Lui, il est un peu fin.
4: Je trouve qu'il dégage une autorité dans sa surface de réparation et une tranquilité qui est étonnante.
32: Ouais. Eh ben, écoute,
4: je ne dis pas que c'est le meilleur gardien techniquement, évidemment.
31: Non, moi, je pense que.
4: Mais le mec, il a une sorte de relâchement aussi.
32: Toujours est-il qu'il est clairement efficace.
31: Il a un style très particulier, notamment sur les sorties aériennes. Mais même ces sorties-là écartent le danger, ne sont pas dangereuses. Il est surtout aussi bon sur sa ligne. Ce soir, franchement, il est très bon, mais les Lensois tirent dans sa zone. C'est la vérité, c'est comme ça. Je ne veux pas te dévaloriser. Moi, je suis fan de Chevalier, mais je ne veux pas te dévaloriser.

0: ça enlève un petit peu l'intérêt du match au final, parce que c'était un peu un match d'exhibition ce soir. Même si je trouve que Lens a fait un bon match. On mérite pas de perdre 2-0, je pense. Au moins marquer un but, match nul, pourquoi pas. Parce qu'on a eu beaucoup d'occasions. Après voilà, on voit la différence entre les bonnes et les grandes équipes. Ils attaquent deux fois, ils marquent deux fois. Voilà.
1: Voilà, c'est ce qui sépare.
2: C'est vrai qu'ils ont beaucoup subi dans des scénars, dans des contextes qui n'ont absolument rien à voir. Les deux derniers matchs du PSG, qu'on a vu, qu'on a suivi important, je parle même pas de ce week-end, mais au Bayern. Ils ont subi, ils ont bien su le faire, ils ont adapté leur tactique. Ce soir, contexte complètement différent, ils ont pas mal subi également, et ils ont réussi encore une fois à gagner le match. Et quand on dit les joueurs de classe internationale, ça te fait gagner un match, cela, le deuxième but, c'est un jeune qui le met. C'est un jeune qui le met sur la dernière
3: courbe. On dit ça sur le premier but surtout, parce que c'est Dembélé qui fera.
2: Oui, le premier but, ça fait vraiment genre exploitation masterclass de joueurs du déchoir.
4: Les autres dominent, on récupère. Voilà. Ah, d'ailleurs, sur cette action, vous aurez remarqué que ma langue est fourchée. C'est une faute de ma langue, ça.
2: C'est ma langue, ça qui. Et Dembélé est très adroit techniquement pour la mettre dans le ton juste et dans le temps juste. Parce que la balle tourne. Et il arrive à pile la doser. T'as vite fait de rater ta
1: passe. Et Dembélé, l'air de rien, c'est quoi? 10 titularisations cette saison, c'est 10 buts, 7 passes. Hein.
0: Ouais. Par contre, l'entrée de. Si je peux me permettre, l'entrée de Vitinha. Vitinha, que nous, on n'a pas l'habitude de voir forcément au stade, parce qu'il vient une fois par saison. L'entrée de Vitinha, c'est incroyable de le voir jouer. C'est incroyable. Dans la maîtrise, dans les compensations, dans le déplacement, c'est exceptionnel. Et je dis ça au niveau de la Ligue 1.
2: Vitinha, c'est un des meilleurs milieux au monde en ce moment.
1: Il a trouvé cette saison quand même. Je trouve qu'il est mieux depuis plusieurs semaines.
2: À quel moment
0: c'est le meilleur, mais je vois à l'échelle de la Ligue 1.
1: Il y a 3-4 mois, il était un peu moins dominant par rapport à la saison dernière.
0: En Ligue des Champions, je ne peux pas imaginer comment il est.
4: Avec Vitinha, le PSG, c'est vrai que de tout le milieu, l'absence la plus préjudiciable, c'est pas Fabián Ruiz, c'est même pas Neves, même si Neves est très fort, c'est Vitinha.
2: On pourrait s'amuser à faire ce jeu d'ailleurs un soir.
3: Moi, je trouve qu'il y a un truc.
2: Tu mets les titulaires et tu rayes petit à petit ceux dont tu ne veux pas te priver.
1: Ouais. Allez, Jean-Louis, avant la pause.
2: Je pense que Vitinha sera dans les trois.
3: Non, juste, l'un des enseignements de ce genre de match, pour moi en tout cas, c'est il y a quand même un monde entre les 11 titulaires et les autres. C'est-à-dire que tous ceux qu'on a vu jouer qui sont a priori des remplaçants, ils vont jamais aller concurrencer les titulaires. Je trouve qu'il y a trop d'écart de niveau entre les joueurs qu'on voit là et ceux qui jouent les gros matchs de Ligue des Champions, qui est très clair et qui ne sera pas bousculé. En revanche, les remplaçants pourront aider en cours de match, mais je ne les vois jamais commencer un match. Il n'y en a pas un qui peut bousculer la hiérarchie.
4: Et d'ailleurs, Jean-Louis, je suis d'accord avec ça, et même par rapport à ce qu'a dit Daniel tout à l'heure sur le fait d'avoir été dominé, ce qui est vrai, et qui rappelait des périodes récentes là, en Ligue des Champions où les Parisiens l'ont été. La petite différence que j'ai trouvé très très fort, Liverpool-Bayern, c'était même empêcher les autres de tirer. Donc les contres. Là, aujourd'hui, ils ont beaucoup tiré quand même les Lensois, et Safonov, on l'a dit, a eu des arrêts, même si c'était sur lui. La différence aussi dans le niveau de défense qu'on a pu voir, c'est que à Munich ou à Liverpool, les Pacho et compagnie, ils t'empêchent même de placer ta frappe. Moi, je trouve quand même Lens a eu les occasions, et Zapardi aussi a fait des
2: occasions. Faisons-le le truc.
1: Alexis, merci d'être venu au 32-16.
2: Il est encore là, il est supporter de PSG, Alexis.
1: Non, Lens.
2: Avec le prochain supporter de PSG, on fait le jeu des trois que tu enlèves en tout dernier, en pensant qu'il ne peut pas être remplacé dans l'équipe.
1: Allez, dans un instant, on fait une évaluation d'abord, parce qu'on va parler de ce match, du PSG, de la victoire de but à 0. Jean-Louis est au stade, Daniel et Flo avec mon studio à Paris. L'after continue sur RMC. A tout de suite.
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3: Avec Daniel Riolo, avec Florent Gautreau et Jean-Louis Tour au Stade Bollaert, le titre de champion de France du PSG. C'est vrai qu'on en parle comme ça. On banalise bien sûr le 14e du PSG dans son histoire. Les amis, tiens, avant qu'on joue, parce que Daniel propose un petit jeu notamment, même si on va parler aussi un peu de Lens dans un instant, pas mal de choses à annoncer cette semaine dans l'after notamment. 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
3: Et sachez également que demain dans l'after, on reviendra sur le doc Netflix incroyable.
5: Grand moment, on en a parlé toute la journée. Ah, mais là, ensemble,
3: le groupe WhatsApp de l'after a chauffé.
5: Ah, ouais.
3: L'épisode Nice Now, les révélations.
5: Extraordinaire.
3: Le rôle de Raymond Domenech dans cette crise également.
6: Mais ne spoilez pas parce qu'il y en a quelques-uns qui ne l'ont pas vu encore.
5: Ouais, hein, spoil. Bah, moi, je l'ai pas vu par exemple.
3: Tu l'as pas encore vu, Jean-Louis?
5: Bah, bon, non, je me le garde pour demain.
3: Tu es fou, Jean-Louis,
6: à la télé ou quoi? Il a la chance.
5: Qu'est-ce que je fous? J'ai du trajet, moi. On vient pas comme ça à Lens. Il y a de la voiture à faire.
3: C'est 8 heures de train ou de voiture, Lens. C'est très loin, tu sais, t'as pas le temps. Quoi.
5: Bah, bien sûr. Bah, quand on respecte les limites, oui, c'est long.
3: C'est vrai que Jean-Louis le fait en courant. Prépa marathon pour Valence.
6: C'est le dernier moment pour aller à Lens, Jean-Louis.
5: Ouais, je suis pas parti avec trop d'avance.
3: On s'égare. Bon, demain soir, le bus, l'épisode Nice Now. Sachez également que la nouvelle voie de l'after de Lens.
6: C'est un quart. Pour moi, c'est la grosse erreur, c'est le quart.
3: Oui.
6: C'est pas le bus.
3: La différence entre un quart et un bus.
6: Le bus, c'est
3: Il n'y a pas de soute.
5: C'est la soute.
3: Il n'y a pas de soute dans un bus.
6: Regarde, on est d'accord.
3: T'as dit les trappes, toi, je sais pas quoi.
6: Les trappes à bagages.
3: C'est vraiment dire les trappes à bagages. Personne n'a dit ça, ça n'existe pas. Bref.
6: Ok.
3: Nouvelle voie de l'after également, épisode de Lens, justement, puisqu'on parle de Lens ce soir. Quatrième étape de présélection.
7: J'ai vu celui de Marseille hier.
3: T'as du retard.
7: L'épisode de Marseille, j'ai beaucoup aimé.
3: T'as beaucoup aimé.
7: J'ai aimé tous les épisodes. J'aime beaucoup. Je suis vraiment, encore une fois, je le dis, impatient d'être à la finale pour jouer moi aussi.
6: J'ai eu la chance de voir le Lens aujourd'hui. Grâce à Nico.
7: Ouais. Bah, Marseille, t'avais dit que les candidats, mais j'ai trouvé que les candidats.
5: J'avais rien dit du tout.
7: Si, t'avais dit que les candidats étaient un peu en dessous. Moi, je les ai trouvés pas si mal.
3: Bon, l'épisode blanc, ce sera vendredi sur YouTube à 18h, je crois. Donc, soyez au rendez-vous. Puis, sachez qu'on a même tourné déjà la demi-finale avec un énorme guest, plein d'énormes guests qui sont venus, dont un qui est autour de la table, avant d'affronter le boss final en finale. Daniel Riolo vous attend. Il y a un candidat qui l'a dit qu'il te mettra en slip. Il te mettra en slip sur la finale.
7: Honnêtement, hein. Surtout ceux que j'ai vus depuis le début, là. Je pense que le pantalon, il est pas prêt de baisser, hein, quand même.
3: On verra, Daniel, le direct.
8: Parce que les mecs, ça parle beaucoup. Genre, ouais, t'es facile, hein, il suffit d'aller à la table.
3: Ils parlent pas tout à fait comme ça, quand même, mais on verra. Mec,
7: ils pensent
6: ils ont tous, pas cet accent-là.
7: Ils viennent et tout. Ils sont tous fort sympathiques. C'est des fans de l'after, donc je les embrasse avec beaucoup d'amitié.
3: Les gars.
7: Mais bon, les gars, hein, ouais, je suis sérieux.
3: Tiens, je vais commencer avec Gabriel pour l'évaluation PSG ce soir. Salut, Gabriel.
9: Bonsoir.
3: 32-16, supporter parisien, bien sûr. Tiens, d'abord,
7: salut Gabi.
3: T'es heureux ce soir ou c'est un train qui arrive à l'heure et tout va bien, quoi?
9: Alors, bien sûr que je suis très, très heureux. Hein. C'est mine de rien, c'est quand même un titre, c'est un championnat de France. Et on a beau dire que la Ligue 1 est faible ou quoi, bon, bah, moi, personnellement, je ne trouve pas. Et bien sûr que malgré les petites difficultés éprouvées dans le jeu, oui, je suis très, très heureux ce soir.
7: Très bien.
3: Bon, t'es heureux ce soir. Bon. Qui était le meilleur parisien pour toi ce soir, Gabriel?
9: Safonov.
7: Ah oui, c'est vrai. Ouais. C'est vrai.
6: Je crois qu'il a raison.
3: Safonov. Comme un symbole.
6: C'est pas 6, 7 ou 8 arrêts à la fin du match. Hein.
7: Est-ce que tu as entendu le jeu qu'on a fait juste avant? Est-ce que tu veux jouer avec nous?
9: Alors, je n'ai pas entendu, mais je suis un grand joueur, donc avec grand plaisir.
6: Un joueur de quoi?
9: Je suis un grand fan de jeux de société.
6: D'accord. C'est le fan de jeux de société. Voilà.
7: Ah, d'accord. Eh bien, écoute, tu dois faire ton équipe du PSG pour la Ligue des Champions. Il y a 3 joueurs dont tu ne peux absolument pas te passer, que tu mets en premier sur la feuille de match. Les autres, tu es prêt à accepter leur remplaçant, mais pas ces 3-là. Qui sont ces 3-là?
9: Alors, donc, je dirais. Vitinha, déjà.
7: Ouais.
9: Bon, Dembélé.
7: Ouais.
9: Et Pacho.
6: Il a les miens. Donc je
7: il a pas les miens.
6: Alors, il a les miens. Moi, bah non, Pacho, Vitinha, Dembélé, parce que Pacho, je pense que dans la centrale, déjà, côté Marquinhos, j'ai du mal à le remplacer. J'ai personne pour remplacer Pacho. Mm-hmm. Sur un match où tu as besoin de.
7: Moi, les miens,
3: attends,
7: dans un match.
3: Attends, les tiens. Jean-Louis d'abord, vas-y, Jean-Louis.
5: Pour moi, Pacho, Vitinha, c'est incontestable. Enfin, il n'y a pas de débat. Et après, c'est Gvara ou Dembélé. Et je pense que je finis avec Dembélé quand même. Donc, les mêmes que toi.
3: On parle configuration
5: Ligue des Champions. Quoi,
3: je le rappelle, hein,
7: c'est config Ligue des Champions. Moi, je ne peux pas dans un match de Ligue des Champions.
3: Nuno Mendes est remplaçable ?
7: Bah, c'est pas qu'il est remplaçable. L'idée, là,
5: c'est qu'il faut bien
7: enlever.
5: C'est
7: 3 seulement. Donc, moi, dans un match de Ligue des Champions, ce qu'a apporté Gvara, aucun autre ne l'apporte. Donc, je ne peux pas m'en passer. Dembélé, son remplaçant, casse le style de jeu. Donc, c'est impossible. Et puis, c'est un joueur hyper important. Et Vitinha. Et oui, je sais, pour Pacho, je suis d'accord avec vous, mais. Je m'en fous, je fais travailler Zabarni comme un dingo, mais on t'a payé 60 millions, il va falloir que tu deviennes bon un jour, mon vieux. Hein. Il va falloir que tu le montres.
6: Trop risqué.
7: Trop risqué pour moi de se passer de Gvara.
3: Notre ami Adrien Thomasson en interview en direct. Stade,
2: franchement, ça a été un honneur, une fierté de porter ce maillot, de jouer dans un stade incroyable, rempli tous les week-ends. Et voilà, je voulais remercier tout le monde, tous les supporters qui m'ont soutenu, qui nous ont encouragés collectivement dans les bons, dans les mauvais moments. Et voilà, à titre personnel, je retiendrai que les bons moments. Et voilà, ça sera toujours un passage qui va me marquer. Et voilà, encore une fois, je voudrais remercier tout le monde.
3: Adrien Thomasson, qui a vécu son dernier match à Bollard.
10: Honoré en particulier.
2: Bah comme là tout de suite c'est un peu difficile, mais forcément ma première rentrée en jeu, mon premier but avec le club contre le FC Nantes, mon premier but en Ligue des Champions contre Arsenal, la demi-finale contre Toulouse récemment, c'est des images qui vont rester gravées dans ma mémoire. Mais voilà, ce que je retiens aussi, c'est que j'ai toujours tout donné. Forcément, il y a des moments où c'était un peu plus compliqué, il y a des moments où j'ai été un peu plus en réussite, mais voilà, j'ai jamais triché, et je pense que ça, les gens l'ont vu, et voilà, je garderai encore une fois que des bons souvenirs de mon passage ici.
10: Et la meilleure image.
3: Voilà, Adrien Thomasson, on ne sait pas encore quel sera son avenir, quel championnat, pourquoi pas traverser l'Atlantique.
7: Il y a piste US ou
3: Max Chanois s'il reste en France, PFC.
6: Rennes. Qui est aussi sur
3: c'est un super coup pour le PFC. Hein.
6: Ouais. Et Rennes serait sur les rangs aussi. Hein.
3: Rennes aussi.
6: Ouais.
3: Bon.
6: Et c'est assez drôle parce qu'il a réagi au départ de Rongier et au fait qu'ancien Nantais était arrivé à Rennes. Il a fait une petite interview récemment en disant faut jamais dire jamais, parce qu'on lui a dit ça ne t'arrivera jamais de faire un truc comme ça. Et il n'a pas dit non. Il n'a pas dit que ça ne pouvait pas l'arriver. Il a eu la sagesse de dire que quand tu es footballeur professionnel, c'est le genre de transfert qui peut.
3: Il n'a que 32 arriver. Ans, Thomasson. Il n'a que 32 ans.
6: Moi, ce qui m'étonne.
3: Deux saisons en Ligue 1.
6: Ce qui m'étonne de lui, et ça correspond à ce qu'a dit Jean-Louis sur son match encore de ce soir, tout à l'heure, et ce que disent ses coéquipiers, ce qu'a dit Pierre Sage, c'est ses stats physiques à l'entraînement et en match.
7: Ça, on le savait depuis longtemps qu'il avait un coffre
6: mais
7: immense.
6: Comme tu dis, il a 32 ans et je crois que ces chiffres de. Enfin, il faudrait demander aux responsables de performance à Lens sont absolument
7: hallucinants. Jean-Louis, il fait le marathon.
3: Il a plusieurs matchs à 14 km. À 14 km cette saison.
6: Il finit les matchs.
3: 14 bornes, hein, c'est énorme. T'en as qui sont à 8.
5: C'est impressionnant.
6: C'est phénoménal. Ça, c'est le genre de joueur en recrutement. Là,
3: je pense qu'il pourrait être le pacer de Jean-Louis sur le prochain marathon à Valence.
5: C'est bon, laisse-moi tranquille. Non, mais c'est le nouveau, c'est le nouveau Benjamin André, c'est le nouveau Rongier, c'est ce genre de joueur-là. Et je pense que moi, je trouve ça un peu dommage quand même. Alors, j'ai pas les tenants et les aboutissants, mais je trouve ça dommage qu'ils fassent pas la Ligue des Champions à Lens l'année prochaine quand même. Alors, ils sont pas tombés d'accord. Il a pas dû avoir la proposition qu'il voulait, etc. Hein.
6: Je pense que vraiment, à 32 ans, il est aussi dans une logique qui est double, oui, qui est sportive et financière. Et c'est-à-dire d'essayer de faire, tu vois, les deux, quoi. Alors, ça sera sans doute pas possible.
7: Choix de vie, difficile.
6: Voilà. Et je pense qu'il y a quand même l'idée d'un contrat important et il regarde autour de lui, il a vu des copains aussi avoir ce genre de réflexion stratégique et moi je comprends. En tout cas, l'équipe qui va le prendre, c'est exactement comme Rongier, l'histoire de Rongier dans sa carrière récente.
7: Ce
6: l'équipe
7: sera du
6: qui va le prendre, ça va
7: ce
6: être un truc de fou.
3: Bien sûr. Tiens, Safonov, il y a quelques minutes dans une mix qui dit à la question, vous avez été excellent ce soir. Écoutez, aujourd'hui j'ai eu de la chance. L'adversaire m'a donné une petite chance et j'en ai profité. Il a réalisé 8 arrêts. Il a expliqué que la concentration était maximale jusqu'en tout au 30 mai, la finale de Ligue des Champions. Voilà pour
6: Matvei Safonov. Sobre dans ses déclats comme
3: ouais, c'est le même dans son style. Que dans le but pour Safonov. Tiens, pour prolonger ton petit jeu, Daniel, quel est le plus remplaçable, selon toi, du 11 parisien?
7: Celui où tu me dis il est pas là,
3: c'est
7: okay,
3: pas vraiment pas grave. C'est dur ça. Hein.
6: Ouais.
7: J'ai envie de. Je pense qu'il te
5: dire Hakimi.
3: Ah, on a Hakimi qui a été lâché par Jean-Louis.
5: Non, alors, mais Hakimi parce que Zaïre Emery est très bon à ce poste-là, tu vois.
7: J'allais enchaîner en disant que la folie, c'est que jamais on aurait pensé pouvoir dire un truc pareil, mais que sur cette saison. T'as l'impression que Zaïre Emery il peut le remplacer. Et de la même façon, j'ai envie de penser, parce que de toute façon ça va arriver par la force des choses, que Marquinhos doit être remplaçable à un moment.
6: Oui, mais sauf que là on n'a pas, justement, c'est un peu le débat de l'année, on n'a pas le remplaçant.
7: Bah, il va falloir que Zabarnier le soit.
6: Oui, mais en l'occurrence, aujourd'hui,
7: Ruiz a mis longtemps à s'imposer au PSG.
6: Si tu prends l'état de forme, je suis assez d'accord avec vous, ça pourrait être Hakimi, mais je suis d'accord avec ta première réponse. Je pense que le gardien, dans ce collectif-là, est quand même remplaçable. Que ce soit par Chevalier ou Renato Marin, hein, tu vois, je veux dire par là, je pense que le collectif est tellement fort avec des bons gardiens de but, tu peux, je pense, t'en sortir.
3: Bon. Voilà pour ce petit jeu. Merci Gabriel, Edwin au 32-16. Excellente soirée à toi. Tu reviens quand tu veux sur RMC,
7: très
3: bien
7: important,
3: sûr.
7: Ce petit jeu.
3: Oui, c'est important. On va le découper, on va le mettre sur les réseaux et vous pourrez jouer, ce sera interactif.
7: J'adore.
3: C'est le nouvel after,
7: moi, j'adore
3: Daniel.
7: Ce petit jeu.
6: D'autant plus intéressant si tu le fais sur d'autres équipes moins évidentes en Ligue 1, pour aller voir les trois joueurs que les coachs doivent.
5: On peut le faire à Lens, hein.
6: On peut le faire à Lens.
3: On pourra le faire un autre soir, Jean-Louis, peut-être. Parce que là, il faut qu'on fasse une pause. Tu connais que trop bien les contingences de l'horloge. Après, si tu me le fais en 20 secondes, Jean-Louis, je te le donne. Hein.
7: Depuis que...
5: Non, c'est bon.
3: T'es pas vexé, Jean-Louis.
7: Si, il fait la gueule. Mais non, pas du tout.
5: Mais tu me dis les contraintes, la pub, c'est hyper important et tout. Et après, tu me relances. Je sais pas, moi.
3: En 20 secondes, tu peux le faire en 20 secondes. On revient dans un instant. Allez, on fait une pause. Et on verra si on le fait avec Jean-Louis en direct de Bollard. Daniel et Flo, restez avec nous. C'est l'after. À tout de suite.
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3: L'afterfoot RMC, Daniel Riolo, Florent Gautreau et Jean-Louis Tour en direct de Bollard. Alors avant de libérer Jean-Louis, hein, qui va rentrer à Paris ce soir.
6: Oui.
3: Libérer Jean-Louis, oui. On veut les trois joueurs que tu ne peux pas remplacer.
5: Et le problème, c'est que je pense qu'il y aura débat derrière. Hein. Et je pense que ça va exploser et la pub ne passera pas à l'heure. Hein. Ça va être terrible.
3: On va faire comment pour une fois. Non, mais.
5: Moi, je pense que Thomasson et Thauvin sont dans les trois.
7: Ouais, moi,
5: et j'ai du
7: aussi.
5: Mal sur le dernier.
6: Sangaré.
5: J'ai du mal sur le dernier. Bah. Mmh. Ouais, Sangaré en même temps. Je me dis, s'il y a Thomasson quand même à côté, je pense que Udol est très difficile à remplacer. Parce qu'il n'y a personne à ce poste-là.
6: Et le gardien.
7: Le gardien, toujours un gardien remplaçant.
5: Non, ouais, je suis d'accord. Mmh. Thomasson, Sangaré, ils ont été tellement bons ces deux-là. On n'est pas loin d'une des meilleures paires de Ligue 1. Hein.
7: Ouais.
5: Donc, bah moi, je pense que je mets les deux et Thauvin. Voilà. On tombe d'accord.
3: Vous êtes d'accord, les gars?
6: On est d'accord. C'est bon, il n'y a pas de débat.
3: Jean-Louis, merci.
5: Eh ben avec plaisir.
3: On te retrouve demain pour la liste équipe de France, bien sûr.
6: Il le fait à pied, donc tu le fais combien à Lens Compiègne en courant?
3: À Lens Compiègne en courant? Je sais pas, il y a combien de bornes entre Lens et Compiègne?
5: Je suis trop lent, moi. Je suis trop lent. C'est toi, Nico, qui fais des trails. Hein. C'est à toi de répondre à ça.
3: Je suis encore plus lent que toi, parce que je fais des trails, justement, Jean-Louis. C'est ça le truc.
5: Ah oui, mais c'est des longues distances.
6: Si, il fait un trail. Un truc incroyable. Oui, dans un temps pas ridicule en plus. Hein.
3: Pas ridicule, pas incroyable non plus. Mais bon, voilà. Voilà, merci Jean-Louis, bonne soirée. Alors, Kylian Mbappé, interview accordée au magazine américain Vanity Fair. C'était lors de la tournée de l'équipe de France aux États-Unis il y a deux mois maintenant, en mars. Ce qui fait beaucoup réagir, bien sûr. Alors, pas sur le volet sportif, mais politique. Kylian Mbappé dit craindre une victoire.
7: Il y a pas sur le volet sportif quand même.
3: Non.
7: C'est pas une vraie interview. C'est un papier avec des phrases à l'intérieur.
3: Exactement.
7: C'est déjà assez différent. Puis c'est alors à la sauce Vanity Fair, donc fait par des gens qui connaissent pas super bien le foot, même carrément pas, qui disent des choses un peu à côté de la plaque parfois dans le papier. Et il y a donc cette fameuse phrase qui fait réagir.
3: Il dit craindre une victoire du Rassemblement National à la présidentielle 2027. Il revendique le droit à s'exprimer malgré son statut de footballeur. Il dit, j'ouvre les guillemets, « Moi, ça me touche. Je sais ce que ça signifie et quelles conséquences cela peut avoir pour mon pays lorsque des gens comme eux arrive aux commandes. » Alors, réaction de Jordan Bardella sur X, hein, j'ouvre les guillemets là aussi. « Et moi, je sais ce qui arrive lorsque Kylian Mbappé quitte le PSG. Le club gagne la Ligue des Champions. » Marine Le Pen a dit sensiblement la même chose quelques heures plus tard. « Flo, cette passe d'armes indirecte, hein, t'as inspiré un avis. Capitaine des Bleus ou pas, Mbappé est avant tout un citoyen. » Jingle, Flo.
0: Ils sont revenus, le morse entre les dents pour venger leur copain blessé. On a perdu.
6: Oui, écoute, la phrase d'Mbappé, à mon avis, importante. La prise de position l'est. Et effectivement, je défends la liberté d'expression du citoyen en ne me posant pas la question de savoir ce qu'il est dans l'équipe de France. C'est-à-dire qu'il soit capitaine, qu'il soit simple joueur des Bleus, qu'il ne soit même pas international. J'ai suffisamment, moi, été parfois déçu du manque de courage ou du manque de prise de position des sportifs en général, mais surtout des footballeurs. Et puis moi, je milite toujours auprès des gens que je côtoie et qui me parle du sport, parfois avec un peu de mépris, depuis que je suis très jeune et depuis que je fais ça, pour dire qu'il y a plein de gens intelligents, il y a plein de gens qui ont des choses à dire, et il y a plein de gens qui justement ne veulent pas être uniquement des sportifs dans leur bulle. Je prendrai l'exemple, et je fais un tout petit pas de côté avec l'interview excellente de Steve Mandanda hier dans l'After, qui est capable de parler de choses qui étaient difficiles à aborder avant, qui est capable d'aller sur des sujets, qui est
3: pas
6: capable
3: de la dépression,
6: dire, qui est capable de dire avec honnêteté qu'il était parfois moins bon et qu'il acceptait d'être numéro 2, etc., etc. Je pense qu'aujourd'hui, on a besoin de vérité dans la communication. Parce qu'évidemment, qu'il y a beaucoup de communication. Je pense que l'intérêt de Mbappé n'était pas d'aller sur ce terrain-là. L'intérêt business, puisqu'on dit que les gens ne pensent qu'à leur contrat, ces footballeurs, qu'à leur argent. Je pense qu'aujourd'hui, j'ai entendu, même sur notre antenne, des gens comme Christophe Dugarry. Alors, sur le timing, il dit que c'est pas idéal. Moi, je pense qu'on trouve toujours de mauvaises excuses pour demander aux gens de se taire et aux footballeurs de se taire. Là, on dit c'est le timing, c'est avant la Coupe du Monde, ça va diviser le vestiaire, ça va diviser la France, disent d'autres personnes que j'ai un peu pu entendre. Moi, je pense que quand tu es citoyen français, quel que soit ton statut, tu peux prendre position. Mohamed Ali, à sa façon, à l'époque, l'avait fait sur la guerre du Vietnam. Rashford le fait politiquement sur des sujets sociétaux en Angleterre.
3: John Terry l'a fait récemment.
6: John Terry l'a fait. Là, c'est plus politique et il faut se rappeler que...
4: Alexis Lalas.
6: Ah bon? D'accord.
4: Tu savais pas?
3: Pour qui? Pour Trump?
7: Oui.
3: D'accord. Et John Terry, c'est pour l'extrême droite anglaise.
6: Oui, et voilà. Et d'ailleurs, tu fais bien de le dire, quelles que soient les prises de position et les causes que tu défends. Et c'est vrai que j'ai entendu tellement de fois, en gros, sois bon et tais-toi, que et je me suis tellement opposé à ce discours-là que quand j'entends Mbappé qui fait ça, je trouve que tous les gens qui lui demandent de se taire devraient plutôt regarder le courage que ça représente de prendre la parole et de dire ça. Et donc voilà, j'avais envie de le défendre parce que je pense que le plus simple pour lui aurait été de ne rien dire et de se cacher, et il s'est pas caché. Évidemment, s'il se cache, il ne dit rien à Mbappé parce que c'est Mbappé, on va le lui reprocher. S'il sort du bois et qu'il dit ça, on le lui reproche aussi. J'ai envie de dire que c'est de la bonne com. Que tu fasses un truc ou un autre, de toute façon, on va trouver un moyen de te détester. Alors dis ce que tu penses. Et ben, il a dit ce qu'il a pensé.
3: Il s'est plus engagé encore qu'en 2024, hein, en plein euro.
6: C'est ça que je voulais dire. Il l'avait fait.
3: Où il lui parlait à l'époque des extrêmes. Voilà.
6: Ouais,
3: il a mis le RN, l'extrême gauche, jusqu'à LFI, sur le même terrain.
7: Thuram s'était également exprimé à ce sujet, Marcus Thuram.
3: Lui, il avait dit, il faut se battre pour que le RN ne passe pas. Voilà, à l'époque, hein. On parle de 2024, élection législative.
7: Écoute, en fait, moi, je comprends même pas qu'il y ait ce débat, je comprends même pas qu'il y ait des réactions de gens qui pensent qu'il faudrait pas, ou parce qu'en gros, il est capitaine des Bleus, il va diviser quoi? À partir du moment où n'importe qui donne une idée, oui, c'est forcément, t'as des gens qui seront d'accord et d'autres qui seront pas d'accord. On était à se demander réellement si Kylian Mbappé, il y avait une chance qu'il vote pour le Rassemblement National. Je crois pas, puisque sa maman s'est déjà exprimée plusieurs fois d'un point de vue politique. On sait qu'elle était, même elle, impliquée à un moment à ce niveau-là dans la ville de Bondy. Il s'exprime, enfin, à la limite, que quelqu'un vienne me dire, je suis pas d'accord, machin, comme à l'époque quand il s'est exprimé sur Naël. Moi, j'avais trouvé que la phrase était ridicule, mais en aucun cas, je voulais dire tais-toi. Mais parle si t'as envie de parler, parle si t'as envie de t'exprimer. Ton idée, après, nous, on sera libre de dire ou de pas dire, ouais, bon, il dit ça, mais machin. Moi, ça me gêne un petit peu plus quand les mecs sont à l'étranger depuis 20 ans. Si t'es pas sur le territoire, de voter. Pardon, moi, je suis binational. Je reçois les papiers pour voter en Italie, mais je me refuse de le faire parce que je ne vis pas là-bas. Pourtant, culturellement, tu sais à quel point je me sens proche de ce pays, à quel point. Mais ne vivant pas là-bas, n'étant pas un contribuable de ce pays, puisque les impôts, je les paye ici et je travaille ici, je me refuse à voter là-bas. Je ne peux pas avoir, une opinion sur ce qui se passe. Mais de là à exprimer mon vote dans ce pays alors que je n'y vis pas et que je ne connais pas les difficultés au quotidien des uns et des autres ou. Je trouve que
3: Mbappé connaît pas les difficultés d'une grande partie de la population française.
7: Oui, mais lui, il a grandi ici, il a vécu ici, ça ne fait que deux ans qu'il est parti.
3: C'est le gamin de Bondy qui parle aussi, là, finalement.
7: Voilà.
3: C'est ça.
7: Il a aucune raison de l'empêcher. C'est pas parce que, mais ça n'a rien à voir avec les difficultés, genre, t'as grandi là ou t'as grandi là et tout. Et alors, ça veut dire quoi? Donc, en fonction de ta classe sociale, t'as le droit de t'exprimer ou pas de t'exprimer? Non. Surtout pas. Donc, il a parfaitement le droit de dire ça. Je trouve même que c'est assez courageux pour un capitaine des Bleus. Et voilà. Et si jamais t'en avais un autre qui un jour, à la façon Lalas ou Terry, disait, je vote RN et tout, il faudrait pas lui tomber dessus non plus. C'est la liberté d'expression. Chacun ses idées. Et je trouve qu'en ce moment en France, justement, on empêche un petit peu trop les gens de parler. On pointe immédiatement du doigt les gens qui veulent exprimer des idées et on les catalogue parce que le débat est tellement polarisé dans notre pays qu'immédiatement ça fait des vagues. Bon, je trouve qu'il ne faudrait pas.
6: Il y a un point aussi important par rapport à la vie de footballeur. Là encore, j'en reviens à l'interview qu'on a eu hier avec Steve Mandanda. Tu sais, dès 14 ans, tu coupes les jeunes de plein de choses. Tu as raison, peu importe la classe sociale et peu importe le fait qu'ils gagnent aujourd'hui beaucoup d'argent, tu as derrière la volonté ou pas de t'informer et d'être au fait de ce qui se passe déjà dans la société. Et moi, je trouve plus intéressant de voir des joueurs qui s'intéressent à ce qui se passe dans la société, je parle même culturellement, tout simplement, et qui prennent partie.
3: Ce qui est le cas de cette génération, on a déjà parlé beaucoup plus que de générations précédentes.
6: Ouais, mais peut-être pas tous non plus. Tu vois, c'est pour ça que je trouve que Mbappé a
3: les Tchouaméni, les Marcus Thuram, les Mbappé.
6: Mbappé a quelque part un courage supérieur parce qu'il sait que lui va prendre la foudre en faisant ça.
3: Sûr.
6: Et il le fait quand même. Donc,
7: quelle foudre il va prendre?
6: Bah, la preuve, c'est là ce que t'as vu.
3: Tu l'as dit, Daniel. Le pays est tellement fracturé, polarisé.
6: Il y a des tas de gens à qui ça va forcément déplaire.
3: Il tend le dos à une partie de la population.
7: La phrase que j'ai entendue que je ne comprends pas, c'est genre, il ne peut pas se couper de, je sais pas combien de millions, mais on va le faire en vote, en gros, entre 30 et 35% des gens qui veulent voter.
3: Des électeurs.
7: Il se coupe de quoi? Même l'électeur est RN. Et alors, il se dit, le capitaine de l'équipe de France, il vote pas pour moi, mais qui est donc? C'est quoi le problème en fait?
6: Tu vois, Nico,
4: sur le plan marketing, ouais, peut-être que ça peut le jeu des tours. Je suis pas sûr de ça non plus.
6: Ce qui me gêne.
7: Ah bah alors ça voudrait dire qu'il arrête d'être sincère pour des raisons marketing. Alors là, on lui reprocherait d'être que dans le business.
4: 90% des footballeurs, Daniel.
6: C'est ce que je pense. Effectivement, je pense que le courage, il est là. C'est que pour certains, au niveau marketing, au niveau plus, ils ont tellement peur qu'ils ne font rien. Après, il y a un truc, tu sais, à l'occasion des élections, dont on a toujours dit que ça ne servait à rien et que ça n'influait en rien sur le vote des électeurs. C'était les listes, tu sais, d'artistes qui soutenaient les candidats. Et on dit que souvent, ça ne sert à rien.
7: Ça ne sert à rien, mais s'ils veulent s'exprimer, ils s'expriment.
6: C'est en ce sens,
7: s'ils veulent le dire, ils le disent.
6: Oui, mais c'est en ce sens que je dis que même si Mbappé dit qu'il ne veut pas voter RN, comme dit Daniel, c'est pas pour ça que les gens vont se dire Ah, j'aime beaucoup Mbappé, alors je voulais voter RN, mais finalement, je vais pas le faire. Les gens sont suffisamment intelligents et libres pour ne pas avoir à suivre ou pas. Lui, d'ailleurs, ne donne pas de consigne de vote, il donne son opinion, son avis. Bon, moi, je trouve qu'il a parfaitement le droit de le faire.
3: Allez, on fait une pause dans un instant. Tiens, Olivier nous appelle au 32-16. Il va en parler. Il n'est pas d'accord avec vous, Olivier. Reste avec nous la suite de l'after. RMC, 23h46. On revient dans moins de 1 minute 30. À tout de suite.
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3: Avec Laurent Gautreau, Daniel Riello, l'after RMC, 23h48. Merci d'être avec nous. Tu faisais référence tout à l'heure à l'interview de Mandanda. C'est en podcast, allez l'écouter. Hein. 1h10, hein, quasiment, d'entretien avec l'ancien gardien de l'équipe de France. Tu parles de la liste des Bleus dans un instant, bien sûr. Mais d'abord, j'accueille Olivier au 32-16 qui voulait réagir au propos politique de Kylian Mbappé. Bonsoir, Olivier.
26: Bonsoir à tous.
3: Bienvenue dans l'after. Bonsoir. Alors, toi, est-ce que cette sortie de Mbappé te gêne?
26: Bonsoir à tous. Déjà, merci de me passer à l'antenne. Je vous écoute souvent et c'est un plaisir. Vous faites du bon boulot, les mecs, c'est sympa. Alors, en fait, quand j'ai entendu, je suis pas d'accord. Alors, je suis pas d'accord sur certains points, mais il y a certains points sur lesquels je vous rejoins. Moi, avant tout, Mbappé, je voudrais dire que c'est un footballeur extraordinaire. Il est disséqué, il est regardé. On sait toutes les qualités qu'il a, ce joueur. Mais avant de parler de Kylian Mbappé, il y a l'humain. Il y a aussi le joueur de l'équipe de France et le capitaine de l'équipe de France. Moi, déjà, je trouve que le timing, il est vraiment mauvais. Il sait très bien, en mars, quand il fait cette interview, que le magazine va sortir un peu avant la Coupe du Monde. Le timing, il est complètement mauvais. Les élections, c'est dans un an. Aujourd'hui, ce qu'on a besoin, c'est de rêver, c'est que l'équipe de France, elle nous emporte. Quand il dit des choses comme ça, il sait très bien qu'il va diviser. Il y a une partie de la France qui va être avec lui et une autre partie qui va être contre lui. Et ça donne la parole à des gens comme Bardella qui s'exprimaient, etc. Et on n'a pas besoin de les entendre. On sait très bien, moi, Kylian Mbappé, l'humain. On sait très bien les valeurs qu'il défend. Et ça, moi, je suis pour défendre des vraies causes, la discrimination raciale, les minorités, etc. Tout ça. Et par rapport à ces combats qu'il mène, on connaît très bien ses convictions politiques. Il n'a pas besoin d'en parler. Et moi, ce qui m'a fait réagir, c'est quand j'entends, moi, ce qui m'a choqué, en 2024, et encore une fois, j'aime beaucoup le joueur. Après, c'est le comportement et l'attitude. En 2024, les élections là, qui sont provoquées par la dissolution, il se présente en conférence de presse avec le maillot de l'équipe de France qui appartient à toute la France, quels que soient les bords politiques, quelles que soient les religions, quel que soit le sexe, quel que soit, peu importe, l'équipe de France, elle est à tout le monde. Quand tu es en conférence de presse et que tu portes le maillot de l'équipe de France et que tu es le capitaine de l'équipe de France, pour moi, tu dois parler du match. Et moi, j'aime beaucoup un artiste, c'est Abdel Malik. Dans une de ses chansons, le 12 septembre 2001, à un moment donné, dans le refrain, il dit « Il faut pas mélanger la politique avec la foi ». J'ai envie de dire « Il faut pas mélanger la politique avec le sport ». Kylian Mbappé, c'est un joueur qui doit nous faire rêver. On sait les combats qu'il mène, il n'y a pas besoin de mettre en avant des polémiques.
3: Olivier, il y a deux choses. Toi, tu n'aimes pas quand il le dit avec le survêtement de l'équipe de France, mais l'équipe de France. Mais là, quand il le dit dans le cadre d'une interview,
7: en tant que citoyen, tu veux dire
3: à son hôtel, ça te gêne aussi ou pas?
26: Ça me gêne dans le sens où on sait très bien
6: que. Ouais, mais ça veut dire Olivier, pardon, que ça te gêne tout le temps. Parce que si ça te gêne
26: alors qu'il est
6: à froid dans un canapé ou avec le maillot des Bleus, il est toujours plus ou moins avec le maillot des Bleus sur les épaules, symboliquement, ça je l'entends.
26: Mais je pense justement que ce que tu dis,
6: mélanger le sport.
7: En conférence de presse des Bleus, j'entends. C'est quoi son prénom?
26: Olivier,
7: cet argument-là. Où je veux bien l'entendre avec le survêt des Bleus comme ça, comme tu l'as décrit. Je veux bien recevoir l'argument. Après, dans une interview, Vanity Fair, il est dans un salon, machin. Le mec, il a le droit de parler de ce qu'il veut, hein.
26: Oui, bien sûr qu'il a le droit de parler de ce qu'il veut, mais c'est Kylian Mbappé, c'est le capitaine de l'équipe de France. On est à un mois de la Coupe du Monde. Est-ce qu'on a besoin
7: Alors, dans ces cas-là, Johnny Hallyday, qui était une star absolue dans toute la France, qui était une idole absolue, il a toujours dit être de droite. Est-ce que
4: ça veut dire? Mais ça, c'est du privé. Là, ce qu'il veut dire, c'est qu'il est quasiment dans un service public, Mbappé, quand il est avec l'équipe de France, tu vois.
6: C'est ça.
4: Il représente une fédération.
7: C'est pour ça que j'ai dit à Olivier que l'argument survêtement de l'équipe de France, avec effectivement une petite dimension fédération service public, il devait avoir un droit de réserve. Là, je suis d'accord, ça fait un petit peu comme les débats sur le service public qu'on dit trop rangé politiquement. Exactement. J'ai dit que cet argument, je l'entends. C'est une piste intéressante.
6: Oui, sauf qu'après, tu vois, symboliquement, à partir du 1er juin, j'ai le survêt, j'ai pas le droit. Et le 29 mai, j'ai le droit parce que j'ai pas le survêt. Moi, je pense que. Il est évident que tout le monde voit derrière Mbappé le capitaine des Bleus. Mais tu vois, l'argument de pas mélanger sport et politique, moi, je suis pas du tout d'accord. Je pense que justement, ça fait partie des choses qui sont totalement artificielles. Le sport est politique. Les tribunes s'expriment aussi sur des sujets sociaux, sociétaux, parfois, dans les villes en France. Il n'y a pas plus politique qu'un stade. Donc, en fait, que le capitaine d'équipe de France, moi, je lui ferais plutôt le procès dans l'autre sens, s'il ne disait pas un mot, s'il ne prenait aucune position. J'ai fait plutôt ce procès-là aux anciens joueurs des Bleus. Même si Zidane, la seule sortie qu'il ait faite, je me rappelle qu'elle était aussi liée à l'époque au Front National. Je pense que c'est la seule sortie un petit peu claire qu'il ait pu faire dans sa carrière. Mais pour le reste et pour les autres, moi je pense que quand on cherche des raisons, j'ai écouté Roten sans flamme tout à l'heure avec Christophe Dugarry, avec Jérôme Roten, tu trouves toujours des raisons. Ouais, c'est pas le bon moment. Ouais, mais un capitaine ne devrait pas dire ça. Je pense que quand on ne veut pas aller et quand on trouve de fausses excuses, c'est qu'on n'a pas le courage d'y aller. Et je pense qu'il faut à un moment donné avoir le courage d'y aller et d'affronter aussi cette adversité-là. Peut-être pas effectivement pendant la Coupe du Monde et avec le maillot des Bleus, admettons. Et peut-être même dans ce cas-là, la Fédé peut mettre un règlement, tu vois, en place, peut-être pour ça, juste pendant une période comme il y a la trêve olympique dont on dit qu'on doit pas, pendant laquelle on ne doit pas parler politique. Mais en dehors de ça, si t'es citoyen, tu l'es toute l'année, quoi.
3: Bon, Olivier, merci d'être venu exprimer ton avis librement,
26: merci,
3: bien sûr, dans l'after.
26: Juste pour rebondir, il y a effectivement la politique, on ne mélange pas la politique avec la foi, c'est l'analogie avec la chanson. On peut effectivement faire passer des messages politiques, mais faire de la politique dans le sport, c'est différent. Faire passer des messages et faire de la politique, c'est deux choses différentes. Chacun son métier, j'ai envie de dire. De toute façon, moi, j'ai toujours été un peu contre les personnalités qui s'expriment publiquement sur leur bord politique, etc. C'est les acteurs, les chanteurs, etc. On sait que ça crée de la polémique inutile.
6: Ce qui m'avait gêné à l'inverse, sur les maillots, depuis quand on empêche les gens de mettre un message sur les t-shirts, c'est depuis que Robbie Fowler avait voulu soutenir la grève, je crois, des dockers à Liverpool, et on lui avait reproché pour ça. Eh ben, je trouve que ce geste à cette époque-là, c'était aussi une prise de position courageuse et importante. L'UEFA, c'est l'UEFA ou la FIFA, je sais plus, qui en premier avait décidé ça. Bah, moi, c'est embêtant.
25: gens.
4: Oui, tu pourras jamais empêcher des artistes, chanteurs, acteurs de parler de leurs opinions politiques. C'est aussi ce qui fait parfois leur popularité. Merci Olivier d'être venu au 32-16. Très bonne soirée à toi. Alors les amis, demain, ce sera dès 20h sur RMC dans Génération After et prolongement dans l'After, bien sûr, la liste des Bleus justement pour le Mondial. Mbappé y sera, bien sûr. Info Fabrice Hawkins. Deschamps devrait partir finalement à 26. Le nombre maximal de joueurs autorisés. L'hypothèse Robin Risser existe réellement en numéro 3 pour les gardiens de l'équipe de France. Les autres ont déçu ou sont en méforme ou ne jouent plus, comme Lucas Chevalier par exemple.
7: Pour lui.
4: Défense, sans surprise, Upamecano, Saliba, Konaté, Koundé, Lucas Hernandez.
7: En
4: je te
7: avance.
4: Le dis quand même. Non, ah, mais c'est
7: vrai qu'on en disait un peu sur les supporters de Nice. Hein. Plutôt que ta liste.
4: Tu l'as déjà dit quand même.
7: On l'a déjà dit,
4: ça.
7: C'est bon. Bon, on l'a déjà dit.
4: Tu l'as expliqué. Ah, si on pourra le réexpliquer.
7: C'est toi qui décides.
4: Plus complexe que ça. Bon. Lucas Hernandez, Malo
7: Gusto. Je crois que t'étais attaché au Niçois, excuse-moi.
4: Lucas Digne.
7: Je crois que tu t'intéressais au peuple qui peut pas voyager, prendre le train, ce genre de choses.
4: Mais on en a parlé tout à l'heure, on a un peu expliqué.
7: Je pense qu'on pouvait insister. Finale de Coupe de France, c'est très important.
4: Et bien on pourra en
7: que le stade soit divisé.
4: Demain, on pourra en parler. Les supporters niçois au 32-16.
7: Que les supporters niçois ne puissent pas venir.
4: Si vous êtes de la Populaire Sud, appelez demain le 32-16 dans l'after. Il en sera question.
6: La date est d'autant plus compliquée. Maintenant, on avait parlé du vendredi versus le samedi, mais c'est en plus le vendredi du week-end de Pentecôte, ce qui explique que les tarifs soient dingues en plus. Donc c'est doublement une date.
4: C'est ça l'histoire aussi. Ils peuvent, mais c'est extrêmement cher de prendre un Nice Paris en TGV.
7: C'est marrant quand ils organisent les matchs, le nombre de conneries qu'ils font quand même. On en avait eu quand même dans le calendrier
4: évident.
6: Pas forcément 36 dates non plus pour être.
4: Le choix est pas immense là. Donc je finis ma liste. Malo Gusto, Théo Hernandez, Lucas Digne.
7: Alors Théo Hernandez, honnêtement,
4: je savais pourquoi.
7: On sera en plein scandale s'il est appelé.
6: Soirée inclusive.
7: Il faut quand même savoir ce qui se passe autour de ce joueur et les révélations et les scandales qui ont éclaté en Italie sur la semaine dernière. C'est pas la première fois en plus qu'il est mêlé à ce genre de choses là. C'est-à-dire à un moment que ce gars-là porte le maillot de l'équipe de France. Enfin, stop, quoi. Il va falloir ouvrir les yeux.
6: C'est vrai qu'il joue.
4: Quand même écoute, on le voit dans une vidéo, effectivement.
7: C'est pas genre France, la frontière, ça va, on est au courant maintenant quand même.
4: Bon, ils sont un influenceur italien, je précise, a publié une vidéo, on le voit, lui, avec un camarade du Milan à l'époque, pas mal de demoiselles, et également aspirant du gaz hilarant. Ça date, cette vidéo, en tout cas, voilà, elle est sortie. Il faut bien sûr l'authentifier. Je rappelle qu'il n'a pas été inculpé pour l'instant, en tout cas.
6: Il faut juste un truc, s'il vient à la Coupe du Monde, Nico, c'est qu'il apporte les bons ballons. Hein. Pas tout ce qu'il y avait dans la soirée.
4: D'accord. Voilà pour les défenseurs au milieu, Rabiot, Tchouaméni, N'Golo Kanté, Manu Koné, Zaire Emery, Dodo Camavinga, malgré sa saison plutôt ratée au Real. Et devant,
7: oui, ils ont le ticket et c'est bon.
4: Devant hors évidence, Ryan Cherki, Désiré Doué, Bradley Barcola, Marcus Thuram, Marnès Akliouche devrait en être. Et Randal Colomouani qui devrait bénéficier du forfait d'Ekitike. Voilà. Confirmation demain soir.
7: Qui ça?
4: T'as fait exprès là ou c'est Colomouani?
7: Ah oui.
4: À Colomouani, oui. Voilà.
7: Il est où lui maintenant alors? Il joue
4: Tottenham. D'accord. Randal Colomouani.
7: Il joue toujours quoi.
4: Oui, il joue toujours.
7: Il a pris sa retraite.
4: Non, il joue.
7: Hein, c'est pour savoir.
4: Bonsoir Julien Cazard.
2: Bonsoir, bonjour à tous.
7: Il y a des infos sur Randal.
2: Oui, Randal. De toute façon, Randal n'est là que s'il rencontre la Belgique, puisque c'est lui qui marque les buts à chaque fois contre la Belgique.
4: Donc,
2: s'il y avait France-Belgique, c'est lui qui marque. Il y en a 5. C'est pas mal.
4: Il y en a 5 contre la Belgique.
2: Je crois, 4 ou 5, ouais.
4: Ah oui.
2: Ils enchaînaient là. Chaque fois, c'est lui qui marquait.
6: Si tu vas au stade, tu prends Joss Randal.
2: Bien sûr, Joss Randal.
4: Dans un instant, il y a du Cazard enchaîné. Je crois qu'il sera question de Naïsna notamment.
2: Bien sûr, on va revenir sur ce magnifique documentaire.
7: Vous en parlez dès ce soir. Très bien.
2: Ouais, on va l'évoquer. On te coupe l'herbe sous le pied,
7: non,
2: Daniel.
7: Pas du tout, t'inquiète.
2: Non, pas du tout. Non. Non. On fait un échauffement.
7: Non, je vais avec
2: un warm-up.
7: 18, alors on adhère bien à la pelouse.
2: Non, et peut-être qu'on va découvrir, on a quand même découvert pas mal de choses.
7: T'as plu au moins le doc?
2: Très bien, c'est très très bien. Moi, ça m'a convaincu de ce que. J'aime bien être convaincu sur un truc, je suis déjà convaincu.
7: Ouais, enfin, la conviction dont tu parles, je pense qu'on l'avait un peu tous. Hein.
2: Que, ouais, moi, ma conviction, c'était que les joueurs, on les avait un peu trop chargés.
4: Oui, mais c'est le cas.
2: Trop vite.
4: C'est ce qui ressort du doc, voilà. Clairement.
2: Et à l'époque, c'était pas trop la tendance.
4: Tout à fait. Ouais.
2: Moi, quand je disais que Patrice Evra. Qui était capitaine de Ferguson, tout d'un coup ça devient un cassos de l'espace, et Toulalan aussi, je trouvais ça bizarre.
7: Toulalan, le pauvre, surtout, il s'en est jamais remis.
2: Mais à l'époque.
7: Ce que ne dit pas ce doc, c'est beaucoup en ont souffert, les joueurs qui parlent en ont souffert, ils viennent le dire. Il y en a qui sont au fond de la mine et qui ont
2: coulé après ça. Mais Toulalan, je crois qu'il s'en est jamais remis. Hein.
7: Exactement.
4: Bon, on en parle demain dans l'after.
7: Et pareil, non,
4: dans un instant, avec Julien et JC, bien sûr. Les nuits du Cazard enchaînées. Merci Flo. Merci Daniel. Bonne soirée à tous.
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2: Et bonsoir, bonsoir, bonjour. Une émission exceptionnelle ce soir, car beaucoup, beaucoup d'invités. Est-ce qu'on peut m'enlever Canal Plus Sport avec la tête de Clément Gachetti là face à moi exprès pour me faire chier? Virez-moi ça, je vais vomir. Bonsoir, bonjour. T'es chaque fois très mal à l'aise. Puis t'es pire que Jean-Louis, quoi. Oh, t'es dur.
3: Mais c'est un rôle de composition. Bonsoir, bonjour, Julien.
2: Bonsoir, bonjour.
3: Bonsoir, bonjour à tous. On est très heureux de passer cette soirée avec vous. Surtout qu'en plus, t'es en pleine forme, Julien.
2: Je suis en pleine forme. J'ai passé ma journée en Belgique sous la pluie. J'ai pas eu trop à taper froid. Je suis ravi.
3: Mais tu t'attendais à quoi? À 35 degrés en Belgique?
2: Bah oui. Eh oui, on m'a dit, parce que on m'a dit le réchauffement climatique.
3: Oh, mais ça, c'est des conneries.
2: Alors on m'aurait menti.
3: Tu crois qu'il n'y a pas des pingouins encore?
2: Non, mais
3: il n'y a pas des ours polaires.
2: On aurait dû tous écouter le professeur Raoult depuis le début.
3: Bien sûr.
2: C'est quoi cette musique?
3: Qu'est-ce que c'est?
2: Ah oui, c'est les complots de la babale. Bonsoir, bonjour JC, une émission exceptionnelle, parce qu'un thème exceptionnel.
3: Ben oui, un thème exceptionnel. Aujourd'hui est sorti sur Netflix le documentaire sur Nice, le documentaire tant attendu. Et c'est vrai qu'on pouvait tous se dire, notamment en faisant partie de la profession, on va pas apprendre grand-chose. Et pourtant, si
2: une docu Netflix t'apprend toujours
3: pourtant,
2: quelque chose.
3: Un documentaire remarquable, exceptionnel. Et on avait envie d'en parler ce soir. Et vous, venez nous dire au 32-16, parce que ce sont des dates très importantes dans l'histoire d'un supporter de foot. Et dans l'histoire d'une vie aussi, on se souvient tous où on était à ce moment-là.
2: À cette époque-là, c'est
3: donc,
2: vrai.
3: Donc, venez nous dire ce que vous faisiez à cette époque-là, comment vous
2: comme
3: aviez...
2: Comme le 11 septembre,
3: comment,
2: Paris.
3: Comment vous avez reçu la nouvelle. On vous attend évidemment au 32-16. Et puis, vous n'oubliez pas, vous envoyez votre question sur le chat YouTube et nous, on y répond en podcast. Julien, j'ai l'impression qu'il y a des invités exceptionnels. On a parlé de Nice-Na, ils ont tous voulu rester, c'est fou.
2: Eh bien, on disait que c'était un peu le 11 septembre du football français. Eh bien, on a des invités exceptionnels, on a des présidents. On a des présidents américains qui sont avec nous, puisqu'on a Daniel Kennedy. Bonsoir, bonjour Daniel Kennedy.
4: Bonne nuit.
2: Et bonsoir, bonjour Clinton, Angie.
5: Très content d'être là. J'ai attendu pendant un petit bout de moment.
2: Oui, c'est un petit bout de moment aussi qu'on t'attendait, Clinton. Et évidemment, trois autres invités, puisqu'on a Yaya. Bonsoir, bonjour Yaya.
3: Bonsoir, bonjour Yaya.
6: Bonsoir, bonjour à tous, j'espère que vous allez bien.
2: Eh ben écoute, ça pourrait aller mieux. Puisque tu nous demandes vraiment. Hein. Et bonsoir, bonjour Nico Jamin et Flo Gautreau qui sont restés.
7: Salut, salut à tous.
8: Salut Julien, salut JC, salut Yaya.
7: Bonsoir, bonjour.
8: Bonjour.
3: C'est l'odeur du sang qui vous a fait rester.
8: Tu m'as dit Nice Na, j'ai dit on y va quoi. Et Flo aussi.
7: Ouais, c'est un peu ça et puis un peu l'émission d'hier.
2: Ouais.
7: Ouais, j'ai écouté.
2: T'as des trucs à dire? Tu dois revenir
7: très peu de choses, mais des petites choses.
2: Ah, mais c'est intéressant. Nous, on a besoin
7: des choses que j'ai appréciées. Hein.
2: Ah bon, d'accord, mais pas que.
7: Si si.
2: Et on va se présenter.
3: Bah, évidemment, on va se présenter avec les trois questions de la semaine. On va commencer avec toi, Yaya. La chanson que tu voudrais à ton enterrement.
6: Would Untravel de Linkin Park.
2: Ah, tu parles, on te voit partir.
3: Ah oui,
2: salut Yaya.
3: À bientôt, on t'a adoré dans les nuits du 15h.
2: Merci d'être venu.
3: C'était super.
2: C'était très beau.
3: Ok, pourquoi?
6: Ah, parce que cette musique m'a vraiment touché. Ouais, quand je l'écoute à chaque fois, j'ai des frissons.
3: Bah là, elle touchera plus.
2: Là, tu l'écouteras pas. Les autres écouteront pour toi.
6: Oui, les autres seront touchés également.
2: Nicolas Jamin, quelle musique tu veux pour ton enterrement?
8: Eh bien, écoute.
3: La classe. La classe de Nicolas Jamin. Mais non, c'est très classe, hein. Mais à la base, il voulait pas celle-ci, hein.
2: Non.
3: À la base, il voulait ça.
2: Eh bien, pourquoi pas?
8: Eh bien, pourquoi pas? Parce que moi, j'ai adoré, c'est ma génération, Adèle, Franck, notamment.
2: Bien sûr.
8: Je connaissais la chorégraphie, je sais pas.
2: On s'en souvient jamais.
8: Philippe.
2: Philippe, bien sûr. Bah, c'est le leader. Alors, lui, il est parti un jour, mais sans retour.
8: Excellent joueur du.
2: Ouais. Philippe Nicolic, bien sûr.
7: Nicolic, je crois qu'il est un joueur de Lyon.
2: Qu'est-ce que tu dis?
7: Qui s'appelait Nikolic.
2: Ah là, franchement, c'est une sacrée 80. Info que tu nous lances là.
7: Je sais pas,
2: on va mettre toutes tes équipes.
7: C'est peut-être toutes tes équipes derrière. C'est
9: passionnant débat, les amis.
3: En tout cas, sache, Nicolas, qu'à ta mort, on sera tous groggy.
2: Oui, bien sûr, on sera groggy ce jour-là.
3: On sera tout le monde est groggy.
2: Oui,
3: ah
2: oui
8: d'accord. C'est un jingle qui est là, il appuie.
10: Ah oui, il y aura
8: penalty,
10: certainement. S'il n'y a pas penalty, c'est absolument un scandale.
3: On a tout de toi. On a tout.
2: Attends, mais tu es une vedette de l'émission.
7: Ah tu sais à quelle profondeur il sera enterré?
2: Non, 6 mètres 16. C'est pas 6 pieds sous terre, il sera à 6 mètres 16. Ça serait peut-être le plus beau des hommages.
7: Mais c'est bon, à 6 mètres 16, on retrouve plus rien.
2: Ah ouais, là si jamais t'es enterré vivant, t'es à 2-3
7: mètres.
2: Ah ouais, c'est compliqué.
7: T'es enterré à 2 mètres, quoi.
0: Je sais pas, ça dépend.
3: Six pieds, c'est 6 pieds, tu calcules 6 pieds.
0: S'il y a plusieurs niveaux,
3: je vous propose tout de suite d'appeler Xavier Dupont de Ligonnès qui est avec nous.
2: Ah,
3: en terrasse.
2: Bon, salut Xavier.
0: Bah lui, c'était 30 cm sous la terrasse.
2: Ouais, hein, avec un peu de chaud, oui, un sac de plastique. Hein. Ouais.
0: Même le chien était à la surface.
3: Ouais. C'est Philippe qui lui avait rapporté.
2: C'est Philippe Lachaud ?
3: Lachaud.
2: Merci.
0: Ça va vite en ce moment. Vous avez progressé, les mecs.
2: Ça carbure.
0: Hein.
2: Ah bah si on régressait,
0: c'était compliqué. C'était laborieux, là, c'est bon.
3: Ouais, non, là, on commence à être bon. Et pour toi, t'as la chanson de ton enterrement, Flo ?
7: Écoute, Jean Ferrat, que la montagne est belle.
2: Ah, c'est...
3: La reine,
2: la montagne, montagne est belle. Ah, okay. Comment peut-on...
7: Mais moi, je suis...
2: Que la montagne est belle.
0: C'est vrai que c'est beau là.
2: Surtout que t'es un vrai homme de la montagne.
7: Ouais, moi, tu es de Tours. Je suis un de Tours, j'habite à Rennes, il n'y a absolument aucun dénivelé.
2: Aucun rapport.
7: Alors, en fait, parce que je suis par ma maman originaire de Corrèze. Alors, c'est de la moyenne montagne, mais.
2: Oui, c'est de la moyenne montagne. Ouais.
7: Non, il y a une raison plus perso, c'est que j'écoutais cette chanson dans la voiture familiale. Donc voilà, je me dis que. Ouais, on ferait une transmission, quoi.
0: Façon de retourner vers les tiens.
7: Voilà.
0: C'est magnifique.
7: Je rejoindrai les miens.
2: Ah, bah non, c'est sur le mec à chaque fois que vous allez. C'est terrible.
7: C'est quoi?
2: Quel enfoiré. C'était Najib.
3: Yaya, la deuxième question, le co-détenu que tu détesterais avoir dans ta cellule?
6: Théodore Bagwell. J'aime pas les poches.
3: Ah oui, pour la poche, là, dans Prison Break.
2: Ah oui, c'est vrai. Bien sûr. Bagwell, il est angoissant.
3: Il est très.
2: Mais quelle idée géniale.
3: J'ai déjà fait un trip en Californie.
0: En prison, je croyais.
3: Non, pas du tout.
2: T'appelles ça un trip? C'est juste un voyage, hein? En Californie, c'est un voyage. C'est
3: non,
2: pas un
3: mais
2: trip.
3: On l'avait fait. Bah, si. Bah,
0: s'il a fait Monument de Valais, si, tout ça derrière.
3: San Francisco, Texas. Las Vegas, Monument de Valais.
0: La Cavazu,
3: non, mais non, malheureusement.
0: Dommage.
3: Yosemite Park, enfin, ouais. Voilà, Sequoia Park, tout ça. Et donc, à un moment donné, on s'arrête. On est dans la vallée de la mort. Il fait évidemment très chaud. On sort de la bagnole, tout ça. Et on va dans le seul boui-boui qui est ouvert pour s'acheter un petit peu d'eau. Et là, on va pour rentrer dans le magasin. Qui sort? Théodore Bagwell.
2: Mais non.
0: Avec la poche?
3: Non, bah, on a failli. J'avais envie du tout.
0: T'as le vrai, quoi.
3: Le vrai, quoi.
0: Il y avait aussi T-Bag. Vous vous rappelez T-Bag aussi?
2: Bien sûr.
0: Non, c'est lui, T-Bag.
3: Non, c'est lui.
0: Il y a Sucré aussi, je me rappelle. Sucré,
3: le black, un peu balèze, non?
0: Ouais, c'est ça. Le mexicain, je pense.
3: Il était mexicain. Il adorait les
0: Sucré.
2: Ouais, mais bravo.
0: On va enchaîner tout sous.
2: On l'a.
0: Sucrez-vous de bon cœur.
3: Le co-détenu que tu détesteras avoir.
0: Alors moi, j'ai noté, j'ai deux possibilités. Et c'est bizarre, c'est deux animateurs télé. Cyril Ferraud, je ne supporte pas. On parle d'une cellule, hein, avec un mec comme ça.
2: Ouais, ah non, c'est vrai que c'est angoissant.
0: Mais c'est Nia, le gars. Je sais pas qui il est. C'est un robot. Il ne bouge pas. Il a la même gueule depuis 40 ans. Je pense qu'il a rien à dire. Et j'ai noté aussi Patrick Sébastien parce que il est là vraiment très con, ce mec, quand même. Quoi.
2: T'aimes pas les
0: Patrick Sébastien,
2: oui,
0: il parle de lui.
2: T'aimes pas les serviettes?
0: T'as pas les sardines. Et puis on se serrait comme des sardines en plus avec lui.
2: Et puis moi j'aurais
0: Sébastien, je pense qu'il est insupportable. Il ne fait que parler.
3: Mais non, mais en plus, il peut te faire monter sur scène dans la cellule et tout ça. Il se tourne et toi à la caméra.
2: Ouais. Et puis il te fait. tu sais qu'il peut te faire. Il fait Serge Gainsbourg avec sa bite. Vous savez ça?
0: Ah non.
2: Non, mais c'est incroyable, il paraît.
0: C'est parce comment que ça marche.
3: En fait, il nous l'a déjà raconté dans l'émission.
2: En fait, c'est Chicandier qui m'a raconté ça. C'est qu'en fait, il le fait que pour les gens vraiment qui connaissent vraiment bien. Et c'est un truc, il arrive, il baisse son froc, il prend une clope et il arrive à faire Serge Gainsbourg avec sa bite. Et il paraît que c'est hyper impressionnant.
0: Voilà. Et bien alors je voudrais bien alors passer quelques années avec lui en prison.
2: C'est vrai que pour ça, ça vaudrait le coup.
0: Surtout pas.
3: Flo.
7: Écoute-moi, classique, Guy Georges.
2: Oh. Ah non, mais non, bah, tu te trompes-toi. Détrompe-toi parce qu'il est très sympa.
0: Voilà. Et bien, figure-toi que oui. J'ai un couple d'amis que j'ai connus à Paris dans le 19e, qui m'ont connu dans les années 80.
2: Bien sûr.
0: Le milieu gay des années 80 à Paris. Et c'était leur pote. Il le trouvait très sympa.
7: Il y a aussi un truc, c'est qu'il met que du humbro. Et ça, c'est pas mon style.
2: Ouais, non, t'es Under Armour.
7: Lacoste,
2: bien sûr, ok. D'accord, écoute.
3: Alors, en plus, à mon avis, il ne voudra pas être avec toi parce qu'il est maintenant très proche de Jonathan Daval.
2: Ouais.
7: C'est vrai. C'est la maman de Jonathan qui l'a dit.
2: Alors, franchement, c'est un couple. Ils sont en couple, mec. C'est le
7: couple. Un couple, je sais pas.
0: Non, ça ne sait pas.
7: En fait, sa maman a été interviewée. À Jonathan Daval, et en disant bah non, en fait la prison ça se passe pas mal parce qu'il a trouvé un ami en prison et là elle m'a lancé
2: ah c'est un ami
7: c'est Guy Georges.
2: Ah je suis déçu, je trouvais ça marrant qu'ils soient en couple avec Guy Georges.
3: Tu penses qu'ils font des soirées raclette?
2: Ouais, et puis par contre je suis pas sûr qu'ils fassent le même sort à Guy Georges s'ils mettent un peu trop de pression pour aller sous la douche, hein.
3: Non
2: là il veut
0: mais tu sais qu'il vous écoute peut-être, hein, ça qui est dingue.
2: Guy?
0: mais c'est
3: ah bah alors, fidèle. Nous, à partir du moment où il podcast
0: 40 secondes,
3: nous, on va.
0: Vous prenez. Ah, on prend, nous, tout le monde.
7: Une vidéo depuis la cellule pour que vous preniez une vidéo de dédicace de
0: Guy Georges. Bien sûr.
7: Oh, bah, diffusé. Okay.
0: Ah, bien sûr. Mais qui sommes-nous pour juger?
3: Ça passe. Il manque une question. Exactement, ouais. Il en manque une. Le film qui résume le mieux ta vie, Yaya.
7: J'irai The Mask.
0: Pourquoi t'as une pêche comme lui, t'es ouf.
7: Ah oui.
0: Ouais,
7: tu pars dans la déconne.
0: Tu vas dans tous les sens.
7: Ouais, ouais.
0: Pas mal, The Mask.
3: Ok.
0: Toi, Nicolas, moi, c'est Mulholland Drive parce que j'ai toujours rien compris. À ma vie.
7: Et à la vie en général.
0: Mais c'est
7: toujours un vrai bordel.
0: C'est génial, mais j'ai rien compris.
7: J'ai rien compris.
0: Ouais, compris.
7: Mais c'est génial.
0: Génial quand même.
7: T'as raison. Ouais.
3: Et toi, Flo?
7: Bah, c'est par où t'es entré, on t'a pas vu sortir.
0: Il a déjà été dit. Mais c'est vrai que c'est pas mal. On s'en doutait.
3: Merci, Flo.
7: C'est un peu un résumé de ma vie.
0: Oui, c'est vrai.
3: On va vous donner le kick c'est qui dans.
0: Et je vais sur Equilia et je reviens pas sur RMC.
7: France Bleu, hein. France Bleu aussi. C'est pas fini.
0: Ouais, je vais à Rennes, je repasse partout. Ça n'a aucun sens.
3: Je pars de l'after, je reviens.
0: Enfin, oui, c'est...
3: On va vous donner le kick setti dans quelques instants, mais juste Yaya. Je sais pas pourquoi, parce que tu vois The Mask un peu, tu vois. Je sais pas, il m'a l'air un peu coquin. T'as pas envie de faire un contrôle routier, à mon avis, un peu bu là ce soir. Hein.
0: Ouh, main sur le volant. Voilà, on va couper le contact.
3: Où est-ce que tu es né, Yaya?
7: Il est un peu rond. Vous dites ça par rapport à Jim Carrey?
0: Peut-être, ouais.
3: Magnifique.
0: Yaya, ne te déconcentre pas, tu es né où?
7: En Allemagne avec son prénom.
0: Paris, ouais, Yaya, oui, bien sûr. Yaya!
7: Yaya!
0: Le copain de Oui Oui. Donc,
3: on l'a fait en première celle-là.
0: Donc, je t'en prie.
7: J'ai trop fort, vous
0: sa sœur s'appelait? Si, évidemment. Donc, tu disais, tu es né à Paris. Paris, tu habites où?
1: Esterné, dans la Marne.
0: Très bien. Et tu es supporter?
1: De l'AS Monaco.
3: Super, bravo.
0: Très belle crête. Alors vraiment, Paris, La Marne, Monaco. Alors, on en a eu des mieux. Hein.
3: Ah bah c'était Orléans, Biscarrosse, Arsenal.
0: Oui,
3: c'est quand même celui qu'on adore. Ouais.
0: Orléans, Biscarrosse, Arsenal, il tient la corde. Il y en avait un qui était Corée du Sud, Paris. Les Pays Basques, mais je sais plus où c'était.
3: Oui, il y a eu aussi un Tahiti.
1: Il y avait un qui supportait le Real, mais je sais plus, il venait d'où.
0: Oh, bon, là, c'est supporter là, c'est la foire au foot.
3: Tu sais que j'ai un cousin.
7: Toi, t'es parisien?
1: Je suis né à Paris, j'ai grandi à Paris.
7: T'as grandi à Paris. Et comment? Non, mais juste question, pourquoi t'es pas supporter du PSG ou d'une autre équipe de la région de France?
1: Trézéguet.
0: Trézéguet.
7: Ok.
0: Amoureux de Trézéguet. T'es né où, Julien?
4: Moi, je suis né à Paris.
0: C'est à Paris.
4: Ça. J'habite à Paris.
0: J'avais un doute.
4: Ah, je suis né à Paris, rue des Princes. On peut pas faire beaucoup mieux, en face du parc.
7: Ah, je la connais.
4: Maternité des Princes.
7: Petit resto tabac, là.
4: Oui, bien sûr.
7: Bien sûr,
4: je le connais. Ah. Je connais, c'est un pote qui tient.
7: Tu peux dénoncer quelqu'un ou pas?
4: Alors, tu sais que nous, on adore la délation.
3: Nous, quand tu t'appelles
4: c'est
3: Yaya,
4: l'école Pierre-Laval.
3: Tu peux y aller. Hein.
4: Yaya, tu peux vraiment te dénoncer.
3: Vas-y, Yaya. Alors, moi, j'ai un ami. Il est né à Paris.
4: Ouais.
3: Il habite à Paris.
4: Ouais.
3: Et il est supporter de Liverpool.
0: Oh oui, magnifique, ça c'est Liverpool, Paris-Paris-Liverpool.
3: J'ai un cousin.
0: Eh ben, il se prend un coup de karma depuis 2 ans, lui.
3: J'ai un cousin, j'ai très envie qu'on l'appelle.
0: Il appellera, tu crois?
3: Bah, je sais pas. Il habite à l'étranger, on l'appellera plus tard. Il habite à Toronto, mais il est exceptionnel aussi. Et je pense qu'il peut gagner le t-shirt de la crête, et j'y ai pensé il y a quelques jours, alors j'étais bien servi dans ma famille, tu vois. Très belle crête. 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
7: Alors, hier, je suis arrivé, j'ai écouté le kick setti, mais j'ai pas écouté la réponse. Il était incroyable, la définition du kick setti
4: était
7: dingue.
4: Très très tendu.
7: Mais j'ai pas écouté qui c'était.
3: Tu te souviens?
4: C'était Matistel.
7: Il recule la femme d'Arthur. J'ai renoncé à chercher la définition, était tellement longue.
4: Parce qu'il a reluque dans le souk de Marrakech. C'est ça. Bref, attention, kick setti. Quel milieu de terrain de première ligue est la bite à Stallone?

0: que moi, non, j'ai déjà vécu.
1: Tu les as pas.
0: Non.
2: Mais c'est pour la finale.
0: C'est pas la place pour la finale. C'est pour JC que je m'inquiète. Faites-le pour. Voilà, je relance un appel.
2: Il paraît que t'as eu deux places, mais que JC n'est pas choisi.
3: Et non, c'est pas encore.
0: C'est pas exactement ça. Elles sont pas validées encore. En tout cas, ce qui est sûr, c'est que JC ne peut pas en être. JC ne peut pas en être. Moi, il y a une chance sur 10. Mais JC, moi, c'est surtout pour JC que je m'inquiète, parce que JC va encore être avec les grandes gueules du sport. Ouais, regardez ça chez lui,
3: pas me faire ça,
0: en mangeant des chips.
4: Alors vous avez réglé ces problèmes de place.
3: Attends, il me fait les conseils.
1: Tu sais que je l'ai gardé, par devers moi cet extrait parce qu'on me l'avait filé à l'origine.
0: Il est
1: fabuleux. Parce que ça tournait dans les régies un peu partout. Ce qui s'est passé à la mi-temps est incroyable.
0: C'est
1: et du grand Larquet quand même.
0: Mais bien sûr.
1: Parce qu'il y a un moment très simple qui fait, où Thierry Roland lui dit, non, mais tu vas pas me faire une leçon, tu vas m'emmerder. Et il lui fait, non, je vais pas t'emmerder. Mais si! Eh ben si, je vais t'emmerder. Puis il échange de ton en mode incroyable. Mais j'ai écouté hier ta chanson, là. Elle m'a beaucoup touché. Le monologue du Vaguin.
0: Ah oui.
1: C'était très bon.
0: Le monologue du Vaguin. C'est très, très bon, le monologue du Vaguin.
1: Ah ouais, hier, il était très bon.
0: Sur ce que j'ai fait pour Nasser.
1: Chanson, là.
0: Oui, quand j'ai dit que
1: ton poème que t'as décliné pour dire tout ce que t'avais fait pour le PSG.
0: Mais bien sûr. Parce que il faut que tu saches, Nico, que s'il y a bien un mec qui mérite, je veux pas refaire le truc, mais qui mérite d'aller à cette finale, c'est moi, parce que j'ai jamais dit du mal du Qatar. Pourtant, il y en a eu des polémiques. J'ai toujours défendu. Tu le sais, toi le premier, tu le sais.
2: C'est vrai.
0: Même en off.
2: T'as toujours défendu contre vent et marée, troisième étage.
0: Contre la bien-pensance qui veut qu'il faut pas mourir sur les chantiers et compagnie.
2: Bien-pensance bribesque.
0: Ouais. Voilà. Alors.
5: Toi, le Qatar, tu es content.
0: J'ai toujours dit, moi, j'aime le Qatar. J'aime Doha. J'aime Qatar.
1: T'étais prêt à te brouiller avec Stéphane Guim.
0: Ah ouais. Moi pas. Avec tout le monde. J'ai ciré les pompes de chaque Qatari.
1: Mieux vaut
0: de
1: Qatar
0: Doha.
1: Que jamais.
0: Je leur explique, je peux dire. Quand ils ont le gland qui brille, comme jamais. Tous sans exception.
2: Les babouches.
0: Et en plus, c'est encore pire.
2: Bah non.
0: Les babouches.
1: Mais
0: ils ont pas de babouches.
2: Mais si. Mais non. T'es jamais à la Doha.
0: Quand tu vas.
5: Ils ont des babouches.
1: Là, de L'Oréal,
0: il y a full de L'Oréal,
5: les gars.
0: Les babouches.
2: Bah, les Écossais mettent des kits. Les Qataris mettent des babouches.
0: Ils mangent du couscous au piquet.
2: Je mange du couscous, là, devant moi.
0: Des couscous garbite.
1: Non, c'est bon comme la badie.
0: C'est bon comme la badie.
2: C'est incroyable.
0: C'est un scandale. Franchement, c'est absolument un scandale. C'est un scandale.
3: On peut plus faire ça. Et en plus, tu me disais hors antenne, maintenant, quand on propose un whisky, tu veux toujours un Doha avant.
0: Oui, un Doha, toujours un Doha. Un Doha.
1: Et il paraît qu'il y a plein de villes qui ont déjà leur place, en revanche.
0: C'est vrai?
1: Bah, Kelly Slater, par exemple.
0: Ouais, Léna Situation.
1: Les Vaguins, c'est normal.
0: Là, c'est un festival. Nico, c'est
1: un festival. Ah, vous avez changé le jingle.
0: Oui,
1: là, elle est bien.
2: Très fort.
1: Là, c'est Phil Collins. Hein.
3: Là, c'est full batterie, là. Les amis, avant de parler de Nice Now, on voudrait quand même vous faire écouter ce petit extrait, parce que vous l'avez entendu avec Nicolas Jamin. D'ailleurs, je pensais pas que ça tomberait sur toi, la DeLorean. Il n'y a pas que toi
2: Je l'assume pas du tout, la DeLorean.
3: Il n'y a pas que toi en ce moment qui est en plein retour vers le futur. Il y a aussi du grand Mendes, hier en conférence de presse exceptionnelle, cette conférence de presse du président du Real Madrid, Florentino Pérez. Oui. C'était punchline sur punchline, et lui aussi, à un moment donné, je vais traduire évidemment sa réponse en pleine conférence de presse, il est resté bloqué en 1986. Mon père lisait toujours ABC, mais maintenant j'ai pris la décision de me désabonner de ce journal. Car mon père ne pourrait pas accepter ce qui est écrit dans l'ABC. Regardez les deux articles publiés aujourd'hui. D'une femme, d'ailleurs. Bon, je ne sais même pas si elle connaît le foot ou non.
0: Magnifique, bravo. Bravo, Florentino. Très beau retour en 1986. Ça fait penser, c'est les Stade 2, c'est Robert Chapat. C'est magnifique, quoi. C'est la belle époque. C'était beau.
3: Mais c'est fou parce qu'elle a vraiment été tournée en 2026.
0: C'est vrai.
3: Toi, tu pourrais dire on est dans les années 90, ça choque personne.
0: Ça me fait, c'est le plus bel hommage à Bernard Lacombe qu'on pouvait faire. Puisque rappelle-toi, vous vous souvenez de Bernard Lacombe sur RMC. Est-ce qu'on l'a ou pas?
3: Bah évidemment qu'on
0: l'a. Ah là, allez, cadeau.
6: Le plus important, c'est qu'il soit sur le terrain et qu'il soit bon demain soir.
7: Oui, mais s'il n'a pas été bon, tu dis en 2012.
3: On parle de
6: Benzema. C'est vrai que c'est le problème de l'attaquant, Bernard. Tu peux lui répondre à l'heure.
7: Non,
6: parce que l'heure est jouée ensemble dans son club aussi.
8: Je ne discute pas avec les femmes de football.
2: C'est pas beau ça, Bernard.
8: Non, mais je le dis parce que c'est une chose, c'est mon caractère, c'est comme ça, c'est ma façon de leur casserole. Et puis voilà, ça ira beaucoup mieux.
3: tous comme ça. S'occupe.

0: de leur casserole. C'est peut-être excessif.
1: Mais le pire, c'est pas lui, c'est les rires derrière.
0: Oui.
1: D'accord. Oui. De collègues qui travaillent à RMC.
0: Ça serait pas arrivé dans l'after.
1: Ah,
0: tu l'as vu la nana?
2: Pardon, excusez-moi. Mais vous l'avez pas fait sur le calendrier de l'avant, celui-là?
0: On l'avait fait sur le carnet de l'avant.
2: Certainement.
0: Si,
2: ouais,
0: sûr.
2: Il y en a un qu'on n'avait pas fait, mais toi, ça t'a fait penser à le Bernard Lacombe, là.
3: Le genre des disparitions de Dinalo, c'est pas beau, ça.
1: Oui, c'est vrai. Oui,
3: c'est en plus. Ouais,
1: c'est vrai, c'est vrai.
2: Florentino Pérez, moi, ça m'a fait penser à une autre anecdote, à une autre sortie d'un président, Loulou Nicolin.
3: Ah oui.
2: Oula, c'est comme ça. Avec Benoît Pedretti.
4: Bien sûr, magnifique. Ce soir, parce que je pense qu'un petit match nul, enfin, ils ont été meilleurs. Pedretti a tout commandé sur le terrain. Mais celui-là, quand il va venir à la Mosson, on va s'en occuper. On va s'en occuper. Non, je ne parle pas de l'arbitre, parce que l'arbitre a fait son travail et tout, mais lui, c'est une petite tarlouse.
0: Ah, aïe, aïe, aïe, aïe, aïe, aïe, aïe, aïe, Loulou. Non, Loulou.
2: Et même à l'époque, on ne pouvait pas.
0: Déjà ?
2: Ah oui, il a dû s'excuser et tout, on ne pouvait pas.
0: C'était déjà trop tard.
2: C'était trop tard.
0: On n'était plus en 1968.
2: Non, on ne pouvait pas. Moi, j'ai retrouvé une petite perle. C'est le président de Sion, à l'époque, qui en avait marre des critiques d'un consultant. Et en fait, il avait fracassé. Il s'était battu avec lui. Et il a expliqué en conférence de presse, tranquille, au calme, il avait expliqué pourquoi.
5: Tu vas face à lui, puis tu lui dis, écoute, maintenant, t'as pas voulu comprendre quand je t'ai demandé de mettre la pédale douce par écrit, je vais te rafraîchir la mémoire. Alors, c'est vrai que la situation de lui mettre, je sais pas, 4-5 baffes, et puis à couper dans le cul, c'est peut-être pas le plus, la situation la plus belle, mais pour régler ce problème-là, j'en ai pas beaucoup d'autres. Donc, je suis dans une situation où je dois me défendre contre lui.
0: Voilà, c'est deux claques dans la gueule.
3: Un côté français d'Amiens. Ça.
0: Oui, c'est vrai. Sauf que plus c'est l'accent suisse quand même.
3: C'est suisse,
0: peut-être pas mélanger les Suisses et les Belges.
3: C'est vrai.
0: Merci, un peu de respect. Non, mais t'as un souvenir d'un président, toi, Nico, qui a un peu craqué, à part
6: Claude Béz a dû faire des sorties assez costauds aussi, je pense.
0: Claude Béz était très bon. Ouais, très, très
6: il
0: bon.
6: Était fort. Béz.
0: Il offrait pas que des manteaux de fourrure aux arbitres. Il faisait des trucs.
6: Non, j'en ai pas comme ça qui me viennent, moi. J'en ai pas.
0: On a eu le meilleur, là. T'en as une nouvelle, là?
2: Non, j'en ai pas d'autres. Après, c'est des trucs qu'on connaît
3: en fait,
2: déjà.
3: Il en avait sorti une deuxième dans la conf de Florentino Pérez.
0: Ah bon? C'est laquelle?
3: Bah, il a dit, il a donné la parole à une femme.
0: Ouais.
3: Cette fois. En disant, de toute façon, les autres sont tous moches. Vous êtes tous moches, les autres. Donc elle, moi, je te donne la parole.
0: Ah, bon, oui, très bien. On est sûr. Ouais,
3: donc, un back to back.
0: Ah, ouais, magnifique.
3: Enfin, Pérez, il était hier, il était cramé. Je sais pas si t'as entendu Casillas qui l'a fracassé.
0: Ouais,
3: en disant, c'est mon père, il m'a tout donné, mais là, je.
0: Ouais, non,
2: mais tu sais, je pense que. Je pense qu'un président sort ça en France, je pense qu'il se fait virer, hein.
0: C'est possible.
2: Je pense qu'il tient pas. Hein.
0: En mode papy zinzin comme ça là.
2: Ah oui.
0: Ah là, papy zinzin, on est en train de le perdre.
3: Pas sûr qu'on ait quelqu'un qui soit à ce niveau-là de.
1: Attends, Noël Le Graët,
3: il y a quelques dérapages,
1: Noël Le Graët.
0: Noël Le Graët, j'ai pas souvenir.
2: Non.
0: J'ai pas souvenir, Noël Le Graët.
2: Non, on lui a reproché des choses, mais il a pas fait de.
3: Ouais,
2: il a fait une sortie sur Zidane.
0: Ouais, regarde l'autre. Oh là là là là.
2: Rendez à César. C'est mon seul fait de gloire, on peut quand même le.
0: Ouais, bah regarde où ça t'a mené.
2: Regarde, j'ai la médaille.
0: Ah oui, c'est vrai, hein. Boss, magnifique. Ah non, c'est la marque. Non, mais très bien. Florentino Pérez, moi je suis fan. Une très belle année du Real Madrid, hein. Mais il n'y a pas de tension. Ça continue, on enchaîne.
2: Vous voulez faire un petit jeu, les copains?
0: Allez, ah oui, alors tiens,
2: après, on va parler de Nice Nam, mais on a reçu un jeu.
1: Ce jeu est excellent.
2: Le jeu banquette, exactement. Pour Lionel Charbonnier, c'est.
0: C'est le cul, ça s'appelle.
2: Sulban. C'est Sulban. Un jeu de nos copains qu'on met d'ailleurs dans le placard, on fera le placard tout à l'heure. Je vous donne. Il y a plusieurs modes de jeu, il y a notamment un jeu que j'aime beaucoup, c'est Henri CV. C'est assez connu, je vous donne des noms de clubs et vous devez me sortir le joueur. Ok, vous êtes prêts?
0: Mais il y a un indice sur
3: Henri CV.
0: Parce que c'est le CV du joueur.
1: CV du joueur.
0: Ah, si toi tu comprends pas, alors la merde.
3: Ah ouais, non, j'ai cru que c'était. Fallait trouver les clubs d'Henri CV, c'est pas ça. Non,
0: ouais, c'est toute une boîte de jeux.
3: Puisque sur Henri CV.
0: Sur Henri CV. Là, c'est vraiment.
3: Non, ça aurait pu être sur Jean-Christophe Deveau, ce jeu.
0: Oui, bien sûr.
3: Le banquette Deveau.
0: Bien sûr, banquette Deveau. Bien sûr.
2: Alors, comment est notre banquette? On va vous le dire tout de suite. On va jouer musique. Santos.
3: Pelé.
2: Alaves.
0: Neymar. Oh là, on a perdu.
2: Celta Vigo. Monaco. Espagnol.
1: Sonny Anderson.
2: Paris. West Ham. Et plein de clubs brésiliens.
1: Valdo.
2: Non. Santos.
3: Kennedy.
2: Alaves.
3: Non.
2: Celta Vigo. Monaco. Il passait par Monaco, Yaya.
0: Néné,
2: bonne
1: sûr,
2: réponse.
1: Néné, bien vu.
2: Julien Cazard. Lundi, c'était pansement sur le pif, gaucher, Nibar, pas besoin de plus.
3: Nibar, pardon.
2: Attention. Le Mans. Drogba.
7: Il me répond à chaque fois.
2: Bah non, mais le moment, je tente.
1: Vas-y.
2: Paris, Bétis, Sochaux, Newcastle, Nantes. Le Mans, Paris, Bétis, Sochaux, Newcastle, et Nantes.
0: Le milieu offensif, là, puissant, c'est pas
2: non,
0: ça?
2: Non, c'est un ailier.
0: D'accord.
2: Et t'en as beaucoup parlé. Hein.
1: Pancrate?
0: Fabrice Pancrate,
7: oui, le Mans.
2: L'indice était sur lui, on écrit des avis, des slogans, des indications routières, pancartes.
0: Pancartes, mais oui.
2: Évidemment.
0: Fabrice Pancrate.
2: Attention, ça peut aller vite, il y a peu de clubs. Rennes, c'est pour toi. Un joueur de Rennes?
3: Alexander Frey.
2: C'est pas ça.
0: De la Montagne.
2: Rennes, Toulouse, Guingamp.
0: Gignac. Non, Toulouse-Guingamp. Rennes.
2: L'indice en featuring avec Eminem.
7: Didot, Étienne Didot.
2: Bonne réponse. Bravo.
0: Attends, il a pas joué à Vannes, Étienne Didot?
2: Je sais pas, j'ai ses trois clubs.
0: Hop, il a joué à Vannes, Étienne Didot.
3: Hein? C'est peut-être les trois clubs pro, là.
0: Ah, bah, Vannes, c'est pas pro.
3: Bah, ils étaient peut-être pas, je sais pas.
0: Peut-être.
2: J'en ai un autre. Caen, Monaco,
3: Gravelaine,
2: Atlético de Madrid.
3: Lemar.
2: Thomas Lemar. Bonne réponse, Yaya, bravo. Brest, Lyon, Lorient, Brest.
3: Fèvre.
2: Romain Fèvre.
0: Ah ouais.
3: Enfin, ça, et Monaco aussi, c'est très bon parce que lui, il est sur.
1: Monaco aussi, t'as
3: Monaco
1: raison.
3: Aussi, Romain Fèvre. Et il met des galettes, hein.
0: Ah non, mais oui.
2: Il met
0: Avec les Fèvres.
3: Ouais,
2: Fèvres.
3: Tu l'as la Fèvre,
0: en temps? Une fois.
2: Monaco, c'est pour toi, Yaya.
0: Ouais.
2: Ajaccio, Rangers.
0: Boli. Ah non, mais non, je suis bête.
3: Schillaci.
0: Non. Monaco, Ajaccio. Modesto.
2: C'est l'époque où t'aimais Monaco. Ouais. Hein.
0: Modesto.
2: Non.
3: J'y vais.
2: Oui. Monaco, Ajaccio, Rangers.
1: Dado Percho, évidemment.
2: Dado Percho.
1: C'est là où on l'a donné, là.
3: Ah, il a le casque depuis tout à l'heure.
0: Non, mais attends, donc en fait, il n'y a pas tous les clubs. Parce que tous les clubs qu'il a fait en Croatie, Dado Percho, ils ne sont pas.
2: Il n'y a pas tous les clubs.
0: Ah, bah ouais.
2: S'il n'y a pas de club croate, Dado Percho, c'est mon jumeau, les gars.
0: Il est le même jour que moi.
1: Incroyable.
0: C'est mon jumeau.
3: Sur la queue de cheval.
0: C'est passionnant, c'est même
3: la même année.
0: Même jour, même année, même heure.
2: D'accord. C'est pour ça que t'es perso.
0: 22h le mardi 5 novembre.
2: Oui. Ah. Attention, le dernier. Rosenborg. Valence. Rome.
0: Si, et Lyon, non?
2: Besiktas.
0: Non.
2: Lyon.
0: Oui, ben,
2: Aston Villa.
7: Ah. John Carew.
0: Oui, John Carew.
2: John Carew, bravo. Nicolas Jamin qui remporte ce petit quiz. On en fera peut-être un autre dans cette émission. Mais, il est, minuit 29. On va peut-être faire
0: le premier débat.
2: Bah, le premier débat.
8: Allez. Bienvenue au premier débat. C'est un débat que c'est le premier.
2: Oui. Et nous allons parler pour ce débat, ce premier débat, ce seul débat d'ailleurs dans l'émission du documentaire assez incroyable sur Nice Nack qui est sorti aujourd'hui sur Netflix. Ça s'appelle Le Bus, les Bleus en grève. Petit tour de table, tu l'as vu?
3: Oui.
2: Flo?
3: Oui.
2: Oui.
3: Je viens de le commencer
2: très bien et tu vas vite le terminer parce qu'il est vraiment très bien. Évidemment, Julien Cazard a préparé cette émission, donc il n'y a pas de doute. Vous connaissez tous ça va toi?
0: Très bien.
2: Vous connaissez tous l'affaire de Nicena. Que faisiez-vous à ce moment-là? Vous venez nous raconter vos petites histoires et puis j'ai pas mal de petits extraits à vous passer. Et je sais pas vous, mais moi ça m'a fait changer un peu, même complètement d'avis sur cette histoire, même si on savait déjà pas mal de choses. Mais je trouve que c'est embelli avec ce documentaire. C'est également ton cas, Nico?
1: Tout à fait. Mais parce qu'on a tous ici même quasiment chargé les joueurs à l'époque, embarqués dans cette vague de dénonciation, Ribéry et compagnie. Et en fait, ce qui ressort du doc, c'est qu'ils sont juste naïfs, sincères et manipulés. Voilà.
2: Oui. Et ils se font avoir totalement dans la com par Raymond Domenech. Mais ouais. Ça, c'est pas que par
1: les politiques, par Raymond Domenech.
3: Mais les politiques, on avait déjà un peu. Critiquer leur côté récupérateur.
1: Rosine Bachelot.
3: Mais ouais. Mais moi, ce qui rend le truc le doc terrible pour une personne, c'est Domenech. Parce que Domenech déjà était détesté. Mais là, il y a maintenant de vraies bonnes raisons supplémentaires de le détester.
0: Bah justement, moi, ce que je comprends pas, c'est que moi, à l'époque, moi, j'ai un côté un peu toujours retors, mais je ne comprenais pas. Qu'on charge autant les joueurs, moi, parce que dès le début, parce que je trouvais qu'il y avait des gars qui avaient pas le profil, parce que c'est moi un mec comme par exemple Patrice Evra, il a un côté un petit peu débosse, machin de ça, mais il a été pendant des années capitaine de Ferguson, et je n'imaginais pas que ce mec soit un énorme cassos. Je pense que c'est un mec, je voyais un gars qui était sincère, moi.
2: Oui, mais là,
0: très maladroit, et pareil, Toulalan, enfin, il y avait trop de mecs, Abidal, c'était des mecs qui étaient irréprochables dans leur club.
3: Et il y avait Thierry Henry.
0: Oui,
3: quand même plus, tu vois.
0: Non, mais il y avait que
3: comme ça, il y avait des gars.
0: À part costauds. Ribéry qui avait la tête du méchant facile, je trouve qu'il y avait que des mecs qui étaient irréprochables dans leur club, et tout d'un coup, ils deviennent, par l'opération du Saint-Esprit, des mecs complètement.
2: Peut-être, mais il n'y a pas une image dans cette séquence et dans la longue séquence de Nice Nack qui les sauve. Une image, c'est-à-dire que nous on les voit parce que c'est en
0: autovision, ouais, trop gros.
2: Mais oui, mais il y a pas
0: ça sentait la cocotte minute.
2: Quand t'as Patrice Evra, et on y reviendra, mais quand t'as Patrice Evra en conférence de presse qui, au lieu de parler des propos de d'Anelka, il dit mais non, on veut savoir qui est le traître, qui est la taupe. Et en fait, avec ce documentaire, moi je trouve on comprend bien pourquoi il est dans cette logique.
0: C'est le syndrome du loft. C'est quand t'es enfermé. Tu sais, parfois quand tu regardes les émissions de télé-réalité, ils ont l'air beaucoup plus bien débiles qu'ils ne sont les gens. Ah parce que. Et pourtant ils partent de pas loin. Oui. Mais mais c'est parce qu'en fait, ils sont sur dans surémotion, parce que c'est l'effet cocotte minute. On te met dans une condition qui fait qu'après,
1: oui, puis
0: tu deviens paranoïaque.
1: Il y a un phénomène propre aussi au foot souvent, de loyauté quelque part.
0: Ouais.
1: On a touché un de nous en fait. Tu vois, un congénère, un confrère, en l'occurrence Nicolas Nelka, qui n'avait pas d'ennemis dans le groupe finalement.
2: Mais, au-delà de pas avoir d'ennemis, on peut reconnaître si par exemple Anelka avait vraiment fait ses propos. On peut tous les condamner, même oui, si c'est ton pote. Sauf que le problème, c'est qu'il n'a jamais dit ça.
1: En fait,
2: y a deux, et ça part de là.
3: Il y a deux choses par rapport au doc, puisque tu en parles. C'est que tu as la confirmation que ces propos-là n'ont pas été tenus et tu comprends donc la réaction de ses collègues. Ça, c'est la première chose. Et la deuxième chose, je le disais en préambule sur Domenech, c'est le journal intime qui, pour moi, est une folie.
2: Qu'il laisse à la disposition de
3: Netflix et la façon dont il parle de ses propres
1: qu'il laisse,
3: joueurs.
1: À mon avis, pas gratuitement, si
3: non, pas gratuitement sans doute, parce que sinon il y a aucune, c'est dingue. Mais en tout cas, on voit la façon dont Domenech parlait de ses joueurs dès le début de l'aventure. Mais moi, je me dis, si t'es coach et tu détestes autant les gens avec qui tu travailles, mais c'est impossible.
0: C'est un énorme cynique. De toute façon, en fait,
9: je suis naturellement méchant. Ouais. J'ai pas à me forcer.
2: Et il nous avait prévenu d'ailleurs en conférence de presse. On va revenir sur le documentaire, mais juste déjà en 2010, où vous étiez, comment vous avez, on était journaliste, on s'est connus à ce moment-là. T'étais journaliste évidemment, Flo. Toi, Cazard, tu.
0: Moi, c'est magique. Moi, j'en ai déjà parlé rapidement, mais c'est que je fais mes débuts vraiment parce que j'avais commencé un petit peu à faire quelques chroniques, mais mes vrais débuts, c'est ils me disent bon, on va te faire un contrat sur un mois. Pour la Coupe du Monde, tous les jours, parce qu'à l'époque, il n'y avait pas de pause. Hein. Alors, rappelez-vous que cette Coupe du Monde, on fait tous les jours les émissions dans la Dédas Arena. Je sais pas,
3: la Arena. À RMC, bien sûr.
0: C'était RMC. Oui, à RMC. La boutique Adidas.
3: Sur les champs.
0: Exactement. Et on faisait tous les jours. Mm. Et moi, je me disais, est-ce que je vais avoir des trucs à raconter tous les jours sur la Coupe du Monde et tout? Putain, le cadeau, quoi. C'est-à-dire qu'en tant que supporter, c'est pas terrible, mais en tant qu'humoriste, c'était un cadeau extraordinaire. Donc moi, tous les jours, et puis je regardais tous les matchs avec Roland, dans une espèce de boîte à sardines au premier étage de chez Adidas, dans un placard. Et c'était très drôle d'ailleurs, parce que Roland, en même temps qu'il regardait les matchs, il faisait le recrutement pour le Yvan Tonon Gaillard, quelle équipe. Il donnait des conseils. Ouais, prends lui, il est pas mal. Il disait ça au hasard. Donc c'était une époque assez marrante parce que on était un peu enfermé dans cette espèce. T'étais pas à Adidas avec nous, toi?
1: Non.
0: Non, toi, t'étais dans les bureaux sur Glane.
1: Au Radour.
0: C'est ça. Enfin, la rue.
1: J'ai évité les Allemands. Hein.
3: Je suis un survivant de
0: Radour. Yaya reste ici.
3: Après 45.
0: C'est, en vrai, ce qui était terrible, c'est que pour un journaliste ou un humoriste, c'était une période en vrai géniale. C'était un vrai kiff. Enfin, je sais pas vous comment vous l'avez vécu. Mais c'était tellement dramatique.
2: Mais je vais te dire, même en tant que journaliste à couvrir, alors j'avais des collègues à l'époque, j'étais à l'équipe TV, j'avais des collègues qui étaient partis là-bas, d'ailleurs que l'on voit dans le documentaire, Nathan Franqui,
1: qui est avec nous désormais.
2: Mais j'avais déjà raconté cette histoire. Mais moi, j'animais la matinale avec Jérôme Bigot, mon pote qui est maintenant scout au FC Barcelone. Et on anime la matinale, et la une de l'équipe sort un samedi matin. Et nous, la matinale que l'on doit faire pour le samedi matin, on l'enregistre le vendredi à minuit. Donc, dans la nuit de vendredi à samedi. Et lui, il m'envoie, parce qu'il a une connaissance à TF1. Et donc, la une, parce qu'avant, il y a que maintenant, depuis quelques années, que la une de l'équipe sort à minuit 30 en digital. Mais avant, il fallait attendre le lendemain matin. Et il m'envoie un texto à 3h du mat, en me disant regarde la une de demain. Nous, on vient d'enregistrer la matinale en disant voilà, les Bleus doivent gagner leur dernier match face à l'Afrique du Sud, mais bon, bref, on est neutre, quoi. Et là, il m'envoie la une et je vois marqué va te faire enculer, cette fils de pute. Et là, on tombe des nues, on se dit, mais c'est pas possible, c'est incroyable. Et en fait, pour la première fois, parce que je faisais pas beaucoup de sujets, j'étais surtout en plateau, et pour la première fois, j'ai suivi tout le week-end des Bleus, et au bout de ces 48 heures, j'étais resté 48 heures au boulot, et j'avais fait le grand sujet, le grand retour du week-end de l'équipe de France.
0: T'avais foutu à la poubelle ton enregistrement, alors?
2: Non, on l'avait certainement passé à l'époque.
0: Super RMC.
2: Comme si c'était l'équipe TV.
0: Pardon.
2: Je me souviens
1: de communication intra-groupe à l'équipe à l'époque.
2: Exactement.
1: On vous annonce pas ce qu'on va sortir le lendemain matin.
2: Il n'y avait pas du tout de synergie à l'époque. Ah, vraiment pas du tout de synergie.
1: Ça fonctionnait
2: bien. L'équipe TV était vue comme déjà les baltringues des journalistes.
1: Ah oui,
2: qui étaient, après, maintenant, ça a beaucoup changé. Mais à l'époque, c'était ça. Et en fait, donc, je fais le grand sujet, un 5 minutes. On faisait jamais souvent les sujets news. Ça dure 1 minute, 1 minute 15. Là, j'avais fait le sujet des 5 minutes pour résumer le week-end. Donc, moi, j'avais suivi le week-end. Et je me souviens m'être fait cette réflexion. On en voulait tous aux joueurs, donc c'est pour ça qu'on y reviendra tout à l'heure au documentaire. Moi, le premier, j'en voulais aux joueurs. Je dis, mais c'est pas possible, vous pouvez pas faire ça avec l'équipe de France. Qu'est-ce que je voulais dire sur ça? Oui, on avait tous l'impression de voir de la télé-réalité.
0: Alors, il y a un côté loft.
2: Et totalement. Et cette télé-réalité, parce que les autres Coupes du Monde, on voyait pas ça, les entraînements d'équipe de France et tout ça. Et là, tout était diffusé, on avait tout sous les yeux. Et moi, j'avais trouvé
1: c'est ça
2: absolument
1: qui est dingue,
2: incroyable.
1: Ce qui est dingue, je pense que ça pourrait pas se reproduire aujourd'hui. Ce qui est dingue, c'est que, au pic de la crise, au sommet de la crise, l'entraînement est ouvert à la presse, à tout le monde, au public
2: alors
1: également.
2: Qu'aucun
1: totalement. Aucun entraînement avant n'avait été ouvert. C'est-à-dire qu'ils sont pas dit, les gars, c'est des génies quand même, hein.
0: Ouais.
1: D'Escalette à Domenech, à François Manardo, c'est chaud, c'est tendu.
3: Alors, il y a une raison quand même.
1: Et on ne va pas
0: se demander de faire un huis clos sur
1: cette séance.
3: Il y a une raison. Parce que, alors, moi, j'étais donc pour. Rappelez, j'étais pas ici. Je travaillais déjà à
1: France
3: RMC, j'étais à France Télévisions.
1: Non,
3: j'étais à France 2 et j'étais chef du service des sports du JT. Donc, inutile de dire que moi, j'étais ce jour-là. Je bossais pas, c'était un samedi. Et donc, je suis revenu bosser, évidemment, comme tout le monde. Parce que j'ai mis à un moment donné à la télé. Enfin, quelqu'un.
1: Après, il y a eu 5 récup après.
0: Ouais, c'est normal.
3: Bien sûr.
1: France 2.
0: Mais t'inquiète pas, j'en parlais à Charles Alloncle. Ça va se régler tout ça.
3: Ouais. Maintenant, tu peux y aller, j'y suis plus. Et en fait, à l'époque, j'avais une équipe et même deux équipes là-bas en Afrique du Sud. Mais en fait, la raison pour laquelle l'entraînement a été maintenu, c'est que c'était ouvert aussi à des gens, à des locaux qui avaient reçu, qui avaient été acceptés.
0: Ouais, d'accord, okay.
3: Et c'est pour ça qu'on voit cette scène avec les gens de l'équipe de France qui vont là-bas.
1: Ouvre-le uniquement aux locaux.
3: Non, mais en l'occurrence, si tu veux, la scène qu'ils voulaient filmer, c'était les joueurs qui devaient aller voir les.
2: Bien
3: les,
2: sûr,
3: les,
2: sauf les que Raymond Domenech soupçonne qu'il est en train de se passer quelque chose. Et forcé de constater que le seul entraînement, pendant 3 semaines où ils sont là-bas, le seul entraînement qui est ouvert
1: incroyable
2: au public, c'est celui-ci, quoi.
1: Non, je pense que c'est que là, tu réfléchis pas.
3: Non, mais.
1: Quand un tel niveau de tension.
3: Quand tu vois à quel point, en com, ça a été totalement mal géré, dans la sauce dans laquelle ils étaient, dans l'hôtel et dans le bus à ce moment-là, ils n'ont pas effectivement eu en premier réflexe de dire il faut surtout qu'on aille virer les
1: Flo,
3: les
1: d'autant plus qu'ils arrivent en basket dans le bus. Aucun n'a ses crampons aux pieds, quoi.
0: Ouais, bien sûr.
1: Ils le disent dans le documentaire, hein. Et là, on les voit en basket. Mais attends, ils ont fait 20 minutes en bus, en basket. D'ailleurs, en quart, une différence, hein. Quart,
3: oui,
1: bus,
3: d'ailleurs, c'est une erreur, je l'ai dit dans l'after, c'est une erreur, déjà. Le doc
1: Netflix, c'est une erreur. Il n'y a pas de soute dans un bus.
3: C'est le quart que ça devait s'appeler.
0: Oui.
3: Pas le bus.
1: Bien sûr.
3: Sinon, on est en.
0: Non, mais c'est ça le vrai scandale.
3: Ouais, c'est le vrai scandale.
0: Personne n'en parle. C'est qu'on a dit le bus pendant des années.
3: Que là, on a
0: alors accepté le quart. Et ça, mais c'est bien.
10: C'est absolument un scandale.
0: Mais c'est un scandale.
3: Mais Netflix, là-dessus, tu vois, là, manque de professionnalisme.
1: Bah, c'est la limite de ce reportage.
2: Yaya, toi, t'avais quel âge à l'époque, en 2010?
11: 2010, je crois que je devais avoir dans la vingtaine. J'étais au lycée.
1: Ah, tu sais pas vraiment quel âge t'avais en 2010?
11: Non. Ah. Mais j'étais dans la vingtaine, je savais très
0: bien. Si t'étais au lycée à 20 ans, t'étais comme moi, en avance.
2: Tu te souviens en avoir voulu aux joueurs ou pas à ce moment-là?
11: Au début, oui, j'en voulais aux joueurs, mais quand maintenant on regarde le documentaire, tu te dis, mais putain, de Raymond.
1: Mais voilà.
2: Toi, t'étais où?
3: Non, moi j'étais à Paris au bureau en fait et j'avais une équipe là-bas et c'est mon pote Manuel Tissier qui était journaliste pour France 2 et donc qui m'appelait et qui me disait ils avaient des images dingues parce qu'en plus comme tout le monde pouvait filmer les images sont pas toutes identiques, t'as plein de trucs un peu différents parce que sur l'affaire du chronomètre et du Verne par exemple, ouais. L'altercation elle est dingue, Evra Duverne et Duverne bon il est toujours en dépression depuis ce moment-là, enfin tu le vois
1: c'est
3: dans le
1: seul qui craque dans le documentaire,
3: il pleure totalement et c'est celle-là sont dingues. Moi, après, la difficulté, enfin, ce que j'ai vécu douloureusement, entre guillemets, c'est la gestion, moi, de la rédaction au hors sport. Parce que là, dans ces cas-là, nous, on passe vraiment pour son congru, hein, dans un JT, ouais. Sauf dans ces moments-là.
0: Ah là, là, on est la vedette, là.
3: Et là, on est les vedettes, sauf qu'on est les vedettes, et pour des mauvaises raisons qu'on voit dans le doc. C'est-à-dire que tout de suite, les mecs te disent, Ah, t'as vu tes potes. Parce qu'en en gros, t'es le fouteux.
1: Ouais. Donc, mais qu'est-ce qu'on entendait?
3: T'as vu ce scandale. Ouais, et alors là, derrière, c'était tout
0: ce qui, c'est du foot.
3: Tout ce qu'ils ne voulaient pas faire, tout ce qu'on se refusait, et c'est légitimement à ne pas faire dans d'autres domaines économiques, mais, politiques, à donner un jugement immédiat sur les acteurs d'un, ouais, d'un conflit. Là, c'était, hey, tu fais le sujet, mais tu les défonces, hein. Et moi, j'ai eu des débats incroyables avec Rédac Chef, avec Pujadas, avec tous les, puisque le présentateur du 20h est Rédac Chef à France 2. Et pour leur dire, les gars, mollo, parce que moi, je voyais que c'était plus complexe que ça, même si j'avais pas les tenants et les aboutissants comme aujourd'hui. Et moi, ce que j'avais détesté, c'était notamment la partie politique. Quand la partie, le discours
0: de Bachelot à l'Assemblée, magique,
3: le discours était dingue. Et
1: c'est les Namas, les caïds
3: immatures. Après, si tu veux, ce qui a été le plus terrible pour, dans des rédacs comme ça, généralistes, on va dire, qui sautent là-dessus, comme la misère sur le pauvre monde, c'est des sujets derrière. Je vais donner un sujet qui a l'air annexe. La viré en boîte de nuit avec Griezmann d'ailleurs, qui est du Havre.
0: Du Havre à Paris, ouais.
3: Eh bien, je me souviens, c'était avec Élise Lucet d'ailleurs, puisque je travaillais aussi pour le 13h et le 20h.
1: C'est un peu long quand même.
3: Non, mais elle me dit immédiatement.
0: Moi, j'aime bien, moi.
1: Ça va?
3: Elle me dit immédiatement. Ah, quand on parle pas de Nico Jamin, c'est vrai que c'est un peu long.
2: Il faudrait placer le mot Nico Jamin.
3: Nico Jamin. Nico Jamin, c'est bon.
1: C'est intéressant, mais c'est un peu long.
3: Nico Jamin.
0: Oui, mais c'est ça,
1: Bruno Lavillini.
0: Non, mais là, on n'est pas dans Génération After. Là, on développe. On est vraiment dans l'écoute.
3: Et en fait, elle m'avait dit.
0: On va pas parler Kinder Bueno au milieu de la phrase.
2: Ah, ouais, d'accord.
3: Elle m'avait dit ce jour-là, Élise Lucet, pour cette virée en boîte, elle m'a dit, ah, t'as vu tes potes, faut vraiment les cartonner. Alors que ces mômes-là, ils avaient fait juste l'école buissonnière, ils n'avaient rien fait de grave, mais c'était dans l'idée, derrière toutes les affaires qui avaient trait au foot, qui avaient un tout petit peu de trait au scandale, fallait les
1: bastonner. Je pense avec un
10: petit peu pour une histoire courte.
2: C'est le joué star.
1: Tu dis, ils voulaient se faire le monde du foot, mais c'était aussi, ils voulaient se faire une génération, je pense.
0: Ouais.
1: Une incarnation. Je pense qu'il y avait aussi un prisme un peu raciste chez certains également.
3: Avec Anelka, par exemple.
1: Et avec Anelka, la racaille de banlieue, les caïds, petits caïds. Rappelez-vous, à l'époque, certains opposaient le petit Johan Gourcuff.
0: À Ribéry,
1: petit breton sympa, à Ribéry, la racaille, Scarface. On était dans des débats.
3: T'as vu ce que dit Domenech sur Gourcuff?
0: Ouais.
3: Non mais mec, il parle d'autisme. Qu'est-ce que c'est qu'être autiste en fait?
2: Alors justement, dans son journal intime, il y a quelques phrases savoureuses et après on va accueillir Victor au 32-16 et on va revenir sur des extraits de ce documentaire et faire un petit peu le déroulé pour bien comprendre l'esprit des joueurs et voir à quel point Raymond Domenech les a mis dans une sauce incroyable. Il dit par exemple de Gourcuff, mais qu'il est con, autiste léger d'abord et con ensuite. Ça c'est dans son journal intime.
0: Toujours sympathique.
2: Thierry Henry, il adore l'astrologie. Thierry Henry est né le 17 août. Lion banal, il se regarde le nombril. Anelka, qui est passé sans me regarder, ce gros con. Et moi, il y en a une que j'adore. C'est juste avant la Coupe du Monde. Franchement, j'ai éclaté de rire aujourd'hui quand j'ai vu le documentaire. C'est juste avant la Coupe du Monde. Il a pas, et François Manardeau, qui a travaillé ici à RMC et qui était le chef de presse des Bleus à l'époque, c'est un peu difficile pour François Manardeau parce que Raymond Domenech ne veut faire aucune conférence de presse. Sauf que t'es en pleine Coupe du Monde. Enfin, tu vas débuter ta Coupe du Monde. T'es obligé d'avoir t'as des obligations médiatiques. Mmh. Et là, il écrit dans son carnet parce qu'il finalement, il va à la conférence de presse. Il met conférence de presse, des questions à la con. Je suis resté courtois, j'ai souri, un vrai fils de pute.
0: C'est le cinisme mais il est absolu en fait.
2: Il était en roue libre. Ah ouais,
0: complètement. C'est en fait un travail de 2 ans, un magnifique travail de sable de 2 ans, jusqu'à de la demande en mariage à. C'est-à-dire que vraiment 2 ans.
3: Que l'on revoit aussi. Épisode ouais, que l'on revoit.
0: C'est le début, hein. Mm. C'est le début, c'est-à-dire qu'en fait, tu te dis, bah là, c'est là que c'est la genèse du truc. C'est-à-dire que à partir du moment où il est pas viré, il va construire une espèce de forteresse de qui va devenir une cocotte minute qui va exploser, quoi.
2: Il y a Victor au 32-16. Bonsoir, bonjour Victor.
12: Antoine. Oui, bonsoir.
2: Bonsoir. T'es là, oui. T'as envie de participer à l'émission.
0: T'es là, t'es avec nous.
12: Et bien sûr, on est là. Hein,
0: On est bien. Et on embrasse Jérôme. Tu peux nous te présenter rapidement, s'il
2: qu'est-ce
0: te plaît.
2: Qu'est-ce qu'il vient d'ailleurs,
0: Jérôme Rantaine?
12: Oui.
0: Attends, petite parenthèse. Qu'est-ce qu'il fait depuis qu'il n'y a plus Rantaine sans flamme? Vous savez, vous?
1: Moi, j'ai pas de nouvelles. Hein. Non. Je sais pas. Il balade son chien, je crois.
3: Il fait Boutron sans flamme.
0: Boutron sans flamme. Parce que moi, on m'a dit qu'on avait mis une espèce de mire sonore de
2: digital amateur
0: qui fait de meilleurs.
13: Salut, c'est Jérôme Rotten.
0: On t'embrasse là où t'es.
2: Victor, présente-toi. La chanson que tu voudrais avoir à ton enterrement.
12: Danser sur moi.
2: Danser sur moi. Heureusement qu'on a mis la chanson. Hein.
0: Moi, soir de mes filles.
12: Vous connaissez?
0: Nous, oui, Claude Nougaro, on connaît
3: Nougaro quand même.
12: Ah,
0: tu connais un petit peu. Chanteur de
12: Toulouse.
3: Seul problème de Nougaro, oui. C'est déjà appris qu'un jour il avait adoubé Benabar. Depuis,
0: ça va, déteste bon, Nougaro. Non, mais attention, non, mais Benabar, fin de sa vie.
3: La poubelle. Tiens, Benabar, c'est lui que je voudrais pas avoir comme co-détenu.
0: Ah ouais?
3: Ah putain, je supporte pas ce mec.
1: Point, mais une haine contre Benabar, ouais, ouais, c'est, ouais, c'est ouais, excessif.
0: Ouais. Ouais.
10: On l'aime pas parce qu'il a fait H.
0: Pardon? Il a été auteur sur H.
3: Ah Benabar?
0: Ouais, ouais. Ah bon? Oui, c'est un humoriste au départ. Il était.
3: Ah bah d'accord.
10: Tout à fait.
0: Tout à fait. Son vrai nom, c'est Barnabé. Mais il avait, oui, hop, il a joué avec les
2: gros. Ah, il y a un an. Vas-y, fais-le a cappella. On la télé, on appelle, on s'excuse. On
1: raconte une histoire.
2: Calvire,
3: la 15 des pires qu'on n'est
2: pas. Et puis tant pis, on s'en fout.
0: C'est l'effet papillon.
13: Salut, c'est Benabar sur RMC.
1: Ils sont bien en plus.
3: Après, tu parles.
0: Quel cauchemar.
1: Moi, j'ai des chansons de Benabar. Et encore plus que celle-là.
3: C'est 4 fois c'est gourmand.
1: C'est, je vais comment s'appelle le groupe. On vous souhaite tout le bonheur du monde.
0: Ça, c'est ignoble.
1: Là, je crache du sang.
0: Anecdote.
1: C'est terrible.
3: À venir.
1: C'est à chaque pot de départ, il y a un truc comme ça.
2: Mariage.
1: Tout le bonheur du monde. C'est horrible.
2: Alors,
1: le départ nickel pour un
3: an. Non, c'est pas un
0: bonheur. Ça, c'est bien. Tout le bonheur du monde, c'est très bien.
3: Sin Semilla.
10: Non, c'est pas sérieux, ça.
3: Anecdote.
10: Anecdote.
3: J'ai pas.
0: Qu'est-ce qu'il dit avec les Trotsky?
2: On arrive, Victor.
1: Ah ouais, carrément, la politique.
0: Ah, je viens d'appeler le RN. Est-ce que tu aimes bien Daniel Riolo?
10: Oui.
0: Bah, voilà, c'est ça.
3: On est raccord. Non, Sin Semilla, juste, j'ai passé mes vacances avec le, quand j'étais jeune, avant qu'il ne devienne chanteur. Je l'avais raconté aussi. Il m'a sauvé la vie puisqu'un jour, il a détourné une poubelle que j'avais lancée dans une descente qui a failli écraser des gamins. Et lui, qui est, voilà, qui a
1: sauvé la vie des gamins, pas la tienne.
3: Ouais, mais la mienne aussi parce que j'aurais été un peu emmerdé si j'avais fait trois morts.
1: T'aurais été en prison.
3: Et, voilà, Mika, de Grenoble, qui est le chanteur de Sin Semilla et qui a été donc un copain de vacances dans le Var.
2: Je crois qu'il est chaud, Victor. Il a envie de se faire. Enfin.
0: Victor, t'es chaud patate, on enchaîne avec la deuxième question.
2: Le co-détenu que tu détesterais avoir.
10: Excuse-moi, JC, c'était quoi la question?
0: Le co-détenu que tu détesterais avoir, quelque chose me dit que Jean-Luc Mélenchon ne doit pas être très loin.
10: Vous l'avez déjà dit, mais c'est Croizon, c'est pas mal, au petit.
0: Philippe Croizon, ah. D'accord, ok. C'est... Pourquoi ça fait deux fois qu'il
3: si,
0: est
3: parce Philippe qu'il faut s'occuper de lui, en fait, dans, oui, dans la cellule.
0: C'est pas pratique.
2: En plus, c'est dommage, tu pourrais même pas faire de chabit.
0: Ouais, bah non, avec Philippe Croizon, non, c'est très rare. Ouais.
1: On pourrait pas jouer aux cartes non plus.
0: Non.
1: Oh, merde,
0: non.
3: C'était fini.
0: Bah, c'est sûr que c'est pas le roi du close-up.
10: Il peut le faire avec la tête. Et...
0: On va enchaîner.
2: Non, on va enchaîner.
3: En revanche, il ne peut pas te piquer grand-chose.
2: Vu comment parle Victor, je pense qu'un petit contrôle routier,
0: c'est important. Oui, Victor. Victor, tu vas mettre les mains sur le volant, tu coupes le contact. Tu es né où, Victor? Tu es né où?
10: Je suis né à Rodez, dans l'Aveyron.
0: Aïe, aïe, ça démarre mal. Et
1: mais pareil qu'on dit Rodez, là-bas.
0: On dit Rodez, bien sûr.
1: On dit pas Rodez, on dit Rodez.
0: On dit Rodez.
3: C'est un rue ténois, donc.
2: Non, parce que pour eux, l'alphabet, c'est 25 lettres.
0: Ouais.
2: Il n'y a pas de Z.
0: C'est Rodez.
10: Rodez,
0: le stade rue ténois, les 100 et 1.
1: Tu connais bien, toi, ce coin-là, c'est bien.
0: Trop bien,
1: avec des super dimanches midi,
0: des familles. D'ailleurs, je me suis régalé.
3: C'est le RAF.
0: Le RAF,
1: le RAF. Et pas la RAF, Yaya.
0: Non, pas la RAF.
10: Ça fait chien, hein, ce week-end, hein.
0: Pardon, oui, belle victoire. Alors,
2: il s'est parti un peu.
0: Pourquoi tu lances ça? Il a rien dit.
10: Oui.
0: Alors, tu es né.
3: Si, je vois pourquoi.
0: Tu es né. Donc, tu es né à Rodez. Tu habites où?
10: Je suis né à Rodez, tout à fait.
0: Tu habites où?
10: J'habite à côté d'Avignon.
0: Ouais. Et tu es supporter?
10: De la Saint-Étienne.
0: Oh ouais.
2: Rodez, Avignon, Saint-Etienne, c'est une très belle crête.
3: C'est énorme parce qu'en fait ils vont jouer contre Saint-Etienne en plus. Là.
0: Mais bien sûr.
1: Oui, t'as raison.
0: Ça va être, ouais, c'est le Victorico là. Alors c'est chaud pour toi, non?
10: Moi j'ai tous mes potes qui me forment là depuis moins de deux jours. Enfin, je le savais que ça finirait comme ça.
0: Est-ce que tu vois quoi là comme résultat?
3: Moi je vois Saint-Etienne.
10: Ouais. Moi je vois Saint-Etienne.
0: Stassin, habite de Stassin, habite de Stassin ou pas?
10: Stassin. Par contre contre Auxerre, je vois Auxerre contre Saint-Etienne malheureusement.
0: Aïe. Aïe, aïe, aïe.
1: Bah, c'est pas encore au Serre. Hein,
3: ouais, moi, je vois au Serre aussi.
1: Peut-être Nice. Hein.
2: À mon avis, il y aura un but de Jean-Michel
0: Jarre. Mais vous savez que ça peut être Le Havre. Hein.
10: Okay, non,
0: vas-y, attendez.
3: Il a foiré sa vanne. Il a foiré sa vanne.
0: Pardon, il y avait une vanne de JC. On va faire comme si on avait rien entendu.
2: On reprend. On va dans l'histoire. Je glisse dedans et on coupera tout ça au montage. Allez-y, vas-y. Dites un truc.
3: Donc, Rodez, Saint-Etienne, vendredi.
0: Il y aura Saint-Etienne.
2: À mon avis, il y aura un but de Jean-Michel Jarre.
0: De Saint-Etienne. Merci.
11: Ça va jouer sur synthé ou
2: parce
11: pas
2: qu'il joue au synthé.
3: Synthé, non mais
2: ça se met sur synthé.
3: On peut l'expliquer.
1: Ouais. On peut jamais l'expliquer.
3: Mais elle passait crème.
0: Mais ouais.
3: Il expliquait. Mais Andy expliquait sa vanne.
0: T'as expliqué ta vanne.
1: Ah ouais, alors ça, c'est deux fois dans la soirée qu'il explique.
0: Il faut savoir que JC, c'est son plus gros défaut. C'est qu'il est, il a tendance à expliquer les vannes. Il a pas confiance.
2: Mais c'est pas une question de confiance.
0: Il a fait des années avec les grandes gueules du sport aussi.
14: C'est mal, c'est dommage.
0: Quant à Jean-Michel Dupraz, Philippe Madiot et Bernard Douillet.
3: Philippe Madiot,
0: c'est pas ça. Non. Et Corentin Pinot, quand t'as tous ces espèces de kilos du sport là autour de toi. Non mais.
2: Et Victor, dernière question.
3: Je vous conseille juste les, dans les héritiers de Jean-Michel Jarre, un groupe qui s'appelle Thilacine.
1: Oui, c'est bien,
3: le festival cet été partout. Là.
1: Bien sûr. Très bien, Thilacine.
0: Voilà. Très bien, très
3: c'est pas une nouvelle pommade pour la.
0: Oui, non, j'avais compris. Oui.
2: Le film qui résume le mieux ta vie, Victor.
14: Réservoir
3: le trou normand.
0: Réservoir Dogs.
3: Ah.
0: D'accord. Et pourquoi donc?
3: Ah, t'as tué du monde alors.
14: Parce que Mr. Pink, Mr. Violette, et parce qu'il n'y a pas d'affaire au milieu.
0: Tout va bien. Bon, alors, Victor.
3: Je m'ai entendu, hein.
0: Oui, oui.
3: Il n'y a pas ta sœur au milieu.
0: Bien sûr, bien sûr, bien sûr.
2: Mais c'est parce que peut-être que tu voulais quoi, être éducateur canin?
3: Mais non, il voulait être pompiste, Réservoir Dogs.
0: Ouais, c'est ça que tu voulais.
14: On connaît pas d'un
2: coin, ça marche aussi avec éducateur canin, c'est vrai.
0: Victor, tu nous appelais pourquoi, mon copain?
14: On t'appelait parce qu'on te kiffe et on voulait te faire un petit coucou. Voilà.
0: Eh ben coucou, Victor, on te fait la bise, on t'embrasse et bon match.
14: Direct, mon ami.
0: Bon Rodez et bonne santé. Est-ce que tu as le kick seti avant de nous
14: quitter? Je l'ai pas entendu.
0: Dans quel milieu de terrain de première ligue est la bite au Stallone?
14: La bite à Stallone?
0: Ouais.
14: La bite à Stallone?
0: Ouais. Tu l'as, toi, Jamin? Tu l'as, toi?
1: Non, je l'ai pas.
14: Ouais, j'ai aucune référence
0: de football. Ouais. Écoute, je pense qu'on va, on va y aller.
14: Je
2: sais
14: pas,
2: t'aimes
14: pas le foot, mais
2: même
14: plus,
2: c'est bizarre. Okay. Ah, mais ils sont plusieurs. Vous aviez déjà appelé au début de la saison, non?
14: Hein?
2: Vous aviez déjà appelé tous les deux au début de la saison,
14: non,
2: ça me dit quelque chose.
14: C'est la première fois.
2: D'accord.
0: D'accord. Bah, on fait, faites un pince-mi-pince-moi et puis on va vous laisser. Voilà.
14: Mais
0: de bon cœur. Merci les gars.
14: Ouais. Non, mais vraiment, vraiment.
0: Ouais.
14: Suce-le, tout ça, mais avant. On est
0: avant, suce-le. Ah, c'est bien.
14: Vraiment de la base.
0: Merci.
14: Suce-le. Oh.
0: D'accord. De bon cœur, vraiment.
14: De bon cœur.
0: On vous embrasse, les gars, parce que nous, on a un travail.
2: Et puis, à mon avis, Naïsna, vous en souvenez plus.
0: Ouais,
2: donc, on vous embrasse. Attendez, restez un peu en antenne, on vous reprend dans quelques instants.
0: On vous reprend.
2: Voilà, allez boire.
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2: À consommer avec modération.
0: E2, là
2: Rodez.
0: Ah oui, Rodez aussi.
2: Rodez, ouais. À consommer vraiment avec modération. On revient à Naïsna, les copains. J'ai quelques extraits à vous passer pour bien comprendre l'état d'esprit des joueurs. Déjà, moi, ce qui m'a interpellé, et je m'en souvenais plus dans le documentaire, et je m'en souvenais plus à l'époque, c'est l'épisode du brassard de capitaine qui revient à Patrice Evra. Et je me souviens pas que William Gallas était le prétendant, le favori à l'époque, en tout cas, c'est ce qu'il pensait, pour avoir ce brassard. William Gallas s'attend donc avant la Coupe du Monde à être capitaine. Et là, vous allez entendre William Gallas, François Manardo, donc le chef de presse, Patrice Evra et Raymond Domenech. C'est savoureux.
16: J'étais un des joueurs les plus expérimentés de cette Coupe du Monde. C'était moi le vice-capitaine. Ça veut dire que là, je vais être capitaine. C'est moi. C'est tout ce que vous voulez que je vous dise. C'est moi.
17: Sauf que le brassard, il n'est pas pour lui. Il est pour Pat Evra.
16: Quand Domenech m'annonce que je suis le capitaine, à ce moment-là, j'ai même pas pensé à être heureux. J'ai pensé à William Gallas. William Gallas va penser que je lui ai mis à l'envers.
17: William, il a été mis au courant?
18: Non.
17: Pourquoi?
18: Parce que c'est la façon de faire du patron.
16: Oui, Gallas n'a pas été capitaine. Parce que si lui, il peut être capitaine, moi, je peux être général. Hein.
1: Et en même temps.
0: Et en même temps. Est-ce que c'est vraiment faux?
1: Mais voilà.
0: Non, mais
1: est-ce que c'est pas la parole la plus sensée de Domenech?
0: Oui, mais c'est la manière.
1: Le
2: problème, c'est que t'as l'impression qu'il aime, et c'est ce que tu disais tout à l'heure, Flo, c'est qu'il aime pas ses joueurs.
3: Il n'y a aucun joueur qu'il aime.
1: Il n'aime pas ses joueurs.
3: Et à part peut-être Evra, en l'occurrence,
0: même si tu penses qu'il va pas être, il veut pas être capitaine, tu vas le voir, tu lui dis, écoute, Patrice Evra, il est capitaine de Manchester United. Enfin, tu peux lui expliquer.
1: Bien sûr.
0: Il fait tout pour que mettre la merde entre les gars.
3: Et surtout, ce qui est marrant, c'est que ce gars-là, qui, faut se souvenir, moi je l'ai connu avant, c'était le GOAT pour les journalistes, adoré de tous quand il était avec les Espoirs.
0: À l'époque des Espoirs, bien sûr.
3: On disait, eh, Raymond, c'est génial, c'est un bon client, il ouvre toutes les portes, c'est exceptionnel.
0: Parce quand que il est désigné, aussi,
3: on... non, mais, et, voilà, et je me souviens que Le Blou, tu sais, à France 2, qui était pote avec lui, me disait, écoute, on a des pépites, là, on est allé faire un tournage avec Clairefontaine. Derrière ça, en fait, pour moi, la raison, et qu'il n'admettra jamais tellement il est fier et sûr de lui, il a atteint son plafond de verre. Compétence.
0: Alors, voilà,
3: il a échoué.
0: Il a échoué. Même avec les Espoirs.
3: Et là, il s'est dit, il s'est rendu compte, parce qu'il est très intelligent, qu'il n'avait pas le niveau, qu'il avait échoué et qu'il allait échouer. Et il s'est dit, fuck, je ferme tout, je les emmerde et tous les mecs, ils me méprisent. Ouais. Parce que les joueurs le méprisent.
1: Et ils vont tomber avec moi.
3: Voilà. Ouais, c'est ça, c'est le pilote.
1: Ils veulent les embarquer
3: dans
1: la chute.
3: C'est le pilote, là, allemand, qui a emmené l'avion avec les mecs avec lui dans son
0: German
3: suicide.
0: Wings.
3: Mais oui, c'est le pilote de German Wings, Domenech, c'est ça.
1: Le Costa Concordia.
3: Costa Concordia, ouais, pareil.
0: Non, mais non, il s'est barré l'autre, il les a laissés.
3: C'est plus German Wings en fait, parce que fait, il est mort avec eux quand même.
0: Mais ouais, après il a tout fait pour qu'on eux portent le chapeau.
3: Que ce soit les joueurs, c'est ça, et à 100%. Ben, ouais.
1: Il s'est défilé.
2: Justement, autre extrait. Donc la une de l'équipe sort le samedi matin. Le samedi matin, après cette une de l'équipe qui s'avère fausse, d'ailleurs que même Domenech pour lui le sait, elle est fausse. Les joueurs sont au courant, elle est fausse. Bref, il n'y a que le grand public, évidemment. Donc la majorité des gens pensent qu'elle est vraie. Personne de la délégation ne va démentir les propos. Les propos censés être tenus par Nicolas Anelka. Et Patrice Evra arrive à convaincre Domenech que si Anelka vient s'excuser, parce qu'il a quand même dit des trucs, il l'a tutoyé, il lui a dit ça va avec ton équipe de merde. Bon, si Anelka vient s'excuser...
0: Il ne lui dit pas directement. Hein. Il le dit en partant.
3: À la cantonade.
0: C'est pas front...
1: Voilà, non, voilà. Il le dit en regardant ses pompes, assis, voilà. C'est tout. Quoi.
3: Il le dit à Eric Cantona.
1: Démerde-toi, voilà, je sais pas quoi étonner.
2: En tout cas, le samedi matin, tout ce petit monde peut se réconcilier et Domenech est d'accord. Il dit écoute, s'il s'excuse auprès du public, auprès du groupe et auprès de moi, il peut rester. Donc, Evra arrive à convaincre Anelka de venir s'excuser. Anelka, il dit ok, je viens m'excuser. La suite est racontée. Mais pas devant la presse. La suite est racontée par Evra et Domenech. Evra, il va chercher Anelka parce qu'il est content. Ils disent ok, c'est bon, on va se réconcilier. Il s'est rien passé, tout va bien.
19: J'ai pris Nicolas Anelka, je l'ai mis dans une pièce, je lui ai dit attends. Je reviens à la réception et je dis il est où le coach? On sait pas. Bah j'appelle Momo Sanadji, la sécurité. Momo, il me dit les joueurs veulent te voir, ils t'attendent en bas. Je lui dis Momo, regarde-moi bien. S'ils veulent me voir, t'as vu où je suis? Eh bah qu'ils viennent. Je lui dis je ne suis pas convoqué par les joueurs, je suis le sélectionneur. Faut qu'ils redescendent sur terre à un moment. On essaye de le trouver, il fuit. Finalement après une heure et demie, je vais voir le coach. Et là, demain, je me souviens, il me fait mes pattes. C'est trop tard. Je dis, comment ça, c'est trop tard? Et le président, M. Escalette, a pris une décision. Il a dit, faut le renvoyer. J'ai dit, oui.
2: J'ai dit oui. C'est-à-dire qu'il sait très bien...
0: Ah oui, il a bien défendu le projet.
2: C'est-à-dire qu'il sait très bien que Anelka n'a pas tenu ses propos. Et il dit, oui, on le renvoie. Sans aucun problème.
3: Et il s'est caché aux toilettes pendant une heure et demie.
0: Ouais, enfin, Escalette, il était pas du tout
3: au niveau non plus.
0: Non, mais déjà, il l'avait gardé par lâcheté en 2008. Tout à fait. Donc, en fait, résultat, il a été obligé de le garder jusqu'au bout.
2: Ce que je veux dire, et c'est ce que montre très bien ce documentaire, c'est que les joueurs, et tout le monde sait à l'intérieur du groupe qu'Anelka n'a jamais tenu ses propos, donc eux, ils vivent ça comme une injustice terrible. Ils se disent, attendez, on est en train de renvoyer un mec qui a rien dit, qui est prêt à s'excuser devant le coach.
3: Non, mais ce qui est fou, c'est que si t'as un truc structuré, c'est-à-dire avec un président fort, on est exactement comme dans les débats qu'on a sur les clubs de foot, avec une cellule com très forte, les mecs se réunissent et disent, attendez, pas de panique, c'est pas ce qu'il a dit. Mais en revanche, il a été inconvenant. Donc, si en plus le mec veut s'excuser, une communication est très simple. Tu vas devant la presse et tu dis la une de l'équipe est totalement mensongère. Ouais. Nicolas Anelka n'a pas tenu ses propos. En revanche, c'est vrai qu'il a eu des propos un peu machin. Et en fait, tout est facile à résoudre.
1: Mais chacun défend son intérêt. Il n'y a aucune solidarité. Sauf que moi, sur l'autre, c'est fait pour imploser en fait. Domenech voulait tout faire imploser.
0: Ça n'était pas l'intérêt.
1: Ce qui me Manardo était dépassé.
3: Non mais complètement. Mais ce qui me paraît le plus fou, c'est Domenech quand même, parce que ce que je te dis là, Escalette, il est dépassé. Manardo, la com, moi je le dis souvent là, dans tous les clubs, ouais, en fait les coms ne sont pas écoutés, les communicants. Et là, celui qui peut, comme il le dit, parce qu'il est quand même le boss, c'est le sélectionneur, c'est l'incarnation, c'est l'image qui peut sauver l'histoire, c'est lui. S'il voit avec Evra, il dit écoute, on va régler le problème.
0: Mais Flo, il veut pas sauver l'histoire.
3: Non, c'est ça.
0: Il se dit, au lieu de parler de l'échec de Domenech, voilà, on parlera bien de Naïsna comme l'échec.
3: Mais là, au moins, ce doc a cette vertu de montrer exactement qui est responsable de ce fiasco.
1: Le numéro 1, c'est Domenech. Maintenant, on le sait. Voilà.
2: La pépite, à un moment donné, donc là, dans la chronologie, on était le samedi matin au moment où Anelka est prêt à s'excuser, mais Domenech dit non, le président a dit que c'était mort. Donc samedi soir, Anelka est exclu de l'équipe de France. Tout le monde sait donc, je le rappelle, qu'il n'a pas tenu ses propos. Mais Raymond Domenech laisse Jean-Pierre Escalette faire le JT de 20h de TF1 avec Claire Chazal. Il est en direct, lui est depuis Naïsna, Claire Chazal depuis Paris, enfin depuis Boulogne. Et voici comment ça se passe.
20: Exclure un joueur de l'équipe de France en pleine Coupe du Monde, j'ai envie de dire que c'est du jamais vu, Jean-Pierre Escalette.
21: Oui, c'est plus qu'exceptionnel. Mais je pense que dans la mesure où les propos qui ont été rapportés et avérés, puisque le coach de l'équipe de France, Raymond Domenech, les a confirmés, ils étaient inadmissibles, inacceptables.
22: Pourquoi ne pas avoir démenti ?
21: Ah, oui, oui. Je le laisse, parce que je m'en fous. Mais vraiment, hein. Vous ne pouvez pas imaginer à quel point je m'en fous.
2: C'est incroyable.
1: C'est un naufrage. Et c'est le pire là, c'est que Domenech, il est content aujourd'hui qu'on parle de lui à ce point, qu'il crée un débat.
0: Mais c'est ça le vrai
1: partout.
0: Cynisme.
1: Il adore
0: c'est ça. C'est ça le vrai cynisme. C'est-à-dire que quand il se fait virer de Nantes au bout de 5 matchs et qu'on dit que c'est le pire de l'histoire de Nantes, je pense qu'il y prend même du plaisir.
1: Mais quand tu lui parles de la demande en mariage après l'élimination de l'équipe de France à l'Euro, il est content de faire un gros fuck à tout le monde. C'est un homme qui fait des fucks au monde entier.
3: En termes d'image, elle a fait des mêmes aujourd'hui. Je me demande même si ça vaut pas un procès encore de la Fédé à l'égard de Domenech, puisque là on est sur un truc.
0: C'est faute grave.
2: Il a été licencié pour faute grave déjà.
3: Oui, déjà, mais là en l'occurrence, tu apprends des choses supplémentaires. Parce que là, Escalette va prendre la télé en disant Raymond Domenech a confirmé les propos et lui te dit aujourd'hui non, en fait, ses propos avaient jamais été tenus. C'est quand même.
2: Mais je vais pas démentir, j'en ai rien à secouer.
0: C'est dingue. C'est fou. C'est... Après, moi, je trouve qu'il le portait sur lui, mais.
1: Oui, bon, ça après.
3: Franchement, je pensais pas à ce point.
1: Non, mais je donc, pense qu'il est vrai, après 5 matchs, Anelka a pris 18 matchs de suspension. 18 matchs, hein. Un record dans l'histoire de l'équipe de France.
2: Mais quand tu vois déjà cette journée du samedi, après il y aura la journée du dimanche avec Téléfoot, avec la grève évidemment qui va prendre une proportion incroyable, mais rien que ces journées du samedi, les joueurs de l'équipe de France, ils se sentent floués, lésés. Et franchement, quand tu le sais maintenant, tu comprends ce qui va découler. Tu comprends que les mecs, ils vivent ça comme une injustice, ils ont juste envie de dire « Non, non, mais... » Faites revenir Anelka, parce que on peut pas en rester là. On est en train de se faire fourrer.
1: Voilà pourquoi Ribéry prend la décision de venir s'inviter à Téléfoot. Ce fameux dimanche matin.
0: Avec la quête chaussette, là.
1: La quête chaussette.
0: Ouais. Mais c'est pareil, Ribéry, il avait l'image du rebelle un peu Kaira, comme tu dis.
1: Complètement.
0: Mais sauf que le mec, il jouait au Bayern déjà. Non,
2: il joue au Bayern.
0: Le mec,
1: il posait aucun problème.
0: Ni à Marseille, ni à Galatasaray, ni à Metz. Au Bayern, nulle part. Tu fais pas le cassos. Donc, si t'es une star au Bayern, je te parle pas de Mataos, hein, je te parle. Si tu peux pas être une Kaira au Bayern, donc tout
1: mais
0: ça,
1: non,
0: ça collait
1: mais
0: pas.
1: Non,
0: y a
1: ça
0: rien
1: collait pas.
0: Abidal, ça collait pas.
3: Mais d'ailleurs, ce qu'il veut faire avec le foot est plutôt légitime, est plutôt courageux.
1: Façon, mais c'est courageux,
3: c'est courageux.
0: Et en fait, c'est ça, c'est qu'en fait, y a rien qui allait. C'est-à-dire que on avait fait de ces mecs-là des rap-tout là, alors que tu dis mais
1: y a rien qui allait parce que le mec, le chef de ce groupe-là, s'aborde tout. C'est ça le problème. Ouais. L'autorité voulait tout saborder.
2: Mais je vais te dire, moi, aujourd'hui, franchement, j'étais tellement énervé après cette équipe de France, mais tu les vois d'ailleurs, tu le vois dans le reportage et tu te souviens de l'époque, de la dynamique en disant mais ces enfants gâtés, là, ces millionnaires, ces milliardaires, qui se croient tout permis, qui chient sur le maillot et tout ça. On était tous, en tout cas à peu près tous, dans cette dynamique-là. Et moi, aujourd'hui, limite, j'ai envie de dire pardon aux joueurs. J'ai envie de leur dire, franchement, je suis désolé d'avoir pensé ça. Évidemment, vous avez fait des conneries, vous n'avez pas bien géré la situation. Mais quand on voit comment ils se sont fait saboter, mais c'est fou.
0: Oui, mais on disait, de toute façon, ils n'en ont rien à foutre. Mais ce n'est pas vrai parce que des mecs qui n'en ont rien à foutre, ils ne font pas de scandale.
3: Et puis surtout,
0: ils se font éliminer, ils partent en vacances. Tu vois,
3: ouais, puis
0: là, c'était pas des mecs qu'on aurait.
3: Non, puis il y a eu des démarches de la part des joueurs qu'on voit là. Evra pour aller chercher le sélectionneur, pour abibocher le truc, Ribéry pour aller à Téléfoot. Ils sont pas restés dans leur chambre en disant, moi, j'ai mes millions. Ouais.
1: Je me rappelle, il y en a un qu'on pointait du doigt, c'était Thierry Henry à l'époque, qui était en bout de course en équipe de France, qui lui avait l'autorité, la légitimité, l'expérience, même s'il n'était pas capitaine de l'équipe de France, pour prendre la parole à un moment. Est-ce qu'on lui a longtemps reproché, ce qu'on le reproche encore aujourd'hui, c'est de ne pas avoir pris la parole, de ne pas avoir pris le micro, et surtout après,
0: d'être juste allé pleurer chez Sarko.
1: Exactement.
0: Oh, catastrophique.
1: Je me rappelle de l'image, BFM TV, hélicoptère, moto, tout ça.
0: Ah ouais.
1: On vient chercher seul à l'aéroport, moto, taxi.
0: Ouais.
1: On l'emmène à l'Élysée pour lui une entrevue avec Sarkozy. Ça, c'est fou. Et Henri n'en a jamais parlé.
3: Et là, en revanche, toujours aujourd'hui, il n'en a pas parlé.
1: Non.
3: Donc ça, c'est vrai que le fait qu'il soit resté, en fait, n'étant pas titulaire, lui, ça a dû se dire, moi, je vais pas me foutre les mains dans le cambouis alors que, tu vois, je joue pas. Il aurait sans doute dû dépasser cette frustration-là pour être le boss et le grand frère.
1: 12 ans d'équipe de France à ce moment-là, déjà.
3: Après, est-ce que Domenech aurait écouté Henri plus que les autres?
0: Oui, mais tu regardes bien Thierry Henry. Il a une histoire bizarre avec l'équipe de France. C'est-à-dire que il est de toutes les victoires, mais il est
1: jamais leader.
0: Il est jamais leader.
2: C'est fou en 2006 quand il y a le match face au Brésil.
0: Sa meilleure période, c'est pas la meilleure période des Bleus. T'aperçois.
3: Enfin, quand il est trop jeune au début, et quand il est le boss, c'est Zidane qui évidemment le passe devant.
0: En 2006, et après 2008.
3: Et 2006, il gagne pas en plus.
2: Mais 2006, c'est fou parce que le match face au Brésil, c'est la première passe décisive
3: pour Zidane.
1: Pour Zidane. T'as raison. Mais il doit être le boss en 2006.
3: C'est la première fois
0: sur ça.
1: C'est la première fois.
0: Ouais.
2: Non, et El Aïnaoui, c'est le fils du tennisman. Non, t'as pas le droit.
3: Bah, tu vois, t'en as déjà trois au-dessus. Ouais.
0: Non.
3: C'est la quatrième.
0: Non, la première passe de Thierry.
3: Non, on est tombé dedans, Fox.
0: C'est magnifique.
3: On est tombé dedans.
2: Les amis, j'ai un autre extrait à vous faire.
3: En fait, c'est une vraie mission de sport ici.
0: Ouais, presque.
2: Ouais, mais là, on avait envie de faire ce débat.
1: On a pas un peu cassé l'ambiance, nous, en venant avec des débats un peu after, sérieux, là, c'est pas
0: chiant. Non.
1: On va faire des vannes, allez.
0: On marre, quoi.
1: Des vannes, allez. En général, il y a des suceleux de bon cœur, tout ça. Il y a
0: un débat un peu after, ça devient vite bouger.
1: On est suceleux!
0: Ah voilà.
3: Moi j'ai un peu faim, j'ai envie d'un tiramisu.
0: Voilà, bah, voilà. Ça c'est pas ça.
3: Voilà. J'ai des bonnes rêves moi.
0: C'est bien, un tiramisu, c'était parfait.
3: Merci beaucoup.
1: Il a fait la blague. Ouais,
2: c'est une bamou aussi.
0: Deuxième bamou.
2: Tout le monde le sait maintenant, enfin RMC au moins. Non, on va faire une petite page de pub, on était dans l'ambiance de L'Oréal avec Florentino Pérez.
0: Et on est lancé.
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5: Est-ce que vous pourriez prendre un avion mal pressurisé sans risque?
6: Tout à fait. Des seins opérés sont très durs. Les miens, vous pouvez les toucher.
5: Non, mais commencez pas.
6: Touchez-les. Vous allez voir.
5: Vous m'autorisez, messieurs? Voilà. Ah oui.
6: Mais touchez plus. Ça va. C'est mou?
5: Oui, c'est pas dur du tout. Oui, c'est
6: voilà.
5: Pas...
6: Alors, oui. Vous avez la réponse.
5: Je vous repose une question parce qu'il me semble que j'ai un petit doute. Bon.
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0: Hommage à Lovamour.
2: On ne touche plus les seins.
0: On ne touche plus les seins de Lovamour.
2: Non,
0: c'était pas Lovamour, c'est Lolo Ferrari. Non, c'est Lovamour. Lovamour, c'est Lovamour. On l'embrasse. Flo Gautreau est parti. Oui. Il nous a quitté sans dire au revoir.
2: Il y avait un train demain et puis en plus t'as vu son cas, je pense qu'il bossait sur l'autoroute là.
0: Ouais, c'est la DDE là, allez Lorient.
2: On rappelle le Kikseti peut-être.
0: Ah ouais, mais tu l'as pas trouvé toi?
1: Non. Je n'ai pas trouvé un de l'année.
2: Alors c'est le joueur très connu. Hein.
0: Joueur très connu, je pense que toi tu l'aimes bien. Quel milieu de terrain de première ligue est la bite à Stallone? Vous dites rien si vous l'avez. C'est voilà.
2: 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Il y a Vadim qui est avec nous au 32-16. Bonsoir, bonjour Vadim.
0: Bonsoir, bonjour.
1: Fassiev.
0: Ouais, presque.
23: Bonsoir, bonjour.
0: Plus Roger, ouais. C'est le Festival de Cannes. Est-ce que tu... On t'a pas déjà eu, Vadim?
23: Si, c'était la semaine dernière.
0: Bien sûr, c'est ça qui me semblait. Est-ce que tu peux te présenter, s'il te plaît, rapidement?
2: Ah oui, c'est toi qui détestes le Perrier.
23: Oui, exactement.
2: Mais t'aimais la rondelle.
0: T'aimais la rondelle, c'était toi.
23: Quand Casar mangeait son rôti de porc.
0: Oui, c'est vrai. Donc vas-y, dis-nous quelle
2: est la chanson que tu voudrais à ton enterrement.
23: Ah bah, Phil Collins.
0: Bien sûr. Magnifique. Bon, d'habitude, c'est l'entrée des joueurs, là, c'est la sortie, là.
2: On a vraiment le droit.
0: On a le droit de mettre Phil Collins?
2: Ouais.
0: Ouais, je pense, ouais.
23: Il n'y a pas de droit d'auteur, il y a des copyrights pour les...
2: Non, je veux dire, on a le droit. Enfin, c'est comme Julien Lautre qui met la musique de la Ligue des Champions sur son entrée de mariage.
0: Ah ouais,
2: est-ce que c'est pas une faute de goût, quoi?
0: C'est un peu une faute de goût pour moi. Ouais, c'est trop attendu. C'est comme Jump pour un Marseillais.
1: Oui, voilà, c'est ça. Ou Liquido pour un Bordelais, quoi.
0: Ouais.
2: Ou alors, t'es supporter du.
1: Voilà, Liquido, s'il vous plaît.
2: Non, mais
1: on me le sort.
2: T'es supporter du PSG, tu mets Jump. Là, c'est drôle.
0: Là, c'est drôle, ouais. Mais je t'avoue que moi, j'aime bien Jump.
1: Je suis
0: à l'escure. T'es même à Chabon-Delmas là.
1: Tuvenel, Farjon.
0: Ah oui, c'est Chabon-Delmas.
1: Non.
0: Ah oui, Chabon-Delmas. Chabon-Delmas, bien sûr.
2: Vadim, le co-détenu que tu détesterais avoir.
0: Ah bon?
23: Fred Hermel.
0: C'était d'abord l'escure? Ah oui, t'as raison, ils ont changé après à la mort de Jean-Pierre Delmas.
2: Pardon, je n'ai pas entendu le co-détenu que tu détesterais avoir.
0: Fred Hermel.
23: J'ai dit Fred Hermel.
0: Ah bah oui. Mais on veut savoir pourquoi.
7: Bonjour, c'est Fred.
0: RMC.
23: Ah ben, c'est pas Fred. Tout ce qu'il dit, mais j'ai envie de l'attraper par la gorge. Et...
0: Non, il risque d'aimer ça.
7: Un bon débat démocratique.
2: C'est pas il risque. C'est pas il risque. Il va aimer ça.
23: Il a dit sur Mbappé tout à l'heure, là.
0: Il a dit quoi?
23: Bah, il a encore insulté Mbappé parce qu'il a fait un tweet.
0: Oh!
1: Il a pas insulté. Il a dit qu'un capitaine ne devrait pas dire ça. C'est ce qu'il a dit.
0: Voilà. Ah, il a fait une référence à, oui.
1: David Lhomme.
0: François. Non, moi, reconnaissons ce courage politique d'Mbappé qui a quand même dû. Il a fait du mal des fachos. Ça fait du bien un peu.
2: Non, mais c'est pas ça. C'est surtout que, franchement, qui n'aimerait pas. Enfin, moi, j'adorerais avoir Fred Hermel si je suis en détention.
0: Comme co-détenu.
2: Bah oui.
0: C'est génial. Il y en a un quand même qui a dit, moi je voudrais pas avoir qui? Il avait dit qui?
2: Scarlett, non?
0: Scarlett Johansson, ouais.
2: Ouais.
0: Oh non.
2: Il n'est pas compris, lui.
0: Ouais.
2: J'ai pas si vous n'avez pas compris, c'était Full de Lorient.
0: Ouais, oui, c'est Full de Lorient.
2: Mais c'est juste qu'il n'a pas envie.
0: Parce que sinon, je reprendrais 10 ans de plus.
2: Le truc horrible, on a été obligé de le couper. Enfin, bon, bref.
0: Bon, on a quand même attendu qu'ils disent tout.
2: Oui.
0: Et après, on l'a coupé.
2: Le film qui résume le mieux ta vie, Vadim?
23: Moi, j'aurais dit La Liste de Schindler.
0: C'est joyeux, dis donc.
1: Wow.
0: Dis donc, Vadim.
23: Parce que ma mère me dit tout le temps que je prends des douches trop longues et trop chaudes.
2: Oh non. Merci, Vadim.
7: C'est pas ça.
2: Merci.
0: Oui, du coup.
7: C'est en direct.
0: En direct.
7: Oh, là,
0: mais non, Vadim.
2: Voilà, Vadim qui est venu la deuxième fois dans cette émission, mais qui ne reviendra plus, malheureusement.
0: Vadim.
2: Non, là.
0: Vadim.
2: Là, c'est même plus de Lauréane.
0: On dit penser aigle, mais pas jusque-là.
2: On est au Moyen-Âge. Merci beaucoup, Vadim.
0: Merci. Retente ta chance en étant plus posé, réfléchi.
2: Voilà.
0: Nous, on n'est pas pour condamner les gens à vie. Nous, on est pour la rédemption.
2: Oui.
0: On est pour le pardon.
2: Mais on est quand même à la radio française.
0: Ben oui, c'est donc quand même. On est en 2026.
2: Et
0: on n'est pas en Autriche.
2: Donc voilà. On va accueillir Floris donc avec nous. Bonsoir, bonjour Floris.
8: Bonsoir, bonjour.
2: Voilà.
0: Bonsoir, bonjour Floris. Alors, est-ce que tu peux te présenter, s'il te plaît?
8: Alors les trois questions.
0: C'est donc, quelle chanson tu veux, quelle musique ou chanson tu veux pour ton enterrement?
8: Tropique de Muriel Dac.
0: Bien sûr. À toi, Julien Lautre. C'est parti. Tropique au compteur, toulou, change pas le moteur. Un disque, 40 ans de carrière. Muriel Dac, chanteuse belge.
2: Oui. C'est beau.
0: Hein. Et vit encore dessus.
2: Ah oui.
0: Oui.
2: Mais sur le CD?
0: Sur le CD, les sur le CD. C'était sur le 45 tours. Hein.
7: Comme Julie Pietri, tu te rappelles?
0: Lève-toi. Bien sûr.
2: Le co-détenu que tu détesterais avoir?
8: Harry Habitant, je le déteste.
0: Ah bon?
8: Il est bruyant, il est pas drôle.
1: Bon, peut-être qu'il a aussi une petite peur d'une petite.
8: Il peut absolument exister.
0: Oui, mais il s'attaque pas aux garçons. Il s'attaque pas aux garçons.
1: Au bout de 2 ans en prison, peut-être?
0: Non, mais il a été blanchi, non? Il n'a pas été blanchi, Harry Habitant?
8: Je crois qu'il y a un.
7: Comment il s'appelle?
0: Moi, je crois en la justice de mon pays.
2: Floris.
0: Floris.
7: Moi, je sais où Floris sera incarcéré, dans quelle prison?
0: Floris Mérogis?
7: Floris Mérogis.
0: J'ai envie
7: de partir là-dessus, en fait.
0: Ouais, moi, j'aime bien.
7: Faut finir, c'est sorti.
0: Pars pas maintenant.
2: Il est 1h14.
0: Tu commences à être dans l'émission, là.
7: Madame Dor ne verra rien.
2: Et le film qui résume le mieux ta vie?
8: Les démons de Jésus.
0: Ah, très bon film.
7: Victor Lanoux, José Garcia, superbe.
0: Magnifique. Et comment il s'appelle? Ah merde.
7: Film méconnu. Qui d'autre?
0: Ah, Victor Lanoux. L'acteur principal. Le Roux. Dans les démons de Jésus.
7: Thierry Frémont,
0: magnifique.
7: Thierry Frémont,
0: là, c'est lui, c'est Festival des Cannes. Thierry Frémont. Très grand acteur.
7: Excellent.
0: Français.
7: Sous-côté.
2: Floris, avant de reparler de Nice, est-ce que t'as le Kick City du soir quand même?
8: Vous pouvez le répéter?
0: Bien sûr,
2: on va répéter la question.
0: Quel milieu de terrain de première ligue de Liverpool est l'habite à Stallone? Non, c'est pas lui.
8: Non, c'est Lobosai, je sais pas.
0: Qu'est-ce que t'as dit?
2: T'as dit quoi?
8: Dimitris Lobosai, j'en sais rien.
0: Bonne réponse! c'est le Zob au Sly. Oh, c'est le Zob au Sly. C'est la bite à Stallone, c'est le Zob au Sly. Bien sûr.
2: Bon. Oh là là, il s'appelle pas Dimitri, il s'appelle Dominique, mais c'est quand même une bonne réponse de Floris. Tu viens de remporter 100 euros de bon d'achat. Wow. Avec FootDimanche.com.
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0: Le Zob au Sly.
2: Eh oui, on le dit pas assez.
23: Est-ce que je vais en faire de ça je vais me prendre une maison dans le Lot-et-Garonne ou un truc comme ça, c'est ça?
2: Avec 100 euros de bon d'achat. Oui. Dans la Creuse alors.
0: Dans la Creuse, ouais. Et pas dans le haut Creuse, dans la basse Creuse.
2: Ah oui. Ouais. Ah oui. 100 euros de bon d'achat, tu as des très beaux souhaits. Bonsoir, bonjour. Ouais.
10: D'ailleurs, j'en profite. Ah ouais. Insertion. Jonas Foot Dimanche, notre ami à tous, a développé aussi une gamme drôle de dame.
0: Mais non.
10: Sweat, t-shirt.
0: Sweat. Alors sweat par contre.
10: On dit sweat.
0: On dit sweat.
10: Ah oui, tu veux, mais
0: c'est français.
10: Sweat. T-shirt, c'est bon.
0: Oui, t-shirt, c'est bon. C'est
10: avec les plus grands trucs. Là, on voit la musique polo.
0: Ah ouais, c'est vrai. Attends, je vais essayer de trouver. On voit la musique polo.
2: Il y a pas des phrases de polo aussi?
10: Bah, on a débattu.
0: Pour qui vous,
10: fa-

0: du choix, il y a de l'after, il y a les nuits du casar enchaîné.
1: Il y a l'after shot.
2: Il y a du running aussi, RMC running.
0: Non, non, non.
2: Si.
0: Non, non, non.
2: T'en parlais, ça.
0: Et puis Rotten sans flamme aussi.
2: Ah, ça va pas. Rotten sans running.
0: Mais arrête, tu sors de gueule.
2: Mais si.
0: Non, il y a le podcast Pêche aussi. Non, mais me dis pas qu'ils ont fait des souhaits.
2: Et Jonas a contacté Fred Hermel aussi.
0: Bon, bonjour, c'est pas Fred.
3: Bonjour,
0: ce n'est pas Fred. Ça serait génial qu'il y ait un souhait de bonjour, c'est Fred. Parce que moi, je l'achète. Hein.
1: Ah bah, moi aussi.
0: Alors qu'il me le donnerait. Sinon, je l'achète. Ah oh, putain, le souhait de bonjour, c'est Fred. Quel rêve.
1: Floris, t'étais où pendant Nice Now? Comment tu l'as vécu?
4: Alors, j'étais à Montpellier à fêter les 30 ans d'un pote.
0: Ouais.
4: J'étais en week-end avec des fans de foot. Donc, on a guetter le match le vendredi du France-Mexique. Et après, on n'a plus regardé du tout la télé. Et on l'a rallumé le dimanche soir. Et là, on a vu tout le déroulé sur le BFM, quoi. Donc, t'hallucines.
0: Mais toi, est-ce que t'en voulais à qui, toi, à ce moment-là? Est-ce que t'étais dégoûté qu'on allait perdre? Est-ce que tu te disais... est-ce que t'y croyais encore? Parce qu'il faut rappeler qu'après, il y a quand même un match encore à jouer. Mais qu'il suffit que l'Uruguay et le Mexique fassent match nul... En oui. fait, on n'avait pas.
2: Tu joues l'Afrique du Sud, en fait.
0: Et tu joues l'Afrique du Sud. Il faut que tu gagnes et qu'en même temps, il s'arrange pas l'Uruguay et le Mexique. Mais toi, t'y croyais encore ou t'en avais plus rien à tirer?
4: J'y crois pas du tout et j'en veux aux joueurs vu ce que les chaînes d'infos remontent.
0: Les merdias.
4: En plus, le matin, tu
0: mais
4: vois.
0: Non, mais non, mais c'est
4: la quête qui arrive comme un plouc là pendant l'émission.
1: Il traduit ce qu'on a tous pensé, parce que moi j'étais journaliste à l'époque, mais ce qui nous remontait comme information, je veux dire, tout le déroulé, je dis pas que c'est pas de la faute des médias, je dis juste que comment c'est présenté et comment mais tout ça nous a été présenté.
2: Le seul truc qu'on voit, c'est les mecs qui sortent pas du bus, finalement.
1: Mais bien sûr.
2: Ce qu'on voit, c'est du car.
1: Du car. Merci.
2: Nous, ce qu'on voit, c'est ça. C'est des mecs qui font la grève, c'est une mutinerie, on voit que ça. On n'a pas les coulisses, on n'a pas Domenech qui veut pas parler avec Anelka, qui est prêt à s'excuser, on n'a rien de tout ça. C'est tout.
5: Juste, on voyait juste le bus et Raymond qui lisait une lettre.
4: J'ai même acheté la BO, le bouquin de Domenech pour essayer de comprendre. J'en ai été là.
0: Jusqu'au bout, jusqu'au bout, tiens. C'est marrant parce que je crois que c'est la seule fois.
1: Si tu l'as encore, je le veux bien pour le placard.
0: Moi, c'est la seule fois où j'étais pas supporter de l'équipe de France dès le début, moi. Je sais, j'avais raconté. T'étais là, toi, quand on était. Il y avait eu le France-Irlande, le fameux France-Irlande. On est avec la main de Thierry Henry. Mmh. On est tous RMC dans un truc. C'était un sports bar qui était vers la rue Montmartre et c'était blindé. Et j'étais le seul à avoir mis eux d'Irlande parce que je sentais le mur. C'est pas pourquoi je le sentais ce mur-là. C'est-à-dire que je voyais vraiment la cocotte minute. Je la voyais.
2: De la mettre maillot d'Irlande. Je comprends pas le rapport.
0: Alors là, parce que
2: j'ai peur. Quoi. Je sais qu'on va être éliminé, donc je mets le maillot d'Irlande.
0: Non. Je voyais un naufrage. J'ai dit, faut pas qu'on y aille avec Domenech. Ça va être, tu vois, Gilbert, il était là. Tout le monde se foutait de ma gueule. J'ai dit, non, faut pas qu'on aille à la Coupe du Monde. Je sentais pas cette Coupe du Monde. Après, j'ai dit des trucs qui ne sont pas passés. Mais là, pour le coup, c'est pour ça que dès le début, moi, j'ai pas été dans le truc des joueurs parce que j'avais un pressentiment. Je disais, on va dans un mur avec cette équipe. Comme on serait allé dans un mur en 94 avec les Marseillais, les Parisiens là qui se mettaient sur la gueule. C'est-à-dire que ça sentait le mur à plein nez. Et moi, je crois que c'est la seule fois où vraiment j'étais pas pour l'équipe de France. Je voulais qu'on arrête avec cette équipe, avec ce mec.
2: C'était pas à cause de la main, c'était pas ta morale, ta
0: bien-pensance. Rien à foutre. Hein. Alors ça, mais, non, sûrement pas.
1: Mais ça, la main a fait beaucoup de mal. Et après,
0: c'était ridicule.
1: Beaucoup de médias français se sont emparés, notamment des politiques de cette histoire, en disant comment, voilà, la main de la honte. Le
2: il y avait un sondage en France. Oui. Vas-y.
1: Non, vas-y.
2: Vas-y.
4: Il y a
2: une
4: de l'équipe aussi. Hein.
2: Ouais, les Bleus méritent-ils d'aller à la Coupe du Monde? Et t'avais 70% des Français qui disaient
1: 8
2: non.
1: 8 Français sur 10.
2: Ouais, 8 Français sur 10.
1: Disaient non. Juste après, être qualifié. C'est le Parisien qui avait titré le malaise. Enfin bon, c'était assez fou. Et là, je voudrais vous passer un dernier extrait de ce documentaire Netflix. Franchement, faut aller le voir parce que peut-être que vous n'allez pas changer d'avis, mais en tout cas, on apprend beaucoup de choses. Donc là, on est juste avant le dernier match face à l'Afrique du Sud. Donc là, il s'est passé la grève. C'est-à-dire que la grève, les joueurs n'ont pas voulu s'entraîner. Raymond Domenech avait piqué les clés du car pour pas qu'ils repartent à leur hôtel. Donc on est juste avant ce match, veille de match, et là les joueurs sont conscients parce qu'ils ont eu leurs proches et tout ça. Eux, ils sont en vase clos. Ils ont conscience d'avoir fait une connerie.
0: Oui.
1: Donc les joueurs, ils sont très mal à l'aise parce qu'ils y croient encore avec ce match face à l'Afrique du Sud, et ils demandent à Patrice Evra, le capitaine, d'aller en conférence de presse pour qu'il s'excuse au nom de la France. Voilà, on s'excuse au nom de l'équipe de France. On a porté préjudice à l'image de la France, au drapeau. On voulait pas faire ça. On voulait juste protester parce que notre pote était parti et qu'il a pas tenu.

0: propos. Il voulait s'en arrêter. Il voulait s'arrêter là, Patrice Evra. La suite, bah, c'est la scène avec Domenech qui se dépêche d'aller en conférence de presse pour pas emmener Patrice Evra, ouais, et pour censurer et pour boycotter Patrice Evra. Écoutez.
1: On voudrait s'excuser si on a donné une mauvaise image de l'équipe de France et de la France entière.
2: Je vais voir Raymond et il me dit, je pense pas que ce soit une bonne idée. Je n'ai jamais vu le coach se précipiter aussi vite pour aller à une conférence de presse.
1: Et là, je dis, mais il est où, François ?
2: Coach, c'est Pat qui m'appelle.
1: Il répond pas, il répond pas, il répond pas.
2: Je décroche.
1: Passe-moi le coach.
3: Tu l'as fait, ta connerie. Hein, t'as été le leader, t'as été celui qui a imaginé ce truc-là, mais bravo. Maintenant, tu crois que je vais accepter de m'asseoir à côté de toi pour que tu t'excuses ? Peut-être même que tu dises que c'était de ma faute, si tu veux. Hein. Je dis, écoute, t'as dit assez de conneries comme ça. Reste tranquille.
4: Quel bon mec. Il est sympa. Qu'est-ce qu'il est sympa. Ça donne vraiment... C'est une crème, ce type.
0: Non, mais, en tout cas, ce que je trouve intéressant de porter à la réflexion, c'est de se dire... Parce qu'on pense qu'on veut de Raymond Domenech. Et ça reste un humain, et puis ça reste du foot. Enfin, ça va, quoi. Mais c'est de se dire dans quelle démarche il fait ce reportage-là. Non, mais là, c'est quoi la démarche, en fait?
4: Il faut un psychiatre.
5: Quelle démarche pas... Il intervient, tu veux dire?
0: Oui, pourquoi il fait ça?
4: Ben, l'oseille. Excuse-moi.
0: Tu peux prendre l'oseille et raconter des bananes.
4: Il s'en fout, il existe, il est content, on parle de lui, non. On débat, et en plus, il a pris un chèque.
5: Il sait très bien que c'est peine perdue.
4: Il faut parler de lui, quoi.
5: De toute façon,
4: son image est déplorable.
5: Autant que j'aille au bout du projet, quoi.
0: Mais il y a une phrase, justement, qui est ressortie par Netflix dans son journal intime, qui dit, après la grève des joueurs, c'est votre meilleure action collective de tout le mondial, le suicide est commis, alléluia.
4: Non, mais c'est extraordinaire. C'est extraordinaire.
0: C'est fou.
4: Fabuleux. C'est pour ça que c'était une.
6: Dans son bouquin, cette phrase.
4: Mais ce qui est dingue, c'est que moi, je me dis, après ce documentaire, il va continuer à être dans les médias, à donner son avis sur des Metz Lyon, par exemple. Il va, comme si de rien n'était. C'est en vrai, quand on y réfléchit, c'est assez dingue. Moi, j'ai rien contre lui. Qu'il bosse, je ne vais pas empêcher de travailler. Mais je me dis, quelle est la démarche de dire, tiens, lui, on va lui demander son avis, tiens.
0: En fait, ce qui frappe dans ce documentaire, c'est que tu sens que tu ne peux jamais lui adresser la parole en tant que joueur. Hein. Ouais. Tu ne peux jamais aller le voir, tu ne peux jamais avoir une discussion avec lui. Et que lui. En tout cas, c'est ce qu'il laisse prévoir dans ses notes, mais qu'il déteste ses joueurs. En fait, c'est ça qui est fou. Ouais. C'est qu'en fait, il n'y a jamais d'élan en disant, bon, les mecs, on va se remobiliser, il y a un dernier match, il y a un dernier truc, on peut... Et en fait, non, il est pas là.
5: Mais c'est depuis le début de la Coupe du Monde, il dit, ah, mais les joueurs, je ne peux pas.
4: Ouais.
5: C'est fou.
0: C'est quand même lui qui compose son groupe.
5: Oui, c'est pas lui.
4: Je pense que quand il lit la lettre, il se dit, je suis en train de les déglinguer, là.
0: Ben, alors, tu as raison, mais en même temps, dans le documentaire, il dit, en fait, je crois que les joueurs m'ont pris à mon propre piège. C'est-à-dire que je suis en train de lire la lettre, donc je cautionne. Et je pense que c'est pour ça qu'il carre Evra derrière.
5: Sauf que là où il s'en sort, c'est qu'il passe pour un mec victime du truc qui est obligé de lire. C'est genre, voilà, je le fais parce que j'arrive plus à maîtriser le truc. Alors qu'en fait, mais c'est fou parce que il te montre des trucs qu'on savait pas. D'ailleurs, dans le prochain documentaire Netflix, on va qui va être sur 2006, on va voir qu'en fait le leader de 2006 c'était pas Zidane, c'était Dorasso depuis le début.
0: Mais bien sûr. Avec sa caméra.
5: Ouais.
7: On l'a vu le film ou pas? Non, on l'a vu. Il est sorti le film.
4: Ouais, quelle grosse merde. Le film, hein.
7: Ah, le film.
4: Vikash, c'est mon copain. Non, le film de
7: Fred Poulet. Vikash,
4: c'est mon pote, Mais, Fred Poulet, quel escroc.
0: Substitute,
4: non. Ah ouais, quelle fraude. Quelle fraude, quand même. Ah, je pense qu'aujourd'hui, il en a rigolé quand tu y repenses. Mais,
0: Il n'y a pas que ça qui le fait rire. On remercie Floris d'avoir été avec nous. On va s'ouvrir un petit placard, non?
4: Allez!
0: T'aimes bien les cadeaux, Nico?
4: J'adore les cadeaux.
5: Nous, le placard, c'est.
4: Eux, du placard, surtout.
5: Ah ouais, c'est magnifique.
0: Vous le savez, on vous glisse des cadeaux toutes les semaines, tous les jours, et à la fin de la semaine, il faut retrouver tous les cadeaux, et ce sera pour vous, évidemment. Tous les cadeaux de la semaine, vous envoyez placard au 732-16. Yaya, tu joues parfois ou pas?
5: Non, malheureusement, non.
4: Tu joues malheureusement, comme si on t'empêchait. Mais merde,
8: tu commences tôt le matin, donc.
4: Il y a pas d'heure. Il y a pas d'heure pour le placard.
0: C'est à n'importe quelle heure. Tu peux jouer même si t'écoutes le podcast.
8: Quand t'es aux toilettes, je dirais de mon Zodiac.
4: Mais bien sûr.
0: Ah mais oui.
4: T'es là, tu podcastes dans ton Zodiac ou même aux toilettes.
0: Mais oui. 40 secondes et on est placard.
8: En posant une pêche.
4: Ah, tu déposes une pêche, et puis tu. Tu joues au placard.
0: Alors ça va beaucoup te plaire. Ça c'est le, c'était le cadeau de lundi. En hommage à cette voilà, elle est là. Merci Julien Lot. En hommage à cette Ligue 2. C'était la fin du championnat.
4: Le gros livre de la Ligue 2. Il y a des histoires sublimes.
0: Vraiment magnifique.
4: Il y a, c'est Thomas Bonavent notamment. Il y a Jean-Michel Lesage. Benjamin Nivet, oui, il y a les meilleurs. Il y a Youssouf Hadji, Jean-Claude Fernandez, super. Eric Crabbe et Sandra Tana.
0: Ça va être génial.
4: Il y a des Jean-Pierre Cyprien, c'est incroyable.
9: Le président de France?
4: Pratiquement, ouais. Jean-Bierre. Qu'est-ce qu'il y a comme équipe, là? Il y a des noms. Henri Atamiouk, Sauvaget, Guillaume.
0: C'est une grande gueule du sport.
4: Totalement.
9: Patrice Sauvaget?
4: Oui, oui.
9: On a connu sa fille RMC qui a travaillé chez nous.
0: Exactement.
9: Charlotte Sauvager, qu'on salue.
4: Oh là, mais il y a du. C'est génial. Il y a Mbemo, du Marcelin, du Jamba. Enfin,
0: Saint-Marcelin. Super, j'adore ça en plus. Mardi, évidemment, c'était le jeu.
4: Le jeu Sulban ou Banquette. Comment on fonctionne si on est Lionel Charbonnier. Le jeu Banquette, magnifique jeu.
0: Voilà, on y a joué cette semaine, donc vraiment c'est un jeu de copain d'un auditeur et franchement c'est très sympa. Vous pouvez vous amuser avec vos amis. Et puis évidemment, parce que on est les nuits du Casar enchaîné, on adore Julien Casar, il a sorti la semaine dernière son nouveau livre.
4: Très bel auteur.
0: Et on vous le remet dans le placard.
4: Bien sûr, tu l'as lu ?
9: J'ai vu sur les réseaux que tu l'avais sorti, mais je ne le lirai pas.
4: C'est un brûlot. Pourquoi tu ne le liras pas ?
9: Des choses plus intéressantes à lire, je pense, que ce truc-là.
4: Détrompe-toi. C'est l'art d'avoir toujours raison dans le foot. C'est intéressant parce que, pardon, toi, je te vois dans l'after.
9: Ah, c'est un essai philosophique ?
4: Tout à fait. C'est, bien sûr, l'art d'avoir toujours raison dans le foot. Et c'est très intéressant parce que je vois, parfois, tu rames dans l'after. Dès que tu es face à un Walid qui parle un peu fort,
9: tout à fait.
4: Et ben, là, tu auras toujours raison grâce à ce livre.
9: D'accord, c'est un livre conseil également.
4: Ah oui, c'est plus que ça.
9: C'est de la rhétorique, tout ça, quoi.
4: Exactement.
9: C'est okay, ça. Alors, je vais le lire.
4: Ah oui, merci.
9: Il y a 12 pages, donc ça va aller très vite.
4: Il y en a 45.
0: Ah oui, mais c'est
4: ça. 45 pages.
0: Mais c'est pour pas trop se brûler, quoi.
4: C'est pas vrai, tu vas pas te brûler en le lisant. Ça se lit très bien aux chiottes. Hein.
9: Mais c'est une commande ou t'as eu une inspiration un matin?
4: Non, c'est une collection.
9: J'ai deux heures devant moi, je vais l'écrire.
4: C'est une collection.
9: D'accord.
4: Il y a Jean-Philippe Tanguy.
0: Avec l'accent, vas-y, fais la voix.
4: Jean-Philippe Tanguy. Non, c'est Tanguy Pastureau, pardon, rien à voir. Qui a fait l'art d'avoir toujours raison en étant de droite. Il y a ton ami Thomas Guénolé qui a fait l'art d'avoir toujours raison en étant de gauche. C'est pas mon ami. Hein.
10: Non, je vois pas les choses comme ça, Jeannot, tu vois. Moi, je pense que je n'ai jamais tort, mais je n'ai pas toujours raison.
4: Voilà. Alors là, la question, c'est pourquoi ils ont pas demandé à Daniel Riolo? Oui. Ben, ils ont demandé à Daniel Riolo, mais trop cher. Donc, ils m'ont pris moi.
9: Vrai histoire?
4: Oui, il est beaucoup trop cher, Daniel.
9: Ok, pour 45 pages.
4: 50 000 euros par page.
9: Et donc, t'as pris combien?
4: Je crois que je dois être à la remise.
0: 10 millions.
4: À la remise, 40 000. Et 40 000 à la première impression.
0: Vous envoyez placard au 732-16. Alors, juste 3
4: si vous voulez devenir riche. Ne faites pas auteur,
0: c'est pas l'édition. Oui,
4: sauf si vous êtes Guillaume Musso.
9: T'as raison.
0: Voilà. Moi, je le mettrai pas dans le placard, mais je voulais vous montrer ce magnifique cadeau que j'ai reçu aujourd'hui de la part d'Antonio, qui m'a fait, très beau cadeau.
9: Qu'est-ce qui est marqué?
0: C'est ma bite. C'est ma bite. À tous ceux qui.
9: Mais vous avez des auditeurs géniaux.
4: C'est ma bite avec la tête de Jean-Christophe Drouet.
9: Incroyable.
0: Un très beau boxeur. Et c'est pas un chien, c'est le caleçon. Hein.
4: On va faire un défi. Tu ne préviens pas ta femme et un jour tu le mets.
0: Sans aucun problème. Et dès demain, et je vous raconte comment ça s'est passé demain.
9: Mais revanche, pas devant tes filles quand même,
4: j'ai dit. Comme si de rien n'était. Hein. Il faut que tu fasses comme si tu dis au fait, tiens, chérie, je t'ai pas dit. Faut, pour les vacances, il faut vraiment que tu y arrives comme ça en mode.
9: Comment elle va gérer?
0: Parfait.
9: Smart.
0: Je pense qu'elle va éclater de rire.
4: J'espère.
11: Ah bon?
4: Alors.
0: Donc merci Antonio pour ce très bon podcast.
4: On est là depuis une heure et demie et on a évoqué Bordeaux, mais on n'a pas vraiment évoqué Bordeaux.
0: Alors que là on a parlé de Nice-Nas, c'est quand même un cauchemar, c'est un peu pareil.
4: Cette fin de saison, il reste combien de journées?
9: Une journée.
4: Alors vas-y, dis-nous pourquoi on devrait y croire pour Bordeaux.
9: Parce que
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0: GG avec vous, bien sûr, au 32-16 en direct jusqu'à midi. Bonjour Olivier Truchot.
1: Salut les grandes gueules, bonjour à tous. Je suis assez surpris, je comprends pas ce qu'avait entre ses mains Laura, mais ça, je viens de comprendre.
2: C'est ma maman qui me l'a offert.
3: C'est un stylo. Bonjour Laura Varton-Martinez.
2: Bonjour Olatodos.
3: C'est un stylo, mais façon papotin, c'est une petite marionnette,
2: oui.
3: Quoi, en fait, c'est ça.
2: C'est pour quand Mourad il va me couper la parole, c'est papotin qui va arriver.
1: Ça m'a fait penser à autre chose, mais je dirais pas quoi.
3: Je vois pas à quoi ça peut faire.
2: Oh, un objet phallique avec cet esprit tendancieux d'Olivier.
3: Nous sommes avec Mourad Boudjela, l'éditeur de bande dessinée. Bonjour Mourad.
4: Bonjour, bonjour.
3: Nous sommes avec Charles Consigny, l'avocat. Bonjour Charles.
5: Bonjour à tous.
3: Les grandes gueules rejoint tout à l'heure à 11h par François Ruffin, le député debout de la Somme, candidat potentiel à l'élection présidentielle. Il sera avec nous donc à partir de 11h. D'ici là, on aura parlé du match Jordan Bardella-Kylian Mbappé. Interview interposée dans le magazine Vanity Fair. On en reparlera tout à l'heure avec des tacles des deux côtés. Mais d'abord, tiens, l'antivirus, le virus. Parce qu'hier, on a eu une longue conférence de presse des autorités sanitaires et le président de la République, Emmanuel Macron, qui lui-même s'est exprimé.
6: Le gouvernement a pris les bonnes décisions. La France a pris un protocole extrêmement rigoureux. La situation est sous contrôle grâce à nos soignants que je veux à nouveau remercier. Maintenant, il est important qu'il y ait une vraie coordination européenne, c'est-à-dire que les protocoles aillent vers les standards les plus exigeants qui ont été définis à très court terme. Mobilisation, vigilance, exigence. On continue d'avancer à la lumière de la science.

0: C'est deux petits rats sur un bateau et c'est Eric et Ramzy qui font les voix.
1: Mais ça combien les rats quand t'as dit.
0: Ouais, c'est une millennials.
2: Génération 90. Alors, tout est sous contrôle, dit le président de la République. Nous sommes mobilisés, nous sommes vigilants. Alors, tout est sous contrôle, la situation est sous contrôle. Vous voilà rassurés, enfin, je l'espère. C'est au 32-16 que vous en discutez avec nous.
1: En tout cas, le protocole qui a été décidé, enfin, il a été modifié, hein, parce que c'était pas le premier, mais le protocole, le dernier qui a été mis en place par le gouvernement Lecornu, il est assez strict, hein, puisque non seulement on a mis les croisiéristes en quarantaine, si j'ose dire, à l'hôpital, mais en plus, les cas contacts, les 22 cas contacts. Alors, on a appris d'ailleurs qu'il y avait des enfants parmi ces cas contacts. Il y a trois adolescents d'une même famille qui vont donc pendant au moins 15 jours, mais même plus, rester à l'isolement. On va les tester pour voir si ils n'ont pas attrapé le virus. Donc, il y a un protocole strict et ça, on peut être assuré. Néanmoins, pardon, mais hier, l'infectiologue Xavier Lescure nous a dit que le virus dont on parle, des Andes, n'est peut-être plus le même virus. Il a peut-être muté. Et, alors, on connaît le virus des Andes puisque on l'a étudié. On sait qu'il est très peu contagieux, qu'il est mortel mais très peu contagieux. Or, ce nouveau virus, si c'est un nouveau virus, on le connaît moins. Donc, c'est pour ça qu'il y a quand même une petite inquiétude. D'autant plus que moi, je trouve qu'une fois de plus, nos scientifiques ne disent pas la même chose en fonction des plateaux télé. Donc, hier, on avait Xavier Lescure, l'infectiologue, qui était assez précis dans cette conférence de presse avec la ministre de la Santé. Et ce matin, ou hier soir, je ne sais plus, mais il y avait sur France 2 la directrice générale de l'Institut Pasteur qui, elle, disait non, il n'y a pas d'évolution du virus, il n'a pas muté. Alors, qui a raison, qui a tort? On est déjà à force de les faire parler. Et comme ils ne savent pas tout, on voit des contradictions qui ne sont pas rassurantes. Et puis, effectivement, quand on entend Emmanuel Macron, c'est le même qui a géré le début de l'épidémie du Covid. Alors, il dit qu'on a tiré les leçons de ce qu'on n'avait peut-être pas bien fait à l'époque. Est-ce que vous pouvez lui faire confiance à Emmanuel Macron ?
2: Monsieur Mourad Boudjelal.
3: Ah ben moi, je ne suis pas inquiet parce qu'apparemment, il y a déjà 7 vaccins en préparation. Ils étaient même en préparation avant que le virus n'apparaisse. Donc, je peux dire qu'on anticipe bien les choses dans ce pays. Tout est anticipé, tout est sous contrôle. Donc, sachez que bientôt, vous allez reprendre une séance d'acupuncture avec des vaccins à répétition. Non, mais on est sur... Alors, d'abord, il faut se méfier de tous ces médecins qui passent ou ces infectiologues parce qu'il y en a une partie, ils ont besoin de médias. Ils étaient d'ailleurs en cure parce qu'ils étaient depuis des années, ils ne passaient plus dans les médias. Donc, par exemple, Karine Lacombe, qu'on revoit, ou d'autres. Et s'ils disent tout va bien, ils ne passent plus dans les médias. Donc, forcément, ils vont faire un peu de teasing pour pouvoir continuer à avoir une présence médiatique à laquelle ils sont plutôt addicts. Eux, ce sont de véritables virus pour quelques-uns. Ensuite, c'est pas un nouveau virus, c'est un variant, mais ça fait plus de 50 ans qu'on maîtrise. Moi, j'ai écouté quelqu'un, alors peut-être qui a été énormément décrié là-dessus, c'est le professeur Raoult.
1: Ah, tu continues d'écouter Raoult?
3: Oui, moi, j'écoute Raoult parce que il a pas.
1: Je trouve qu'il est crédible encore.
3: Je veux dire, je pense que son CV, il est bien supérieur à beaucoup de gens qu'on écoute et notamment à moi.
1: Il a dit des bêtises quand même.
3: Donc, je pense qu'il a un CV et une connaissance que nous n'avons pas. Ça, déjà, c'est indéniable. Bon, qui explique qu'effectivement, on est sur un virus qu'on connaît depuis très longtemps.
2: 30 ans.
3: Oui, et qu'il n'y a absolument aujourd'hui aucune raison de s'alarmer, puisque contamination.
2: Alors, c'est ce que dit Emmanuel Macron, contact, c'est ce que disent les médecins, qu'il n'y a pas de raison de s'alarmer.
3: Il faut qu'il y ait un contact assez long, donc il y a assez prolongé. Donc, première mesure qu'on pourrait faire.
1: Si c'est bien le virus qu'on connaît.
3: Ouais, parce que première mesure qu'on pourrait prendre et qui ne fera pas plaisir forcément à nos hommes politiques, c'est fermer les clubs échangistes. Parce que ça me permettra d'éviter les contacts assez longs. Et puis, on n'a rien à voir avec le Covid. Rien à voir, je veux dire. Donc,
2: c'est exactement ce qu'ont dit les médecins hier sur le plateau.
3: Oui.
1: Pas tous. Oui, mais c'est pas Didier Raoult.
3: Parce qu'il y en a qu'un qui joue sur le. Il y en a qu'un qui joue, oui, mais le variant est peut-être muté. On le connaît. C'est peut-être un variant qu'on ne connaît pas. Puisqu'il a
2: le chef des services des maladies.
3: On essaie quand même d'entretenir une inquiétude.
2: Mourad, hier, sur le plateau.
3: Comme tout le monde sait que moi, je suis complotiste.
2: Mourad, hier, sur le plateau, à côté de la ministre de la Santé. Le professeur Yazd Padana, qui est le chef des services des maladies infectieuses à Bichat, a dit « c'est un virus qu'on connaît depuis 30 ans, on n'est pas dans la même situation que le Covid ». Il dit exactement ce qu'a dit Raoult.
1: Sauf s'il a muté. C'est pour ça qu'il y a quand même une inquiétude.
3: Ils disent qu'il a muté. Je me rappelle d'Agnès Buzyn qui nous avait dit « tout est sous contrôle aussi ». Donc on peut aussi avoir une part de...
0: Et encore là où il y a une très grosse différence entre ce virus et le Covid.
2: T'es pas inquiète toi alors?
0: Pas spécialement. Pour le moment, on ne sait pas. Donc, je vais attendre de voir ce que vont donner les expériences. Là, ils sont en train de regarder.
1: Ils sont en train de séquencer le virus.
0: Voilà. Donc, pour le moment, je vais pas m'alarmer s'il y a pas de raison. Et ce qui est la grosse différence, et c'est ce qui me rassure, c'est pas du tout les paroles du gouvernement qui me rassurent, c'est ça, c'est que le virus n'est contagieux. Enfin, il peut être contagieux qu'à partir du moment où on a déclenché les symptômes. Donc, il n'est pas aussi vicieux que le Covid, où on sait qu'on avait une période d'incubation qui était à peu près de 72 heures, pendant laquelle on allait parfaitement bien, et c'était là le gros danger. Maintenant, là où ça révèle encore une fois le fait que notre gouvernement ne sait absolument pas anticiper les choses, c'est que du coup, on vient de s'interroger sur les masques.
1: Oui. Et là, tu as entendu ce qu'a dit Madame Rist.
0: Exactement.
1: On est en train de reconstituer les stocks. Alors ça, c'est étonnant, effectivement. Pourquoi avoir attendu le dernier moment?
0: Voilà.
1: On n'a pas de pognon.
0: Mais c'est
1: on n'a pas d'argent.
0: Et c'est toujours pareil. Et je crois qu'ils nous ont dit... Donc, alors, tout confondu, hein, les FFP1, les FFP2. Alors, attention.
4: FFP3, qui est un nouveau...
0: C'est le nouveau modèle. On est entre 2 et 10 semaines de stock. Est-ce qu'on peut dire qu'ils n'ont pas la compétence de savoir si on est à 2
1: ou
0: à 10 semaines de stock de masques? Donc voilà, on est... Donc non, pour le moment, moi
1: donc
0: j'attends de voir.
1: Donc manque d'anticipation selon toi.
0: Comme d'habitude et comme sur tous les sujets. Donc non, pour le moment, je ne suis pas inquiète de ce virus. J'attends de voir ce que les scientifiques, une fois qu'ils auront séquencé, ce que ça donne. Mais en tout cas, c'est pas le gouvernement.
2: Attends, deux secondes, parce que tu faisais allusion, Laura, au masque. Ça veut dire que de toi-même, tu vas en acheter par précaution ou pas? Très franchement.
0: Alors non, parce que figure-toi que le gouvernement a demandé explicitement aux médecins de faire leur propre stock.
2: Oui.
0: Donc du coup,
5: je voulais vous poser une question à toutes et à tous.
1: Oui.
5: Si demain on nous présente un nouveau vaccin ARN contre l'antivirus, qui se fait vacciner?
2: Bah, si on est en pleine épidémie d'antivirus, oui. Moi je me ferai vacciner. Oui.
1: À l'instant T, non, puisque il n'y a qu'un seul cas en France.
5: Charles,
4: ça dépend s'il y a beaucoup de cas.
1: Bah oui, ça dépend du nombre
2: de cas. Il est mortel, là, il a une grosse mortalité, donc moi je me ferai vacciner.
1: Il a une plus grande mortalité que le Covid, donc potentiellement il peut être plus dangereux.
0: Moi je vais dire la seule chose qui me faisait peur.
1: Et toi, Mourad?
2: Non.
0: Ah bah non.
5: Moi je me ferai plus vacciner.
1: Plus jamais?
2: Non. Sur quoi que ce soit.
5: Moi je suis devenu totalement complotiste, je sais pas ce qu'on m'a foutu. Je me suis fait vacciner 3 fois. Et je sais pas ce qu'on m'a foutu dans le bras, donc.
0: Ouais, on a quand même éradiqué une contamination.
5: Non, ce n'est pas un vaccin, c'était un modérateur de Covid qui n'a pas forcément
1: changé. Ouais, ça a permis quand même de mettre fin à la pandémie.
5: Ça a permis de faire gagner beaucoup d'argent.
0: C'est
5: pas
0: entendable.
5: Ça a permis
4: à Moderna. Le patron de Moderna s'est acheté une très belle maison.
5: Pfizer aussi. Hein.
4: Je le dis à nos auditeurs, s'ils l'ignoraient, les pandémies, effectivement, font quelques heureux. Acheter maintenant des actions Moderna, c'est le moment d'acheter des actions pharmaceutiques. Écoutez, ce qui m'intéresse d'abord beaucoup, c'est de voir à quel point les gens n'ont plus du tout confiance dans le gouvernement. Déjà qu'ils n'avaient pas beaucoup confiance avant. Là, vraiment, tout ce que peut dire un membre du gouvernement est perçu a priori comme un mensonge, soit de l'incompétence pure, soit un mensonge, ou un mensonge par omission, ou une...
1: La faute à qui, alors?
4: Ou alors on euphémise, ou à leurs prédécesseurs, si tu veux, qui sont les mêmes, d'ailleurs.
5: Au Covid aussi, où ils se sont beaucoup plantés.
4: Oui, c'est ça, non, mais c'est ce que je veux dire. C'est
0: même sur le carburant, là.
4: Avec son histoire de
0: masque. Il n'y a pas de profit.
4: Olivier Véran avec son plateau bas, là.
5: Le café assis ou le café debout.
4: Et voilà, toutes ces conneries. Non, mais c'est vrai.
1: Et d'ailleurs, les plages non statiques.
4: Et d'ailleurs,
2: dynamique.
4: C'est quand même intéressant que le professeur Raoult.
5: Et papy mamie dans la cuisine.
4: Qui s'est quand même objectivement gouré, lui aussi. On va pas dire lui tout seul, mais lui aussi. C'est quand même bien gouré, il est quand même plus cru que le gouvernement parce qu'il a l'image de quelqu'un d'indépendant et qui n'est pas un politique. Donc moi, ça m'intéresse. Je pense que les scientifiques sont quand même à peu près suivis, même le professeur Delfrécy, qui a toujours son air revenu de tout, mais je pense qu'ils sont quand même à peu près suivis. Et pour le reste, je n'en sais rien. J'ai le sentiment, peut-être me trompais-je, mais mon intuition me dit que c'est quand même pas un virus aussi contagieux que le Covid, que pour l'instant c'est contenu, et j'espère plutôt qu'en fait il va rien se passer. Voilà. Moi j'ai plutôt l'impression qu'il va rien se passer, mais encore une fois, je n'ai pas d'éléments objectifs pour le dire. Je vous donne mon sentiment.
5: Un petit confinement de 6 mois.
2: Ah bah, t'es persuadé qu'on va tu penses
5: non,
2: qu'on va
5: non,
2: avoir un
5: non,
2: confinement
5: non j'espère que non parce que pour l'économie
4: peut-être
5: pour,
4: à partir de janvier prochain
5: ça serait
4: prochain,
5: le coup fatal pour l'économie de pour l'économie du pays ça serait un coup fatal là je pense
4: et que Emmanuel
2: pourrait pas le supporter en même temps
5: je pense qu'on pourrait pas le supporter un confinement en matière d'économie ça serait un coup fatal pour le pays déjà que
2: ce que je veux dire c'est que tu y crois toi à ce virus ou tu penses qu'il sort à point nommé là ou quoi moi non franchement va au bout de
1: chauffe
2: non mais je veux que Mourad aille au bout bout de sa pensée.
5: Moi je pense qu'il tombe bien, quoi. Je pense qu'il tombe bien.
1: Il te pousse à dire des choses.
5: Je pense qu'il y a un peu de scénario, quoi. Voilà, je pense qu'il y a des choses construites, qu'il y a un scénario qui est construit, et voilà. Et...
1: En France, en tout cas, là où Mourad a raison,
4: c'est que dans les laboratoires, vous avez une section qui est dédiée à créer les virus, donc qui crée des virus toute la journée, et la section d'à côté, il crée les vaccins. Ça, c'est bien sûr.
0: Mais là, le patient, ça allait très très loin, parce que le patient zéro, c'est un ornithologue qui est allé je ne sais où dans une décharge pour faire des photos des oiseaux.
1: Des rats, quoi, en
0: fait. Tout le monde savait qu'il fallait pas y aller. Le truc était fui comme le loup blanc. Et lui, il s'est dit, je vais quand même y aller faire des photos. Il s'est fait mort. Et voilà.
1: C'est pas faire de photos dans les décharges publiques. Mais.
0: Et bien que je n'aime pas le gouvernement français était quand même l'un des seuls gouvernements qui. Non, mais ça, c'est pas grave, hein. Je dors très bien la nuit. Était OK pour laisser les gens sur le bateau, amener un navire de guerre pour accueillir les soins, etc. Donc.
1: Oui, non, là où je pourrais te rejoindre, c'est sur comment on réagit politiquement. Là, par exemple, des aides pour le carburant devaient être annoncées. Elles ne sont pas annoncées. Et on sait que Sébastien Lecornu, depuis le début, il essaie de gagner du temps.
0: Mais bien sûr.
1: Il a plus d'argent à distribuer. On va en parler dans un instant, mais on sait bien que le budget qu'il a confectionné est désormais caduque puisque la croissance prévue ne sera pas là et donc on aura un déficit plus important que prévu. On sera au-dessus des 5%. Donc là, le Cornus qui veut gagner du temps, c'est sûr que l'antivirus, ça lui permet,
0: bien sûr,
1: avec ses deux réunions maintenant quotidiennes, la confinière, etc., ça permet de gagner encore du temps sur les aides au carburant en croisant les doigts, en espérant que Hormuz soit libéré. Donc voilà, mais ça c'est pas du complotisme, c'est l'utilisation politique d'un événement.
5: Mais Olivier, tu peux pas quand même nier que, avec l'histoire du Covid, on a vécu un élément de privation de liberté assez rare. Assez rare. On était en absurdie. On nous a expliqué qu'il fallait nous autoriser à sortir. Donne-moi une raison pour laquelle je ne me serais pas autorisé à sortir. On a quand même tiré comme ça. On nous a expliqué qu'il fallait, si mes souvenirs sont bons, on avait le droit de boire le café debout. Mais pas assis. On était dans une stupidité totale. On nous a vendu un vaccin qui n'en était pas un, puisque la base de vaccin, c'est de protéger, et il ne te protégeait pas. On nous a baladés.
4: Mourad, qu'on aura peut-être tiré les leçons de ça, et qu'on fera des mesures moins connes cette fois-là, je pense.
5: Tu me parais très optimiste. Moi, ça me paraît être dans l'ADN, les mesures connes.
2: On va continuer d'en discuter.
1: Que les gens concernés, c'est déjà un progrès, puisque avec le Covid, on a confiné des gens qui étaient en bonne santé, jeunes.
5: On a foutu le pays en l'air en matière d'économie aussi. On va continuer d'en parler avec vous.
2: On aura dans un instant Linda à Paris, Isabelle du côté des Pyrénées-Atlantiques. Toutes les deux sont chefs d'entreprise et Isabelle est dans le milieu médical. Est-ce qu'elles sont rassurées ou pas? Le gouvernement a fait ce qu'il fallait hier, conférence de presse avec toutes les sommités de l'infectiologie qui répondaient à toutes les questions. Le président de la République nous assure que la situation est sous contrôle. Est-ce que vous êtes rassuré du coup? 32-16 pour le dire aux grandes gueules, il est 9h15.
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15: Everybody. Hey, hey, hey. Hey, hey, everybody.
16: MC Macron.
15: Hey, hey, hey.
2: Notre président de la République l'affirme, la situation est sous contrôle. Isabelle va en discuter avec nous, ensuite on écoutera Pascal. Bonjour Isabelle.
17: Oui, bonjour les GG.
2: Chef d'entreprise dans le
15: bonjour.
2: Médical. Alors, la situation sous contrôle, vous voilà rassurée.
15: Les affaires reprennent.
17: Tout est under contrôle, évidemment. Non mais quelle plaisanterie.
2: Pourquoi plaisanterie?
17: Non, en fait... Écoutez, le gouvernement ne sait rien de ce qui se passe. Les scientifiques, alors, il a peut-être muté, mais c'est pas sûr. Mais peut-être quand même qu'il a pas muté. Comment on fait ? Les masques sont, le stock des masques n'est pas encore reconstitué. On s'affaire, on fait de l'esbrouf. On nous prépare à nous endormir. Et moi, je ne veux plus les écouter. Ils ont été incapables pendant la première pandémie. À leur décharge, c'est que le coronavirus n'était pas connu. Donc, c'est un nouveau virus. Donc, ils ont, ok, tapoté, mais là, ça suffit. Donc, moi, je vais vous dire, je ne les écoute pas. Je vais prendre les précautions d'usage.
2: C'est-à-dire?
17: À chaque fois qu'il y a des épidémies, on garde ses distances, plus la bise, mettre un masque peut-être dans les transports en commun, dans un avion, ceci, cela. Et je vais vivre. Alors, moi, j'ai le même âge que vous. Je suis
2: oui.
17: vieux.
15: Vous êtes jeune?
17: On va pas commencer.
2: Si on a le même âge, j'ai 40 ans comme vous, ma chère Linda.
17: Voilà, oui, alors non, c'est bon.
2: Hors taxe, ouais. Isabelle, pardon.
17: Il faut vraiment que les gens comprennent. Ouais. Il faut arrêter d'avoir peur. Oui. Il faut arrêter ce gouvernement qui veut nous faire peur. Il
2: ne
17: faut pas se laisser envahir par la peur.
2: Oui,
17: et
2: oui.
17: Rappeler aux gens.
15: Je suis assez d'accord.
17: Et rappeler aux gens surtout qu'on a plus de chances de mourir d'un accident de voiture que de ce virus. Et pour autant, chaque matin, quand on prend sa voiture, est-ce qu'on dit « Oh là là, ça y est, aujourd'hui, je vais mourir ». Ben non, non.
2: D'accord, alors, Isabelle, vous préférez ne plus les écouter, ne plus les regarder et faire confiance qu'à vous-même, quoi, à votre bon sens.
17: En fait,
2: quoi.
17: Faire,
15: et on est passé du pangolin au rat.
2: Là, alors attendez Isabelle.
1: Là, on vient d'apprendre que les 22 cas contacts, ça y est, ils sont hospitalisés. Dans le gouvernement, donc officialise le fait qu'ils ont été aussi. Donc
2: Linda,
1: on est quand même sur un protocole strict. Hein.
2: Linda, bonjour.
1: Les gens en santé. Hein,
17: bonjour les grandes gueules.
2: Vous êtes dans le même raisonnement qu'Isabelle, Linda?
17: Alors, je suis dans un raisonnement similaire à celui d'Isabelle. Néanmoins, en fait, c'est ce que je disais à vos collègues du Standard. En 2020, j'étais pas très stressée, j'avais 34 ans, j'avais pas d'enfants, je vivais seule chez moi, c'était tranquille. Là, en fait, j'ai un papa qui est hospitalisé depuis 2 mois en soins intensifs pulmonaires parce que il a fait une grosse décompensation, etc., et qu'il avait déjà une fibrose pulmonaire. J'ai une enfant de 3 ans et en fait, je ne vais plus jamais de ma vie. Je les ai déjà pas écoutés la première fois, je me suis pas faite vacciner. Mais là, je vais vraiment pas les écouter. C'est-à-dire que quand on me dit que la situation est sous contrôle, alors que ça fait 10 ans et pourtant j'ai voté pour lui, je répète, donc c'est même pas, je tire pas à vue sur Macron, mais là j'ai compris de mes erreurs. Ça fait 10 ans qu'il nous dit que tout va bien, alors qu'en fait il a foutu le pays dans un chaos d'un autre temps, à tous les niveaux, la santé, les finances, la société, tout, il n'y a plus rien qui va. Donc clairement, moi, je ne vais pas leur faire confiance. Je suis à 2 doigts, très honnêtement, je me suis questionnée, je me suis dit, est-ce que tu reportes le masque, parce que je prends le métro, là aujourd'hui je suis en voiture, mais d'habitude tous les jours je prends le métro, j'entends les gens avoir des râles à côté de moi, et surtout ce que je me dis là, pourquoi je vais essayer de pas digresser, pourquoi est-ce que je leur fais pas confiance? Parce qu'ils nous disent sur les plateaux télé, non il y a pas de raison, vous inquiétez pas, on achète des masques, pas du tout, tout est géré, tout est sous contrôle, et après on apprend qu'en fait le temps d'incubation c'est 6 semaines, qu'on n'est même pas au courant de si on commence à être contagieux. Donc en fait 6 semaines, vous imaginez le temps que ça prend? Non mais en fait c'est pas, j'ai pas envie
15: vous de avez des symptômes.
17: Non, j'ai pas de symptômes, je vais très bien, merci. Mais c'est juste que
15: je m'occupe de mon père. Je ne suis pas un peu fatigué aujourd'hui. Ce matin au réveil quand même?
17: C'est un des symptômes. Parce que, parce que j'ai un enfant de 3 ans qui se réveille la nuit, mais sinon, non, ça va.
5: Moi, par contre, j'ai des symptômes, je vous préviens.
2: Mais non, mais attendez, Elida, ce qui est intéressant, c'est que vous-même, vous voulez agir de manière responsable. C'est-à-dire que vous allez peut-être prendre des masques chez vous, ou vous dites le mettre dans le métro simplement pour vous protéger de manière logique, mais quoi, c'est tout.
17: J'ai même pas peur pour moi en réalité, j'ai juste peur pour ma vie et pour mon père.
2: Oui, je comprends.
17: Aujourd'hui, je suis aidante. Si demain mon père rechope quelque chose, c'est terminé. Mais ça, c'est les médecins qui nous l'ont dit. Mon père, il était en USIP avec un pronostic vital engagé. S'il rechope quelque chose parce que l'État nous a dit que tout était chill, c'est terminé. Donc, en fait, à un moment donné, oui, je suis obligée là de me responsabiliser un peu et de me dire, est-ce que j'y crois ou est-ce que j'attends de voir avec un 6 semaines d'incubation, en sachant qu'ils parlent tous sur les plateaux en disant que non, tout va bien, tout est sous contrôle, tout est géré. On en trouve un à Concarneau, on essaye de retrouver les cas contacts de la dame qui était sur le vol de Johannesburg qui est décédée, et on leur dit, ah bah ouais, il y aura un confinement chez vous, pendant 6 semaines, faut rester chez vous. Bah c'est vrai, on l'a tous vu pendant le Covid, qui est resté chez soi?
1: C'est pour ça qu'ils ont mis les gens à l'hôpital là. Ils ont changé le protocole. Oui, mais... Effectivement, le protocole au début paraissait un peu léger et ils pariaient sur l'auto-isolement. Et là, maintenant, c'est un isolement à l'hôpital sous contrôle.
2: Ce qui est terrible, Linda, c'est que le gouvernement s'est trompé effectivement au moment du Covid, pourquoi ne pas leur faire confiance là, puisque ils peuvent aussi avoir appris de leurs erreurs et au contraire aujourd'hui mettre en place les protocoles. Allez-y.
17: Très honnêtement, je pense pas. Et comme le dit Olivier, et c'est pas du tout pour rentrer dans des phases complotistes, mais comme le dit Olivier, on est dans une espèce de crise là du carburant, etc. Il doit faire des annonces finalement. Oh non, il y a un virus. Donc du coup là, tout est bloqué. On est obligé de se poser ces questions. En fait, même aujourd'hui, même si vous n'avez plus envie d'être complotiste, vous êtes obligé de vous demander si parfois ils se foutent pas de notre gueule et que nous on continue. Moi, parfois, je me demande quand est-ce qu'on va se révolter. Mais je suis la première. Je le fais.
5: Sont gentils les Français.
17: Mais moi, je me demande quand est-ce qu'on va arrêter de payer nos taxes, quand est-ce qu'on va arrêter de se faire entuber, quand est-ce qu'on va se mettre tous en grève, entrepreneurs, pas entrepreneurs.
5: Moi, je trouve que ça va arranger la situation.
1: Que le peuple de France est très gentil, moi.
17: Parce que moi, j'étais passé sur un de vos plateaux sur le
2: Au forum. Au forum sur BFM TV, oui.
17: Exactement. Et j'avais dit, nous sommes les patrons. Des
0: c'est Linda, oui, c'est d'accord, cette Linda-là, coucou.
17: C'est cette Linda-là.
1: Vous aviez copiné avec Laura, visiblement.
17: Et donc, du coup, en fait, j'ai toujours prôné ce truc, c'est que les Français se réveillent, que vous soyez salarié ou chef d'entreprise, nous sommes les patrons de ces gens. Et qu'à un moment donné, il va falloir qu'il se passe quelque chose. Donc là, on nous sort la crise de l'antivirus, je ne sais pas comment ça va être géré, et après, qu'est-ce que ça va être? On ne sait pas, en fait.
5: Linda, je veux pas être... Alors, moi, je pense qu'on n'aura pas une épidémie comme le Covid. Maintenant, on ne peut pas exclure un scénario catastrophe. Jamais. Je vous ai dit tout à l'heure, à propos du vaccin, s'il y a vous ne l'avez pas exclu, vous avez dit en fonction de la mortalité. Oui, mais
2: c'est pas
5: vacciné.
2: C'est pas le gouvernement qui va le provoquer, le scénario catastrophe.
5: Ce que peut pas nous dire le gouvernement, c'est que si effectivement, et je ne le pense pas, et je ne le souhaite pas, on a affaire à un variant très contagieux avec une forte létalité, le gouvernement peut faire ce qu'il veut, on n'y échappera pas. Ils peuvent faire, on ne peut pas lutter contre un variant très contagieux. Ils peuvent faire les confinements qu'ils veulent, on n'y échappera pas. Pour le gouvernement, c'est très dur de dire aujourd'hui, peut-être qu'on devra subir une situation. Je ne le pense pas. Mais en termes de communication, ils ne le diront jamais.
4: Je ne vais quand même pas t'opposer à ce qu'on reporte les élections, par exemple, s'il y a un antivirus.
5: Moi, je suis pour qu'on annule carrément les élections à plus jamais. Voilà.
4: Si le président Macron active l'article 11,
5: moi je pense qu'il faut en faire un monarque.
4: Il sera bien obligé.
5: Il faut en faire un monarque.
4: Voilà. On est d'accord.
2: Je remercie.
4: Pas de désobéissance, hein.
2: Linda, merci d'avoir été avec nous, Linda. À bientôt dans les GG. Le coup de gueule de Linda après celui d'Isabelle.
0: Et puis
2: on a Pascal Dillet-Vilaine qui est avec nous aussi. Bonjour Pascal.
14: Oui, bonjour.
2: Secrétaire médical. Alors, vous avez entendu la colère et le scepticisme d'Isabelle et de Pascal. Et vous alors?
14: Je suis comme elle en fait. Je suis très sceptique en fait sur le fait que tout est contrôlé, tout est enfin voilà, qu'ils gèrent tout. Parce qu'en fait, si jamais ça ne l'est pas, milieu médical est quand même très très très en souffrance. Et je pense qu'il n'y aura pas en fait les secours qu'il y a eu pour le Covid quoi. C'est-à-dire qu'entre le personnel soignant qui sera présent parce qu'il y en a de moins en moins, les transports médicaux, il y en a de moins en moins parce qu'il y a énormément de sociétés qui ferment leurs portes. Donc, je pense que si ça n'est pas géré comme ils le disent, il y aura beaucoup, beaucoup, beaucoup de personnes qui seront décédées. Ça, c'est sûr. parce que, comme le disait, l'économie de la France est dans le chaos total. Donc, il n'y a pas un endroit, il n'y a pas une entreprise qui n'est pas touchée. Là, je pense que si jamais ça se déclare en tant qu'épidémie, ça va être catastrophique.
5: On est d'accord. Voilà. On ne le souhaite pas, hein.
14: Non, on le souhaite pas, mais comme disait la précédente auditrice, elle a raison d'être méfiante et d'être sceptique, parce que le problème, c'est que la dernière fois, on nous avait dit que c'était tout encadré. Nous, en tant que transporteurs ambulanciers, nous n'étions pas prioritaires en fait sur les masques. Oui. Donc, à savoir que
1: les médecins
14: étaient prioritaires, bien sûr.
2: Et vous en avez là maintenant?
14: On en a eu.
2: Vous en avez acheté, vous en avez de côté, vous avez fait
14: ma valise. Ils ne sont pas périmés? Non. Mais les toutes premières, en fait, les toutes premières qu'il y a eu, on avait des masques, bien sûr, mais on en avait très, très peu par rapport à la demande qui était faite. Et nous n'étions pas prioritaires. Donc, dans un véhicule, l'espace est petit, restreint, et qu'on respire tous le même oxygène. Donc,
1: La question, Pascal, au-delà de, effectivement, du transport ambulancier, c'est est-ce qu'on est prêt cette fois-ci? Il y a des choses qui n'ont pas été réglées. Est-ce que l'hôpital va mieux? Est-ce que depuis 5 ans, on a amélioré la situation?
5: Il va plus mal, même.
1: Parce que c'est pas seulement une question des masques et autres. C'est important, les masques. Mais si on tombe malade, est-ce qu'on est mieux soigné aujourd'hui à l'hôpital qu'il y a 5 ans?
0: Non, ils disent que.
1: J'ai pas l'impression.
0: On sait toujours aussi bien faire. Pardon, je vous ai coupé, Pascal, mais on sait toujours aussi bien faire les zones d'urgence dans les hôpitaux. Mais par contre, le personnel, il y a encore moins.
5: Les urgences dans les hôpitaux, ça n'existe pas?
0: Non, tu sais, les urgences, les zones de confinement pour les urgences et les soins.
5: Les urgences, c'est 3 jours d'attente.
0: Mais ce qu'il dit, c'est qu'il y a encore moins de moyens et qu'il y a encore moins de personnel qu'à l'époque.
1: La question est
0: Non, mais le constat est là.
1: La question de fond, c'est est-ce que l'hôpital va mieux? Est-ce que...
5: Oui, mais tu peux pas prêter 17 milliards à l'Ukraine et t'occuper des hôpitaux. Il y a des choix à faire à un moment. Et l'Ukraine est un choix prioritaire.
1: Enfin, c'est pas l'Ukraine qui fait que l'hôpital...
5: Les 17 milliards qu'on prête à l'Ukraine, peut-être qu'on aurait pu les injecter dans l'économie française. On aurait pu emprunter pour injecter dans la consommation en France pour relancer l'économie. Bon, enfin, moi, je dis ça, je dis rien.
2: Alors, Pascal, justement, on va écouter Aurélie, qui est agent immobilier. Elle nous appelle du Gard. Bonjour, Aurélie.
16: Et bonjour.
2: Alors, vous avez entendu Linda, vous avez entendu Pascal, vous avez entendu Isabelle, qui sont assez